0: Paris, en poste à Bénarès, en Inde. Il vient d'écrire un livre absolument passionnant, lumineux, qui s'appelle « Une émulation de sainteté, hindouisme et christianisme en dialogue », qui est paru aux éditions Des Clés de Brouwer. Bonjour Yann.
1: Bonjour Xavier, et bonjour à tous les auditeurs de l'École de la prière.
0: Alors, vous êtes en Inde, vous vivez en Inde depuis, par intermittence, depuis 25 ans, vous êtes depuis 10 ans à Bénarès, où là vous avez étudié de l'intérieur les écritures de l'hindouisme auprès de pandites, de brahmanes. Donc c'est vraiment quelque chose que vous connaissez, que vous maîtrisez, vous avez appris le sanskrit, l'hindi. Et dans ce livre, vous adoptez une méthode ou une approche assez originale. Est-ce que vous pouvez nous en dire deux mots ?
1: Ce livre, en fait, a une grande dimension biographique, je dirais un peu cachée, mais très présente. Parce qu'au fond, il retrace la façon dont j'ai été emmené à Bénarès à travers mes études, des textes sacrés, mais à travers mes rencontres avec les lettrés, les brahmanes, les pandites, comme on les appelle, comment j'ai été amené à écouter cette grande tradition qui est la leur. Tradition de 3500 ans d'âge, depuis les Védas, jusqu'à des développements plus récents de l'hindouisme. Et comment moi, chrétien, j'ai d'abord dû me taire et leur donner la plus grande hospitalité pour les écouter, mais les écoutant en même temps avec un cœur de chrétien, un cœur et des yeux qui regardent le Christ, et vivant en fait cette expérience très étonnante de recevoir à travers eux comme de nouvelles lunettes aussi pour découvrir ce mystère de Jésus qui parfois résonne, et sans aucun sacrétisme, on reviendra là-dessus, mais qui résonne de façon insoupçonnée, comme si ces écritures pressentaient quelque chose d'une plénitude à venir et d'une plénitude qu'elle allait s'incarner dans la personne de Jésus.
0: Alors, dans ce livre, donc, vous procédez par chapitres autour de notions spirituelles. Dans une première partie, vous développez cette notion dans l'hindouisme, comme vous le disiez, qui a une très longue histoire millénaire. Donc, à travers les écritures hindoues, vous nous montrez comment cette notion a évolué, ce qui nous permet de comprendre l'hindouisme de l'intérieur. Et dans une deuxième partie, sans interférence, c'est ça qui est très étonnant, vous montrez ce que ça réveille en quelque sorte, l'écho que ça suscite dans nos propres traditions, nous faisant parfois découvrir des aspects qu'on n'avait pas perçus. Peut-être que la façon de faire comprendre aux auditeurs, c'est de rentrer tout de suite dans un des premiers chapitres, dans une de ces notions, pour montrer comment une notion spirituelle des écritures indiennes peut faire ressortir des aspects théologiques dans notre propre tradition. Parlons de ce chapitre vraiment passionnant sur le sacrifice originel. Alors vous nous expliquez qu'il y a une notion centrale dans l'hindouisme, c'est le Purusha Shakta, c'est-à-dire que il y a la conception comme d'un homme universel dont la division, le démembrement en quelque sorte, serait à l'origine de la manifestation, de la création.
1: Ce thème du sacrifice de l'homme primordial, le géant, le Purusha, se trouve dans le Rig Veda, qui est sûrement le plus ancien des documents de l'hindouisme, 3500 ans. Ce document qui irrigue toujours le culte des Védas. Vous voyez, Xavier, ici, on a tendance en Occident à réduire l'hindouisme à un yoga, d'ailleurs assez transformé par rapport à la tradition du yoga en Inde. Mais ici, je voudrais honorer l'hindouisme dans sa dimension scripturaire, qui est essentielle, et sa dimension rituelle, qui est encore plus essentielle. Et donc, le Rig Veda, au dixième livre, le dixième mandala, parle qu'au commencement, il y avait un géant. Alors, voilà comment cela commence. Le Purusha, cet homme primordial, a 1000 têtes, il a 1000 yeux, 1000 pieds, couvrant la terre de part en part, il la dépasse encore de 10 doigts. Ce Purusha, en fait, il est la plénitude, c'est d'ailleurs l'une des étymologies de Purusha, et il résume à lui seul tout cet univers. Mais quelques versets plus tard, quelques versets après, il est dit que lorsque les dieux tendirent le sacrifice avec le Purusha pour substance oblatoire, le printemps servit de beurre.

0: ce corps démembré du Purusha, toute la création avec les animaux. Et puis, même, il est dit dans cet hymne au Purusha que de ce corps démembré naîtront les quatre catégories d'hommes, ce qu'on a appelé plus tardivement les castes.
1: Et évidemment, alors on va développer d'autres aspects de cette tradition, mais cela nous fait penser à ce passage mystérieux de l'Apocalypse où il est dit que l'agneau est immolé avant même la création du monde.
0: Exactement. C'est un passage très troublant quand on a traversé ce grand hymne des Védas de voir qu'il y a un sacrifice au commencement du monde. Le théologien suisse Hans Urs und Balthasar va beaucoup en parler, ce sacrifice originel. Et d'ailleurs, on va sans doute parler de la question de l'autel du sacrifice, mais dans le canon romain, dans la prière eucharistique numéro 1, on parle d'un autel céleste, en fait, sur lequel est célébré ce sacrifice.
1: Oui, on l'entend souvent dans la messe, porte
0: jusqu'à l'autel céleste. Mmh.
1: Donc ça suscite cet écho. Et en effet, ce Purusha Shakta dont le démembrement produit le monde, eh bien, les hindous vont retrouver aussi les différentes parties de son corps ou de son être dans le temple, le temple hindou.
0: Voilà. Alors, cet hymne du Rig Veda va être relu parce que toute la pensée hindoue va se développer comme une relecture des grandes intuitions des Védas, puis de textes postérieurs qui sont assez connus, je pense en Occident, les Upanishads. Et dans le monde des Brahmanes, un monde rituel, on va dire au fond ce Purusha, c'est l'unité primordiale qui est disséminée dans la multiplicité, mais l'hindouisme, dans toutes ses voies différentes, cherche à retrouver l'unité perdue. Et à l'époque, il y a 3500 ans, 3000 ans, donc à l'époque de ce rituel brahmanique, une façon de retrouver l'unité, c'était à travers justement ce rituel accompli chaque jour. D'abord un rituel de feu, puis ensuite le rituel brahmanique aura lieu dans les temples. D'ailleurs, les temples hindous ont la forme de ce corps du Purusha. Et alors, ce qui est tout à fait fascinant, c'est que accomplissant ce rituel, les prêtres brahmanes doivent rétablir l'équilibre et le lien entre le monde des hommes et le monde des dieux. Et ils recréaient par le rituel ce corps démembré du Purusha. Alors, ce corps démembré, il est recréé de façon symbolique à travers le rituel. Et donc, ça, c'est quelque chose de très fort. Et alors, il ne s'agit jamais de faire de comparaison hâtive, mais de saluer des intuitions. Et je crois que pour nous qui sommes catholiques, je pense que des traditions protestantes, des traditions pentecôtistes diraient non, il n'y a aucun pressentiment, il n'y a aucun écho entre ce qu'a pu vivre l'hindouisme et notre foi chrétienne. Mais pour nous catholiques, nous croyons que l'esprit a travaillé ces religions. Et ce qui est très étonnant, en fait, quand on pense voilà, cette reconstitution du corps du Purusha par le culte hindou, pour nous chrétiens, chaque messe, en fait, c'est ce corps du Christ ressuscité prend possession de la création et de la transfigure et crée ce corps du Christ, cette église, en fait, qui participe au sacrifice de la croix, qui est même sacrifice unique, insurpassable, commémoré dans chaque messe. Et ce sacrifice du Christ, les chrétiens y communient, forment le corps du Christ et s'offrent en sacrifice spirituel, comme dit saint Paul dans la lettre aux Romains. Offrez-vous en sacrifice spirituel.
1: Oui, il y a un très beau passage là. Vous écrivez les échos apportés par le Purusha Shakta ou encore par la doctrine du sacrifice dans les Brahmanas permettent de comprendre avec plus d'acuité le mystère qui s'opère dans l'Eucharistie célébré quotidiennement en chaque point du monde. L'unification de la création dans le corps démembré du Christ en croix et dans son corps glorieux.
0: Voilà, donc je crois que cette phrase pourrait être un Indien, un chrétien, assumant totalement sa culture et les richesses que l'Esprit a déposées en lui. Je pense qu'il pourrait dire cette phrase. Et je voudrais simplement ici lire le début de la prière de la consécration de l'autel, puisque très bientôt à Notre-Dame de Paris, il y aura Monseigneur Laurent Ulrich consacrera l'autel. Alors voilà le début de la prière de consécration de l'autel. C'est lui, le prêtre véritable, devenu la véritable victime du sacrifice, qu'il s'offrit lui-même sur l'autel de la croix, et dont il nous prescrit de célébrer à jamais le mémorial. Voilà pourquoi, Seigneur notre Dieu,

0: ton peuple a érigé cet autel que nous te dédions dans l'allégresse. C'est le lieu très saint où le sacrifice du Christ est toujours offert sous le signe du sacrement, le lieu où la parfaite louange t'est rendue, le lieu où s'accomplit notre rédemption.
1: Merci beaucoup Yann Vanieux, on aura envie de poursuivre cette discussion, mais le temps passe. Je pense que les auditeurs auront perçu l'intérêt et la lumineuse intérêt de votre livre à travers ces quelques mots. Je rappelle que vous avez publié une émulation de sainteté, hindouisme et christianisme en dialogue chez Desclés de Brouwer. Chers auditeurs, je vous remercie de votre attention. Je vous donne rendez-vous la semaine prochaine. Et d'ici là, j'espère vous retrouver dans le mensuel Prier qui vous informe sur le monde de la prière, qui vous forme à la vie de prière et qui vous propose l'évangile médité chaque jour par les plus grands saints. À très bientôt. Au revoir.
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Dieu notre Père. Nous reconnaissons le passage du vent, mais nul d'entre nous ne peut dire d'où vient son souffle et où il s'en va. Ainsi en est-il de celui qui est né de l'Esprit, Jésus, ton Fils. Il a vécu parmi nous, habité de cet Esprit. Par son amour, il sut convaincre les pauvres qu'ils étaient aimés de toi. Par sa liberté, il a délié tous ceux que le mal enchaînait. Sa tendresse et sa force, il les a employés à relever ceux qui ployaient. Sur son passage, une terre nouvelle s'éveillait. Les cœurs étaient pacifiés, ton alliance restaurée.

Lecture de l'Évangile selon saint Luc, au chapitre 14. Jésus disait à celui qui l'avait invité : lorsque tu donnes un déjeuner ou un dîner, ne convie ni tes amis, ni tes frères, ni tes parents, ni de riches voisins, de peur qu'eux aussi ne t'invitent à leur tour et qu'on ne te rende la pareille. Mais lorsque tu donnes un festin, invite des pauvres, des estropiés, des boiteux, des aveugles. Heureux seras-tu alors de ce qu'ils n'ont pas de quoi te le rendre. Car cela te sera rendu lors de la résurrection des justes.

0: Dieu vivant, ton esprit souffle où il veut, et nous n'en sommes pas les détenteurs. Rends-nous attentifs à son passage, à ses signes. Ouvre-nous à son action qui veut faire naître en chacun cet homme vivant qui te rend gloire. Par Jésus-Christ, le premier-né du monde qui vient pour les siècles des siècles.
1: Amen.
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2: Fin des vacances, rentrée scolaire, mais ce n'est pas la fin de l'été. Cette arrière-saison appelle les week-ends délicieux en bord de mer, quand la lumière dort la blondeur normande.

0: Allez, on est parti pour Deauville et on va précisément aux Franciscaines, ce lieu déjà mythique, à la fois médiathèque, salle de concert, de théâtre et lieu d'exposition. C'est là que jusqu'à la fin de ce mois, vous pourrez assister à une magnifique exposition Raoul Dufy, qui porte bien son nom, La Mélodie du Bonheur. Bonjour Christian Briand.
1: Bonjour.
0: Vous êtes conservateur en chef au Centre Georges Pompidou et commissaire de cette exposition touchante, magnifique, envoûtante. Raoul Dufy, c'est Raoul Ernest Joseph Dufy, né le 3 juin 1877 au Havre et mort le 23 mars 1953 à Fort-Calquier. Il est peintre, dessinateur, graveur, illustrateur de livres, céramiste, créateur de tissus, de tapisseries et de mobilier, décorateur d'intérieur, d'espaces publics et de théâtre français. Voilà pour Wikipédia. Alors maintenant, passons aux choses sérieuses. Il a peint à Deauville les courses, les plages, les parasols, la mer comme une fête. C'est un peu la carte postale, mais il fallait que l'exposition s'y inscrive. C'est bien plus que cela, Raoul Dufy. Vous parlez de la frivolité apparente qui caractérise sa production. Et vous insistez sur la polyvalence de cette œuvre. Quelle est-elle ?
2: Ce qui est frappant, effectivement, dans la carrière de Dufy, c'est une sorte de touche-à-tout artistique.
0: Ouais.
2: Il aura vraiment abordé tous les domaines de création. Et je ne connais pas beaucoup d'exemples d'artistes modernes, de ses contemporains, qui ont ainsi abordé la céramique, la tapisserie, l'illustration de livres, la mode, les dessins pour les tissus. Enfin, c'est absolument extraordinaire.
0: Et ce qui est extraordinaire, c'est qu'il a... On va dire un touche-à-tout, mais pas du tout, parce qu'il exerce toutes ces matières-là avec la même rigueur.
2: Rigueur et puis surtout le même talent. C'est extraordinaire de voir que dès ses toutes premières pièces de céramique, par exemple, en 1924, ça y est, tout Dufy est là. C'est la virtuosité, c'est la couleur. Il est déjà là, alors qu'il n'a même pas besoin de tâtonner, tellement il est talentueux.
0: Il est ce que Baudelaire voulait, un peintre de la vie moderne pour vous ?
2: En plus, effectivement, c'est ce que j'ai essayé de montrer dans l'article du catalogue, c'est qu'il s'inscrit dans les pas d'artistes qui ont traité l'actualité et que vénérait Baudelaire.
0: Hein. Ben oui, parce qu'il suit le progrès. Il visite des usines, il visite des fonderies, il peint des publicités dans les rues de Trouville et même.
2: Il fait des reportages.
0: Ouais.
2: Les grandes cérémonies, les grands deuils nationaux, il est là. Parfois, il reçoit des commandes de l'État, et c'est assez surprenant.
0: Et en même temps, jamais académique, parce qu'il pourrait répondre à une commande de l'État comme l'État voudrait qu'il réponde. Mais non, il est vraiment lui-même dans cette espèce de féerie qu'il apporte.
2: Et en même temps, c'est un artiste moderne, donc on s'attend à ce qu'il fasse du Dufy, et non pas une peinture académique.
0: Non, mais c'est comme Chagall avec son plafond de l'Opéra de Paris. Vous avez intitulé l'exposition « La mélodie du bonheur », mais il était quand même d'un tempérament inquiet. Vous citez Christian Zervos, Dufy est en proie à une inquiétude qui, pour être souriante, n'en est pas moins perpétuelle. Mmh. On sent ça dans son œuvre.
2: On le sent sans le sentir.
0: Oui.
2: À vrai dire,
0: il
2: y a une pudeur. Et j'ai vraiment cherché à exploiter des écrits très intimes où il parle de cette inquiétude, son positionnement dans l'histoire de l'art moderne, l'idée de ne pas se voir, d'être un grand artiste de bout en bout. Et en même temps, son œuvre est très spontanée, très improvisée en apparence, même s'il a énormément travaillé. C'est un artiste qui ne s'arrêtait jamais, visiblement. Il n'y avait pas de vacances pour Raoul Dufy.
0: Alors, il est né au Havre en 1877, je l'ai dit. Il ne pouvait qu'être habité par la côte Sainte-Adresse, et ce qu'en firent les Monet, Boudin, Renoir, les marines, les ciels changeants et cette mer réceptacle des couleurs sombres et lumineuses à la fois. La plage de Sainte-Adresse, 1904, est fortement inspirée par Eugène Boudin, au moins dans les silhouettes des femmes, dans les robes et les ombrelles. Et on sent là la patte de Boudin.
2: Ben, oui, Raoul Dufy est vraiment né dans l'impressionnisme.
0: Hein. Oui.
2: Il est natif du Havre, effectivement. Il a été l'élève d'un artiste, Charles L'Huillier, qui avait fréquenté un temps Monet. Donc c'est vraiment son point de départ.
0: Alors je parle de Boudin, notre père à tous, comme disait Picasso de Cézanne. Mais ici, en Normandie, c'est Boudin, notre père à tous. Ça, c'est absolument évident. J'étais vivement intéressé, Christian Briand, par la présentation qui permet de traverser l'impressionnisme, le fauvisme, le cubisme, l'art déco. Quatre mouvements, quatre façons de peindre et de regarder qui vont devenir des mouvements par la critique et les historiens de l'art, de façon commode et somme toute un peu artificielle. Mais vous abordez ces sujets de façon très naturelle. Ces façons sont les fruits des rencontres. Monet, Marquet, Braque. Et ça rend l'évolution technique non pas comme une recherche scientifique, mais comme un compagnonnage. C'est aussi, je vous cite, c'est aussi en compagnie de Marquet que Dufy entreprend une importante série consacrée aux rues pavoisées du Havre en l'occasion de la fête nationale. C'est toujours des liens d'amitié.
2: Des liens d'amitié. En même temps, il ne faut pas perdre de vue que finalement, Dufy a mis un certain temps à trouver son propre style, à être vraiment personnel. Et on sent un jeune artiste qui se pose beaucoup de questions, qui cherche à se confronter sans attendre aux différents courants modernes, hein, dont il n'est pas forcément à l'origine. Prenons le fauvisme, par exemple. Il n'est pas de la première génération des artistes fauves. Il n'est pas de la cage aux fauves du Salon d'automne de 1905. Mais dès 1906, il fait preuve d'un talent extraordinaire et il s'inscrit vraiment dans cette volonté des artistes d'user de couleurs subjectives, non imitatives. Et c'est la même chose pour le cubisme. Mais très très vite, il est l'un des tout premiers à se saisir de cette nouvelle esthétique, tout simplement parce qu'il est ami avec Braque, qui est en train précisément d'inventer le cubisme avec Picasso en 1907-1908.
0: Mais Christian Brien, quand on voit cette exposition La Mélodie du Bonheur, Raoul Dufy aux Franciscaines à Deauville, on est étonné du naturel, du compagnonnage, de l'amitié. On a l'impression que c'est un bon copain.
2: Oui, c'était un personnage très, très, très sympathique. Très sympathique. Tous les témoins le disent, hein, ceux qui l'ont fréquenté. C'est quelqu'un qui était un peu l'image de sa peinture, une peinture éminemment sympathique, mais à la fois quelqu'un d'exigeant et quelqu'un qui avait une conscience aussi de son rôle, hein, dans l'histoire de la modernité, un rôle qu'on lui a un petit peu dénié.
0: Oui, parce qu'on l'a trop pris pour le mondain des chevaux de course.
2: Peut-être, mais en même temps, vous savez, les gens qui paraissent trop heureux agacent aussi, énervent. Et c'est vrai que dans l'histoire, quand on...
0: J'en énerve plus d'un, alors. Quand...
2: Et donc, c'est vrai que pour les grands historiens de l'art du XXe siècle, de l'art moderne, ils ont un peu de condescendance pour Dufy. Pour eux, c'est pas le génie à l'état pur tel qu'on peut l'attendre dans cette généalogie parfois un peu exagérée, hein, de l'histoire de l'art moderne.
0: Alors, il y a deux toiles qui m'ont marqué pour un petit détail que vous faites remarquer dans un des cartels et que vous faites remarquer dans le catalogue, qui est remarquablement fait. Regardons la rue pavoisée du Havre de 1906. Dans le drapeau de gauche, dans le bleu marine, qui est opaque, le bleu marine par définition, on aperçoit deux piétons, deux hommes, dont l'un porte un canotier. Donc, c'est vraiment un détail important que l'on voit malgré l'opacité du drapeau. Et ça, c'est invraisemblable, c'est même impossible, et c'est exactement comme dans l'atelier de l'Ange à Perpignan, en 1949, où l'on voit à gauche une maison qui s'impose dans une fenêtre fermée. Est-ce qu'on n'est pas un peu dans les prémices de Magritte ?
2: Là, vous y allez fort. Parce que les styles sont quand même très très différents. Évidemment. Magritte, c'est vraiment des formes extrêmement.
0: Mais ce truc qui est surréaliste, enfin, c'est délirant de penser comme ça. De cette maison qui traverse la fenêtre. Et l'autre, on voit dans le drapeau, mais même pas dans le blanc, dans le noir, dans le bleu très marine, on voit ces deux silhouettes. Ouais. C'est formidable comme expression.
2: Oui, tout à fait. En même temps, ça traduit bien ce qu'est la peinture de Dufy, qui joue beaucoup sur des transparences, effectivement. Ouais. Et d'ailleurs, il a été l'un des artistes qui s'est signalé à partir des années 1930 dans son utilisation d'un nouveau médium qui avait été créé pour lui, le médium dit Maroger, qui lui permettait de retrouver la vivacité des couleurs de l'aquarelle et sa légèreté, et sa transparence, contrairement à la peinture à l'huile, qui est évidemment beaucoup plus couvrante. Et il a beaucoup exploité ces effets grâce au médium Maroger.
0: Alors je vais vous énerver avec mes comparaisons, mais c'est mon côté Malraux, vous le savez. Les nus dans l'atelier appellent Matisse.
2: Non. Oui et non, parce que dans l'histoire de la représentation des ateliers, le nu est souvent présent. Oui. Certes, Matisse a été l'un des grands artistes qui a traité ce thème, mais Dufy encore plus que lui.
0: Oui,
2: c'est vraiment un thème, celui de l'atelier, qui traverse toute sa carrière.
0: Les décors de l'atelier sont quand même extrêmement, extrêmement marquants. Comment évoluent ces... Alors, vous écrivez que le parcours artistique de Raoul Dufy reste avant tout celui d'un paysagiste. Pourtant, il y a une section sur les portraits. Comment évoluent ces autoportraits qui sont si différents ? Le premier, en arrivant, il est magnifique, très bel homme, très beau jeune homme. Et alors ensuite, petit à petit, va continuer ses autoportraits. Comment évoluent-ils, ces autoportraits ?
2: C'est vrai que vous le remarquez d'emblée, j'ai voulu introduire l'exposition avec trois autoportraits de trois époques différentes, histoire d'annoncer un peu la couleur, si vous permettez l'expression, et puis surtout de montrer l'évolution d'un homme, mais également d'un style, effectivement, le tout premier portrait traite du Lacrussien.
0: Oui.
2: Il y a quelque chose de romantique, y compris dans le vêtement, dans le vestiaire de l'artiste. Et puis le dernier est assez émouvant, parce qu'il a une sorte de visage marmoréen. Il est frappé par la maladie qui l'emportera. Et entre les deux, il y a cet extraordinaire autoportrait des années 20, que j'avais retrouvé autrefois dans les collections du Centre Pompidou, où il n'était même pas indiqué comme autoportrait. Et j'avais reconnu la figure de l'artiste, avec cet étrange regard à la fois... Un œil est noir, un œil est blanc, comme pour insister sur la vivacité de ce regard.
0: Alors son dernier autoportrait, qui est signé par son seul prénom, Raoul, met en forme une lucidité terrible sur son état. Nous sommes en 1948. Bon, c'est pas dans le projet de vieillir, ça je le sais bien, mais enfin, quand même. Et c'est un portrait qui est terrible.
2: Oui, qui est un autoportrait qu'il a donné à son épouse, Émilienne,
0: quand
2: il était très proche, d'où le Raoul, sans nom de famille, parce que c'était un cadeau intime.
0: J'évoquais l'inquiétude perpétuelle du fils derrière sa joie de vivre. Ça peut faire penser à Mozart.
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0: Je suis avec Christian Brien, conservateur général au Centre Georges Pompidou et commissaire d'exposition Raoul Dufy, la mélodie du bonheur aux franciscaines de Deauville. Christian Brien, il y a une toile épatante qui résume la joie deauvillaise. C'est le portrait de la famille Kessler, qui a été fait dans les années 1930-1932. Il existe un autre tableau plus abouti qui est aux États-Unis, c'est ça ?
2: À Londres, dans la collection de la Tate.
0: Et là, vous accrochez l'essence même du tableau. C'est un grand format, 215 sur 260. Mmh. On a les cinq enfants, les deux parents, tout le monde est à cheval.
2: Oui, un tableau assez étonnant, amusant, et le plus grand tableau de chevalet de l'artiste. C'est une commande. Une commande d'un richissime Britannique qui avait fait fortune dans les pétroles et qui, effectivement, était un fanatique de chevaux et qui avait demandé à Dufy de représenter toute sa famille sur des différents chevaux dans la propriété familiale. Et Dufy a fait ce grand tableau et puis il l'a montré au commanditaire qui n'était pas enthousiaste, visiblement, et qui lui a demandé de le refaire. Et Dufy a repris son tableau, s'est installé dans une chambre d'hôtel d'un palace londonien et a fait une deuxième version, qui est celle qui est finalement rentrée dans la collection familiale des Kessler. Et puis aujourd'hui, elle est à la Tate moderne. Et c'est vrai que les deux tableaux sont assez différents. Celui du Centre Pompidou, qui nous a donc été donné par la veuve de l'artiste, est beaucoup plus impressionniste d'une certaine manière. Les traits de visage sont assez peu prononcés. Les feuillus sont beaucoup plus aériens. C'est une très belle version. Les deux tableaux sont différents.
0: Et puis ce bleu, toutes ces touches de bleu sont absolument incroyables. Et on a, alors je ne sais pas à partir de quel moment Dufy fait ça, il retourne son pinceau pour appuyer avec le bois du pinceau sur certains traits. Ça, on l'a de façon magistrale dans ce tableau, les cavaliers sous bois, la famille Kessler. Je suis resté très longtemps à regarder. Et puis surtout, à s'approcher, à regarder les détails, à voir comment il arrive, vraiment de façon très très minutieuse, et puis en même temps, ça prend une ampleur folle quand on prend du recul, mais c'est ça, devant chaque chef-d'œuvre finalement.
2: Et en même temps, nous sommes amusés, nous avons cherché dans l'exposition un effet de surprise, puisqu'il est accroché un peu de façon inattendue, le visiteur le découvre, il pense continuer à avoir des formats plutôt moyens, et tout d'un coup, il est confronté à cette grande peinture assez impressionnante, qui est rarement montrée à vrai dire. Qui a été remontré jusqu'à présent par le Centre Pompidou.
0: Comment vous avez organisé cette exposition ? Bon, d'abord, ça a pris combien de temps pour monter une exposition pareille ?
2: Écoutez, je suis spécialiste de plusieurs artistes, y compris d'artistes cubistes. Notamment, actuellement, j'ai une grande exposition sur la question. Mais pour Dufy, il se trouve que c'est un artiste sur lequel j'ai travaillé à nombreuses reprises. Mm-hmm. J'ai compté, je crois que c'est ma 8e exposition Dufy. Ça veut dire que je connais bien l'artiste, je connais surtout très bien le fond du Musée National d'Art Moderne, du Centre Pompidou, puisque j'en suis le conservateur, après avoir été longtemps au cabinet d'art graphique, où se trouvent des centaines de dessins. Et donc, l'idée de cette exposition, c'est une rétrospective, ce n'est pas une exposition sur Deauville, Dufy et Deauville,
0: ça
2: pas du tout.
0: Très réussi.
2: Pas du tout, même si j'ai essayé de faire venir quelques œuvres pour faire plaisir aux franciscaines. mais il s'agit d'une vraie rétrospective, mais d'un caractère très particulier, puisqu'elle ne fait appel qu'aux œuvres de la collection du Centre Pompidou, qui est, je le disais à l'instant, extrêmement riche, puisqu'en fait, nous avons recueilli le fonds d'atelier de Dufy. Sa veuve, en 1963, a légué la quasi-totalité de sa collection à l'État français, d'où la grande, grande richesse de notre fonds qui permet d'explorer toutes les facettes du génie de Dufy, à l'exception d'une seule, puisque nous n'avons pas de dessin pour la mode, puisque Dufy n'en était pas le propriétaire.
0: Et il a beaucoup travaillé pour Poiret.
2: Il a travaillé pour Pierre Poiret, pour Bianchini Ferrier, mais oui, il devait donner ses dessins à cette entreprise lyonnaise, donc il n'y en a aucun dans la collection nationale. Donc le fonds du Centre Pompidou, ce sont à la fois des œuvres que Dufy avait voulu garder pour lui-même, puisqu'il y était attaché, des chefs-d'œuvre de cœur, si l'on peut dire, et puis des œuvres de recherche aussi, des choses qui n'étaient pas forcément destinées à la vente. Et vous parliez il y a un instant des scènes de course, il n'y en a pratiquement pas dans la collection du Centre Pompidou. Même chose pour les bouquets de fleurs, qui étaient les deux sujets qui se vendaient comme des petits pains. Tous les collectionneurs d'Europe et d'Amérique avaient des champs de course ou des bouquets de fils, si bien qu'il n'en restait aucun dans le fond d'atelier à sa mort, et donc nous en sommes dépourvus. Mais nous avons beaucoup, beaucoup d'autres chefs-d'œuvre de l'artiste, comme le montre, je crois, cette exposition.
0: Et alors, c'est une exposition qui est très, très, très, qui est très bien rythmée, qui est très claire, qui est très bien accrochée, il faut le dire. Les éclairages sont épatants. Tout le monde photographie les œuvres sans avoir à mettre de flash, tellement c'est bien.
2: Ce sont les équipes du Centre Pompidou qui ont monté l'exposition. L'architecte est Laurence Lebris, qui est une des scénographes du Centre Pompidou, qui a fait un travail magnifique. Vous avez remarqué cette façon de montrer les différentes salles de l'exposition dès qu'on rentre dans l'espace, avec ce système de bastingages dorés, qui sont à la fois, en même temps, des portées musicales. Elle a fait un travail absolument magnifique, et vraiment, je lui en suis très reconnaissant.
0: Et alors, justement, petite parenthèse sur l'organisation du Centre Pompidou. Maintenant que Beaubourg est en travaux, vous allez vous régionaliser de plus en plus ?
2: En fait, pendant la fermeture du Centre Pompidou, qui va courir jusqu'en 2030, nous organisons de très nombreuses expositions temporaires à partir de la collection
0: permanente,
2: aussi bien en France, la collection permanente, aussi bien en France qu'à l'étranger. C'est ce que nous appelons la constellation.
0: Oui, c'est formidable.
2: Donc le Centre Pompidou constelle. Oui. Il a déjà commencé à le faire. Et Dufy est l'une des pièces, l'une des étoiles de cette constellation.
0: Et c'est une grande chance, finalement, ces travaux de restauration de l'architecture de Renzo Piano. C'est une grande chance parce que ça va permettre précisément aux collections de voyager, de s'éclater. Et peut-être que des gens en région ne viennent pas forcément au Centre Pompidou en disant c'est moderne, c'est l'art moderne, ça ne me concerne pas. Mais là, c'est le centre qui va à eux.
2: Oui, tout à fait.
0: Et c'est ça qui va les faire revenir dans 5 ans pour revoir les souvenirs en disant ah, mais ça, je me souviens, c'était à Bordeaux, ça, c'était à Strasbourg, c'était à Lille, c'était à Marseille. Vous avez un peu la politique RCF Notre-Dame, finalement, avec nos 65 radios dispersées dans toute la France.
2: RCF Centre Pompidou, même combat.
0: Voilà. Et je trouve que c'est magnifique. Et cette exposition à Deauville, surtout, allez-y pendant ces week-ends de septembre, ça se termine fin septembre, c'est ça ?
2: Le 20 septembre.
0: Le 20 septembre. Donc, on n'a vraiment que quelques week-ends. Il faut vraiment y aller parce que cette exposition est éblouissante. Les toiles, Brien, vous accrochez des paquebots noirs.
2: Des cargos noirs.
0: Des cargos noirs.
2: Oui, ça c'est une série extraordinaire.
0: Elle termine l'exposition.
2: Et elle termine la vie, la carrière de Dufy sur une note funèbre. Puisqu'il s'agit d'une série que Dufy n'a pas vraiment eu le temps d'exposer de son vivant. Donc, ils sont la quasi-totalité de cette série, de plutôt petit format, sont restés dans son atelier et se retrouvent aujourd'hui quasi tous dans la collection du Centre Pompidou. Et l'idée, c'était de montrer cette série, non pas dans son extension, hein, c'est vraiment une sélection, pour montrer ce final, finalement, paradoxal, d'une œuvre tout entière dévouée à la couleur, à la vivacité de la couleur et du dessin, et qui s'achève dans le noir, un noir qui annonce presque Pierre Soulages, si j'exagère un petit peu. Soulages avait du respect pour l'œuvre de son prédécesseur, mais il s'agit non pas du tout du même traitement du noir. Chez Dufy, c'est une volonté de rendre l'aveuglement du regard par le soleil. Quand on regarde un paysage inondé de lumière, on est ébloui, on ne voit plus rien. Ce sont ses propres mots. Et c'est pour cette raison qu'il a voulu traiter ce thème du noir, du paysage, plongé dans une sorte de ténèbres paradoxales dès les années 20. Mais il intensifie ce mouvement autour de 1945-1950. Et en même temps, c'est une représentation de la baie de Sainte-Adresse, de son lieu de naissance, de vie, en tous les cas, jeune homme. Et il la représente à un moment très particulier, puisque sa ville natale, Le Havre, a été quasi entièrement détruite par les bombardements alliés. Donc il n'y
0: a
2: reste pas grand-chose.
0: Il y a un côté prémonitoire.
2: Prémonitoire, je ne sais pas, mais en tout cas...
0: On pense à la Mococadis.
2: Ah oui, alors vous allez très loin.
0: Oui.
2: Vous pensez à la marée noire.
0: Oui, parce que regardez, dans les baigneuses de 1919, tout en haut à droite, vous avez un paquebot. Il est suivi d'une grande traîne noire. Et on a déjà, en 1919, cette vision du bateau noir qui rend la mer noire et que l'on va avoir à la fin de sa vie dans ces paquebots noirs que vous présentez dans la dernière salle. Et j'ai vu ça avec effroi, évidemment, en me disant, mais le testament de Raoul Dufy, c'est peut-être une prémonition terrible. Lui qui était passionné par le progrès, on l'a dit, il allait dans les usines, on l'a vu. Et là, on a ces paquebots, et ces paquebots qui engendrent du noir sur la plage de Sainte-Adresse. Ça... Enfin, moi, ça ne m'a pas fait rire sur le moment. J'ai regardé ça vraiment avec effroi. Vous l'aviez fait exprès, dans votre accrochage ?
2: Non, j'avoue n'avoir pas pensé à cette dimension écologique.
0: Oui.
2: Voire catastrophique. Mais en tout cas, c'est une série très, très émouvante. D'une certaine manière, ce cargo qui s'enfonce dans l'obscurité ou qui s'avance plus probablement vers le regardeur est une prémonition de la mort.
0: Mais oui, on est en 1950, il meurt en 53, c'est ça ?
2: Oui.
0: C'est vraiment ses dernières toiles ?
2: Parmi ses dernières toiles, d'ailleurs, oui. Je montre la toute dernière œuvre, celle qui se trouve actuellement en dépôt au musée de Roubaix, est un grand format, qui est une toile tout à fait inachevée, qui restait inachevée dans l'atelier, qui est une œuvre extrêmement
0: Regardez, Christian Brien, regardez cette toile, qui est quand même incroyable, où on a Sainte-Adresse à droite, qui est complètement lumineuse et blanche, et on a la mer à gauche, qui est légèrement bleue, mais surtout noire, et de ce noir qui part du paquebot, et qui reprend le noir de la fumée qui est au-dessus de la cheminée. Et cette expression-là, alors excusez-moi, mais si je devais faire une affiche pour le parti écolo, je ferais ça, parce que c'est assez glaçant. Et Raoul Dufy, politiquement, il se plaçait comment ? Il s'en foutait, il peignait.
2: C'est un petit peu vrai, mais en même temps, pendant la Seconde Guerre mondiale, par exemple, il a refusé de faire partie des artistes français qui ont fait le voyage en Allemagne.
0: Oui. Voilà,
2: ce voyage funeste qui a assombri la carrière de certains de ses grands collègues, je pense à Derain ou Van Dongen. Et lui, il n'était pas du tout de ce bord-là. Il s'est vraiment tenu à distance, tout comme Matisse, d'ailleurs. Mais en dehors de cela, j'aurais un peu de mal à vous faire une conférence sur Raoul Dufy et la politique.
0: Oh, mais je ne demandais pas une conférence, mais simplement une confidence. J'ai trouvé très drôle le violon rouge, où il signe sur la partition, il écrit la partition, on a le violon, et puis il signe sur la partition « Musique et peinture de Raoul Dufy ».
2: Oui, pour moi c'est une œuvre très très importante, qui dit beaucoup de choses de la peinture de Dufy. Ce n'est pas un très grand format, mais c'est une œuvre d'une virtuosité, une simplicité en même temps tout à fait extraordinaire, et qui résume finalement ce qu'est le projet de Dufy, c'est de trouver des sortes d'équivalences, surtout à la fin de sa vie, entre la peinture et la musique. L'harmonie, c'est la couleur, la mélodie, c'est plutôt le dessin. Et d'ailleurs, il n'est pas étonnant qu'à la fin de sa vie, il ait multiplié les hommages à des grands compositeurs. Nous avons échoué à entendre Mozart tout à l'heure, mais Dufy a peint des hommages à Mozart, mais aussi à Debussy, à Jean-Sébastien Bach, à Chopin. Et donc, c'est la musique, pour lui, était extrêmement importante. Il en entendait d'ailleurs toute la journée. Il avait un phonographe, il avait une collection de disques.
0: Merci infiniment. Je vais devoir rendre l'antenne. Je remercie naturellement Jean-Paul Hérine pour la réalisation. Merci Thierry Stenner, François Dudonné, Philippe Alpeche pour la réussite technique de notre entretien. Grand merci également à Catherine Ségouffin pour la préparation de notre émission. Nous nous retrouvons demain pour parler des livres spirituels. Je vous laisse le micro, mon cher Simon.
4: À demain, Christophe, avec joie. Merci infiniment d'avoir été avec nous pour Des Arts et des Lettres.

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1: Bonjour, aujourd'hui nous célébrons le 23e dimanche ordinaire, dont le thème est celui de la justice et de la miséricorde. Nous évoquerons également la fête du 8 septembre, fête de la Nativité de la Vierge. Alors comme chant, nous écouterons d'abord les chants de la messe du jour, interprétés par le chœur des moines de l'abbaye de Triors, puis nous écouterons de larges extraits d'un disque intitulé « École Notre-Dame, messe de la Nativité de la Vierge » enregistré par l'ensemble Organum dirigé par Marcel Pérez, et nous terminerons avec deux chants des deuxièmes vêpres de cette fête de la Nativité qui seront chantés par les Nieder Altaischer Scholaren dirigés par Konrad Ruhland, un enregistrement intitulé « Ave Maria Stella ». Le thème de la justice et de la miséricorde est affirmé dès le chant d'entrée, Justus es Domine du premier mode. Tu es juste, Seigneur, et ton jugement est droit. Agis avec ton serviteur selon ta miséricorde. Fac cum servo tuo, secundum misericordiam tuam.

Après les psaumes 118 et 137 évoqués par le chant d'entrée Justus est Domine que nous venons d'entendre, voici le répond graduel Beata Gens du premier mode également, qui utilise là le psaume 32. Heureuse la nation dont le Seigneur est le Dieu, le peuple que le Seigneur a choisi pour son héritage. Et le verset, vous verrez, le verset s'élance vers les hauteurs, et on voit pourquoi, tout de suite par la traduction. Par la parole du Seigneur, les cieux ont été affermis, et d'un souffle de sa bouche est née toute leur splendeur. Vous verrez cette description aussi de la splendeur sur le mot omnis virtus eorum.

L'offertoire du jour est composé sur un texte du livre de Daniel. Oravi Deum Meum, ego Daniel. J'ai prié mon Dieu, moi Daniel, en disant « Écoute, Seigneur, les prières de ton serviteur. Fais resplendir ta face sur ton sanctuaire et regarde avec bonté ce peuple sur lequel est invoqué ton nom. » Écoutons ce très beau chant d'offrande du quatrième mode, interprété donc toujours par le chœur des moines de l'abbaye de Triors.

Après, cette modalité un peu mystérieuse, celle du quatrième mode, mode de mi, où le premier degré n'a qu'un demi-ton avec la tonique, ce qui est assez inhabituel à nos oreilles, nous retrouvons ici, pour la communion, le deuxième mode, qui est un mode de ré, avec un ambitus restreint, mais qui est assez, disons, plus familier à nos oreilles. Voilà. Nous écoutons cette communion Vovete sur le psaume 75. Faites des vœux au Seigneur votre Dieu et acquittez-vous-en, vous tous qui l'entourez pour offrir des présents. Il est redoutable celui qui ôte la vie au prince, il est redoutable pour tous les rois de la terre, terribili apud omnes reges terrae.

Pour évoquer la solennité de la nativité de la Vierge Marie, laissons-nous transporter par Marcel Pérez à Notre-Dame de Paris au XIIIe siècle. Donc, prendre procession entre l'office de la troisième heure et la messe. Après être sorti et avoir fait le tour du cloître, le cortège revenait dans l'église, suivait le déambulatoire, longeait la nef du côté nord et remontait par le milieu de la nef jusqu'à l'entrée du chœur où se dressait le jubé surmonté d'une croix. Là, avant de pénétrer dans le sanctuaire, le cortège faisait une station et quelques chantres entonnaient une polyphonie. C'est ce que nous allons entendre aujourd'hui, là. Nous entendrons le conduit Deus Misertus Hominis, le plus vieil exemple qui nous soit parvenu de polyphonie à quatre voix, aux harmonies étrangement dissonantes. La première partie rappelle le salut que l'enfantement de Marie a procuré à l'humanité en réparant la faute d'Ève. La seconde partie évoque les vicissitudes des hommes confrontés à la guerre. Le chant de procession sera un autre conduit de Pérotin, celui-ci monodique, donc à une seule voix, Beata Vicera Mariae Virginis, bienheureuse des entrailles de la Vierge Marie, dont est issu un roi de glorieux renom.

toujours de Perrotin, voici l'Alléluia à trois voix, Nativitas Gloriosae Virginis Mariae. Le texte est vraiment spécifique à la fête de la Nativité. Nativité de la glorieuse Vierge Marie, née de la descendance d'Abraham, de la tribu de la lumineuse Judée, issue de la racine de David. Ah.

Je vous propose d'écouter maintenant la préface et le Sanctus de cette messe de la Nativité de la Vierge. Le Sanctus est une composition à deux voix d'un auteur anonyme. Je vous donne la traduction de la préface, qui sera chantée par Marcel Pérez lui-même. « Vraiment, il est digne et juste, de bon droit et salutaire, de te rendre grâce, toujours et partout, Seigneur Saint, Père Tout-Puissant, Dieu éternel. » Car par le mystère de ton Verbe incarné, la lumière neuve de ta clarté est venue ouvrir les yeux de notre esprit. Et à l'instant où nous connaissons Dieu dans le visible, par lui nous sommes conquis à l'amour de l'invisible. Et c'est pourquoi avec les anges et les archanges, avec les trônes et les dominations, avec toute la chevalerie de l'armée céleste, nous chantons l'hymne de ta gloire et sans fin nous disons « Saint, jubilation des saints, Saint, bénédiction des saints, Saint, consolation des saints, le Seigneur qu'il convient d'honorer et de louer. »

En grand contraste avec la magnificence des chants de Notre-Dame, revenons à la simplicité avec ces deux chants donc extraits des deuxièmes vêpres de la Nativité de la Vierge qui seront interprétés par les Niederaltaischer Scholaren dirigés par Konrad Roulant. Premier chant répond bref sur le texte de l'Ave Maria et deuxième chant l'Antienne au Magnificat. Ta nativité, ô Vierge, Mère de Dieu, fut pour le monde entier l'annonce d'une grande joie, car de toi est né le soleil de justice. Le Christ, notre Dieu, a enlevé la malédiction et donné la bénédiction, détruit la mort et offert la vie qui dure toujours. »

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1: Il est 4 heures.
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2: Résonance, eh bien oui, c'est la première de cette émission 100% radio. Heureux de vous retrouver sur RCF Notre-Dame. On sera à l'écoute chaque semaine du bruit du monde et des battements du cœur, des histoires qui résonnent avec la voix de mon invité aujourd'hui. Il est enseignant, mais s'impose aussi chaque jour le devoir de raconter des histoires. Romancier, écrivain infatigable, il regarde le monde avec un sourire au coin des lèvres et l'humour au bout du clavier pour se moquer gentiment de ses semblables. Et ça fait pas de mal, parfois, de reconnaître que nous sommes un peu ridicules à vouloir toujours tout maîtriser. Le quotidien est fait de surprises, celles dont s'amuse mon invité. Bonjour, Jean-Philippe Blondel.
3: Bonjour.
2: Alors, merci d'être avec nous sur RCF Notre-Dame. C'est la première émission de cette nouvelle, de ce nouveau rendez-vous. On se retrouve tous les lundis midi. Vous êtes prof d'anglais au lycée Édouard Herriot de Sainte-Savine, près de Troyes, dans l'Aube. C'est la rentrée scolaire. Nous allons en parler, mais c'est aussi la rentrée littéraire à laquelle vous participez avec Lady W, qui paraît aux éditions Buchet-Chastel. Dans quel état d'esprit êtes-vous entre ces deux rentrées ?
3: Assez compliqué. Hein. Je fais rarement des rentrées. Je fais rarement des rentrées littéraires à cause de ça, parce que coupler la rentrée scolaire et la rentrée littéraire, c'est un double stress quand même. Donc effectivement, ça fait. Je l'ai pas fait depuis 2019 avec la grande escapade.
2: Grande arrivée ouais. Donc sur la scène littéraire avec ce nouveau roman. Dans ce roman, on est en 2005, l'époque de la télé-réalité, des débuts du web et de l'informatique par la magie de Steve Jobs et Bill Gates, mais ce n'est pas encore le temps des réseaux sociaux et des portables inséparables. La conquête d'Internet passe alors par Messenger et par des blogs, et notamment le blog d'une certaine Lady W. Expliquez-nous.
3: Oui, alors c'est l'époque en 2005 où on pense que l'Internet, ça va être surtout nous apporter du positif. Et où on crée des communautés d'internautes qui se passionnent pour certains sujets, et notamment c'est la création de ce qu'on a appelé, de ce qu'on appelle la blogosphère littéraire. En fait, les gens des lecteurs qui créent des blogs sur les livres, les romans qu'ils ont aimés ou pas aimés, qui disent leur avis, son filtre, etc. Et il y a les blogs de lecteurs et il y a aussi les blogs parfois, dans ces années-là, d'écrivains. Et donc, il y a le fameux blog de Lady Writer qui décide de donner accès à ses lecteurs aux cuisines de la création et à parler de ses relations avec son éditeur ou de ses sources d'inspiration. Voilà.
2: Alors, à notre époque, autant dire, on est vraiment assailli par de multiples sources dans les réseaux sociaux, par de nouvelles. Je veux dire, on n'en a jamais fini d'explorer. Oui, à l'époque, les blogs sont nombreux, mais pas tant que ça, malgré tout. Oui. Ils sont vite identifiés et constituent véritablement des petites communautés.
3: Absolument. C'est une communauté de passionnés qui vraiment sont là tous les jours et puis essayent de commenter les articles qui sont publiés. Oui, on est avant les réseaux sociaux. Ça sera 2007, la création de Facebook. Enfin, quand Facebook comprend son essor, on est avant les smartphones. On a des téléphones
2: portables. Il faut rentrer chez soi.
3: Être
2: face à l'ordinateur.
3: Voilà. Et ce qui est intéressant dans cette période des blogs, c'est que les gens s'expriment. Ils s'expriment à l'écrit. Sur des romans, alors sur d'autres choses, il y a aussi des blogs politiques, etc. Mais sur les romans, il y a vraiment la création de tout un univers. Et c'est avec les blogueuses historiques, les non-historiques, etc. Enfin, c'est assez
2: tout
3: drôle.
2: Un monde.
3: Oui, tout un monde parallèle.
2: Assez sympathique, j'ai envie de dire. Il n'y a pas l'agressivité qu'on peut connaître aujourd'hui par moment.
3: Non, pas du tout. Alors parfois ils ou elles peuvent être maladroits dans la façon de critiquer les livres, mais avec une grande sincérité et puis beaucoup de cœur et puis elles partagent surtout leur coup de cœur et elles font la place à des gens qui n'avaient pas obligatoirement la place des romanciers par exemple qui n'avaient pas obligatoirement la place dans la presse écrite à ce moment-là par exemple.
2: Alors là, mystérieuse personne que Lady Writer. Ouais. qui est-elle? Comment se fait-il que ce mystérieux personnage va fédérer autour d'elle quelque chose?
3: Elle doit correspondre à un fantasme de toute la blogosphère, c'est-à-dire une écrivaine qui prétend, parce qu'on est à une période où on sait pas, enfin, voilà, les héros vont être confrontés au fait, est-ce que c'est de la fiction, est-ce que c'est de la réalité, mais c'est quelqu'un qui se présente comme une romancière, étant une romancière à succès, ayant eu un certain succès, et puis qui a ses entrées dans tout le milieu éditorial, et qui donne accès à ce que, voilà, à tout ce dont les créateurs de blogs rêvent, c'est-à-dire voilà, comment est-ce qu'on crée un livre, comment, d'où ça vient, comment ça se passe, etc. Ça générait beaucoup de fantasmes à l'époque. Ça.
2: Mais il arrive un jour où elle dit « ça suffit, j'ai plus rien à dire, en tout cas je me retire ».
3: Oui, alors elle va se retirer surtout. Alors elle va se retirer quand elle va comprendre surtout qu'il y a certains lecteurs de son blog qui cherchent absolument à savoir qui elle est et à débusquer son identité.
2: Auteur, c'est difficile d'être à la fois autrice et blogueuse.
3: Oui. Et puis c'est difficile de savoir parce qu'on ne sait pas qui est cette dame et y a toujours le risque que tout ça ne soit que fiction en fait.
2: Et effectivement, ceux qui pratiquent, enfin qui découvrent, qui lisent, qui suivent son blog, ils sont quatre notamment, quatre internautes qui surfent et s'intéressent à l'IDW. Il y a Hélène qui est bibliothécaire, Kevin, un jeune étudiant, Chloé, une animatrice télé, Fabrice Camille qui est auteur.

0: marche. Donc c'est des personnages qui trouvent dans Lady Writer, qui sont fascinés par Lady Writer et qui trouvent dans son blog et dans le fait d'aller à sa recherche une raison d'aller plus loin, en fait, hein, une façon d'avancer.
1: Mais ces personnages, vous les, j'allais dire, vous amusez d'eux presque, oui, et en même temps.
0: Je les adore.
1: Et en même temps, ils sont d'une certaine fragilité.
0: Ils sont d'une grande fragilité. Comme ils sont dans une période de leur existence où ils sont très vulnérables. Je les adore. Ils ont leur fragilité et en fait, en se mettant ensemble tous les quatre à la recherche, ils partent dans un road trip improbable à la recherche de Lady Writer. Et le fait d'être ensemble va les remettre sur des rails. Chacun, en fait.
1: Après tout ce parcours, quand même. C'est parce que c'est aussi leur vie privée qui est déballée, oui, hein, d'une certaine manière, à travers la messagerie. Oui. Ils se révèlent les uns les autres. Oui. Ils font le point pour eux, mais ils ne se rendent pas compte, peut-être. Et ça nous rapproche peut-être des réseaux d'aujourd'hui, qu'ils s'exposent.
0: Oui. Alors, en fait, dans les blogs, à l'époque, les gens s'exposaient beaucoup plus que maintenant, en fait, où on a peu... sur les réseaux, on a souvent une phrase, deux phrases, trois phrases. Enfin, quand un post Facebook fait quand un post Facebook fait plus de 5 phrases, c'est déjà ahurissant. Sur Instagram, il y a pratiquement
1: rien. Il paraît qu'on reste 7 secondes.
0: Et puis on swipe. Hein, donc, mais à l'époque, les gens n'hésitaient pas à s'exposer, à dire davantage et à demander des conseils, etc. Et ils sont en plein dedans. Ils ont besoin de reconnaissance.
1: Hein. Est-ce que c'est quelque chose qui se joue d'une certaine manière entre exhibitionniste et voyeur, un peu?
0: Oui, en fait, ils découvrent. Mes personnages, là, c'est des découvreurs de ce monde virtuel. Ils n'ont pas encore les codes. En 2005, on n'avait pas encore les codes. On ne pouvait pas jouer avec le fait de entre fiction et réalité, ce qu'on pouvait dire ou pas dire, ce qu'on risquait ou ce qu'on risquait pas. Et ils sont vraiment très honnêtes.
1: Ils
0: voient pas le mal en fait, hein, et donc ils sont en même temps un peu naïfs, et c'est ce qui fait toute leur fragilité et leur beauté en même temps.
1: Oui, parce que si on en restait à une forme d'anonymat, il n'y a plus rien dans votre roman.
0: Mais non, c'est ça. Non. Et là, on a vraiment des gens, mais c'était le cas en même temps à l'époque, hein, les gens qui avaient des blogs, ils sortaient leurs tripes, hein, très souvent. Y compris en faisant des recensions ou des chroniques de romans. Mmh. Ils parlaient de ce que ça leur faisait à eux, en fait.
1: Et en même temps, ils se cachent derrière un pseudo.
0: Oui, alors...
1: Ou alors ils s'expriment ?
0: Oui. Alors...
1: Pour les uns ou les autres.
0: Oui. Alors, Lady Writer, c'est clair qu'elle se cache derrière un pseudo.
1: C'est un masque.
0: C'est un masque. Les quatre autres, ils se cachent derrière des pseudos, mais finalement, ils peuvent vite être démasqués, en fait, ce qui est le cas, hein, puisqu'il y en a un qui démasque vite un autre, en fait.
1: Oui.
0: On était très maladroit à l'époque, hein, dans la création de pseudos, tout ça.
1: Parce qu'on aurait du mal à l'imaginer, peut-être, si ce n'est à travers des modes de transport faits pour, c'est que finalement, des internautes ces quatre internautes très divers se retrouvent dans la même voiture.
0: Oui.
1: Pour partir
0: à la recherche de Lady Writer. Oui, voilà.
1: Qu'est-ce que ça apporte, ce voyage?
0: C'est l'occasion. Les voyages en voiture, les voyages en train, mais les voyages en voiture ensemble, dans l'habitacle d'une voiture, ça donne en même temps une intimité. Là, c'est une intimité entre quatre personnes qui se connaissent un tout petit peu par Internet, très peu autrement, et qui vont avoir les uns avec les autres des réactions en même temps. Parfois un peu vacharde, mais aussi qui vont être à l'écoute, ils vont être à l'écoute les uns des autres, et donc ce besoin de reconnaissance, ils vont le trouver là, à l'intérieur de cette voiture, et puis ce voyage qu'ils effectuent vers Saint-Sébastien, là où se trouve Lady Writer, ça va être un voyage intérieur quand même.
1: Donc ça va bousculer les uns et les autres, et peut-être vous aussi, parce que vous jouez à cache-cache, hein, dans ce livre. Je ne dirai pas tout, mais on vous reconnaît par moments, notamment votre date de naissance qui sert de code. Voilà, je la donnerai pas, mais voilà, vous pouvez la trouver dans le livre. Vous écrivez aussi que, en fait, ils s'intéressent tous à la littérature. C'est ça aussi qu'ils ont en commun,
0: bien sûr.
1: Des déceptions, une certaine critique quand même du monde de l'édition.
0: Oui, alors.

0: L'époque, en même temps, c'était un monde qui était très très fantasmé, où on s'imaginait des tas de choses sur voilà, c'est un monde qu'on pouvait pas pénétrer, qu'on connaissait pas bien, etc. Donc oui, il y a beaucoup de ils ont beaucoup de représentations du milieu éditorial qui sont très fausses, hein, en même temps. Donc
1: Vous écrivez aussi un moment, ils ne savaient pas à quel point leur vie allait être bouleversée.
0: Oui.
1: Les blogs, c'est quelque chose effectivement qui marque ces années-là, ces années 2000. Hein.
0: Oui, bien
1: Mais
0: sûr.
1: En quoi ça va être justement ce renversement par la suite ?
0: Alors, les blogs servaient à s'exprimer. Et les gens ont besoin de s'exprimer. Et ça, c'était un moyen d'expression que je trouvais extraordinaire. C'est-à-dire, c'était nouveau, il n'y avait pas de filtre. C'est un territoire qui était à conquérir. Après, dès qu'arrivent les réseaux sociaux, qu'il y a des règles, etc., des représentations, on comprend comment ça marche. Et c'est plus un spectacle que vraiment de l'expression.
1: Justement, cette route, on l'a dit tout à l'heure, ça va les décaper d'une certaine manière. Là aussi, c'est quelque chose qui marque une époque, peut-être. On n'imaginerait pas aujourd'hui se mettre
0: à la recherche de... Non, surtout pas. Non, on a compris maintenant ce que c'était les enjeux des réseaux sociaux. On sait que les gens sont là pour représenter quelque chose. On sait que tout ça est en partie factice. Et puis alors maintenant, les réseaux sociaux sont tellement développés que tout est soumis aux réseaux sociaux. Donc on n'est pas
1: même
0: du tout.
1: Même votre livre peut-être pour la rentrée.
0: Bien sûr, évidemment.
1: Il sera soumis à la curiosité des lecteurs.
0: C'est une sacrée mise en abîme en fait.
1: Peut-être. Oui, tout à fait. Et c'est une période aussi que vous aimez bien.
0: Ouais, que j'ai jamais explorée. En fait, mais c'est des années, quand on regarde dans le rétroviseur, on se dit c'est des années où il y avait un certain optimisme quand même.
1: Comment devenir écrivain ? Que raconter au fil des pages ? J'ai envie d'entrer avec vous dans votre atelier d'écriture, Jean-Philippe Blondel. On se retrouve dans un instant.
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1: Jean-Philippe Blondel, vous publiez Lady W, paru chez Buchet-Chastel en cette rentrée littéraire. C'est un nouveau roman, plus d'une trentaine de romans, des livres aussi pour la jeunesse. Comment faites-vous ?
2: Mais comment fait-il ? Mais d'où trouve-t-il toute cette énergie ?
1: Exactement, 30 livres, parce que vous sortez pratiquement un roman par an.
2: Oui. Ça c'est mon mode d'expression. C'est vraiment la littérature, c'est mon
1: espace. Donc vous n'avez pas de blog et vous n'en aviez pas en 2005 ?
2: Non, jamais, j'en ai jamais eu. Non, j'ai eu un journal intime, mais il reste intime.
1: D'accord.
2: Et j'écris tous les jours, j'ai besoin d'écrire tous les jours. Donc j'écris à peu près une heure par jour, dès que je peux. Je sais que si je n'écris pas dans la journée, je ne vais pas dormir. Donc on est au niveau de l'addiction. Après, c'est pas parce que j'écris une heure par jour que c'est pas parce que j'écris tous les jours que c'est bien. Il faut
1: retravailler parfois.
2: Oui, non. Puis il y a le, je sais pas, en une heure, moi j'écris deux pages et demie, trois pages, mais ça fait plus de 1000 pages par an. Mais dedans, il y en a. On tire un roman de 200 pages, quoi. Voilà.
1: Il faut sortir. L'écriture, ça a longtemps été un exercice sans parution, parce que vous avez connu des refus, un certain nombre.
2: Oh oui.
1: Vous avez même compté les lettres de refus.
2: Oui. Alors, je me souviens, je l'ai mis dans Traversée du Feu, le nombre de lettres de refus que j'ai reçues. C'est plus de 300, hein. En fait.
1: Et vous avez continué malgré tout.
2: Oui. Pendant 20 ans, j'ai fini d'écrire mon premier roman, j'avais 19 ans. Et le premier roman a été publié quand j'avais 38 ans. Et entre-temps, j'ai soumis à toutes les maisons d'édition parisiennes, dont je connaissais très très bien les bureaux d'accueil, un manuscrit tous les ans. Alors c'était assez touchant, parce que comme c'était trop cher de les envoyer par la poste, je venais à Paris une fois par an, puisque j'habite à Troyes. Pour faire la tournée des bureaux, des accueils de chaque maison d'édition, et j'étais refusé à chaque fois. Voilà.
1: Le premier, si ce n'est le premier, en tout cas, un des tout premiers, c'est Accès direct à la plage. Il y a une histoire autour de ce livre, paru en 2003, et qui revient en 2023.
2: Ah oui, mais ça, c'est...
1: Alors,
2: racontez-nous. Ça fait partie des belles histoires de ma vie, ça. En fait, en 2003, Accès direct, donc c'était le premier livre qui a été accepté et qui a été publié, par une toute petite maison d'édition qui s'appelait les éditions Delphine Montalon, qui n'était ni distribué ni diffusé à l'époque. Donc on s'est dit, bon, il n'y aurait aucun succès. Et en fait, il s'est passé un truc autour d'Accès direct qui est extraordinaire, parce qu'on a dépassé les 10 000 exemplaires dans cette configuration-là, quand même.
1: Pour un écrivain tenace mais inconnu.
2: Voilà. Et puis Accès direct est passé en poche, a eu plusieurs éditions en poche. Et puis, c'est la vie du livre. Au bout d'un moment, il n'y avait plus de...
1: Il
2: n'était plus disponible. Surtout que Delphine Montalon et son mari, et son compagnon Eric Holder, sont décédés tous les deux. Donc, en fait, j'ai récupéré les droits. Et je n'en faisais rien de ces droits, jusqu'à ce qu'une libraire de La Baule me dise, moi je le vends tous les ans, Accès direct à la plage, donc c'est dommage quand même qu'on puisse plus le trouver. Et je lui dis, mais ça intéresse personne. Elle me dit, mais tu devrais quand même essayer de le mettre. De mettre sur Facebook.
1: De refaire le tour des éditeurs.
2: De lancer sur Facebook ou sur un réseau social, de dire, j'ai récupéré les droits d'Accès direct, est-ce que ça intéresse quelqu'un ? Mais je lui dis, mais ça va intéresser personne. Et en fait, je l'ai fait quand même, et le lendemain, il y avait Finitude qui me contactait les éditions Finitude qui me contactaient parce que ils avaient adoré Accès direct à la sortie. C'était des amis de Delphine et d'Éric. C'est une très très belle histoire. Voilà, ressorti 20 ans après.
1: Voilà, une belle histoire du monde de l'édition. Voilà, vous écrivez aussi, j'ai cru. J'adore les histoires qui prennent leur temps pour s'installer.
2: Ah oui. Ah oui, ah, j'aime pas qu'on me mette un cliffhanger, comme on dit là, dès le premier chapitre, pour aller au deuxième, etc. J'aime bien qu'on prenne son temps, qu'on m'explique, qu'on me développe les personnages. Tant pis si c'est un peu lent, ça me dérange pas. Ça. Dans une époque où tout va vite, j'aime bien que la lecture prenne son temps, enfin, la littérature prenne son temps.
1: On dit souvent que l'écrivain, il se retrouve seul face au papier, en tout cas à son écran, mais vous écrivez quand même que le grand paradoxe de l'écriture, tu es irrémédiablement seul, mais tu n'es jamais aussi peuplé que quand tu sens tes personnages autour de toi.
2: Ouais. C'est exactement le même paradoxe qu'il y a avec l'enseignement. C'est-à-dire qu'on est dans des salles, on est en même temps. On est seul à faire ce métier-là, mais en même temps, c'est dans un établissement, c'est hyper peuplé. Et c'est pareil en littérature, on est tout seul, mais en fait, on est extrêmement peuplé par les personnages.
1: Puisque vous parlez du collège, j'ai cru comprendre que vous écrivez aussi au collège parce que vous avez
2: un
1: pied-à-terre, si j'ose dire.
2: Oui. Alors, c'est en lycée, mais effectivement, Et j'ai ma salle. Parce que depuis que j'ai écrit un livre qui s'appelle G229, qui a été publié en 2011, qui est le numéro de ma salle, depuis j'ai ma salle, plus personne n'y touche.
1: Vous enseignez aussi,
2: c'est la salle où j'enseigne. Et effectivement, quand il y a, par exemple, dans les emplois du temps, il y a souvent ce qu'on appelle des heures de trou, hein, 2 heures ou 3 heures où on n'a pas cours. Moi, je peux très bien m'enfermer dans ma salle et mettre mon casque sur les oreilles et écrire.
1: Et ça donne ça. Je vais vous demander si vous voulez bien lire un passage de votre livre, justement à un moment où, lors de ce road trip, un des personnages s'arrête et peut-être profite un peu.
2: Chloé s'assied sur le sable et tourne son visage vers le soleil. Il ne fait pas encore trop chaud à cette période de l'année. Elle se dit qu'elle a bien fait de suivre son intuition et de rejoindre ce groupe de pieds nickelés partis à la recherche d'une femme écrivain / bloqueuse approchant l'âge de la retraite. Elle n'a aucun espoir de la retrouver et elle se doute que ses acolytes pensent que c'est peine perdue également, mais c'est important parfois de se lancer dans l'inconnu et de se battre contre des moulins à vent. De toute façon, elle est une pied nickelée elle aussi. Elle n'a aucune idée de ce que l'avenir lui réserve.
1: Ça, c'est votre livre abouti, présenté à la rentrée littéraire. Quel est votre premier lecteur ?
2: Alors, ça varie. C'est toujours une femme. C'est soit ma femme, soit mon éditrice. Voilà. Donc tout dépend de comment
1: moment,
2: je le ressens.
1: C'est j'allais dire jubilatoire, inquiétant, stressant.
2: C'est hyper stressant. C'est hyper stressant. Alors c'est encore plus stressant quand c'est mon épouse, parce que comme tous les écrivains, j'imagine, je guette les réactions. Et donc elle préfère s'enfermer dans une autre pièce pour pas que je sois là à vérifier si ça la fait sourire, rire, si elle est émue, si elle a des réactions. Elle me dit mais ça me gâche tout. Donc
1: est-ce que vous avez aussi des influences ? Est-ce qu'il y a des auteurs dans lesquels vous vous reconnaissez ?
2: Alors je suis influencé partout et j'accepte les influences de partout. Je lis énormément. Voilà, je lis entre 100 et entre 100 et 150 romans par an, et j'adore ça, et donc je suis influencé plus par les livres que par des auteurs, mais quand même, enfin moi ma grande référence c'est Proust, hein. Je sais bien que ça fait peur à chaque fois, mais moi j'ai eu besoin 3 fois dans ma vie de lire La Recherche du début à la fin, donc qu'il y a une 4e fois qui se profile, hein, parce que j'ai besoin de m'y retrouver de temps en temps. Et alors que
1: c'est
2: je suis
1: une
2: pas...
1: démarche d'humilité, de comment
2: je sais même pas comment expliquer. J'ai pas un rapport de spécialiste à Proust du tout. En fait, c'est juste que de temps en temps, ça m'appelle. Le texte m'appelle et j'aime bien me retrouver dans cette parenthèse temporelle, parce que La Recherche du temps perdu, c'est aussi la recherche de son propre temps perdu. Donc dans ce qu'on était au moment de la lecture. Donc je peux en parler pendant des heures.
1: Ben, peut-être vos élèves, je ne sais pas si les élèves sont sensibles d'avoir.
2: Je fais de l'anglais en fait.
1: Oui, prendre d'anglais, mais malgré tout, eux lisent plus le français que l'anglais d'ailleurs, sans doute. Mm. Est-ce qu'il y a un rapport au prof qui est aussi un écrivain ?
2: Avec les romans ados, oui. Comme j'ai une production en ado, ils aiment bien l'idée aussi d'avoir un prof écrivain. Ils le lisent, c'est pas pour ça qu'ils le lisent, mais ils aiment bien l'idée. Voilà.
1: Très bien. J'ai cru comprendre aussi qu'il y avait des manuscrits qui dormaient dans les tiroirs.
2: Ah oui. Ah oui, oui, mais ils sont nuls.
1: Ils sont nuls. Alors cela, on va pas en parler. D'ailleurs, il n'y a pas que la littérature dans la vie. Qui êtes-vous vraiment, Jean-Philippe Blondel ? On découvre tout de suite après.
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2: Et on se retrouve avec Jean-Philippe Blondel pour son livre Lady W, qui est paru chez Buchet Chastel. On pourrait peut-être faire un peu plus connaissance en dressant votre portrait radiophonique, Jean-Philippe Blondel, fils d'un instituteur, d'une institutrice, pardon, et d'un employé de la SNCF. Vous êtes né à Troyes, ville où vous résidez toujours. Belle carrure, tempe grisonnante, cheveux broussailleux, vous laissez vos mains s'exprimer comme pour mieux vous faire comprendre, avec toujours un sourire en coin, le regard tendu marque l'impatience du dialogue. Face aux élèves, on vous imagine toujours en mouvement.
3: Ouais, c'est vrai, c'est vrai, je peux absolument pas m'asseoir. J'ai... Il y a déjà des élèves qui m'ont dit « mais monsieur, à 8h du matin, vous êtes trop à fond ».
2: D'accord. Donc c'est là pour la rentrée, puisque c'est la rentrée aujourd'hui.
3: Oui, vous êtes
2: à fond aussi.
3: Oui. Ah bah oui. Je pense que bon, en plus c'est en langue vivante, donc effectivement, faut les amener à participer le plus possible. Mais effectivement, j'ai déjà eu des remarques comme quoi à 8h c'est pas possible. 8h20, je vous réponds.
2: Calmez-vous, monsieur.
3: À 8h20, je vous réponds, mais là, laissez-moi me réveiller, s'il vous plaît.
2: Bon, voilà. Comme quoi, l'enseignement de l'anglais a bien changé. Derrière le sourire bonhomme, j'ai envie de dire. Il y a pourtant des épreuves qui vous ont frappé dès le plus jeune âge. Alors on peut en parler, hein, parce que vous l'avez raconté, vous en avez parlé, vous l'avez écrit dans Traverser du feu, c'est un livre qui est paru à l'Iconoclaste il n'y a pas si longtemps, hein, 2024, il a fallu du temps. Des drames qui sont déjà aussi évoqués dans Et rester vivant, c'était en 2011. Deux accidents de voiture successifs, je vous laisse nous en parler.
3: Oui, bah me laisse orphelin. En fait, j'ai perdu ma mère et mon frère alors que j'avais 17 ans, hein, juste après le bac, et dans un premier accident de voiture, et mon père 4 ans après. Donc après, ben on est tout seul pour se débrouiller, quoi. Donc c'est...
2: Vous écriviez déjà, puisque vous écrivez depuis l'enfance.
3: Oui.
2: Quelle place a eu l'écriture à ce moment-là?
3: Oui, parce que. Ce serait une belle histoire de dire que c'est grâce à l'écriture que j'ai pu surmonter tout ça. Bon, mais l'écriture était déjà là depuis l'enfance, hein, et j'écrivais déjà des nouvelles adolescentes. Par contre, c'est vrai que quand on a perdu toute sa famille, l'écriture devient une espèce de planche de survie quand même, hein, dans laquelle on s'accroche. Et puis les personnages prennent une consistance autre, je pense. Ça devient vraiment des gens dont on est proche.
2: D'ailleurs, vous évoquez, hein, dans votre nouveau roman, il y a un moment, un des personnages qui a perdu ses parents dans un accident de voiture quand il était jeune adulte, et même s'il n'évoque jamais ce point directement dans ses romans, la nostalgie d'un âge d'or perdu est le fil rouge de son travail d'écrivain.
3: Oui. Parce que, alors... on me le dit, hein, très souvent, que mon écriture elle est nostalgique, donc fatalement ça doit être lié à ça. Ce qu'il y a surtout, c'est que, et ça c'est plutôt pour les romans en littérature ado, je pense que, enfin, ce qui s'est passé quand j'avais 17 ans fait une véritable fracture dans ma vie, et j'ai une vie différente à partir de ce moment-là. J'ai une vie jusqu'à 17 ans et une vie après, mais j'ai toujours accès à la personne que j'étais quand j'avais 17 ans. Et ça m'aide énormément pour la littérature ado. Parce que je me souviens, ça m'aide aussi pour l'enseignement, parce que je me souviens de ce que ça peut être d'avoir 17 ans.
2: D'avoir 17 ans, ouais, effectivement, ouais. Et ces épreuves. Ces épreuves que vous ne cachez pas, parce qu'effectivement, elle est très souvent évoquée en filigrane dans vos romans, dont vous avez parlé en 2024, mais vous en avez parlé aussi, parce qu'un autre, une autre épreuve est survenue et a remis tout ça au jour.
3: Oui, c'est-à-dire qu'elle a remis tout ça en perspective, parce que, bon, en 2021, on m'a diagnostiqué un cancer du système lymphatique, un lymphome, et il a fallu faire une chimio de façon assez urgente, hein, et effectivement, ça remet tout en perspective. Mais j'ai pas arrêté d'écrire, j'écrivais à l'hôpital. Ouais, c'est des souvenirs aussi importants, ça, pour moi.
2: On sent que l'écriture vous habite.
3: Ouais.
2: Pour autant, elle n'est pas un traitement, j'ai envie de dire, une forme de guérison.
3: Non.
2: Expliquez-moi un peu. Je vous sens pas avec la littérature, comment dire, de bien-être.
3: Non, parce qu'en fait, on fouille avec la littérature. On fouille les autres et on se fouille soi-même, et donc on peut rouvrir les blessures. Donc c'est pas la littérature qui permet de surmonter les épreuves. Elle permet de se comprendre mieux et de comprendre mieux son attitude par rapport aux épreuves, mais et sa place par rapport sa place dans le monde. Mais c'est quand même écrire, c'est aller fouiller à l'intérieur. Pour moi, c'est aller fouiller à l'intérieur de soi aussi.
2: C'est l'écriture qui me tenait et non le désir de publication.
3: Oui, bien sûr.
2: Dans ces épreuves, la question, elle n'est plus de savoir
3: dans
2: quelle librairie on sera vendu.
3: Non, ce qui est important, c'est d'avoir son moyen d'expression. Ce qu'on disait au début de l'émission, c'est voilà. Mon moyen d'expression, c'est l'écrit. Et je savais que, de toute façon, je pensais que je ne serais jamais publié à un moment donné, quand ça fait 20 ans qu'on essaye et qu'on n'a jamais publié. Donc, ce n'est pas grave. Entre-temps, j'avais réussi. J'avais compris que l'important, c'est le voyage et pas la destination, comme on dit.
2: Oui, parce que dans ce livre que vous publiez, Traversée du feu, vous écrivez aussi, j'avais oublié à quel point c'était beau. Le dehors, les gens, le bitume, les arbres rabougris, la coulée verte, le jeu du soleil dans les feuilles.
3: Ah bah oui. Ça, je pense que tous ceux qui ont fait l'expérience de la maladie grave savent que les instants ne revêtent pas les mêmes couleurs et la même intensité. Ça, et qu'on oublie la beauté qu'on a sous les yeux dans les choses infimes, on l'oublie tous les jours parce qu'on vit notre vie. C'est normal, on est pris dans le magma du quotidien. Quand d'un seul coup, on est retiré du magma du quotidien et qu'on est forcé d'observer autour de soi, on voit tous les reliefs.
2: Votre maladie, vous l'avez découvert aussi dans un exercice physique où vous sentiez que vous étiez, j'ai envie de dire, en pleine forme.
3: Oui. Ça a été la grande surprise, parce que je pensais, je perdais du poids, j'étais en pleine forme, je courais, je pensais que j'étais au fait de ma vie, en fait. En fait, c'est pas tout à fait ça.
2: C'était
3: en fait,
2: un autre rendez-vous.
3: La prise de la perte de poids n'était pas complètement naturelle, en fait. Donc,
2: Là encore, je reviens au regard des autres, notamment de vos élèves lycéens, quand ils voient le prof qui est aussi écrivain. La maladie vous expose.
3: Ah oui. Ils ont été. Non, mais ils sont toujours. Enfin, ils sont vraiment mignons, quoi. Il y en a certains qui ont vraiment paniqué à ce moment-là. Enfin, quand je me suis absenté, les deux derniers mois de l'année, et puis quand ils. C'est, la chimio, ça pardonne pas, on perd ses cheveux. Moi, j'habite une petite ville, ils me croisent dans la rue quand je pouvais sortir. Ça leur fait un choc.
2: Cette page est tournée comme la précédente de 17 ans, et en même temps, on la porte toujours, j'imagine.
3: Alors, elle est complètement tournée depuis une semaine, puisque voilà, c'était ce qu'on appelle le scanner de clôture, et donc la maladie est terminée. Je peux
2: tourner la page.
3: C'est même plus de rémission, cette guérison. Donc là, on peut tourner la page, et ça me fait un bien fou. Et en même temps, ça me surprend, parce qu'il va falloir que je me redéfinisse aussi, parce que je me définissais aussi avec l'épée de Damoclès au-dessus de la tête. Et là, d'un seul coup, le chemin est dégagé, quoi. Donc
2: ça veut dire que
3: c'est la première émission de radio après
2: cette bonne nouvelle qui tombe à la rentrée en plus
3: la
2: sortie du livre.
3: Ouais. Est-ce que la veille de la dernière année,
2: la veille de la dernière année,
3: D'accord.
2: Donc la retraite aussi qui s'annonce.
3: Oui aussi. Ouais.
2: Un temps d'écriture plus intense pour comment
3: je sais pas. On va voir ça va être. Ça va être les défis à relever pour. Je ne sais pas comment ça va se passer. Parce que quand on est prof, qu'on le veuille ou non, on se définit aussi beaucoup par sa profession et par l'emploi du temps, etc. Donc on va découvrir. Mais c'est joli d'avoir des choses à découvrir.
2: Des choses à découvrir et aussi cette reconnaissance que vous pouvez avoir, notamment sur le terrain. J'ai découvert aussi que votre nom a été donné à une résidence. Ça vous fait rire, mais racontez-nous.
3: Ah, mais c'est extraordinaire. Ça, c'est à Brévian, d'à côté de Troyes. En fait, c'est un organisme de enfin, une, d'habitation
2: oui, d'habitation
3: ou... voilà de social en fait de logement social qui a voulu donner mon nom à une résidence à un groupe de bâtiments en fait hein, et ma première réaction quand ils m'ont téléphoné pour me dire ça j'ai dit mais vous êtes au courant que je suis pas mort voilà. Non j'ai trouvé que c'était une très très belle idée ils voulaient au contraire
2: comme ça votre nom est affiché. On a encore des choses à se dire. On se retrouve juste après la pause.
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0: On est à la radio, on est sur RCF Notre-Dame, dans la cacophonie du monde. Quel son, quel bruit vous parle et qui résonne pour vous? C'est ce que je demande à mes invités. Et Jean-Philippe Blondel, vous avez choisi le bruit des vagues. Expliquez-moi.
1: Ah ben c'est pas pour rien que mon premier roman s'appelait Accès direct à la plage. Hein. C'est-à-dire que.
0: Vous y voilà.
1: Moi, j'ai grandi en Champagne-Ardenne. J'habite en Champagne-Ardenne. C'est loin de la mer et ça me manque. C'est quelque chose qui m'apaise beaucoup, la mer, donc quel que soit le...
0: La mer qui peut être aussi plus agressive, plus furieuse peut-être, comment...
1: Ah oui, mais moi j'aime bien...
0: C'est pas ça.
1: Moi j'aime beaucoup les rouleaux de l'Atlantique, j'aime beaucoup me faire...
0: Bousculer.
1: Bousculer par les vagues.
0: D'accord, la mer dans tous ses états.
1: Ouais, dans tous ses états. Ouais.
0: On va parler de vos lectures, des conseils que vous pouvez nous donner aussi. L'écriture déjà aussi, puis parler un peu de vous, l'écriture c'est... C'est un peu le pilier de toutes ces années pour vous. Qu'est-ce qu'elle vous permet ?
1: Ah, c'est un espace de liberté énorme. Elle me permet de elle me permet d'explorer toutes les vies que je ne peux pas avoir. Mmh. Mais c'est vraiment ça. Hein. C'est-à-dire que d'être écrivain, c'est réaliser tous les et si qu'on imaginait quand on était plus jeune. Voilà. Et si j'avais fait ça, et si j'avais fait ça, c'est très souvent ça le point de départ.
0: Ce que vous retrouvez notamment dans les livres pour les ados,
1: aussi, oui, bien sûr, aussi dans les livres pour les ados, ce que j'explore avant tout, c'est le moyen d'expression artistique qu'on trouve. Et voilà, dans les romans, parfois c'est la danse, parfois c'est la musique, parfois c'est l'écriture, parfois. Mais je trouve que c'est très très important pour les ados de trouver leur moyen d'expression.
0: Votre écriture, elle se présente comme un besoin, comme une respiration, puisque vous nous expliquez que vous écrivez tous les jours. Oui. Donc il y a quelque chose qui vous tient, qui vous pousse.
1: Oui, bah, d'abord, alors quand on passe sa journée à donner du temps aux autres... dans la classe, et puis quand mes filles étaient plus jeunes aussi à la famille. Honnêtement, l'heure d'écriture, c'est l'heure de respiration où personne ne va venir vous ennuyer. Vous êtes avec le casque sur les oreilles, tout le monde sait que vous écoutez de la musique en boucle, etc., et qu'on ne vous dérange pas. Et là, vous êtes le maître du monde, d'un monde qui, autrement, n'est absolument pas maître. Donc non, c'est un moment de... C'est un vrai moment de respiration et de liberté totale.
0: Ouais. Et même certains auteurs, notamment dans votre roman, en profitent pour se réfugier, même s'ils n'arrivent pas à écrire.
1: Oui. Alors, ils font semblant d'écrire.
0: Ça,
1: c'est le problème de Fabrice Camus. Oui, pour avoir la paix. Hein, il dit, papa écrit, comme ça, on ne va pas le déranger.
0: Voilà, bon, il faut le savoir, vous pouvez pousser la porte. Vous vivez à Troyes, c'est votre ville natale.
1: Oui.
0: Qu'est-ce qui vous attache à Troyes? Et puis dites-nous aussi s'il y a d'autres lieux refuges.
1: Alors, c'est vraiment mes racines, c'est vraiment... je sais pas si tout ça ne m'était pas arrivé quand j'avais 17 ans et 21 ans, hein, si j'avais pas perdu toute ma famille, je sais pas si je serais resté à Troyes. Il se trouve que là, mes amis sont devenus une deuxième famille, comme on le dit, et puis ils habitaient à Troyes, et puis j'y retrouvais mes repères. Donc c'est la géographie qui a suppléé à l'histoire, en fait. Il n'y avait plus d'histoire familiale, donc c'est la géographie. Donc c'est vraiment mes racines. C'est vraiment un endroit, c'est chez moi. Quoi. Voilà.
0: Mmh. Il y a d'autres lieux qui vous parlent, qui sont aussi refuges?
1: Oui, alors il y a des lieux qui sont refuges. Ben, il y a les Landes, effectivement, et donc notamment Biscarros, sauf que cet été, ça a
0: c'était
1: bien flambé.
0: Ouais, voilà. C'était triste.
1: Donc, ça a été très très triste. Et puis, il y a le Vercors, hein, donc, effectivement, dont j'ai parlé dans l'été 79.
0: Ouais.
1: Et puis, il y a Londres, qui est ma deuxième ville. Et Utrecht aussi, en Hollande, que j'aime énormément.
0: Londres, l'anglais, justement, que vous enseignez donc, depuis quelques années.
1: Oh là, oui, hein, 35, 37.
0: 37 ans, comment c'est venu?
1: En fait, quand j'ai découvert l'anglais, quand j'étais en sixième, à l'époque on n'en faisait pas en primaire, hein, y a un monde qui s'est ouvert devant moi. D'un seul coup, il y avait des nouvelles sonorités, il y avait un nouveau son. On parlait absolument pas les langues étrangères à la maison, c'était pas un domaine qui était exploré, ni par mes parents, ni par mon frère. Et vraiment, pour moi, ça a été un, là aussi, ça a été un espace de liberté, et puis une terre vierge. pour moi. Et d'ailleurs, mais je pense que mes parents seraient très surpris de voir que leur enfant est devenu prof d'anglais. C'est un truc qui n'existait pas.
0: D'autant plus qu'avec cette écriture qui n'était pas cachée, tout le monde savait, vous écriviez dès votre enfance. On vous imaginait alors, peut-être plus prof de lettres.
1: Oui, alors on savait que j'écrivais des nouvelles à l'adolescence, mais on savait
0: voilà,
1: pas
0: c'était
1: si
0: c'était un hobby. Quoi.
1: Oui, c'est ça. Voilà, on se disait ça va lui passer, hein, au petit.
0: En parlant de hobby, justement, à part écrire, qui vous prend chaque jour quelques deux heures, peut-être
1: ouais, une heure
0: d'écriture, quelle activité, passion, curiosité?
1: J'en ai plein. Alors, la lecture, c'est un truc, ça va avec l'écriture, hein, de toute
0: bien
1: façon.
0: Sûr.
1: Voilà, donc,
0: faut espérer, en tout cas.
1: Je plonge dans les livres, et au cinéma aussi, pareil, hein, j'aime énormément aller au cinéma, et que ce soit au cinéma ou dans les livres, je n'ai aucun filtre, c'est-à-dire que je plonge la tête la première. On m'embarque très facilement. Bon, on me débarque aussi assez rapidement s'il y a des trucs qui m'agacent, mais autrement, on m'embarque très facilement.
0: Un film, peut-être, une série télé que vous pouvez conseiller ou qui vous ont marqué, dites-nous un petit peu. Quelques recommandations.
1: Ouais, alors bon, cet été, moi, comme tout le monde, hein, je suis allé voir les deux De Gaulle que j'ai trouvé très très bien. Je suis allé voir de la Comédie Française qui m'a fait rire. Chez bon public. Hein,
0: très beau film.
1: Oui, oui. Et puis, celui qui m'avait marqué en juin, c'était Une année italienne. Un premier film italien, je pense, hein, et qui parlait d'une élève norvégienne qui arrivait dans une classe de garçons à Trieste dans les années 2000. Et j'ai trouvé ça d'une très grande justesse. Ça m'a vraiment... Et ça m'a déclenché un roman ado, d'ailleurs. Donc, merci.
0: C'est un film qui n'est pas perdu pour tout le monde,
1: oui, oui, oui,
0: d'une certaine manière.
1: Absolument.
0: Dans les séries télé, peut-être.
1: Alors, séries télé, moi, je suis accro en ce moment à un truc qu'on trouve sur Arte, qui s'appelle Five Bedrooms, qui est une série australienne où il y a cinq célibataires qui achètent ensemble une maison, qui se connaissent que un peu et qui vont cohabiter ensemble et je trouve très très bien faite.
0: Vous avez été tenté justement par les scénarios, par le monde du cinéma?
1: J'y connais pas grand. Alors j'ai été approché parfois, mais j'y connais pas grand chose. Oui, à un moment donné, Arte avait marqué un intérêt pour Mariage de saison, un de mes romans qui aurait pu faire une série, une mini-série, mais c'est hyper compliqué. Enfin, c'est voilà. J'ai pas le temps.
0: Mais le temps va venir, peut-être.
1: Voilà, peut-être.
0: Peut-être que le temps va venir. En termes de livres, parce que là aussi, ouais, vous l'avez dit tout à l'heure, grand lecteur, quels sont les livres qui vous ont marqué
1: dernièrement?
0: Il faut lire dernièrement. Ou aussi les grands classiques, on a compris, Proust, il faut que chacun s'y remette.
1: Ouais, ben oui. Alors,
0: s'y remette.
1: Oui, il faut pas avoir
0: peur. Comment il faut faire pour Proust, puis après on parlera des autres.
1: Je sais pas, je crois que surtout, il faut pas avoir peur, il faut laisser tomber les a priori, il faut aussi... Faut commencer à lire, il faut et la phrase enveloppe au bout d'un moment. Hein, si on l'aborde sans a priori, je pense qu'on se laisse guider vraiment assez doucement et tendrement dans le roman, surtout en commençant par le début, quoi. Enfin, par du côté de chez Swann, ça vient très naturellement.
0: Et alors, dans l'actualité littéraire, c'est la rentrée littéraire.
1: Alors,
0: quelques coups de cœur.
1: Oui, j'en ai plein. Mais c'est ça. Un truc que j'aime bien en moi, c'est que je continue à m'enthousiasmer pour les livres des autres. Donc moi, j'ai énormément aimé le Carolinino qui s'appelle Ce qui se joue au Rouergue. Vraiment, je trouve que c'est une vision de justement l'éducation nationale et des enjeux de ce qui se joue dans un texte littéraire et ce qui se joue dans une classe et ce qui se joue dans la société. C'est un roman extraordinaire. Je trouve extraordinaire. J'ai beaucoup aimé le Anne Persin, Génie sous les bombes, sur un couple d'instituteurs au début du XXe siècle, voilà, dans les Vosges.
0: Chez Buchet-Chastel.
1: Chez Buchet-Chastel. J'ai énormément aimé le Véronique Ovaldé, Vivre sans bonheur et n'ont point dépérir. C'est un titre magnifique. Et puis le roman.
0: De quoi parle-t-elle?
1: Elle parle de sa mère. Et c'est la première fois que Véronique Ovaldé, qui ça fait 20 ans qu'elle écrit des romans un peu étranges, vénéneux, magiques. Enfin, et là, elle ouvre son jardin. C'est extraordinaire.
0: Et le livre de toujours, celui que vous gardez portée de main, Proust, ouais. D'accord, ouais. D'autres, peut-être.
1: Il y en a un qui s'appelle... Alors en fait, pourquoi je suis chez Buchet-Chastel? Parce qu'un de mes livres de référence, c'était de Chaim Potok, Mon nom est Acherlef, qui est un roman extraordinaire sur un artiste qui naît, un peintre, qui naît dans une famille juive orthodoxe où il est interdit de représenter. Et qu'est-ce qu'on a le droit de faire ou pas? Où se situe le respect et où se situe l'individualité? C'est vraiment un grand, grand livre, ça, je trouve.
0: Voilà. Il faudra nous donner la référence qu'on pourra mettre sur le site, mais le lien avec Buchet-Chastel, c'est parce qu'il était publié
1: au départ chez Buchet-Chastel et je me suis dit, oh là là, si un jour je peux... Je peux publier dans cette maison.
0: Voilà, ça colle. Et c'est une famille parfois, une maison d'édition. Hein, donc,
1: Et sinon, mais comme 75% des romanciers français, moi j'ai découvert Modiano quand j'avais 15 ans. C'est une fille qui me l'a offert, une fille dont j'étais amoureux qui me l'a offert. Elle m'a offert Vie de la triste. Et la fille n'est pas restée, mais Modiano aussi.
0: Hein. Modiano est toujours là à nous entraîner dans ses pérégrinations parisiennes la plupart du temps. J'ose poser la question, est-ce qu'il y a quelque chose que vous avez raté, à part le dernier train, pour rentrer chez vous?
1: Alors, on a le droit de le dire. Alors, j'aurais adoré être chroniqueur radio. Non mais c'est vrai, voilà. En plus. Hein.
0: Ah non, mais c'est vrai. À la retraite, il y aura peut-être une place sur RCF Notre-Dame.
1: Oui, oui. Non, j'avais même été recruté à un moment donné. Enfin, j'ai hésité à un moment donné parce que TF1 m'avait demandé d'être chauffeur de salle aussi.
0: Comme je disais, l'aspect bonhomme du bonhomme.
1: C'est ça.
0: On est sur RCF Notre-Dame, vous n'allez pas y couper, Dieu dans tout ça. À qui peut-on croire, Jean-Philippe Blondel?
1: Moi, je crois aux autres, avant tout. Malgré tout ce qui se passe, je crois en l'être humain, vraiment. Enfin, je crois qu'ensemble, on peut vraiment être fort et qu'on peut vraiment changer les choses. Voilà. J'ai confiance en l'autre. J'aborde pas les autres. Si quelqu'un vient me parler, ma réaction n'est pas, ah là là, qu'est-ce qu'il me veut, ça va être une... C'est plutôt, bon, qu'est-ce qu'on peut échanger.
0: Il y a des moments intenses, des choses comme ça qui ont survenu. Enfin, on va pas non plus ouvrir ce journal intime que vous tenez.
1: Surtout qu'il n'a aucun intérêt. Ah ben oui, enfin les autres, moi, c'est les autres qui m'ont sauvé, hein, donc c'est mes amis, mais c'est aussi d'autres, enfin c'est les écrivains, les écrivains et les réalisateurs dans ce qu'ils ont, dans les films qu'ils ont fait ou les livres qu'ils ont écrits, et puis c'est des enseignants aussi, moi je pense que les autres peuvent être notre grande force, quoi.
0: Là, on approche, on l'a dit, de la fin de l'émission, on l'a dit aussi, c'est la rentrée. Vous allez être présent dans les salons du livre et autres. C'est quoi ces rencontres avec les lecteurs?
1: Ah, j'adore ça. Non, mais j'adore ça parce que souvent... Alors, je suis un écrivain discret, c'est-à-dire qu'en fait, on ne parle pas énormément de moi. Mais en fait, les gens ils viennent à ma rencontre, ils ne me connaissent pas toujours, ils sont un peu intrigués, et puis on parle ensemble et ils repartent avec le livre. Ça, non, c'est sympathique. J'adore ça, moi, faire les salons. Je trouve que... Alors, c'est l'occasion avec les lecteurs qui me suivent d'échanger vraiment, mais c'est surtout l'occasion de faire des nouvelles rencontres. Et puis même, j'ai un côté gentil géo du Club Med qui se réveille, moi, dans les salons littéraires.
0: Donc d'accord,
1: même
0: avec donc vous pouvez mettre l'ambiance.
1: En tout cas,
0: avec les auteurs qui, parfois, ont un peu de temps, alors que les autres défilent pour aller saluer la vedette du jour.
1: Oui. Puis moi, j'aime bien découvrir à côté de qui je suis. Et puis, voilà.
0: S'il n'y avait qu'un mot à retenir pour cette fin d'émission, lequel pour l'écrivain que vous êtes?
1: Autrui.
0: Autrui. Merci beaucoup Jean-Philippe Blondel. Je rappelle le titre de vos derniers ouvrages, Lady W, c'est paru donc chez Buchet Chastel, et puis Traversée du Feu, c'est à l'Iconoclaste. Résonance, c'est fini pour aujourd'hui. Mais on se retrouve la semaine prochaine avec un nouvel invité. D'ici là, restez donc à l'écoute d'RCF Notre-Dame. 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
2: Bonjour à tous. Partir, quitter ses repères, traverser les frontières, accepter de ne pas savoir où l'on dormira le lendemain et surtout accepter de se laisser déplacer par les rencontres. À 24 ans, Sixte de Maupeou décide de se lancer dans une aventure un peu folle, un tour du monde, plus de 60 000 km en stop, de l'Afrique de l'Ouest à l'Amérique latine, du Pakistan à l'Iran, de l'Arabie à la Jordanie. Mais derrière l'aventure, les kilomètres, eh bien, il y a une quête profondément humaine et spirituelle. Aller voir le monde tel qu'il est, rencontrer ceux qui l'habitent, découvrir d'autres cultures, d'autres religions, d'autres manières de vivre et éprouver sur les routes une conviction. La rencontre peut-elle nous faire grandir dans notre foi en Dieu et en l'homme? Sixte de Maupeou raconte cette aventure dans un livre au cœur des mondes. C'est aux éditions Géorama. Et il est avec nous cette semaine dans Témoin. Sixte de Maupeou, bonjour.
3: Bonjour Pauline.
2: Vous avez fait ce tour du monde en stop. Vous êtes jeune, vous avez fini vos études, vous avez 24 ans. Qu'est-ce qui vous motive à partir, Sixte ?
3: Effectivement, la route semblait déjà tracée. Et non seulement j'avais fini mes études, mais j'avais déjà commencé à travailler depuis environ 3 ans. Et souvent, on dit que le moment pour partir, c'est avant les études ou juste après. En fait, il n'y a pas vraiment de moment particulier pour partir. Et je travaillais dans l'informatique, plus spécifiquement dans l'intelligence artificielle et la data. Et à ce moment-là, j'ai 2 semaines de congé entre 2 missions. Et je propose à un cousin de partir le plus loin possible vers l'Est en 2 semaines. Mon cousin avait une 4L, donc c'était un peu l'idée au départ de partir en 4L. Et finalement, elle n'était pas en état, donc on est parti comme on pouvait, c'est-à-dire en stop. Et en 2 semaines, on a vécu vraiment un festival de rencontres. Et c'est peut-être ça qui était le plus marquant dans ce voyage qui nous a emmenés de Paris jusqu'à Istanbul. Ça a été les rencontres. Dès le premier soir où on a atterri un peu par hasard dans un refuge pour migrants dans les Alpes italiennes. Quelques jours après, on était pris en stop par un Syrien. Donc on arrivait du refuge pour migrants, on avait une image de Syriens comme de personnes malmenées par la vie, par la politique. Et en fait, on est tombé face à un businessman syrien extrêmement fortuné qui nous a montré un tout autre visage. Et puis ensuite, de rencontre en rencontre, on est arrivé jusqu'à Istanbul. Tant et si bien qu'à l'arrivée, je me suis dit, mais il y a une telle intensité de vie.
2: On va pas s'arrêter là.
3: Dans ce mode de voyage, on peut pas s'arrêter là, effectivement. Et donc, il faut partir plus longtemps et plus loin.
2: Donc partir plus longtemps, plus loin, vous rentrez en France et vous décidez de partir. Ça vous prend combien de temps d'organiser tout ça? C'est sur un coup de tête? Et puis aussi, peut-être pourquoi choisir le stop?
3: Effectivement, je suis rentré avec une idée en tête. Et pour que cette idée devienne réalité, il a fallu seulement que je lise un livre. Donc ça m'a fait prendre conscience de la force que peut avoir un livre qui s'appelle « Le monde en stop, 5 années à l'école de la vie ». Et après avoir refermé ce livre de l'histoire d'un Français qui pendant 5 ans a parcouru le monde en stop, je me suis dit « je vais partir sur ses traces ». Et 6 mois plus tard, j'étais parti. Le temps de préparer un petit peu mon départ, terminer ma mission en cours. Et pourquoi partir en stop qu'en vélo, par exemple? Effectivement, j'aurais bien pu partir en vélo. De fait, ce qui m'a motivé à partir, c'était des expériences en stop. Donc, il y a de ça. Et puis, il y a aussi l'idée que dans le stop, on entre dans une forme de dépendance à l'autre, sans pour autant lui coûter vraiment. On est dans une dépendance à l'autre. Donc, c'est aussi un sacrifice pour soi-même que d'accepter de dépendre des autres. Et c'est un moyen de se forcer à rencontrer l'autre. Et par nature, j'ai un caractère plutôt introverti. J'ai du mal à aller vers l'autre. Si j'étais en vélo, j'aurais fait un super voyage en vélo tout seul dans mon coin à regarder des beaux paysages et peut-être visiter de belles villes. Mais je n'aurais pas fait autant de rencontres. Et là, je me mets au bord de la route. Ce n'est pas moi qui décide quand la rencontre va avoir lieu. Et pourtant, à un moment, quelqu'un s'arrête. C'est cette personne qui décide que je vais voyager avec elle. Et je me retrouve assis à côté d'elle. Et là, il faut bien parler. Et c'est peut-être la manière un petit peu de payer le trajet aussi que de nourrir la conversation.
2: Alors, Sixte, vous décidez de partir après cette expérience avec votre cousin. Vous décidez de faire du stop. Mais qu'est-ce qui, au fond de vous, vous pousse à partir, parcourir 60 000 kilomètres en stop?
3: Alors, je pense que c'est une soif immense de découvrir le monde, de se confronter, comme on le disait, à d'autres cultures. Mais c'est peut-être aussi une forme d'inconscience, parce que 60 000 kilomètres, on ne réalise pas ce que c'est. C'est un nombre trop grand pour vraiment s'en rendre compte. Alors, on peut se dire, ça fait une fois et demie le tour de la Terre. On s'en rend compte quand le compteur de notre voiture arrive à 60 000 de tout le chemin qu'on a parcouru. Mais voilà, il y a une forme de lâcher prise aussi, on se lance. Moi, je suis parti, je me suis dit, je vais faire le tour du monde. Bon, ben, c'est un objectif comme un autre, et ça me prendra 1 an à 2 ans, et puis on verra bien. Finalement, ça a pris un peu plus d'un an et demi, mon voyage.
2: Et est-ce qu'il y a quelque chose, peut-être plus sur vous-même? Vous disiez que vous étiez introverti, voilà, est-ce qu'on a peut-être aussi des choses à se prouver en partant comme ça? Parce que voilà, il faut le décider.
3: J'étais dans une période où j'aimais beaucoup relever des défis pour sortir de ma zone de confort. Pour moi, il y a un combat permanent à tout âge de la vie pour sortir de sa zone de confort d'une manière ou d'une autre. Et ça a été sans doute ma manière d'en sortir. Et ensuite, a posteriori, j'ai aussi perçu que cette idée de partir, de quitter les siens, ça aide aussi à savoir qui on est vraiment, parce qu'en fait, on est en permanence façonné par les échanges avec les proches et le discours qu'on va tenir avec son frère, avec sa sœur, qu'on voit depuis qu'on est enfant, a pu se figer au bout d'un moment où chacun finit presque par jouer son rôle, que ce soit dans l'humour, dans les blagues, dans la manière d'être. Et quand on voit comment on est face à un inconnu, quelqu'un qu'on n'a jamais rencontré, eh bien, on se découvre aussi soi-même, forcément.
2: C'est une manière de se découvrir soi-même. Sixte de Maupoux, vous êtes notre témoin cette semaine sur RCF Notre-Dame. Quand vous montez dans la première voiture, c'est devant Notre-Dame, c'est ça, je crois?
3: Oui, tout à fait. Pour
2: Qu'est-ce qui se passe dans votre tête? Il y a votre famille aussi autour. Est-ce que vous réalisez vraiment ce que vous êtes en train de faire?

0: Et peut-être que la première grande frontière, c'est la Méditerranée, bien après la frontière franco-espagnole, la Méditerranée, où on commence à se confronter aussi. Si je suis parti de Notre-Dame, c'est aussi parce que je suis chrétien et que ça a du sens pour moi.
1: Oui, parce que vous avez la foi en l'homme, mais en Dieu aussi. Voilà, c'est un petit peu, c'est ce que vous recherchez aussi, cette quête d'humanité, mais cette quête de spiritualité, elle est dans cette démarche aussi.
0: Oui, elle est présente dans cette démarche et je pense que ma spiritualité, ma foi a aussi beaucoup évolué au fil du chemin à travers ces rencontres avec des personnes, qu'ils aient la même religion que moi ou non, qu'ils soient catholiques ou non, qu'ils soient chrétiens ou non. Et donc, je disais, dès l'arrivée de l'autre côté de la Méditerranée, tout d'un coup, la majorité des rencontres sont avec des musulmans et beaucoup aller parler de foi naturellement, parce que c'est quelque chose qui nous différencie et c'est aussi quelque chose qui nous lie, finalement.
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1: Et cette semaine sur RCF Notre-Dame, je reçois Six de Maupeou. Il vient d'écrire Au cœur des mondes, aventure en quête d'humanité. C'est aux éditions Géorama. Six est parti faire le tour du monde, 60 000 kilomètres en stop, à la rencontre de différents hommes, cultures. Voilà, une manière aussi de sortir de sa zone de confort. Six de Maupeou, vous partez de Notre-Dame, commencez par le Maroc, et là, vous commencez aussi à faire du stop. Vous rencontrez des gens qui, sans vous connaître, hein, vous ouvrent les portes de leur voiture. Et là aussi, on sort des préjugés, parce que vous parlez notamment de cet homme complètement tatoué. Voilà, où on peut avoir quelques a priori, et voilà, finalement, vous tombez sur des personnages extrêmement généreux, extrêmement sympathiques, extrêmement charitables.
0: Oui, très vite, je me suis fait surprendre. Dès le deuxième jour, donc vous parlez, cet homme qui était tatoué, aujourd'hui beaucoup de gens sont tatoués, mais il portait uniquement des faucheuses, des têtes de mort, des couteaux ensanglantés partout sur son corps, ce qui n'est pas très rassurant quand on s'apprête à monter dans la voiture d'un inconnu. Et pourtant, il avait un grand cœur. Pourtant, il s'est livré très vite dans la conversation, quelqu'un de très touchant, qui avait des peines de cœur, qu'il avait sans doute mené à exprimer aussi son mal-être sur sa peau. Et puis, ça, c'était quelqu'un qui avait encore ma culture, mais très vite, je franchis la Méditerranée, je me retrouve au Maroc, et là, les portes s'ouvrent avec cette phrase qui revient souvent. Vous êtes ici chez vous. Et là, je me suis dit, mais c'est fou. Jamais je n'ai ouvert ma porte chez moi en France à un inconnu en disant, vous êtes ici chez vous. Et en fait, c'est comme ça qu'on va pouvoir se questionner aussi sur notre propre culture et comment revenir meilleur après un tel voyage en voyant la manière dont les autres pratiquent l'hospitalité, dont chacun vit l'altruisme, la charité, selon sa culture, selon sa religion. Et ça m'a montré à quel point il y avait énormément à apprendre, en fait, dans ces autres cultures.
1: Est-ce que vous avez eu peur, malgré tout, de temps en temps, parce qu'on peut aussi tomber sur il n'y a pas que des bonnes personnes.
0: Oui, il m'est arrivé d'avoir peur. Je pense avoir un sentiment une manière de percevoir la peur qui est moins développée que la moyenne. Mais bien sûr, il m'est arrivé d'avoir peur quand on dort à la belle étoile et qu'on entend les chiens errants aboyer avec ses cris, ses aboiements qui déchirent la nuit. Ça glace le sang. Il m'est arrivé d'avoir peur aussi bien plus tard. Par exemple, sur l'île de Trinité, il y a pas mal de gangs et on m'avait mis en garde contre le fait de dormir dehors la nuit. Un soir, je me couche dans une forêt et sous la tente et je suis réveillé en pleine nuit par des pas autour de la tente. Et à ce moment-là, je me lève et je me retrouve nez à nez avec un homme armé d'un fusil qui était à 1 mètre de moi, face à moi. Donc là, j'ai eu terriblement peur. Et puis une seconde après, je vois qu'il a un chien à ses pieds. Et immédiatement, je suis rassuré. Parce qu'en fait, j'ai compris que cet homme avec un fusil et un chien était non pas un membre d'un gang, mais un chasseur, ou plutôt un braconnier qui chassait en pleine nuit pour ne pas être repéré. Et finalement, on a discuté, il ne me voulait aucun mal. Voilà.
1: Au Costa Rica, c'est moins drôle.
0: Effectivement.

0: y a aussi eu des passages moins drôles. Et au Costa Rica, un petit peu le même scénario. Je dors sous la tente, cette fois-ci sur une plage. Et à 5h du matin, je sens qu'il y a quelqu'un à côté de ma tente qui commence à me parler en espagnol, qui me demande si je suis armé, qui essaye de se faire passer pour un garde d'un parc national. Et bien sûr, je ne le crois pas. J'essaye de discuter, etc., de gagner du temps en me disant il y a des gens qui vont arriver sur la plage. Il avait une machette à la main. Et puis, il finit par donner un gros coup de machette sur ma tête à travers la toile de tente. Heureusement, avec le plat de la lame. Donc, je suis sonné, mais il ne m'a pas ouvert le crâne non plus. Malgré tout, ça a été quand même une forme de traumatisme. Et finalement, je m'y attendais un peu, dans le sens où quand on part pour un si grand voyage à la merci de tous, ça peut arriver qu'on tombe sur un os. Et c'est vraiment plutôt l'exception que la règle.
1: C'est l'exception et pas la règle. Et d'ailleurs, voilà, majoritairement, quand vous faites du stop, ça se passe plutôt bien. Qu'est-ce qui vous a marqué justement dans ces discussions, dans ces rencontres?
0: Ce qui m'a marqué, c'est d'abord que j'ai fait du stop pendant donc plus d'un an et demi. Ça a été plus de 800 rencontres en stop. Et pas une de mes mauvaises rencontres n'a eu lieu dans le cadre du stop. Ça n'a jamais été, quand je dis mauvaise rencontre, c'est quelqu'un qui cherche à me blesser, au pire. Et dans le cadre du stop, je n'ai fait finalement que des rencontres sans problème, sans gros problème, malgré quelques personnes parfois un petit peu gênantes ou avec une conduite parfois dangereuse. Et je pense que finalement, le stop est un énorme filtre qui permet de rencontrer uniquement les personnes les plus ouvertes à la rencontre, au dialogue. Et
1: Vous avez fait un blablacar autour du monde, en fait, hein. On va pas se mentir, c'est un peu
0: alors,
1: ça.
0: c'est un petit peu ça. Et en même temps, dans le blablacar, il y a une relation transactionnelle.
1: Oui,
0: Et
1: c'est
0: dès
1: vrai.
0: lors qu'on a payé son trajet, on se sent en droit de ne plus avoir de lien avec la personne avec qui on est. Et moi, ça m'arrive aussi de prendre des blablacars. Et quand je prends un blablacar et que je suis fatigué, eh ben, je vais pas parler avec le conducteur. Et là-dedans, il y a quelque chose d'assez triste, souvent, où finalement, on passe à côté du trésor qu'il peut y avoir dans l'autre. Et là, je me forçais à chaque fois, voilà, à engager la discussion, à alimenter cette rencontre et à essayer de découvrir cette personne qui était à côté de moi ou ces personnes, parfois. Ça peut mener à des situations très drôles. Il y en a parfois qui ont voulu me faire payer le trajet en me faisant chanter une chanson française quand on était au Pérou. Et je me suis retrouvé à chanter à tue-tête la bohème dans une voiture péruvienne. Il y a des rencontres souvent très amusantes. Il y a des gens qui voulaient me faire découvrir leur culture. Et je pense encore au Maroc, à quelqu'un qui m'a emmené au hammam alors que c'était absolument pas prévu. Et il me dit, bon, bah, je vais t'emmener découvrir mon hammam préféré sur la route. On s'arrête. Et c'est comme ça qu'on découvre la culture de l'autre aussi.
1: Alors Sixte, j'aimerais revenir sur un rêve que vous allez réaliser en effectuant ce tour du monde en stop, monter à bord du train du désert, ce train qui traverse le Sahara et qui transporte de l'acier. Pourquoi cette fascination? Pourquoi ce rêve?
0: Oui, c'était avant tout un grand rêve d'accomplir un rêve et d'accomplir quelque chose d'éprouvant et satisfaisant ensemble avec cet ami Antoine qui m'a accompagné à travers le Sahara occidental et la Mauritanie. Et on s'est retrouvé dans la gare de Ouagadougou où on a attendu avec des Mauritaniens qui étaient là, qui prenaient le thé, qui nous servaient le thé, avec qui on discutait de tout et de rien, qui nous apprenait à nouer les turbans avant de monter sur ce train de minerai de fer qui est terrible, qui est très éprouvant parce qu'en fait, pendant des heures et des heures, le trajet dure plus de 12 heures aller, plus de 12 heures retour. On prend du minerai de fer dans la figure, du sable, on traverse le Sahara dans ces bennes vides à l'aller et qui sont des caisses de résonance qui font un vacarme abominable, pleines au retour de minerai de fer, donc qui s'envolent, qui rentrent dans les yeux, dans le nez, dans la bouche. C'est très éprouvant. Et en même temps, on ressent à ce moment-là une sensation de liberté exceptionnelle. Et puis parfois il y a des surprises, le train
1: qui déraille.
0: un wagon qui a déraillé en plein milieu du Sahara. Et là, en fait, c'est assez fréquent que les rails s'ensablent. Et donc, il y a une grue carrément sur le train qui permet de remettre les wagons en place. Et pendant ce temps-là, on attend 2 heures au bord de la voie. On discute avec des Mauritaniens. Je me suis retrouvé avec un certain Mohamed, avec qui on s'est très bien entendu, qui était chercheur d'or, parce qu'il y a de l'or en Mauritanie, et qui me demandait si j'étais prêt à lui acheter un détecteur de métaux. Et qu'ensuite on fasse 50-50 sur les profits. Donc, une rencontre très très improbable. Finalement, ça ne s'est pas fait, mais c'était l'accomplissement d'un rêve, ce voyage sur le train de minerai de fer avant tout.
1: L'accomplissement d'un rêve et ça résume aussi cette forme d'abandon qui va finalement parcourir tout ce voyage. C'est-à-dire que le train, on l'attend des heures, voilà, il peut dérailler, voilà, on sait pas ce qui va se passer dans les heures qui suivent.
0: Oui. Et puis quand on arrive en Mauritanie, il y a aussi un rapport au temps qui est extrêmement différent de celui qu'on peut avoir. Nous, on se plaint dès qu'on a 2 heures de retard sur un train de la SNCF. La SNIM, qui est la société mauritanienne qui opère ce train, on ne sait pas quand elle va faire arriver son train. Nous, on l'a attendu 12 heures, le train. Donc ça met un petit peu les choses en perspective. Et il n'y a pas d'horaire, personne ne sait à quelle heure il arrive. Et finalement, vivre ce genre de galère ensemble, c'est aussi un moyen de cimenter des amitiés. Et pour moi, ça a été très précieux d'avoir de temps en temps des amis qui m'ont rejoint pour faire une partie de ce voyage avec moi et alterner entre les moments où j'étais tout entier livré à la rencontre avec l'inconnu, et des moments où je pouvais partager ça avec des amis et vraiment développer, cimenter ces amitiés dans les difficultés, dans les épreuves, qui aujourd'hui nous font des souvenirs formidables.
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1: Et cette semaine, dans Témoins, je reçois Sig de Maupeou. Il nous raconte son expérience incroyable, fabuleuse, autour du monde en stop, 60 000 kilomètres. Il en a fait un livre, Au cœur des mondes. C'est chez Géorama, une aventure en quête d'humanité. Sig de Maupeou, j'aimerais qu'on revienne justement sur ces rencontres que vous avez faites tout au long de ce tour du monde et ces discussions que vous avez pu avoir sur la foi. Déjà, vous l'avez dit, parler de Dieu, c'est pas un sujet, c'est pas un problème avec les personnes que vous avez rencontrées. Comment est-ce que vous abordez ce sujet-là et comment votre foi est-elle perçue?
0: Ce sujet s'aborde souvent assez facilement. Il faut savoir que quand on voyage à travers le monde, et notamment dans les pays en développement, comme j'ai pu le faire, on se rend très vite compte que le monde est en grande majorité croyant. Ça m'est arrivé extrêmement rarement de tomber sur des athées, des non-croyants, ou voire même agnostiques, alors qu'en France, c'est monnaie courante et on a l'impression que la majorité des gens ne croient en rien. Et donc finalement, c'était souvent les autres qui abordaient ce sujet d'une manière ou d'une autre, soit parce que ils voulaient partager ce qu'on a en commun, je pense en Amérique du Sud, où l'immense majorité des gens sont chrétiens. Et puis, moi, j'avais souvent la curiosité aussi, j'abordais le sujet parfois en leur demandant si dans leur pays, au Brésil par exemple, si les gens sont plus catholiques, plus évangéliques, d'autres dénominations protestantes. Et ça permettait finalement, en partant d'un sujet très factuel, démographique, d'entrer petit à petit dans les sujets de la foi. Et puis ensuite, il y a eu sur la deuxième partie du voyage, donc qui était de Calcutta jusqu'à Paris, beaucoup de rencontres dans des lieux marquants. Calcutta, bien sûr, pour les chrétiens, ça va souvent évoquer, et pour n'importe qui, ça peut évoquer Mère Teresa, qui est une figure très marquante par son exemple de don d'amour, de charité. Et puis ensuite, je me suis retrouvé à Varanasi, qui est une ville sainte pour les hindous, où je me suis retrouvé chez un brahmane, donc quelqu'un pour qui la religion hindoue était très importante, qui m'a énormément parlé de Shiva, etc. Et donc, on a pu beaucoup échanger à ce sujet-là. Et puis ensuite, Amritsar, la Mecque des Sikhs, puis pas mal de temps en pays arabe, où là, forcément, les musulmans sont beaucoup plus à l'aise souvent aussi pour parler de leur religion. Puis il y a eu d'autres lieux marquants, donc je pense au mont Sinaï, à l'Alech, qui est la ville sainte des Yézidis, au mont Athos aussi, où les moines orthodoxes offrent 3 jours d'hospitalité inconditionnelle à tous les hommes qui ont un visa pour aller sur la péninsule du mont Athos. Et où là, il y a eu voilà, beaucoup de rencontres avec des pèlerins. Et finalement, c'est uniquement en arrivant en Europe, et je pense à la Grèce en particulier, où j'ai eu des premières discussions profondes avec des athées. Et là, c'était très intéressant aussi de creuser, de comprendre comment des athées construisent leur vie, à l'opposé des religions où en fait la religion donne un cadre moral, donne des valeurs, des exigences, des objectifs peut-être, de voir comment des personnes athées qui réfléchissent profondément à ces sujets de morale doivent se construire leur propre morale. Petit à petit, j'ai dû m'ouvrir à ces différentes manières de voir le monde, même si tout restait pas mal selon mon prisme chrétien, parce qu'on ne peut pas sortir complètement de soi-même.
1: Vous ne sortez pas complètement de vous-même et vous avez cette foi chrétienne qui vous anime. Et du coup, est-ce que ça a permis de mieux comprendre votre propre foi, en tout cas de lui donner de l'épaisseur, de l'enrichir d'une certaine manière?
0: La confrontation avec les autres religions peut aider à approfondir un petit peu la foi et notamment en creusant les différences avec les autres religions. Ça aide à se poser la question de pourquoi j'adhère à telle foi. Mais surtout, ça apporte énormément d'humilité. Parce qu'en fait, quand on se rend compte qu'il y a plus d'un milliard d'Indiens qui, en grande majorité, sont hindous et vivent dans une religion dont on ne connaît absolument rien ou très peu de choses, on ne peut pas débarquer avec ses gros sabots et se dire j'ai la foi chrétienne, j'ai raison, vous êtes tous dans l'erreur. Donc ça apporte beaucoup d'humilité et ça apprend à d'abord venir écouter les autres, entendre ce qu'ils ont à dire, la manière dont ils vivent leur foi, ce en quoi ils croient. Et je pense que c'est peut-être le plus important dans ce dialogue interreligieux. Et ce qui est venu fortifier ma foi, c'est peut-être plus encore un temps en Jordanie. J'ai passé 12 jours dans une retraite qui était organisée par l'Emmanuel. Et c'est dans ce désert de Jordanie que ma vision de Dieu a pas mal évolué. Et je voyais beaucoup Dieu comme un concept, presque un concept philosophique qu'on voudrait délimiter. Et à ce moment-là, Dieu est devenu pour moi plutôt un être de relation, un être avec lequel on va chercher à communiquer, à échanger, qu'on va chercher à écouter aussi. Et c'est ça qui change tout, je pense.
1: Est-ce que ça a changé aussi quelque chose sur vous-même, sur votre attitude? Voilà, maintenant que vous êtes rentré en France, vous avez repris le cours de votre vie. Est-ce que vous êtes différent? Est-ce que ça vous a changé, vous? J'imagine un peu.
0: Oui, alors je voudrais pas rentrer dans les grands discours comme quoi je suis revenu transformé, mais de fait, ça m'a changé à certains égards et je pense notamment à la patience. Je suis quelqu'un de très impatient, ou j'étais quelqu'un de très impatient. Après, il y a différents types de patience aussi, mais je me sens aujourd'hui plus patient sur beaucoup de choses qu'avant, parce qu'en fait, j'ai passé peut-être 1 000 heures à attendre au bord des routes. 1 000 heures, ça fait une trentaine de semaines aux 35 heures. Donc voilà, ça fait pas loin d'un an de travail pour modifier un petit peu mon caractère. Donc ça, c'est un changement assez important chez moi. Et puis, je reviens aussi riche de tous ces souvenirs qui m'animent. Et aujourd'hui, je vis à Paris dans un quotidien que beaucoup pourraient trouver morose. Mais quand bien même je suis dans le métro, j'ai qu'à fermer les yeux et là j'ai plein de souvenirs magnifiques qui me reviennent en tête, plein de personnes auxquelles je pense, plein de rencontres. Et puis je me rappelle quand même qu'on vit dans la plus belle ville du monde.
1: Et alors, quand vous croisez quelqu'un qui fait du stop, qu'est-ce que vous faites aujourd'hui?
0: Je m'arrête. Sans aucune discussion. Alors, moi-même, je ne conduis pas très souvent, mais dès que je suis dans une voiture avec quelqu'un qui conduit, que ce soit un ami, quelqu'un de ma famille ou quoi, je les pousse à s'arrêter à tout prix.
1: Merci beaucoup, Sixte de Maupeou, pour votre témoignage de cette aventure incroyable en stop autour du monde, 60 000 kilomètres, rien que ça. Vous en avez fait un livre, Au cœur des mondes, aventure en quête d'humanité, préfacé par Alexandre Poussin, un autre aventurier, c'est chez Géorama. Vous pouvez évidemment retrouver ce témoignage exceptionnel sur rcfnotredame.fr et sur toutes les plateformes. Merci.
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2: Bonjour à tous, bienvenue dans le béaba du christianisme sur RCF Notre-Dame. Aujourd'hui, nous allons parler de quelque chose que tous ceux qui entrent dans une église ont déjà remarqué sans forcément le comprendre. Pourquoi le prêtre est-il parfois habillé en violet, en blanc, en rouge ou en vert? Pourquoi les lectures, les chants et même la décoration de l'église changent au fil de l'année? En réalité, rien n'est laissé au hasard. L'église ne mesure pas seulement le temps avec un calendrier, le rythme à travers ce qu'on appelle le temps liturgique, une année entière qui nous fait revivre étape par étape les grands mystères de la vie du Christ. Et les couleurs ne sont pas seulement décoratives, elles parlent à nos yeux avant même que les mots ne soient prononcés, car la foi chrétienne fait appel à toute la personne, l'intelligence bien sûr, mais aussi les sens, les gestes, les odeurs, les sons, la beauté. La liturgie, c'est un langage, et pour nous aider à décoder ce langage, eh bien, je reçois Xavier Accard, rédacteur en chef culture à la vie et auteur du livre « Comprendre et vivre la liturgie » aux éditions Plon.
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2: Xavier Accard, bonjour.
3: Bonjour Pauline.
2: Alors pour commencer, qu'est-ce que signifie vraiment le temps liturgique ? Qu'est-ce que cela signifie ? En quoi est-ce qu'il est différent du calendrier civil ?
3: Le temps liturgique, c'est en fait une façon que nous donne l'Église d'entrer dans le mystère du Christ, de faire du temps un support en quelque sorte de notre vie spirituelle, une sorte de pédagogie divine. Et ce qui est assez merveilleux, enfin, ça réenchante vraiment notre temps, ça nous aide à l'apprivoiser, ça lui donne une couleur poétique, parce que ce temps liturgique est complètement en phase avec le temps du cosmos, le temps des saisons. C'est assez logique d'ailleurs quand on y pense, puisque le Christ étant le Verbe de Dieu qui a tout créé, on peut imaginer que la vie, sa vie ici-bas, et c'est les grands moments de sa vie qui nous aident à entrer dans le salut qu'il nous donne, sont en phase avec ces grands rythmes naturels. Notamment, il y a tout, évidemment, tout ce symbolisme de la lumière si important dans l'évangile de Jean qui représente cette lumière qui représente Dieu. Et donc, du coup, les moments de solstice, d'équinoxe, les cycles solaires et lunaires vont avoir une grande importance dans ce calendrier liturgique.
2: Alors, beaucoup de personnes, hein, d'ailleurs, qu'ils soient chrétiens ou plus éloignés de la foi, mais connaissent justement les grandes fêtes. Si on parle de Noël ou de Pâques, ça paraît relativement évident, mais ensuite, c'est plus compliqué. Est-ce qu'il y a un fil conducteur simple pour se repérer justement dans ce calendrier liturgique, Xavier Accard ?
3: Alors en fait, en quelque sorte, il y a deux cycles qui font que chaque année est vraiment particulière, même si les choses se répètent. Il y a le cycle du temporal qui nous permet de revivre justement les grands moments de la vie du Christ qui comptent pour notre salut. Et puis, il y a le sanctoral qui célèbre les saints, les bienheureux, ces figures que l'Église nous donne en exemple. Mais évidemment, le plus important, le plus profond, c'est ce temporal, et dont le cœur, vraiment le cœur nucléaire, si j'ose dire, est la fête de Pâques, en fait. La fête de Pâques est une fête mobile, c'est-à-dire qu'elle ne tombe jamais le même jour. Elle est fixée en fonction de la première pleine lune après l'équinoxe du printemps. C'est très variable. Elle est précédée de ces 46 jours, si on compte les dimanches, de préparation à ce grand événement de la Pâque et de la Semaine Sainte, qui est le moment fort de l'année chrétienne. Et puis, elle est suivie, ce qu'on oublie souvent, de 50 jours de fête, qu'on appelle le temps pascal, qui court de la résurrection du Christ, donc à Pâques, jusqu'à la Pentecôte, 50 jours après, comme ce nom le signifie. Et puis, le deuxième cycle important, c'est le cycle de Noël. C'est la naissance de Jésus qui est situé au 25 décembre, donc qui correspond à peu près au solstice d'hiver, c'est-à-dire le moment où la lumière et le temps de lumière dans la journée est le plus bas. Et puis on voit ce petit germe de lumière qui est le Christ qui naître au cœur des ténèbres et puis qui progressivement va croître justement jusqu'à Pâques. Il est précédé par le temps de l'Avent, qui est un temps variable puisque l'Avent commence le premier dimanche, le plus près du premier décembre. Et puis, il est suivi d'un temps de Noël. Et puis, le troisième temps entre ces deux temps, c'est ce qu'on appelle le temps ordinaire. c'est pas un temps banal, c'est pas ordinaire dans le sens de banal, mais c'est un temps qui est réglé par l'ordo. L'ordo, c'est le calendrier liturgique et qui est marqué par la couleur verte qui célèbre la croissance de l'Église dans nos âmes. Et voilà.
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2: Sur RCF Notre-Dame, on parle avec vous, Xavier Accard, du calendrier et des couleurs liturgiques. Je rappelle que vous êtes rédacteur en chef culture à la vie. Vous avez écrit « Comprendre et vivre la liturgie » aux éditions Plomb. Venons-en aux couleurs, Xavier Accard, quand on entre dans une église. Ce sont souvent elles, finalement, qui attirent le regard, la beauté aussi. Toutes ces couleurs-là sont importantes. Pourquoi est-ce que la liturgie accorde autant d'importance à ces couleurs? On a parlé du rose, du violet, du blanc. Enfin voilà, elles ont un sens, toutes ces couleurs.
3: Il y a évidemment les couleurs qui sont très présentes dans la Bible. De l'arc-en-ciel que Dieu donne à Noé comme un signe de l'Alliance, jusqu'aux gemmes multicolores qui composent les murailles de la Jérusalem céleste dans l'Apocalypse. Donc il y a toujours ces couleurs qui sont présentes. Et en fait, c'est comme si la liturgie diffractait la lumière divine, la pure lumière divine qui est invisible, en un certain nombre de couleurs qui vont donner différents aspects de cette lumière divine. Et intuitivement, quand on va rentrer dans l'église, quand on va voir les vêtements du prêtre qui sont de telle ou telle couleur, eh bien ça va donner une tonalité spirituelle, ça va nous donner la tonalité spirituelle de la fête du jour.
2: Alors par exemple, si on prend les couleurs, le blanc, le violet, le vert, le rouge, oui. si on devait
3: Alors,
2: les décoder.
3: Le blanc, c'est tout simplement la couleur de la sainteté, c'est cette tunique de gloire, de lumière que l'homme avait avant le péché des origines et qu'il va retrouver en étant uni à la résurrection du Christ, ce que nous manifeste le Christ dans la transfiguration, où on dit que ses vêtements deviennent plus blancs que tout blanc qu'on pourrait obtenir ici-bas par toutes les lessives possibles et imaginables. Tout baptisé peut revêtir une aube, ce vêtement un peu fondamental de la liturgie et qui représente ce vêtement blanc, qui d'ailleurs dont le nom aube vient du latin, d'un mot latin qui signifie le blanc.
2: Le vert, on peut partir sur le vert aussi, le temps ordinaire.
3: Oui, alors le vert, on en a dit un mot, c'est vraiment la couleur de la croissance, de la vie qui est en croissance, de la floraison qui se poursuit dans le temps de l'Église, quoi, qui est aussi le temps de l'espérance, qui est aussi lié au vert.
2: Alors le rouge et le violet, ce sont pour quelles circonstances, Xavier Accard?
3: Alors le violet, c'est plus pour la préparation justement de ces temps de Noël et de Pâques. Le violet, c'est la couleur de la pénitence, du recueillement, de la conversion. Mais à certains moments de l'année, notamment deux dimanches, en fait c'est très très rare, un dimanche pendant l'Avent et un dimanche pendant le Carême, il s'éclaire d'un peu de blanc et là il devient rose. Donc c'est cette couleur rose apparaît lors du dimanche de Gaudete en Avent et le dimanche de Laetare en Carême. C'est un peu une pause au cœur de la pénitence qui nous aide à mieux viser à cette gloire, à ce blanc qui arrive avec la fête de Noël et la fête de Pâques. Et puis il y a évidemment le rouge qui, alors là, vraiment a deux sens qui se rejoignent, mais c'est la couleur du sang, donc du martyr. Le prêtre va revêtir le rouge pour toutes les fêtes des martyrs et aussi pour la passion, pour le temps de la passion, les rameaux et la passion. Et puis c'est aussi la couleur de l'Esprit Saint, en fait, du feu de l'Esprit. Et c'est pour ça que le prêtre va le revêtir, notamment lors de la grande fête de la Pentecôte qui clôt le temps pascal, qui est un peu un point d'orgue dans l'année liturgique.
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2: Xavier Accard, on parle avec vous sur RCF Notre-Dame du calendrier et des couleurs liturgiques, c'est passionnant. Dans la liturgie, on l'a compris, les gestes, les couleurs, la lumière, alors l'encens aussi, le chant, le silence, ont quelque chose à dire. Tous les sens sont éveillés, pourquoi ?
3: Ce qu'on a à réaliser à la liturgie, ça peut pas être seulement conceptuel, ça peut pas être des belles idées, il faut que ça engage tout notre être. Et c'est pour ça que nos sens sont mobilisés pour nous faire comprendre, comment dire, existentiellement, avec tout ce qu'on est, les réalités qui nous sont communiquées. Il y a à la fois l'odorat avec l'odeur de l'encens qui est aussi un symbole de la nuée dans lequel Dieu se manifeste, qui manifeste aussi la montée, puisque c'est vrai que l'encens, par la fumée, défie un peu les lois de la gravité, il monte vers le ciel et ça représente le mouvement de notre prière. Ça représente aussi, à travers sa consommation, la consommation du grain d'encens, ben l'offrande en fait qu'on fait de notre vie et le sacrifice de notre vie pour rejoindre le sacrifice du Christ et pour être unis à Dieu. Tout ce qui concerne donc la vue avec les couleurs, il y a le toucher avec par exemple l'imposition des mains, il y a le goût, goûter comme le Seigneur est bon quand on communie, il y a l'ouïe évidemment avec tous ces mots hébraïques, ces mots grecs, ces mots qui nous viennent de très loin et que la liturgie, de façon assez significative, a conservé.
2: Les mots et les chants.
3: Alors le chant, voilà, alors le chant qui...
2: contribue, la musique.
3: Voilà, alors à la fois on entend et on le vit le chant, c'est-à-dire qu'en chantant quelque chose, on connaît bien cette maxime inspirée des commentaires sur les psaumes de saint Augustin où on dit chanter, c'est prier deux fois. C'est vrai que le chant nous implique et par le rythme, ça nous fait aussi mémoriser des paroles, ça nous fait mémoriser dans le cœur, pas seulement dans notre mental, mais dans notre cœur. Et le fait de chanter, c'est aussi expirer, c'est rendre son souffle à Dieu en quelque sorte, comme le Christ rend son souffle sur la croix. Eh bien, quand on chante, on donne notre souffle qu'on a reçu de Dieu, on lui redonne. C'est toujours ce mouvement de à la fois de réception de ce qu'on est et de redonner tout ce qu'on est.
2: Xavier Accart, pour terminer, est-ce qu'on peut dire finalement que la liturgie, c'est une véritable pédagogie de la foi?
3: Oui, c'est une pédagogie qui vient de très loin, dont il faut redécouvrir le génie, parce que c'est vrai que l'homme moderne vit un peu uniquement dans son mental, dans son intelligence. Alors, certains préféreraient suivre des colloques que d'aller à la messe du dimanche, mais il faut retrouver le sens de ces gestes, de ces paroles. D'abord, il faut retrouver voilà ce rythme, ces paroles, c'est vivre la liturgie pleinement et pas faire justement une liturgie très cérébrale. Certains ont tendance à vouloir tout expliquer dans la liturgie, mais elle-même s'explique elle-même. Donc, il faut surtout rentrer, impliquer son corps, impliquer en chantant, en participant, en se levant, en s'asseyant, en s'agenouillant. Tout ça, ça nous aide à rentrer, à intégrer ces paroles de vie qui nous transforment en fait et dont le but est vraiment de nous façonner en quelque sorte à l'image du Christ.
2: Xavier Accart, merci. Je renvoie les auditeurs à votre livre passionnant pour aller plus loin, comprendre et vivre la liturgie. C'est aux éditions Plomb. Vous pouvez évidemment retrouver cette émission sur rcfnotredame.fr et sur toutes les plateformes. Merci.
3: Merci beaucoup.

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1: Écoutons le psaume 94. Aujourd'hui, ne fermez pas votre cœur, mais écoutez la voix du Seigneur.
2: Venez, crions de joie pour le Seigneur. Acclamons notre rocher, notre salut. Allons jusqu'à lui en rendant grâce par nos hymnes de fête. Acclamons-le. Entrez, inclinez-vous, prosternez-vous, adorons le Seigneur qui nous a fait. Oui, il est notre Dieu. Nous sommes le peuple qu'il conduit. Aujourd'hui, écouterez-vous sa parole? Ne fermez pas votre cœur comme au désert, où vos pères m'ont tenté et provoqué, et pourtant, ils avaient vu mon exploit.

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2: Bonjour, en ce 6 septembre, nous fêtons les Bertrands. Prénom médiéval d'origine germanique, Bertrand est composé de Berthe, qui signifie brillant, et de Ram, qui veut dire corbeau. C'est l'oiseau qui symbolise la sagesse dans la mythologie germanique. Le bienheureux Bertrand de Garrigues est l'un des premiers compagnons de Saint Dominique. On disait de lui qu'il était un véritable reflet de la sainteté de son maître. Originaire du Gard, il fut séduit par le projet de Saint Dominique d'aller convertir les cathares par la prière et l'exemple d'une vie de pauvreté et d'austérité. En 1216, Dominique le nomma prieur du couvent Saint-Romain de Toulouse. Puis il l'envoya à Paris fonder un couvent au cœur de l'université qui était au XIIIe siècle la première de l'Europe chrétienne. Il fonda en 1217 le couvent Saint-Jacques. C'est pour cela qu'autrefois on appelait les dominicains les Jacobins. Très bon prédicateur, il mourut lors d'une retraite qu'il donnait aux sœurs cisterciennes du Bouchet, près d'Orange. Dans l'église de l'abbaye figure sa pierre tombale. Son tombeau fut l'objet de nombreux pèlerinages où des miracles eurent lieu. Attention, il y a plusieurs saints Bertrand, dont l'un fut évêque du Mans au VIe siècle, l'autre père abbé cistercien et enfin saint Bertrand de Comminges dans les Pyrénées au XIIe siècle. Mais quel que soit votre saint patron, bonne fête à tous les Bertrands.

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1: En ce temps-là, Jésus disait à ses disciples, « Si ton frère a commis un péché contre toi, va lui faire des reproches seul à seul. S'il t'écoute, tu as gagné ton frère. S'il ne t'écoute pas, prends en plus avec toi une ou deux personnes, afin que toute l'affaire soit réglée sur la parole de deux ou trois témoins. S'il refuse de les écouter, dis-le à l'assemblée de l'Église. S'il refuse encore d'écouter l'Église, considère-le comme un païen ou un publicain. En vérité, je vous le dis, tout ce que vous aurez lié sur la terre sera lié dans le ciel, et tout ce que vous aurez délié sur la terre sera délié dans le ciel. Et pareillement, en vérité, je vous le dis, si deux d'entre vous sur la terre se mettent d'accord pour demander quoi que ce soit, ils l'obtiendront de mon Père qui est aux cieux. En effet, quand deux ou trois sont réunis en mon nom, je suis là au milieu d'eux. »
2: Dans nos relations avec les autres, il peut y avoir des désaccords, mais il peut aussi y avoir des péchés, de mon frère contre moi ou de moi contre mon frère. Comment gérer ces situations et renouer la relation en vérité? Jésus nous enseigne un processus qui est le contraire de ce que nous proposent souvent les réseaux sociaux. Sur les réseaux, on rend public erreurs et fautes des autres, mais cela initie en général une chaîne de commentaires d'autant moins charitables qu'ils sont plus anonymes. Jésus nous enseigne l'inverse, « Va trouver ton frère seul à seul ». Cela signifie, ne commence pas à te répandre, ne te cache pas derrière les commentaires ou opinions des autres, mais assume en face ta démarche, même si tu peux ne pas être compris ou approuvé. Si ton frère ne t'a pas écouté, va le voir à nouveau avec un ou deux témoins, puis seulement après, s'il n'y a pas de résultat, dis-le à l'assemblée de l'Église, c'est-à-dire publiquement. En même temps que ce processus, Jésus nous indique l'attitude intérieure qui convient. En effet, dans nos différends avec les autres, nous cherchons souvent à avoir le dessus, le dernier mot, à montrer que nous avons raison, à l'emporter contre l'autre. Mais Jésus ne dit pas « S'il t'écoute, tu auras gagné contre ton frère », mais « S'il t'écoute, tu auras gagné ton frère ». Non pas « gagner contre l'autre », mais « gagner l'autre », à la vérité, à l'amitié retrouvée avec le Christ, à une place retrouvée dans l'Assemblée, à une relation où amour et vérité se rencontrent. Aujourd'hui, que le Seigneur nous donne trois choses. D'abord, le courage de la vérité. Ensuite, la discrétion, mais jamais la complicité, avec les fautes des autres. Et enfin, le désir de ne jamais vouloir gagner contre eux, mais de toujours vouloir les gagner au Christ.
1: Notre Père qui es aux cieux, que ton nom soit sanctifié, que ton règne vienne, que ta volonté soit faite sur la terre comme au ciel. Donne-nous aujourd'hui notre pain de ce jour. Pardonne-nous nos offenses comme nous pardonnons aussi à ceux qui nous ont offensés, et ne nous laisse pas entrer en tentation, mais délivre-nous du mal. Car c'est à toi qu'appartiennent le règne, la puissance et la gloire pour les siècles des siècles. Amen.

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2: Chers amis, après la lecture d'un texte de Grégoire de Nice, tiré du Cantique des Cantiques, texte que je m'efforcerai de commenter, j'aurai le plaisir pour la troisième fois de recevoir le Père Macaire, moine au monastère de Simonos Petra au Mont Athos. Et puis nous terminerons l'émission par un chant d'air liturgique comme d'habitude.
3: Deuxième homélie, connais-toi. Je suis noire et fille de Jérusalem. Dis-moi, ô toi que mon cœur aime, où tu mènes paître tes brebis, où tu les fais reposer à midi, pour que jamais je ne devienne pareille à une égarée. Si tu ne te connais pas toi-même, ô la plus belle des femmes, sors sur les traces des troupeaux et mène paître tes chevreaux près des demeures des troupeaux. L'humanité tout entière est une brebis que tu as prise sur tes épaules. Montre-moi le lieu de ton pâturage. Fais-moi connaître les eaux du repos. Montre-moi les herbes grasses. Appelle-moi de mon nom afin que j'entende ta voix. Oui, dis-le-moi au toi que mon cœur aime. Ton nom est au-dessus de mon nom. Que je puisse trouver le pâturage du salut, me rassasier de la nourriture céleste dont tout homme doit manger et boire. À l'entrée, l'eau divine que tu fais jaillir pour ceux qui ont soif. Si tu me conduis par tes chemins, tu me feras reposer à l'heure de midi. En paix, je reposerai dans la lumière qui ne connaît pas d'ombre. C'est alors que fera reposer ce que tu aimes. Nul n'est digne de partager le repos de midi s'il n'est enfant de la lumière et du jour. Celui qui s'est séparé des ténèbres du soir et des ténèbres du matin repose à l'heure de midi sous le soleil de justice. Fais-moi connaître où je dois me reposer. Montre-moi le sentier du repos de midi. Voilà ce que dit l'épouse devant la beauté de Dieu, assoiffée de garder à jamais cette grâce. Pourtant, Dieu voulant que sa jouissance embrasse son amour d'un désir plus grand, il ne lui fait pas entendre sa voix. Notre plus grande sauvegarde est de ne pas nous ignorer. Une seule chose est permanente, la nature intellectuelle et immatérielle. Si tu désires que la grâce de ta beauté se conserve, ne erre pas sur les traces de ceux qui t'ont précédé. Tu as été faite image de la nature qui transcende toute intelligence, qui rassemble et qui ressemble à la beauté incorruptible, empreinte de la divinité, sceau de la vraie lumière. Lorsque tu te tournes vers lui, tu deviens ce qu'il est. Il est lui-même imitant celui qui brille en toi par l'éclat de sa pureté. Dieu peut mesurer le ciel tout entier. La terre et le ciel sont contenus dans le creux de sa main. Lui qui est si grand contient toute la création dans la paume de sa main. Et toi, quand il habite en toi, tu es capable de le contenir, lui qui contient tout. Celui qui ne se connaît pas est comparable à celui qui, se démarquant du troupeau, va dans les chevreaux au lieu d'aller avec les brebis. Celui qui ne se connaît pas prend comme étant son être propre la force, la beauté, la gloire, le pouvoir, la richesse, l'orgueil. Pierre, gardien de lui-même, il est attiré par ce qui n'est pas lui. La surveillance de ce que nous sommes et des biens qui sont nôtres interdit de s'ignorer soi-même. Rien de ce qui passe et qui est visible n'est nôtre. Si tu te connais toi-même, ô belle entre les femmes, tu regarderas uniquement le bien matériel. Veille toujours sur toi-même, ne te laisse pas égarer dans le troupeau des chevreaux.
2: La dernière fois, nous avons vu comment Grégoire de Nice compare la rencontre entre l'âme et Dieu à une union charnelle d'un érotisme intense. Aujourd'hui, Grégoire de Nice nous propose radicalement le contraire. Après le feu de l'amour-passion, le repos de l'âme en Dieu. Comme dans l'amour, où après s'être unis, un couple repose dans les bras l'un de l'autre. Ce repos, Grégoire de Nice le compare à la plus haute connaissance qui soit. Qui dit repos dit reposer. Qui dit reposer dit faire sa demeure. La demeure de l'âme se trouve non pas dans l'intellect passif, mais dans l'intellect transfiguré qui va au-delà de l'intellect. C'est là que l'âme trouve son repos et qu'elle devient comparable au troupeau qui va dans les verts pâturages. Derrière le troupeau, il faut entendre tout le cycle de la vie qui va des brebis aux chevreaux et des chevreaux aux brebis, qui va du petit au grand, de l'inaccompli à l'accompli. C'est ce que désigne le troupeau, c'est-à-dire le fait de rentrer en nous dans l'accomplissement du cycle de la vie qui va de la terre vers le ciel et de ciel vers la terre pour tout amener à la transfiguration.
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2: Chers amis, j'ai le plaisir et l'honneur de recevoir mon ami le père Macaire, moine au monastère de Simonos Petra depuis 47 ans. Le père Macaire nous a parlé de la Sainte Montagne, il nous a parlé du monachisme, il ne nous a pas encore parlé de la vie des saints, mais nous allons en parler. Puisque nous allons parler aujourd'hui de la prière, et le père Macaire s'est particulièrement qualifié pour nous en parler, puisque depuis des années, il publie le Synaxaire, c'est-à-dire des volumes relatant la vie des saints. Il a publié déjà 6 volumes et il est en train d'écrire le 7e. Et lié à la vie des saints, au synaxaire, bien évidemment, il y a la prière qui est au cœur de la vie des moines. Et donc, je voudrais, cher père Macaire, vous poser la question, qu'est-ce que la prière? Et parlez-nous de la prière que vit le moine. Qu'est-ce que ça veut dire, une vie de prière?
4: Parler de la prière, c'est parler de la vie chrétienne. Être chrétien, c'est être en communion avec Dieu. Et principalement, le cœur de la vie chrétienne, c'est la prière, à la fois la prière communautaire, la glorification de Dieu que l'on fait dans l'Église, avec pour centre la divine liturgie, la messe, et la prière personnelle qui est la continuité, la continuation de la prière liturgique. Donc il y a une intime coexistence et relation entre la prière liturgique communautaire et la prière personnelle. Et donc le moine est celui justement qui est pris d'amour pour le Christ, veut mener en plénitude cette expérience de la communion avec Dieu qu'il fait dans les sacrements et dans la prière liturgique, et

0: personnelle et ma rencontre intime et personnelle avec Dieu. Et donc le mont Athos est ce lieu où depuis 10 siècles, cette expérience de la prière, à la fois liturgique et personnelle, est exercée dans les conditions qui sont les plus favorables, parce que la condition absolument nécessaire pour la communion réelle avec Dieu dans la prière, c'est ce qu'on appelle l'ézikia, c'est le calme, la quiétude, l'absence de soucis, afin de pouvoir avoir l'esprit complètement libre, de pouvoir simplement avoir être en présence de Dieu.
1: Il me semble qu'il y a deux prières qu'il convient de distinguer, la prière comme demande et la prière comme attention du cœur.
0: Tout à fait. Et donc souvent, on présente la prière comme une demande, supplication pour les besoins, pour les maladies, etc. C'est tout à fait justifié, c'est une part de la prière, mais c'est une seule part. D'après les saints-pères, la prière, c'est avant tout... Il y a un ordre dans la prière. Quand on se présente devant Dieu dans la prière, il y a un ordre. Et il y a d'abord, ce qu'ils recommandent, les pères, c'est d'abord la glorification de Dieu. Ensuite, la deuxième étape, c'est l'action de grâce pour les dons que Dieu nous a donnés. Et la troisième étape, c'est le demande de pardon de nos péchés et de notre séparation avec Dieu, volontaire ou involontaire. Repentir et ensuite demande. Et demande donc des biens spirituels et matériels, mais avant tout, et donc le sommet de la vie de prière, c'est la prière d'union avec Dieu. Mmh. Où on n'a pas besoin de demander, mais on demande Dieu. On ne demande pas les dons de Dieu, mais on demande Dieu.
1: Je parlais un jour de la prière avec un ami moine du Mont Athos, et celui-ci me disait que la prière va au-delà des paroles, pour être une simple attitude de totale présence avec Dieu.
0: Tout à fait, tout à fait, tout à fait. Et donc la prière, le cheminement de la prière du moine ou du laïc est le même. Si on peut parler, on va de la prière qu'à différents concepts, qu'à différentes notions, qu'est la prière vocale, la lecture de l'Écriture sainte, la lecture des psaumes, la lecture de livres de prière, de prière écrite. Donc c'est une prière qui a de différentes formes, différents concepts, mais donc la prière vocale, et qui peut s'intérioriser petit à petit, s'assimiler, afin de devenir petit à petit une prière, ce qu'on appelle monologique, d'une seule parole, et qui s'est concentrée à travers l'histoire pour ce qu'on appelle la prière de Jésus, « Seigneur Jésus-Christ, aie pitié de moi », qui concentre en cinq mots, il y a cinq mots en grec, qui concentre un peu toutes les notions qu'on peut avoir de la prière, à la fois de glorification, d'action de grâce, de demande, etc. Donc il y a une concentration, on va de la multiplicité de la prière à l'unification de la prière, et qui petit à petit progresse vers la prière dans le silence.
1: Simone Veil disait de la prière qu'elle est attention absolue. Et en entendant résonner ce terme d'attention, j'entends résonner ce que l'on trouve dans la nepsis qui est au cœur de la grande tradition spirituelle orthodoxe des pères neptiques et qui signifie à la fois l'attention et la retenue.
0: Tout à fait. Et donc la notion de nipsis, qui veut dire originellement la sobriété. Ne pas boire de vin, c'est la nipsis au sens étymologique. Donc le moine ou le chrétien qui désire trouver Dieu a besoin de se libérer justement de l'ivresse des passions, de la multiplicité des pensées, afin de parvenir petit à la simplicité de ça. Donc ce que vous dites de Simone Veil est tout à fait juste, c'est tout à fait acceptable d'un point de vue orthodoxe. C'est donc une simplification de l'être intérieur, de la pensée, afin de pouvoir être dans l'attention, dans la vigilance. Et donc, de la notion de sobriété, on est passé à la notion de vigilance sur les pensées et d'attention aux pensées. Et donc, l'œuvre du moine, ou de tout homme de prière, c'est pas seulement de répéter ou de réciter des longues prières, mais c'est toujours d'avoir l'esprit attentif aux mots de la prière, à ce qu'on lit ou à ce qu'on récite, afin de pouvoir être en communion avec la présence de Dieu à travers le nom de Dieu.
1: Deux mots donc ressortent de la nepsis, la simplicité et le rassemblement.
0: Tout à fait, tout à fait. C'est ça la vie du moine. C'est ça la vie du moine, et c'est pour ça qu'on passe notre vie dans un monastère, afin de simplifier notre vie.

0: On a le sentiment que le moine ne vit que pour lui. Mais quand il devient simple en faisant vivre la simplicité, cette simplicité est tellement extraordinaire qu'elle rejaillit pour le bien de tous.
1: Vous avez tout à fait raison. C'est ça la mission des monastères et des moines. C'est d'être des témoins de la vie en Christ, de la simplicité, de la joie de la vie en Christ. Et c'est ce témoignage de notre joie, de notre plénitude, qu'on ne joue pas la comédie, on est simplement nous-mêmes. Mais, et de voir la communion qu'il peut y avoir dans un monastère, qui influence les laïcs qui viennent, ou qui entendent parler des monastères. Et donc ça a été à travers les siècles, c'est pas récent, c'est la mission principale des monastères. Il n'y a pas dans l'Église orthodoxe d'ordre monastique avec une mission particulière, caritative ou missionnaire, etc. Ils sont simplement ce qu'ils sont. Ils sont des présences de la plénitude de la vie chrétienne.
0: En janvier 2025, en allant conduire une retraite au monastère bénédictin d'Ancalca, j'ai expliqué aux moines qu'ils étaient un laboratoire, c'est-à-dire une merveilleuse rencontre entre le travail, labora, et la prière, orare. Il me semble qu'on trouve la même chose au Mont Athos, et que là, on comprend ce que Bergson voulait dire quand il disait que la vie mystique est tellement extraordinaire qu'elle fait apparaître des niveaux de réalité tout à fait surprenants dont la science ferait bien de s'inspirer pour pouvoir stimuler ses recherches. Eh bien, c'est le sentiment que j'ai au Mont Athos. J'ai le sentiment que le Mont Athos est un laboratoire qui permet d'explorer les profondeurs inouïes de la réalité.
1: Oui, vous avez tout à fait raison. Moi, c'est une image aussi que j'utilise souvent. Un laboratoire, mais au sens même, je dirais, technique et scientifique. C'est là où on fait l'expérience de la plénitude de la vie chrétienne. Et cette expérience, justement, rayonne à travers les siècles. Et regardez, si vous avez des cartes historiques de l'Europe, vous voyez que l'Europe était couverte de monastères. Il y a des milliers de monastères. Pourquoi ? On peut se demander pourquoi ? Et on sent que derrière ça, il y avait ce souci des populations chrétiennes, des gouvernants, des princes, etc., de voir des signes de la présence où on pouvait dire que là, le christianisme est réel, est vécu. Et donc de laisser des traces, des signes, et qui ont été les sources de toute la conversion et de toute la christianisation de l'Europe. Et donc un monastère, c'est avant tout ce lieu où on fait l'expérience concrète et réelle de la plénitude du christianisme.
0: De Platon à Bergson, en passant par Hegel, il me semble que la grande découverte de la philosophie réside dans l'idée que le réel est spirituel. Et ici, au Mont Athos, il me semble que vous nous aidez à comprendre ce que cela veut dire parce que vous le vivez. Quand nous sommes plongés dans la vie spirituelle qu'il y a au Mont Athos et en particulier dans votre monastère, nous vivons la relation entre le réel et le spirituel. Le réel est spirituel et le spirituel est réel.
1: Oui, tout à fait. Et justement, cette spiritualité, entre guillemets, on la vit dans le concret du quotidien, dans les tâches matérielles, dans laver la vaisselle, dans mettre la table. Et c'est là où on fait l'expérience de la vie chrétienne, justement, de renoncer à sa volonté propre, à son égoïsme, à sa aux jalousies, aux rivalités. Donc en vivant fraternellement, on fait l'expérience concrète et tangible de la spiritualité, c'est-à-dire de la présence de l'Esprit-Saint. Et justement, il faut bien comprendre que la spiritualité, c'est pas quelque chose d'éthéré, pas quelque chose d'abstrait. C'est très concret. Et la prière, c'est une chose aussi, c'est une réalité très concrète. Et c'est là où on apprend justement à rentrer à l'intérieur de nous pour trouver la présence de nous, mais à travers les actes matériels de la vie quotidienne.
0: Et pour terminer cette émission, je vous propose un chant exécuté par la chorale du monastère de Stavropoléos à Bucarest, en Roumanie.

0: Bonjour à tous, vous écoutez RCF Notre-Dame, il est 6h30.
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0: Bon réveil et merci de nous rejoindre pour ouvrir ce dimanche. Nous sommes aujourd'hui le 6 septembre, nous fêtons le bienheureux Bertrand de Garrigues, l'un des premiers compagnons de Saint-Dominique. Nous retrouvons Isabelle Delaunay à 6h45 pour le Saint du jour. Dans un instant, Mgr Benjamin Potvin fait sa rentrée avec Aujourd'hui pour aimer. Nous parlerons ce matin de l'été, c'est juste après la météo. C'est encore une journée très chaude qui nous attend pour ce dimanche avec du soleil. Le ciel est voilé sur l'ouest et le sud-ouest. En Belgique, une belle journée ensoleillée, quelques petits nuages pour ce dimanche. Les températures ce matin, de 9 à Charleville-Mézières jusqu'à 24 degrés du côté de Bordeaux et Montpellier. Il fait ce matin 16 à Paris et 19 à Lyon. Les températures pour ce dimanche après-midi, 25 à Lille, 28 à Metz. Il fera 29 à Rouen et Marseille, 30 du côté de Dijon et d'Ajaccio, 32 degrés pour l'après-midi à Paris, 33 à Rennes, mais également Orléans et Saint-Étienne, 35 à Lyon et Montpellier et 36 à Bordeaux. Côté Belgique, 24 degrés aussi bien à Bruxelles qu'à Namur. Et pour débuter cette matinale, nous accueillons Mgr Bernard Potvin. Voici Aujourd'hui pour aimer. Bonjour Mgr.
3: Bonjour Bruno, quelle joie de vous revoir. Tant de choses se sont passées en juillet et août. Nous ne sommes pas indemnes de cet été, c'est peu dire. Saisis par les méga-feux, angoissés par l'évolution climatique, stressés aussi par la géopolitique de plus en plus agressive, marqué par le funeste vote sur la fin de vie. Tout cela pourrait nous désarmer. Mais il y a aussi des fruits à cet été, comme par exemple une solidarité croissante exercée par davantage de veilleurs, de sauveteurs, mais aussi la préparation joyeuse, fervente de la visite toute proche du Saint-Père. Nous y reviendrons évidemment. Oui, notre rentrée est comme en contraste. Septembre est déjà bien engagé, les rentrées scolaires sont vécues, les fêtes populaires, ça et là, essaient de prolonger l'ambiance de vacances. Devant la gravité des situations, on ne sait plus toujours bien s'il faut les regarder en face ou les ignorer. Il faut avouer que la compétition vers la présidentielle est aussi un signe de vérité. Je ne vous cache pas ma colère, comme sans doute la vôtre aussi, chers auditeurs. Une colère devant l'enfumage de certaines propositions électoralistes provenant d'étiquettes différentes. Septembre est aussi le temps des braderies. Et hélas, les camelots de la politique devraient faire attention, car à force de dire n'importe quoi et d'entraîner les foules vers d'illusoires promesses, il prépare d'autres incendies psychocollectifs, des incendies à l'image de ceux de la végétation. Les jeunes que je rencontre aspirent à autre chose. Ils ont soif, soif de vérité, de repères. Ils cherchent le sens. Ils demandent souvent qu'on leur parle de Jésus. Oui, les gens demandent qu'on soit simple, proche, profond. Notre planète est bouleversée et les gens aspirent à une fraternité qui transcende les meurtrissures. Permettez que je fasse ici une allusion à l'éclipse toute récente du 12 août dernier. Ce phénomène cosmique ayant aussi valeur historique. Il était, à mon avis, plus que cela. Il était un rappel que nous n'avons pas pouvoir sur le rendez-vous de la Lune et du Soleil. Un rappel que nous ne sommes pas la mesure de nous-mêmes. Oui, dans cette éclipse, il y avait bien un enjeu spirituel. J'aurais aimé une parole chrétienne plus affirmée lors de l'éclipse. Ne pas laisser seulement la science ou la fascination ou aussi un peu de superstition. Une parole chrétienne sur la grandeur, la majesté de la création. Car en effet, plus on est capable de vivre un regard chrétien sur le cosmos, plus aussi on redevient fort dans la lutte pour la dignité humaine. Cela forme un tout. Une parole chrétienne à cette dimension. La vie chrétienne n'est pas seulement une anthropologie, Elle est aussi une cosmologie, toute une éthique qui accompagne l'ensemble. Il faudrait donc revenir sans doute à ce langage. Et c'est un peu dommage que ce rendez-vous ait été manqué avec l'éclipse, ce rendez-vous spirituel. Une éclipse, ça ne passe pas tous les jours. Alors vite, ressaisissons-nous. Nous avons aujourd'hui pour aimer.
0: Et oui, merci Mgr Bernard Potvin. Nous aurons le plaisir de vous retrouver dimanche prochain pour aujourd'hui pour aimer. Dans quelques instants sur RCF Notre-Dame, 6 septembre 1991, ça bouge en Union soviétique. C'est le thème ce matin de ce jour dans l'histoire. Bon réveil.

0: C'était Sofiane Pomard, vous écoutez RCF Notre-Dame, il est 6h39, on s'intéresse à l'histoire.
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0: Aujourd'hui, nous sommes le 6 septembre. Il est le plus vaste château de la Loire. Le 6 septembre 1519, le roi François Ier ordonne à son chambellan, François de Pontbriand, de lancer la construction de Chambord. Le roi n'y passera que 72 nuits en 37 ans de règne. Ça bouge à l'Est. En 1991, l'Union soviétique reconnaît l'indépendance des pays baltes, Lituanie, Lettonie et Estonie.
2: Boris Eltsine et les autres présidents des républiques soviétiques à la sortie de la réunion du Conseil d'État. Le tout nouvel exécutif fédéral vient de prendre sa première décision, la reconnaissance de l'indépendance des pays baltes. Première réaction, celle de Vytautas Landsbergis. Cette décision est bienvenue et positive, non seulement pour la Lituanie, les républiques baltes, mais aussi toute la communauté internationale. De plus, une indépendance d'ores et déjà reconnue par plusieurs dizaines de pays. En tout cas, c'est aujourd'hui l'aboutissement symbolique de près de 3 ans de lutte indépendantiste, la fin d'un demi-siècle de domination soviétique. Les pays baltes avaient été annexés par Staline en 1940, après le pacte secret Molotov-Ribbentrop, annexion que la plupart des pays occidentaux n'avaient jamais reconnue.
0: Union soviétique toujours, ne l'appelait plus Leningrad. Le 6 septembre 1991, la ville de Pierre Ier retrouve son nom, Saint-Pétersbourg. En 1956, les Nations Unies adoptent la résolution numéro 117. Elle instaure la Cour internationale de justice. Elle s'installe à La Haye, aux Pays-Bas. En 1914, rien ne va plus pour les Alliés. L'Allemagne multiplie les victoires sur les fronts de l'Est et de l'Ouest. Le général Joffre lance le 6 septembre un projet de rétablissement des forces armées. C'est le début de la première bataille de la Marne. Elle restera célèbre par l'utilisation des taxis parisiens, les fameux taxis de la Marne.
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0: La culture, c'est en 1781, la naissance du compositeur autrichien Anton Diabelli. Il reste connu pour sa musique religieuse. Il est également le fondateur des éditions Diabelli, qui publieront Haydn, Mozart et Schubert. Musique toujours, dans un autre style, 1971, la chanteuse Dolores O'Riordan voit le jour. Elle deviendra membre du groupe irlandais The Cranberries. Elle disparaîtra en 2018.

0: Les Combérises pour fermer ce jour dans l'histoire. Rendez-vous à retrouver bien évidemment en libre écoute et podcast sur notre site internet, c'est rcfnotre-dame.fr. Dans un instant, c'est Isabelle Delaunay qui nous rejoint pour le Saint du jour.
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0: Bon dimanche à toutes et à tous, c'est l'écoute de RCF Notre-Dame, il est 6h44.
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0: Et nous accueillons Isabelle Delaunay. Bonjour Isabelle.
5: Bonjour, en ce 6 septembre, nous fêtons les Bertrands. Prénom médiéval d'origine germanique, Bertrand est composé de Bert, qui signifie brillant, et de Ram, qui veut dire corbeau. C'est l'oiseau qui symbolise la sagesse dans la mythologie germanique. Le bienheureux Bertrand de Garrigues est l'un des premiers compagnons de Saint-Dominique. On disait de lui qu'il était un véritable reflet de la sainteté de son maître. Originaire du Gard, il fut séduit par le projet de Saint-Dominique d'aller convertir les cathares par la prière et l'exemple d'une vie de pauvreté et d'austérité. En 1216, Dominique le nomma prieur du couvent Saint-Romain de Toulouse. Puis il l'envoya à Paris fonder un couvent au cœur de l'université qui était au XIIIe siècle la première de l'Europe chrétienne. Il fonda en 1217 le couvent Saint-Jacques. C'est pour cela qu'autrefois on appelait les dominicains les jacobins. Très bon prédicateur, il mourut lors d'une retraite qu'il donnait aux sœurs cisterciennes du Bouchet, près d'Orange. Dans l'église de l'abbaye figure sa pierre tombale. Son tombeau fut l'objet de nombreux pèlerinages où des miracles eurent lieu. Attention, il y a plusieurs saints Bertrand, dont l'un fut évêque du Mans au VIe siècle, l'autre père abbé cistercien et enfin saint Bertrand de Comminges dans les Pyrénées au XIIe siècle. Mais quel que soit votre saint patron, bonne fête à tous les Bertrands.
0: Et oui, merci Isabelle Delaunay, on vous retrouve demain matin. J'en profite pour souhaiter une bonne fête à tous les Bertrands, notamment notre Bertrand, ici à la radio, que vous retrouvez notamment dans Tous Mélomanes, c'est le soir à partir de 23h du lundi au vendredi. Dans quelques minutes, sur RCF Notre-Dame, vous retrouverez la prière du matin.

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1: 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On vous invite à méditer l'évangile du jour avec nous, aux côtés du Père Joseph Proulx. En ce dimanche matin, c'est Matthieu chapitre 18, les versets 15 à 20.
2: En ce temps-là, Jésus disait à ses disciples : Si ton frère a commis un péché contre toi, va lui faire des reproches seul à seul. S'il t'écoute, tu as gagné ton frère. S'il ne t'écoute pas, prends en plus avec toi une ou deux personnes, afin que toute l'affaire soit réglée sur la parole de deux ou trois témoins. S'il refuse de les écouter, dis-le à l'assemblée de l'Église. S'il refuse encore d'écouter l'Église, considère-le comme un païen ou un publicain. En vérité, je vous le dis, tout ce que vous aurez lié sur la terre sera lié dans le ciel, et tout ce que vous aurez délié sur la terre sera délié dans le ciel. Et pareillement, en vérité, je vous le dis, si deux d'entre vous sur la terre se mettent d'accord pour demander quoi que ce soit, ils l'obtiendront de mon Père qui est aux cieux. En effet, quand deux ou trois sont réunis en mon nom, je suis là au milieu d'eux.
3: Bonjour à toutes et à tous. Lorsque quelqu'un se noie ou est victime d'un accident de la route, il est du devoir de tout un chacun de se porter à son secours. Sinon, on peut être accusé de non-assistance à personne en danger. Un grave danger pour autrui n'est pas que physique ou matériel. Il peut atteindre aussi son esprit, son cœur, sa foi et son salut. Le prophète Ézéchiel s'était clairement entendu dire de la part du Seigneur « Je fais de toi un guetteur pour la maison d'Israël ». Guetter n'est pas surveiller ou épier les faits et gestes de l'autre, mais se tenir aux aguets des dangers qui le menacent. C'est une mission à vivre en humanité et en Église. Si ton frère a commis un péché, va lui parler seul à seul et montre-lui sa faute. Le Seigneur ne nous permet donc pas de nous désintéresser de la sauvegarde spirituelle d'un frère ou d'une sœur. L'enjeu est de le gagner en fraternité salvatrice. Mais, en venant à son secours, je dois me rappeler qu'il existe entre lui et moi une communion de pécheurs. Le péché dont je veux le prémunir me renvoie à ma propre misère. Ce n'est pas un saint qui vole au secours d'un pécheur, c'est un autre pécheur, plus grand encore peut-être, qui sait, qui prend un autre par la main. Une action secourable implique donc attention, prudence, humilité, discrétion et patience. Elle suppose beaucoup d'amour de l'autre et elle ne prend pas le ton supérieur du reproche. Sans cela, elle sera un échec ou elle produira un effet inverse, perdre un frère. Si la démarche n'aboutit pas, faut-il pour autant excommunier le coupable? C'est ainsi que l'on a compris parfois l'expression « qu'il soit pour vous comme un pécheur ou un publicain ». Or, en se référant à la sollicitude de Jésus vis-à-vis de ces personnes, il faut plutôt entendre qu'au lieu de rejeter ou d'abandonner l'autre à son sort, on entame à son égard une nouvelle étape de plus d'attention, plus d'amour, plus d'évangélisation, dont il a encore plus besoin désormais. Et il reste la prière pour lui, puissant moyen pour gagner un frère. Bonne journée à toutes et à tous, tenez bon.
2: Notre Père qui es aux cieux, que ton nom soit sanctifié, que ton règne vienne, que ta volonté soit faite sur la terre comme au ciel. Donne-nous aujourd'hui notre pain de ce jour. Pardonne-nous nos offenses comme nous pardonnons aussi à ceux qui nous ont offensés, et ne nous laisse pas entrer en tentation, mais délivre-nous du mal. Car c'est à toi qu'appartiennent le règne, la puissance et la gloire, pour les siècles des siècles. Amen.

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5: Très bon dimanche à toutes et à tous. Vivre, c'est échanger. Nous en parlons dans quelques instants avec le père Bernard Devers, le fondateur de l'association Habitat et Humanisme. Reconstruire, disent-ils, c'est le thème abordé par Robert Migliorini dans Un air qui me rappelle, dans 5 minutes, votre rendez-vous musical du dimanche matin. Mais pour l'heure, je vous propose de faire un nouveau point sur vos conditions météo. C'est encore une journée très chaude qui nous attend pour ce dimanche, avec du soleil. Le ciel est voilé sur l'ouest et le sud-ouest. En Belgique, c'est une belle journée ensoleillée, quelques petits nuages pour ce dimanche. Les températures, ce matin, de 9 à Charleville-Mézières jusqu'à 24 à Bordeaux et Montpellier. On relève ce matin 16 à Paris et 19 à Lyon. Les températures pour votre dimanche après-midi, 25 à Lille, 28 à Metz, il fera 29 à Rouen et Marseille, 30 du côté de Dijon et d'Ajaccio, 32 degrés pour l'après-midi à Paris, 33 à Rennes, Orléans et Saint-Étienne, 35 à Lyon et Montpellier, 36 à Bordeaux. Côté Belgique, 24 degrés aussi bien à Bruxelles qu'à Namur. Et c'est l'heure d'accueillir le père Bernard Devers, le fondateur de l'association Habitat et Humanisme. Bonjour père Devers.
7: Cher Bruno, bonjour. À vous aussi, chère auditrice, auditeur, je vous salue en cette rentrée. Heureux de vous retrouver. Vivre, c'est échanger. Nos grands aînés souhaitent ne pas être laissés pour compte. La loi sur l'aide à mourir fait naturellement débat. Les soignants ne le sont pas favorables pour avoir exprimé très majoritairement que la main qui soigne ne peut être celle qui donne la mort. La formule est aussi brève qu'heureuse. J'entends les questions anthropologiques que suscite cette loi, laquelle laisse entendre le possible d'une clause de conscience, laquelle devrait faire l'objet d'un apport du Conseil constitutionnel. Si l'aide à mourir relève d'une loi, nous devons nous élever jusqu'à faire surgir une prise de conscience que l'heure n'est pas tant de dénoncer que d'énoncer les conditions d'une aide à vivre en veillant, il y a urgence, à ce que nos EHPAD notamment soient ouverts aux soins palliatifs dans cette recherche de solutions à partir desquelles un autrement s'éveille. Le film Soudain, actuellement sur les écrans, trouve une singulière acuité. Il présente la directrice d'un EHPAD, anthropologue de formation, bien décidée à mettre en œuvre des relations de plus grande humanité dans ce dispositif nommé Humanitude, né non pas d'une loi mais d'une pratique visant une plus grande attention aux personnes confrontées à la maladie et à la dépendance. Cette aide à vivre manque cruellement. Le sujet pour nous humanistes, croyants, c'est de penser autrement les relations avec les résidents de nos maisons pour que ce moment de la vie qu'est le vieillissement ne soit pas seulement supporté, mais vécu différemment pour rester ce qu'il doit être un temps de vie, et il ne l'est que si le sujet reste dans une situation en fait de relation, d'échange. Cette directrice dit pourquoi elle est là. « Je veux créer des liens », dit-elle. L'écoutant, je pensais au petit prince, étonné et émerveillé de ce qui lui est proposé, un apprivoisement, la création de liens. La vie est vie tant qu'elle élève et relève. Ce film, soudain, montre la volonté inflexible de cette directrice, traversée par une bienveillance à l'égard des soignants et soignés, alors qu'elle est fort isolée pour être en difficulté non seulement avec les dirigeants de son groupe, lesquels s'inquiètent des charges susceptibles de diminuer les dividendes. L'humain a un coût, mais il n'a pas de prix. Des oppositions naissent avec cette équipe soignante, loin de vouloir entrer dans une relation nouvelle avec les soignés, outre les tutelles qui, focalisées sur la sécurité, ne veulent prendre aucun risque, si bien que la directrice s'entendra reprocher « Vous avez beaucoup de chutes ?»« Certes, répondra-t-elle, mais les fauteuils roulants sont moins nombreux. » Et si soudain nous acceptons de reconnaître que nous avons peur du vieillissement, toute peur, outre la colère qu'elle peut entraîner, cause une forme d'anesthésie suivie d'un fatalisme, c'est la vie. Mais n'est-ce pas, finalement, la déserter ? En cette rentrée 2026-2027, puisque le calendrier universitaire régit le temps, pourquoi pas nous demander soudainement si nous ne devrions pas rechercher des solutions à faire naître dans le champ sociétal pour un humanisme plus prégnant qui, en l'état, est mis à mal et le sera aussi longtemps qu'une fraction de la population sera mise à distance, nos grands aînés. Ensemble, travaillons sur ce possible pour qu'ils se laissent interroger sur ce que nous jugeons impossible, trop souvent par facilité ou par peur de penser différemment.
5: C'était le père Bernard Devers, le fondateur de l'association Habitat et Humanisme. Bon dimanche à tous, il est 7h05 sur RCF Notre-Dame.
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5: C'est la rentrée, il sera là chaque dimanche matin pour nous accompagner musicalement dans un air qui me rappelle. Voici Robert Migliorini, bonjour Robert.
8: Bonjour à toutes, bonjour à tous. Eh bien, nous continuons notre mission de faire dialoguer les générations et les artistes à partir de thématiques communes. Et pour notre émission de rentrée, j'aimerais qu'on puisse un peu invoquer l'art de la reconstruction comme le font les Japonais avec le Kintsugi à suivre.
5: Et on ira également au programme Barbara Pravi et Pauline Béthuel. On commence avec le groupe Vaisseau et justement Kintsugi.

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0: fin du 15e siècle, lorsqu'une céramique était brisée, les artisans les plus habiles ont réparé les fragments avec une jointure d'or. C'est le kintsugi. On redécouvrait ainsi son histoire. 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
1: Vaisseau et kintsugi, Robert Migliorini.
2: Le kintsugi, rien ne se perd, tout est recyclé. Donner une nouvelle vie aux porcelaines et céramiques cassées en comblant les fissures de coutures dorées, c'est un art japonais, l'art du kintsugi, comme l'évoque l'ami Sophie Gallet dans une récente exposition. Voilà, c'est ce que on vous donne un peu comme feuille de route pour les premières émissions. Réparer peut-être, rien ne se perd, tout est recyclé, tout est réparé en musique comme ailleurs.
1: Justement, Robert, voici une prière pour reconstruire sur RCF Notre-Dame, c'est Barbara Pravi.

0: Barbara Pravi sur RCF Notre-Dame, Robert.
1: Oui, Barbara Pravi, donc on se souvient de l'Eurovision notamment, et qui poursuit un cycle ou une séquence de chansons intitulée « Prière », la prière pour reconstruire. Et juste une précision sur le titre précédent, « Vaisseau », c'est un trio de copains originaires de Nîmes. Voilà, pour le premier titre que nous avons diffusé. Et Barbara Pravi, peut-être qu'on va continuer ces séquences prières que nous découvrirons dans cette émission.
0: Il n'y a pas de problème, Robert. On va poursuivre à présent avec Pauline Béthuel. Voici « Relève-toi ».

0: Relève-toi, Pauline Bétuel, mon cher Robert.
1: Oui, qu'on a entendu aux côtés de Glorious et actuellement de Prez, excusez-moi pour la prononciation, et Pauline Bétuel qui vient de sortir un album très intéressant autour du thème de la résilience à partir de sa propre expérience personnelle et de sa expérience spirituelle, on va dire. Pauline Bétuel, je crois un peu lyonnaise aussi, en tout cas installée à Lyon ou pas loin.
0: Exactement, on a eu le plaisir de l'accueillir régulièrement dans les studios de RCF Notre-Dame du côté de Lyon. Merci mon cher Robert, belle rentrée à vous. On se retrouve la semaine prochaine pour un air qui me rappelle. Et pour patienter, il y a votre blog au Cabaret du Bon Dieu sur le site internet de l'Assomption. Très bon dimanche à l'écoute de RCF Notre-Dame. On s'intéresse maintenant à la liturgie avec le père Sylvain Gasser. Bonjour père Gasser.
2: Bonjour Bruno.
0: Vous êtes rédacteur à la revue Prions et nous avons le plaisir de vous retrouver chaque dimanche matin pour parler liturgie. Et pour ce nouveau rendez-vous, vous avez choisi d'évoquer la louange tout simplement.
2: Effectivement, rien de plus beau que de chanter et que de louer le Seigneur et le remercier pour les merveilles qu'il accomplit dans nos vies.
0: Question toute simple, père Gasser, pourquoi louer Dieu ?
2: Louer Dieu, eh bien, c'est le dénominateur commun de tout appel, de toute vocation et de chaque baptisé. Louer Dieu, c'est ce pourquoi nous sommes créés. Et pour cette raison, la louange est à la portée de tout le monde. Pas la peine d'avoir un âge requis pour savoir louer. Pas la peine d'avoir eu une formation ou de se trouver dans un cadre ou un contexte particulier pour louer. On peut louer partout et n'importe où.
0: Qu'est-ce que la louange ?
2: La Bible emploie diverses expressions pour parler de la louange. On peut d'ailleurs dénombrer plus de 10 mots différents en hébreu, dont le mot « Alléluia », louer Dieu, et plus de 5 mots différents en grec pour exprimer la louange. Cela nous montre la variété des modalités que la louange peut revêtir. Elle s'exprime de façon recueillie ou dans l'exultation, par la parole ou par le chant, avec ou sans accompagnement musical par exemple.
0: Louer, c'est aussi faire l'éloge de quelqu'un, père Gasser.
2: Et donc, de Dieu, tout simplement. Dieu perçoit toute chose, rien ne peut lui être caché. Dans l'Épître aux Hébreux, on lit ceci, « Pas une créature n'échappe à ses yeux, tout est nu devant elle, soumis à son regard. » Et c'est ainsi que Dieu se manifeste à la fois par sa gloire et sa bonté, par sa puissance et sa proximité. Il gouverne ce monde avec bienveillance et miséricorde, et rien ne peut lui être caché. Eh bien, cette nature de Dieu ne peut que faire surgir en nous la louange.
0: Alors pourquoi ?
2: La louange, c'est un devoir. En toutes circonstances, dit toujours l'Épître aux Hébreux, offrons à Dieu par Jésus un sacrifice de louange, c'est-à-dire les paroles de nos lèvres qui proclament son nom. La louange est la volonté de Dieu pour nous. Elle a donc un grand prix à ses yeux. Elle permet aussi d'entrer dans la présence de Dieu. Le Seigneur se fait présent quand nous le louons, et on lit chez saint Paul, « Élevant la voix au son des trompettes, des cymbales et des instruments de musique, les disciples louaient le Seigneur, car il est bon, éternel est son amour. Alors la maison du Seigneur, fut remplie par une nuée. » Eh bien, la louange attire la présence de Dieu.
0: Alors comment louer ?
2: En rendant grâce, c'est-à-dire en remerciant Dieu pour ce qu'il fait pour moi, pour nous, pour chacun de nous. Le Seigneur est mon berger, je ne manque de rien, c'est ce qu'on lit dans le psaume 22. Mais aussi en le louant dans le monde. Par exemple, contempler la création de Dieu est la source d'une louange sans fin. Regardez ce que Dieu a fait et continuer de faire dans ce qui nous entoure et dont nous ne sommes pas les seuls bénéficiaires est un bon moyen de combattre notre égoïsme et de détourner notre regard de nous-mêmes pour l'orienter vers le Créateur.
0: Alors, père Gasser, peut-on louer dans l'épreuve ?
2: Ça, c'est une bonne question et c'est une question parfois difficile à saisir. Quand le quotidien ou la vie nous semble tranquille, c'est vrai, c'est facile de louer le Seigneur. Mais en revanche, dans l'épreuve ou dans le malheur, il devient difficile, voire paradoxal, de louer Dieu. Je suis malade, au fond de mon lit, j'ai un cancer, est-ce que je peux encore louer le Seigneur ? Cependant, c'est bien ce à quoi la parole de Dieu nous invite quand elle nous dit de louer à tout moment et pour toute chose. Dieu n'a jamais voulu le mal, la souffrance, la maladie et la mort. Le mal fait partie des conséquences de notre vie et c'est face au mal que nous devons et que nous sommes appelés à poser un acte de foi. Dieu peut tirer un bien plus grand si nous nous ouvrons à lui par la louange, c'est-à-dire si nous reconnaissons la grandeur, le fait qu'il nous donne cette vie, qui est la forme supérieure de la confiance. La confiance et la foi, c'est le même mot. C'est pour cela que la louange est une attitude de foi et de confiance, une décision libre de notre volonté. Dans l'épreuve, la louange permet de recevoir, ça c'est très important, la paix du cœur. Dieu sait ce qui est bon pour nous dans cette situation. Et la louange consiste donc à croire que le plan de salut va se réaliser. Dieu ne m'abandonne pas. C'est ce que disait d'ailleurs Jésus, gardez confiance, j'ai vaincu le monde. Quand nous sommes donc trop accablés, nous choisissons de nous situer dans la foi. Nous disons merci au Seigneur pour son amour, pour mettre dans notre cœur un peu de louange, même si ce cœur est triste. Louer Dieu change notre cœur, aussi bien que nos relations humaines, et nous permet d'ouvrir la porte à l'action de Dieu. Eh bien, c'est dans ces circonstances que louer Dieu revient à être enraciné dans l'amour de Dieu. En fait, tout ce que je dis ce matin se résume en une seule chose. Louer Dieu, c'est exprimer notre amour profond pour lui et surtout reconnaître que lui nous aime le premier. Eh bien, c'est cela, la louange.
0: Merci Père Sylvain Gasser. On se retrouve la semaine prochaine sur RCF Notre-Dame pour continuer d'évoquer la liturgie.
2: Avec grand plaisir, Bruno. Et bon dimanche à tous les auditeurs.

0: Bon dimanche à l'écoute de RCF Notre-Dame. Dans moins de deux minutes, nous retrouvons Benoît de Blanpré de l'AED, l'aide à l'église en détresse. Et avec Benoît ce matin, nous revenons sur la visite de Léon XIV prévue en France à la fin de ce mois de septembre. Mais pour l'heure, c'est la météo. C'est encore une journée très chaude qui nous attend pour ce dimanche avec du soleil. Le ciel est voilé sur l'ouest et le sud-ouest. En Belgique, c'est une belle journée ensoleillée qui nous attend et quelques petits nuages. Les températures ce matin, de 9 degrés à Charleville-Mézières, c'est pas très chaud, jusqu'à 24 à Bordeaux et Montpellier. On relève actuellement 16 à Paris et 19 à Lyon. Les températures pour ce dimanche après-midi, 25 à Lille, 28 à Metz. Il fera 29 du côté de Rouen, mais également de Marseille. 30 à Dijon et Ajaccio, 32 à Paris, 33 à Rennes, Orléans et Saint-Étienne, 35 degrés pour votre dimanche après-midi à Lyon et Montpellier, 36 à Bordeaux. Côté Belgique, 24 degrés aussi bien à Bruxelles qu'à Namur.
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0: Voici notre rendez-vous avec l'AED, l'aide à l'église en détresse. J'accueille son directeur pour la France, Benoît de Blanpré. Bonjour Benoît.
2: Bonjour cher Bruno.
0: Avec l'AED, nous allons continuer à vivre ensemble cette année au rythme de l'actualité des chrétiens en détresse dans le monde.
2: Oui, exactement. Et vraiment, je suis très honoré de vous retrouver, vous Bruno, et puis tous les auditeurs, pour continuer à faire entendre la voix de nos frères et sœurs dans la foi, et aussi pour vous partager leurs souffrances et leur espérance. Et puis cette rentrée de septembre, bien sûr, a une saveur particulière, puisque nous sommes tous dans l'attente de la venue du Saint-Père en France, parce que vous le savez bien, le pape Léon XIV viendra du 25 au 28 septembre prochain à Paris, à Lourdes et à Metz pour une visite apostolique. Et chaque déplacement du Saint-Père est une bénédiction pour l'église locale qui l'accueille, mais aussi un événement historique pour le pays au cours duquel il sème des graines d'avenir.
0: Benoît, le pape vient à notre rencontre avec ce message pour que le monde ait la vie.
2: Voilà, et ces mots font écho à ce que nous constatons chaque jour sur le terrain. Partout où elle est présente, l'Église protège, sert et défend la vie par ses paroles et par ses actes. Et c'est une vie en abondance qu'elle apporte, puisqu'elle se met au service non seulement des chrétiens eux-mêmes, mais également de toutes les populations qu'elle sert inlassablement par ses innombrables missions pastorales et sociales. Et puis, cette venue du Saint-Père me donne l'occasion, Bruno, de rappeler que notre association, l'AED, l'aide à l'Église en détresse, est une fondation pontificale. Ce statut officiel nous a été accordé par le pape Benoît XVI en 2011, en reconnaissance du travail que nous accomplissons au nom de l'Église catholique et au service des chrétiens dans le monde depuis bientôt 80 ans.
0: Et en qualité de fondation pontificale, une petite délégation de l'AED a eu la grâce et la joie de rencontrer personnellement le pape Léon XIV au Vatican. C'était il y a un an, Benoît.
2: Oui, et j'ai eu la chance de participer à ce déplacement. Et le pape nous a rappelé par ses mots combien nos missions étaient au service de la vie pour tous. Partout où l'aide à l'église en détresse reconstruit une chapelle, soutient une religieuse ou fournit une station de radio ou un véhicule, vous renforcez la vie de l'église ainsi que le tissu spirituel et moral de la société. Ces mots du Saint-Père, tout comme le thème de son voyage apostolique, sont l'occasion de vous remercier très chaleureusement, chers amis de l'AED, pour cette vie que vous défendez si fidèlement et si généreusement en soutenant l'Église dans le monde. Et puis, à la fin de notre rencontre, le pape nous avait adressé cet encouragement « Ne vous lassez pas de faire le bien ». Alors, chers auditeurs, unissons-nous dans la prière pour que cette visite apostolique du pape Léon XIV porte des fruits abondants pour notre pays, pour l'Église de France et pour l'Église universelle. Prions pour que cette venue du souverain pontife nous encourage à demeurer des artisans et des défenseurs de cette vie que le Christ est venu donner au monde.
0: Merci Benoît de Blanpré, on se retrouve dès la semaine prochaine pour ce rendez-vous avec l'AED, l'aide à l'Église en détresse.
2: Merci cher Bruno.
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0: Et c'est l'heure de la carte blanche de Didier Rance. Bonjour Didier.
4: Bonjour Bruno.
0: Mon cher Didier, nous voici repartis pour une année.
4: Eh oui, qu'allons-nous en faire? Qu'allons-nous faire?
0: Grande question, quelle réponse lui donneriez-vous si je vous la pose?
4: Alors ça revient à se demander quelle bonne résolution nous pourrions prendre comme les écoliers sérieux pour la rentrée des classes cette semaine. Mais le mieux n'est-il pas de poser cette question? Que dois-je faire à Jésus comme le font dans l'évangile des légistes ou ailleurs un jeune homme riche?
0: Et que répond Jésus à cette question?
4: Eh bien par une autre question, comme souvent. Dans la loi, qu'y a-t-il décrit? Comment lis-tu?
0: Et son interlocuteur lui répond du tac au tac, Tu aimeras le Seigneur ton Dieu de tout ton cœur, de toute ton âme, de toute ta force, de toute ton intelligence, et ton prochain comme toi-même.
4: Bravo, bravo. Jésus vous dit comme à lui, tu as répondu correctement. Ne voilà-t-il pas les bonnes résolutions toutes trouvées ? Et en réponse à une question semblable, Jésus précise que les deux sont semblables et indissociables. Il n'y a qu'un seul commandement de l'amour envers Dieu, envers le prochain.
0: Alors concrètement ?
4: Aïe, c'est la question à ne pas poser, car là, Jésus met notre raison dans la panade.
0: C'est-à-dire ?
4: Et il nous demande l'impossible. Et ce n'est pas seulement un problème moral, serons-nous jamais capables d'aimer Dieu comme il le mérite, de même le prochain, mais un problème d'arithmétique élémentaire.
0: À savoir, Didier ?
4: Si vous avez 10 euros en poche et que vous voulez donner, combien vous en reste-t-il ?
0: C'est simple, zéro.
4: Ah oui, bravo. Alors, si j'aime Dieu de tout mon cœur, toute mon âme, toute ma force, toute mon intelligence, autrement dit, tout mon être, que me reste-t-il à donner au prochain ?
0: Je devrais répondre zéro, mais ce n'est pas du tout ce que Jésus demande.
4: Et vous avez raison, bien sûr. Plus encore, comme le dit Jésus, le commandement de l'amour du prochain est semblable à celui de l'amour de Dieu, comme lui en réclame 100%. Il faut faire de même pour ce commandement-là, encore plus impossible.
0: Et vous concluez quoi de tout cela ?
4: Bien que l'amour, c'est le contraire de la tarte aux pommes, ou Mirabelle, comme chez nous. Si je la partage en deux avec vous, je n'en aurai alors plus qu'une moitié. Mais plus on donne de l'amour, plus on en gagne. C'est comme un porte-monnaie qui se remplit au centuple, au fur et à mesure qu'on le vide.
0: Merci Didier Rance, on se retrouve la semaine prochaine sur RCF Notre-Dame pour votre carte blanche.
4: Merci Bruno.

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1: RCF Notre-Dame inaugure aujourd'hui une rubrique littéraire. À bien y réfléchir, c'est un peu bizarre de confier à une radio, c'est-à-dire un média qui s'écoute, le soin de mettre en avant un livre qui se lit. Bizarre, mais s'agissant de la Bible, pas si bizarre que ça. Car en fait, la Bible est un livre bien particulier. On dit souvent que c'est la parole de Dieu. Or, une parole ne se lit pas. Elle s'écoute. La Bible, donc, doit se lire aussi avec les oreilles. J'en veux pour preuve l'introduction d'un de ces livres, plus précisément celui qu'on appelle parfois la lettre aux Hébreux. Il commence ainsi. Après avoir, à bien des reprises et de bien des manières, parlé autrefois au Père dans les prophètes, Dieu, en la période finale où nous sommes, nous a parlé à nous. Dieu a parlé, Dieu nous parle encore. Et toutes les semaines, vous allez pouvoir écouter ce qu'il a dit. Livre par livre, en 3 minutes, on éduquera vos oreilles pour que vous découvriez les richesses infinies de cette bibliothèque. On y glissera des sonorités que peut-être vous n'avez jamais entendues. Elles viennent de la nouvelle traduction œcuménique de la Bible, dont on révise actuellement en profondeur l'édition initiale parue il y a près de 60 ans. Sa parution complète est attendue pour l'automne 2030, mais en attendant, vous aurez le privilège d'en goûter des extraits. La Bible s'écoute, d'autant qu'à l'époque, on ne pratique pas, comme nous le faisons aujourd'hui, la lecture silencieuse individuelle. Seuls 10% de la population était capable de lire un texte. La lecture se faisait à haute voix, par un scribe particulièrement entraîné à cet exercice. Pour qu'un texte soit bien audible, les auteurs avaient à leur disposition un certain nombre d'artifices littéraires. Parmi eux, la répétition, dont la fonction première était de mettre en évidence le point essentiel du livre. Écoutez Hébreux. Et vous entendrez vite une répétition assourdissante, 10 fois en tout, en 2 strophes. Tu es prêtre pour l'éternité, selon l'ordre de Melchisédek, et nous avons un grand prêtre qui s'est assis à la droite de Dieu. Ne cherchez pas plus loin le sujet de cette lettre aux Hébreux, vous venez de l'entendre. Reste à le comprendre. La nouvelle traduction œcuménique de la Bible est une Bible d'étude pour tous ceux qui sont en quête de sens. Une Bible qui ose poser les questions sans jamais imposer les réponses. Une Bible préparée par les meilleurs spécialistes venus de toute la francophonie. Une Bible œcuménique, c'est-à-dire qui rassemble autour de son locuteur suprême, Dieu qui a parlé.
0: Merci Roselyne Fayard, merci également à l'Alliance biblique française, en charge de la révision de la traduction œcuménique de la Bible. On vous retrouve la semaine prochaine pour un nouveau rendez-vous sur un nouveau livre, bien évidemment.
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0: Très bon dimanche à tous sur RCF Notre-Dame. Avoir une foi catholique solide, c'est la thématique du dernier livre du Père François Heuvé, jésuite, rédacteur en chef à la revue Études et auteur de « Croire au XXIe siècle, la foi catholique face aux défis contemporains », un livre sorti aux éditions MAM, un ouvrage qu'il nous fait découvrir cette semaine dans Halte spirituelle. Il est au micro d'Odile Riffaut.
3: Eh bien, écoutez, pourquoi pas? J'en serais très, très heureux. Je crois que c'est bon de temps en temps d'avoir des exposés un peu complets. Enfin, il ne peut pas être complet forcément, mais enfin, au moins le plus large possible de la doctrine catholique. Il y en a eu d'autres dans le passé par des auteurs très éminents.
4: Pense à Bernard Sesbouet qui a écrit Croire en 99.
3: Voilà, exactement. Il y a plus de 25 ans. Joseph Ratzinger quelques années auparavant aussi. Enfin, vous voyez, il y a des prédécesseurs tout à fait illustres. Et c'est bien de faire ça à différents moments. Parce que les questions changent. Évidemment, le cœur de la foi ne change pas, le credo reste le même, mais l'environnement change, les questions sont nouvelles, et donc c'est important de s'y affronter.
4: Oui, et votre livre, c'est pas du droit canon, avec des prescriptions. Quelle différence est-ce que ça a, par exemple, avec un catéchisme ?
3: Il n'y a pas de différence, évidemment, de fond, la doctrine est la même. Simplement, il y a peut-être un côté, dire, plus personnelles dans mon écriture. Ce sont plus les questions qui m'intéressent, ma manière de les aborder. Donc il y a peut-être des points d'insistance sur certains éléments plus que sur d'autres, même si je me suis efforcé d'être assez exhaustif. Voilà un peu, je dirais, la différence. Le catéchisme est un texte qui, j'allais dire, résiste peut-être davantage au temps. Quand on relit Bernard Cesbouet il y a 25 ans, on voit qu'il y a des questions qui ont un peu changé, la manière de les aborder a un peu changé. Parce qu'il y a, ce souci de rejoindre l'homme contemporain. Je ne dis pas le catéchisme l'a pas du tout. Enfin, le catéchisme, c'est un texte universel. Donc forcément,
4: il est censé
3: s'adresser
4: tout
3: à toutes les cultures. Voilà. Donc il a un côté plus distancié, plus objectif, si on veut, alors que le mien s'inscrit dans le contexte plutôt de nos sociétés occidentales.
4: Et justement, catéchisme, au sens étymologique, ça veut dire faire écho. Est-ce que c'est une manière de vous l'approprier, ce catéchisme ?
3: Oui, on peut dire ça, oui, effectivement.
4: Est-ce qu'il vous faut la validation, par exemple, du Vatican pour écrire un tel ouvrage ?
3: Non, alors les ouvrages de théologie ne demandent pas, heureusement, que le Vatican ne s'occupe pas de tout ça. mais effectivement, en principe, il y a une validation, une autorité religieuse qui, effectivement, c'est indiqué au début du livre, du reste. C'est mentionné.
4: Ce qu'on appelle l'imprimatur.
3: L'imprimipotest, voilà, c'est ça, exactement.
0: Le père François Evé, jésuite, auteur du livre « Croire au XXIe siècle, la foi catholique face aux défis contemporains » sorti chez Mermain. Il est cette semaine l'invité d'Odile Riffaud dans « Halte spirituelle intégrale ». 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Il est 7h43, désormais vous avez rendez-vous sur RCF Notre-Dame avec l'humour chaque matin dans la matinale de Pierruc Dubois. Et lundi, pour inaugurer ce rendez-vous, c'était Axel Ramponi.
5: De l'humour dans la matinale, c'est la nouveauté de la rentrée et le lundi, c'est Ramponi. Bonjour Axel Ramponi.
6: Eh bien bonjour Pierruc Dubois. Alors Pierruc, j'ai bien lu votre message sur l'invité de la matinale. Vous m'aviez dit que nous recevions aujourd'hui le plus grand expert en immigration de France.
5: C'est
6: vrai. Eh bien, bonjour Pascal Praud. Non, pardon, vous aviez mentionné De Gauche. De Gauche, bonjour Benoît Hamon. Et l'immigration, ça tombe à pic. Un sujet que je connais sur le bout des doigts, puisque j'ai moi-même émigré cet été à Megève.
5: À Megève. Alors Axel, vous nous revenez tout fraîchement des Hautes-Alpes, où vous avez suivi l'UTMB, la fameuse course autour du Mont-Blanc.
6: Oui, effectivement, Pierruc, je rentre tout juste de Chamonix, où s'est tenu ce week-end l'UTMB, comme vous l'avez mentionné, l'Ultra Trail du Mont-Blanc, la grand-messe du trail running mondial. Alors j'entends déjà nos plus fidèles auditeurs s'inquiéter. Non, vous n'avez pas basculé sur RMC Sport.
5: Vous êtes bien sur RCF Notre-Dame.
6: Voilà. Pas d'inquiétude, je ne vais pas vous parler ni de Kylian Jornet, ni de Mathieu Blanchard. Je suis là pour vous parler du plus grand trailer de tous les temps, le GOAT du trail, le greatest of all time de la discipline. J'ai nommé Jésus-Christ.
5: Jésus-Christ. Alors racontez-nous là.
6: Oui, Jésus qui de l'année 30 à l'année 33 après lui-même a réalisé pas moins de 11 ascensions, montagne de la tentation, mont des béatitudes, le mont des oliviers qu'il a gravi trois fois, sa butte de Montmartre à lui, avant son UTMB, la plus grande ascension jamais réalisée. Jésus est monté aux cieux, il est redescendu le troisième jour, c'est énorme. Pierre-Hugues, une idée sur le dénivelé ?
5: Le dénivelé pour monter au ciel ? Oula, c'est beaucoup de pieds, ça, je pense.
6: 100 000 mètres de dénivelé positif. Eh oui, autant de dénivelé négatif, avant, accrochez-vous à vos croix, de remonter aux cieux. Pour ceux qui s'appellent d'ailleurs avec un grand A, l'ascension. Oui, n'est-ce pas là un signe ? Le Kaizen de Bethléem, Inoxtag n'a qu'à bien se tenir. Et nos plus anciens auditeurs aussi, qui n'ont malheureusement pas cette ref. Ni la référence d'ailleurs du mot ref. Je pense que ça y est, ils l'ont.
5: Faut vous suivre, Axel Ramponi. Là, il est 7h37. Hein.
6: Oh oui, Pierre-Hugues. L'équivalent de 18 UTMB réalisés sans bâton de trail, sans plaque carbone, sans flasque d'hydratation remplie d'électrolytes. Jésus trailer, mais Jésus trailer minimaliste. Alors la légende raconte d'ailleurs qu'il réalisait ses ascensions à la force de son cœur. Un petit peu de douceur dans ce monde de brutes.
5: Alors la course a fait débat, je crois Axel, en raison de l'affluence historique. Hein, plus de 100 000 personnes se sont rassemblées sur le week-end à Chamonix. Alors pour ou contre l'UTMB, Alex ?
6: Alors que l'on soit pour ou contre l'UTMB, amateur ou détracteur de l'ultra-trail, la montagne reste un merveilleux lieu de fraternité, de solidarité et d'humanité. Comme en vallée de Névache, où les habitants s'organisent, peu importe leur couleur politique, peu importe leur croyance, pour venir en aide aux migrants venus d'Afrique de l'Ouest qui tentent de rejoindre l'Eldorado français par le col de l'échelle. Voilà, l'histoire se souviendra de ces sauveurs d'âme.
5: Merci beaucoup Axel Ramponi, que l'on retrouve à partir de ce jeudi 3 septembre dans votre spectacle qui s'appelle Pauvre Riche. Pauvre Riche à Paris,
6: riche,
5: au Solo Théâtre et en tournée partout en France. Merci d'avoir inauguré ce matin cette chronique humour. On vous retrouvera tous les lundis, Axel Ramponi, et demain, eh bien, nouvelle surprise.
6: Merci beaucoup Pierruc Dubois.
0: Alors moi je croyais que le lundi c'était ravioli. En tout cas, Axel Ramponi à retrouver demain matin dès 7h35 dans la matinale présentée bien évidemment par Pierruc Dubois. À suivre sur RCF Notre-Dame à 7h50, la prière du matin. C'est le père Éric Courtois qui nous accompagne cette semaine avec sa méditation de l'Évangile.

0: La musique avec Laurent Couson sur RCF Notre-Dame à 7h50 et c'est l'heure de la prière du matin. Dans quelques instants, le père Éric Courtois nous proposera sa méditation de l'évangile pour ce 23e dimanche du temps ordinaire, l'évangile selon saint Matthieu au chapitre 18, les versets 15 à 20. S'il t'écoute, tu as gagné ton frère.
1: En ce temps-là, Jésus disait à ses disciples, « Si ton frère a commis un péché contre toi, va lui faire des reproches seul à seul. S'il t'écoute, tu as gagné ton frère. S'il ne t'écoute pas, prends en plus avec toi une ou deux personnes, afin que toute l'affaire soit réglée sur la parole de deux ou trois témoins. S'il refuse de les écouter, dis-le à l'assemblée de l'Église. S'il refuse encore d'écouter l'Église, considère-le comme un païen ou un publicain. En vérité, je vous le dis, tout ce que vous aurez lié sur la terre sera lié dans le ciel, et tout ce que vous aurez délié sur la terre sera délié dans le ciel. Et pareillement, en vérité, je vous le dis, si deux d'entre vous sur la terre se mettent d'accord pour demander quoi que ce soit, ils l'obtiendront de mon Père qui est aux cieux. En effet, quand deux ou trois sont réunis en mon nom, je suis là, au milieu d'eux. »
2: Dans nos relations avec les autres, il peut y avoir des désaccords, mais il peut aussi y avoir des péchés, de mon frère contre moi ou de moi contre mon frère. Comment gérer ces situations et renouer la relation en vérité ? Jésus nous enseigne un processus qui est le contraire de ce que nous proposent souvent les réseaux sociaux. Sur les réseaux, on rend public erreurs et fautes des autres, mais cela initie en général une chaîne de commentaires d'autant moins charitables qu'ils sont plus anonymes. Jésus nous enseigne l'inverse, « Va trouver ton frère seul à seul ». Cela signifie, ne commence pas à te répandre, ne te cache pas derrière les commentaires ou opinions des autres, mais assume en face ta démarche, même si tu peux ne pas être compris ou approuvé. Si ton frère ne t'a pas écouté, va le voir à nouveau avec un ou deux témoins, puis seulement après, s'il n'y a pas de résultat, dis-le à l'assemblée de l'Église, c'est-à-dire publiquement. En même temps que ce processus, Jésus nous indique l'attitude intérieure qui convient. En effet, dans nos différends avec les autres, nous cherchons souvent à avoir le dessus, le dernier mot, à montrer que nous avons raison, à l'emporter contre l'autre. Mais Jésus ne dit pas « S'il t'écoute, tu auras gagné contre ton frère », mais « S'il t'écoute, tu auras gagné ton frère ». Non pas « gagner contre l'autre », mais « gagner l'autre », à la vérité, à l'amitié retrouvée avec le Christ, à une place retrouvée dans l'Assemblée, à une relation où amour et vérité se rencontrent. Aujourd'hui, que le Seigneur nous donne trois choses. D'abord, le courage de la vérité. Ensuite, la discrétion, mais jamais la complicité, avec les fautes des autres. Et enfin, le désir de ne jamais vouloir gagner contre eux, mais de toujours vouloir les gagner au Christ.
1: Notre Père qui es aux cieux, que ton nom soit sanctifié, que ton règne vienne, que ta volonté soit faite sur la terre comme au ciel. Donne-nous aujourd'hui notre pain de ce jour. Pardonne-nous nos offenses comme nous pardonnons aussi à ceux qui nous ont offensés et ne nous laisse pas entrer en tentation, mais délivre-nous du mal. Car c'est à toi qu'appartiennent le règne, la puissance et la gloire pour les siècles des siècles. Amen.

0: C'était la prière du matin. Le père Éric Courtois avait préparé la méditation de l'évangile. Pour ce 23e dimanche du temps ordinaire, l'évangile selon saint Matthieu, chapitre 18, les versets 15 à 20.
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0: Et à 7h56, nous retrouvons Isabelle Delaunay. Bonjour Isabelle.
2: Bonjour, en ce 6 septembre, nous fêtons les Bertrands. Prénom médiéval d'origine germanique, Bertrand est composé de Berthe, qui signifie brillant, et de Ram, qui veut dire corbeau. C'est l'oiseau qui symbolise la sagesse dans la mythologie germanique. Le bienheureux Bertrand de Garrigue est l'un des premiers compagnons de saint Dominique. On disait de lui qu'il était un véritable reflet de la sainteté de son maître. Originaire du Gard, il fut séduit par le projet de saint Dominique d'aller convertir les cathares par la prière et l'exemple d'une vie de pauvreté et d'austérité. En 1216, Dominique le nomma prieur du couvent Saint-Romain de Toulouse. Puis il l'envoya à Paris fonder un couvent au cœur de l'université qui était au XIIIe siècle la première de l'Europe chrétienne. Il fonda en 1217 le couvent Saint-Jacques. C'est pour cela qu'autrefois on appelait les dominicains les jacobins. Très bon prédicateur, il mourut lors d'une retraite qu'il donnait aux sœurs cisterciennes du Bouchet, près d'Orange. Dans l'église de l'abbaye figure sa pierre tombale. Son tombeau fut l'objet de nombreux pèlerinages où des miracles eurent lieu. Attention, il y a plusieurs saints Bertrand, dont l'un fut évêque du Mans au VIe siècle, l'autre père abbé cistercien et enfin saint Bertrand de Comminges dans les Pyrénées au XIIe siècle. Mais quel que soit votre saint patron, bonne fête à tous les Bertrands.
0: Et oui, merci Isabelle Delaunay. On salue notre ami Bertrand, Bertrand Lachenal, que vous retrouvez notamment dans Tous Mélomanes, hein, qui on lui souhaite une très très bonne fête. Bon dimanche à tous. 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
0: Aujourd'hui, 1916.
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0: Mais que s'est-il passé pendant ces 12 mois? L'empereur d'Autriche-Hongrie, François-Joseph, meurt après 68 ans de règne. Le naufrage d'un navire hôpital britannique nous rappelle celui du Titanic. Et puis deux grandes batailles marquent cette année, Verdun et la Somme. Invité Christophe Thomas et Nicolas Zubach, co-auteurs du livre 1916, Verdun-Somme à hauteur d'homme qui sort chez OREP.
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0: L'actualité de cette année est largement dominée encore par la Première Guerre mondiale. Elle se trouve en France le 1er janvier par l'entrée en vigueur de l'impôt sur le revenu. Une réforme portée pendant de très nombreuses années par Joseph Caillaux, ministre des Finances de plusieurs gouvernements de l'avant-guerre. La réforme instaurant l'impôt sur le revenu avait été adoptée le 15 juillet 1914. Des accords secrets sont conclus entre la France et le Royaume-Uni le 16 mai. Ces accords, Sykes-Picot, du nom des ministres des Affaires étrangères des deux pays, prévoient après la guerre le partage des possessions arabes de l'Empire ottoman. Un statut international pour la Palestine, les Britanniques contrôleront la Mésopotamie, Haïfa et Acre, pour les Français, le Mont Liban, la Syrie, la Cilicie et Mossoul, et enfin la Russie recevra le nord-ouest de l'Anatolie avec l'Arménie et une partie du Kurdistan. Empereur d'Autriche depuis 1848, François-Joseph meurt le 21 novembre 1916 à l'âge de 86 ans. Marié à la célèbre Élisabeth en Bavière, Sissi, son règne aura duré 68 ans. Après l'attentat de Sarajevo, il a déclaré la guerre à la Serbie, préambule au premier conflit mondial. Son petit-neveu, Charles Ier, lui succède. Enfin, le 7 novembre, le démocrate Woodrow Wilson est réélu de justesse à la présidence américaine. L'une de ses promesses, que les États-Unis restent en dehors de la guerre. Il n'en saura rien. À sa demande, les États-Unis entreront dans le conflit le 6 avril 1917. Wilson recevra le prix Nobel de la paix pour son action pendant la Première Guerre mondiale. Victime d'une attaque cérébrale en septembre 1919, il aura beaucoup de mal à finir son mandat.
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0: En mer Égée, le 21 novembre, victime d'une mine allemande, un navire hôpital britannique coule en moins d'une heure. Son nom, le Britannique. Alors petit retour en arrière, car son histoire n'est pas banale. Troisième navire de la classe olympique de la White Star Line, sa construction débute peu après celle de ses frères, l'Olympique et le Titanic, le fameux paquebot victime en 1912 d'un iceberg. Le Britannique est lancé le 26 février 1914. Il se voulait encore plus luxueux que ses deux frères. Il est réquisitionné par la Royal Navy au début de la guerre avec l'Olympique pour devenir navire hôpital. et lors de sa sixième traversée, ce 21 novembre 1916, il coule donc victime d'une mine allemande en moins d'une heure. Bilan, 30 morts et 1036 personnes sauvées. Son épave sera redécouverte en 1975 par le commandant Cousteau. À noter le destin de l'anglaise Violette Chessop. Elle était le 20 septembre 1911 à bord de l'Olympique au moment où il heurtait le croiseur Hawk, puis le 15 avril 1912 lors du naufrage du Titanic, et enfin infirmière volontaire sur le Britannique ce 21 novembre 1916 au moment où il sautait sur une mine. Violette Chessop mourant en 1971. Quant à l'Olympique, il sera des trois navires géants de la White Star Line, le seul à finir une traversée en service commercial. Surnommé le vieux fidèle, il est retiré du service en 1935 et démantelé 2 ans plus tard.
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0: 1916, au cœur de la Première Guerre mondiale, l'année marquée par de grandes offensives sur le front de l'Ouest. Verdun, qui débute en février, est la Somme à partir de juillet. Christophe Thomas et Nicolas Zubach, bonjour.
4: Bonjour.
5: Bonjour.
0: Vous publiez 1916, Verdun-Somme à hauteur d'homme aux éditions OREP. La Première Guerre mondiale a débuté à l'été 1914. Quelle est la situation sur le front de l'Ouest en ce début d'année ?
5: Pour rapport à la situation du front, on a donc une situation qui demeure figée sur le front de l'Ouest. En fait, les Allemands envisageaient, dans le cadre du plan Schlieffen, de vaincre la France à l'été 1914. Et même s'ils sont arrivés à une trentaine de kilomètres de Paris, ils ont été repoussés au moment de la bataille de la Marne. Et à partir de ce moment-là, les Allemands ont commencé à creuser donc des réseaux de tranchées pour conserver quasiment l'intégralité du territoire belge, hein, qu'ils avaient conquis dans les premières semaines de guerre, ainsi que des parties nord et nord-est du territoire. Et la guerre qui devait être une guerre courte s'est transformée en une guerre longue, une guerre de position, une guerre de tranchées en fait. Et tout au long de l'année 1915, il y a eu une tentative de la part des Français et des Britanniques de percer le réseau de tranchées allemand, de percer le front allemand. Il y a eu des pertes épouvantables, mais ça n'a pas fonctionné. Sur le front de l'Est, parce qu'il ne faut jamais oublier qu'il y a aussi la guerre qui a lieu sur plusieurs fronts. Sur le front de l'Est, les Allemands et leurs alliés autrichiens ont remporté des succès importants en 1915, en repoussant encore plus à l'Est, finalement, la ligne de front, mais sans obtenir de bataille, de victoire décisive contre les Russes. Et c'est à l'automne 1915 que finalement, le général en chef allemand von Falkenhayn va décider en fait, de débloquer la situation en déclenchant une offensive décisive contre les Français. Ce sera la décision d'attaquer Verdun.
0: Ce qui frappe en vous lisant, c'est qu'aux yeux des Allemands, leur principal adversaire, ce n'est pas la France, mais le Royaume-Uni. Pourquoi une telle vision ?
5: Donc en effet, aux yeux en fait des Allemands durant cette guerre, le principal ennemi c'est le Royaume-Uni en fait, hein, parce qu'en effet, dans cette logique de domination européenne, continentale et mondiale, le Royaume-Uni demeure la première puissance à cette époque-là. Pour eux, finalement, l'armée française est le bras armé sur le continent de l'armée britannique. L'armée britannique au début de l'année 1916 demeure nettement moins nombreuse, nettement moins puissante que l'armée française sur le front de l'Ouest. Et donc l'idée, c'est de mettre hors jeu l'allié continental des Britanniques pour, dans un second temps, finalement, se tourner directement contre eux, ou tout du moins les forcer, les affaiblir, et voir les forcer, finalement, à avoir un compromis, à avoir une paix avec eux.
0: Alors, côté allié, même si l'Italie a rejoint dans le conflit la France et la Grande-Bretagne, la situation est préoccupante. Quelles sont les conclusions qu'en tirent les autorités militaires en ce début d'année 1916 ?
4: La situation, donc, suite au blocage du front en 1915, malgré les tentatives de percer en Champagne et en Artois notamment, qui se soldent par des échecs cuisants pour les Alliés, il y a une prise de conscience, en fait, des états-majors côté Alliés, qui comprennent que seuls de leur côté, ils ne vont pas pouvoir percer. Et il y a donc une conférence interalliée qui se déroule à Chantilly en décembre 1915, où ils se mettent d'accord pour planifier les opérations de 1916. Et les opérations vont se distribuer sur l'ensemble des fronts. Le but, c'est de harceler les armées des puissances centrales, qu'ils soient allemands ou austro-hongrois, pour emporter la décision. On va donc planifier simultanément toute une série d'offensives, dont la plus grande, la plus marquante, est prévue sur la Somme à l'été 1916. Cette offensive, elle va donc être préparée durant plusieurs mois. On va notamment, en termes de logistique, prévoir les effectifs en hommes, bien sûr, mais aussi tout ce qui va être matériel et armement.
0: À la fin de l'année 1915, les Allemands et les Alliés réfléchissent à de nouvelles stratégies à mettre en place afin de mettre fin à l'enlisement du conflit et d'emporter la décision. On en parle dans quelques instants.

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1: 1916, Verdun-Somme à hauteur d'homme, c'est le titre du livre que vous co-signez, Christophe Thomas et Nicolas Zubach. Les réflexions des états-majors des belligérants vont dans la même direction, une grande offensive pour finir avec la guerre d'opposition. Côté allemand, cette offensive doit avoir lieu à Verdun. Pourquoi Verdun ?
2: Donc le choix de Verdun, en fait, n'était pas forcément un choix inné. En fait, les Allemands voulaient porter finalement une bataille décisive sur le front de l'Ouest contre le front français. Alors pourquoi Verdun ? Déjà par là, il faut voir tout le travail de lobbying très très important qui a été fait par le général allemand qui commandait devant Verdun, le front allemand devant Verdun depuis l'automne 1914. Le général Schmidt von Knobelsdorff, hein, qui était le chef d'état-major du Kronprinz, hein, le Kronprinz qui était le fils dans l'empereur Guillaume II. En effet, il trépigne depuis finalement l'automne 1914 pour que son armée, la 5e, puisse attaquer cette ville de Verdun. Donc déjà parce que la configuration du front est intéressante pour les Allemands. En effet, le front de Verdun fait un saillant qui avance dans les lignes allemandes. Donc il y avait cette idée de réduire déjà ce danger que représentait ce saillant de Verdun vis-à-vis de leur front. Et il y a cette idée aussi importante de dire qu'ils veulent finalement une victoire symbolique. Et pour obtenir une victoire symbolique, il est important de frapper

0: rupture, des points de passage sur le fleuve. Et ils savent, les Allemands, en plus, dernier élément, qu'ils ont un avantage logistique énorme en attaquant sur le front de Verdun. Ils savent qu'ils peuvent disposer de ce grand maillage ferroviaire, alors qu'à contrario, les Français en face ne disposent que d'une petite ligne de chemin de fer et d'une route, la future voie sacrée. Tous ces éléments cumulés expliquent principal faisceau d'explication de ce choix contre Verdun, Verdun qui s'attaquait à partir du 21 février 1916.
1: Justement, ce 21 février, les Allemands passent à l'attaque. La bataille de Verdun débute. Comment se déroulent les premiers jours de l'offensive ?
0: Ce qui est assez intéressant, c'est que le but premier des Allemands était de saigner à blanc les Français à Verdun, c'est-à-dire leur infliger un maximum de pertes. Quand la bataille va se déclencher, donc le 21 février 1916, dans un premier temps, les Allemands disposent d'une écrasante supériorité d'artillerie. Ils ont rassemblé 1200 canons pour pouvoir bombarder les positions françaises. En face, les Français ne disposent que de 270 canons, pour vous donner un exemple. Donc dans un premier temps, finalement, les Allemands vont gagner du terrain. Dans les quatre premiers jours de la bataille, ils vont connaître là la plus grande progression qu'ils vont connaître de cette bataille de Verdun. Ils vont avancer de 8 km en 4 jours. L'artillerie doit, dans le cadre d'un plan d'une planification très stricte, ouvrir la voie aux fantassins allemands qui doivent ensuite investir le terrain qui a été finalement nivelé, retourné par les canons allemands. Et à leur grande surprise, en fait, à plein d'endroits, les Français résistent malgré le déluge d'artillerie qui s'est abattu. Le 21 février 1916, on estime de l'ordre de 300 à 350 000 obus qui sont tombés sur les positions françaises. Eh bien, les Français de ci, de là vont s'accrocher au terrain. On pense évidemment toujours au lieutenant-colonel Drian et ses chasseurs au Bois des Corps, mais c'est qu'un exemple parmi tant d'autres. Mais pour autant, malgré la résistance de ces unités-là, face au matériel, face à la supériorité allemande, les Allemands vont gagner du terrain méthodiquement et vont s'emparer du fort de Douaumont le 25 février 1916.
1: Et le 26 février 1916, le général Pétain est chargé de la défense de Verdun. Quelles sont les décisions qu'il va prendre en arrivant ?
0: Alors déjà, la première chose, c'est que Pétain va arriver, en effet, va être nommé officiellement à la tête de l'armée française à Verdun, et on va réactiver la deuxième armée, on passe de la région fortifiée de Verdun à la deuxième armée. La grande question qui s'était posée, du fait de ces progressions allemandes des premiers jours, c'était de savoir, est-ce que l'on va défendre, oui ou non, finalement, cette ville de Verdun ? Est-ce qu'on n'aurait pas tout intérêt à se replier sur la rive gauche, derrière, finalement, le fleuve, et faire en sorte, finalement, de sauver une partie de l'armée qui était engagée durement sur la rive droite de la Meuse ? Mais en tout cas, c'est le général de Castelnau, le premier qui avait été envoyé par le général Joffre pour se tenir compte de la situation, qui va, dans la nuit du 24 au 25 février 1916, prendre la décision de défendre la rive droite de la Meuse. Et donc, si on décide de défendre cette rive droite de la Meuse, on réorganise le commandement et on va donc appeler le général Pétain, qui va donc prendre le commandement de la 2e armée française, qui va recevoir l'ordre de défendre, coûte que coûte, chaque partie du territoire national menacée au nord du champ de bataille de Verdun. Et donc, va être mise en place une grande rotation de troupes qui va s'amorcer à partir de ce moment-là, de troupes françaises, pour faire en sorte que, on alimente cette bataille de Verdun, cette défense de Verdun, par le passage bref, mais multiplié de troupes, pour pouvoir tenir, puisqu'on sait qu'on a un taux d'usure très important sur le champ de bataille, avec la pression exercée par les Allemands.
1: La bataille de Verdun va se terminer le 18 décembre 1916. Quel bilan peut-on tirer de ces 300 jours de combat ?
0: Déjà, le bilan, c'est que c'est une victoire défensive française. C'est-à-dire que, pour reprendre la devise de Verdun, on ne passe pas, les Allemands n'ont pas passé, n'ont pas réussi à atteindre la ville. Ils sont arrivés très, très près à l'été 1916, après les dernières grandes offensives du 23 juin et du 11 juillet 1916. Ils vont arriver à moins de 5 kilomètres du centre de la ville, mais ils sont arrêtés. Donc, c'est indubitablement une victoire défensive française. Ça s'était transformé finalement en un duel, vraiment un duel à mort entre les deux pays par leurs armées interposées. Et à la fin de la bataille, si on avait dire, c'est que du côté français comme du côté allemand, cette bataille n'est pas une bataille décisive de la guerre. Les Français ne vont pas réatteindre la ligne de départ. On ne va pas reconquérir tout le terrain pris par les Allemands, mais plus de la moitié, près de la moitié. Et donc on arrive sur un statu quo sur le terrain. Mais en même temps, du côté français, en termes de cette hécatombe, faut-il préciser quand même, le bilan était très important, 300 000 morts en tout, faut-il le préciser, français comme allemand, 163 000 soldats français tués, 143 000 allemands. Mais à la tête de l'armée française, on pense que l'homme qui a réussi à reprendre une partie du terrain perdu a la solution pour pouvoir rompre le front allemand quand il le souhaitera, dans le cadre d'une nouvelle offensive, c'est l'affirmation du général Nivelle à l'issue de la bataille de Verdun et de son adjoint, on pourrait dire, le général Mangin. Une bataille qui ne va pas avoir d'importance, on devait dire, stratégique, puisqu'on n'est pas dans une situation de rupture du front pour l'un ou pour l'autre camp.
1: 1916, c'est la bataille de Verdun, c'est aussi à partir du 1er juillet, une autre offensive sur la Somme. On en parle dans quelques instants avec vous, Christophe Thomas et Nicolas Zubach.

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1: 1916, aujourd'hui, avec deux batailles au cœur de la Première Guerre mondiale. Et avec nous, Christophe Thomas et Nicolas Zubac. Je rappelle le titre de votre livre, 1916, Verdun-Somme, à hauteur d'homme. Cette bataille de la Somme qui commence le 1er juillet est un projet qui est contrarié par la bataille de Verdun qui a commencé le 21 février. En quoi Verdun impacte les plans prévus pour la Somme ?
2: Alors effectivement, il y a une interaction entre les deux batailles. C'est d'ailleurs un peu l'objectif de cet ouvrage. C'est qu'on a l'habitude de voir traiter d'un côté la bataille de Verdun et un peu moins, parce qu'elle est un peu oubliée dans la mémoire collective, la bataille de la Somme. Notre volonté, c'était justement de montrer que les deux batailles étaient liées. Et il y a des implications, des conséquences, on va dire, qui sont partagées par l'intérêt des deux batailles. Le front de la Somme, il est choisi dans un premier temps parce que c'est tout simplement le point de jonction entre les armées françaises et britanniques. Jusque 1915, chacun a sa partie de front à défendre et on ne lance pas d'offensive commune. En 1916, on décide justement de coaliser les forces pour pouvoir avoir un impact bien plus important sur les défenses allemandes. Et la Somme a la particularité de constituer le point de jonction entre les deux armées. Et la bataille de la Somme doit aussi permettre de briser cette mainmise allemande sur cet axe de communication primordial. Et donc on va effectuer une poussée sur la Somme pour se réapproprier justement ces nœuds de communication qui permettront d'avancer davantage sur le front allemand dans un second temps. La bataille de Verdun va donc influer puisque, dans un premier temps, sur la Somme, on a un front de 70 km de long qui est prévu avec une prédominance des troupes françaises. Or, le déclenchement de la bataille de Verdun va rebattre les cartes. Les Français vont être obligés, pour défendre, pour résister à Verdun, d'envoyer des troupes conséquentes. Et la main va être donnée aux Britanniques pour prendre le rôle principal sur le champ de bataille de la Somme, avec également un raccourcissement notoire de la longueur du front. On a été donc sur une base de 70 km. Le jour du déclenchement de la bataille, on se retrouve avec un front d'une trentaine de kilomètres. Les Britanniques au nord de la rivière Somme, les Français au sud de la rivière.
1: Alors après une importante préparation d'artillerie, les Alliés passent à l'attaque le 1er juillet. Alors si le bilan est plutôt positif côté français, c'est l'hécatombe côté britannique avec 20 000 morts dans la journée. Que s'est-il passé ?
2: Alors il y a une explication relativement simple déjà qui me vient en tête, c'est la préparation des hommes au combat. Côté français, sur la Somme, on a affaire à des soldats qui ont déjà l'expérience du champ de bataille. Côté britannique, à l'inverse, on se retrouve avec la nouvelle armée Kitchener, qui sort pour la plupart des camps de formation, des camps d'entraînement, et ils arrivent sur un terrain sans aucune expérience. Ils vont connaître leur baptême du feu pour la plupart le 1er juillet sur la Somme. Ça, c'est un premier point. Le second point qu'on pourrait donner, c'est que le front côté britannique sera tout de même mieux défendu par les Allemands que sur le front sud tenu par les Français, en raison justement de la bataille de Verdun. Les Allemands ont du mal à imaginer qu'avec ce qu'ils imposent aux armées françaises à Verdun, qu'ils soient en mesure sur la Somme d'être d'une quelconque importance sur le champ de bataille. Donc on a des défenses moins fortes, moins puissantes sur la partie du front français que du côté britannique.
1: Comment va se conclure cette bataille de la Somme et quel est son bilan ?
2: Alors, comme à Verdun, finalement, la bataille de la Somme, sur les premiers jours, on a vraiment des coups de boutoir extrêmement importants. Et puis, peu à peu, la bataille va s'enliser dans une bataille d'usure. Un face-à-face, comme on le rencontre à Verdun, hein, on retrouve vraiment un effet miroir entre les deux batailles à ce niveau-là. Et puis, ça va être un jeu de gagne-terrain jusqu'à la fin de la bataille. Au bout de quelques semaines, déjà, la bataille est enlisée. Et jusqu'au mois de novembre, on a ces deux puissances face-à-face qui sont dans l'impossibilité finalement de progresser sur le champ de bataille. Sur la Somme, on a en plus une météo extrêmement défavorable qui va intervenir dans les dernières semaines du conflit, et il n'est plus possible de se déplacer sur le terrain, de ravitailler les premières lignes, et donc la bataille va s'étouffer d'elle-même finalement. Mais les conséquences vont être quand même importantes. Notamment au printemps 1917, les Allemands vont être contraints, pour raccourcir leur front, de couper le saillant, et ils vont donc raccourcir leur ligne de front, la reculer jusqu'à Saint-Quentin, plus à l'est, après avoir évidemment préparé des positions extrêmement puissantes avec blocos, fossés anti-chars. Enfin, on a vraiment mis le maximum de possibilités pour retarder l'avancée alliée. Et au printemps 1917, donc, les Allemands vont abandonner aux Alliés le terrain de la Somme pour se recroqueviller sur leur nouvelle position de défense. C'est un peu le paradoxe de la Somme, c'est que pendant 5 mois, on va se battre d'arrache-pied pour chaque pouce de terrain, chaque mètre carré de terrain. Et finalement, quelques mois après, les Allemands vont être contraints de libérer ce terrain d'eux-mêmes pour reculer sur des positions fortifiées à l'arrière.
1: Votre livre 1916, Verdun-Somme à hauteur d'homme, est très richement illustré. Comment avez-vous travaillé ?
2: Alors, on a travaillé dans un premier temps chacun de notre côté, en parlant évidemment, en échangeant par téléphone, puisque Nicolas est basé sur Verdun, moi sur la Somme, on ne se voit pas tous les jours malheureusement. Et ensuite, ça a été une suite d'échanges pour sélectionner, retenir les photos qui nous paraissaient les plus intéressantes, les plus riches, les plus rares aussi proposées dans les ouvrages, parce qu'il y a un certain nombre de photographies, que ce soit sur Verdun ou sur la Somme, qu'on a l'habitude de rencontrer dans les ouvrages. Donc là, on voulait aussi trouver des images originales qui pouvaient surprendre, y compris les passionnés, les férus d'histoire qui ont l'habitude de compulser ces ouvrages. Et puis ben, après, il a fallu se fondre aux contraintes de l'éditeur aussi, parce qu'on n'a pas une place infinie dans les ouvrages, on a des contraintes de format. Et donc, il a fallu en éliminer certaines pour garder celles qui nous semblaient voilà, essentielles.
1: Je rappelle le titre de votre livre, 1916, Verdun-Somme, à hauteur d'homme. Il est sorti chez OREP. Merci Christophe Thomas et Nicolas Xubac.
3: Merci à vous.
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1: 1916, de l'autre côté de l'Europe, un personnage prend de plus en plus de place dans la famille impériale russe. Son nom, Rasputin. Alors, quelle est cette relation ? La réponse d'Alexandre Jevakov, auteur du livre Nicolas II et Rasputin, qui est sorti chez Perrin.
4: Rasputin venait très très souvent discuter soit avec Nicolas seul, soit avec l'épouse de Nicolas, la tsarine, soit avec les enfants, etc. Les échanges vont devenir de plus en plus politiques. À partir de 1910, la proximité de Rasputin avec la famille impériale devient un sujet politique qui est évoqué dans la presse, qui est évoqué à la Douma. Et à partir de d'août 1915, donc on est au début de la deuxième année de la guerre mondiale, quand Nicolas II va devenir le général commandant les troupes russes sur le terrain, donc il va quitter la capitale de l'Empire russe, Alexandra, donc la tsarine, va devenir de fait une sorte de régente, et là, elle a des relations de conseil permanent avec Rasputin, sur tout un tas de sujets sur lesquels Rasputin n'a strictement aucune compétence ni légitimité. Donc elle écrit à son mari qu'il doit prendre en compte et approuver et valider tout ce que propose Rasputin, ce qui est extrêmement pénible sur le fond parce que, encore une fois, ni Alexandra, ni Rasputin encore moins n'ont la moindre légitimité politique et que par ailleurs tout ceci commence à se savoir et pèse sur l'image de la monarchie et donc va progressivement préparer la révolution et va d'abord conduire à l'assassinat de Rasputin en décembre 16, assassinat voulu vraisemblablement par des monarchistes qui considéraient que justement Rasputin entachait l'image de la monarchie, mais comme je suis arrivé à cette conclusion, je pense que des services secrets étrangers, notamment britanniques, n'ont pas du tout été étrangers au complot et je suis même arrivé à la conclusion que l'assassinat tel qu'il était présenté par le prince Yusupov, qui était considéré comme l'instigateur et l'exécuteur principal de l'assassinat, n'est qu'une version arrangée parce que, très vraisemblablement, d'autres et peut-être donc des agents britanniques ont participé à l'assassinat de Rasputin.
1: Alexandre Jevakov, Rasputin est assassiné dans la nuit du 16 au 17 décembre 1916 dans le calendrier julien. Son corps est jeté dans la Neva. Rasputin sera enterré le 21 décembre dans le parc de la résidence impériale.

La semaine prochaine, dans cette année dans l'histoire, on s'intéressera à 1560. Charles IX devenait roi de France. Notre invité, l'historien Didier Le Fur. 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Très bon dimanche à toutes et à tous. Dans quelques instants, à 8h30, vous retrouverez la météo.

0: M83 sur RCF Notre-Dame. Les écoles chrétiennes de Jérusalem restent fermées en cette rentrée des classes. Pourquoi ? La réponse dans moins de deux minutes de Mgr Hugues de Walmont, le directeur général de l'œuvre d'Orient. C'est juste après la météo. Et c'est encore une journée très chaude qui nous attend pour ce dimanche avec du soleil. Le ciel est voilé sur l'ouest et le sud-ouest. On passe à la Belgique, c'est une belle journée ensoleillée qui nous attend, quelques petits nuages. Les températures, ce matin, de 9 à Charleville-Mézières jusqu'à 24 à Bordeaux et Montpellier. On relève actuellement 16 degrés à Paris et 19 à Lyon. Les températures pour ce dimanche après-midi, 25 degrés à Lille qui accueille la Grande Braderie tout au long de ce week-end. 28 à Metz, 29 à Rouen et Marseille. Il fera cet après-midi 30 à Dijon et Ajaccio, 32 à Paris, 33 à Rennes, Orléans et Saint-Étienne. 35 à Lyon et Montpellier et 36 à Bordeaux. Côté Belgique, 24 degrés aussi bien à Bruxelles qu'à Namur.
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0: Voici notre rendez-vous avec l'œuvre d'Orient et son directeur général, Mgr Hugues de Walmont. Bonjour Mgr.
2: Bonjour Bruno, bonjour chers amis.
0: À Jérusalem, Mgr, la rentrée des écoles chrétiennes n'a pas eu lieu.
2: Et oui, la rentrée n'a pas eu lieu. Ce mardi 1er septembre devait être un jour de rentrée comme les autres, comme en France et ailleurs, des élèves retrouvant leur classe, leurs enseignants, leurs camarades. Mais les écoles chrétiennes de Jérusalem ont décidé de suspendre leur rentrée. La raison, 70 enseignants et membres du personnel palestinien, résidant donc en Cisjordanie, n'ont pas obtenu le renouvellement de leur autorisation d'entrée à Jérusalem. Ça concerne évidemment des enseignants, des personnels administratifs, techniques, médicaux. Du jour au lendemain, ils ne peuvent plus rejoindre leur établissement. Privés de ces permis, les Palestiniens de Cisjordanie ne peuvent donc pas passer les checkpoints et se déplacer librement pour atteindre Jérusalem. Ce n'est pas une petite réalité, il s'agit de 14 écoles et jardins d'enfants, entre 8500 et 12000 élèves.
0: Cela est-il nouveau, Monseigneur ?
2: Non, cette situation n'est pas nouvelle. Les permis israéliens sont souvent accordés pour des durées très courtes. Certains enseignants concernants travaillent pourtant dans des écoles depuis 10 ou 20 ans. Ils sont donc connus, ils demandaient simplement le renouvellement de leur autorisation. Les écoles chrétiennes, vous le savez, appartiennent depuis des siècles à l'histoire de Jérusalem. Elles accueillent des élèves chrétiens, mais aussi des musulmans. Elles ne sont pas seulement des lieux où l'on transmet des connaissances. Elles sont, comme toute école, des lieux de rencontre, de formation. Et parfois même, dans ces pays, les rares espaces où des jeunes d'origine et de confessions différentes peuvent grandir ensemble. C'est précisément pour cela que ce qui se passe aujourd'hui est préoccupant, car derrière une décision administrative, refuser un permis d'entrée, ce sont d'abord des enfants et des familles qui en subissent les graves conséquences.
0: Quelle est la position, Monseigneur, des responsables de ces écoles ?
2: Elle rappelle leur mission. Les responsables de ces écoles nous disent que leur mission est d'éduquer à la culture d'une paix juste. Il faut donc que cette situation soit réglée très rapidement et que ces personnels palestiniens puissent retrouver leur établissement. Empêcher durablement une école de fonctionner est grave, et parce qu'à Jérusalem, peut-être plus qu'ailleurs, permettre aux écoles de rester ouvertes, c'est aussi préserver des lieux où peut encore s'apprendre la paix.
0: Merci Mgr Hugues de Walmont, on se retrouve la semaine prochaine pour ce rendez-vous avec l'œuvre d'Orient. Le portrait de Simon Tatrou à retrouver chaque après-midi sur RCF Notre-Dame à partir de 17h10. Et pour la rentrée, lundi dernier, Simon accueillit à son micro Elie Chouraki.
3: Place maintenant au portrait du jour et mon invité nous livre les grands récits de la Bible en bande dessinée. Bonjour Elie Chouraki.
4: Bonjour.
3: Alors plus de 25 ans après votre comédie musicale Les Dix Commandements, vous vous plongez donc à nouveau dans les grands récits bibliques, mais cette fois... Place au 9e art, place à la bande dessinée. J'ai envie tout d'abord de savoir ce retour à la Bible, pourquoi ?
4: Écoutez, d'abord, j'ai assez une relation particulière entre les deux testaments, l'Ancien et le Nouveau, depuis que j'ai fait les Dix Commandements, effectivement, parce qu'on ne fait pas impunément un spectacle sur l'Exode, hein, sur les Dix Commandements. On se plonge dans la Bible, on se plonge dans le récit et on tombe... si on peut employer cette expression, on tombe amoureux de ce qui a été écrit, on tombe amoureux de ces personnages, et on a toujours envie d'aller plus loin. Donc en fait, quand Glénat m'a proposé de faire cette grande série sur les personnages les plus importants de la Bible, je me suis jeté dessus. Parce que c'est tellement un plaisir de redécouvrir ce qu'on croit connaître et qu'on ne connaît pas, d'accompagner cela... de fouiller leur vie, d'essayer de les faire revivre, de lire à nouveau le récit, d'essayer de décrypter chaque mot, chaque phrase, de savoir ce qu'elle veut dire, de voir qui sont ces personnages. Que voilà, c'est un... J'espère que, comme on dit, les lecteurs auront autant de plaisir à lire que moi j'ai eu à écrire.
3: Et puis, passer par la musique, la comédie musicale, puis un art écrit et dessiné tel que la bande dessinée, ça montre la force du récit biblique et ça permet de toucher un public presque infini.
4: Oui, parce que c'est des histoires universelles. Il n'y a pas d'histoire dans l'Ancien Testament, le Nouveau Testament, qui ne soit pas des histoires qui doivent toucher tout le monde. Chacun de ces personnages, bon alors là on parle de Moïse, de David et de Salomon, son fils, chacun de ces personnages porte quelque chose en lui qui a fondé notre monde, notre culture, notre façon de vivre, qui raconte qui nous sommes et qui sont des personnages qui ont toujours consciemment ou inconsciemment été notre guide parce que tout ça, évidemment, nous est transmis non seulement à l'école, enfin j'espère encore, mais en tout cas à l'époque où j'allais à l'école et j'espère à l'époque où allaient mes enfants à l'école. Et au travers de nos familles, ils nous racontent ces hommes et ces femmes, ils nous racontent leur histoire, ils nous racontent les philosophies qu'on a pu en tirer, le mode de vie qu'on a pu... L'Occident s'est créé sur l'Ancien Testament et le Nouveau Testament. Et c'est ça qui, en fait, fait que nous avons adopté cette ligne d'existence. Tout est héritier de ces personnages.
3: Vous avez dit récit universel. C'est vrai, les textes bibliques, les récits de la Bible, c'est un matériau d'échange et de partage. Et d'ailleurs, le partage, c'est l'une, si ce n'est la mission première d'un artiste.
4: Un artiste, il donne. Il donne de son énergie, de son talent, s'il en a un peu, de son travail, parce qu'il n'existe pas sans les autres. C'est comme la montagne. Si personne ne la regarde, elle n'existe pas. Un artiste, si personne ne le voit, si personne ne l'entend, il n'existe pas. C'est pour ça que, malheureusement, dans les sociétés fascistes, on essaie d'effacer l'art et les artistes, pour justement qu'on ne puisse jamais les entendre. On les invisibilise. Ça n'est même pas qu'on leur interdit de parler, on leur interdit d'exister. Alors qu'ils sont ceux, enfin parmi ceux en tout cas, avec les hommes du gouvernement, quand ils sont des gens intelligents et importants, ce qui se fait de plus en plus rare, mais quand ils sont en tout cas ceux qui peuvent donner un chemin, comme le font les philosophes, comme le font les intellectuels, les artistes ont ce rôle-là. Mais alors qu'ils soient peintres, qu'ils fassent de la BD, qu'ils fassent du cinéma, qu'ils soient écrivains, bien sûr, c'est eux qui éclairent, qui donnent un chemin, et pour revenir aux personnages de la Bible, comme les personnages de la Bible. C'est-à-dire c'est eux qui sont les héritiers de cette transmission, et cette transmission qui fait encore une fois ce que nous sommes et qui nous sommes.
3: Élie Choraki, vous êtes l'invité de Portrait sur RCF Notre-Dame. Parlons de ces deux albums de bande dessinée, Les Grands Récits de la Bible. Moïse, le roi David, j'ai envie de savoir comment vous avez travaillé sur ces albums. Ce n'est pas d'ailleurs votre première venue dans le milieu de la bande dessinée.
4: Non, j'ai commencé à bande dessiner une dizaine d'années chez Soleil, en fait, avec un garçon qui m'a dit « Pourquoi est-ce que tu n'essaierais pas de faire ça ?» Et je me suis piqué au jeu. Et depuis 10 ans, j'en fais assez souvent. Dès que j'ai le temps, je me précipite dessus. Là, on va faire une série sur les grands personnages de la Bible. Et les premiers qui sortent, effectivement, c'est Moïse et Salomon David. Moi, si vous voulez, ce que j'essaie de faire, quand j'aborde ces êtres-là, c'est de me dire... J'essaie, dans le bon sens du terme, de les banaliser. De les rendre le plus humains possible, de montrer réellement qui ils sont, de les sortir de cette espèce de nuage euphorique et admiratif, à tout craint, qui souvent est autour d'eux. Moïse, pour moi, c'est un type qui a eu de la chance. Il a été sauvé d'un génocide qui, une fois de plus, frappé les Juifs. Il a été récupéré par une fille vraiment merveilleuse qui est une princesse. Il a eu la chance que ce soit une princesse. Il a eu la chance que son grand-père adoptif soit pharaon. Il a eu la chance d'être élevé parmi les Égyptiens, à l'époque où l'Égypte était la plus grande, et il a eu la chance de gouverner, d'être éduqué, d'apprendre, de se cultiver, de lire, de savoir lire, écrire, de devenir un intellectuel, puis un grand architecte. Et cet homme-là s'est rendu compte tout d'un coup qu'il n'était pas uniquement égyptien, qu'il était aussi juif, et qu'il avait un peuple qui était un peuple d'esclaves, qui était aussi son peuple. Et j'essaie de voir comment un homme, puisque tout ça vient avant qu'il ne soit appelé par Dieu, ça vient avant le Sinaï, tout ce que je vous raconte. Oui. Ça vient avant cette relation avec le divin. Et puis cet homme, voilà, tout d'un coup, croit que le bien est du côté des Hébreux et n'est plus du côté des il pense que avoir des esclaves, aussi banalement que ça, il pense que c'est pas bien d'avoir des esclaves. Il pense que d'asservir des hommes, ça n'est pas une bonne chose. Et il réagit. Il est chassé de son pays. Il va épouser une bédouine et il devient berger. C'est-à-dire qu'il redevient le personnage le plus simple et le plus pur. Cet homme qui reste dans la montagne à surveiller ses brebis et soudain il est appelé.
5: Elie Chouraki transposait des récits bibliques en bande dessinée. Est-ce que c'est d'ailleurs difficile de rester fidèle à ce texte qui n'est pas un texte comme les autres ?
4: Non, parce que le principe même de la Bible, c'est qu'il peut être interprété de mille façons.
5: Il y a eu plusieurs traductions.
4: Vous savez, dans les écoles, dans les yeshivas, dans tous les pays du monde, dans les écoles juives, les élèves prennent un verset de la Bible, et c'est pareil, j'imagine, chez les chrétiens, chez les prêtres, et on réfléchit pendant une année à un verset de la Bible. C'est-à-dire, à chaque mot, on décrypte chaque mot pour savoir quelle est non seulement sa signification au premier abord, mais aussi sa signification cachée, s'il y en a une, comment on peut l'interpréter, comment on peut l'utiliser pour apprendre encore plus et encore plus. Et ces conversations sont la création même de l'âme humaine. C'est-à-dire que c'est ce qui grandit les hommes. Donc c'est vrai que quand on s'attaque à ça pour faire des bandes dessinées, d'abord il faut être un peu courageux, il faut être un peu gonflé, il faut être extrêmement modeste et prendre les paroles qui sont écrites en se disant, voilà, je vous l'ai dit, moi je raconte les hommes tels qu'ils ont été, j'essaie d'être au plus proche de leur histoire, et puis après, bon, à chacun de prendre le texte, de le lire, de le relire et de l'interpréter comme il a envie de le faire.
5: Alors, d'autres tomes en préparation, j'imagine.
4: Écoutez, pour l'instant, on va voir déjà comment ceux-là sont reçus. Hein, Moïse, j'ai beaucoup aimé aussi, on n'a pas parlé de David et de Salomon.
5: Oui.
4: On pense d'ailleurs souvent que Salomon est le père de David, c'est l'inverse. Hein, petit David avec qui va tuer Goliath. C'est lui le petit bonhomme qui va être le père de Salomon. Et j'ai voulu créer un dialogue entre le père et le fils. Encore une fois, comme un père parle à son fils pour lui apprendre des choses, pour lui dire ce qu'il va faire, ce qu'il va devenir quand il sera roi. Donc voilà, on va attendre de voir comment cela fonctionne, si vraiment le public les reçoit bien, et puis à ce moment-là, sky is the limit. Ah,
5: ça sera très bien aussi, je n'en doute pas, ces albums sont formidables. Merci Elie Chouraki.
4: Merci à vous.
5: Les grands récits de la Bible. Moïse, on n'a pas parlé des dessinateurs et dessinatrices, mais c'est formidablement mis en image, Moïse, par Giulia Pellegrini, le roi David avec Marco Bianchini au dessin, c'est à découvrir aux éditions Glénat. Merci infiniment d'avoir
4: merci
5: été
4: beaucoup
5: avec
4: de m'avoir reçu.
5: Elie Chouraki, merci.
0: Elie Chouraki au micro de Simon Tatro, c'était lundi dernier. Rendez-vous chaque après-midi avec Simon et ses invités à partir de 17h10. À suivre sur RCF Notre-Dame à 8h50, la prière du matin. Et puis juste avant 9h, Isabelle Delaunay sera là pour le Saint du jour. Aujourd'hui, nous fêtons Saint-Bertrand de Comminges.

0: Sam Cardone sur RCF Notre-Dame. Dans quelques instants, vous retrouverez la prière du matin.
1: Il est 8h49, on est ensemble en ce dimanche matin pour méditer l'évangile avec le père Joseph Proulx. Saint Matthieu, chapitre 18, les versets 15 à 20.
2: En ce temps-là, Jésus disait à ses disciples, « Si ton frère a commis un péché contre toi, va lui faire des reproches seul à seul. S'il t'écoute, tu as gagné ton frère. S'il ne t'écoute pas, prends en plus avec toi une ou deux personnes, afin que toute l'affaire soit réglée sur la parole de deux ou trois témoins. S'il refuse de les écouter, dis-le à l'assemblée de l'Église. S'il refuse encore d'écouter l'Église, considère-le comme un païen ou un publicain. En vérité, je vous le dis, tout ce que vous aurez lié sur la terre sera lié dans le ciel, et tout ce que vous aurez délié sur la terre sera délié dans le ciel. Et pareillement, en vérité, je vous le dis, si deux d'entre vous sur la terre se mettent d'accord pour demander quoi que ce soit, ils l'obtiendront de mon Père qui est aux cieux. En effet, quand deux ou trois sont réunis en mon nom, je suis là au milieu d'eux.
3: Bonjour à toutes et à tous. Lorsque quelqu'un se noie ou est victime d'un accident de la route, il est du devoir de tout un chacun de se porter à son secours. Sinon, on peut être accusé de non-assistance à personne en danger. Un grave danger pour autrui n'est pas que physique ou matériel. Il peut atteindre aussi son esprit, son cœur, sa foi et son salut. Le prophète Ézéchiel s'était clairement entendu dire de la part du Seigneur « Je fais de toi un guetteur pour la maison d'Israël ». Guetter n'est pas surveiller ou épier les faits et gestes de l'autre, mais se tenir aux aguets des dangers qui le menacent. C'est une mission à vivre en humanité et en Église. Si ton frère a commis un péché, va lui parler seul à seul et montre-lui sa faute. Le Seigneur ne nous permet donc pas de nous désintéresser de la sauvegarde spirituelle d'un frère ou d'une sœur. L'enjeu est de le gagner en fraternité salvatrice. Mais, en venant à son secours, je dois me rappeler qu'il existe entre lui et moi une communion de pécheurs. Le péché dont je veux le prémunir me renvoie à ma propre misère. Ce n'est pas un saint qui vole au secours d'un pécheur, c'est un autre pécheur, plus grand encore peut-être, qui sait, qui prend un autre par la main. Une action secourable implique donc attention, prudence, humilité, discrétion et patience. Elle suppose beaucoup d'amour de l'autre et elle ne prend pas le ton supérieur du reproche. Sans cela, elle sera un échec ou elle produira un effet inverse, perdre un frère. Si la démarche n'aboutit pas, faut-il pour autant excommunier le coupable? C'est ainsi que l'on a compris parfois l'expression « qu'il soit pour vous comme un pécheur ou un publicain ». Or, en se référant à la sollicitude de Jésus vis-à-vis de ces personnes, il faut plutôt entendre qu'au lieu de rejeter ou d'abandonner l'autre à son sort, on entame à son égard une nouvelle étape de plus d'attention, plus d'amour, plus d'évangélisation, dont il a encore plus besoin désormais. Et il reste la prière pour lui, puissant moyen pour gagner un frère. Bonne journée à toutes et à tous, tenez bon.
2: Notre Père qui es aux cieux, que ton nom soit sanctifié, que ton règne vienne, que ta volonté soit faite sur la terre comme au ciel. Donne-nous aujourd'hui notre pain de ce jour. Pardonne-nous nos offenses comme nous pardonnons aussi à ceux qui nous ont offensés et ne nous laisse pas entrer en tentation, mais délivre-nous du mal. Car c'est à toi qu'appartiennent le règne, la puissance et la gloire pour les siècles des siècles. Amen.

0: 8h56, merci de passer avec nous ce début de journée sur RCF Notre-Dame. Le Saint du jour, c'est avec Isabelle Delaunay. Bonjour Isabelle.
1: Bonjour, en ce 6 septembre, nous fêtons les Bertrands. Prénom médiéval d'origine germanique, Bertrand est composé de Bert, qui signifie brillant, et de Ram, qui veut dire corbeau. C'est l'oiseau qui symbolise la sagesse dans la mythologie germanique. Le bienheureux Bertrand de Garrigue est l'un des premiers compagnons de Saint-Dominique. On disait de lui qu'il était un véritable reflet de la sainteté de son maître. Originaire du Gard, il fut séduit par le projet de Saint-Dominique d'aller convertir les cathares par la prière et l'exemple d'une vie de pauvreté et d'austérité. En 1216, Dominique le nomma prieur du couvent Saint-Romain de Toulouse. Puis il l'envoya à Paris fonder un couvent au cœur de l'université qui était au XIIIe siècle la première de l'Europe chrétienne. Il fonda en 1217 le couvent Saint-Jacques. C'est pour cela qu'autrefois on appelait les dominicains les jacobins. Très bon prédicateur, il mourut lors d'une retraite qu'il donnait aux sœurs cisterciennes du Bouchet, près d'Orange. Dans l'église de l'abbaye figure sa pierre tombale. Son tombeau fut l'objet de nombreux pèlerinages où des miracles eurent lieu. Attention, il y a plusieurs saints Bertrand, dont l'un fut évêque du Mans au VIe siècle, l'autre père abbé cistercien et enfin saint Bertrand de Comminges dans les Pyrénées au XIIe siècle. Mais quel que soit votre saint patron, bonne fête à tous les Bertrands.
0: Et oui, merci Isabelle Delaunay, on vous retrouve demain matin pour le saint du jour. Côté météo, c'est encore une journée très chaude qui nous attend avec du soleil. Le ciel est voilé sur l'ouest et le sud-ouest. Côté Belgique, une belle journée ensoleillée, quelques petits nuages pour ce dimanche. Les températures de l'après-midi, de 25 à Lille jusqu'à 36 à Bordeaux. On prévoit pour l'après-midi 30 à Dijon et Ajaccio, 32 à Paris, 33 du côté de Rennes, d'Orléans et de Saint-Étienne. Côté Belgique, pour l'après-midi, 24 degrés à Bruxelles. Et bien voilà, pour moi, c'est l'heure de vous quitter. Un grand merci à Nicolas Fournel qui était aujourd'hui à la réalisation technique. On se fixe rendez-vous le week-end prochain, samedi et dimanche, entre 6h30 et 9h. Et demain matin, dès 6h30, vous avez rendez-vous avec Pierre-Hugues Dubois et toute son équipe. Très belle semaine à toutes et à tous à l'écoute de RCF Notre-Dame.
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Sur RCF Vendée, bonjour à tous, Julie Rabillet pour vous accompagner jusqu'à 11h avec de nombreuses émissions qui vont vous plaire, j'en suis sûre. Il y aura Jésus qui est tu à 9h30 avec le père Antoine Mavie et Nathalie Clermont. Monseigneur répond, c'est une nouveauté à 10h avec notre évêque Monseigneur de Dinchin. Peut-on être chrétien sans aller à l'église? C'est la première réponse à laquelle il répondra dans cette émission. Et puis, il y aura aussi un parcours de foi. Il va être ordonné diacre en vue du sacerdoce cet après-midi. Pierre Lay sera avec nous à 10h30 pour nous partager son histoire. Mais avant tout ça, c'était Mécom aux côtés de Thomas Héret.

0: J'ai une intuition. Et cette intuition, c'est que dans chacune de nos activités, qu'elles soient professionnelles, associatives ou tout simplement humaines, il y a un objectif. L'objectif des objectifs, aimer. Alors cette intuition, c'est pas moi qui l'ai inventée, c'est l'intuition qui est à la base de toute la doctrine sociale de l'Église. Avec RCF et le Parcours Zaché, nous allons partir à la rencontre de tous ceux qui font notre société. Des pompiers, des professeurs de lettres, des juges pour enfants, des mères au foyer. Parce que je crois que observer ce que chacun apporte à la société, c'est un peu observer la manière dont Dieu nous aime. Et aujourd'hui, on accueille Anne-Sophie. Bonjour Anne-Sophie.
1: Bonjour Thomas.
0: Anne-Sophie, vous êtes avocate d'affaires et aujourd'hui, on va parler de cette profession pas toujours très bien connue.
1: Avec plaisir.
0: Je vous propose de commencer tout simplement en vous présentant.
1: Ok. Eh bien, écoute, je suis avocate, inscrite au barreau de la Roche-sur-Yon. J'ai commencé mon exercice au barreau de Paris, où j'ai travaillé dans des cabinets internationaux. Et puis, je me suis mariée avec François, également avocat, et qu'on a décidé de fonder une famille. La vie dans les cabinets d'affaires internationaux est pas simple, et on a décidé de s'installer en Vendée, où on a fondé un cabinet qui s'appelle HF Avocat.
0: D'accord. Est-ce que vous pouvez nous dire un peu ce que c'est qu'un avocat d'affaires, à quoi ça sert, dans quel cas on vient vous voir ?
1: Oui, un avocat d'affaires, c'est un avocat qui est au cœur des préoccupations des entreprises, du monde économique. C'est un avocat souvent conseil qui vient préparer, être un acteur stratégique auprès du chef d'entreprise. Et puis parfois, il intervient aussi dans la résolution de conflits qui peuvent intervenir entre associés ou bien dans des litiges commerciaux. Donc il y a quand même une grosse composante de conseil. C'est peut-être la partie qui est la plus méconnue de notre profession, c'est-à-dire celle où la partition ne se joue pas dans une arène judiciaire, mais qui se joue plutôt dans des salles de réunion feutrées où on parle et où on essaie de trouver le meilleur accord.
0: Très bien. Vous avez parlé un peu de conflit. C'est quoi un conflit qui termine bien ? Il ressemble à quoi ?
1: Un conflit qui termine bien, c'est un conflit qui termine par un accord et surtout où les parties sont décisionnaires de cet accord, c'est-à-dire qu'on ne fait pas appel au juge. En fait, il y a rien de pire que de subir une décision de justice qui vient d'un tiers, un juge. Il est beaucoup plus facile et souhaité de la co-construire que de la subir.
0: On va évoquer quelquefois dans cet épisode l'encyclique Fratelli Tutti, qui est une encyclique du pape François parue en 2020, où il nous parle de la fraternité et il nous dit, il nous parle de la guerre, mais je trouvais que ça se transposait un peu à cette activité. Il nous dit: toute guerre laisse le monde pire que dans l'état où elle l'a trouvé. La guerre est toujours un échec de la politique et de l'humanité, une capitulation honteuse, une déroute devant les forces du mal. Et finalement, quand vous nous dites le bon conflit, c'est celui où on se met d'accord entre nous sans avoir le juge qui vient juger, finalement ça me semble être un peu dans ce sens-là. Pour commencer, je vais vous donner quelques questions auxquelles vous répondez du tac au tac par un petit mot ou une petite phrase. Ça va ?
1: Très bien.
0: Alors, quel est votre premier réflexe juridique en arrivant au bureau le matin ?
1: Dire bonjour à mes collaborateurs.
0: C'est juridique.
1: Ah
0: ça ?
1: Pardon, réflexe juridique. Alors, réflexe juridique, je crois que c'est quand même juridique, mais je vais quand même toujours commencer par regarder la presse.
0: D'accord.
1: Toujours regarder la presse. On est quand même un métier où l'actualité, le contexte politique, judiciaire est très important dans notre profession. Avoir un regard lucide sur l'actualité et sur le contexte économique en droit des affaires. Donc, c'est mon premier réflexe.
0: Le mot que vos clients utilisent le plus à tort ?
1: C'est impossible.
0: Le moment où le droit et le bon sens entrent parfois en conflit ?
1: Les moments de tumulte politique avec des successions de textes juridiques en peu d'intervalle de temps et qui se contredisent. Là, c'est très compliqué. Et l'actualité aujourd'hui politique rend l'exercice du droit très difficile.
0: Je pense à Trump quand je vous entends dire ça.
1: Par exemple.
0: Ok. Le conseil que vous donnez le plus souvent et qui est le moins suivi ?
1: Prendre le temps de bien identifier les points de blocage. Prendre du recul sur ce qui semble être le point que le client va identifier comme le point de blocage à la situation où il veut arriver. Et ça va être tout notre job, de voir prendre un petit peu de hauteur, voir tous les enjeux et trouver une autre voie, une troisième voie.
0: Le client arrive et il est pressé. Ça veut dire, il a peut-être attendu d'ailleurs avant de venir vous voir, puis quand il voit que qu'il réussit pas à s'en dépatouiller, il vient vous voir et là il est pressé, c'est ça?
1: Exactement. Ouais. Ou alors en fait le nœud du problème. Et puis lorsqu'on a le droit est complexe aujourd'hui, hein, est complexe et technique, eh bien on se limite à ses propres connaissances ou alors ce que les autres ont fait. Eh bien nous on doit être créatif en fait. Ouais. On a cette capacité à créer quelque chose qui est hors du commun.
0: La plus grosse erreur d'un entrepreneur face à un avocat.
1: C'est trop cher un avocat.
0: Ok, on va en reparler. Le contrat que personne ne lit mais qui fait le plus mal.
1: Tous. À partir du moment où on signe quelque chose, on signe un engagement. Il n'y a pas de petit contrat.
0: Le moment où vous devez dire non alors que tout le monde veut avancer.
1: Là, ça peut être plus quand il y a des problématiques d'alignement entre l'éthique et le droit. Ça peut arriver.
0: Ok, on en reparlera aussi. La frontière la plus floue en droit des affaires aujourd'hui.
1: Oh, franchement, aujourd'hui, il y a beaucoup d'enjeux fiscaux qui nous causent beaucoup de problèmes.
0: Le cas où le silence vaut clairement plus qu'un mail.
1: Franchement, dans bien des fois, même si l'exercice écrit a quand même de bonnes vertus, là c'est difficile de vous répondre sans rentrer dans la technique d'un dossier. Moi, je serais plutôt partisane lorsque c'est vraiment très sensible de passer un coup de fil plutôt qu'un email. Okay. Voilà, parfois un bon échange vaut mieux qu'un bon échange oral que trop d'emails.
0: Est-ce qu'il vous rassure immédiatement chez un dirigeant?
1: Je dirais la créativité aussi.
0: Ok, merci. Alors aujourd'hui, on va parler de vérité, on va parler de négociation, on va parler des luttes légitimes, on va parler d'argent un petit peu, on va parler d'un sacrement qui est étonnamment proche du métier d'avocat, le sacrement de réconciliation. Et je vous propose qu'on commence finalement par un grand chemin d'ailleurs, qui nous est proposé par le pape François dans son encyclique Fratelli Tutti. Il nous propose le chemin pour se réconcilier. Alors, il y a 4 étapes dans ce chemin. Repartir de la vérité, l'architecture et l'artisanat de la paix, la valeur et le sens du pardon, et puis la mémoire. Alors, peut-être pour commencer par la question de la vérité, quand un nouveau dossier arrive, qu'est-ce que vous cherchez à comprendre en premier?
1: On ne cherche pas à comprendre, on commence par écouter. Vraiment. Ça, c'est l'essence de notre métier. On commence par écouter notre client. Comprendre tous les enjeux, il faut commencer par l'écoute.
0: Quand vous écoutez, vous cherchez quoi?
1: Au début, on ne cherche rien. Okay. Au début, on ne cherche rien. Il ne faut pas rentrer tout de suite dans la technique parce que sinon, on se ferme des portes. Et parfois, le client va prendre un rendez-vous pour un cas précis. Je souhaite transmettre de telle façon ma société à mes enfants. Et puis, en fait, quand on prend le temps d'écouter avec lui, on s'aperçoit que c'est autre chose qui doit être mis en place en amont. Donc, il est vraiment important de passer par la phase d'écoute pour bien comprendre les enjeux du client. Et ensuite, on y apporte les bonnes réponses juridiques.
0: Pour d'abord avoir une bonne base de relation, quoi, pour vraiment être avec la personne.
1: Ouais, et bien faire notre travail. Et c'est là où, même si l'IA, on en parlera peut-être, nous aide fondamentalement, ce premier prisme d'écoute pour bien définir les besoins et les enjeux, il est fondamental. Il est fondamental.
0: Et alors ensuite, vous passez à une deuxième phase où vous essayez quand même de comprendre ce qui s'est passé dans le dossier.
1: Oui, alors soit effectivement il y a quelque chose de, si on est sur une partie de conseil, on va bien écouter les besoins du client et on va voir comment on peut, ce qui va être très important pour lui et quelles réponses juridiques on va pouvoir lui apporter. Et donc là, on va lui faire une proposition avec un montage, un calendrier, etc. Si c'est plutôt une partie plus contentieuse, bah là, effectivement, on va comprendre toute la genèse du dossier, l'historique, et puis là, on va rentrer dans la technique et voir si on a des leviers pour défendre les intérêts de notre client.
0: Là, typiquement sur un cas de contentieux, vous avez besoin de tout savoir ou quelquefois vous préférez pas tout savoir. Comment est-ce que vous abordez la question justement d'avoir bien tout compris?
1: Alors on a chacun nos méthodes de travail.

0: On sait bien qu'on a besoin de qu'on a chacun une vision un peu partielle de ce qui se passe. Est-ce que vous avez des moyens de connaître ou de comprendre finalement ce que la partie adverse voit?
1: Oui, je vais me permettre de vous corriger, Thomas.
0: Oui.
1: Aujourd'hui, en fait, nos clients arrivent au contraire avec beaucoup de certitudes. Et même certains arrivent avec presque un plan. En fait, vous devez faire comme ça, comme si les arguments, j'ai demandé à ChatGPT, il m'a donné ça et ça comme argument. Et donc, nous, on a presque une couche supplémentaire de travail qui consiste à dire, alors, cet argument semble très attractif sur le papier, les mots semblent choisis de façon très élégante, mais par expérience ou avec ce magistrat ou dans des dossiers similaires, ça n'a pas apporté du fruit. Voilà, et une bonne argumentation, une bonne plaidoirie, aujourd'hui la justice elle est encombrée, les délais de justice sont anormalement longs. J'en suis vraiment triste là-dessus pour mon pays. Mais du coup, on doit, nous, avocats, aussi faciliter le travail du magistrat. Donc moi, je suis plutôt la partisane de la synthèse, de l'efficacité, que de l'encombrement d'arguments qui va, pour moi, plutôt complexifier le dossier et pas aller dans l'intérêt de nos clients. Pour revenir à votre question qui est si on essaye d'anticiper les arguments adverses, bien sûr, et on doit le faire parce qu'à tout moment, on doit être artisan aussi d'une voie amiable du différend. Donc à tout moment du contentieux, on peut ouvrir cette voie si une fenêtre de tir se présente. Et donc de comprendre les attentes de la partie adverse, c'est essentiel pour anticiper une bonne contre-argumentation, mais aussi pour peut-être se ménager la possibilité d'un accord qui pourrait intervenir en toute fin ultime.
0: Et donc là, concrètement, vous essayez d'imaginer ce que pense la partie adverse, ou vous allez les voir, ou comment ça se joue?
1: Alors, on le voit lorsqu'ils nous écrivent. Il y a un jeu de conclusion où il y a des arguments auxquels on répond. Et puis, parfois, on peut même les parer. Une bonne argumentation, souvent, moi j'aime bien ça, je commence par déminer ce que je sais que la partie adverse va évoquer, notamment lorsqu'on plaide. C'est toujours percutant de commencer les premières minutes en désinguant, excusez-moi, les arguments clés adverses. Donc ça, c'est une travail de une gymnastique, et ça, c'est aussi après un art oratoire qu'on met en œuvre pour être le plus convaincant possible et mettre en exergue ce qu'on souhaite que le magistrat retienne.
0: Vous pouvez avoir des réunions avec les avocats adverses.
1: Oui.
0: Qu'est-ce qui se joue dans ces réunions? Comment ça se passe? Pourquoi vous le faites?
1: Alors, déjà, on appartient tous à la même profession. On a tous le même serment, la même déontologie. Et il y a un élément qui est très important, c'est le secret de la correspondance entre les avocats et de nos échanges. Donc,
0: là, vous parlez bien entre les avocats.
1: Je
0: C'est pas
1: parle
0: entre vous et votre
1: entre
0: client, c'est bien
1: Oui,
0: entre
1: c'est bien
0: plusieurs
1: votre
0: avocats.
1: question.
0: Oui, c'est ça.
1: C'est ça.
0: Ouais, ok.
1: Donc là, on a vraiment, c'est un principe très fort du secret de cette correspondance. Donc, même un magistrat n'y a pas accès. Donc, ça nous permet de pouvoir envisager des concessions. Sans que le magistrat en soit au courant, parce que imaginez qu'on travaille en parallèle du contentieux à un accord et donc à faire des concessions. Si le magistrat apprend qu'on potentiellement on serait en phase avec ces concessions, ça pourrait venir fragiliser notre ligne de défense au contentieux. Donc on se ménage cette discussion. On le fait aussi parfois pour parler de nos clients. Et là aussi, ça dépend de la relation qu'on va avoir avec nos confrères. Dans quelle mesure est-ce que c'est un confrère qu'on connaît bien, avec lequel on partage aussi une certaine éthique de la profession, une façon d'aborder les dossiers. Dans ce cas-là, la qualité des échanges n'est pas la même. C'est vrai que dans les dossiers où on ne s'entend pas forcément avec le confrère adverse, ça facilite pas les choses. Hein. Je vais pas. Voilà, c'est toujours plus complexe. On peut moins facilement avoir ces échanges qui pourtant peuvent porter beaucoup de fruits.
0: Ok. Si on avance maintenant sur l'architecture et l'artisanat de la paix, parce qu'on entend que c'est quelque chose que vous gardez en tout cas en tête, de voir si vous pouvez arriver à un accord amiable. Voilà, le pape François nous dit « La paix n'est pas l'absence de guerre, mais c'est une architecture construite par le dialogue, la vérité et la justice ». Quand on entend dialogue, on se dit négociation. Et puis, alors, négociation, c'est un mot qui a souvent mauvaise presse. Est-ce que vous faites justement des négociations pour le compte de vos clients, et quelle est votre vision sur cette activité?
1: Oui, les négociations, c'est effectivement au cœur du métier d'avocat d'affaires. C'est absolument pas un gros mot pour nous. En fait, un bon accord, un bon contrat. Et même sur le droit des affaires en général, j'ai presque envie de te dire que pour certains, le droit des affaires aurait quelque chose de péjoratif associé à une forme de mafia.

0: de
1: pouvoir,
0: justice des puissances, de jeu de pouvoir, etc. Ça, c'est une fausse représentation. Le droit des affaires doit être le droit de doit être un domaine où la loyauté existe, où le respect des engagements est réalisé, où les accords justes et équilibrés, ils sont durables, ils fonctionnent. Le droit des affaires qui est bâti de cette façon est durable et porte du fruit. Donc les négociations, qu'est-ce que c'est qu'une négociation ? C'est trouver les intérêts communs. Que deux parties se rassemblent et se disent « mais quels sont nos intérêts communs ?» et on construit autour de ça. Et c'est pour moi, au contraire, quelque chose de très positif. Il peut y avoir cette notion de renoncement. Mais bien sûr, pour aller rejoindre l'autre, il faut savoir renoncer à certaines choses. Sinon, on fait tout seul. Si on veut rien renoncer, eh bien, on construit seul. Mais construire avec les autres implique effectivement une forme de renoncement personnel.
1: Ça me fait penser à... On a reçu un acheteur industriel à ce... Dans ce podcast, Pierre, et justement lui, il exprime bien que justement dans ce que c'est qu'un bon fournisseur ou un bon client, c'est justement celui qui dure.
0: C'est ça.
1: C'est pas celui avec lequel on se frite à chaque fois, parce que ça c'est embêtant. Par contre, une relation sur la durée longue, finalement là il y a vraiment de la valeur, et celle-là, elle se gagne que par la confiance, petit à petit, et pas par une loi qui nous oblige à rester ensemble, parce que ça marche pas très longtemps.
0: Exactement. Et puis j'ai envie de vous dire que les voyous dans le droit des affaires, à un moment donné, ils s'arrêtent. En fait, à un moment donné, ils vont tomber sur quelqu'un qui va leur dire « Non, là, tu respectes pas tes engagements. J'actionne quelque chose contre toi. » Et y a vraiment le droit des affaires est vraiment celui de la justice. Il y a juste une notion plus confidentielle, plus feutrée, une forme de discrétion, parce que on veut avancer efficacement. Donc, pas besoin de grand bruit, pas besoin d'aller dans un tribunal. On se met autour d'une table et on avance.
1: Ok. On imagine souvent l'avocat comme la personne qu'on embauche pour gagner, voire pour écraser l'autre. Alors j'entends que c'est pas ça que vous jouez. Et votre place là, la place que vous avez vraiment sur cette question de comment on sort d'une situation qui est inextricable entre les deux parties. Est-ce que vous pouvez nous dire un peu quels sont les ressorts, les moyens que vous avez à votre disposition pour réussir à désengager ce conflit qui oppose deux personnes.
0: Chaque cas est différent. C'est un métier, le métier d'avocat, c'est un métier qui est profondément humain. On est au service de notre client, donc on est là, ce que je disais, pour l'écouter et le représenter. Et donc, dans cet exercice, on doit identifier ce qui est le plus important pour lui, et puis identifier les faiblesses qu'il peut y avoir. Et donc là, on va chercher à compenser ces points de faiblesse. Après, parfois, il y a des situations où on doit rétablir une injustice. Et dans ce cas-là, on doit y aller franchement. Et là-dessus, on ne doit pas mollir. Et l'avocat est l'artisan pour faire rétablir une situation injuste. Et puis dans d'autres situations...
1: C'est la lutte légitime, ça. Dans la doctrine sociale de l'Église, il y a un principe alors très très vieux, hein, qu'on appelle la guerre juste, qui est à quel moment la violence finalement est légitime. On peut se rappeler que Jésus a sorti les marchands du temple en prenant un fouet, et c'était sans doute pas d'une grande tendresse à ce moment-là. Ceci dit, s'il l'a fait, ça veut dire
0: d'ailleurs,
1: que
0: c'était Thomas, qui a cette fameuse plaidoirie « Quand la vie est menacée, tout moyen de défense est légitime ».
1: Ah, je la connais
0: pas.
1: Qui
0: a mis en place c'était un avocat, c'est Cicéron.
1: Ah d'accord.
0: Voilà, okay. Ça vient de Cicéron, ouais. Qui ouais. A été le premier à lutter contre la tyrannie.
1: Ouais. Et effectivement, il y a des critères qui sont connus pour la guerre juste, qui est la guerre juste, c'est une guerre qui est en réaction. On n'est pas le premier attaquant à quelque chose qui est grave, qui est durable, qui continue, en ayant essayé des moyens de résolution non violents, avec un bon espoir de réussite et sans risque d'aggraver encore la situation. Et finalement, l'Église nous donne des moyens que je pense qu'on peut réutiliser, y compris dans des cas de droit des affaires, ou en tout cas de relations des affaires. Il y a des fois où une certaine violence, alors elle peut être, elle doit être canalisée autant que possible, et donc effectivement éventuellement passer par la justice. Mais bon, assigner quelqu'un au tribunal, c'est une certaine violence aussi. Par contre, dans certains cas et dans des cas qui respectent un peu ces critères, finalement, la lutte est légitime. Enfin, continuer la lutte légitime, ça fait partie de ce qu'on doit faire.
0: Oui, tout à fait. Et d'ailleurs, c'est pour ça qu'on doit beaucoup à la justice ecclésiastique. C'est quand même elle qui est à la base de notre déontologie, de notre serment d'avocat. Et là-dessus, l'Église, effectivement, a été celle qui a permis quand même d'organiser notre profession aujourd'hui telle qu'on la connaît.
1: C'est le pape François, là, toujours dans la même encyclique, qui dit « Si un malfaiteur m'a fait du tort à moi ou à un être cher, personne ne m'interdit d'exiger justice et de veiller à ce que cette personne ou tout autre ne me nuise de nouveau ou ne fasse le même tort à d'autres. Il faut le faire et le pardon non seulement n'annule pas cette nécessité, mais l'exige. » Et j'aime bien ce côté... On a toujours l'impression que être chrétien, c'est être un peu un bisounours gentil qui prend la deuxième gifle quand il en a déjà eu une première. Alors il y a ça, et je pense que ça fait partie justement de la réconciliation. Finalement, vous le disiez d'ailleurs quand on dit on fait de la négociation et c'est pas un gros mot. Ben en fait oui, si on fait pas chacun un pas vers l'autre, alors qu'on est éloigné, ça, on va jamais se retrouver. Et à l'inverse. Bah, y a des situations où faut pas arrêter parce que quand la personne en face est vraiment dans typiquement veut continuer quelque chose qui est de l'ordre de l'oppression, quelque chose qui est de l'ordre d'une relation injuste entre deux business, non, on continue pas quelque chose qui est mauvais. Et continuer quelque chose qui est mauvais, c'est pas un acte d'amour et de charité. C'est accepter que le mal continue, quoi.
0: Oui, tout à fait. Et en même temps, vous disiez les chrétiens sont des bisounours. Et pourtant, la Bible est riche d'enseignements sur la justice de Dieu. La justice de Dieu, je pense, ne sera pas forcément toujours d'une grande clémence. Voilà, on sait qu'il y a une justice. Donc, autant que possible, tendre à ce que la justice des hommes s'y rapproche.
1: Ok, ça me fait penser à une autre question que j'avais qui est... En tant qu'avocat, vous voyez passer des gens, et y compris des gens qui ont fait des coups pendables, qui ont éventuellement, qui se sont assis sur une ou deux lois, ou qui effectivement ont fait des choses qui n'étaient pas justes par rapport à un partenaire en affaires. Et alors, est-ce que ça vous interroge sur comment est-ce qu'on reçoit une personne comme ça et comment vous l'aidez finalement ? Quel rôle vous voyez avoir vis-à-vis de personnes qui finalement ont fait du mal ?
0: C'est l'essence même de notre profession, hein, qui est de défendre, et donc de défendre ceux que personne ne souhaite défendre. Donc c'est l'essence même de notre profession. Il est évident que entre avoir commis une erreur fiscale, parfois même par inadvertance, hein, parce que les règles sont tellement complexes que voilà, c'est difficile.
1: Donc, et qu'elles changent tout le temps en plus, visiblement.
0: Qu'elles changent tout le temps, vraiment tout le temps, et parfois nous laissent même dans des incertitudes. Okay. Et donc du coup avoir commis une égalité ou bien avoir commis un crime, l'échelle n'est pas la même. Il est évident qu'une criminalité, on va dire en col blanc, peut sembler peut-être plus fréquentable qu'une criminalité mais en fait c'est pas forcément vrai cela. Tout dépend de l'intention. Alors, nous, en tant qu'avocat, on a ce qu'on appelle notre clause de conscience. C'est-à-dire que si, à un moment donné, on est confronté, on nous demande de défendre un dossier pour lequel, pour nous, par rapport à nos convictions morales profondes, on n'est pas en capacité de le faire, on a la possibilité de refuser, ce qu'on appelle la clause de conscience. Puisque quand on doit défendre quelqu'un, on doit entièrement le représenter. Et donc, pour ça, on doit être en accord avec ça. Moi, je l'ai personnellement toujours bien vécu. Je trouve que
1: c'est-à-dire vous l'avez activé cette clause de conscience
0: quelque fois ? Quand j'ai été amenée à défendre, on a des obligations de commission d'office, hein, où on est, on ne sait pas qui au barreau de La Roche-sur-Yon, tout avocat, hein, y compris les avocats d'affaires, sont commis d'office, sont de permanence pénale. Et donc, on ne sait pas le cas qui nous est soumis.
1: Donc là, vous avez des voleurs de voitures, vous avez des trafiquants de drogue,
0: vous avez des gens qui ne sont pas vos clients habituels. C'est quelqu'un qui avait tué quelqu'un avec un couteau en boîte de nuit. Donc, on peut avoir tous les cas inimaginables. Pour moi, ça fait partie de l'essence de notre métier. C'est l'essence de notre métier, et c'est là où on retrouve vraiment les fondements chrétiens de notre métier, qui est de voir avant tout la dignité de la personne humaine, en fait. C'est une personne humaine, homme, femme, créée à l'image de Dieu, qu'on doit rencontrer et qu'on doit accompagner.
1: Voilà, et, donc... et cette dignité, en tout cas la dignité ontologique, qui est celle qu'on a, parce qu'en effet, l'image et la ressemblance de Dieu, elle part pas, et j'allais dire même dans les pires cas que vous évoquiez, on garde cette dignité, ouais.
0: Exactement. Ouais. Regardez la petite Thérèse qui priait pour un criminel. Je pense qu'on lui aurait demandé, si elle avait été avocate, d'assurer la représentation de ses intérêts en défense, elle l'aurait certainement fait. Voilà. Ça ne veut pas dire qu'on approuve les actes qu'il fait. Ça ne veut pas dire qu'on fait obstruction à l'enquête. Pas du tout. Pas du tout. Mais on assure que la justice soit rendue dans de bonnes conditions et conformément à la loi.
1: Il est bon qu'il y ait quand même quelqu'un qui soit aux côtés de cette personne, qui est une personne humaine et qui mérite de l'amour encore. Ouais.
0: Personne ne peut être seul face à la justice. Personne. Même le plus grand criminel, il ne peut pas être seul face à la justice. C'est impossible.
1: Parce que c'est incompréhensible et qu'il faut savoir lire des textes incompréhensibles du commun des mortels, ou parce que...
0: La justice, c'est un pouvoir. C'est donc une puissance. Et donc, il y aurait une asymétrie que de laisser un individu seul face à une telle institution avec le pouvoir que cela génère. Donc, il n'est pas bon que cette personne soit seule, et l'avocat est là, et son droit est garanti par nos institutions pour qu'il ne soit pas seul devant la justice.
1: Merci Anne-Sophie pour tous les échanges qu'on a eu aujourd'hui. Et puis, je vous propose qu'on termine par une prière ensemble.
0: Au nom du Père, du Fils et du
1: Saint-Esprit. Amen.
0: Amen. Prière à Saint-Yves. Saint-Yves, juge intègre et avocat des pauvres, apprends-nous à servir la justice avec droiture et à défendre chaque personne avec courage et vérité. Aide ceux qui ont la charge de juger et de défendre à chercher d'abord la vérité et non la victoire, à servir la justice avec droiture et courage, et à ne jamais oublier que dans chaque cause se tient un frère ou une sœur créé à l'image de Dieu. Saint Yves, guide-nous sur le chemin de la justice et de la paix. Amen. Amen.
1: Et voilà, c'est fini. Merci pour votre écoute. 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Et si le sujet de la doctrine sociale de l'Église vous intéresse, vous pouvez également lire mon livre « Vivre en chrétien Kézako » paru aux éditions du Cerf. Je suis Thomas Ayoret et vous venez d'écouter un nouvel épisode de Aimecom.

Aimer comme avec Anne-Sophie, avocate d'affaires, qu'on retrouvera la semaine prochaine pour poursuivre cet échange. Merci Thomas et Ray d'avoir été avec nous. Dans quelques instants, ce sera Jésus qui es-tu. Jésus revient à Thessalonique dans l'émission du jour avec le père Antoine Avi et Nathalie Clermont. On écoute juste avant Glorious Saint-Esprit, voici mon cœur.

0: Saint-Esprit, voici mon cœur. On écoutait Glorious sur RCF Vendée en attendant Jésus qui es-tu tout de suite avec le Père Antoine Wavie et Nathalie Clermont.
1: Bonjour chers auditeurs. Alors, je ne sais pas vous, mais moi, ça me fait vraiment très plaisir de vous retrouver pour cette nouvelle rentrée, alors non pas scolaire, mais pastorale, et pour toujours reprendre notre émission hebdomadaire « Jésus, qui es-tu ?» parce qu'en fait, on n'a jamais fini de découvrir qui est Jésus.
2: C'est ça.
1: Et évidemment, pour nous y aider, nous avons le Père Antoine Wavie.
2: Bonjour Nathalie.
1: Nous espérons que cette pause estivale vous a fait à tous beaucoup de bien, que vous avez pu faire ce que vous aviez prévu, que la canicule n'a pas eu de conséquences pénibles sur vos vies et dans vos familles, et puis que vous avez pu surtout vous reposer, vous ressourcer. J'espère que le Père Antoine, c'est pareil.
2: Oui, très bien.
1: Oh, il a un grand sourire, il a l'air d'aller très bien.
2: C'est très bien.
1: Donc, nous retrouvons à nouveau pour poursuivre la découverte de Jésus. On a toute la vie pour le découvrir, ouais. Donc ça va. Et notre angle d'approche, je vous le rappelle, en particulier si des nouveaux auditeurs nous rejoignent, c'est de découvrir Jésus dans les écrits du Nouveau Testament. Le chemin est long, il est passionnant. Chaque livre est une école qui nous donne une facette un peu différente selon son auteur, selon le public auquel était adressé le livre, des facettes un peu différentes du mystère qui est insondable, qui est celui du Christ. Alors évidemment, aucune école théologique, aucune culture ne peut prétendre détenir toute la vérité sur l'ensemble du mystère du Christ. Notre approche permet de le découvrir livre après livre, dans la diversité des approches théologiques du Messie. Et à chacun, sans doute, de piocher ce qui lui parle le plus, de décider d'approfondir tel ou tel livre, tel aspect, mis plus en lumière par les auteurs bibliques. Les premiers siècles de l'Église était finalement foisonnant d'enthousiasme dans la recherche et l'annonce du mystère du Christ. Nous nous sommes donc mis à leur école pour essayer de vous présenter cette richesse et cette diversité. Alors, si vous vous souvenez bien, je vais faire la prof. À la fin de l'année, nous avions terminé sur la première épître de Saint Paul aux Thessaloniciens. Et le titre de l'émission en question, c'était « Jésus vient, mais quand ?» Nous avons montré le génie de Paul à situer la rencontre avec le Christ comme actuelle, décisive et dynamique pour chacun finalement, et qui oriente notre vie, mais également toute l'histoire humaine. Cette émission mettait fin à la lecture de la première épître. Épître aux Thessaloniciens, comme son nom l'indique, c'est qu'il y en a une seconde, oui. Et effectivement, nous allons commencer cette nouvelle année par la deuxième épître, avec la même question, quelle est la figure du Christ Messie qui se dégage dans cette lettre envoyée aux habitants de Thessalonique, oui. Père Antoine, cette émission, vous l'avez intitulée « Jésus revient à Thessalonique ». Que souhaitez-vous nous montrer ?
2: Alors, donc, c'est la deuxième épître de Saint Paul apôtre aux Thessaloniciens. Il y a des doutes sur l'auteur de cette lettre, mais le plus important pour nous, c'est qu'elle est retenue par la tradition comme faisant partie des lettres de Paul. Il y a objectivement dans la lettre des motivations pour lesquelles Paul écrit une deuxième fois à cette communauté, et nous découvrons la première motivation. Il y a là un signe du juste jugement de Dieu. Ainsi, vous deviendrez dignes de son royaume pour lequel vous souffrez. C'est justice, en effet, que Dieu rende la détresse à ceux qui vous l'infligent et qu'il vous accorde à vous qui subissez la détresse le soulagement avec nous lorsque, du haut du ciel, le Seigneur Jésus se révélera avec les anges, messagers de sa puissance, dans le feu flamboyant. Alors, il fera justice contre eux, ceux qui ignorent Dieu et à ceux qui n'obéissent pas à l'évangile de notre Seigneur Jésus. Ceux-là subiront comme châtiment la ruine éternelle, loin de la face du Seigneur et de la gloire de sa force. Quand il viendra en ce jour-là pour être glorifié dans ses saints et admiré en tous ceux qui ont cru. Or, vous, vous avez cru à notre témoignage. Fin de citation. La communauté de Thessalonique traverse donc une période d'épreuve pour laquelle il était important pour Paul que Paul l'instruise. Il veut dire que ces temps difficiles annoncent l'avènement d'un nouveau monde. C'est la première motivation de cette lettre.
1: Donc on commence très fort dans la découverte de cette lettre. On voit bien que, en effet, il s'est passé des événements. C'est une période difficile, c'est le temps de l'épreuve, certainement. La persécution annonce-t-elle la venue du Christ ? Est-ce qu'on doit passer par des périodes de tribulation avant que le Christ se révèle à nous ?
2: Alors, dans la lettre de Paul, il y a une deuxième motivation qui est à l'origine de cette lettre. Et cette deuxième permet de répondre à la question que vous posez. Et je cite Paul, « Frère, nous avons une demande à vous faire à propos de la venue de notre Seigneur Jésus-Christ et de notre rassemblement auprès de lui. Si l'on nous attribue une inspiration, une parole, une lettre prétendant que le jour du Seigneur est arrivé, n'allez pas aussitôt perdre la tête, ne vous laissez pas effrayer. Ne laissez personne vous égarer d'aucune manière, car il faut que vienne d'abord l'apostasie et que se révèle l'homme de l'impiété, le fils de perdition, celui qui s'oppose et qui s'élève contre tout ce que l'on nomme Dieu ou que l'on vénère et qui va jusqu'à siéger dans le temple de Dieu en se faisant passer lui-même pour Dieu. Ne vous souvenez-vous pas que je vous ai, j'en ai parlé quand j'étais encore avec vous? Maintenant, vous savez ce qui le retient, de sorte qu'il ne se révélera qu'au temps fixé par lui, car le mystère d'iniquité est déjà à l'œuvre. Il suffit que soit écarté celui qui le retient à présent. Alors sera révélé l'impie que le Seigneur Jésus supprimera par le souffle de sa bouche et fera disparaître par la manifestation de sa venue. La venue de l'impie, elle, se fera par la force de Satan, avec une grande puissance, des signes et des prodiges trompeurs, avec toute la séduction du mal pour ceux qui se perdent du fait qu'ils n'ont pas accueilli l'amour de la vérité, ce qui les aurait sauvés. C'est pourquoi Dieu leur envoie une force d'égarement qui les fait croire aux mensonges. Ainsi seront jugés tous ceux qui n'ont pas cru à la vérité, mais qui se sont complus dans le mal. Fin de citation. Nous sommes au chapitre 2 de la deuxième épître aux Thessaloniciens. Apparemment, la communauté de Thessalonique ne souffre pas que de la persécution. Certains faux prédicateurs, se remettant à leur bon sens, viennent ébranler la foi et la quiétude de la communauté en leur disant que le Christ est là. Donc, des faux prophètes sont dans nos rangs. C'est ce que dit Paul dans cette lettre, la deuxième aux Thessaloniciens.
1: J'avoue que je n'avais jamais entendu ces textes. Ils ne nous sont pas lus à la messe et oui. Voilà pourquoi sans doute on les connaît moins. Mais on dirait l'Apocalypse selon saint Paul, quoi. C'est impressionnant.
2: Absolument, oui.
1: Et il y a également dans saint Matthieu des accents comme ça apocalyptiques que je vais me permettre de citer. Jésus leur répondit « Prenez garde que personne ne vous égare. » Car beaucoup viendront sous mon nom et diront « C'est moi le Christ ». Alors ils égareront bien des gens. Vous allez entendre parler de guerre et de rumeurs de guerre. Faites attention, ne vous laissez pas effrayer, car il faut que cela arrive. Mais ce n'est pas encore la fin. On se dressera nation contre nation, royaume contre royaume. il y aura en divers lieux des famines et des tremblements de terre. Or, tout cela n'est que le commencement des douleurs de l'enfantement. Alors, vous serez livrés à la détresse, on vous tuera, vous serez détestés de toutes les nations à cause de mon nom. Alors, ce sera pour beaucoup une occasion de chute. Ils se livreront les uns les autres, se détesteront les uns les autres. Beaucoup de faux prophètes se lèveront et ils égareront bien des gens. À cause de l'ampleur du mal, la charité de la plupart des hommes se refroidira. Mais celui qui aura persévéré jusqu'à la fin, ouf, oui. Celui-là sera sauvé.
2: Oui.
1: Bon, c'est super pour débuter une année, mon père. Là, vous nous aidez bien. Le style de Saint Matthieu est quand même... Enfin non, c'est quand même... D'abord, ce sont les paroles mêmes de Jésus.
2: Oui.
1: Mais j'ai envie de dire que c'est quand même presque plus sobre. C'est plus général, mais c'est plus sobre aussi.
2: D'accord.
1: Alors, donc, avec tous ces présages plutôt inquiétants, mais qui se terminent toujours quand même par une note d'espérance, qu'est-ce que vous nous dites ?
2: Alors, c'est très intéressant ce que Paul fait ici. Il fait un travail de fond et nos auditeurs vont comprendre que ce qu'il dit nous concerne. D'abord... personne n'a ni le pouvoir ni le mandat de dire que le Christ est là. Ça, la venue du Christ à la fin des temps, puisque c'est de cela qu'il s'agit ici, relève de la souveraine puissance de Dieu. Il viendra quand Dieu le voudra, quand il le voudra. Donc, fondamentalement aussi, le Christ, et ça c'est très important, ne se trouve pas dans le mal. Il n'a rien à voir avec le mal du monde, le mal qui nous environne. Et on se rend compte que quand on allume son poste radio, on entend parler du mal, de guerre, de guerre, de guerre. Le Christ ne se trouve pas dans ce mal, il s'en distingue. Alors, le Christ vient pour vaincre ce mal. La venue du Christ est donc le moment de la clarification et du triomphe de la vérité que le mal n'a pas le dernier mot. Ici, sous les accents apocalyptiques, Paul enseigne qu'il faut s'attacher au Christ et ne pas se laisser ni impressionner, ça c'est important, ni gangréner par le mal triomphant du monde. Le fidèle, et cela nous concerne aussi, du Christ est donc celui qui a les yeux tournés vers le Christ. Crois ici, et c'est ce que Paul nous dit, et c'est très important, croire, c'est savoir fondamentalement distinguer.
1: C'est Jésus, qui es-tu ? Avec un Père Antoine Nouavi apocalyptique, qui va au fond du message. Et ce message, c'est dans le tumulte. Le Christ n'est pas dans le tumulte.
2: Oui.
1: Il est venu, il viendra pour le vaincre. Ce tumulte, c'est ce mal.
2: Oui.
1: Et le croyant sera celui qui, dans l'épreuve, et même dans l'épreuve qui submerge, parce que c'est un peu de ça qu'il nous parle, celui qui aura su, vous disiez, distinguer.
2: Oui.
1: Et surtout, ne pas désespérer.
2: Oui.
1: Distinguer en se disant, ce n'est pas le Christ.
2: Non.
1: Et donc, mais je continue de l'attendre.
2: Oui. Parce que si on lit l'actualité aujourd'hui, je sais pas, peut-être que je suis trop pessimiste.
1: Elle est pas particulièrement encourageante.
2: Non, pas du tout. Et donc on peut être complètement et baisser les bras aussi. Baisser les bras et se dire non, tout est corrompu. Et puis voilà, Saint Paul dit non, il faut viser, le Christ vient et il faut savoir distinguer. Il n'est pas dans ce mal, et donc il faut l'attendre, il faut savoir distinguer et persévérer, et surtout le peu de bien que nous faisons, il faut continuer à le faire malgré le fait d'être submergé par ce mal qui nous environne. C'est à peu près ce que Paul veut dire, même si je le dis avec des mots qui sont assez faibles par rapport aux siens.
1: Il y a eu une très belle allégorie cet été de ce que vous dites et que beaucoup de gens ont vu parce que la photo a beaucoup tourné. C'est lors des incendies catastrophiques de la région bordelaise. Un Christ en bois,
2: oui.
1: A été en fait épargné
2: par le feu.
1: J'ai appris d'ailleurs que c'était la deuxième fois. Lors des incendies de 2022, il était aussi au milieu des flammes et il a également...
2: Oui.
1: Et un curé, le curé de la paroisse, je crois,
2: oui,
1: a eu des mots très très justes en disant « Attention, ne pensez pas que le Christ a... » qu'il y a eu un miracle qui fait que le Christ a été épargné.
2: Oui.
1: Il était au milieu de la souffrance,
2: oui,
1: et il portait la souffrance avec les gens.
2: Oui.
1: Et en réalité, ce qu'on a beaucoup vu, c'est que ça donnait beaucoup de force et d'espérance à tous ceux qui étaient là,
2: oui,
1: dans l'épreuve.
2: Oui.
1: Malheureusement, leur maison est restée brûlée,
2: oui,
1: la région est dévastée,
2: oui,
1: mais ils ont retrouvé le courage et l'espérance.
2: Oui, absolument.
1: Et voilà, cette image était vraiment très frappante. Oui. Et je pensais que il m'a semblé que la lecture qu'en faisait le curé du,
2: oui,
1: lieu,
2: oui,
1: était importante. Pour ne pas tomber dans une sorte de superstition d'un Dieu d'abord qui se sauve lui sans sauver ses enfants et puis qui en fait est là au contraire pour souffrir avec et redonner de la force.
2: Absolument.
1: Donc maintenant nous percevons mieux l'occasion de l'écriture de la deuxième épître aux Thessaloniciens. C'est deux, clairement il y a une épreuve.
2: Oui.
1: Et il y a des gens qui souffrent et il y a aussi d'autres qui annoncent des choses fausses. Il faut lutter dans tous les sens. Vous avez dit tout à l'heure que vous n'insistiez pas sur les doutes de la critique historique quant,
2: oui,
1: à l'auteur de cette lettre. Quels sont ces doutes ? Enfin, qu'est-ce qui fait que on n'est pas sûr peut-être de la datation ou,
2: oui,
1: de...
2: Alors, il y a autant de conjectures sur la date de composition de la lettre que sur son auteur. Les sources autorisées parlent de la moitié du deuxième siècle. Certaines autres sources parlent de la fin du deuxième siècle. On est donc dans une fourchette assez large qui pourrait attribuer l'origine de la lettre à un des disciples de Paul, donc ou bien à l'école de Paul. Mais ces conjectures, comme je l'ai dit, ne sont pas vraiment l'objet de nos émissions. Dans ces émissions, les auditeurs s'en rendent compte maintenant, nous privilégions plutôt l'origine canonique, c'est-à-dire que ce livre est reconnu par la tradition comme venant de Paul. Et donc, ce qui nous intéresse, c'est le message de ce livre. Mais je le précise pour que les auditeurs s'en rendent compte. Donc, ce message vient, nous a été délivré. Et ce message nous parle de la figure du Christ. Et c'est ce qui nous intéresse. Donc, ce qui nous intéresse ici, c'est la foi que véhicule ce livre. C'est le plus important dans ce livre.
1: Tout à fait. Une lettre fait partie du canon.
2: Oui, c'est ça.
1: Lorsque l'Église estime que son message, d'abord, est en droite ligne,
2: oui,
1: avec le message de Jésus et qu'il enrichit sans rajouter, mais qu'il enrichit la révélation
2: et qu'il
1: dans ses explications.
2: Et qu'il est relié à la communauté des apôtres ou bien à l'un des proches de la communauté des
1: voilà,
2: apôtres. C'est ça qui est. Voilà, ça
1: voilà.
2: A été, voilà, c'est ça.
1: Voilà, c'est ça. Ça n'introduit absolument pas une illégitimité,
2: non,
1: bien au contraire,
2: pas, absolument,
1: voilà,
2: pas.
1: Que ce soit Paul ou un de
2: un
1: ses
2: autre, tout
1: disciples.
2: À fait, tout à fait.
1: Pouvez-vous maintenant, comme vous le faites à chaque fois lorsqu'on aborde une lettre, une épître, nous donner un peu sa structure.
2: Alors la deuxième épître aux Thessaloniciens est une épître très très courte, de 3 chapitres. Donc ça se lit très très facilement et peut-être avec cette introduction, certains auditeurs vont aller la lire. Les 2 premiers chapitres manifestent les motivations de la lettre. On en a parlé et si vous les lisez, vous allez mieux comprendre ces motivations-là. Le 3e chapitre oriente les fidèles vers le bien, vers le bien. Donc, nous avons parlé du mal, le mal environnant, le mal qui triomphe, et voilà, qui nous met dans de, voilà, on a une mauvaise impression du temps qui passe. Et la troisième oriente vers le bien. Et je vais le lire. Et l'extrait que je vais lire est très suggestif. Et Paul dit ceci. Priez aussi pour nos frères, afin que la parole du Seigneur poursuive sa course et que partout on lui rende gloire comme chez vous. Priez pour que nous échappions aux gens pervers et mauvais, car tout le monde n'a pas la foi. Le Seigneur, lui, est fidèle. Il vous affermira et vous protégera du mal. Et dans le Seigneur, nous avons toute confiance en vous. Vous faites et continuez à faire ce que nous vous ordonnons. Que le Seigneur conduise vos cœurs dans l'amour de Dieu et l'endurance du Christ. Frères, au nom du Seigneur Jésus-Christ, nous vous ordonnons d'éviter tout frère qui mène une vie désordonnée et ne suit pas la tradition que vous avez reçue de nous. Vous savez bien, vous, ce qu'il faut faire pour nous imiter. Nous n'avons pas vécu parmi vous de façon désordonnée. Et le pain que nous avons mangé, nous ne l'avons pas reçu gratuitement. Au contraire, dans la peine et la fatigue, nuit et jour, nous avons travaillé pour n'être à la charge d'aucun d'entre vous. Bien sûr, nous avons le droit d'être à charge, mais nous avons voulu être pour vous un modèle à imiter. Et quand nous étions chez vous, nous vous donnions cet ordre, si quelqu'un ne veut pas travailler, qu'il ne mange pas non plus. Fin de citation. Nous sommes au chapitre 3 de la deuxième lettre aux Thessaloniciens. Que dire de plus? Voilà.
1: Ce sont des conseils très pratiques et qui, là, pour le coup, en ce début d'année, peuvent nous aider à, voilà, à remettre aussi en place de bonnes habitudes, donc des vertus sur une vie qui ne doit pas être désordonnée, que ce soit Saint Paul ou bien ses disciples qui auraient d'ailleurs séjourné parmi les Thessaloniciens d'ailleurs. Voilà, cette notion de ne pas peser sur la communauté, d'être un membre actif de la communauté, qu'elle soit civile ou bien paroissiale.
2: Oui.
1: Ça peut être une leçon. Les mères et pères de famille, en allant chercher leur bout de chou à l'école, leur diront, si tu ne veux pas travailler, tu n'auras pas ton goûter.
2: Absolument. Absolument.
1: Mais plus sérieusement, voilà, c'est toujours beau de voir comment une théologie très, très grandiose,
2: oui,
1: parfois même un peu effrayante, nous ramène dans le concret de nos vies,
2: absolument,
1: à avoir une attitude finalement très simple.
2: Oui.
1: Et en fait, la vie de chrétien, c'est quand même ça. C'est,
2: oui,
1: c'est allier la grandeur de Dieu à la,
2: oui,
1: simplicité,
2: oui, oui, oui,
1: terrestre. Et plus on est simple,
2: oui,
1: finalement, plus ce sera le moyen de toucher la grandeur de Dieu.
2: Oui.
1: On va essayer, hein, d'appliquer ça. Je vous donne vos premiers devoirs. N'hésitez pas à retourner lire dans son entièreté l'épître aux Thessaloniciens. Mon père, je ne sais pas, la semaine prochaine,
2: est-ce
1: qu'il y a un projet un peu différent?
2: Oui, on va quitter l'épître aux Thessaloniciens et nous allons aborder les épîtres pastorales de Paul, dont nous allons commencer à lire les épîtres de Paul à Timothée. Ça va être très très intéressant. C'est ce que nous allons commencer à Tite et à les épîtres pastorales. Donc ça va être très très intéressant.
1: Très bien. L'évêque à ses prêtres,
2: oui, voilà,
1: quasiment.
2: Voilà.
1: Très
2: c'est
1: bien.
2: Ça que nous allons découvrir.
1: Eh ben écoutez, je pense qu'en effet que ça va être passionnant. Et nous vous souhaitons à tous une très belle rentrer un très beau début d'année avec tous les engagements qui reprennent. Voilà, soyez plein de courage, d'espérance, et puis à la semaine prochaine.

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2: 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Il est bientôt 10h, vous êtes sur RCF Vendée, bonjour à tous et bienvenue. On est ensemble en ce dimanche matin jusqu'à 11h. On a le plaisir de vous proposer une nouvelle émission en cette rentrée avec notre évêque, Monseigneur de Dinchin.
3: Bonjour Monseigneur de Dinchin.
4: Bonjour Aubéry.
3: Nous allons pendant une quinzaine de minutes essayer de répondre à des questions qu'on peut se poser quand on cherche la foi, mais qu'on se pose aussi quand ça fait un peu longtemps qu'on est baptisé. Ça va être une nouvelle émission, Monseigneur répond. Et vous allez nous répondre à cette question aujourd'hui, Monseigneur de Dinchin. Est-ce que je peux être un bon chrétien si je ne vais pas à l'église tous les dimanches?
4: Ce qui se passe, c'est que Jésus est ressuscité un dimanche. Ça, l'évangile nous le dit, puisqu'il est mort la veille du sabbat, au tombeau le jour du sabbat, et le lendemain il ressuscite. Donc, le dimanche est un jour unique pour les chrétiens, et le dimanche, je sais que Jésus me convoque, et oui, je suis chrétien, je suis attendu, je suis convoqué. Il m'attend à l'église. En fait, c'est quelque chose qui est profondément biblique, parce que déjà à l'époque de Moïse, on voit sur le Sinaï, Moïse convoquer l'assemblée d'Israël au nom de Dieu. Donc c'est très intéressant parce que ce terme de convocation dit quelque chose d'essentiel de l'Église, et le mot « église »,« église ». Je ne sais pas si vous me posiez la question en parlant d'un bâtiment, aller à l'Église comme un bâtiment, ou si vous me posiez la question avec « église » avec un grand « e » qui est «
3: faire rassembler ».
4: En tout cas, le mot « église », c'est très intéressant. En grec, veut dire « convocation ».« Ecclésia », c'est « convocation ». Et donc, c'est très intéressant de réaliser que les premiers chrétiens, lorsqu'ils parlent de leur assemblée, le terme qu'ils utilisent, c'est convocation. Autrement dit, je ne viens pas d'abord, je dirais par aspiration personnelle. Bien sûr, je viens pour un apaisement, je viens pour un recueillement, je viens pour recevoir une énergie. Mais je viens d'abord parce que je suis convoqué et que lui m'attend. Donc ça, c'est très intéressant, je trouve, sur votre question. Est-ce qu'on peut être chrétien sans aller à l'église? C'est ça que vous me disiez?
3: C'est ça.
4: Ben non.
3: Mais on peut se dire, oui, mais alors moi, le dimanche, il y a ma famille, il y a mes enfants, il y a... Je regarde vite fait la messe à la télé, ou alors je l'entends sur RCF Notre-Dame, ça suffit pas.
4: Ben moi, je dirais deux choses là-dessus. Primo, le dimanche, c'est le dimanche. Le dimanche, c'est le jour du Seigneur. Et donc, je ne peux pas faire du dimanche un jour ordinaire. Le dimanche, je dois le marquer d'une manière particulière. Donc, on va dire, la façon normale, c'est de fait de sortir de chez moi et d'aller à l'église. Et ça marque le dimanche d'une manière particulière. Après, on sait bien que la vie est compliquée et que certains, c'est leur vie professionnelle qui les prend le dimanche, qui ne peuvent pas aller à la messe. D'autres, il y a une contrainte familiale. Espérons pas tous les dimanches, mais une fois de temps en temps, et que à ce moment-là, je ne peux pas aller à la messe le dimanche. Et ce qui est formidable, c'est qu'il existe des petites messes de semaine. Et ça, c'est un autre visage. C'est petit comité, c'est simplicité, et c'est hyper ressourçant. Donc moi, je dis, si tu n'as pas pu aller à la messe le dimanche, viens à une petite messe en semaine. C'est hyper ressourçant.
3: On a aussi ce qu'on appelle, alors dans le jargon, des cathos occasionnels, ceux qui viennent que pour les grandes fêtes, qui viennent, qui se disent croyants, qui vont pas à la messe les dimanches, mais qui par contre rateraient pas la messe de Pâques ni la messe de Noël. C'est des chrétiens?
4: Oui, et ils le sont, puisqu'ils le sont dans leur cœur et qu'ils le sont par je ne sais pas comment ils se définissent, mais ils se considèrent chrétiens. Donc oui, ils le sont. Et bah, bravo de venir célébrer le Seigneur pour les grandes fêtes. Mais moi, je dirais, ça ne t'empêche pas, même si bah, ce n'est pas encore ton heure de venir tous les dimanches. Un jour, ce sera. Ce n'est pas encore ton heure, mais fais en sorte que le dimanche soit un jour différent. Et prends ce jour, ouvre ta Bible. Prends un petit temps de prière. Ou réunis ta famille pour dire les psaumes. Et je vois bien que dans certaines familles, ils ne vont pas à la messe, mais ils se réunissent tout de même pour lire un passage de l'Évangile en famille. C'est hyper important.
3: Donc on a dit, Monseigneur, si je vais à la messe à Noël, à Pâques, c'est déjà bien, mais en vrai, il faudrait que j'y aille combien de fois dans l'année? Si je n'y vais pas tous les dimanches, ça se trinque, je ne suis pas parfaite.
4: Bah, écoutez, d'abord, moi je dis, hebdomadaire, c'est un bon rythme. On fait ça pour le sport, on fait ça pour la musique, on fait ça pour la danse, on fait ça pour l'Intermarché. Donc hebdomadaire, c'est un bon rythme, c'est le meilleur rythme. Voilà. Et de fait, ça permet une continuité dans le ressourcement. Bien. Maintenant, certains, je sais très bien, me diront, ben moi, c'est plutôt... quand il n'y a personne que j'aime aller à l'église. Parce que c'est calme. Parce que c'est plus intime pour moi. Et donc là, je voudrais dire toute l'importance de la prière personnelle. Autrement dit, il y a la prière collective.
3: La convocation à l'église.
4: Voilà. Convocation collective. Et elle est... elle est centrale, mais il y a aussi la démarche individuelle, personnelle, intime. Donc c'est hyper important. Et moi, je ne saurais trop inviter, vous me parlez d'un catéchumène qui est en train de remettre sa vie en place à la lumière de Jésus-Christ. Moi, je ne saurais trop dire, mais crée chez toi un coin prière et que tu puisses avoir dans ton appartement, un espace, petit ou grand, tout dépend de la taille de ton appartement, un espace dédié.
3: Et je mets quoi dedans?
4: Je mets une croix, ou bien une icône du Christ ou de la Vierge Marie, ou bien une Bible. Ce n'est pas nécessaire que ce soit très chargé, mais en tout cas, un objet voilà, symbolique, beau si possible, et significatif de Jésus-Christ, de la parole de Dieu. Et je fais en sorte que ce lieu puisse être dans mon appartement, par mon acte de foi, ce soit le lieu de la présence du Seigneur.
3: Ça veut dire que je mets une petite bougie?
4: Alors ça peut être une petite bougie, avec la prudence des incendies. Mais oui, une petite bougie, bien sûr. Mais ça veut dire aussi un lieu où... je vienne physiquement me rendre pour intérioriser la présence du Seigneur par un acte de foi. C'est ça, quand je dis qu'il symbolise la présence de Dieu, ça veut dire que c'est moi qui suis certain par mon acte de foi que Dieu se rend présent là. Et je dirais, dans nos appartements, où il y a des écrans partout, que ce soit le grand écran de la télévision, le moyen écran de l'ordinateur ou le petit écran du téléphone, ils sont partout et en permanence, ils te disent « Viens vers moi, j'ai quelque chose pour toi ». Et donc, c'est hyper attractif, voire addictif. Eh bien, ce petit coin prière, c'est un contrepoids symbolique aux écrans. Et du coup, c'est salutaire dans l'appartement.
3: Si je prie sur mon vélo, ça marche ou ça ne marche pas?
4: Oui.
3: Ou je fais le chapelet dans ma voiture.
4: À condition que je ne ferme pas les yeux, oui. Mais bien sûr, je prie en vélo, je fais le chapelet dans ma voiture, bien sûr, moi je le fais aussi, et c'est authentiquement une démarche de prière.
3: Et alors, on n'est pas dans se donner des bons points ou des mauvais points, mais ça peut, entre guillemets, compenser le fait que je n'arrive pas encore dans mon chemin à aller à la messe de façon hebdomadaire ou tous les dimanches?
4: Absolument, oui, tout à fait, ça peut compenser.
3: Dans cette société où on parle de plus en plus de charge mentale, etc. Bon, alors je vais à la messe, il y a la communion. après la communion, il y a ce temps d'intériorité, de méditation. Si je pense à ma liste de courses, à ce que je dois faire, à autre chose que mon esprit divague et qui ne discute pas avec Jésus, comment je fais? Qu'est-ce que je fais?
4: Bah, d'abord, ça veut dire que je suis quelqu'un de normal.
3: Votre esprit divague, vous, des fois?
4: Mon esprit divague, absolument. J'ai des distractions qui m'obsèdent à certaines messes. Donc oui, ça veut dire que je suis quelqu'un de normal. Tout dépend. Alors après, voilà, consentement ou pas consentement?
3: C'est-à-dire?
4: Eh bien, cette distraction, la liste de mes courses, est-ce que je consens à y attacher de l'importance ou bien, on va dire, je la laisse passer dans ma mémoire sans y attacher d'importance. Donc là, il y a une question, consentement ou pas consentement? Parce que, de fait, si, on va dire, ma liste des courses défile dans ma tête, mais que dans le fond de mon cœur, il n'y a pas de consentement, c'est-à-dire que je continue comme je le peux, je continue à être présent à cette messe, aucun problème.
3: Que j'essaye de revenir, quoi. Que je me dis, non, faut que je passe.
4: Exactement.
3: Faut pas que je pense à mes courses. Non, je suis en train de penser à Jésus, il faut que je prie.
4: Voilà. Voilà. Par contre, s'il y a consentement dans le sens que je suis totalement sorti de ma messe et je suis franchement en train de faire l'intégralité de ma liste de courses avec mon téléphone portable, là, il y a un petit bug. Voilà, c'est ça la différence. Consentement, pas consentement.
3: Et alors, comment on fait pour, une fois qu'on s'est rendu compte qu'il y avait le téléphone, là, que la petite voisine, elle nous a regardé genre en soufflant bien fort, on range le téléphone, on essaye de revenir, on demande pardon?
4: Absolument. Ben voilà, on revient. À chaque fois que je prends conscience qu'il y a un dérapage ou qu'il y a un risque pendant la messe, hein, autour des distractions,

0: dire une période, parce que c'est des gros changements d'habitude. Si j'ai jamais été à la messe le dimanche, sanctuarisé le dimanche matin pour la messe, c'est un changement d'habitude très profond. Donc, que ça ne se fasse pas du jour au lendemain et que ça prenne du temps, et puis qu'il y ait même des périodes un peu marche avant et marche arrière où j'y arrive pas et puis je reprends, c'est rien d'anormal. Rien d'anormal. Après, faut-il culpabiliser ou pas, ce que c'est, vous avez dit. Quoi, voilà.
1: Moi, je m'en veux. Hein. Je me dis, non, franchement, j'aurais dû y aller. Et du coup, après, je m'en veux. Et donc, j'essaie d'y aller. Mais du coup, je me sens pas bien.
0: Mais ça, c'est le cœur de l'expérience d'un disciple de Jésus-Christ, la question de la culpabilité. Parce que là, vous me dites culpabilité autour de la messe. Mais après, ce sera culpabilité autour de la parole que j'ai dite sur mon enfant. Et puis, ce sera culpabilité parce que j'ai été en retard. Donc, la culpabilité, elle portera sur des tas de domaines extrêmement différents. Et elle est troublante. On peut dire que la culpabilité, c'est une alerte qui me fait dire, tantin, là, il y a un sujet. Mais je ne dois pas aller jusqu'à ce que la culpabilité me détruise. Et en tout cas, il est absolument certain que Jésus-Christ veut me libérer de la culpabilité. Et c'est le chemin de conversion. C'est-à-dire, d'abord, il ne me juge pas. Même si j'ai fauté, il ne me juge pas et il m'accompagne pour me relever. Mais ensuite, il me donne cette énergie pour faire des bonnes options et reconstruire.
1: Et avancer sur mon chemin de sainteté.
0: De sainteté, absolument.
1: Merci beaucoup, Monseigneur de Dinshan, de nous avoir répondu. On va se retrouver très prochainement pour aborder une autre question. À
0: Avec
1: bientôt.
0: Beaucoup de joie. Merci.

0: Je publierai ta louange, c'était Be Witness sur RCF Vendée. On était encore il y a quelques minutes avec notre évêque Monseigneur de Dinchin pour une belle nouvelle émission. Monseigneur répond, eh bien on poursuit les nouveautés pour vous gâter en cette rentrée. On va retrouver chaque semaine Marc Janson pour Parole du désert.
1: À la fin du IIIe siècle, apparaissaient en Égypte les premiers pères du désert avec saint Antoine le Grand. À sa suite, de nombreux chrétiens, parmi les plus fervents, sont partis dans le désert pour offrir leur vie au Seigneur. C'est donc après la fin des persécutions que la vie monastique a commencé à se développer en Orient. L'ouvrage « Les moines d'Orient » d'André Jean Festugière traduit et commente les récits de vie de ces moines qui, du 4e au 6e siècle de notre ère, peuplèrent les déserts d'Égypte et de Palestine, ainsi que la région de Constantinople. Ces textes fondateurs du monachisme nous donnent à entendre leur voix. Tout au long de cette année, je vous propose de feuilleter avec moi quelques pages marquantes de ce grand livre. Les premières pages sont consacrées à la vie d'un très grand moine, saint Hypatios, qui a vécu à la fin du 5e siècle à Constantinople et dans sa région. C'est son disciple Callinicos qui a écrit ses récits sur sa vie, qui constitue l'un des témoignages les plus importants de cette époque sur la vie monastique. Écoutons-le ici raconter la naissance d'Hypatios vers l'an 366 et les premières étapes de sa vie. Hypatios est né en Phrygie. Or, cette contrée aime naturellement la culture et elle a le goût de l'étude des lettres. Ses parents étaient de bonne naissance et ils craignaient Dieu. Comme l'enfant marchait dans la crainte de Dieu et était soumis à ses parents, il était formé par eux dans l'école et les préceptes du Seigneur. D'ailleurs, il fut lui-même, par nature, consacré à Dieu dès sa petite enfance, car il avait été élevé dans la crainte de Dieu. Pénétré de componction, il avait un très grand désir de Dieu, et il guettait l'occasion où il pourrait fuir et se rendre ou dans une église ou dans un monastère où il trouverait des hommes pieux. En ce temps-là, en effet, il n'y avait pas encore de monastère en Phrygie. Un jour que son père l'avait fouetté, il s'enfuit de ses parents avec le projet qu'il avait en tête, et après deux ou trois journées de marche, il entra, comme il le raconta, dans une église. Il y entendit l'Évangile, qui rapporte ces mots du Seigneur. « Quiconque aura quitté père, mère, frère, sœur, femme, enfant, champ, à cause de moi, recevra le centuple et héritera de la vie éternelle. » De fait, outre ses parents, Hypatios avait quitté aussi une petite sœur. Lors donc qu'il eut entendu cette parole de l'Évangile, sous le coup d'une inspiration divine, plus incliné encore à progresser vers le but qu'il poursuivait, il partit avec des gens qui se rendaient vers la Thrace. Une fois arrivé en Thrace, comme il n'avait pas atteint le lieu de l'étape, ils s'installèrent sur

Les voyageurs avaient entendu cela dans leur sommeil. Ils se réveillèrent en grand trouble et ils entendirent dans les arbres le bruit des démons qui fuyaient. L'enfant de Dieu comprenait lui aussi ce qui se passait, car il était déjà âgé de 18 ans. Le jour venu, les voyageurs lui demandèrent s'il s'était rendu compte de la chose. Il dit que non, et ils remercièrent le Seigneur, s'émerveillant de ce qu'ils eussent reçu de Dieu comme compagnon de route, un enfant si chrétien. Comme il le voyait plein de modestie et qu'il se conduisait avec piété, ils le confièrent au propriétaire d'un domaine, car il avait peur d'aller seul de son côté. Le maître le prit donc et lui confia un troupeau à faire paître. Ne nous en étonnons pas, Dieu lui signifiait ainsi d'avance qu'il devrait faire paître aussi le troupeau spirituel du Christ. Nous n'ignorons pas que saint Moïse aussi, et Jacob et David, ont été des bergers. Comme donc il faisait paître les bêtes, il élevait la voix et chantait comme il arrive aux bergers. Or, il y avait à côté une église. Le prêtre entendit sa voix, l'engagea à le rejoindre et l'enleva au propriétaire du domaine sur la promesse qu'il lui apprendrait les psaumes, le ferait chanter à l'église et même s'il le voulait, le confierait à des moines. Lui, qui en brûlait d'envie, se remit entre les mains du prêtre. Comme donc il chantait les psaumes à l'église, on admirait son savoir et combien il se donnait de peine pour apprendre les psaumes.

0: jamais il ne voulait boire de vin. Les clercs en buvaient beaucoup au repas, et quand ils voyaient celui-ci marcher de travers, celui-là gesticulant sous l'action de la bonne chère, comme il est naturel à la campagne, et que nul bien n'était fait aux laïcs, il en était grandement affligé. Nous poursuivrons la semaine prochaine ces récits des premiers moines d'Orient. Bonne semaine à tous et à lundi prochain.
1: Merci Marc Janson. 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Il est 10h25, le père Alexandre-Marie Robineau est avec nous.
2: Chers amis auditeurs de RCF, bonjour. J'espère que les vacances estivales furent bonnes et reposantes et que vous êtes en pleine forme pour cette nouvelle rentrée de septembre. Mais vous avez aussi le droit peut-être d'être fatigué ou lasse ou même tenté par diverses formes de découragement pour différentes raisons. C'est la rentrée et il faut se relancer, reprendre ses habitudes et peut-être de nouvelles et meilleures résolutions, repartir sur des projets, etc. Pas toujours facile, pas toujours simple. Comme je vous le partage souvent, ce qui compte, c'est le désir. Cultiver le désir vrai du vrai, le désir vrai du beau. Et pour cela, cultiver sans cesse l'attitude de gratitude, l'action de grâce. La tiédeur est ce qui tue la foi, ce qui tue la vie, et finalement qui tue tout. Nous avons besoin d'ardeur et de ferveur, et pour cela il est vital de rendre grâce. Je vous ai déjà partagé avoir découvert de magnifiques choses avec et par Simone Veil, la philosophe, morte en 1943 à Londres, et je continue de découvrir cette figure assez fascinante. Et par elle, je suis en train de découvrir également la très belle figure du paysan philosophe qui était Gustave Thibon. Émerveillement. Je ne peux que vous conseiller d'écouter ou de réécouter son interview par Jacques Chancel dans l'émission Radioscopie en 1974. Et j'aimerais vous partager deux éléments que je trouve marquants. Le premier, justement, comme pour Simone Veil, concerne l'émerveillement. Le fait, l'importance de savoir s'émerveiller, de voir les merveilles, d'être dans l'admiration du beau avec les yeux de l'enfance, les yeux de l'innocence. C'est tellement vrai, mais aussi si vite oublié qu'il faut sans cesse y revenir, se le rappeler et le vivre, le cultiver. Savoir s'émerveiller est au cœur de l'âme humaine, au cœur du désir humain cherchant la vérité. Et Gustave Thibon a de magnifiques formules en lien avec cela, l'émerveillement et la liberté. Le philosophe paysan et autodidacte parle de la liberté comme la possibilité de choisir, mais aussi et peut-être surtout de se laisser choisir, de se laisser saisir par quelque chose de plus beau, de plus grand, et entrer ainsi dans un émerveillement quasi divin. Il est étonnamment d'une grande profondeur spirituelle, avec ce bon sens du paysan qui a tant lu dans les livres et dans les arbres, dans la nature, le vrai sage enraciné et lettré. C'est ainsi qu'il insiste pour dire que la philosophie doit aider et répondre à l'homme abandonné, certes, mais également à l'homme qui s'abandonne, l'homme qui accepte de s'abandonner et de faire confiance. Ce que Jean-Paul Sartre, par exemple, n'a jamais accepté ni voulu. Oui, il est nécessaire de prendre l'homme dans son ensemble. Et c'est ainsi que Gustave Thibon a d'excellentes et très justes réflexions sur la nature humaine, sur le cœur humain, et donc aussi sur ce cœur blessé par le péché. La plupart des grands problèmes viennent du fait qu'on oublie cette réalité essentielle et que j'aime rappeler souvent, que le cœur de l'homme est blessé par le péché et contaminé par la blessure du mal. Et quand on oublie ça, on se trompe gravement. C'est ainsi qu'il cite souvent Charles Péguy, en insistant sur le fait que la politique et le social ne sont pas d'abord là pour créer le paradis sur Terre, car c'est une utopie, une illusion, mais bien plutôt pour éviter que le péché ne déborde et ainsi contenir le mal. C'est pourquoi il est nécessaire de consentir au réel afin d'éviter tout rêve illusoire qui marque toute révolution politique et qui, voulant le paradis, ne provoque que l'enfer sur terre. Réflexion à méditer, notamment en ce début d'année électorale. De telles réflexions et témoignages comme ceux de Gustave Thibon sont vraiment à écouter, à lire et à méditer pour nous aider à cultiver le vrai désir intérieur de Dieu et de la vérité en passant par le vrai et le beau. En ce début d'année, cela peut être l'occasion de nous booster pour avancer sur le bon chemin en faisant les bons choix, à commencer par celui de savoir sans cesse s'émerveiller. Chers amis auditeurs de RCF, bonne journée à tous. Excellente et sainte rentrée à chacun. À bientôt.

0: Dominique Fauchard pour nous accompagner tout en douceur ce matin sur RCF Vendée. Il est 10h35. Cet après-midi, il sera ordonné diacre en vue du sacerdoce. Nous avons Pierre Léa avec nous pour nous partager son histoire. C'est un parcours de foi présenté par Aubery Métro.
1: Nous avons encore la grande joie d'accueillir un diacre en vue du sacerdoce dans notre diocèse. Il sera ordonné ce 6 septembre à 15h30 en l'église de La Bruffière. Bonjour Pierre Lay.
2: Bonjour.
1: Alors comment est-ce que vous vous sentez là à quelques jours de votre ordination de diacre en vue du sacerdoce?
2: Pour l'instant, je n'ai pas encore des soucis, des tresses. Mais en fait, comme des autres les séminaristes, ils m'ont partagé des sentiments qu'il a passés. Il a dit le jour, même une journée avant de l'ordination, faites la cette nuit, il ne peut pas arriver à dormir.
1: Parce que ce qu'il faut que nos auditeurs sachent, c'est que vous êtes très proche de nos quatre nouveaux prêtres, et notamment du père Jérémy Brun, parce que vous avez été à Ars, au séminaire, ensemble, vous avez fait tout votre cheminement ensemble.
2: Je suis arrivé en France en 2017 à La Roche-sur-Yon. Un an plus tard, Jérémy est arrivé aussi à La Roche. Et on a passé un an à La Roche et après nous sommes envoyés à Ars. Nous sommes passés 3 ans, 1 an de propédeutique et 2 ans de philosophie ensemble à Ars. Et puis après j'ai changé de séminaire pour approcher du diocèse. Et pour connaître les prêtres avec qui, un jour, je vais travailler.
1: Comment est-ce que vous l'avez eu, l'appel du Seigneur, Pierre?
2: Quand j'étais petit, j'ai aimé la vie d'un prêtre parce que j'ai eu la chance d'avoir un curé qui est vraiment un bon pasteur, qui donne sa vie pour le brebis. Ce prêtre m'a donné envie d'être prêtre. Mais après, quand j'ai grandi, comme les autres jeunes, on cherchait un autre bonheur. Et après, j'ai oublié tout cela. Et jusqu'à 2 ans ou 3 ans d'études, j'ai déjà travaillé, vous savez.
1: Vous faisiez quoi?
2: Je suis un tourneur-faiseur.
1: Et alors, à quel moment c'est revenu cette envie, ce souvenir que vous aviez de devenir prêtre?
2: En fait, comme les autres jeunes, bien sûr qu'on cherche le bonheur. Mais j'ai cherché le bonheur dans l'alcool, dans les relations avec les autres. Mais en fait, et après tout cela, après avoir pris des verres, je ne suis pas épanoui. Heureusement, j'ai un ami religieux. Il m'a conseillé à chercher la vocation. Il a après dit non, j'ai dit non, parce que Dieu qui n'a pas cherché une personne, on peut dire, mauvaise, entre guillemets, comme moi, il n'a pas lâché. Il a continué. Et après, j'ai dit parce que je n'ai pas trouvé la joie, vraiment. Donc, j'ai dit, pourquoi pas essayer une fois? J'ai cherché la vocation au Vietnam. 2 fois dans 2 communautés différentes. En fait, au fond de moi, j'aime bien d'être prêtre de communauté. Mais chaque fois, il y a eu quelque chose qui... je ne sais pas comment pour décrire, mais j'ai trouvé que ce n'est pas ma place. Donc voilà, et je suis retourné... chez mes parents pour reposer un petit peu. Et puis ma petite sœur qui était déjà en France, elle m'a téléphoné et tous les deux on a parlé. Elle a dit, mais si tu veux, tu peux essayer encore une fois en France. J'ai dit, pourquoi pas. Je suis arrivé en France et quelques mois plus tard. C'est en fait, pour moi, c'est la providence. Pour demander un visa au Vietnam, c'est compliqué. J'ai prié, j'ai dit, Seigneur, si tu veux, tu peux m'emmener en France. Moi, je fais des papiers, je fais des démarches. C'est toi qui fais pour que je puisse réussir. En fait, 2 mois plus tard, mais c'est incroyable. J'étais dans l'avion, mais je me disais, pourquoi tu as la pierre? Mais je ne comprends pas. À ce moment-là, je n'ai pas encore parlé du tout français. Mais quelques mots quand même. Oui, non, d'accord, c'est tout.
1: Donc après, il y a commencé l'apprentissage du français. Oui. Et puis, il y a ce moment où on vous dit que finalement, vous allez faire votre séminaire à Ars. Oui. Avec Jérémy, là, vous réagissez comment? Le curé d'Ars, c'est une figure qui vous inspirait déjà, ou alors c'est une figure que vous ne connaissiez pas du tout au Vietnam?
2: Au Vietnam, on a parlé quand même, le curé d'Ars, mais être à côté son corps, c'est parce que le séminaire, juste à côté le basilic, Donc tous les mercredis soirs, on prie le chapelet ensemble à côté de son corps. En fait, c'est une grâce très très forte pour moi. Et surtout avec sa vie, son histoire, qui est un professeur. En fait, c'est pas un professeur, mais c'est un prêtre qui a énormément de difficultés. Bien, ses études, il n'est pas arrivé à passer des examens, surtout avec la langue latine. Donc, c'est très, très, très compliqué.
1: Ça a résonné avec vous?
2: Oui, en fait, au tout début, j'ai dit, bon, mais le curé d'Ars, il est arrivé, mais peut-être, moi, un jour, peut-être, je pourrais aussi. Donc, voilà, c'est un bon exemple pour moi, voilà. D'abord, c'est pour les difficultés. Deuxième, c'est pour la sainteté. Parce que le curé d'Ars, il est arrivé tranquillement à Ars. Hein. Même trois fois, il a voulu de quitter de sa paroisse. Parce que la paroisse, qui est une paroisse très pauvre, et il a beaucoup de problèmes. Hein. Il n'y a pas beaucoup de personnes. D'abord, il y a très peu de personnes. On peut dire ça. C'est une paroisse de pénitence. C'est pas presque tout, pas presque personne comme prêtre a voulu y aller. Donc il a accepté comme une mission. Voilà, il est resté 41 ans, toute sa vie en gros, pour les rebis. Et il a vraiment changé le village d'Ars, complètement changé. Mais avec sa vie, mais c'est pas un claque doigt, hein. C'est un processus. Bah, petit à petit, il fait avec, mais beaucoup de souffert. Il a dit, voilà, converti ma paroisse, et ben j'accepte tout ce que tu envoies. Comme on peut dire, c'est la roi. Des soucis, comment dire, des difficultés, voilà, des souffrances, surtout les souffrances, voilà. Et lui, une fois, c'est pas une fois, mais tant de fois, il a pleuré. Une dame m'a demandé, pourquoi pleurez-vous? Parce qu'il a dit, je pleure parce que vous ne pleurez pas assez. Voilà, vous voyez, c'est fort, hein.
1: Et alors, quand il a fallu revenir au séminaire interdiocésain de Nantes, parce que vous êtes en train de terminer votre formation au séminaire interdiocésain de Nantes. Je vous vois avoir un petit sourire. C'était quoi? C'était dur de quitter Ars? Comment ça s'est passé?
2: Personnellement, au fond de moi, en fait, je préfère d'être à Ars. Mais quand même, comme tout à l'heure, j'ai déjà dit que voilà, pour approcher du diocèse, et pour connaître les prêtres avec qui un jour je vais travailler. Donc voilà. Et voilà, bien sûr, Nantes, il y a un lieu, voilà, avec. C'est une belle ville aussi. Mais.
1: C'est grand.
2: Oui, assez grand. Et c'est vraiment différent. En fait, c'est une chance aussi pour moi parce que changer le séminaire, on peut changer les conditions conditions entre guillemets pour la vie, voilà, on connaître une autre manière de formation pour être prêtre, voilà, c'est une autre figure. Donc voilà, c'est...
1: Et en même temps, il y a aussi le lien que vous avez avec les autres séminaristes, parce qu'il y a les quatre ordonnés, les quatre nouveaux prêtres qu'on a eus en juin dernier en Vendée, Joseph, Jérémy, Eudes et Xavier.
2: Oui, c'est une autre joie aussi pour que, voilà, comme à chaque année, on a trois fois de session des séminaristes. Voilà, on vit ensemble pour deux ou trois jours ou quatre jours, ça dépend la session. En fait, on connaît un peu, mais en fait, pour vivre en fraternité, c'est différent. En fait, voilà.
1: Oui, c'est ça. Quand vous étiez à Ars, vous reveniez deux ou trois fois pour les sessions de séminaristes vendéens. mais vous n'aviez pas tant de liens que ça avec les autres jeunes garçons qui envisagent de devenir prêtres pour la Vendée.
2: Oui, exactement. Voilà, c'est trois fois, tout simplement, trois ou quatre fois par an. Voilà. Et on connaît, mais c'est pas profond. C'est, voilà, de vivre ensemble pour quelques jours, c'est en fait comme, c'est pas... On peut dire que c'est la fraternité, mais c'est pas vraiment, c'est comme une vie quotidienne. Parce que c'est une occasion pour rencontrer, pour raconter tout ce qui a passé dans la vie au séminaire, du séminaire. Donc voilà, c'est vraiment différent. Et quand je suis arrivé, voilà, j'ai vécu avec, voilà, vraiment vécu avec eux, donc en fraternité. Voilà, j'avoue que voilà, c'est eux qui ont coupé mes cheveux, hein, jusqu'à l'année dernière. Quand il a quitté le séminaire, il a dit, c'est la dernière fois que j'ai coupé tes cheveux. Voilà, c'est... Quand même, voilà.
1: C'est pour ça que vous avez les cheveux un peu longs, hein?
2: Oui, c'est pour ça que mes cheveux, maintenant, c'est un peu long, voilà. Et en fait, chaque fois qu'on prend le temps, il prend le temps pour couper mes cheveux, et voilà, on a discuté ensemble, et on dit que voilà, et tel ou tel cours, que voilà, il aime bien, voilà, parce que voilà, le professeur qui dit, on peut dire, c'est un point théologie, voilà, qui vraiment, qui l'a touché. Donc voilà, on a partagé ensemble, même pour le temps de, voilà, de couper les cheveux, voilà, discuter ensemble, comme ça. Et sinon, c'est le temps de foot aussi. Voilà, on a partagé. Et après, c'est, on vit en fraternité. On a eu au moins une ou deux repas ensemble, le mardi soir et le samedi midi. Donc voilà, entre les séminaristes, on a vraiment... Une cuisine ensemble, manger ensemble, discuter ensemble, pour tout cela, c'est vraiment, c'est très beau.
1: Ça parle que de spiritualité, des séminaristes ensemble, ou alors ça parle aussi des résultats de foot ou autre chose?
2: De tout, en fait, c'est la fraternité, c'est la vie, et on peut dire, c'est la vie en total. La vie spirituelle, de vie, de, bien sûr, la vie de quotidienne aussi. Les cours, voilà, il y a des soucis dans la famille, parfois c'est des, voilà... un séminariste, c'est son frère ou ses parents, des soucis de la santé, voilà, des choses comme ça, on partage. Si on peut partager, on peut partager. En fait, il y a des choses qu'on peut partager, on partage. Voilà, et on a parlé de tout. En fait, on peut dire, il y a très rare des sujets tabous. Donc voilà, on parlait, on partageait ensemble. C'est, on vit ensemble, c'est une famille. Donc voilà, c'est... Bah, pourquoi pas, voilà, si un jour aussi, peut-être dans la paroisse, on vécu ensemble, donc bah, pourquoi pas, bah, dire, c'est partager pour grandir dans la vie spirituelle, la vie quotidienne aussi.
1: Justement, votre famille, Pierre, vous avez quoi comme lien avec vos parents qui sont encore au Vietnam?
2: Je vous avoue que voilà, je téléphone pas très souvent. Une fois par mois, ou parfois c'est une fois par deux mois. Donc voilà, c'est pas beaucoup. Parce que ma maman, elle n'aime pas trop, mais je sais que elle ne veut pas qu'elle me dérange. Parce que je téléphone tout le temps, voilà, et je ne peux pas concentrer pour faire des études, voilà, et je pense toujours à ma famille, je ne peux pas avancer, donc pour elle, c'est voilà, ta vie, tu as déjà choisi, donc voilà, et puisque tu as choisi, donc il faut que tu avances, donc voilà, et elle est indépendamment, c'est un soutien pour moi, voilà, elle a dit que voilà, tu as choisi, ben, il faut que tu avances, et si tu n'arrives pas, la porte est toujours ouverte pour toi, la famille. Donc, c'est vraiment, c'est un grand soutien pour moi. Voilà.
1: Comment est-ce qu'ils abordent là, votre ordination diaconale en vue du sacerdoce? Ils vont pouvoir la suivre parce qu'elle va être filmée et diffusée sur Internet. Mais alors, on sera moins en décalage horaire avec le Vietnam ou pas du tout?
2: Oui, pour les horaires, c'est le Vietnam, on fait les 6 heures.
1: Ah, donc, il sera 21 heures?
2: Oui, c'est vers 20h30 ou 21h30. Vers là. Il y a, mon papa, il ne voit plus, puis bien sûr qu'il ne peut pas venir ici, même l'année prochaine. Si je serai enclenché l'année prochaine, il ne peut pas venir parce qu'il ne voit plus. Par contre, ma maman, il a dit que voilà, Pierre, tu sais que voilà, chaque jour, il a l'habitude de prier le soir. C'est 19h, c'est l'heure de prière. Pour eux, c'est le chapelet, voilà, fait une lecture de l'évangile, voilà, de la Bible. Et on prie comme environ 30 minutes ou 45 minutes entre eux. Et il a dit, je prie pour toi, tu sais, et on fait des neuvaines pour toi, souvent c'est comme ça. Et ma maman, elle a dit, voilà, maintenant, tu sais que la famille, c'est tout va bien, et tu penses seulement pour que, voilà, pour, on peut dire, c'est pour ton projet, voilà, ton chemin, voilà, il faut avancer. Et nous restons derrière toi pour te soutenir.
1: Vous la sentez, la force de leur prière?
2: C'est toujours très fort. Si on prie sincèrement, mais je suis sûr que mes parents, ils prient sincèrement. Donc, je dis, c'est sûr, c'est senti.
1: Quel lien vous entretenez avec les martyrs vietnamiens? Parce que c'est comme les martyrs de Corée, finalement, ça a été, ils ont construit l'église de Vietnam.
2: En fait, parce que, bon, en fait, vous savez que mon prénom baptême, en fait, c'est un prêtre martyr, un saint prêtre martyr Vietnam. Histoire, c'est mon curé. Il a conseillé à mon père à choisir ce prêtre martyr, ce saint prêtre martyr. En fait, les martyrs vietnamiens et ont canonisé en 1988. Quelques mois avant que je suis né, mon curé a conseillé à mon père à choisir ce saint prêtre en disant que voilà, vous surveillez ce garçon parce que un jour peut-être il sera devenu prêtre. Et mon père, il a gardé en secret jusqu'à voilà quand j'étais au lycée, il a dit voilà, ce prêtre il m'a conseillé et j'ai choisi. Et voilà, je prie pour toi et je garde, voilà, je te garde dans la prière bah, jusqu'à maintenant, mais bien sûr qu'encore. Et maintenant je suis bien, je sais pas, on peut dire que presque arrivé, mais c'est en fait, c'est un point très très fort pour moi.
1: Mais vous êtes ému là, hein, quand vous me la racontez.
2: C'est vraiment... Parce que d'abord, en fait, je remercie pour les missionnaires. D'abord, c'est les missionnaires portugais, français, voilà. Et après, les MEP. Et on continue, bien sûr, les Vietnamiens continuent leurs œuvres. Et eux qui ont donné la foi pour les Vietnamiens. En fait, ça, c'est... Bah, dans les martyrs vietnamiens, il y a des Français. Des étrangers, c'est sûr. Donc, bah, quand même, parce qu'ils sont morts au Vietnam, c'est pour ça. On dit que, voilà, les saints martyrs vietnamiens. Mais il y a des Français et des étrangers. Voilà.
1: Et ce curé, il est toujours en vie?
2: Non, il est mort en 2001.
1: Avant de savoir que vous alliez du coup suivre ce chemin du sacerdoce qu'il avait senti en fait.
2: Non, il n'a pas vu tout cela, mais je crois qu'il voit maintenant parce que je sais pas, il a vu, mais il voit maintenant. Il a aussi j'ai vraiment sa vie qui nous montre. C'est vraiment c'est un prêtre pour moi. Bah, s'il n'y a pas de d'embêchement pour qu'il soit au ciel, parce que c'est un prêtre qui pensait tout le temps aux paroissiens. Voilà, il donne vraiment sa vie pour la paroisse. Il n'a pas pensé à lui. Hein. Il pensait toujours d'abord c'est pour les paroissiens.
1: Et alors le religieux qui deux fois vous a poussé au Vietnam, vous avez des liens encore avec lui?
2: Oui, il y a, pour l'instant, il a déjà terminé sa formation. Mais peut-être l'année prochaine, il sera appelé GAR aussi. Parce que c'est une communauté qui...
1: Ça met plus longtemps.
2: Oui, c'est parce que selon le besoin. Parce que ce n'est pas automatique. Après les études, il sera ordonné. Donc voilà, c'est pour ça. Il a déjà terminé, je ne sais pas, 2 ou 3 ans, mais il attend. Si la communauté a un besoin, bah, il sera appelé. Voilà, il est toujours prêt pour que... Bah, comme un ouvrier qui est prêt pour travailler, voilà, pour être voilà, envoyé dans n'importe quel lieu, voilà, pour la moisson, voilà, on peut dire.
1: Une fois que vous serez donc ordonné diacre en vue du sacerdoce, normalement si tout va bien le 6 septembre, ordonné prêtre pour le diocèse de la Vendée, normalement à la fin du mois de juin 2027, si tout va bien. Votre ministère, vous le voyez que en Vendée, que en France, ou alors vous envisagez peut-être de retourner au Vietnam?
2: D'abord, c'est en fait ça. La décision, c'est notre évêque, c'est Monseigneur Dinochin qui va décider. Mais normalement, c'est je suppose que le diocèse de Luçon. Mais souvent, c'est les autres Vietnamiens m'ont demandé « Est-ce que tu vas revenir ici pour que, voilà, après la formation, j'ai dit, on fait dessus pour dire aussi de leçons, voilà. Et en fait, ma mission, c'est ici. Mais bien sûr, si l'évêque accepte, voilà, et voilà, si il donne une mission, c'est bien sûr, c'est dans le Vendée, dans la Vendée.
1: Vous n'avez pas forcément envie, j'ai bien compris hein, la loyauté et l'obéissance avec l'évêque, mais vous n'auriez pas forcément envie d'aller au Vietnam et d'être prêtre au Vietnam?
2: Quand même, je donne une image. J'ai dit, mais si quelqu'un qui plante un arbre de fruits, quand il l'a planté, quand il. Voilà, et que le fruit, quand la, cet arbre. Qui donne le fruit, est-ce que vous voulez donner aux autres? Voilà. Quand même, s'il peut donner, en fait, il faut qu'il y ait quand même des premiers fruits, parce que c'est lui qui a planté. Donc là, c'est la justice pour moi. Pour moi, c'est la justice. Bien sûr, s'il est vraiment généreux, il peut donner, mais ben, pour l'instant, en fait, là, je trouve là. En France, on a manqué des prêtres, donc il y a rapport avec Vietnam. Vietnam, il a toujours le prêtre, c'est toujours manqué. Voilà, partout dans le monde, mais bien sûr que la différence entre le Vietnam et la France, c'est la vocation. Au Vietnam, est encore assez nombreux, mais c'est la vocation sacerdotale, comme Jésus l'a dit. Hein. La moisson est, voilà, est abondante, mais les ouvriers, c'est trop peu. Donc voilà, quand même, c'est la Vendée, et notamment c'est diocèse de Luçon qui m'a accueilli, qui a donné une occasion pour que je puisse chercher ma vocation et faire la formation pour devenir prêtre. Donc je voudrais bien quand même travailler dans cet territoire.
1: J'ai compris que vous aviez un attachement particulier au curé d'Ars, Pierre. Il y a d'autres figures comme ça qui vous inspirent et qui vous portent?
2: La sainteté du curé d'Ars, c'est une personne qui est très importante pour moi. Sinon, c'est une autre figure comme Thérèse, petite Thérèse. Et sinon, la Vierge Marie. La Vierge Marie, elle l'a beaucoup aidée. Elle m'a beaucoup aidé parce que, même si parfois j'ai voulu faire quelque chose, et après j'ai senti que c'est une chose pas très bien, c'est pas très bon. Et en fait, j'ai prié avec Marie, et en fait elle va. J'ai senti, hein, C'est pas ce que j'ai pas vu face à face, mais j'ai senti que voilà, il faut que tu arrêtes, tu ne peux plus continuer comme ça. Et en fait, chaque fois quand j'ai des problèmes, souvent j'ai pris avec elle et elle m'a beaucoup aidé. Et sinon, petite Thérèse, c'est une autre figure qui, quand elle a voulu quelque chose, comme par exemple pour devenir un carmélite, voilà, il fait tous les efforts pour arriver. Donc voilà, il donne sa vie, voilà, pour le bon Dieu. Voilà, c'est en fait, une bonne image pour moi, c'est même un bon exemple. Il y a tous les trois, curé d'Ars, Vierge Marie et petite Thérèse.
1: Merci beaucoup, Pierre-Lay, d'avoir pris le temps de nous parler de votre vocation, de ces figures qui vous inspirent. On a appris à vous connaître. Je rappelle que donc vous allez être ordonné diacre en vue du sacerdoce. Ce sera le 6 septembre dans l'église de la Bruchère à 15h30 et ça sera à suivre en vidéo sur le site internet du diocèse de Luçon, ce qui permettra aussi à vos parents d'être en communion avec vous et avec nous. À bientôt, Pierre.
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4: Il est 11h.
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5: En cette période de rentrée et alors que les catholiques de France se préparent à accueillir Léon XIV, ils pourraient avoir la ferme résolution d'avoir enfin une foi solide. Mais comment cela est-il possible? Comment éviter de tomber dans le fantasme? Foi et solidité peuvent-ils aller ensemble si l'on considère par ailleurs que la vie spirituelle chrétienne s'apparente à une expérience de pauvreté intérieure? Père François Hevet, bonjour.
6: Bonjour.
5: Vous êtes prêtre jésuite, auteur de nombreux ouvrages et vous venez de publier « Croire au XXIe siècle, la foi catholique face aux défis contemporains » aux éditions MAM. Alors pour quelle raison avoir écrit ce livre? Est-ce que c'est pour aider les catholiques à avoir une foi solide justement?
6: Eh bien, écoutez, pourquoi pas? J'en serais très, très heureux. Je crois que c'est bon de temps en temps d'avoir des exposés un peu complets, enfin il ne peut pas être complet forcément, mais enfin au moins le plus large possible de la doctrine catholique. Il y en a eu d'autres dans le passé par des auteurs très éminents.
5: Pense à Bernard Sesboué qui a écrit Croire en 99.
6: Voilà, exactement, il y a un peu plus de 25 ans. Joseph Ratzinger quelques années auparavant aussi. Enfin, vous voyez, il y a des prédécesseurs tout à fait illustres. Et c'est bien de faire ça à différents moments parce que les questions changent. Évidemment, le cœur de la foi ne change pas, le credo reste le même. Mais l'environnement change, les questions sont nouvelles et donc c'est important de s'y affronter.
5: Oui, et votre livre, c'est pas du droit canon avec des prescriptions. Quelle différence est-ce que ça a par exemple avec un catéchisme?
6: Il n'y a pas de différence évidemment de fond, la doctrine est la même. Simplement, il y a peut-être un côté, je veux dire, plus personnel dans mon écriture. Ce sont plus les questions qui m'intéressent, ma manière de les aborder. Donc il y a peut-être des points d'insistance sur certains éléments plus que sur d'autres, même si je me suis efforcé d'être assez exhaustif. Voilà un peu, je dirais, la différence. Le catéchisme est un texte qui, je veux dire, résiste peut-être davantage au temps. Quand on relit Bernard Sesboué il y a 25 ans, on voit qu'il y a des questions qui ont un peu changé, la manière de les aborder a un peu changé. Parce qu'il y a ce souci de rejoindre l'homme contemporain. Je dis pas le catéchisme là pas du tout. Enfin, le catéchisme c'est un texte universel, donc forcément
5: il est
6: censé s'adresser
5: tout
6: à toutes les cultures.
5: Tout
6: voilà, donc il a un côté plus distancié, plus objectif si on veut, alors que le mien s'inscrit dans le contexte plutôt de nos sociétés occidentales.
5: Et justement, catéchisme au sens étymologique, ça veut dire faire écho. Est-ce que c'est une manière de vous l'approprier ce catéchisme?
6: Oui, on peut dire ça, oui, effectivement.
5: Est-ce qu'il vous faut la validation, par exemple, du Vatican pour écrire un tel ouvrage?
6: Non, alors les ouvrages de théologie ne demandent pas, heureusement, que le Vatican ne s'occupe pas de tout ça. mais effectivement, en principe, il y a une validation, une autorité religieuse qui, effectivement, c'est indiqué au début du livre, du reste. C'est mentionné.
5: Ce qu'on appelle l'imprimatur.
6: L'imprimipotest, voilà, c'est ça, exactement.
5: Et vous-même, vous êtes jésuite. Est-ce qu'il y a une manière jésuite de dire à quoi on croit?
6: Peut-être qu'il y a dans notre tradition une grande sensibilité aux questions du monde contemporain. Je pense que la Compagnie de Jésus a été fondée quasiment au début des temps modernes. Et donc, il y a ce sentiment d'un monde en train de changer, qui continue à changer. Et donc la prise en compte de ces changements, l'importance de la dimension historique de la foi, sont des choses qui sont peut-être plus caractéristiques de la tradition jésuite ignatienne.
5: Alors votre livre, je le recommande effectivement à tous les catholiques. Vous nous rendez la foi accessible et pourtant on comprend en lisant votre livre qu'elle est compliquée malgré tout cette foi catholique. Il y a tellement de choses, il y a énormément de textes, énormément d'auteurs, il y a une histoire longue de plusieurs siècles. Est-ce que vous êtes d'accord avec cette idée que la foi catholique, elle est compliquée ?
6: Non, je ne dirais pas qu'elle est compliquée. Enfin, ça dépend si on prend la foi au sens le plus fort du mot, au sens d'une ouverture du cœur, d'une attitude de confiance, de remise de soi, je dirais, il n'y a rien de plus simple. Mm. L'Évangile n'est pas un texte compliqué. Du reste, il le dit bien, hein, ce qui a été caché aux sages et aux savants est révélé aux tout-petits. Donc, dans le fond, alors après ça, l'esprit humain, évidemment, elle cherche à comprendre, à connecter, réfléchir à partir de ça. Et effectivement, tout cet édifice de réflexion théologique depuis deux millénaires, qui donne un trésor très riche. Et puis les questions qu'on pose, effectivement, les premières élaborations théologiques, c'est à partir des questions qui étaient posées aux chrétiens. Pourquoi vous faites ça? Que signifie telle notion? Comment parler de la résurrection? Qu'est-ce que ça veut dire? Que c'est qu'un corps ressuscité? Enfin, vous voyez. Donc, il y a à la fois, d'un côté, une attitude intérieure qui est très simple, et être chrétien ne demande pas d'avoir lu toute la théologie, bien évidemment. Et en même temps, on ne peut pas éviter, quand on se pose des questions, de s'affronter à tout ce corpus de réflexion.

0: sur RCF Notre-Dame, le credo de Vivaldi, chanté de manière, disons, énergique par François Heuvet. Cette manière de chanter le credo, elle fait un peu penser à cette idée de foi solide. Est-ce que vous pensez qu'il est possible que la foi, justement, puisse être solide? Ou est-ce que ce n'est pas le propre de la relation à Dieu d'être traversée et peut-être malmenée parfois par ce qui nous arrive?
1: On peut prendre l'exemple des saints, que les saints sont des bons exemples de foi. Quand on regarde la vie des saints, on voit qu'effectivement, on peut parler d'une foi solide, même si elle passe par des phases parfois très longues, de doutes, de questionnements. Enfin, pensons à Mère Teresa, pensons à...
0: Oui, elle a vécu une nuit de la foi.
1: Exactement. Beaucoup de saints, finalement, ont vécu de manière plus ou moins longue des nuits de la foi. Mais ça n'empêche pas que par-dessous, il y a quelque chose de plus profond. Il y a cette phrase de Bernanos, la foi c'est 24 heures de doute moins une minute d'espérance. La foi solide, c'est pas une sorte de foi installée. On a l'impression de Peggy qui est très, texte de Peggy qui est très, très fort là-dessus. Cette sorte de foi installée, de foi paisible. Enfin, moi, je me pose plus qu'une question, tout va très bien. Bon, un peu, je suis assis sur mon tas d'or. Non, la foi solide, c'est la perception que, en dépit de toutes les questions, en dépit, j'ai l'intuition qu'il y a quelque chose de plus que cette relation à Dieu. Et quelque chose de plus profond que tout ce qu'il peut y avoir comme question, doute, etc.
0: Avoir la foi, ce n'est pas la même chose que croire. Quelle différence est-ce que vous faites?
1: Je dirais croire, c'est un verbe peut-être plus actif, ça dit plus une attitude intérieure. Avoir la foi, enfin, c'est lors d'une possession, j'ai une voiture, j'ai une chenille, j'ai la foi, c'est pas du mal. Je suis pas trop à l'aise avec l'expression, même si elle est habituelle, avoir la foi. Croire, c'est vraiment, comme je le disais tout à l'heure, c'est-à-dire cette ouverture intérieure, cette remise de soi en confiance, c'est ça qui me paraît le cœur même.
0: Moi, j'avais entendu dire que la foi pouvait être de l'ordre de ce qu'on ne choisit pas, on le reçoit, là où croire, c'était le choix de s'inscrire dans une tradition donnée.
1: Il y a toujours les deux, forcément. Dans toute vie humaine, il y a ce qu'on reçoit, ce qu'on adopte, ce qu'on construit soi-même et à partir de ce qu'on a reçu. Donc, c'est une sorte de va-et-vient. Et dans la foi, évidemment, les personnes croyantes sont souvent inscrites dans une tradition familiale ou quelque chose qui est reçu par ailleurs. Alors, après ça, chacun va interpréter. Certains, ça va être une sorte de dimension intérieure. D'autres, ça va être à travers un dialogue, une conversation. Il y a toujours de l'ordre du reçu. Et pourtant, je le prends à mon compte. C'est pas simplement une sorte de passivité où ça me tomberait dessus comme quelque chose qui m'écrase finalement. Au contraire, même si ça, alors c'est vécu de manière différente. Chez certains, ça va être une conversion brutale. Chez d'autres, ça va être un mouvement continu. Il y a effectivement cette dimension de réception, mais aussi d'assomption personnelle. Je pense à la scène de l'Annonciation dans l'Évangile à Marie. Elle reçoit la visite de l'ange qui lui dit une parole, mais ça lui tombe dessus. En même temps, elle se l'approprie par son oui. Elle prend sur elle de vivre selon la parole qu'elle a entendue.
0: Alors, il y a une chose qui ne m'a pas échappé, c'est que sur la première de couverture de votre livre, on parle de foi catholique, et sur la dernière page de couverture, on parle d'une foi chrétienne. Ça me donne envie de vous poser la question, quelle différence est-ce que vous faites entre foi chrétienne et foi catholique?
1: Oui, alors effectivement, c'est plus précis de dire foi catholique, parce que c'est vraiment ce que la tradition catholique au sens précis du mot, reçoit, en particulier sur l'Église. Pour l'essentiel, la grande partie de l'exposé du livre, c'est commun à toutes les confessions chrétiennes. Il y a des divergences, effectivement, plus ou moins, on va discuter. Alors sur l'Église, c'est assez clair, sur d'autres points, peut-être des sensibilités un peu différentes, mais enfin, en tout cas, c'est pour ça qu'à la fois, c'est important de dire, c'est pas la foi chrétienne en général, parce que des protestants ou les orthodoxes pourraient ne pas être d'accord sur tel exposé. En même temps, c'est pas non plus la foi catholique au sens qui exclurait les convictions d'autres chrétiens.
0: Alors, dans votre ouvrage, vous mettez en épigraphe une citation de saint Matthieu, tout comme Bernard Sesbouet dans son livre Croire. C'est pas la même citation, c'est pas le même verset. Chez vous, il est question de tirer son trésor du neuf et du vieux. C'est au chapitre 13 de l'évangile de Matthieu. Cette idée du neuf et du vieux, elle est très courante dans le Nouveau Testament. L'idée de devenir un homme nouveau, ça semble résonner particulièrement dans la période actuelle. On est une période de bouleversement profond. Est-ce que c'est pour ça que vous avez mis cette phrase en exergue?
1: Oui, cette phrase est intéressante, un peu intrigante, elle peut être assez banale finalement, on tire du vieux et du neuf, mais d'accord, mais dans quelle proportion? Mais je crois que c'est une question qui accompagne toute la foi chrétienne. C'est-à-dire, à la fois, il y a un Nouveau Testament, mais l'Ancien Testament n'est pas caduque. On a besoin de l'Ancien. Et on voit bien qu'à différentes périodes de l'histoire de l'Église, est-ce qu'on veut faire du nouveau? Qu'est-ce qu'on garde? Voilà. Il y a un discernement à opérer entre ce qui convient de conserver, de modifier, de transformer, d'inventer. Voilà. C'est en permanence. Il n'y a pas forcément de règles qui imposeraient garder la moitié.
0: Oui, c'est pas figé, reste, en fait, la foi. C'est ça aussi que vous nous dites.
1: Oui, je crois que c'est, si vous voulez, ce qui est typique de la révélation biblique, c'est un Dieu qui se révèle dans l'histoire, qui se révèle à Israël et qui accompagne une histoire. Et c'est important de garder tout l'Ancien Testament, parce que c'est une longue histoire qui ne se répète pas, plus ou moins simplement. Il y a des transformations qui s'opèrent. Un Dieu qui accompagne une histoire et qui continue à l'accompagner. Le monde se transforme et nous transformons aussi avec lui.
0: Alors vous parlez aussi de défis, des défis qui peuvent être des obstacles. À la fois, c'est comme ça que vous l'entendez ?
1: Oui, alors effectivement, des obstacles à la foi ou des obstacles à la manière dont je conçois la foi à un moment donné. Je ne sais pas, est-ce que la sécularisation, est-ce que le fait qu'il y ait moins de références chrétiennes, est-ce que c'est veut dire qu'on est moins chrétien ou chrétien autrement? Enfin, vous voyez, c'est toutes sortes de questions qui sont posées. Ça, il y a des défis plus nets peut-être, mais ce qui se concerne la guerre, la violence, qui revient aujourd'hui

0: Hervé, bonjour.
1: Bonjour.
0: Je viens donc de citer le titre de votre ouvrage que vous publiez chez MAM, Croire au XXIe siècle. Avec vous, nous interrogeons dans ces entretiens halte spirituelle, cette idée d'avoir une foi catholique solide. Vous qui êtes prêtre de l'Église catholique, habité, on l'imagine, par la foi, quel est votre sentiment quand vous observez le monde d'aujourd'hui ?
1: Je dirais d'ambivalence, parce qu'il y a des choses, le monde est complexe, et c'est un peu une évidence de le dire, mais de fait, tout dépend du regard. Je crois que la question à se poser, c'est quel regard je pense sur le monde. Est-ce que je suis plus sensible aux catastrophes, à ce qui va mal, aux crises, etc. Est-ce que je suis plus sensible, au contraire, à ce qui se cultive d'espérance, aux gestes de charité, à la solidarité. Il y a de tout dans le monde.
0: Mais pour beaucoup, ce qui domine, c'est quand même la peur, on a l'impression, aujourd'hui.
1: Oui, c'est ça qui est inquiétant. Justement, c'est qu'on est un peu pris volontiers par la peur. Il y a des bonnes raisons, je veux dire, évidemment, l'implication des crises, les guerres, crises sanitaires, crises climatiques, etc. Tout ça, évidemment, ce sont des mauvais signes.
0: Quand on est pris par la peur, qu'est-ce qu'on fait ?
1: Alors, ça, il faut demander à un psychologue, parce que justement, la foi ne relève pas de la psychologie,
0: mais la foi n'est pas de
1: l'ordre d'espérance. Oui. Pourquoi pas ? Il ne faut pas négliger cet élément-là, mais la foi consiste aussi à se prendre en main et justement à ne pas tout attendre d'ailleurs. Qu'est-ce qui peut entretenir une espérance aujourd'hui ? Et encore une fois, je reviens à ma question initiale, ou à ma remarque initiale. Quel regard je porte sur le monde ? Pourquoi est-ce que je suis si sensible à ce qui va mal et trop insensible à ce qui va bien ? Or, je crois que la foi doit me conduire à remarquer ce qui va bien de façon à pouvoir m'appuyer là-dessus pour moi-même contribuer à ce bien qui se construit. Du bien continue à se construire. Je crois qu'il y aurait un risque du côté des croyants d'être fasciné par ce qui s'effondre et de dire, vous voyez, dans ce monde sécularisé, c'est bien fait, tout s'effondre, bon, et puis attendons un salut qui va venir comme ça brusquement du ciel, à Jérusalem céleste qui va nous tomber dessus. Je crois que c'est pas ça l'évangile. L'évangile, c'est, oui, d'accord, il y a des problèmes, des difficultés, mais nous avons en nous-mêmes des ressources pour les affronter.
0: Et c'est ça que Jésus dit dans l'évangile, parce qu'il confronte souvent les disciples à leur peur.
1: Oui, et puis aux personnes qui guérissent, il dit « ta foi t'a sauvé ». Jamais ils disent « je t'ai sauvé ». Alors simplement, on a besoin effectivement d'une aide extérieure pour prendre conscience des ressources que nous avons. Mais je suis rappelé par cette phrase effectivement récurrente dans l'évangile « ta foi t'a sauvé ». C'est-à-dire tu as déjà en toi-même des ressources de salut ou de guérison. Et effectivement, les disciples, on voit souvent les disciples qui ont peur. Et Jésus pose la question, mais pourquoi vous avez peur ?
0: Alors, il y a tout de même quelque chose sur lequel on peut se pencher, c'est qu'avec la crise écologique, on entend aussi des discours sur la fin des temps. Or, que le monde a un début et que le monde a une fin, c'est biblique. Ça n'a pas toujours été le cas dans l'histoire des religions ou de la pensée humaine. À la période antique, on pensait que le monde existait et existera toujours. Avec la Bible, on comprend que Dieu a créé le monde et que donc il n'a pas toujours existé. Pour autant, il n'y a pas de fatalisme dans la Bible. Est-ce que c'est paradoxal ?
1: Non, ça veut dire que l'histoire n'est pas écrite. Dire qu'il y a une fin, ça veut dire qu'on n'est pas une sorte d'indéterminé où finalement tout se noie dans une sorte de continuum qui a un peu beaucoup de valeur, qui dit fin, dit aussi jugement, enfin il y a un bilan à tirer, donc ça responsabilise finalement. C'est ça, je crois, qui est un des points fondamentaux de la Bible, mais ça responsabilise parce que justement ça attire l'attention sur la liberté de la personne. L'histoire n'est pas écrite dès le commencement, et la fin, nul ne sait le jour et l'heure. Donc ça doit nous inciter, encore une fois, à nous rendre responsables de ce que nous faisons. C'est ça, voilà, le son futur de cette fin.
0: Et vous parlez de la crise écologique dans votre livre. Vous avez aussi consacré un ouvrage « Théologie de l'écologie » en 2021. Ça fait partie de ce que vous identifiez comme les défis du XXIe siècle pour la foi, la crise écologique.
1: Oui, alors le pape François l'avait fait avant moi, si je puis dire.
0: Dans la date aussi.
1: Oui. C'est pas par hasard qu'il a consacré justement sa première vraie encyclique à la question écologique, parce que d'autres papes étaient intervenus aussi dans ce secteur-là. C'est parti effectivement des grandes questions du monde contemporain. On va y revenir sans doute, la dernière encyclique du pape Léon XIV sur l'IA, ou plus largement du reste, sur la technique et la technologie, qui est une autre grande question du monde actuel. Effectivement, ça fait partie des questions auxquelles il faut s'affronter.
0: Et donc l'écologie, vous résumez cette espèce de paradoxe sur la crise dans laquelle on se trouve, c'est-à-dire l'idée d'une croissance infinie dans un monde fini, c'est une formule qui résume assez bien finalement ce devant quoi on est.
1: C'est ça, oui, c'est une prise de conscience que l'idée qui est typique des temps modernes, d'un développement indéfini, d'une croissance indéfinie, Ben, de fait, dans un premier temps, oui, ça marche. Et puis, à un moment donné, on prend conscience que ben, les ressources, elles ne sont pas inépuisables. Même si à la limite, on trouve d'autres ressources, mettons énergétiques, il y a quand même cette prise de conscience des limites. Donc, c'est ça qui est frappant aujourd'hui.

C'est la prise de conscience que nous sommes dans un monde limité, mais que la limite, sûrement, c'est une chance, parce que la limite, c'est aussi le point de rencontre d'autrui. C'est-à-dire, la limite, c'est pas seulement ce qui me contraint, c'est aussi ce qui m'oblige à entrer en relation. Et ça, je trouve que ça, c'est le côté positif de la limite.

0: Dust in the Wind sur RCF Notre-Dame, poussière dans le vent, ça fait penser au livre de l'Ecclésiaste, poussière, nous redeviendrons poussière, alors que nous parlons de notre monde qui semble si fragile. Père François Heuvet, depuis Vatican II, on parle beaucoup de savoir lire les signes des temps. Qu'est-ce que ça veut dire ?
1: Alors, l'expression vient de l'Évangile, c'est les signes de la fin. Bon, dans le contexte de Vatican II, ça a plutôt été interprété comme étant plus largement les signes de la présence de Dieu dans le monde. Autrement dit, ça procède d'un regard porté sur le monde. L'Église n'est pas enfermée dans sa citadelle, elle entre en conversation, comme disait Paul VI, avec le monde, dans toutes ses dimensions.
0: Et ça veut dire ne pas avoir peur de regarder le monde tel qu'il est ?
1: Bien sûr. Encore une fois, ne pas avoir peur, c'est pas seulement Jean-Paul II, mais c'est l'Évangile, c'est-à-dire la peur paralyse et la foi dynamise.
0: Alors vous en parliez, le pape a publié une encyclique sur l'humain au temps de l'IA. Vous parlez dans votre livre du défi techno-industriel. Est-ce que vous pourriez nous dire en quoi l'IA et toutes ses conséquences seraient un signe des temps pour les catholiques aujourd'hui ?
1: Alors, pas seulement pour les catholiques, je dirais que c'est effectivement un des grands défis actuels. Les nouvelles technologies, en particulier l'IA, avec ce développement spectaculaire depuis quelques temps, qu'est-ce qu'on fait avec ça ? Si vous voulez, l'IA, c'est une machine. Alors, la machine doit être soumise à l'humain. La machine ne doit pas dominer l'humain. Mais la question de départ, c'est quelles sont les tâches humaines, les œuvres humaines qui sont déjà robotisées ? Comment peut-on se libérer justement de cette robotisation ? Ça peut être l'occasion de redécouvrir plus de gratuité, justement de la relation, des conversations, si une partie de nos tâches effectivement mécaniques peuvent être déléguées à des machines, pourquoi pas ? J'ai pas raison de s'en priver. Moi j'utilise dans mon travail par exemple pour des traductions, pour des résumés de texte, ça peut aider. Mais à condition de dire, voilà, ça me donne du temps pour autre chose.
0: Mais par exemple, question un peu naïve, mais est-ce que selon vous, un prêtre pourrait utiliser l'IA pour produire un sermon ou une homélie lors de la messe ?
1: Ça se fait déjà, hein. Ça se fait déjà. Ben, entre ceux qui lisent un texte qu'ils ont pris dans un bouquin et ceux qui utilisent l'IA, je ne sais pas ce qui est le mieux. À condition, je vois pareil, que la parole soit habitée. Parce que si c'est seulement une manière de gagner du temps et de débiter un texte finalement un peu général, c'est un peu dommage. L'homélie doit être une occasion de communication avec l'Assemblée. Donc il y a un engagement personnel.
0: Finalement, on pourrait se dire que le danger de l'IA, c'est qu'en réfléchissant à notre place, peut-être qu'elle risque de nous ôter précisément notre part de liberté intérieure et peut-être, in fine, notre capacité à croire en Dieu. Est-ce que c'est à ce point-là qu'il faut avoir peur, peut-être, de l'IA ?
1: Je crois que le piège de l'IA, mettons comme interlocuteur, le chatbot, on pourrait imaginer une sorte d'accompagnement par un chatbot, nous pose des questions, est-ce que j'ai raison d'accueillir un migrant ? Souvent, ces chatbots sont faits pour être bienveillants, c'est-à-dire, c'est finalement une sorte de vis-à-vis qui me ressemble. Or, l'accompagnement et toute relation authentique, elle comporte une dimension irréductible, l'altérité. Mon vis-à-vis, il est différent de moi. Il va me renvoyer quelque chose auquel je ne m'attends pas et qui ne reflète pas forcément ce que je suis. Je crains fort qu'avec l'IA, il n'y ait pas cette dimension d'altérité. Et donc, c'est ça qui manque fondamentalement. Cette dimension d'altérité, elle est fondamentale pour me faire quitter la tentation de m'enfermer sur moi-même. Et donc c'est ça le piège.
0: Oui, et la relation à Dieu, fondamentalement, c'est la relation avec le tout
1: avec
0: autre.
1: Évidemment, évidemment.
0: Dans un édito pour la revue Études que vous dirigez, vous écrivez « Confrontés à ces machines qui nous imitent jusque dans nos paroles et nos raisonnements, nous sommes obligés de nous demander ce qui nous fait vraiment humains ». C'est ça l'enjeu pour vous, c'est de redevenir vraiment humain ?
1: Ou de le devenir. Je crois que oui, ça nous oblige à nous poser la question, qu'est-ce qui nous fait vraiment humain ? Oui, est-ce que c'est l'intelligence, au sens d'intelligence artificielle ? Est-ce que c'est l'intelligence au sens d'une capacité de raisonnement très rapide, d'une mémoire extraordinaire ? Effectivement, on peut admirer, l'éducation nous forme à apprendre à calculer, apprendre à raisonner, etc. C'est très bien. Mais est-ce que c'est ça, finalement, l'humain, fondamentalement, si des machines font ça mieux que nous ? Peut-être que c'est autre chose, peut-être que l'humain est plus, encore une fois, dans la capacité relationnelle, dans l'ouverture à autrui, dans la solidarité, dans l'amour, tout simplement.
0: En conclusion de cet entretien où on a parlé de ce monde qui nous inquiète, est-ce que vous diriez qu'avoir une foi solide, finalement, c'est ça, c'est dans la relation ?
1: Ben oui. La foi, c'est la confiance, fondamentalement. Hein. Foi et confiance, c'est la même étymologie, même racine. Confidere, avoir foi avec, quoi, en quelque sorte. Donc, c'est tout à fait du même ordre.
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0: Père François Heuvet, bonjour.
1: Bonjour.
0: Nous poursuivons avec vous notre discussion sur la foi catholique. Peut-on avoir une foi solide aujourd'hui? En ces temps de post-modernité, le monde catholique est traversé par différentes tendances. La foi est comprise de différentes façons. Est-ce que c'est dans son ADN de s'adapter à notre époque, ou bien notre époque ne vient-elle pas tordre, voire reconfigurer les données de la foi? Parmi les courants actuels, on observe un retour à la tradition, avec cette idée assez forte, semble-t-il, fédératrice même, d'avoir la foi de toujours qu'il s'agit de défendre. Ce retour du catholicisme traditionnel, quel regard est-ce que vous posez dessus, Père François Heuvé?
1: Oui, alors, il ne faut pas confondre tradition et passé. La tradition, c'est ce qui se transmet étymologiquement. Ça se transmet depuis le début, de génération en génération, et qui dit transmission, dit aussi transformation. Dans les familles, on se transmet des objets, bon, il y en a qui restent, puis bon, ça s'enrichit, il y en a qui disparaissent, vous voyez. Alors, après ça, il y a quand même le credo qui reste, le symbole de foi qui reste constant. Alors, de toujours, enfin, La foi se dit dans une histoire. Le credo, il a été adopté par les évêques en 381. Voilà, c'est daté. Et puis, la manière de l'interpréter, à la fois, évidemment, il y a des constantes, mais il y a aussi des variations selon les sensibilités de l'époque. Donc, il y a une transformation de la théologie. C'est banal de le dire. Enfin, il faut toujours le rappeler. Après ça, il y a des époques où les changements sont plus rapides. Et donc, forcément, on aime bien trouver des constantes, des références plus stables quand tout bouge autour de soi. Bon, certains sociologues parlent d'accélération actuellement. Il ne faudrait pas que le christianisme devienne une sorte de refuge un peu hors du monde. Il a toujours été au cœur du monde. Il y a toujours eu ce genre de débat. Et c'est pas...
0: Cette vision de la foi comme refuge, est-ce que c'est ça qui est critiqué quand on parle du mouvement identitaire au sein du catholicisme?
1: Oui, il peut y avoir cet élément. Alors après ça, c'est bon d'avoir une identité, hein. On n'est pas un sort d'ectoplasme indifférencié. Mais qu'est-ce que c'est qu'une vraie identité? Enfin, c'est quelque chose qui, justement, encore une fois, je reviens à cette catégorie de relation. Nous sommes en relation les uns avec les autres et nous sommes solidaires d'un monde. Les chrétiens ne sont pas à l'écart du monde. Enfin, je suis critique à l'égard de ce qu'on a appelé le syndrome bénédictin, ou le je peux utiliser mon expression.
0: Bénédictin
1: d'un écrivain américain qui pensait que les communautés catholiques devaient se replier sur elles-mêmes pour se protéger d'un monde perverti. Je crois que ça n'a jamais été vraiment... Alors, ça a pu arriver en histoire, enfin, on trouve toutes les positions, hein. Mais enfin, c'est quand même pas été la position majoritaire dans l'Église, cette idée d'une citadelle assiégée. D'autant plus que, comme on regarde le monde comme il est, on voit qu'il y a aussi des choses qui se construisent, et pas forcément parmi les chrétiens.
0: Et dans un article paru dans La Croix récemment, il était question de jeunes qui se tournaient vers l'Église et qui demandaient le baptême, je cite, parce que français. Est-ce que vous pensez que ce serait condamnable, le fait d'associer une forme de patriotisme au catholicisme?
1: Alors, je distinguerais d'abord nationalisme et patriotisme. Qu'on soit patriote, parce que bon, on est français, donc on est solidaire de la France, ça c'est tout à fait normal, il n'y a rien.
0: Oui, par exemple, le général de Gaulle, il y a un film actuellement, on le voit en
1: exactement.
0: Train de se confesser, fervent catholique.
1: Tout à fait. Alors, nationaliste, ça a un sens plus fort, ça veut dire vraiment, comment dire, ma nation représente le bien, et les autres, c'est le mal. Bon,
0: c'est l'exclusion des autres.
1: Voilà, c'est ce qui est plus excluant, et là, ça pose problème, il y a une contradiction. Il y a toujours cette dimension fondamentalement universelle dans la tradition chrétienne. Hein. On est solidaire d'ensemble de l'humanité. Alors après ça, on peut être conduit à la foi chrétienne par différents canaux, parfois paradoxaux. Pourquoi pas, je n'ai pas de jugement à porter sur les personnes, à condition que ça conduise vraiment à une rencontre du Christ et pas à une sorte de défense de l'ordre moral. Je pense à une figure comme Charles Maurras, par exemple, dans les années 10 et 20, qui défendait le catholicisme parce que c'était l'ordre. Mais en revanche, il enlevait l'évangile, ce qui est quand même un peu problématique.
0: Alors, vous parliez de l'histoire. C'est assez intéressant, puisque finalement, on peut se dire que toutes les religions ont besoin de s'inscrire dans une antériorité, dans peut-être même l'idée d'une préfiguration, pour reprendre un mot qu'on emploie souvent au sujet de la Bible. Confondre histoire et mémoire, ça arrive souvent, ça, dans l'histoire des religions. Mmh. Et même éprouver la fidélité de Dieu dans l'histoire, ça, c'est très biblique. Donc finalement, l'histoire a son importance. On ne peut pas l'écarter quand on est chrétien.
1: Absolument, absolument. L'histoire est fondamentale. Important de connaître aussi l'histoire, de savoir d'où on vient. Le pape François l'a rappelé du reste dans un texte, avoir le sens de l'histoire, parce qu'encore une fois, le Dieu biblique parle dans une histoire. Et ce qui est constant, en fait, quand on lit la Bible, c'est la fidélité de Dieu. Voilà. Après ça, les manières de parler sont variables selon les temps.
0: Par exemple, ceux qui vont chercher aujourd'hui dans la foi catholique quelque chose comme un appui, comme une solidité, aller vers l'Église pour ça, finalement, c'est pas exactement aller vers l'Évangile, c'est ça que vous nous dites?
1: Oui, enfin, après tout, ça peut être un chemin vers l'Évangile, pourquoi pas, hein, à condition que ça ne mette pas en dehors. Enfin, si c'est simplement une affaire de rassurance psychologique, faut qu'on ne voit rien contre.
3: contre. Enfin, c'est quand même pas fondamental. La foi est solide, de toute façon, par nature.
0: La foi est solide, c'est intéressant ça.
3: Ben oui, comment dire solide? On peut s'interroger sur son expression, sur les mots qu'on emploie, ça c'est légitime, mais enfin, l'enjeu c'est de retrouver en soi-même ce fond de solidité. Ben, c'est un peu comme l'amour finalement, cette sorte d'intuition, je ne sais pas comment il faut la caractériser, qu'il y a quelque chose de plus profond que toutes les questions qu'on peut se poser.

0: J'élève mon cœur vers celui qui l'a conquis simplement parce que tu es Dieu. Un chant d'espérance sur RCF Notre-Dame, une espérance chrétienne qui n'attend pas de preuves. Père François Hevet, à notre époque postmoderne, on est friand de preuves. Vouloir des preuves de l'existence de Dieu, c'est naturel, vous diriez?
1: À l'époque moderne, elle est scientifique, donc la science repose sur des preuves. Donc on est assez volontiers porté là-dessus.
0: Oui, je rappelle que vous-même, vous êtes physicien, c'est ça, de formation. Vous avez écrit La science, l'épreuve de Dieu en 2022. Vous dites que le risque, c'est de croire que la foi vient de ce qu'on aura réussi à comprendre, alors même que au départ, c'est une révélation. Qu'est-ce que ça veut dire,
1: hein? Révélation, c'est vrai, ça vient d'ailleurs. Ça m'est révélé. C'est pas le discours que j'ai construit moi-même. Et assimiler la foi à une construction rationnelle, c'est procéder à partir de soi, finalement. C'est à partir de l'image que je me fais du monde, je me construis un Dieu à mon image. Qui peut être très bien, enfin, dire un Dieu à mon image, pas forcément un Dieu pervers. Mais c'est pas le Dieu révélé.
0: Avoir un discours rationnel pour prouver l'existence de Dieu, en fait, ça suffit pas, c'est ça?
1: La foi n'est pas non plus irrationnelle, donc il y a des arguments en faveur de l'existence de Dieu. La tradition classique, c'est bien connu. Est-ce que ce sont des preuves absolues? Ben, ça se saurait. Le discours scientifique, évidemment, il a besoin de preuves. Mais toute proposition scientifique peut être discutée. C'est aussi ce qui fait sa valeur, avec des arguments pertinents, évidemment. Donc on n'est pas dans une spirale indéfinie. On n'en sortira jamais. Encore une fois, oui, réfléchir sa foi, profiter des signes qui me sont donnés, ça peut réveiller quelque chose, mais la foi ne repose pas sur les signes, elle repose sur autre chose. Les signes, ça peut nous aider à prendre conscience, encore une fois, que la présence de Dieu habite en moi. C'est ça qui est fondamental.
0: Et finalement, cette approche rationnelle, peut-être qu'elle ne laisse pas assez de place à la foi comme expérience. C'est ça aussi ce qu'il faut comprendre.
1: Il faut les deux. Et c'est pas antinomique. Il n'y a pas à opposer une démarche rationnelle et une démarche qui serait plutôt sentimentale, où on est corps et âme et esprit, tout ça fait partie de l'humanité, à condition de ne pas réduire à une seule dimension.
0: Et si on réduit à la seule expérience, le risque, entre guillemets, c'est pourquoi pas se tourner vers les nouvelles spiritualités. Vous parlez dans votre livre des énergies. Il peut y avoir des chrétiens sensibles à cette idée d'harmonisation des énergies qu'on trouve par exemple dans le néo-chamanisme. On pourrait assimiler l'idée d'énergie à l'amour de Dieu.
1: Oui, non, c'est vrai, c'est un phénomène intéressant. Il faudrait une émission complète pour étudier ce retour d'intérêt pour les spiritualités très anciennes, les spiritualités cosmiques. Ce qu'il y a d'intéressant par derrière, c'est effectivement la prise de conscience que le monde naturel, en dehors de l'humanité, n'est pas simplement une sorte de machine sans âme. Il y a une âme du monde, qui était un thème très, très ancien, qu'on trouve dans tous les grands courants spirituels. Mais le christianisme s'est toujours méfié de cela au profit de la personne humaine. Il y a deux choses. D'un côté, on peut effectivement prendre conscience que l'univers n'est pas une grande machine sans âme, que le vivant n'est pas une sorte de grande machine, qu'il y a effectivement quelque chose d'autre, bon, quel que soit le nom qu'on lui donne, on parle d'âme, d'énergie, etc. Ça, c'est vrai. Mais en même temps, en tant que personne humaine, la relation principale passe par l'humanité. Et ce qui me pose problème dans ces nouvelles spiritualités, c'est qu'on a le sentiment que finalement, ces énergies cosmiques, elles sont plus importantes que l'amour interhumain. Réservons le mot amour, disons, relation interhumaine.
0: Mais est-ce qu'il n'y a pas quelque chose qui se joue dans cette idée toujours d'avoir une foi solide, qui est le défi dans le rapport au réel, quelque part? Toujours la tentation d'idéaliser soit le passé, idéaliser le monde dans lequel on vit.
1: Oui, bien sûr. L'idéalisation, elle fait partie, c'est peut-être une source d'énergie, si on veut voir les choses positivement, ça peut être très bien. Mais l'important, c'est justement la confrontation à la réalité qui est plus dure, plus âpre que l'image idéale qu'on s'en fait. Et dans notre monde actuel, qui est beaucoup marqué par les crises multiformes que nous traversons, on peut être tenté de se réfugier dans un cocon, dans une communauté chaleureuse, dans une histoire idéalisée, etc. C'est une protection, il ne s'agit pas de casser systématiquement les protections, mais à un moment ou à un autre, eh bien, on va être amené à se heurter à la réalité telle qu'elle est. Et c'est là où il faut s'y préparer. Enfin,
0: avoir une foi authentique, c'est quelque part accepter quelque chose de l'ordre de l'imperfection.
1: L'idéalisation, c'est un peu l'idéalisation de soi-même, qui est une manière aussi de se protéger, parce qu'on est conscient qu'on n'est pas parfait. Mais justement, accepter ces imperfections, c'est aussi accepter d'être aidé, et d'être aidé par les autres, et être aidé par Dieu.
0: Oui, on en vient souvent à la relation, en fait.
1: Bien sûr.
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0: Avoir une foi catholique solide, c'est le thème de notre série Halte spirituelle cette semaine que nous explorons avec vous, Père François Evé. Bonjour.
1: Bonjour.
0: Vous êtes l'auteur de Croire au XXIe siècle, la foi catholique face aux défis contemporains aux éditions MAM. Et on va se pencher aujourd'hui sur le rapport à l'Église que je vous propose d'articuler avec la question du don de soi. Père François Evé, pour commencer, est-ce que vous pouvez nous confirmer que pour un catholique, la relation à Dieu passe par l'Église ?
1: La foi catholique comporte une dimension communautaire, une dimension commune. Donc forcément, l'Église, en tant que communauté des croyants, est le lieu naturel de l'expression de la foi catholique, qui évidemment est une relation personnelle à Dieu. Il y a ces deux dimensions. La relation personnelle à Dieu, verticale, si on veut, pour faire court, je trouve schématique, passe par la relation horizontale avec la communauté chrétienne.
0: Mais c'est une question que l'on aborde plus tout à fait aujourd'hui comme avant l'apparition du rapport Sauvé, notamment. Vous parlez dans votre livre de cléricalisme, de ritualisme, de dogmatisme. Est-ce qu'on n'a plus le même regard aujourd'hui ? Ça a distendu quelque chose, peut-être ?
1: Alors, ce n'est pas un phénomène nouveau. Il y a toujours eu cette distinction entre, disons, l'Église-institution, le rapport complexe à l'institution et la dimension personnelle de la foi. Évidemment, les affaires d'abus, etc., n'ont rien arrangé, si je puis dire. Mais c'est l'occasion de se rappeler que l'Église, c'est d'abord l'ensemble du peuple de Dieu, l'ensemble des fidèles. Je me souviens d'une anecdote dans un groupe il y a un certain nombre d'années où l'un des participants annonçait que son fils devenait diacre. Et réaction des autres participants du groupe, ah, il entre dans l'Église. Mais comme si l'Église, c'était uniquement le clergé, l'institution ecclésiastique. Cette confusion est fréquente. Si on se rappelle que l'Église, c'est d'abord et c'est fondamentalement la communauté des croyants, alors à ce moment-là, je vais dire, la difficulté disparaît. Enfin, du moins, c'est notre rapport que simplement la question de l'institution. Alors, effectivement, le pape François, entre autres, a dénoncé la place du cléricalisme, c'est-à-dire la tendance à ce qu'un groupe particulier dans l'Église s'approprie, on peut dire, la quasi-totalité de l'essence de l'Église. C'est ça, le cléricalisme. Alors, le rappel du pape François et de Léon XIV, dans la même ligne exactement, rappelle que c'est d'abord l'ensemble, ce que Vatican II avait fait en son temps, c'est d'abord l'ensemble du peuple croyant qui fait l'Église. Donc, je veux dire, tous les croyants sont déjà à l'Église.
0: Mais ce rapport à l'institution et la tension qu'il peut y avoir, est-ce que vous diriez que ça fait partie de la foi catholique ? C'est quelque chose qu'on a à vivre avec quand on
1: est catholique ? Il y a effectivement, dans l'organisation concrète de l'Église, il y a ce qu'on appelle un magistère, il y a un clergé, mais le risque, c'est de transformer ça en une sorte de structure binaire où il y aurait d'un côté la vraie Église qui serait clergé et de l'autre une Église un petit peu dévalorisée qui serait l'ensemble des croyants.
0: Un de vos chapitres dans votre livre s'intitule « Croire à l'Église ». Ça renvoie peut-être pas à l'institution. À quoi est-ce qu'on fait référence quand on dit « croire à l'Église » ?
1: Oui, si on revient un peu à l'étymologie, c'est mettre sa confiance dans... c'est effectivement se rendre solidaire, mettre sa confiance dans l'ensemble du peuple croyant. Alors, avec cette particularité que ceux à qui est confiée, je veux dire, la dernière parole, la confirmation, ce dont le ministère consiste à confirmer la foi de leurs frères, effectivement, il y a une confiance à leur égard.
0: Et cette Église à laquelle on voudrait croire, est-ce que ce n'est pas aussi croire à la possibilité d'être unis, qui semble parfois si difficile ? On sort d'un été marqué par un schisme au sein de l'Église catholique. Cette idée d'unité, elle est importante aussi dans l'idée de croire à l'Église.
1: Ah bien sûr, l'Église c'est d'abord une communion. On peut se rappeler les actes des apôtres, les premiers disciples étaient tout en commun. Cette dimension de mise en commun, cette dimension de communion... elle est, j'allais dire, l'anticipation de ce que l'humanité est amenée à vivre. La réconciliation, par-delà les divisions, par-delà les violences, par-delà les conflits, il y a, je dirais, dans toute personne humaine, un désir, un appel à être ensemble, à coopérer, à être en communion. Et l'Église devrait être ce lieu de communion. Les différentes communautés chrétiennes, si elles sont divisées, c'est un contre-témoignage par rapport à ça.
0: Et donc, aussi difficile soit-il pour un fidèle, que ce soit le rapport à l'institution ou des différentes manières de vivre sa foi, se dire pour soi-même qu'être uni quelque part, c'est être le signe de ce à quoi on croit, de ce à quoi on espère.
1: C'est ça, tout à fait.
0: Exactement. Donc, oui, tenir à cette idée-là.
1: Exactement. C'est-à-dire, la communion, effectivement, c'est plus une espérance. Mais encore une fois, l'Église, et je voudrais rajouter aussi un autre élément, c'est que la communion ecclésiale, elle ne se fait pas contre les autres groupes. Ce n'est pas l'idée de... voilà, on va faire une fraternité, on va constituer une communion, mais qui par principe exclut une partie de l'humanité. Ça doit être le signe que toute personne humaine est appelée à vivre, et tout groupe humain est appelé à vivre de cette façon-là. Il n'y a pas d'opposition de principe.
0: Et alors, quand on s'inscrit dans cette tradition de l'Église catholique, il y a le fait d'aller à la messe, il y a les sacrements. Les sacrements, ça fait partie de la vie des catholiques.
3: Et bien sûr, évidemment, c'est fondamental, puisque c'est le signe efficace de l'action de Dieu dans notre vie.
0: C'est ce qui fait aussi que l'Église entre vraiment dans l'intimité des fidèles. On pense à la confession. Il semble que c'est un point liminaire aujourd'hui dans l'Église. C'est-à-dire que c'est aussi un lieu de rencontre avec ceux qui sont, disons, sur le seuil de l'Église catholique, ceux qui pratiquent peu, qui viennent, par exemple, que pour les mariages. C'est important, ça, cet aspect-là des sacrements.
3: Bien sûr, c'est la dimension de communion. Et c'est important que dans ces cérémonies, alors qu'elles soient sacramentelles ou non, parce que, par exemple, les obsèques ne sont pas sacramentelles, mais c'est des occasions de rassemblement, des occasions de rencontre et de communication de quelque chose lors de la parole de Dieu. Donc l'ouverture est, dans la mesure où on est société encore un peu catholique, enfin où les gens sont attachés, ils se rendront compte que, eh ben, malgré tout, des obsèques à l'Église, c'est dans une autre dimension que simplement aller directement au cimetière. Et donc c'est des moments importants pour faire sentir cet accueil que Dieu est par nature.

0: Père François Heuvet, nous explorons avec vous le lien complexe des catholiques avec leur Église. On va tenter de l'articuler avec cette idée très chrétienne du don de soi. Est-ce qu'on peut redire en quoi est-ce que c'est important dans la religion chrétienne d'être en mesure de donner sa vie ?
1: Je crois que si on est dans cette perspective de communion, de rencontre, comment dire, d'amour, hein, parce que je n'ai pas encore prononcé le mot, mais c'est ça qui est à l'arrière-plan, dans tout amour, il y a un don de soi. Hein. Toute relation un peu forte comporte nécessairement une dimension de don de soi, à l'autre. Et dans la mesure où le christianisme oriente vers cet amour universel, eh bien, effectivement, immédiatement, vient la notion de don de soi.
0: C'est vraiment ce qu'attend l'Église des fidèles qui donnent leur vie.
1: Oui, en fait, c'est ce que chacun de nous attend. Qu'est-ce que j'attends de l'autre avec qui je suis en relation intense, à la fois de partager ce don, enfin, que moi je suis prêt à me donner et que lui est prêt à se donner.
0: Dans votre livre, vous expliquez que l'Église est vue comme mystique, institutionnelle, apostolique, eschatologique. Ce sont des mots qu'il faudrait pouvoir expliquer. Mais ça donne tout de même l'impression qu'on est là face à quelque chose qui englobe vraiment tous les aspects de la vie du fidèle. Est-ce que c'est comme ça qu'est supposé fonctionner la vie d'un catholique, d'être intégralement prise en charge par l'Église ?
1: Qu'est-ce que ça veut dire prise en charge par l'Église ? Encore une fois, il faut toujours revenir à ce piège, si je puis dire, de voir l'Église comme l'institution. Mmh. Alors si effectivement, la prise en charge par l'Église, ça veut dire que mon curé me dit à chaque instant ce que je dois faire, ça, effectivement, non, c'est à récuser. Mais si c'est vivre cette solidarité avec la communauté chrétienne, cette solidarité aussi avec l'humanité, hein, que ce que je vis soit vraiment au service d'autrui, dans toutes ces dimensions. Mon conjoint, ma famille, mes amis, ma communauté, mes collègues de travail, l'humanité. Que ce que j'entreprends ne soit pas pour mon seul profit, c'est une tentation permanente. Hein. Qu'est-ce que je fais finalement ? Est-ce que c'est pour me valoriser moi-même ? Ou est-ce que c'est pour être au service d'autrui ?
0: Mais c'est vrai que cette notion de don de soi, on a l'impression qu'à notre époque, quel que soit finalement le croyant, sa sensibilité, on a l'impression qu'on échappe difficilement au confort moderne, en tout cas dans nos sociétés occidentales. Et on se demande si finalement l'idée de don de soi, on sait encore ce que ça veut dire, si on était un peu sévère avec nous-mêmes aujourd'hui.
1: Je pense qu'il y a beaucoup de gens qui, sans forcément employer l'expression don de soi, peut-être qu'on a en tête une spiritualité un peu ancienne, qui valorisait beaucoup le sacrifice, et à la limite, plus on se prive, mieux c'est. Par exemple, ce n'est pas se priver, c'est de donner à autrui. Si je donne à autrui, il y a des chances qu'autrui me donne, donc c'est le partage qui importe. La perte en soi n'est pas une valeur positive, c'est le fait de donner. Et encore une fois, c'est le partage qui est à l'horizon. Alors effectivement, le piège du confort, c'est à ce moment-là, je vais accumuler. Bon, et ça va être un obstacle pour entrer en relation avec l'autre. Et ça peut être le piège. À côté de ça, un minimum de confort, quand je vais chez le dentiste, j'ai plutôt envie qu'il ait un bon système plutôt qu'un vieux truc à l'ancienne où je vais souffrir le martyr pendant toute la séance.
0: Mais dans la relation à Dieu, peut-être qu'on n'échappe pas complètement à l'influence du développement personnel ou on est plus dans une attitude peut-être de réception. Qu'est-ce que ça voudrait dire être dans le don de soi, dans la relation à Dieu ?
1: De toute façon, la relation à Dieu, elle passe toujours par la relation aux autres. Il n'y a pas à opposer d'un côté, à tel moment je suis en relation à Dieu, à tel moment je suis en relation aux autres. Le christianisme est une religion d'incarnation, donc Dieu s'est fait homme, et ça veut dire que cette relation à Dieu, elle passe toujours par des médiations créées, des médiations humaines. Donc, si c'est uniquement une affaire de confort personnel, le christianisme ne cultive pas le mal-être, pour le plaisir, si je puis dire, ça c'est du masochisme, que ce bien-être soit au profit d'autrui. C'est le problème de la richesse, hein. Et quand l'Évangile dénonce la richesse, il dénonce ce risque d'être enfermé. C'est que plus j'accumule, moins je suis porté à porter le regard ailleurs. Ça, c'est le piège. Et c'est difficile à un riche d'entrer dans le royaume des cieux parce qu'il risque d'être enfermé. Cela dit, il y a des riches qui sont très portés sur le partage. Et la richesse comme telle n'est pas une malédiction.
0: Et on peut considérer la foi comme une richesse, c'est-à-dire se dire « je suis confortablement installé dans mes belles idées,
1: tout
0: d'un Dieu qui est beau ».
1: Exactement. C'est un peu le syndrome du jeune homme riche dans l'Évangile. Hein. Voilà, j'ai fait tout ce qu'il fallait. Qu'est-ce qui me manque ? Jésus dit, il te manque l'essentiel. On peut se dire à certains moments, je n'ai jamais tué, jamais volé gravement, je suis fidèle à mon conjoint. Oui, mais est-ce que je suis attentif à autrui ? Si finalement, je passe mon temps à me regarder dans un miroir et à comparer avec le catalogue des commandements et à trouver que c'est très bien, il y a un problème.
0: Donc le décentrement, ça aide à avoir une foi solide, on peut dire.
1: Ah, bien sûr. Oui, tout à fait, oui. Fondamental.
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3: Notre époque est marquée par un intérêt pour les ressources du christianisme. C'est ce que vous écrivez dans votre livre « Croire au XXIe siècle ». Père François Heuvé, bonjour.
4: Bonjour.
3: Nous arrivons à la fin de nos entretiens sur cette foi catholique que l'on voudrait solide, peut-être, pour certains. Alors, est-ce que ça signifie de revenir à tout un ensemble de données comme le salut, le péché originel, le jugement, le combat spirituel? On pourrait se féliciter quelque part de se dire que, au fond, notre époque s'en est libérée parce que ça pouvait semblait pesant.
4: Oui, effectivement, des spiritualités, disons, des années 30, 40, invoquaient beaucoup la peur du jugement, le péché, etc. Bon, peut-être qu'il fallait un peu se libérer de ça. Du coup, on citait un autre jour le père Varillon, qui insistait beaucoup sur Dieu amour. Bon, aujourd'hui, on dit, ouais, c'est pas gentil, Dieu amour. Enfin, il y a aussi la lutte contre le mal, évidemment. Enfin, voilà. Donc, il faut tenir tout ça ensemble. D'abord par réalisme, et puis on voit bien que dans le monde actuel, la violence n'a pas disparu, donc le mal n'a pas disparu, et qu'il y a toujours à lutter contre le mal. C'est pas agréable, évidemment, mais ça fait partie de notre vie.
3: Et si on en vient à cette idée de salut, est-ce que c'est grave, selon vous, d'ignorer cette idée, d'écarter toute idée de salut?
4: Ah oui, bah oui, bien sûr. Alors, à la fois, il faut distinguer peut-être... être sauvé d'eux ou être sauvé pour. Encore une fois, est-ce que je suis préoccupé par ce qui va mal, par mes défauts, ou est-ce que je vise à m'accomplir? Le salut, c'est plutôt de l'ordre de l'accomplissement. Le salut, c'est l'ordre de la divinisation, de la communion avec Dieu. C'est ça positivement, le salut. Alors, qui suppose un combat spirituel, mais un combat dans lequel c'est Dieu qui lutte à mes côtés. Enfin, c'est pour ça que, je dirais, la confession des péchés doit toujours commencer par l'action de grâce. C'est reconnaître comment Dieu est présent dans ma vie. Ce qui n'est pas forcément toujours évident, du reste.
3: Hein. Alors qu'à la messe, on commence par dire qu'on est pécheur. Hein.
4: Oui, alors effectivement, je ne suis pas spécialiste sur la liturgie, mais la liturgie byzantine que je connais assez bien, on commence par une prière universelle, dans laquelle il y a « Seigneur, prends pitié ». Et que nous, on interprète du côté catholique latin comme étant la confession des péchés. Alors que la confession des péchés, du côté byzantin, elle vient plus tard. Il faudrait retrouver peut-être la liturgie, ce sens de l'action de grâce au départ. Parce que c'est là, c'est par contraste qu'on comprend ce que c'est que son péché. Sinon, on confond le péché et la faute. Hein, je me sens coupable, alors du coup, je me justifie. Bon, je fais une espèce de cercle pervers de culpabilisation, justification. Mais ça, le péché, c'est pas ça. Le péché, c'est par rapport à Dieu, c'est la rupture de relation avec Dieu. Mais ça suppose que je suis conscient qu'il y a une relation. Et donc que Dieu est à mes côtés.
3: Le péché originel, c'est ça, c'est se sentir fondamentalement coupé de Dieu et rechercher la nécessité de la grâce divine.
4: Alors ça, c'est le péché. Alors après ça, le péché originel, c'est plutôt cette structure. L'expression de saint Paul est très parlante. Hein. Je ne fais pas le bien que je voudrais faire, je fais le mal que je voudrais éviter. Voilà, c'est ça, cette structure mystérieuse, parce que, encore une fois, la pensée moderne, enfin, pas seulement, mais pense que, voilà, j'ai les ressources pour vaincre le mal, hein, c'est ça le point de départ, je veux dire, de la modernité, hein, c'est l'humanité a les moyens de se débarrasser de la violence, des guerres, etc. Bon, manifestement, ça ne fonctionne pas. Alors, ça ne va pas nous entraîner à une sorte de désespérance complète, mais de prendre conscience que peut-être que j'ai des ressources, mais peut-être que je les reçois d'ailleurs, que je vais m'ouvrir à Dieu pour entrer dans cette démarche. Enfin, en tout cas, prendre conscience de cette mauvaise orientation, de cette corruption qui n'est pas radicale, hein, mais qui est présente dans l'humanité, cette sorte de solidarité dans le mal qui est au sein de l'humanité.
3: Ah oui, alors c'est ce que vous dites dans votre livre, cette solidarité profonde de l'humanité dans le mal. Qu'est-ce que ça veut dire ?
4: Ben, ça nous sort de l'illusion que nous serions tous à coopérer pour le bien. On est pris au piège de cette violence qui est en nous, malgré nous, en quelque sorte.
3: Sans revenir sur le grand débat, vous le dites dans votre livre, qui a opposé Saint-Augustin à Pélage, c'est un sujet complexe, mais est-ce qu'au fond, l'idée, c'est d'installer dans nos esprits l'idée d'une conscience, avoir conscience du mal ou de la faute? Est-ce que c'est ça qui est censé éveiller en nous quelque chose?
4: L'idée fondamentale, c'est que le mal est présent en nous. On revient toujours à cette phrase de saint Paul, « Le bien que je voudrais faire, je n'arrive pas à le réaliser, et le mal que je voudrais éviter, je le commets. » C'est d'expérience commune. Le mal, ce n'est pas l'autre qui est méchant, qui m'empêche de faire le bien. Bon, c'est moi-même, c'est mystérieux, hein, ça m'échappe, mais il n'y a pas lieu de désespérer. Je peux me faire aider, je peux être aidé, ce qu'on appelle la grâce, hein, ce que saint Augustin appelle la grâce, pour justement... orienter ma vie dans la bonne direction. Enfin, en tout cas, cette conscience
1: de regarder le mal en soi-même avant de le projeter sur les autres, parce que ça, c'est la tentation permanente. Hein. Si ça va mal, c'est la faute des autres. C'est beaucoup de systèmes idéologiques ont procédé de cette façon-là. On va éliminer une partie de la population, tout ira mieux. Bon, en fait, c'est le contraire qui se produit. Prendre conscience de ça, c'est fondamental. Et prendre conscience que j'ai besoin d'autrui. C'est l'inverse, justement, de fameux Pélage. Rappelons que c'est un moine très ascète. Ce n'est pas un bon vivant, Pélage. Ce n'est pas un jouisseur, au contraire, qui, à force d'assez, je vais réussir à me sauver. Et saint Augustin voit bien le piège de ça. Et on voit bien que ça peut aussi nous tenter. Hein. On parlait il y a quelque temps du sacrifice, etc. Hein, je fais des efforts, je me sacrifie, etc. Je vais progresser dans la vie spirituelle. Voilà. Mais finalement, ça, c'est le piège radical, puisque ça ne dépend que de moi. J'ai besoin de Dieu.
0: Oui, c'est une forme d'enfermement.
1: Exactement. Et souvent, ce qu'on observe, ça peut aussi nous tenter nous-mêmes, hein, avant de projeter sur les autres, mais de dire, voilà, je fais des efforts, et c'est le pharisien de l'évangile, hein, je regarde l'autre, hein, qui, lui, nage dans son péché, je regarde de haut, moi, je ne suis pas comme lui. Voilà, ça, c'est la fameuse parabole du pharisien et du publicain. Hein. Mmh. Moi, je ne suis pas comme lui. Voilà, moi, je suis bien. Ça, c'est l'évangile en permanence, oui, dénonce ce piège.

0: Sur RCF Notre-Dame, nous tentons de comprendre avec vous, Père François Heuvet, si avoir une foi solide au XXIe siècle, cela revient à renouer avec des notions de la foi chrétienne que l'on avait tendance peut-être à écarter parce que considérées pour certaines comme désuètes. Je pense par exemple au combat spirituel. Vous dites que notre époque est marquée par un intérêt pour les ressources du christianisme, mais pourtant, s'il y a bien une idée qui fait fuir, c'est bien celle du combat spirituel tout de même.
1: Je pense qu'on a besoin effectivement de les réhabiliter. Ça rejoint ce qu'on dit sur le mal, c'est-à-dire le fait que justement le mal est en moi, c'est un combat, c'est pas un combat contre mon ennemi, enfin mon ennemi au sens le méchant qui est en dehors de moi. Justement, je reviens à Pélage, le piège sur le combat spirituel, c'est que ça risque que, voilà, je fais appel à mes propres ressources, alors que dans la vie spirituelle, je découvre à un moment donné que ce qui importe, c'est de recevoir la grâce. Donc il y a une dimension d'abandon, de démaîtrise. On n'est plus dans la lutte à partir de ses propres ressources, mais on est dans la réception de la grâce. Donc c'est là qu'il faudrait expliciter, effectivement, cette notion de combat spirituel. Par rapport à une époque de bien-être, on se dit pourquoi est-ce qu'il faut combattre, tout va bien, bon, effectivement, c'était pas très à la mode. Là, aujourd'hui, comme reviennent les guerres, les conflits, etc., ça peut prendre davantage de résonance, mais à condition de l'interpréter de manière satisfaisante.
0: Père François Heuvet, on tente de revenir aujourd'hui à des données fondamentales de la religion chrétienne. La notion de salut paraît un peu désuète. En réalité, elle est centrale dans la Bible. Vous dites dans votre livre que l'enjeu des récits de création, c'est qu'il est salvifique. Expliquez-nous, qu'est-ce que ça veut dire ?
1: Qui est rapport au salut. La création, qu'est-ce qu'elle nous dit ? Dieu vit que ce monde était bon. C'est ça le fondement.
0: Donc le bien est premier par rapport au mal.
1: Exactement, c'est ça.
0: Ça, c'est quand on est chrétien, on a ça au cœur.
1: Absolument.
0: On se dit que le bien est forcément victorieux.
1: Il est plus original que le mal. Le mal est présent dans le monde, ça. Enfin, c'est pas un scoop de le dire. Mais pas être péché original, c'est un peu embêtant. Parce que le mal n'est pas à l'origine du monde. C'est le bien qui est à l'origine du monde. Le mal affecte. Il est présent dès le commencement. Ça, c'est autre chose. Il est présent de fait dès le commencement. Et on peut pas s'en débarrasser comme ça. Par quelques efforts généreux, bon, ça suffit pas. Effectivement, c'est l'intuition de saint Augustin qui a formulé ça de manière la plus profonde. Mais...
0: Oui. Ça, c'est important parce que parfois, on est tenté de voir le monde comme un affrontement entre deux forces égales, le bien et le mal.
1: L'affrontement du bien et du mal à l'origine du monde, elle est dans beaucoup de mythologies. Je ne sais pas si c'est peut-être dans tout, on ne sait rien. Dans la Bible, il y a encore quelques réminiscences de ça, parce qu'elle s'inspire de récits mythologies voisines. Mais ce qui est frappant dans le récit de création dans la Genèse, c'est justement, il n'y a pas de combat. Il n'y a pas de combat. C'est Dieu... Dieu dit que soit lumière, la lumière est. Voilà, point final.
0: Il y a aussi une chose très intéressante que vous dites, c'est que Dieu a créé le monde à partir de rien, sans nécessité et pas par hasard. Cette charité divine à l'origine du monde, est-ce qu'elle doit guider aussi la foi des chrétiens ?
1: Oui, la création, c'est un geste de partage. C'est-à-dire, Dieu crée du différent de lui. Hein, on ne fait pas partie du corps de Dieu, mais on est destiné à entrer en communion avec lui. Mais la communion suppose des instances différentes. Sinon, c'est la fusion. Et donc, il faut qu'il y ait du différent pour qu'il y ait de la communion. Mais l'horizon, c'est bien la communion.
0: Et pour finir, on peut citer ce que disait le pape Léon XIV dans une de ses audiences au cours du mois de mai en 2025. Il parlait de la parabole du bon samaritain. Il encourageait à passer de l'idée de qui m'aime à qui a aimé. Et il dit que la première question est une question immature et que la seconde, c'est la question de l'adulte qui a compris le sens de la vie. Est-ce que ça vous inspire, cette phrase ?
1: Effectivement, on a besoin d'être aimé, ça c'est normal, mais c'est important justement de passer à une autre attitude. Le petit enfant, il a besoin de recevoir de l'amour. On retrouve le don de soi, finalement, dont on parlait il y a quelques temps.
0: Et peut-être aussi un peu cette idée de foi solide, de se tourner vers l'autre.
1: Je crois que c'est là qu'on constate, c'est moi la solidité de la foi, c'est cette ouverture à autrui, qu'on constate que la foi est solide. C'est pas dans les discours.
0: Un grand merci, Père François Heuvet. Je renvoie donc à votre ouvrage « Croire au XXIe siècle » paru aux éditions MAM. Je rappelle que vous êtes prêtre jésuite, rédacteur en chef de la revue Études. Merci à Cédric Koba pour la réalisation technique de cette émission que vous pourrez réécouter sur les sites de RCF Notre-Dame.
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2: Alors jeudi, votre émission, Christophe, est consacrée aux livres spirituels et religieux avec votre fidèle chroniqueur Jean-François Rode. Bonjour à tous les deux.
3: Bonjour.
2: Aujourd'hui, vous voulez nous parler du diaconat et des diacres. Léon XIV rassemblera à Notre-Dame les prêtres, les évêques et aussi les diacres. Les diacres, que sont-ils?
3: Vous savez, c'est le gars qui est juste derrière l'officiant et qui bondit pour dire « Frères et sœurs, dans la charité du Christ, donnez-vous un signe de paix ». Ou tout à la fin, il bondit tout autant pour être sûr de pouvoir dire « Allez dans la paix du Christ ». À lui, le mot de la fin, et il le savoure, ce mot, pour rappeler que la messe est dite. Bon, je souris. Mais ces deux interventions liturgiques ont leur importance et nous allons le voir. Les diacres, parlons-en sérieusement, ils sont de plus en plus nombreux à s'engager quand le nombre de prêtres ne cesse de diminuer. Il fallait qu'un jésuite, normalien, agrégé de géographie, professeur de théologie aux facultés Loyola de Paris, dont il fut recteur de 2017 à 2024, il fallait donc que ce jésuite se penche sur le sujet pour montrer combien le diaconat est une porte d'avenir de l'Église. Cet homme, c'est Étienne Grieux. Son livre s'appelle « Les oreilles de l'évêque à propos des diacres » aux éditions de Loyola. Bonjour Étienne Grieux.
4: Bonjour.
3: Votre livre, Les oreilles de l'évêque à propos des diacres, publié aux éditions Loyola, m'a plus qu'intéressé. Il m'a interrogé, il m'a secoué, car vous donnez une vision de l'Église aussi appuyée sur son histoire que rafraîchissante. Pourquoi le titre Les oreilles de l'évêque?
4: Alors, ça vient d'un document du 3e siècle, la Didascalie des apôtres, qui parle des diacres comme étant la bouche, la pensée, l'oreille de l'évêque. C'est dire le lien extrêmement fort entre l'évêque et le diacre. Et c'est pour ça que le livre, en fait, parle des diacres, bien sûr, mais le sujet est plus large. À travers les diacres, c'est toute la question du ministère ordonné qui est retravaillée. Voilà. Et en prenant le diaconat, on peut dire comme quelque chose de premier, de primordial, pour penser l'ensemble du ministère ordonné.
3: Alors, avant de rentrer dans les détails du diaconat, j'aimerais vous entendre, Jean-François Rode, car vous êtes un lecteur plus qu'attentif, un chroniqueur habile, mais surtout, vous êtes diacre à l'église Saint-Roch à Paris. Et vous vous êtes retrouvé, j'espère, dans les pages d'Étienne Grieux.
5: Ah bah oui, je veux dire que c'est le livre le plus puissant sur le diaconat que j'ai lu. J'ai tout lu, il me semble, sur la question. Non, franchement, c'est une très belle réflexion, très enracinée, effectivement, dans l'ensemble d'une réflexion sur les ministères. Et oui, c'est un livre qui donne beaucoup de poids au diaconat, et en fait, qui a besoin d'éclairer ce qu'est le diaconat, parce qu'on a beaucoup de vécu, et c'est pas si simple que ça de définir le diacre. Vous le dites, d'ailleurs, en commençant, il y a de plus en plus de diacres, mais il y a de diversité d'actions, mais finalement, quelle est l'essence même du diaconat? Ça vaut le coup d'y réfléchir, et vous faites une belle enquête.
3: Une belle enquête, et aussi, on peut dire, extrêmement lisible. On n'a pas, c'est pas de la prise de tête, c'est plutôt de la prise de cœur que vous voulez faire...
4: Ah, c'est vrai. Moi, bon, c'est une manière de travailler, d'écrire, quoi.
3: Alors, il y a actuellement 50 159 diacres dans le monde, avec une progression significative de 2% par an, 25 000 diacres en 1998 et 43 000 en 2013. Alors, rapportons quand même ce chiffre auprès des 400 000 prêtres dans le monde et aux 600 000 religieuses. Mais voyons aussi leur temps de travail. 43,8% des diacres consacrent moins de 12 heures par semaine à leurs activités ecclésiales et 12,9% au moins 36 heures. Dernière donnée. Pour la plupart, les diacres sont ordonnés au moment de leur retraite de leur vie professionnelle. Donc, on a quand même une échelle d'âge assez élevée. Ces chiffres montrent, et ramenés, comme vous le dites très bien dans votre livre, rapportés aux 400 000 prêtres dans le monde et aux 600 000 religieuses, ces chiffres montrent qu'effectivement, il y a une dynamique des diacres, mais quand même, il y a un petit poids. Le poids de l'âge et puis le temps de travail.
4: C'est vrai, alors. Ce qui est dit là sur le temps de travail, ça concerne avant tout les diacres en France. Par exemple, c'est pas sûr qu'on retrouve les mêmes données en Allemagne. Mmh. Et ça indique quelque chose d'emblée très intéressant, c'est que le diaconat a pris des figures parfois assez différentes selon les régions du monde. Et il faut ajouter aussi, et ça c'est un vrai problème pour l'Église, c'est que le diaconat reste pratiquement inconnu dans des continents entiers, par exemple en Afrique. En Asie, très très peu aussi. Ouais.
3: Et vous dites d'ailleurs dans votre livre que c'est un peu compliqué pour un diacre quand il a un curé qui est africain, qui arrive et qui ne connaît pas l'existence des diacres, c'est un peu compliqué de trouver une juste collaboration avec lui.
4: Oui, ça peut, disons. En même temps, je suppose qu'il y a beaucoup de prêtres africains qui, en même temps qu'ils découvrent la réalité de l'Église de France assez différente de celle qu'ils connaissent en Afrique, ils se mettent à découvrir aussi le diaconat. Et ça pourrait être intéressant pour les églises africaines en retour aussi.
3: Et oui, ouais. Alors, en sept chapitres, vous revenez à la fois sur les ministères, le point de départ de l'annonce évangélique, l'antiquité chrétienne, le diaconat aujourd'hui, le ministère diaconal par la liturgie, le diaconat et les autres ministères qui s'éclairent réciproquement. Et peut-être faut-il repenser la mission avec le diacre. Quelle dynamique pour l'annonce de l'évangile d'aujourd'hui ? Le diacre est-il un peu une pédale d'accélérateur du moteur ?
4: Ah, c'est une belle image. En tout cas, je trouve que le diacre, on pourrait le situer du côté du commencement de l'annonce de l'évangile.
3: Ouais.
4: C'est celui qui invite sans cesse à recommencer l'annonce de l'évangile. Alors qu'on pourrait dire, le prêtre ou l'évêque, ils sont du côté, ils connaissent la fin de l'histoire. C'est pour ça qu'on peut célébrer l'Eucharistie avec eux. Mais le diacre, c'est un petit peu comme s'il y avait encore ce suspense. Qu'est-ce qu'il en sera de la manière dont l'évangile sera accueilli ? Voilà. Et donc, il l'annonce comme si on l'avait jamais entendu encore. Et ça, c'est important qu'on puisse l'annoncer comme ça aussi, l'évangile. Voilà.
3: Alors, avec la notion de gratuité. La gratuité pour la liberté, la gratuité d'initiative, gratuité de réponse. Enfin, le ministère diaconal, avec sa disponibilité, ses points d'ancrage, le diacre dans l'écosystème, les relations avec les laïcs, les polémiques aussi entre liturgie et engagement solidaire. Étienne Grieux, Jésus pose les vraies questions pour l'avenir de l'Église. Ne se pose-t-elle pas sur le diaconat lui-même ?
4: Alors, effectivement, je pense qu'il y a une question. Disons, moi, ce que j'ai voulu vraiment travailler dans mon livre, c'est que je crois que le Concile Vatican II reste assez peu précis sur ce qu'est le diaconat et le sens qu'il a pour l'Église.
3: Vous parlez d'une vraie dynamique pour autant timide.
4: Oui.
3: Hein ?
4: Oui, du coup, le fait que ça reste un ministère assez mal défini quand même, et entre les textes des magistères, des fois, il y a un petit peu du flou. Hein. Donc, c'est pour ça que moi, je me suis dit, bon, ben, essayons de proposer une manière de comprendre le diaconat, qui ne prétend pas être la seule possible, bien entendu. Il y a plusieurs manières de penser le diaconat.
3: Vous citez Lumen Gentium, je le lis. Il appartient au diacre d'administrer solennellement le baptême, de conserver et distribuer l'Eucharistie, d'assister au nom de l'Église au mariage et de le bénir, de porter le viatique aux mourants, de donner lecture aux fidèles de la Sainte Écriture, d'instruire et exhorter le peuple, de présider au culte et à la prière des fidèles, d'être ministre des sacramentaux, de présider aux rites funèbres et à la sépulture. C'est ce que dit Lumen Gentium, donc Vatican II.
4: Ouais.
3: Quand on lit ça, on dit, mais ce sont des prêtres.
4: En fait, il y a un autre texte du Concile, Agentes XVI, qui, c'est assez marrant, parce que dans le même Concile, vous avez deux présentations du diaconat différentes, vraiment. Là, avec Lumen Gentium, c'est très axé sur des gestes liturgiques,
3: oui,
4: des célébrations liturgiques.
3: Et
4: quand on lit Agentes, eh bien, on découvre que le diacre, il peut être aussi responsable de petites communautés un peu éloignées, isolées, voilà. Et puis, il est aussi responsable de tout ce qui est le domaine du caritatif dans l'Église. Voilà. Alors, voyez, rien qu'à l'intérieur du Concile, vous avez deux manières de comprendre le diaconat un peu différentes. Mais c'est intéressant aussi pour l'Église, parce que ça a ouvert, on peut dire, un champ de travail considérable dans lequel il y a beaucoup de choses qui ont été mises en œuvre, qui vont dans des directions différentes, mais il me semble que petit à petit, on voit quelque chose qui se dessine de plus.
3: Ouais. Saint Paul écrit à Tite, on cite, je t'ai laissé en Crète afin que tu mettes en ordre ce qui reste à régler et que, selon mes instructions, tu établisses des anciens dans chaque ville. S'il s'y trouve quelque homme irréprochable, mari d'une seule femme, ayant des enfants fidèles qui ne soient ni accusés de débauche ni rebelles, car il faut que l'évêque soit irréprochable comme économe de Dieu, qu'il ne soit ni arrogant, ni colère, ni adonné au vin, ni violent, ni porté à un gain déshonnête, mais qu'il soit hospitalier, ami des gens de bien, modéré, juste, saint, tempérant. Attaché à la vraie parole telle qu'elle a été enseignée, afin d'être capable d'exhorter selon la sainte doctrine et de réfuter les contradicteurs. Je relis quand même, s'il s'y trouve quelque homme irréprochable, mari d'une seule femme, ayant des enfants fidèles, qui ne soient ni accusés de débauche, ni rebelles. C'est le diacre ?
4: En tout cas, ce qui apparaît clairement dans les textes comme celui-là, c'est il y a un binôme, souvent évêque-diacre.
3: Et on l'a là, hein ?
4: Ouais, tout à fait. Et du coup, ça m'a beaucoup intéressé et j'ai axé mon livre là-dessus. C'est pour ça que le titre vient de là aussi, Les oreilles de l'évêque. Il y a ce lien extrêmement fort entre épiscopat et diaconat.
3: Jean-François Rode.
5: La question que vous posez d'emblée, sur notamment la place du diacre, m'a beaucoup intéressé. Et tout le livre essaie de répondre à cette question. Faut-il voir dans le diacre un élément majeur d'un changement structurel plus ample qui est en train de renouveler le visage de l'Église et de ses ministres? Ou bien ne s'agit-il que d'une adaptation à l'époque contemporaine, voire d'un simple pis-aller en situation de pénurie de ministres ordonnés? Il y a quand même toujours un peu ces deux. Vous choisissez vous prenez une position très ample et très dynamique et très importante pour le diacre, et pas simplement un rôle un peu de soutien parce qu'on manque de prêtres.
4: Tout à fait, tout à fait. Et là-dessus, moi, il y a quelque chose qui m'a beaucoup aidé, c'est que traditionnellement, pour définir le diaconat, quand on cherche une référence biblique, on va chercher du côté d'Acte 6. Vous savez, Acte 6, c'est le texte où la communauté, ça commence à faseiller, parce qu'il y a des récriminations de la part des veuves des hellénistes. Et du coup, à ce moment-là, les responsables se réunissent et ils décident d'instituer 7 hommes remplis d'Esprit Saint, etc., etc., en qui on verra ensuite les diacres, les premiers diacres. Voilà. On peut dire que ça vient d'un problème qui a touché la communauté. Mais on peut dire que ce souci qu'avaient les apôtres de ceux qui ont le plus de mal à trouver leur place dans la communauté, les apôtres l'avaient bien en eux, mais ils n'arrivaient plus à l'honorer, ce souci-là. Et c'est pour ça qu'ils ont institué des diacres. Et du coup, vous voyez, les diacres, c'est comme, disons, le ministère du diacre, il fait partie de ce que porte le ministère des apôtres. On ne peut pas les séparer. Et du coup, moi, j'ai été chercher, je me suis demandé, mais alors, dans quel texte on pourrait...

0: un extrait de Paulus de Mendelssohn. Ici, le Temple du Seigneur, l'Orchestre des Champs-Élysées, la Chapelle Royale, Collégium Vocal.
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3: Je suis avec Étienne Grieux, auteur de Les Oreilles de l'évêque que publient les éditions Loyola. Jean-François Rode, frottez un peu votre expérience de diacre au contenu de cet ouvrage, je vous en prie.
4: Eh bien, ça, c'est très encourageant pour le diacre que je suis, parce que ça montre justement, par exemple, la réflexion sur ce qu'est le ministère en général. Et cette parabole, moi, m'habite beaucoup. Le diacre est en charge en priorité de la brebis perdue qu'il doit aller chercher. C'est vraiment, pour moi, une belle, plus qu'une image, hein, c'est une parabole de Jésus, mais c'est vraiment une définition du diacre, ça m'a beaucoup...
3: Alors Étienne Grieux, vous insistez énormément sur la charité et la place du diacre vers les pauvres. Alors là, il y a beaucoup de pages sur la pauvreté, le dialogue avec les pauvres, et vous avez eu cette expérience dans les pays musulmans, où il y a cette très jolie phrase où on dit, chez les chrétiens, il y a une église et un dispensaire.
5: Ah oui.
3: Ça, c'est très très joli, parce que...
5: C'est dans la postface.
3: C'est dans la postface.
5: Diacre, oui.
3: Ça, c'est très très joli, parce qu'effectivement, on aide et on soigne. Alors, dans l'évangile de Matthieu, au chapitre 26, Jésus s'en était aperçu, dit, pourquoi faites-vous de la peine à cette femme qui vient elle a de bonnes raisons à mon égard, car vous aurez toujours des pauvres avec vous, mais vous ne m'aurez pas toujours. En répandant ce parfum sur mon corps, elle a fait pour ma sépulture. N'est-il pas en train de nous dire, Jésus, qu'il y a plus urgent que de vider à la petite cuillère l'océan de la pauvreté ? Et vous écrivez, la place des plus pauvres dans l'Église est tout simplement cruciale pour celle-ci. C'est important de revenir là-dessus, pour comprendre ensuite comment le diacre va rentrer dans ce maillage. On vous écoute.
5: Alors, ce qu'on pourrait dire d'abord, c'est que je crois effectivement que la relation entre l'Église et les pauvres est cruciale. De même que dans les évangiles, quand on lit tout simplement les évangiles, on voit la place considérable que tiennent les malades, les lépreux, les possédés, les éclopés de la vie, etc., etc. Dans le ministère de Jésus, on a l'impression qu'il passe... Le plus clair de son temps.
3: Comme si tout le monde s'était manifesté à ce moment-là, parce que le Seigneur était là.
5: Alors peut-être, mais en tout cas, il me semble que ce que veut Jésus, le cœur de sa mission, c'est quand même renouer l'alliance avec son peuple. Oui. Et pour renouer l'alliance avec son peuple, il commence par ceux qui sont toujours menacés de basculer hors alliance. Oui. C'est-à-dire tous ceux qu'on va considérer comme étant pas tout à fait dignes pour participer aux grandes célébrations où on se tourne vers Dieu. Voilà. Alors, disons, à cause de cela, je pense que l'Église, elle a vraiment un rendez-vous crucial avec les pauvres. C'est peut-être pas d'abord

0: pour. Alors, c'est à la fois pour lutter contre la misère et tout ce qui abîme l'homme, et Dieu sait qu'on a énormément de très belles figures
1: et
0: tout au long de l'histoire de l'Église.
1: Oui.
0: Mais en même temps, c'est aussi pour entendre ce que l'on peut recevoir de la part de Dieu et qui est passé par ces personnes-là. Parce que dans les évangiles, ces personnes-là, les éclopés de la vie, comme vous disiez, ce sont les seuls à qui Jésus dit « ta foi t'a sauvé ». Il ne le dit pas à ses disciples. Au contraire, avec les disciples, il leur dit « vous êtes lents à croire ». Mais à eux, alors là, il se passe vraiment quelque chose de très intéressant. Ça veut dire que ces personnes qui sont au bord, souvent au bord d'un abîme, disons, eh bien, c'est comme si elles étaient capables de rassembler tout leur être pour le tourner vers Dieu, ce qui nous est beaucoup plus difficile à nous.
1: C'est la clé de la fraternité.
0: Alors je pense que là, il y a quelque chose de très important. Il y a une clé pour la fraternité, effectivement. Oui. Ouais. Une fraternité qui commence par ceux avec qui, enfin, que spontanément, on aurait tendance à regarder de haut. Voilà.
1: Bien sûr. Ouais. Jean-François Roth, de votre paroisse, ce sont les diacres qui organisent les maraudes. Comment ça se passe pour l'aide aux démunis? Il y a une aide, mais aussi le dialogue, l'écoute. Comment ça se passe?
2: Non, c'est pas. En fait, chez nous, il y a un peu de cela. On participe à la conférence Saint-Vincent de Paul, à des petits déjeuners solidaires, etc. Et par exemple, les maraudes, ce sont des laïcs qui les ont organisées. Non, ça n'est pas une activité réservée aux diacres. Mais il y a toujours une. Parce qu'il y a. En fait, il y a la question de la pauvreté est toujours un peu compliqué, parce qu'il n'y a pas que la pauvreté matérielle, la pauvreté... Il peut y avoir aussi beaucoup de gens qui sont isolés, qui sont en manque simplement de considération.
1: Alors, autre point fondamental, Étienne Grieux, dans les oreilles de l'évêque, à propos des diacres, c'est la question de la hiérarchie. Évêque, curé, prêtre, diacre, si nous revenons sur votre titre, l'oreille de l'évêque, le diacre saute au-dessus du prêtre pour rejoindre l'évêque, c'est un peu délicat, vous citez une étude, les diacres se heurtent à des difficultés pratiques dans les vies paroissiales. La collaboration n'est pas toujours organisée, ni la vie fraternelle entre prêtre, diacre et épouse de diacre, il faudrait en parler. La question de savoir si un diacre doit participer ou non au conseil pastoral de la paroisse est résolue différemment selon les lieux. Une autre difficulté pratique peut consister dans le fait que les diacres sont souvent plus stables dans une paroisse que des curés. Ils ont une responsabilité particulière dans la transition d'un curé à l'autre pour la faciliter. Ouais. Et ça, c'est très important. Mais on a deux choses dans ce que je viens de lire. Un, le problème de hiérarchie, d'organisation. Et deux, le fait de la stabilité qui permet que eux, comme vous le dites, comme vous l'écrivez, ils sont dans les associations sportives, ils sont à la chorale, ils sont à la sortie de l'école, donc ils connaissent les gens.
0: On peut dire, on voit bien là un ministère de proximité. Et ça rejoint tout à l'heure cette image de la parabole de la brebis perdue. Disons, la brebis perdue, elle a besoin de quelqu'un qui s'approche d'elle. Voilà. Eh bien, je crois que les diacres, très souvent, ils sont bien positionnés pour avoir cette proximité. Et alors, du coup, ça vient très bien en complément du ministère des prêtres, des curés, de l'évêque. Mais l'évêque ne peut pas être partout. Il ne peut pas avoir des oreilles sur ce qui se passe dans son diocèse. D'où l'importance de ce ministère-là. Voilà.
1: Hein? Est-ce que l'on ne pourrait pas imaginer, c'est la fin de votre livre, des femmes diacres pour souligner la spécificité de ce ministère? Et vous posez la question, mais on se souvient quand même des diaconesses qui en 1745 reviennent avec force et qui vont être très importantes, à la fois même dans la liturgie.
0: Oui, alors de fait, dans l'histoire de l'Église, il y a eu, ça c'est contesté par personne, il y a eu des diaconesses. Alors ce qui est objet de débat, c'est quel était leur rôle, notamment leur rôle liturgique, exact, etc. Est-ce que c'était le même que celui que les diacres hommes?
1: On ne pense pas.
0: Voilà. Alors, mais en tout cas, moi, il me semble que la question d'un diaconat féminin, elle est ouverte depuis le Concile Vatican II, parce que quand on a rétabli un diaconat masculin comme degré permanent de la hiérarchie, on a laissé ouvert la question d'un diaconat féminin, sans y répondre. Et depuis, on n'a toujours pas répondu. Voilà. Alors, moi, il me semble que ça serait heureux pour l'Église qu'il y ait des femmes qui soient ordonnées diacres, notamment parce qu'elles ont cette sensibilité, elles peuvent avoir cette sensibilité à la proximité. Et puis, je crois qu'on a besoin d'entendre la parole de Dieu qui soit commentée aussi par des voix féminines. Ça me paraît finalement pas très, très sain que ce soit uniquement des voix masculines qu'on entende dans la liturgie. Voilà.
1: Alors je me moquais en introduction du diacre qui bondit pour dire les deux phrases, et on les voit, mais elles sont très importantes, et cette présence du diacre à ce moment-là est très importante. Expliquez-nous, c'est vraiment une porte ouverte d'oxygène.
0: Oui, alors le diacre, on peut dire que...
2: Évangile aussi quand même. Hein.
0: Il est évangile, tout à fait.
2: Ouais. C'est quand même, même paradoxal, un peu, que ce ne soit pas le président... Ouais. Vous le soulignez, c'est en tout cas pour le diacre que je suis, lire l'évangile, vous assure, c'est pas rien du tout.
0: Ouais, tout à fait. Ouais, ouais. On pourrait dire qu'un des rôles liturgiques du diacre, très important, c'est d'empêcher que la communauté s'enclose en elle-même. Et le fait qu'il soit là, à côté du président, pour lui signaler aussi ce qui se passe dans l'Assemblée, et dans l'Antiquité, il avait vraiment ce rôle-là, à tel point qu'on le décrit comme un ministre très mobile. Il est prêt tout à fait à arpenter les allées de l'Assemblée pour régler une question, pour aider quelqu'un à bien se tenir, etc., etc. Voilà. Et du coup, voilà, c'est lui aussi qui va renvoyer l'Assemblée à la fin, qui l'envoie en mission. C'est lui qui lit l'Évangile, donc il invite l'Assemblée à écouter ce que le Seigneur veut lui dire. Et c'est lui qui invite les chrétiens à se donner la paix de la part du Seigneur. Voilà. Donc tout ça, ce sont des gestes extrêmement, extrêmement importants. Extrêmement importants pour une communauté chrétienne. Ouais.
1: Merci infiniment, Étienne Grieux, pour votre livre « Les oreilles de l'évêque » à propos des diacres. Nous parlerons de Stanislas Lalanne, notre regretté Stanislas Lalanne, mais le générique est en train d'arriver. Je voulais rappeler que le mardi 15 septembre, à l'Université Loyola, rue de Sèvres, à partir de 19h30, il y a une soirée autour de votre livre, Étienne Grieux, Les oreilles de l'évêque à propos des diacres, et c'est tout à fait passionnant. Merci encore, merci Jean-François Rode, bonne rentrée dans votre paroisse. Merci Jean-Paul Lérine pour la réalisation, Thierry Stenner, François Dieudonné, Philippe Alpeche pour la qualité technique de notre rendez-vous. Grand merci aussi à Catherine pour la précieuse aide dans la préparation de cette émission.
3: Demain, vendredi, vous nous emmenez au cinéma ?
1: Nous parlerons de Fjord et surtout de l'immense Jean-Paul Rapneau qui nous a quittés cette semaine. Mais dites-moi, un homme irréprochable, marié d'une seule femme, ayant des enfants fidèles, qui ne soit ni accusé de débauche ni rebelle, c'est peut-être vous, Simon.
3: Vous me connaissez tellement bien. On voit qu'on fait bureau commun, n'est-ce pas?
1: Je vous souhaite une bonne journée.
3: À demain, Christophe. Merci pour ces arts et des lettres.

0: Bonjour, bonjour à toutes et à tous et bienvenue dans le téléphone du dimanche. On peut très certainement en vouloir beaucoup, beaucoup à quelqu'un d'avoir commis une faute au point d'aller en prison et pourtant n'avoir qu'une envie, continuer à le voir et continuer à lui parler. Entre deux parloirs, il y a encore et toujours RCF Notre-Dame et les messages des familles de détenus transmis à l'antenne chaque dimanche, dès aujourd'hui.
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0: 04 28 29 04 17 est le numéro qu'a composé Rosa pour déposer son message.
3: Bonjour, c'est un message de Rosa pour Christiane à la prison de Valence. J'aimerais lui donner un message et s'il ne l'écoute pas, s'il y a des garçons qui sont à son étage, dans sa cellule ou à côté ou dans la même promenade que lui, s'il vous plaît, si vous pouvez lui donner le message. C'est un message de Rosa pour Christiane à la prison de Valence. Il est entré à la fin du mois d'août, le 29 ou le 30. Oui, c'est ça. Et j'aimerais en fait qu'on lui dise que j'ai bien fait le mandat pour qu'il ait de quoi s'acheter des choses. J'ai fait les démarches pour le parloir, pour moi et pour son fils. Et j'ai fait aussi la démarche pour la ligne téléphonique. La seule chose, je suis désolée si je n'ai pas apporté le linge cette semaine, comme j'avais prévu. En fait, j'ai eu personne pour me garder mes enfants et qu'eux, ils ne sont pas au courant de ce qui lui arrive. Je n'ai pas voulu leur expliquer pour ne pas les inquiéter. Du coup, je ne peux pas venir avec eux. Et c'est pour ça que je n'ai pas apporté le linge cette semaine. Et je vais l'apporter. Là, on est dimanche. Et ce message sera écouté dimanche. Donc moi, la semaine qui vient, là, c'est sûr que j'apporterai le linge. Tout le reste est fait. Donc j'aimerais aussi dire qu'on pense à lui, qu'il nous manque, voilà, que son fils pense à lui aussi. Et que j'espère qu'on se verra très bientôt. Merci aux garçons qui pourront passer ce message. C'est un message de Rosa pour Christiane, à la maison d'arrêt de Valence. Merci beaucoup.
0: On écoute le message de Sophie.
4: Salut, c'est un message pour Blanche. C'est Sophie là. Écoute, j'espère que tu vas bien. J'ai bien reçu ton courrier. Merci beaucoup. En plus, tu me racontes plein de trucs hyper intéressants, j'ai trouvé. Franchement, j'espère que tu gardes le moral. Et pour la lettre à la radio, écoute, je vais mener l'enquête. Hein. Que bon, tu vois, c'est toujours pareil. Hein. L'été, on dirait que la vie s'arrête. Alors, ils sont partis en vacances, alors peut-être ils ont mis le courrier de côté, je sais pas. On va voir. Écoute, j'espère que tu gardes le moral, que vous avez moins chaud. Ici, quand même, il fait moins chaud. Et oui, t'as vu ça, les timbres, ils vont encore augmenter. Bientôt, ce sera un grand luxe de pouvoir s'envoyer une lettre. Franchement, c'est un délire. Le bonjour à Jean-Luc et Gégé, les amis. Plein de force à toutes les personnes enfermées à Caen et ailleurs et puis voilà et bisous à tout le monde, ciao.
0: Ce message nous est parvenu par mail de la part de Philippe pour Christina en détention à Versailles. Christina, je ne sais pas si vous recevez mes lettres en ce moment, mais même dans cette période d'obscurité, les étoiles finissent toujours par briller. Je pense beaucoup à vous tous les jours que Dieu nous donne. Votre famille est aussi avec vous par la pensée. Vous n'êtes pas seule, Christina. Que Dieu et la force soient avec vous. Nous serons là, avec vous, en toutes circonstances. Je vous embrasse, Philippe. Également, parvenu par mail, ce message de CC pour Auré. Tu es une partie de moi. Cette partie qui est avec toi fait que je ne suis plus moi, loin de toi, et quand rien ne va. J'ai besoin de toi comme de l'air et de l'eau. Je t'aime et t'aimerai pour toujours. Et ce dernier message, reçu par mail également, pour Mikey Mike, je pense à toi, ainsi que Vidir, on t'aime très fort, ta maman.

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0: On écoute à présent le message de Laurence pour son frère Gérard.
1: Bonsoir, c'est pour son téléphone, c'est d'accord. Bonjour mon frère, j'espère que tu vas bien. Écoute, moi ça va, hein. Tu me manques terriblement, mais c'est comme ça malheureusement. Je ne pourrais pas venir te voir dans l'immédiat, je suis trop fatigué. J'en suis bien triste, parce que vraiment, ça fait trop longtemps que je ne t'ai pas vu, tu me manques vraiment. Mais bon, t'inquiète pas, je pense fort à toi, je t'aime. Voilà. Passe bien le bonjour à Jean-Luc. Et je te dis à très bientôt, j'espère, vraiment, de tout mon cœur, mon frère. Je t'aime. À bientôt. Prends soin de toi surtout. D'accord? Allez, bisous.
0: Voici un dernier message pour qui se reconnaîtra.
2: Message d'un bébé chat pour son petit chat. Mon chat, la journée a été difficile, mais il est passé et j'ai pensé à toi. Tu m'as beaucoup manqué, j'aurais préféré que tu sois là avec moi, maintenant c'est comme ça. Tu manques beaucoup à mon cœur. J'espère que toi ça va, que ça va avancer pour toi, qu'on arrivera à un moment donné à se voir. Je te fais plein de bisous, je t'aime. Et dans toutes mes pensées, et je te fais plein de bisous. À plus tard, mon chat.
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0: Tout commence par quelques mots griffonnés au dos d'une carte postale qui aura mis 17 ans à arriver. Je pense à vous. Je vous aime. Ils sont signés de Charles. Le père d'Antoine, parti 20 ans plus tôt sans laisser d'adresse. Avec son meilleur ami et sa jeune sœur, Antoine part sur les traces de ce père fantôme. Loin est le tout premier roman d'Alexis Michalik. Lorsque les roues de l'appareil quittent la piste, il entend son cœur accélérer. Mais ce n'est pas la peur de mourir, c'est l'excitation de l'inconnu, l'envie d'un ailleurs, la promesse d'une aventure. C'est ce qui soufflait aux Vikings, aux aborigènes, aux Indiens, aux explorateurs espagnols de pousser toujours plus loin leur frêle esquif face à un océan gigantesque, bravant les dieux instables des mers, du vent et du tonnerre. C'est l'audace de l'être humain, le désir de savoir, la soif d'apprendre, le besoin de découvrir. C'est l'amour de l'inconnu, la perspective de trembler, de rire, de tout perdre ou de tout gagner, de chercher sans fin la réponse aux questions que l'on se pose. Tant qu'il existera quelqu'un pour se questionner, l'humanité vivra, avancera, reculera, s'effondrera et renaîtra de ses cendres.

Et voilà pour cette première émission de la nouvelle saison qui s'ouvre en ce dimanche 6 septembre 2026. De nouveaux messages dimanche prochain à 12h30 et 22h45. Pour cela, les familles et les proches de détenus peuvent composer dès maintenant le 04 28 29 04 17 pour déposer leur message de soutien. RCF, Notre-Dame et toute l'équipe du téléphone du dimanche vous souhaitent une bonne rentrée. Merci à Nicolas à la technique, merci à tous pour votre écoute et haut les cœurs!

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2: Que ton amour, Seigneur, soit sur nous, comme notre espoir est en toi. En fait, c'est intéressant cette histoire d'amour et d'espoir, comme si on échangeait l'un pour l'autre. En tant que philosophe, la question de l'espérance m'intéresse, et au-delà de l'espérance, la question de la foi. Et ma réflexion s'est transformée en livre avec un titre un peu provocateur, Intelligence artificielle et l'homme créé à Dieu. Un peu comme si l'espérance en Dieu ou en être humain était devenue un peu caduque, et un peu comme si l'intelligence artificielle était devenue une figure d'espérance possible, et même une figure de foi possible. On parle de son omniscience, de son omnipotence, de son omniprésence. On fait des prières à Dieu, et il ne nous répond pas toujours, mais l'intelligence artificielle, elle, quand on fait un prompt, elle nous répond toujours, quelle que soit l'heure du jour et de la nuit, quel que soit le jour de la semaine. Donc oui, effectivement, il y a ce risque que l'intelligence artificielle devienne une forme de nouvelle divinité, ou en tout cas de nouvelle idole. Mais finalement, en creux, c'est aussi une réflexion pour voir finalement aussi tout ce qui manque. Parce que honnêtement, un Dieu qui serait à notre main, dans notre poche, qui répondrait à toutes nos sollicitations, à toutes nos prières, un Dieu bavard, est-ce que c'est un Dieu qui est très intéressant? Justement, est-ce que toute la beauté de Dieu, ça n'est pas son caractère énigmatique et mystérieux? Dans cette relation entre l'humain et le divin, il y a un rapport, effectivement, non pas de dépendance, mais en tout cas d'échanges réciproques. Et on en revient du coup à cette phrase du psaume 32, l'amour en échange de l'espoir. Parallèlement à mes études en philosophie, j'ai beaucoup étudié la théologie, j'ai beaucoup étudié la Bible. Et en fait, finalement, après toutes ces études, après toutes ces réflexions, après toutes ces années, je me suis rendu compte finalement à quel point il est très facile de croire en Dieu, mais il est tellement plus difficile de croire en l'être humain. Et je pense que c'est peut-être pour ça que je suis devenue philosophe, que ma vocation de philosophe en tout cas est née, parce que je me suis dit, mais finalement, comment créer les conditions d'une foi possible en l'être humain? C'est ça la question, je pense, du XXIe siècle. Merci pour cette conversation. Bon dimanche.
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2: Sortir du négativisme et du conflit pour bâtir un monde remusicalisé par la force de l'amour. Voici deux exemples venus du Mali, peu connus, mais ô combien universels. Kaira Harbi a semé amour et fraternité par ses mots, ses chansons et ses actions citoyennes. L'œuvre locale de Kaira Harbi a ceci d'universel qu'elle a favorisé notamment l'unité, le développement intégral des êtres, la paix, la diversité, le métissage et l'environnement. Entre blues berbère du Sahara et groove mandingue, la chanteuse à la voix forte et éraillée a su assumer sa fonction sociale de tisseuse de liens. Mélangeant instruments traditionnels et instrumentation électrique, Kaira Harbi a contribué au vivre ensemble dans son pays, déchiré notamment par les conflits meurtriers. En 2012, quand les djihadistes envahissent le nord du Mali et sa ville, Tombouctou, elle décide d'œuvrer à la paix dans les camps de réfugiés. Un de ses amis raconte: les esprits étaient souvent surchauffés, les gens amers. Quand on arrivait, la tension frisait souvent l'émeute. Mais souvent, Kaira Harbi a su transformer cette frustration en joie et en apaisement par ses mots, par ses musiques, par son écoute et sa présence. Son œuvre et le fait d'être elle-même métisse étaient un puissant symbole des possibles. Jeune adulte, ni son père, ni son premier mari ne voulaient qu'elle soit artiste. Mais courageusement, Kaira Harbi a eu assez d'amour envers elle-même et envers ses rêves pour prendre son envol malgré les vents contraires. Sa vie et son œuvre ressemblent à un trait d'union entre les personnes, entre les tendances, entre les sexes, les classes sociales et entre les cultures. Kaira Harbi a soutenu activement une magnifique initiative nommée Festival du vivre ensemble de Tombouctou. L'idée de cet événement est de mélanger spectacles, expositions, conférences, patrimoine, débats publics, sports, produits locaux, afin de favoriser le vivre ensemble, la construction de la paix, le renforcement de la cohésion sociale et le développement. Le projet redonne à Tombouctou un rôle de phare interculturel et culturel. Il donne aussi l'opportunité aux populations de Tombouctou d'être elles-mêmes les nouveaux symboles du vivre ensemble. Kaira Harbi est décédée en août 2018. Elle a réussi sa vie par amour. À l'image de Kaira Harbi et du festival de Tombouctou, l'amour fait de petites et de grandes merveilles qui pérennisent le monde.

Le hang est un instrument percussif et mélodique inventé en Suisse il y a quelques années. Propice à l'intériorité et aux rêves, il nous accompagne dans notre voyage autour de l'amour. Cette pièce de Claudio Lazarciuk se nomme Infinité. Infinité comme l'infini de l'amour. L'infini de l'amour à sentir et à créer. L'infini de l'amour à recevoir et à donner.

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3: L'amour est plus fort que la seule loi pour remusicaliser le monde et les êtres. Voici Le Don au voleur, une histoire traditionnelle venue d'Asie. Un jour, un voleur s'introduisit dans la maison de Kojun et vint le menacer. « Donne-moi de l'argent. »« De l'argent ? J'en ai. » Kojun lui apporta un sac plein de billets et dit « Aujourd'hui, on m'a donné justement de l'argent. Emportez-le, je vous prie. » Le voleur était abasourdi. « Je peux tout emporter, vraiment. »« Bien sûr, vous pouvez tout emporter. » Le voleur s'apprêtait à filer lorsque Kojun lui dit « Attendez, votre vêtement n'est pas très épais. » Et la nuit froide. J'ai justement ici un vêtement chaud. Je vous en fais don. Le voleur l'enfila, l'air toujours ahuri, et prit le chemin de la porte. Attendez un moment, cria Kojun. Quoi ? Vous avez d'autres choses à me donner ? Je n'ai plus rien à vous donner. Mais ayant reçu ces choses, vous devez remercier. Le voleur le remercia et partit. Quelques mois plus tard, le voleur fut arrêté et avoua ses nombreux vols. Kojun fut convoqué et confronté au voleur. Mais il dit « Je ne connais pas de voleur qui soit entré dans ma maison. » « Vous ne connaissez pas cet homme ?»« Mais si, je le connais. Un jour, cet homme est venu dans ma maison. Je lui ai fait des présents et il m'a remercié avant de partir. » À ce moment-là, le voleur fut encore très impressionné et spontanément, il remercia Kojun, le policier et le juge. De retour chez lui, le voleur pleura, fut profondément ému et troublé. Ce fut pour lui une grande révolution intérieure qui lui fit complètement changer de vie. Depuis, aux dernières nouvelles, il aidait tout un chacun à s'en sortir et plantait partout des arbres.
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1: il est 13h.
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Bienvenue à l'église protestante unie de Poissy, en région parisienne. Je suis Georges Letellier, je suis le pasteur de cette église et j'ai le plaisir de vous accueillir, vous qui nous suivez sur Internet ou à la radio ou à la télé, et vous qui êtes sur place. Nous participons à ce culte ensemble et je vous invite à vous lever pour entendre comment nous sommes reçus ce matin. La grâce et la paix nous sont données de la part de Dieu qui nous rassemble et de Jésus-Christ qui nous aime et qui nous conduit. Il nous connaît par notre nom, il nous ouvre le chemin et ensemble nous y entrons par le chant. Nous chantons le 21-08, c'est toi Seigneur qui nous unis, et nous chantons les deux premières strophes.

Seigneur, ouvre nos lèvres et nos bouches annonceront ta louange. Nous t'invoquons, car tu nous exauces, ô Dieu. Incline vers nous ton oreille, entends nos prières. À toi, Seigneur, maintenant, nous adressons nos louanges. Seigneur, ta parole demeurera toujours. C'est le psaume 119, versets 89 et suivants. Ta parole demeurera toujours, elle est établie dans les cieux. Ta fidélité subsiste de génération en génération. Tu as établi la terre, elle tient bien en place. Tout subsiste aujourd'hui grâce à tes décisions, car l'univers est à ton service. Sans ton enseignement qui fait mes délices, j'aurais péri dans mon malheur. Jamais je n'oublierai tes directives, car c'est par elles que tu me fais vivre. Nous poursuivons notre louange maintenant en prenant le chant 12.05, « Le Seigneur seul est ma lumière », les strophes 1, 2, 3, 4.

Assurés de l'amour de Dieu en Jésus le Christ, nous le prions maintenant et nous reconnaissons notre péché. Seigneur notre Dieu, lorsque nous avons perdu le sel de notre vie, lorsque nos belles œuvres sont invisibles et qu'elles ne te glorifient pas, lorsque notre justice ne surpasse pas celle du monde, lorsque nous oublions qu'un frère ou une sœur a quelque chose contre nous et que nous ne nous soucions pas de nous réconcilier avec lui, avec elle, lorsque nous ne saluons que celles et ceux qui nous ressemblent, lorsque nous multiplions les paroles dans nos prières en imaginant que c'est à force de paroles que nous serons exaucés, lorsque nous préférons nous amasser des trésors sur la terre plutôt que dans le ciel, lorsque nous nous inquiétons sans cesse du lendemain, sans chercher d'abord ton règne et ta justice, lorsque nous voyons bien la paille dans l'œil du frère, mais que nous ne voyons pas la poutre dans le nôtre, lorsque nous ne faisons pas aux autres ce que nous voudrions qu'ils fassent pour nous, lorsque nous ne cherchons pas d'abord à faire ta volonté, pardonne-nous. Amen.

L'amour de Dieu pour nous a été manifesté en ceci. Dieu a envoyé son Fils unique dans le monde afin que par lui, nous ayons la vie. Le Dieu de Jésus-Christ nous accueille maintenant tel que nous sommes et il nous réconcilie avec lui, avec nos frères, avec nos sœurs et avec nous-mêmes. Et il nous relève et il nous envoie pour que nous soyons des hommes et des femmes de foi et de liberté. Dieu nous fait grâce, Dieu nous sauve. Alors marchons vers son royaume avec l'assurance d'être pardonnés. Nous allons chanter notre reconnaissance. Je vous invite à vous lever, nous chantons « Mon ancre et ma voile », nous chanterons deux strophes.

Pardonnés, libérés, nous écoutons maintenant ce que Dieu veut pour nous avec cet extrait de l'exhortation de Paul aux Romains, c'est au chapitre 12. Paul écrit ceci: « Au nom de la grâce qui m'a été donnée, je dis à chacun d'entre vous, n'ayez pas de prétention au-delà de ce qui est raisonnable. Soyez assez raisonnable pour n'être pas prétentieux, chacun selon la mesure de foi que Dieu lui a donnée en partage. » Voilà pour cet extrait de Paul aux Romains. Voilà donc ce que Dieu attend de nous, que nous ayons une idée juste de nous-mêmes. Et nous chantons le 1409, « Cherchez d'abord le royaume de Dieu », les deux strophes.

Dans le livre d'Ésaïe, au chapitre 55, versets 6 à 9. Cherchez le Seigneur pendant qu'il se laisse trouver. Invoquez-le pendant qu'il est proche. Que le méchant abandonne ses voies et l'homme malfaisant ses pensées. Qu'il revienne au Seigneur qui aura compassion de lui, à notre Dieu qui pardonne abondamment. Car mes pensées ne sont pas vos pensées, vos voies ne sont pas mes voies. Déclaration du Seigneur. Autant le ciel est élevé au-dessus de la terre, autant mes voix sont élevées au-dessus de vos voix et mes pensées au-dessus de vos pensées. La seconde lecture est dans l'Évangile selon Matthieu au chapitre 16, versets 21 à 27. À partir de ce moment, Jésus commença à montrer à ses disciples qu'il lui fallait aller à Jérusalem, souffrir beaucoup de la part des anciens, des chefs des prêtres et des spécialistes des Écritures, être tué et, le troisième jour, ressuscité. Pierre le prit à part et se mit à lui faire des reproches. « Dieu t'en garde, Seigneur, dit-il. Non, cela ne t'arrivera pas. » Mais Jésus se retourna et dit à Pierre, « Va-t'en. Passe derrière moi, Satan. Tu es un obstacle sur ma route, car tes pensées ne sont pas celles de Dieu, mais celles des êtres humains. » Puis Jésus dit à ses disciples, « Si quelqu'un veut me suivre, qu'il s'abandonne lui-même, qu'il prenne sa croix et me suive. » En effet, celui qui veut sauver sa vie la perdra, mais celui qui perdra sa vie à cause de moi la retrouvera. À quoi bon gagner le monde entier si c'est au prix de sa vie? Que donnerait-on en échange de sa vie? En effet, le Fils de l'homme va venir dans la gloire de son Père avec ses anges, et alors il rendra à chacun selon la façon dont il aura agi. La troisième lecture est dans l'Épître aux Romains, au chapitre 12, les versets 1 et 2. Frères et sœurs, puisque Dieu a ainsi manifesté sa bonté pour nous, je vous invite à vous offrir vous-même en sacrifice vivant qui appartient à Dieu et qui lui est agréable. C'est là le véritable culte conforme à la parole de Dieu. Ne vous conformez pas aux habitudes de ce monde, mais laissez Dieu vous transformer et vous donner une intelligence nouvelle. Vous discernerez alors ce que Dieu veut, ce qui est bien, ce qui lui est agréable et ce qui est parfait. »

Porter sa croix, lorsque cette expression est employée, ce n'est jamais pour parler de bonheur. Ah, cette situation, c'est vraiment ma croix. Ou bien, il porte sa croix en parlant d'une personne qui subit une épreuve difficile. Et dans la pensée commune la plus courante, eh bien oui, la croix symbolise plutôt la souffrance, l'épreuve. Et elle symbolise aussi la mort. Parce que voilà, les cimetières sont remplis de croix et nous associons la croix à la souffrance, la mort. Et alors c'est vrai qu'en plus, au temps de Jésus, eh bien la croix, c'était l'équivalent de la guillotine, hein, mais une guillotine réservée aux couches populaires les plus basses, les couches sociales les moins élevées, les plus pauvres, toutes ces personnes qu'il fallait faire mourir en leur garantissant le plus de souffrance possible. Voilà comment on raisonnait à cette époque-là. Alors, pourquoi, mais oui, pourquoi Jésus nous demande-t-il de porter notre croix? Est-ce qu'il veut qu'on souffre à l'image de ce que lui a enduré? Est-ce qu'on doit impérativement souffrir et mourir pour être sauvé? Est-ce que la souffrance garantit le salut? La lecture de cet épisode de Matthieu, de l'évangile de Matthieu, elle nous met mal à l'aise, il faut le dire. D'abord, on ressent de la tristesse pour ce pauvre Pierre qui, après avoir été le premier à reconnaître en Jésus le Christ, et il se fait maintenant reprendre sévèrement, et il se fait même traiter de

Satan, ce qui est quand même très difficile à entendre. Cet épisode nous met mal à l'aise parce que Jésus annonce sa mort et sa résurrection pour la première fois et que nous, eh bien, nous sommes un peu comme Pierre, nous n'arrivons pas bien à comprendre pourquoi. Et pourquoi faut-il que Jésus meure ? D'ailleurs, comme Pierre, eh bien, nous nous sommes arrêtés dans l'écoute de cette annonce à la mort et la souffrance que cela implique. Et c'est une très mauvaise nouvelle, et nous n'entendons pas, comme Pierre, lorsque Jésus parle de résurrection le troisième jour. Parce que ce mot-là nous paraît complètement inconcevable. Et même si nous, eh bien, nous avons l'avantage sur Pierre de connaître la suite du récit, la résurrection au matin de Pâques, quand même, nous aimerions bien une explication rationnelle de cette nécessité. Mais ici, rien n'est dit pour justifier ce « il faut ». Et à la suite de nombreux théologiens, eh bien on va se contenter de dire que c'est le choix, c'est le dessein de Dieu, et nous ne sommes pas Dieu pour le comprendre. C'est sa décision, et c'est comme cela qu'il a décidé de sauver le monde. Il est difficile de parler de ce mystère. Et pourtant, Jésus en parle, et il explique cette décision en disant que nos pensées ne sont pas celles de Dieu, mais celles des humains. Et le prophète Ésaïe, en son temps, le disait aussi, nous l'avons lu, hein, « Car mes pensées ne sont pas vos pensées, vos voix ne sont pas mes voix. Autant le ciel est élevé au-dessus de la terre, autant mes voix sont élevées au-dessus de vos voix et mes pensées au-dessus de vos pensées. » Et pourtant, Dieu se laisse trouver, disait aussi le prophète. « Cherchez le Seigneur, invoquez-le pendant qu'il est proche, parce qu'il est proche. » Dieu est plein de compassion pour l'humain, pourtant malfaisant et plein de pensées violentes. Dieu pardonne abondamment. Dieu se laisse trouver parce qu'il est proche, à l'image de Jésus, reconnu par Pierre comme étant le Christ, fils de Dieu, alors qu'il vit au milieu de ses disciples, avec les pauvres, les exclus et les tourmentés. Alors, si nos pensées ne sont pas comme celles de Dieu, eh bien, il y a de grandes chances que nous ne comprenions pas bien l'expression « porter sa croix ». Il est très probable que nous passions à côté de ce que Jésus nous dit lorsqu'il nous dit « si quelqu'un veut me suivre, qu'il s'abandonne lui-même, qu'il prenne sa croix et me suive ». Et nous entendons qu'il faut souffrir, voire qu'il va nous falloir mourir, et certains iront même jusqu'à penser qu'il faut rechercher la souffrance et la mort. La souffrance qui serait en fait le signe de la validité du chemin suivi. Voilà ce qui est souvent le plus compris de cette expression « prendre sa croix et suivre Jésus ». Mais Jésus poursuit son explication. Et il faut bien lire ce que l'évangile de Matthieu nous dit. Surtout lorsqu'il dit que « Celui qui perdra sa vie à cause de moi la retrouvera. » Et nous pourrions même traduire par « la trouvera ». Dans la version de l'évangile de Marc, Jésus dit « Celui qui perdra sa vie à cause de moi et de la bonne nouvelle la sauvera. » D'abord, il convient de dire que la bonne nouvelle, ce n'est pas la mauvaise nouvelle de la souffrance et de la mort. Ensuite, que le salut, sauver sa vie, équivaut à trouver sa vie, trouver le vrai sens de sa vie, la vraie justification du fait de vivre en totale plénitude, sans peur ni angoisse de ce qui va arriver. Dans l'évangile de Matthieu, suivre Jésus, c'est concrètement mettre en application son enseignement, particulièrement celui du sermon sur la montagne, et c'est aimer son prochain avec constance et fidélité. Dans le texte récemment paru et intitulé « Les sources de l'éthique chrétienne », Jacques Ellul parlait d'obéissance. Il rappelait aussi que, sur la croix, une des dernières paroles de Jésus a été pour dire que « tout est accompli ». Et nous lisons cela dans l'évangile de Jean. « Si tant est que nous devrions souffrir en portant notre croix, ce ne sera pas pour accomplir ce qui ne l'aurait pas encore été, car tout a déjà été accompli. Si nous devons suivre Jésus,
Eh bien, c'est pour nous conformer à ce qui a déjà été accompli. C'est pour nous mettre en cohérence dès maintenant avec ce que Dieu a déjà réalisé pour nous. Jacques Ellul parle de la croix et de la résurrection comme d'un point de départ de ce chemin pour aller vers ce que Dieu a déjà accompli. C'est le point de départ d'une nouvelle vie, d'une compréhension radicalement différente de ce que nous vivions jusque-là. Nous comprenons que nous aimons, non pas pour être sauvés, pour réussir notre vie, mais parce que nous avons été aimés radicalement. La croix et le tombeau vide de Pâques sont la réalisation, la concrétisation radicale de cet amour pour nous. Alors Paul, dans l'extrait de sa lettre aux Romains que nous avons entendu, ne dit pas autre chose. Il ne dit pas, frères et sœurs, pour que Dieu manifeste sa bonté pour nous, offrez-vous en sacrifice vivant. Non, réécoutons bien. Il écrit, frères et sœurs, puisque Dieu a ainsi manifesté sa bonté pour nous, je vous invite à vous offrir en sacrifice vivant. C'est par cette parole que Paul entre dans la dernière grande partie de sa lettre. Pour faire simple, les 11 premiers chapitres sont un exposé de théologie pour dire ce que nous sommes devant Dieu. Et à partir du chapitre 12, eh bien, Paul nous encourage, il nous exhorte, il nous invite à être ce que nous sommes appelés à être. Alors les verbes sont le plus souvent à l'impératif. Ainsi, nous sommes exhortés parce que Dieu a manifesté sa bonté pour nous par le Christ. Exhortés donc à nous offrir en sacrifice vivant. Ainsi commence-t-il. Mais d'emblée, cette invitation au sacrifice nous met mal à l'aise à nouveau, selon notre façon bien humaine de l'entendre. Entendons bien, là encore, Paul ne nous invite pas à nous sacrifier et donc à en mourir. Il nous invite à offrir nos vies en sacrifice vivant. Non pas, les mots sont importants, hein, non pas en sacrifice mort, mais le mot vivant est toujours associé à sacrifice. Autrement dit, à être vivant pour donner, abandonner sa vie, non pas pour mourir, mais pour vivre, pour trouver sa vie. Donner ou abandonner sa vie, non comme une sorte de suicide, mais au bénéfice de l'autre, du prochain, auprès duquel je suis appelé à me mettre au service. Et c'est cela qui va nous rendre encore plus vivants. L'appel à suivre Jésus le Christ conduit à un surcroît de vie et non à un destin mortifère. Laissez-vous transformer, dit Paul. Laissez-vous donner une intelligence nouvelle pour vouloir ce qui est bien, ce qui est agréable à Dieu et ce qui est parfait. Discerner ce qui est bien, comme nous en avons besoin en ce moment, hein. Tellement il nous semble que nous sommes dans une époque charnière, une époque de basculement. Quelle température fera-t-il en 2050 ? Comment seront nos grands arbres ? Que vivront nos descendants ? De quelles ressources disposeront-ils ? Et comment seront nos démocraties, nos libertés et tant d'autres questions que nous avons. N'y a-t-il pas nécessité de changer nos habitudes, de changer nos façons de vivre et de penser ? Et nous entendons bien cette urgence d'être renouvelé dans notre intelligence et de ne pas nous conformer aux habitudes de ce monde. Entendons aussi que Paul exhorte non pas à changer par nous-mêmes, mais à nous laisser transformer, à accueillir cette transformation que produit Dieu par sa bonté pour nous. Sa bonté est une bonté dont nous prenons conscience à l'écoute de sa parole. Cette transformation de l'intelligence, elle nous amènera à mieux nous préoccuper de la façon dont on agit. Et Jésus dit que Dieu rendra à chacun selon la façon dont il agit. Ainsi, eh bien, porter sa croix, c'est trouver sa vie, c'est ne pas la perdre, et c'est se préoccuper de la façon dont on agit, dans l'assurance que ce que Dieu a déjà accompli en Christ sera un jour pleinement et totalement révélé au monde. Mais porter sa croix, eh bien, c'est aussi la lever, lever sa croix.
Et le verbe grec utilisé par Matthieu autorise cette traduction. La lever comme on l'érigerait, comme un étendard qu'on lèverait fièrement, comme un symbole ou un témoignage de vie ou de victoire. Et s'il nous faut porter la croix, chacun, chacune sa croix, nous pouvons aussi considérer que ce n'est pas nous qui la portons tout seul. C'est Jésus lui-même qui en porte le fardeau. C'est lui qui la soulève de telle sorte que notre fardeau est léger. Et je reprends là une expression de Jésus qu'on trouve en Matthieu 11. Ainsi, Jésus porte ma croix, ta croix, la tienne et la tienne et la tienne aussi. Il porte toutes nos croix. Il l'élève avec nous. Ainsi, il affirme par nos vies la victoire et la résurrection dans chacune de nos existences. La victoire et la résurrection malgré toutes les difficultés de l'existence. Alors à ce stade de la réflexion, je me suis posé une question. Je me suis dit, concrètement, est-ce que les difficultés de l'existence sont plus nombreuses pour les disciples de Jésus que pour n'importe quelle autre personne? Alors c'est vrai que les récits de la vie des premiers disciples, et notamment Paul, pourraient le laisser croire, oui. Et puis Jésus lui-même nous a averti que nous serions comme des moutons au milieu des loups. Et il y a beaucoup de récits dans l'histoire du christianisme qui tendraient à montrer cela. Mais moi, je constate aussi que finalement, les épreuves, les coups de la vie touchent tout le monde, sans exception. Parce que nous sommes tous et toutes soumis aux conséquences de la chute. Alors je me dis que si je ne comprends pas toujours pourquoi Jésus doit mourir sur la croix, je réalise qu'il nous rejoint dans les conséquences de la chute et que par son esprit, après sa résurrection, il est présent pour me relever, pour me soutenir, pour m'encourager. Sa parole me touche parce qu'il est passé plus que quiconque par là où je passe. Notre question de départ était : quel est le sens de l'expression « porter sa croix » ? Nous sommes passés de la nécessité de souffrir et de mourir pour être bien sauvés à l'affirmation d'un surcroît de vie. Porter sa croix, c'est trouver sa vie, la donner, l'abandonner pour le service et l'amour du prochain, dans la mise en application du sermon sur la montagne. Porter sa croix, c'est se préoccuper constamment de notre façon d'agir dans ce monde en crise, toute une réflexion éthique. Et porter sa croix revient à offrir sa vie en se laissant transformer, en se laissant renouveler par la parole de Dieu. Porter sa croix, c'est la lever, l'ériger en victoire, conscient que nous ne la levons pas seul, c'est Jésus qui porte. Finalement, porter sa croix revient à transformer le symbole de mort et de souffrance en vie, en victoire, en résurrection, dans l'attente, dans l'espérance de la manifestation complète de la gloire de Dieu par la venue de son Fils. Cherchez le Seigneur pendant qu'il se laisse trouver, cherchez la vie. Croyez bien que Dieu a compassion de celui qui désire porter sa croix. Amen.

Je vous invite à vous lever, nous allons chanter « Compte les bienfaits de Dieu ». Alors, c'est le 49-57, mais les paroles plus complètes s'affichent à l'écran. Voilà, nous allons chanter cette version-là.

restons debout pour confesser notre foi, dire ensemble notre foi, avec les paroles qui s'affichent. Nous disons ensemble. Nous croyons en Jésus-Christ, le Fils unique de Dieu, qui s'est fait homme pour que nous ayons pardon, joie et salut. Nous croyons qu'il est mort et ressuscité pour nous donner la victoire sur la mort et l'assurance de notre résurrection. Nous croyons qu'il viendra dans la puissance et la gloire, comme il est venu dans la faiblesse et l'humilité. Par lui, nous croyons en Dieu, notre Père, qui nous prend pour ses enfants et nous aime comme il aime Jésus-Christ. Nous croyons en l'Esprit Saint qui agit en notre esprit et nous atteste que nous sommes enfants de Dieu, qui guide l'Église par sa parole et nous révèle la gloire de Jésus-Christ. Nous croyons l'Église universelle, visible et invisible, pécheresse et pardonnée. Nous croyons que nous sommes tous liés à Jésus-Christ. Nous croyons que le royaume de Dieu est notre commune espérance. Amen. Je vous invite à prendre place. Nous nous unissons maintenant dans la prière d'intercession. Oui, notre Dieu, ta parole nous a redit ton amour pour ce monde. Elle nous a relevés. Elle nous sauve du désespoir et de l'inquiétude. Et voilà pourquoi nous te prions maintenant. Nous te prions pour toutes celles et ceux qui, autour de nous, souffrent d'angoisse, de solitude, de maladie, de deuil ou de privation de liberté. Voilà, Seigneur, nous voyons tous ces visages de toutes ces personnes. Nous te les remettons. Fais-leur sentir ta présence vivifiante. Renouvelle leur force. Nous te prions pour toutes celles et ceux qui sont responsables du droit, de l'ordre et de la paix dans le monde. Nous te demandons d'éclairer leurs pensées et de diriger leurs actes. Et nous voulons aussi te prier pour nous dans ton Église, que nous te laissions nous transformer et nous donner une intelligence nouvelle, afin que nous puissions discerner à chaque instant de notre vie ce que tu veux. Et dans ton Église, ici à Poissy, nous voulons te prier pour que ton évangile soit bien reçu et partagé. Nous voulons te prier particulièrement aujourd'hui pour tous les jeunes qui vont bientôt participer au caté, à la découverte, à l'éveil biblique. Nous voulons te demander de les bénir abondamment. Et toutes nos prières, nous les rassemblons et nous te disons ensemble. Notre Père qui es aux cieux, que ton nom soit sanctifié. Que ton règne vienne, que ta volonté soit faite sur la terre comme au ciel. Donne-nous aujourd'hui notre pain de ce jour. Pardonne-nous nos offenses, comme nous pardonnons aussi à ceux qui nous ont offensés. Et ne nous laisse pas entrer en tentation, mais délivre-nous du mal. Car c'est à toi qu'appartiennent le règne, la puissance et la gloire au siècle des siècles. Amen. Rendons gloire à Dieu notre Père, nous chantons le 62-79, les deux strophes.

0: Voilà, ce culte touche à sa fin. Nous étions ensemble au temple protestant de Poissy. Alors avant de nous quitter en prévision de cette semaine qui vient, rappelons-nous que porter sa croix, c'est vivre, et s'il faut donner sa vie, s'il faut l'abandonner, eh bien c'est pour le bénéfice du prochain, c'est pour l'amour du prochain, c'est pour faire la volonté de Dieu, c'est se préoccuper sans cesse de notre façon d'agir dans la perspective de ce qui vient. Voilà, tout est accompli, a dit Jésus. Porter sa croix, c'est aussi la lever pour dire, voilà, nous sommes victorieux et nous ne sommes pas seuls à devoir porter cette croix parce que le fardeau est léger. Recevons ensemble ces paroles de bénédiction. Que le Seigneur vous bénisse et vous garde tout au long de cette nouvelle semaine donnée et qu'il éclaire votre chemin, qu'il assure votre marche. Je vous souhaite une bonne semaine. Amen.
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2: Bonjour à tous, bienvenue dans le béaba du christianisme sur RCF Notre-Dame. Aujourd'hui, nous allons parler de quelque chose que tous ceux qui entrent dans une église ont déjà remarqué sans forcément le comprendre. Pourquoi le prêtre est-il parfois habillé en violet, en blanc, en rouge ou en vert? Pourquoi les lectures, les chants et même la décoration de l'église changent au fil de l'année? En réalité, rien n'est laissé au hasard. L'église ne mesure pas seulement le temps avec un calendrier, le rythme à travers ce que l'on appelle le temps liturgique, une année entière qui nous fait revivre étape par étape les grands mystères de la vie du Christ. Et les couleurs ne sont pas seulement décoratives, elles parlent à nos yeux avant même que les mots ne soient prononcés, car la foi chrétienne fait appel à toute la personne, l'intelligence bien sûr, mais aussi les sens, les gestes, les odeurs, les sons, la beauté. La liturgie, c'est un langage, et pour nous aider à décoder ce langage, eh bien, je reçois Xavier Accard, rédacteur en chef culture à la vie et auteur du livre « Comprendre et vivre la liturgie » aux éditions Plon.
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2: Xavier Accard, bonjour.
3: Bonjour Pauline.
2: Alors pour commencer, qu'est-ce que signifie vraiment le temps liturgique? Qu'est-ce que cela signifie? En quoi est-ce qu'il est différent du calendrier civil?
3: Le temps liturgique, c'est en fait une façon que nous donne l'Église d'entrer dans le mystère du Christ, de faire du temps un support en quelque sorte de notre vie spirituelle, une sorte de pédagogie divine. Et ce qui est assez merveilleux, enfin, ça réenchante vraiment notre temps, ça nous aide à l'apprivoiser, ça lui donne une couleur poétique, parce que ce temps liturgique est complètement en phase avec le temps du cosmos, le temps des saisons. C'est assez logique d'ailleurs quand on y pense, puisque le Christ étant le Verbe de Dieu qui a tout créé, on peut imaginer que la vie, sa vie ici-bas, et c'est les grands moments de sa vie qui nous aident à entrer dans le salut qu'il nous donne, sont en phase avec ces grands rythmes naturels. Notamment, il y a tout, évidemment, tout ce symbolisme de la lumière si important dans l'évangile de Jean qui représente cette lumière qui représente Dieu. Et donc, du coup, les moments de solstice, d'équinoxe, les cycles solaires et lunaires vont avoir une grande importance dans ce calendrier liturgique.
2: Alors, beaucoup de personnes, hein, d'ailleurs, qu'ils soient chrétiens ou plus éloignés de la foi, mais connaissent justement les grandes fêtes. Si on parle de Noël ou de Pâques, ça paraît relativement évident. Mais ensuite, c'est plus compliqué. Est-ce qu'il y a un fil conducteur simple pour se repérer justement dans ce calendrier liturgique, Xavier Accard?
3: Alors en fait, en quelque sorte, il y a deux cycles qui font que chaque année est vraiment particulière, même si les choses se répètent. Il y a le cycle du temporal qui nous permet de revivre justement les grands moments de la vie du Christ qui comptent pour notre salut. Et puis, il y a le sanctoral qui célèbre les saints, les bienheureux, ces figures que l'Église nous donne en exemple. Mais évidemment, le plus important, le plus profond, c'est ce temporal, et dont le cœur, vraiment le cœur nucléaire, si j'ose dire, est la fête de Pâques, en fait. La fête de Pâques est une fête mobile, c'est-à-dire qu'elle ne tombe jamais le même jour. Elle est fixée en fonction de la première pleine lune après l'équinoxe du printemps. C'est très variable. Elle est précédée de ces 46 jours, si on compte les dimanches, de préparation à ce grand événement de la Pâque et de la Semaine Sainte, qui est le moment fort de l'année chrétienne. Et puis elle est suivie, ce qu'on oublie souvent, de 50 jours de fête, ce qu'on appelle le temps pascal, qui court de la résurrection du Christ, donc à Pâques, jusqu'à la Pentecôte, 50 jours après, comme ce nom le signifie. Et puis le deuxième cycle important, c'est le cycle de Noël. C'est la naissance de Jésus qui est situé au 25 décembre, donc qui correspond à peu près au solstice d'hiver, c'est-à-dire le moment où la lumière et le temps de lumière dans la journée est le plus bas. Et puis on voit ce petit germe de lumière qui est le Christ qui naître au cœur des ténèbres et puis qui progressivement va croître justement jusqu'à Pâques. Il est précédé par le temps de l'Avent, qui est un temps variable selon puisque l'Avent commence le premier dimanche le plus près du 1er décembre. Et puis il est suivi d'un temps de Noël. Et puis le troisième temps entre ces deux temps, c'est ce qu'on appelle le temps ordinaire. C'est pas un temps banal, c'est pas ordinaire dans le sens de banal, mais c'est un temps qui est réglé par l'ordo. L'ordo, c'est le calendrier liturgique et qui est marqué par la couleur verte qui célèbre la croissance de l'Église dans nos âmes. Et voilà.
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2: Sur RCF Notre-Dame, on parle avec vous, Xavier Accard, du calendrier des couleurs liturgiques. Je rappelle que vous êtes rédacteur en chef culture à la vie. Vous avez écrit « Comprendre et vivre la liturgie » aux éditions Plon. Venons-en aux couleurs, Xavier Accard. Quand on entre dans une église, ce sont souvent elles finalement qui attirent le regard, la beauté aussi. Toutes ces couleurs-là sont importantes. Pourquoi est-ce que la liturgie accorde autant d'importance à ces couleurs? On a parlé du rose, du violet, du blanc. Enfin voilà, elles ont un sens, toutes ces couleurs.
3: Il y a évidemment les couleurs qui sont très présentes dans la Bible. De l'arc-en-ciel que Dieu donne à Noé comme un signe de l'Alliance, jusqu'aux gemmes multicolores qui composent les murailles de la Jérusalem céleste dans l'Apocalypse. Donc il y a toujours ces couleurs qui sont présentes. Et en fait, c'est comme si la liturgie diffractait la lumière divine, la pure lumière divine qui est invisible, en un certain nombre de couleurs qui vont donner différents aspects de cette lumière divine. Et intuitivement, quand on va rentrer dans l'église, quand on va voir les vêtements du prêtre qui sont de telle ou telle couleur, eh bien ça va donner une tonalité spirituelle, ça va nous donner la tonalité spirituelle de la fête du jour.
2: Alors par exemple, si on prend les couleurs, le blanc, le violet, le vert, le rouge, oui. si on devait les décoder.
3: Le blanc, c'est tout simplement la couleur de la sainteté, c'est cette tunique de gloire, de lumière que l'homme avait avant le péché des origines et qu'il va retrouver en étant uni à la résurrection du Christ. Ce que nous manifeste le Christ dans la transfiguration, où on dit que ses vêtements deviennent plus blancs que tout blanc qu'on pourrait obtenir ici-bas par toutes les lessives possibles et imaginables. Tout baptisé peut revêtir une aube, ce vêtement un peu fondamental de la liturgie et qui représente ce vêtement blanc, qui d'ailleurs dont le nom aube vient du latin, d'un mot latin qui signifie le blanc.
2: Le vert, on peut partir sur le vert aussi, le temps ordinaire.
3: Oui, alors le vert, on en a dit un mot, c'est vraiment la couleur de la croissance, de la vie qui est en croissance, de la floraison qui se poursuit et qui se poursuit dans le temps de l'Église, quoi, qui est aussi le temps de l'espérance, qui est aussi lié au vert.
2: Alors le rouge et le violet, ce sont pour quelles circonstances, Xavier Accard ?
3: Alors le violet, c'est plus pour la préparation justement de ces temps de Noël et de Pâques. Le violet, c'est la couleur de la pénitence, du recueillement, de la conversion. Mais à certains moments de l'année, notamment deux dimanches, en fait c'est très, très rare, un dimanche pendant l'Avent et un dimanche pendant le Carême, il s'éclaire d'un peu de blanc et là il devient rose. Donc c'est cette couleur rose apparaît lors du dimanche de Gaudete en Avent et le dimanche de Laetare en Carême. C'est un peu une pause au cœur de la pénitence qui nous aide à mieux viser à cette gloire, à ce blanc qui arrive avec la fête de Noël et la fête de Pâques. Et puis, il y a évidemment le rouge qui, alors là, vraiment a deux sens hein, qui se rejoignent, mais c'est la couleur du sang, donc du martyr. Le prêtre va revêtir le rouge pour toutes les fêtes des martyrs et aussi pour la passion, pour le temps de la passion, les rameaux et la passion. Et puis, c'est aussi la couleur de l'Esprit Saint, en fait, du feu de l'Esprit. Et c'est pour ça que le prêtre va le revêtir, notamment lors de la grande fête de la Pentecôte qui clôt le temps pascal, qui est un peu un point d'orgue dans l'année liturgique.
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2: Xavier Accard, on parle avec vous sur RCF Notre-Dame du calendrier et des couleurs liturgiques, c'est passionnant. Dans la liturgie, on l'a compris, les gestes, les couleurs, la lumière, alors l'encens aussi, le chant, le silence ont quelque chose à dire. Tous les sens sont éveillés, pourquoi ?
3: Ce qu'on a réalisé à la liturgie, ça peut pas être seulement conceptuel, ça peut pas être des belles idées. Il faut que ça engage tout notre être, et c'est pour ça que nos sens sont mobilisés pour nous faire comprendre, existentiellement avec tout ce qu'on est, les réalités qui nous sont communiquées. Il y a à la fois l'odorat avec l'odeur de l'encens, qui est aussi un symbole de la nuée dans lequel Dieu se manifeste, qui manifeste aussi la montée, puisque c'est vrai que l'encens, par la fumée, défie un peu les lois de la gravité, il monte vers le ciel, et ça représente le mouvement de notre prière. Ça représente aussi, à travers sa consommation, la consommation du grain d'encens, l'offrande en fait qu'on fait de notre vie et le sacrifice de notre vie pour rejoindre le sacrifice du Christ et pour être uni à Dieu. Tout ce qui concerne donc la vue avec les couleurs, il y a le toucher avec par exemple l'imposition des mains, il y a le goût, goûter comme le Seigneur est bon quand on communie, il y a l'ouïe évidemment avec tous ces mots hébraïques, ces mots grecs, ces mots qui nous viennent de très loin et que la liturgie de façon assez significative a conservé.
2: Les mots et les chants.
3: Alors le chant, voilà, alors le chant qui
2: contribue, la musique.
3: Voilà, alors à la fois on entend et on le vit le chant, c'est-à-dire que en chantant quelque chose, on connaît bien cette maxime inspirée des commentaires sur les psaumes de saint Augustin où on dit chanter, c'est prier deux fois. C'est vrai que le chant nous implique et par le rythme, ça nous fait aussi mémoriser des paroles, ça nous fait mémoriser dans le cœur, pas seulement dans notre mental, mais dans notre cœur. Et le fait de chanter, c'est aussi expirer, c'est rendre son souffle à Dieu en quelque sorte, comme le Christ rend son souffle sur la croix. Eh bien, quand on chante, on donne notre souffle qu'on a reçu de Dieu, on lui redonne. C'est toujours ce mouvement de à la fois de réception de ce qu'on est et de redonner tout ce qu'on est.
2: Xavier Accart, pour terminer, est-ce qu'on peut dire finalement que la liturgie, c'est une véritable pédagogie de la foi?
3: Oui, c'est une pédagogie qui vient de très loin, dont il faut redécouvrir le génie, parce que c'est vrai que l'homme moderne vit un peu uniquement dans son mental, dans son intelligence. Alors, certains préféreraient suivre des colloques que d'aller à la messe du dimanche, mais il faut retrouver le sens de ces gestes, de ces paroles. D'abord, il faut retrouver voilà ce rythme, ces paroles, c'est vivre la liturgie pleinement et pas faire justement une liturgie très cérébrale. Certains ont tendance à vouloir tout expliquer dans la liturgie, mais elle-même s'explique elle-même. Donc, il faut surtout rentrer, impliquer son corps, impliquer en chantant, en participant, en se levant, en s'asseyant, en s'agenouillant. Tout ça, ça nous aide à rentrer, à intégrer ces paroles de vie qui nous transforment en fait et dont le but est vraiment de nous façonner en quelque sorte à l'image du Christ.
2: Xavier Accart, merci. Je renvoie les auditeurs à votre livre passionnant pour aller plus loin, comprendre et vivre la liturgie. C'est aux éditions Plomb. Vous pouvez évidemment retrouver cette émission sur rcfnotredame.fr et sur toutes les plateformes. Merci.
3: Merci beaucoup.

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0: Il est 14h.

0: Avez-vous déjà eu un avant-goût du ciel? Connaissez-vous le royaume de Dieu? Comment pouvons-nous le comprendre aujourd'hui? En 1921, le philosophe Franz Rosenzweig, qui fut le maître d'Emmanuel Lévinas, publia un livre majeur, « L'étoile de la rédemption ». L'ouvrage, longtemps méconnu en France, prend une résonance toute particulière aujourd'hui, comme si nous étions, nous aussi, dans un entre-deux, entre un déjà-là et un pas encore du royaume de Dieu. Comment lui donner sens, comment le vivre et comment le partager dans un temps de crise, de guerre, de souffrance humaine dont on ne peut ni connaître ni envisager une issue. Pour répondre à ces questions, j'ai la joie d'accueillir aujourd'hui Marie-Aimée Manchon. Bonjour.
1: Bonjour.
0: Bienvenue dans Dialogue.
1: Merci.
0: Alors, vous êtes docteur en philosophie, vous êtes moniale des fraternités monastiques de Jérusalem, chargée d'enseignement à la faculté de philosophie de l'Institut catholique de Paris et du collège et aussi au collège des Bernardins. Oui. Vous avez publié un bel ouvrage, Phénoménologie du royaume, sous-titre En suivant l'étoile de la rédemption, de Franz Rosenzweig. Ce livre est paru en 2025 aux éditions Hermann. Alors, c'est un livre savant autour d'une question, le royaume de Dieu, une question qui est centrale dans la tradition chrétienne, un terme qui est difficile à expliquer, mais pour entrer progressivement dans cette question, ce livre, c'est une thèse d'abord, oui, que vous avez rédigée, une thèse de philosophie, et pour le comprendre, j'aimerais que nous ouvrions votre ouvrage et que nous découvrions ensemble la dédicace du livre qui est adressée à plusieurs personnes de vos proches. Vous écrivez à la mémoire de Pierre Manchon, mort en 1943 à 22 ans, et de Jacques Couture, mon grand-père, résistant, déporté à Auschwitz, à Buchenwald, puis Sachsenhausen en 1944 à 26 ans. C'est un moment tragique qui est au cœur de votre histoire familiale, de votre identité. Qu'est-ce que cette épreuve et pourquoi cette dédicace à l'origine de votre travail ?
1: Merci. Alors, c'est vrai que j'ai voulu commencer mon ouvrage avec cette mémoire parce que c'est un ouvrage sur un philosophe juif, Franz Rosenzweig, qui écrit pendant la Première Guerre mondiale et avant. Il meurt avant la Seconde Guerre mondiale, avant la Shoah. Mais je me sens extrêmement proche, en fait, de la souffrance qu'a traversé le peuple juif à travers ma propre famille, qui était chrétienne, mais qui a aussi vécu une certaine persécution en voulant s'opposer au nazisme. Et donc, Pierre, c'est mon grand-oncle, le frère de mon grand-père du côté de mon père, qui est mort de la tuberculose dans un sanatorium à Saint-Hilaire-du-Touvet en 1943, et aussi des suites des restrictions alimentaires. Donc, il a eu faim, et donc il était trop faible pendant la guerre pour pouvoir vivre. Et dans son sanatorium, il y a des juifs qui ont été cachés. Donc l'histoire ne dit pas, je ne sais pas s'il y a eu des liens entre eux, mais j'imagine. En tout cas, il a donné sa vie d'une manière ou d'une autre pendant ce temps. Et puis Jacques Couture, mon grand-père, lui, il était vraiment résistant à Déville-lès-Rouen. Il a été déporté et il a été à Auschwitz avec ce qu'on a appelé le convoi des tatoués, qui était une soi-disant erreur des nazis. Et puis ensuite, il a été transféré, alors même qu'il était dans la file pour la chambre à gaz, il a été transféré à Buchenwald, puis Sachsenhausen, puis dans les marches de la mort, il a réussi à être libéré, à fuir. Et s'il n'était pas rentré, je n'existerais pas. Le jour où je m'en suis rendu compte, ça a été un peu un choc pour moi. Et donc, c'était aussi une manière de dire que la tragédie, je parle dans mon livre à la fin de la question de l'impossible pardon et de l'impardonnable, avec tout ce que Yankelevitch aussi a écrit là-dessus, etc. Et comment est-ce qu'on peut croire encore à un commencement possible lorsque tout semble perdu. C'est quoi finalement espérer contre toute espérance? C'est ça qui va être ma définition du royaume. Et je voulais l'ancrer dans cette mémoire tragique, mais aussi fraternelle, voilà, avec le peuple juif.
0: Sur la première page aussi, au tout début de votre travail, il y a cette citation « Nous sommes du même royaume ».« Nous sommes du même royaume », c'est une citation de Franz Rosenzweig dans une lettre adressée à un de ses amis protestants. Quel est le sens? Pourquoi cette citation donc en exergue?
1: Alors, c'est une phrase de Rosenzweig à Eugène Rosenstock-Huessy, donc un de ses congénères qui était juif au départ, qui s'est converti au protestantisme et qui a essayé de dans ses lettres de... Il tannait Rosenzweig pour que Rosenzweig devienne chrétien. Rosenzweig a failli à demander le baptême, et finalement, et c'est une très belle histoire, finalement, et il se dit, mais avant d'être baptisé, je voudrais quand même découvrir mon judaïsme que je connais pas, parce que je le pratique pas. Je vais quand même aller une fois à la synagogue. Et en fait, le jour où il va à la synagogue, c'est Yom Kippour, donc c'est quand même une grande, grande fête. Et là, il se dit, non, mais en fait, c'est mon peuple, c'est moi, c'est ma vie, je reste juif. Et donc, il va y avoir un échange de correspondance et entre les deux. Et dans cet échange, à un moment donné, il y a cette phrase que j'ai trouvée magnifique. Nous sommes du même royaume. C'est-à-dire, finalement, chacun a ses convictions religieuses, peut-être sa propre vie. Rosenzweig va se marier avec une catholique, Marguerite, dont Rosenzweig va tomber amoureux alors qu'il est déjà marié. Alors ça va être compliqué aussi dans leur histoire entre tous là, mais avec cette conviction qu'on forme une communauté d'espérance entre juifs et chrétiens, en tout cas, et c'est pour ça que j'ai voulu mettre cette phrase en premier. Nous sommes du même royaume. Le royaume, il est pour tous. Il n'est pas réservé à quelques-uns. C'est vraiment une question d'abord existentielle. Et c'est pour ça que ça devient aussi une question philosophique. Voilà.
0: Franz Rosenzweig, qui est né en 1886 et décédé en 1929, est un philosophe, on pourrait dire aussi théologien d'une certaine manière, juif allemand. Il est peu connu, enfin il a été pendant longtemps méconnu, très tard traduit en France en tout cas. Il a été une figure importante pour certains philosophes, je parlais d'Emmanuel Lévinas. Est-ce que vous pourriez nous présenter cet auteur, oui, et ce qui a pu vous intéresser aussi dans son œuvre?
1: Alors Rosenzweig, donc donc je vous ai déjà un peu dit son parcours un peu spirituel, voilà, il a voulu en fait changer la manière de philosopher. Donc on est dans les années 20. En réalité, il a fait sa thèse au départ sur Hegel, donc il est très dans le côté assez classique en Allemagne de son temps, Kant, Hegel, voilà. Et puis en réalité, pendant la guerre de 14, il découvre que Hegel ne l'aide pas à vivre la vie dans les tranchées et la tragédie qui se produit mondialement. Hegel, avec son grand système où le négatif est pris dans le positif, où tout est sursumé, voilà, pour la gloire du concept, ça ne va pas le rejoindre, en fait. Il va se dire, mais j'ai fait toute ma thèse là-dessus, mais en fait, ça ne colle pas avec mon expérience de vie. Et il va, et c'est à ce moment-là qu'il va se dire, il faudrait une pensée nouvelle. Et cette pensée nouvelle, elle coïncide avec sa redécouverte donc de son judaïsme. Et il va vouloir faire une philosophie en intégrant la révélation juive, en intégrant Jérusalem à Athènes, si vous voulez, parce qu'il se dit qu'une vraie philosophie, ça ne peut pas être le monologue du concept, mais ça doit être le dialogue. Donc il faut qu'il y ait une altérité. Et donc la révélation va jouer ce rôle d'altérité au sein de la pensée.
0: Et il écrit cet ouvrage, L'étoile de la rédemption. Pourquoi ce titre?
1: Alors, il écrit cet ouvrage en 1918-1919, dans les tranchées, sur des cartes postales. En fait, c'est ses pensées qu'il s'envoie à l'arrière. Au départ, il les envoie à sa mère, mais sa mère, elle est un peu dépassée par la situation. Donc, il finit par se les envoyer à lui-même, en se disant, si je rentre, j'en ferai peut-être quelque chose. Et de fait, il rentre de la guerre et il va compiler tout ça et faire un livre, un énorme livre, hein, il y a 500 pages, c'est un gros livre, qui s'intitule donc « L'étoile de la rédemption ». L'étoile, en fait, c'est l'étoile juive, l'étoile de David. En réalité, c'est parce que c'est deux triangles superposés et que dans sa pensée, il va se dire qu'en réalité, la philosophie pense, et toute la métaphysique avant lui l'a dit, hein, pense la question du monde, la question de l'homme et la question de Dieu. Ça fait trois points d'un triangle. Mais que c'est par la révélation que il va y avoir un autre triangle qui va se superposer, qui va faire du lien. Et justement, la question du royaume, c'est le lien, c'est le liant dans tout ça. C'est-à-dire que entre monde et Dieu, il va y avoir l'idée de la création, entre les hommes, l'homme et le monde, l'idée de la rédemption, et entre Dieu et l'homme, la révélation. Et donc c'est ça qui va former ce qu'il appelle l'étoile, et de la rédemption, parce que justement la rédemption c'est une idée d'un monde qui est sauvé de lui-même d'une certaine manière par le liant que fait le royaume, par la relation que permet le royaume entre ces trois pôles qui sans lui serait délié, donc c'est-à-dire absurde. Monde sans homme, sans Dieu, voilà, qu'est-ce que ça veut dire? Et donc, c'est ça son idée.
2: C'est un penseur qui a fui la rigueur et l'abstraction du système pour proposer une pensée, une philosophie qui s'ajuste au monde, finalement, et qui part aussi, vous insistez dans votre travail, de cette réalité historique qui est celle de la guerre, de l'enfer des tranchées, qui c'est l'expérience de la souffrance, de la survie aussi, qui est un peu une matrice humaine incarnée de ce livre.
1: Oui, parce que justement, Rosenzweig se demande où il peut faire l'expérience du royaume. Parce que finalement, le royaume, c'est qu'est-ce que c'est? Est-ce que c'est un au-delà du monde? Est-ce que c'est le monde qui va vers un avenir? Mais quel avenir? Et il se rend compte en réalité que là où il fait une expérience qu'il est fait pour plus que ce monde-ci, ce qu'il appelle l'expérience du royaume, c'est dans des expériences limites qui sont la mort et l'amour. Dans la mort, face à la mort, il dit je sens que tout mon être et jusqu'à mon corps crie, je ne veux pas mourir, crie, je

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1: Marie-Aimée Manchon, nous parlons et nous réfléchissons aujourd'hui sur votre travail autour de Franz Rosenzweig, autour de l'étoile de la rédemption, le royaume de Dieu. Alors c'est une, on va dire une idée, mais ce n'est même pas une idée, c'est une expérience peut-être difficile à appréhender, difficile à penser. De quoi parle-t-on ? Parle-t-on de quelque chose qui est à la fin de l'histoire ou à la fin des temps, d'un monde idéal, de quelque chose hors du monde ? Est-ce qu'on peut y accéder directement ou pas ? Vous nous dites que finalement, nous pouvons, enfin nous en avons déjà un avant-goût, c'est déjà là.
2: Alors c'est à partir de l'étoile de la rédemption et de cette question du royaume qui s'insinue dans ce livre, surtout dans la troisième partie, que j'ai réfléchi sur cette possibilité ou pas de faire une phénoménologie du royaume, même si Rosenzweig n'est pas phénoménologue à proprement parler, puisqu'il écrit au moment où la phénoménologie commence à émerger aussi dans le même pays, d'ailleurs en Allemagne, à son époque. Mais la phénoménologie, c'est la philosophie de l'apparaître. Et donc, est-ce que le royaume il peut apparaître ? Sans doute qu'on ne le voit pas en chair et en os, mais comment faire, est-ce qu'on peut le penser, comment réfléchir sur cette, est-ce que c'est juste une notion, un concept, ou est-ce qu'on peut avoir une expérience? Et dans l'étoile de la rédemption, j'ai lu, alors il ne le dit pas exactement comme ça, mais moi j'ai lu ça chez lui, et vraiment, Rosenzweig montre, entre les lignes, mais il le montre vraiment, qu'il y a trois manières d'aborder le royaume. Trois accès, trois médiations, finalement, trois modalités d'apparaître du royaume, qui sont chez lui le dialogue en vérité, la liturgie chorale et l'amour du prochain. Et c'est vrai que quand on parle du royaume en première instance, on ne pense pas forcément au dialogue, mais je trouve que c'est très intéressant, lui étant juif, qu'il puisse justement nous rappeler que la parole échangée a quelque chose à voir avec le royaume, avec ce pourquoi ce monde est fait, finalement. Ce qu'il appelle lui-même le monde habité d'âme, c'est la définition de Rosenzweig du royaume, le monde habité d'âme, c'est-à-dire un monde où tout est vu à travers une autre, à travers du relationnel, à travers une vision qui où Dieu a quelque chose à nous dire, mais où aussi l'un et l'autre nous pouvons dialoguer d'âme à âme. Et donc je trouve qu'à l'époque où on se pose des questions sur la synodalité, notamment en Église, c'est très intéressant de réfléchir sur le royaume à travers cette notion de dialogue. Je vous ai dit tout à l'heure, c'est la philosophie non pas comme un monologue, mais comme un dialogue. Et c'est pour cela que Rosenzweig a toujours une altérité dans son livre, c'est-à-dire le christianisme, dont il fait toujours mention et de son judaïsme et du christianisme, comme pour dire qu'il est toujours en dialogue aussi avec un autre que lui. Et donc voilà, c'est une première approche du royaume chez Rosenzweig. Le dialogue, la parole.
1: Le dialogue, la parole, donc ça signifie aussi peut-être qu'on,

0: sens, les conséquences éthiques de cela, c'est-à-dire la dimension relationnelle.
1: Tout à fait.
0: Et comment alors relier cette dimension éthique, relationnelle, à ce qui est aussi la source vive de cette parole, c'est-à-dire la Bible.
1: La Bible, la révélation, la Torah pour lui, bien sûr. C'est parce que il y a ce dialogue et ce dialogue il est fondé originairement dans le fait que Dieu lui-même nous a parlé. C'est ça la révélation, c'est ça la Bible. C'est parce que Dieu nous a parlé que nous pouvons nous-mêmes nous parler les uns les autres et lui parler. Donc ça, il va y avoir la liturgie et puis l'amour du prochain, la dimension éthique, donc la troisième modalité du royaume.
0: Alors on peut peut-être interroger aussi cette deuxième modalité, la liturgie, hein, qui est au centre de votre travail et vous-même en général autant de votre enseignement que de votre vie.
1: Tout à fait.
0: Et donc comment, par la liturgie ou au sein de la liturgie, cette interrogation et cette expérience du royaume, qui peut être aussi tout à la fois une inquiétude qu'une joie peut-être, peut-elle être vécue et partagée?
1: Oui, alors Rosenzweig part d'une expérience, puisque c'est toujours ce qu'il veut faire. Il parle de son expérience pendant la guerre, où il est dans les Balkans et il est dans des petites synagogues et il découvre que des gens continuent à psalmodier dans les synagogues pendant la guerre. Et il va se rendre compte que là, il trouve une certaine consolation. Il fait une expérience d'éternité dans le sens où il se sent pris dans un champ qui était là avant lui et qui sera là même s'il meurt à la guerre ou même si d'autres sont morts. Ce champ continuera presque éternellement par le fait qu'il est porté par la liturgie. Et il va se dire qu'il y a là une expérience particulière du royaume. Le fait que le cri dont on parlait tout à l'heure, le cri de je veux exister, je veux vivre encore, que ce cri est pris dans les psaumes. D'ailleurs, dans les psaumes, il y a tous les sentiments humains, toutes les émotions humaines sont prises, même le désir de vengeance ou de... voilà, les psaumes sont justement des prières particulières pour ça, parce que toutes les émotions humaines sont déposées devant Dieu. Et ça, c'est déjà une victoire sur la mort. C'est déjà quelque chose qui nous dit que l'éternité s'immisce dans le temps, quelque chose qui nous permet d'anticiper le chant du royaume. Voilà,
0: avec une certaine, comment dire, presque polyphonie, c'est-à-dire il y a plusieurs voix, il y a un tu, enfin, ou un nous, enfin, ou quelque chose en tout cas qui accueille l'être singulier tout comme l'ensemble des hommes.
1: Dans la liturgie, en fait, tout l'homme est pris, puisque il parle beaucoup de la liturgie chantée, chorale, hein, et donc c'est à la fois son âme et son corps qui est en jeu. Et puis, avec cette idée de polyphonie des voix, c'est cette idée que chacun a sa voix singulière et qu'ensemble nous formons ce qu'il appelle le nous tous liturgique, un nous tous qui veut parler au nom de tout homme et de toute femme, même si tout le monde n'est pas là à la liturgie, et qui parle aussi au nom de ceux qui ont été là, qui ne sont plus, de ceux qui seront. Donc il y a toute une réflexion aussi sur le temps, la temporalité liturgique, avec justement cette idée de promesse et de messianisme, mais aussi presque d'eschaton, la liturgie qui prend en compte le passé, le présent et l'avenir, avec aussi une réflexion sur le peuple juif qui est ce peuple liturge, et sur l'enfant à naître qui est la promesse justement d'une possibilité nouvelle qui est porté par ce peuple.
0: Il y a aussi ce troisième aspect, l'amour du prochain, qui est ouvert par votre réflexion à partir de Rosenzweig. C'est d'autant plus important et peut-être actuel, on va dire, dans la dimension de tragique aussi que traverse Rosenzweig, de difficulté. C'est une épreuve aussi. Oui, exigence forte.
1: C'est ça. Rosenzweig n'est pas un auteur irénique. Sa réflexion sur le royaume n'est pas hors sol. Au contraire, c'est l'idée d'une métamorphose du monde en royaume qui est possible par l'intrusion justement de la liturgie, de l'amour, de la parole de vérité dans le monde. Et ça ne se fait pas sans nous, et ça ne se fait pas d'une façon facile, voilà. Et toute la réflexion de Rosenzweig va porter jusqu'à la réflexion de l'épiphanie du visage d'autrui chez Lévinas, puisque Rosenzweig dit que au cœur de l'étoile se dessine un visage, voilà, le visage d'autrui, ce visage qui demande, qui appelle le respect.
0: Mais pour ce penseur juif allemand qui traverse l'horreur de la Première Guerre mondiale et qui a, on va dire, cette intuition quand même de l'histoire où il sent que quelque chose de dramatique est en train d'arriver et de s'annoncer, parler d'amour du prochain, c'est aussi se confronter à cette difficulté, à cette épreuve de, on va dire, de la haine, du rejet, de la déshumanisation et de ceux qui sont les ennemis. Et comment peut-on aimer cela? Et donc ça pose aussi la question du pardon.
1: Oui, alors il ne l'aborde pas de cette manière-là. Il va plutôt, j'ai plutôt décelé chez lui l'idée. Il le dit pas non plus comme ça, mais on peut tirer ce qu'il dit sur le royaume une vraie pensée du mal comme étant l'anti-royaume, ce qui délie, ce qui brise le lien, ce qui détruit et la parole, la vraie parole et la vraie prière et la relation fraternelle. Mais j'ai terminé ma thèse sur cette question de l'amour de l'ennemi et donc de la possibilité du pardon, parce que toute la pensée du royaume chez Rosenzweig est liée à la question de l'espérance. Nous sommes du même royaume, c'est aussi, nous sommes une communauté d'espérance. Et le pardon, c'est justement, à mon sens, l'apogée de l'espérance contre toute espérance. Et j'y ai vu le fait que c'est l'apogée de la parole. Il n'y a pas de pardon sans parole, sans aveu, sans absolution. C'est l'apogée de la liturgie, de la prière, de la louange, parce que finalement, quand il y a pardon, il y a aussi remerciement, il y a aussi louange. Et c'est l'apogée de l'amour du prochain, puisque ça va jusqu'à l'amour de l'ennemi, dans le sens, alors évangélique, là, je suis chrétienne, donc là, pour le coup, dans le sens évangélique, d'un amour qui va permettre une nouvelle possibilité, un nouveau commencement là où on pense que tout est fini, en fait. Et ça, c'est vraiment l'idée d'une commencement là où c'est la fin, c'est vraiment l'idée de Rosenzweig. Mais je l'ai reprise dans cette idée du pardon que j'ai nommé l'échappée belle, comme une expérience d'un recommencement dans une fin et d'une vraie espérance contre toute espérance.
0: Juste une dernière question, Marie-Aimée Manchon. Qu'est-ce que la pensée de Rosenzweig, cette phénoménologie du royaume, apporte pour notre temps? Quelle est son actualité pour vous?
1: Alors pour moi, si j'ai écrit ce livre, c'est d'abord pour réinsinuer la notion d'espérance dans la philosophie, mais aussi dans l'existence tout court de nos contemporains. Parce que je pense que c'est ce dont nous avons le plus besoin aujourd'hui. Je me souviens d'une phrase de Charles Péguy qui dit « On peut faire une âme chrétienne d'une âme païenne, mais pas d'un zéro d'âme. » Voilà. C'est-à-dire, s'il y a encore un peu d'espoir, on peut arriver à l'espérance, mais pas s'il n'y a plus d'espoir. Et dans notre postmodernité, on est plus dans l'espoir du progrès, ou voilà, on est dans quelque chose où il n'y a plus d'espoir. Et c'est peut-être là que Rosenzweig a quelque chose à dire, puisque Rosenzweig dit, quand on croit que c'est la fin, en fait, il y a place pour un nouveau commencement. Et donc ce commencement, c'est justement d'espérer contre toute espérance, je le redis, mais je crois que c'est très important aujourd'hui.
0: Merci infiniment Marie-Aimée Manchon. Vous avez publié un très bel ouvrage, La phénoménologie du royaume, dont le sous-titre est En suivant l'étoile de la rédemption de Franz Rosenzweig, paru en 2025 aux éditions Hermann.

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2: Résonance, eh bien oui, c'est la première de cette émission 100% radio. Heureux de vous retrouver sur RCF Notre-Dame. On sera à l'écoute chaque semaine du bruit du monde et des battements du cœur, des histoires qui résonnent avec la voix de mon invité aujourd'hui. Il est enseignant, mais s'impose aussi chaque jour le devoir de raconter des histoires. Romancier, écrivain infatigable, il regarde le monde avec un sourire au coin des lèvres et l'humour au bout du clavier pour se moquer gentiment de ses semblables. Et ça fait pas de mal, parfois, de reconnaître que nous sommes un peu ridicules à vouloir toujours tout maîtriser. Le quotidien est fait de surprises, celles dont s'amuse mon invité. Bonjour, Jean-Philippe Blondel.
3: Bonjour.
2: Alors, merci d'être avec nous sur RCF Notre-Dame. C'est la première émission de cette nouvelle, de ce nouveau rendez-vous. On se retrouve tous les lundis midi. Vous êtes prof d'anglais au lycée Édouard Herriot de Sainte-Savine, près de Troyes, dans l'Aube. C'est la rentrée scolaire. Nous allons en parler, mais c'est aussi la rentrée littéraire à laquelle vous participez avec Lady W, qui paraît aux éditions Buchet-Chastel. Dans quel état d'esprit êtes-vous entre ces deux rentrées ?
3: Assez compliqué. Hein. Je fais rarement des rentrées. Je fais rarement des rentrées littéraires à cause de ça, parce que coupler la rentrée scolaire et la rentrée littéraire, c'est un double stress quand même. Donc effectivement, ça fait. Je l'ai pas fait depuis 2019 avec la grande escapade.
2: Une grande arrivée ouais. Donc sur la scène littéraire avec ce nouveau roman. Dans ce roman, on est en 2005, l'époque de la télé-réalité, des débuts du web et de l'informatique par la magie de Steve Jobs et Bill Gates. Mais ce n'est pas encore le temps des réseaux sociaux et des portables inséparables. La conquête d'Internet passe alors par Messenger et par des blogs, et notamment le blog d'une certaine Lady W. Expliquez-nous.
3: Oui, alors c'est l'époque en 2005 où on pense que Internet, ça va surtout nous apporter du positif. Et où on crée des communautés d'internautes qui se passionnent pour certains sujets, et notamment c'est la création de ce qu'on a appelé, de ce qu'on appelle la blogosphère littéraire. En fait, les gens des lecteurs qui créent des blogs sur les livres, les romans qu'ils ont aimés ou pas aimés, qui disent leur avis, son filtre, etc. Et il y a les blogs de lecteurs et il y a aussi les blogs parfois, dans ces années-là, d'écrivains. Et donc, il y a le fameux blog de Lady Writer qui décide de donner accès à ses lecteurs aux cuisines de la création et à parler de ses relations avec son éditeur ou de ses sources d'inspiration. Voilà.
2: Alors, à notre époque, autant dire, on est vraiment assailli par de multiples sources dans les réseaux sociaux, par de nouvelles. Je veux dire, on n'en a jamais fini d'explorer. Oui, à l'époque, les blogs sont nombreux, mais pas tant que ça, malgré tout. Oui. Ils sont vite identifiés et constituent véritablement des petites communautés.
3: Absolument. C'est une communauté de passionnés qui vraiment sont là tous les jours et puis essayent de commenter les articles qui sont publiés. Oui, on est avant les réseaux sociaux. Ça sera 2007, la création de Facebook. Enfin, quand Facebook comprend son essor, on est avant les smartphones. On a des téléphones portables.
2: Il faut rentrer chez soi et être face à l'ordinateur.
3: Voilà. Et ce qui est intéressant dans cette période des blogs, c'est que les gens s'expriment. Ils s'expriment à l'écrit. Sur des romans, alors sur d'autres choses, hein, il y a aussi des blogs politiques, etc. Mais sur les romans, il y a vraiment la création de tout un univers. Et c'est avec les blogueuses historiques, les non-historiques, etc. Enfin, c'est assez
2: tout
3: drôle.
2: Un monde.
3: Oui, tout un monde parallèle.
2: Assez sympathique, j'ai envie de dire. Il n'y a pas l'agressivité qu'on peut connaître aujourd'hui par moment.
3: Non, pas du tout. Alors parfois ils ou elles peuvent être maladroits dans la façon de critiquer les livres, mais avec une grande sincérité et puis beaucoup de cœur et puis elles partagent surtout leur coup de cœur et elles font la place à des gens qui n'avaient pas obligatoirement la place des romanciers par exemple qui n'avaient pas obligatoirement la place dans la presse écrite à ce moment-là par exemple.
2: Alors là, mystérieuse personne que Lady Writer.
3: Ouais.
2: Qui est-elle ? Comment se fait-il que ce mystérieux personnage va fédérer autour d'elle quelque chose.
3: Elle doit correspondre à un fantasme de toute la blogosphère, c'est-à-dire une écrivaine qui prétend, parce qu'on est à une période où on sait pas, enfin, voilà, les héros vont être confrontés au fait, est-ce que c'est de la fiction, est-ce que c'est de la réalité, mais c'est quelqu'un qui se présente comme une romancière, étant une romancière à succès, ayant eu un certain succès, et puis qui a ses entrées dans tout le milieu éditorial, et qui donne accès à ce que, voilà, à tout ce dont les créateurs de blogs rêvent, c'est-à-dire voilà, comment est-ce qu'on crée un livre, comment, d'où ça vient, comment ça se passe, etc. Ça générait beaucoup de fantasmes à l'époque. Ça.
2: Mais il arrive un jour où elle dit « ça suffit, j'ai plus rien à dire, en tout cas je me retire ».
3: Oui, alors elle va se retirer surtout. Alors elle va se retirer quand elle va comprendre surtout qu'il y a certains lecteurs de son blog qui cherchent absolument à savoir qui elle est et à débusquer son identité.
2: Parce que voilà, auteur, c'est difficile d'être à la fois autrice et blogueuse.
3: Oui. Et puis c'est difficile de savoir parce qu'on ne sait pas qui est cette dame et y a toujours le risque que tout ça ne soit que fiction en fait.
2: Et effectivement, ceux qui pratiquent, enfin qui découvrent, qui lisent, qui suivent son blog, ils sont quatre notamment, quatre internautes qui surfent et s'intéressent à l'IDW. Il y a Hélène qui est bibliothécaire, Kevin, un jeune étudiant, Chloé, une animatrice télé, Fabrice, Camille qui est auteur, qui est écrivain, un peu en panne. Alors ces personnages-là. Ouais. Vont se mettre en quête de trouver qui est Lady W.
3: Oui, alors elle a beaucoup de lecteurs, Lady W, mais on en a quatre passionnés, ces quatre-là, qui sont à un moment de leur vie, pour une raison ou pour une autre, soit professionnellement, soit personnellement, où ça ne va pas très très fort. Hein. Fabrice Camille est en panne d'inspiration. Chloé, qui fait surtout de la radio, en fait, on la menace de la virer, enfin on va la virer de son émission, donc professionnellement elle est aussi dans une période un peu plus difficile. Hélène, la bibliothécaire, vient de divorcer, et Kevin, il se cherche, donc c'est des personnages qui trouvent dans Lady Writer, qui sont fascinés par Lady Writer, et qui trouvent dans son blog et dans le fait d'aller à sa recherche, une raison d'aller plus loin, en fait, hein, une façon d'avancer.
2: Mais ces personnages, vous amusez d'eux presque,
3: oui,
2: et en même temps.
3: Je les adore.
2: Et en même temps, ils sont d'une certaine fragilité.
3: Ils sont d'une grande fragilité. Comme ils sont dans une période de leur existence où ils sont très vulnérables. Je les adore. Ils ont leur fragilité. Et en fait, en se mettant ensemble, tous les quatre, à la recherche, ils partent dans un road trip improbable à la recherche de Lady Writer. Et le fait d'être ensemble va les remettre sur des rails. Chacun, en fait.
2: Après tout ce parcours, quand même. Parce que c'est aussi leur vie privée qui est déballée, d'une certaine manière, à travers la messagerie. Ils se révèlent les uns les autres, ils font le point pour eux, mais ils ne se rendent pas compte, peut-être, et ça nous rapproche peut-être des réseaux d'aujourd'hui, qu'ils s'exposent.
3: Oui. Alors, en fait, dans les blogs, à l'époque, les gens s'exposaient beaucoup plus que maintenant, en fait, où on a peu... sur les réseaux, on a souvent une phrase, deux phrases, trois phrases, enfin, quand un poste Facebook fait... post Facebook fait plus de 5 phrases, c'est déjà ahurissant. Sur Instagram, il y a pratiquement rien.
2: Il paraît qu'on reste 7 secondes.
3: Et puis on swipe. Hein, donc... Mais à l'époque, les gens n'hésitaient pas à s'exposer, à dire davantage et à demander des conseils, etc. Et ils sont en plein dedans. Ils ont besoin de reconnaissance. Hein.
2: Est-ce que c'est quelque chose qui se joue d'une certaine manière entre exhibitionniste et voyeur, un peu?
3: Oui. En fait, ils découvrent. Mes personnages, là, c'est des découvreurs de ce monde virtuel. Ils n'ont pas encore les codes. En 2005, on n'avait pas encore les codes. On ne pouvait pas jouer avec le fait entre fiction et réalité, ce qu'on pouvait dire ou pas dire, ce qu'on risquait ou ce qu'on risquait pas. Et ils sont vraiment très honnêtes.
2: Transparents.
3: Ils voient pas le mal, en fait. Hein, et donc, ils sont en même temps un peu naïfs. Et c'est ce qui fait toute leur fragilité et leur beauté en même temps.
2: Oui, parce que si on en restait à une forme d'anonymat,
3: oui.
2: Il n'y a plus rien dans votre roman.
3: Mais non, c'est ça. Non. Et là, on a vraiment des gens, mais c'était le cas en même temps à l'époque. Hein, les gens qui avaient des blogs, ils sortaient leurs tripes hein, très souvent. Y compris en faisant des recensions ou des chroniques de romans. Mmh. Ils parlaient de ce que ça leur faisait à eux, en fait.
2: Et en même temps, ils se cachent derrière un pseudo.
3: Oui, alors...
2: Ou alors ils s'expriment ?
3: Oui. Alors...
2: Pour les uns ou les autres.
3: Oui. Alors, Lady Writer, oui, ça c'est clair qu'elle se cache derrière un pseudo.
2: C'est un masque.
3: Voilà, c'est un masque. Les quatre autres, ils se cachent derrière des pseudos, mais finalement, ils sont vite... ils peuvent vite être démasqués, en fait, ce qui est le cas, hein, puisqu'il y en a un qui démasque vite un autre, en fait.
2: Oui.
3: Donc, on était très maladroit à l'époque, hein, dans la création de pseudos, tout ça.
2: Parce qu'on aurait du mal à l'imaginer, peut-être, si ce n'est à travers... des modes de transport faits pour, c'est que finalement des internautes de ces quatre internautes très divers se retrouvent dans la même voiture pour partir
3: à la recherche de Lady Writer. Et
2: qu'est-ce que ça apporte ce voyage?
3: C'est l'occasion. C'est les voyages en voiture. Enfin, les voyages en transit, mais les voyages en voiture ensemble dans l'habitacle d'une voiture. Ça donne en même temps une intimité. Là, c'est une intimité entre quatre personnes qui se connaissent un tout petit peu par Internet. Très peu autrement, et qui vont avoir les uns avec les autres des réactions en même temps, parfois un peu vachardes, mais aussi qui vont être à l'écoute, ils vont être à l'écoute les uns des autres, et donc ce besoin de reconnaissance, ils vont le trouver là, à l'intérieur de cette voiture, et puis ce voyage qu'ils effectuent vers Saint-Sébastien, là où se trouve Lady Writer, ça va être un voyage intérieur quand même.
2: Surtout. Ça va bousculer les uns, les uns et les autres, et peut-être vous aussi, parce que vous jouez à cache-cache hein, dans ce livre. Je ne dirai pas tout, mais on vous reconnaît par moments, et notamment votre date de naissance qui sert de code. Voilà, je ne la donnerai pas, mais voilà, vous pouvez la trouver dans le livre. Vous écrivez aussi que, en fait, ils s'intéressent tous à la littérature. C'est ça aussi qu'ils ont en commun,
3: bien sûr.
2: Des déceptions, une certaine critique quand même du monde de l'édition.
3: Oui, alors à l'époque, en même temps, c'était un monde qui était très très fantasmé, où on s'imaginait des tas de choses c'est un monde qu'on pouvait pas pénétrer, qu'on connaissait pas bien, etc. Donc oui, il y a beaucoup de ils ont beaucoup de représentations du milieu éditorial qui sont très fausses hein, en même temps. Donc
2: vous écrivez aussi un moment, ils ne savaient pas à quel point leur vie allait être bouleversée.
3: Oui.
2: Les blogs, c'est quelque chose effectivement qui marque ces années-là, ces années 2000. Hein.
3: Oui, bien
2: Mais
3: sûr.
2: En quoi ça va être justement ce renversement par la suite?
3: Alors, les blogs servaient à s'exprimer. Et les gens ont besoin de s'exprimer. Et ça, c'était un moyen d'expression que je trouvais extraordinaire. C'est-à-dire, c'était nouveau, il n'y avait pas de filtre. C'est un territoire qui était à conquérir. Après, dès qu'arrivent les réseaux sociaux, qu'il y a des règles, etc., des représentations, on comprend comment ça marche. Et c'est plus un spectacle que vraiment de l'expression.
2: Justement, cette route, on l'a dit tout à l'heure, ça va les décaper d'une certaine manière. Là aussi, c'est quelque chose qui marque une époque, peut-être. On n'imaginerait pas aujourd'hui se mettre...
3: Se mettre à la recherche de... Non, surtout pas. Non, on a compris maintenant ce que c'était les enjeux des réseaux sociaux. On sait que les gens sont là pour représenter quelque chose. On sait que tout ça est en partie factice. Et puis, alors maintenant, les réseaux sociaux sont tellement développés que tout est soumis aux réseaux sociaux. Donc, on n'est pas
2: même
3: du tout...
2: Même votre livre, peut-être, pour la rentrée.
3: Bien sûr, évidemment.
2: Il sera soumis à la curiosité des lecteurs.
3: C'est une sacrée mise en abîme, en fait.
2: Peut-être. Oui, tout à fait. Et c'est une période aussi que vous aimez bien.
3: Oui, que j'ai jamais explorée. En fait, mais c'est des années, quand on regarde dans le rétroviseur, on se dit que c'est des années où il y avait un certain optimisme quand même.
2: Comment devenir écrivain? Que raconter au fil des pages? J'ai envie d'entrer avec vous dans votre atelier d'écriture, Jean-Philippe Blondel. On se retrouve dans un instant.
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1: Jean-Philippe Blondel, vous publiez Lady W, paru chez Buchet-Chastel en cette rentrée littéraire. C'est un nouveau roman, plus d'une trentaine de romans, des livres aussi pour la jeunesse. Comment faites-vous ?
2: Mais comment fait-il ? Mais d'où trouve-t-il toute cette énergie ?
1: Exactement, 30 livres, parce que vous sortez pratiquement un roman par an.
2: Oui, en fait, ça c'est mon mode d'expression. C'est vraiment la littérature, c'est mon
1: espace. Donc vous n'avez pas de blog, vous n'en aviez pas en 2005 ?
2: Non, jamais, j'en ai jamais eu. Non, j'ai eu un journal intime, mais il reste intime.
1: D'accord.
2: Et j'écris tous les jours, j'ai besoin d'écrire tous les jours. Donc j'écris à peu près une heure par jour, dès que je peux. Et je sais que si je n'écris pas dans la journée, je ne vais pas dormir. Donc on est au niveau de l'addiction. Après, c'est pas parce que j'écris une heure par jour que c'est pas parce que j'écris tous les jours que c'est bien. Il faut
1: retravailler parfois.
2: Oui. Non. Puis il y a le, je sais pas, en une heure, moi j'écris deux pages et demie, deux pages et demie, trois pages, mais ça fait plus de 1000 pages par an. Mais dedans, il y en a. On tire un roman de 100 pages, quoi. Voilà.
1: Il faut sortir. L'écriture, ça a longtemps été un exercice sans parution, parce que vous avez connu des refus, un certain nombre.
2: Oh oui.
1: Vous avez même compté les lettres de refus.
2: Oui. Alors, je me souviens, je l'ai mis dans Traversée du Feu, le nombre de lettres de refus que j'ai su. C'est plus de 300, hein. En fait,
1: Et vous avez continué malgré tout.
2: Oui. Pendant 20 ans, j'ai écrit mon premier roman, j'ai fini d'écrire mon premier roman, j'avais 19 ans. Et j'ai été publié, le premier roman a été publié quand j'avais 38 ans, et entre-temps, j'ai soumis à toutes les maisons d'édition parisiennes, dont je connaissais très très bien les bureaux d'accueil, un manuscrit tous les ans. Alors c'était assez touchant, parce que comme c'était trop cher de les envoyer par la poste, je venais à Paris une fois par an, puisque j'habite à Troyes, pour faire la tournée des bureaux, des accueils de chaque maison d'édition, et j'étais refusé à chaque fois. Voilà.
1: Le premier, si ce n'est le premier, en tout cas un des tout premiers, c'est Accès direct à la plage. Il y a une histoire autour de ce livre, paru en 2003, et qui revient en 2023.
2: Ah oui, mais ça, c'est...
1: Alors,
2: racontez-nous. Ça fait partie des belles histoires de ma vie, ça. En fait, en 2003, Accès direct, donc c'était le premier livre qui a été accepté et qui a été publié par une toute petite maison d'édition qui s'appelait les éditions Delphine Montalon, qui n'était ni distribué ni diffusé à l'époque. Donc on s'est dit, bon, il n'y aurait aucun succès. Et en fait, il s'est passé un truc autour d'Accès direct qui est extraordinaire, parce qu'on a dépassé les 10 000 exemplaires dans cette configuration-là, quand même.
1: Pour un écrivain tenace, mais inconnu.
2: Voilà. Et donc, et puis Accès direct est passé en poche, a eu plusieurs éditions en poche. Et puis, c'est la vie du livre. Au bout d'un moment, il n'y avait plus de...
1: Il
2: n'était plus disponible. Surtout que Delphine Montalon et son mari, et son compagnon Eric Holder, sont décédés tous les deux. Donc, en fait, j'ai récupéré les droits. Et je n'en faisais rien de ces droits jusqu'à ce qu'une libraire de La Baule me dise « Moi, je le vends tous les ans, Accès direct à la plage. Donc, c'est dommage quand même qu'on puisse plus le trouver. » Et je lui dis, mais ça intéresse personne. Il me dit, mais tu devrais quand même essayer de le mettre sur Facebook.
1: De refaire le tour. Refaire le tour des éditeurs.
2: De lancer sur Facebook ou sur un réseau social, de dire, j'ai récupéré les droits Accès direct. Est-ce que ça intéresse quelqu'un? Mais je lui dis, mais ça va intéresser personne. Et en fait, je l'ai fait quand même. Et le lendemain, il y avait Finitude qui me contactait pour les éditions Finitude qui me contactaient parce que ils avaient adoré Accès direct à la sortie. C'était des amis de Delphine et d'Éric c'est une très très belle histoire. Voilà, il est ressorti 20 ans après.
1: Voilà une belle histoire du monde de l'édition. Voilà, vous écrivez aussi, j'ai cru. J'adore les histoires qui prennent leur temps pour s'installer.
2: Ah oui. Ah oui, ah, j'aime pas qu'on me mette un cliffhanger, comme on dit, là, dès le premier chapitre, pour aller au deuxième, etc. J'aime bien qu'on prenne son temps, qu'on m'explique, qu'on me développe les personnages. Tant pis si c'est un peu lent, ça me dérange pas. Ça. Dans une époque où tout va vite, j'aime bien que la lecture prenne son temps, enfin, la littérature prenne son temps.
1: On dit souvent que l'écrivain, il se retrouve seul face au papier, en tout cas à son écran, mais vous écrivez quand même que le grand paradoxe de l'écriture, tu es irrémédiablement seul, mais tu n'es jamais aussi peuplé que quand tu sens tes personnages autour de toi.
2: Ouais. C'est exactement le même paradoxe qu'il y a avec l'enseignement. C'est-à-dire qu'on est dans des salles, on est en même temps. On est seul à faire ce métier-là, mais en même temps, c'est dans un établissement, c'est hyper peuplé. Et c'est pareil en littérature, on est tout seul, mais en fait, on est extrêmement peuplé par les personnages.
1: Puisque vous parlez du collège, j'ai cru comprendre que vous écrivez aussi au collège parce que vous avez
2: un
1: pied-à-terre, si j'ose dire.
2: Oui. Alors, c'est en lycée, mais effectivement, Et j'ai ma salle. Parce que depuis que j'ai écrit un livre qui s'appelle G229, qui a été publié en 2011, qui est le numéro de ma salle, depuis j'ai ma salle, plus personne y touche.
1: Vous enseignez,
2: c'est la salle où j'enseigne. Et effectivement, quand il y a, par exemple, dans les emplois du temps, il y a souvent ce qu'on appelle des heures de trou, hein, 2 heures ou 3 heures où on n'a pas cours. Moi, je peux très bien m'enfermer dans ma salle et mettre mon casque sur les oreilles et écrire.
1: Et ça donne ça. Je vais vous demander si vous voulez bien lire un passage de votre livre, justement, à un moment où, lors de ce road trip, un des personnages s'arrête et peut-être profite un peu.
2: Chloé s'assied sur le sable et tourne son visage vers le soleil. Il ne fait pas encore trop chaud à cette période de l'année. Elle se dit qu'elle a bien fait de suivre son intuition et de rejoindre ce groupe de pieds nickelés partis à la recherche d'une femme écrivain / bloqueuse approchant l'âge de la retraite. Elle n'a aucun espoir de la retrouver et elle se doute que ses acolytes pensent que c'est peine perdue également, mais c'est important parfois de se lancer dans l'inconnu et de se battre contre des moulins à vent. De toute façon, elle est une pied nickelée elle aussi. Elle n'a aucune idée de ce que l'avenir lui réserve.
1: Ça, c'est votre livre abouti, présenté à la rentrée littéraire. Quel est votre premier lecteur ?
2: Alors, ça varie. C'est toujours une femme. C'est soit ma femme, soit mon éditrice. Voilà. Donc tout dépend de comment je le ressens.
1: C'est un moment, j'allais dire, jubilatoire, inquiétant, stressant.
2: C'est hyper stressant. C'est hyper stressant. Alors c'est encore plus stressant quand c'est mon épouse, parce que comme tous les écrivains, j'imagine, je guette les réactions. Et donc elle préfère s'enfermer dans une autre pièce pour pas que je sois là à vérifier si ça la fait sourire, rire, si elle est émue, si elle a des réactions. Elle me dit mais ça me gâche tout. Donc
1: est-ce que vous avez aussi des influences ? Est-ce qu'il y a des auteurs dans lesquels vous vous reconnaissez ?
2: Alors je suis influencé partout et j'accepte les influences de partout. Je lis énormément. Là, je lis entre 100 et 150 romans par an, et j'adore ça. Et donc, je suis influencé plus par les livres que par des auteurs. Mais quand même, enfin, moi, ma grande référence, c'est Proust. Hein, je sais bien que ça fait peur à chaque fois, mais moi, j'ai eu besoin 3 fois dans ma vie de lire La Recherche du début à la fin. Donc, et je sais qu'il y a une 4e fois qui se profile, parce que j'ai besoin de m'y retrouver de temps en temps. Et alors que
1: c'est une démarche d'humilité, de
2: comment expliquer. J'ai pas un rapport de spécialiste à Proust du tout. En fait, c'est juste que de temps en temps, ça m'appelle. Le texte m'appelle, et j'aime bien me retrouver dans cette parenthèse temporelle, parce que la recherche du temps perdu, c'est aussi la recherche de son propre temps perdu, donc dans ce qu'on était au moment de la lecture. Donc je peux en parler pendant des heures.
1: Peut-être vos élèves, je sais pas si les élèves sont sensibles
2: je fais de l'anglais en fait,
1: oui, prof d'anglais, mais malgré tout, eux lisent plus le français que l'anglais d'ailleurs, sans doute. Est-ce qu'il y a un rapport au prof qui est aussi un écrivain?
2: Avec les romans ados, oui. Comme j'ai une production en ado, ils aiment bien l'idée aussi d'avoir un prof écrivain. Ils le lisent, c'est pas pour ça qu'ils le lisent, mais ils aiment bien l'idée. Voilà.
1: Très bien. J'ai cru comprendre aussi qu'il y avait des manuscrits qui dormaient dans les tiroirs.
2: Ah oui, mais ils sont nuls.
1: Ils sont nuls. Alors cela, on ne va pas en parler. D'ailleurs, il n'y a pas que la littérature dans la vie. Qui êtes-vous vraiment, Jean-Philippe Blandel? On découvre tout de suite après.
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2: Et on se retrouve avec Jean-Philippe Blondel pour son livre Lady W, qui est paru chez Buchet-Chastel. On pourrait peut-être faire un peu plus connaissance en dressant votre portrait radiophonique, Jean-Philippe Blondel, fils d'un instituteur, d'une institutrice, pardon, et d'un employé de la SNCF. Vous êtes né à Troyes, ville où vous résidez toujours. Belle carrure, tempe grisonnante, cheveux broussailleux, vous laissez vos mains s'exprimer comme pour mieux vous faire comprendre, avec toujours un sourire en coin, le regard tendu marque l'impatience du dialogue. Face aux élèves, on vous imagine toujours en mouvement.
3: Ouais, c'est vrai, c'est vrai, je peux absolument pas m'asseoir. J'ai... Il y a déjà des élèves qui m'ont dit « mais monsieur, à 8h du matin, vous êtes trop à fond ».
2: D'accord. Donc c'est là pour la rentrée, puisque c'est la rentrée aujourd'hui,
3: oui, vous êtes
2: à fond aussi.
3: Oui. Ah bah oui. Je pense que bon, en plus c'est en langue vivante, donc effectivement faut les amener à participer le plus possible. Mais effectivement, j'ai déjà eu des remarques comme quoi à 8h c'est pas possible. 8h20, je vous réponds.
2: Calmez-vous, monsieur.
3: À 8h20, je vous réponds, mais là laissez-moi me réveiller, s'il vous plaît.
2: Bon voilà, comme quoi l'enseignement de l'anglais a bien changé. Derrière le sourire bonhomme, j'ai envie de dire. Il y a pourtant des épreuves qui vous ont frappé dès le plus jeune âge. Alors on peut en parler, hein, parce que vous l'avez raconté, vous en avez parlé, vous l'avez écrit. Dans Traverser du feu, c'est un livre qui est paru à l'Iconoclaste il n'y a pas si longtemps, hein, 2024, il a fallu du temps. Des drames qui sont déjà aussi évoqués dans Et rester vivant, c'était en 2011. Deux accidents de voitures successifs, je vous laisse nous en parler.
3: Oui, bah me laisse orphelin. En fait, j'ai perdu ma mère et mon frère alors que j'avais 17 ans, hein, juste après le bac, et dans un premier accident de voiture, et mon père 4 ans après. Donc après, ben on est tout seul pour se débrouiller, quoi. Donc c'est...
2: Vous écriviez déjà, puisque vous écrivez depuis l'enfance.
3: Oui.
2: Quelle place a eu l'écriture à ce moment-là?
3: Oui, parce que. Ça serait une belle histoire de dire que c'est grâce à l'écriture que j'ai pu surmonter tout ça. Bon, mais l'écriture était déjà là depuis l'enfance, hein, et j'écrivais déjà des nouvelles à l'adolescence. Par contre, c'est vrai que quand on a perdu toute sa famille, l'écriture devient une espèce de planche de survie quand même, hein, dans laquelle on s'accroche. Et puis les personnages prennent une consistance autre, je pense. Ça devient vraiment des gens dont on est proche.
2: D'ailleurs, vous évoquez, hein, dans votre nouveau roman, il y a un moment, un des personnages qui a perdu ses parents dans un accident de voiture quand il était jeune adulte, et même s'il n'évoque jamais ce point directement dans ses romans, la nostalgie d'un âge d'or perdu est le fil rouge de son travail d'écrivain.
3: Oui. Parce que, on me le dit, hein, très souvent, que mon écriture elle est nostalgique, donc fatalement ça doit être lié à ça. Ce qu'il y a surtout, c'est que, et ça c'est plutôt pour les romans en littérature ado, je pense que, enfin, ce qui s'est passé quand j'avais 17 ans fait une véritable fracture dans ma vie, et j'ai une vie différente à partir de ce moment-là. J'ai une vie jusqu'à 17 ans et une vie après, mais j'ai toujours accès à la personne que j'étais quand j'avais 17 ans. Et ça m'aide énormément pour la littérature ado, parce que je me souviens, ça m'aide aussi pour l'enseignement, parce que je me souviens de ce que ça peut être d'avoir 17 ans.
2: D'avoir 17 ans, ouais, effectivement, ouais. Et ces épreuves. Ces épreuves que vous ne cachez pas, parce qu'effectivement, elle est très souvent évoquée en filigrane dans vos romans, dont vous avez parlé en 2024, mais vous en avez parlé aussi, parce qu'un autre, une autre épreuve est survenue et a remis tout ça au jour.
3: Oui, c'est-à-dire qu'elle a remis tout ça en perspective, parce que, bon, en 2021, on m'a diagnostiqué un cancer du système lymphatique, un lymphome, et il a fallu faire une chimio de façon assez urgente, hein, et effectivement, ça remet tout en perspective. Mais j'ai pas arrêté d'écrire, j'écrivais à l'hôpital. Ouais, c'est des souvenirs aussi importants, ça, pour moi.
2: On sent que l'écriture vous habite. Ouais. Pour autant, elle n'est pas un traitement, j'ai envie de dire, une forme de guérison.
3: Non.
2: Expliquez-moi un peu. Je vous sens pas avec la littérature, comment dire, de bien-être.
3: Non, parce qu'en fait, on fouille avec la littérature. On fouille les autres et on se fouille soi-même. Et donc, on peut rouvrir les blessures. Donc c'est pas la littérature qui permet de surmonter les épreuves. Elle permet de se comprendre mieux et de comprendre mieux son attitude par rapport aux épreuves, et sa place sa place dans le monde. Mais c'est quand même écrire, c'est aller fouiller à l'intérieur. Pour moi, c'est aller fouiller à l'intérieur de soi aussi.
2: C'est l'écriture qui me tenait et non le désir de publication.
3: Oui, bien sûr.
2: Dans ces épreuves, la question, elle n'est plus de savoir
3: dans
2: quelle librairie on sera vendu.
3: Non, ce qui est important, c'est d'avoir son moyen d'expression. Hein, ce qu'on disait au début de l'émission, c'est voilà. Mon moyen d'expression, c'est l'écrit. Et je savais que, de toute façon, je pensais que je ne serais jamais publié à un moment donné, quand ça fait 20 ans qu'on essaye et qu'on n'a jamais publié. Donc, ce n'est pas grave. Entre-temps, j'avais réussi. J'avais compris que l'important, c'est le voyage et pas la destination, comme on dit. Hein.
2: Oui, parce que dans ce livre que vous publiez, Traversée du feu, vous écrivez aussi, j'avais oublié à quel point c'était beau. Le dehors, les gens, le bitume, les arbres rabougris, la coulée verte, le jeu du soleil dans les feuilles.
3: Ah bah oui. Ça, je pense que tous ceux qui ont fait l'expérience de la maladie grave savent que les instants ne revêtent pas les mêmes couleurs et la même intensité. Ça, et qu'on oublie la beauté qu'on a sous les yeux dans les choses infimes, on l'oublie tous les jours parce qu'on vit notre vie. C'est normal, on est pris dans le magma du quotidien. Quand d'un seul coup, on est retiré du magma du quotidien et qu'on est forcé de l'observer autour de soi, on voit tous les reliefs.
2: Votre maladie, vous l'avez découvert aussi dans un exercice physique où vous sentiez que vous étiez, j'ai envie de dire, en pleine forme.
3: Oui. Ça a été la grande surprise, parce que je pensais, je perdais du poids, j'étais en pleine forme, je courais, je pensais que j'étais au fait de ma vie, en fait. En fait, c'est pas tout à fait ça.
2: C'était
3: en fait,
2: un autre rendez-vous.
3: La perte de poids n'était pas complètement naturelle, en fait. Donc,
2: Là encore, je reviens au regard des autres, notamment de vos élèves lycéens, quand ils voient le prof qui est aussi écrivain. La maladie vous expose.
3: Ah oui, ils ont été... Non mais ils sont toujours... Enfin, ils sont vraiment mignons, quoi. Il y en a certains qui ont vraiment paniqué à ce moment-là. Hein. Enfin, quand je me suis absenté les deux derniers mois de l'année, et puis quand ils... La chimio, ça pardonne pas, on perd ses cheveux. Moi, j'habite une petite ville, ils me croisent dans la rue quand je pouvais sortir. Ça leur fait un choc. Hein. Donc,
2: Cette page est tournée, comme la précédente de 17 ans, et en même temps, on la porte toujours, j'imagine.
3: Alors, elle est complètement tournée depuis une semaine, puisque c'était c'est ce qu'on appelle le scanner de clôture, et donc la maladie est terminée. Je peux
2: tourner la page.
3: C'est même plus de rémission, cette guérison. Donc là, on peut tourner la page, et ça me fait un bien fou. Et en même temps, ça me surprend, hein, parce qu'il va falloir que je me redéfinisse aussi, parce que je me définissais aussi avec l'épée de Damoclès au-dessus de la tête. Hein. Et là, d'un seul coup, le chemin est dégagé. Quoi. Donc...
2: Ça veut dire que...
3: C'est la première émission de radio après...
2: Après cette
3: bonne nouvelle. Ouais, absolument.
2: Cette bonne nouvelle qui tombe à la rentrée, en plus, avec la sortie du livre.
3: Ouais. Est-ce que... La veille de la dernière année.
2: La veille de la dernière année. D'accord, donc la retraite aussi qui s'annonce.
3: Oui, aussi. Ouais.
2: Un temps d'écriture plus intense pour...
3: Je sais pas, on va voir, ça va être... Ça va être les défis à relever pour... Je ne sais pas comment ça va se passer. Parce que quand on est prof, qu'on le veuille ou non, on se définit aussi beaucoup par sa profession et par l'emploi du temps, etc. Donc on va découvrir, mais c'est joli d'avoir des choses à découvrir.
2: Des choses à découvrir, et aussi cette reconnaissance que vous pouvez avoir, notamment sur le terrain. J'ai découvert aussi que votre nom a été donné à une résidence... Ça vous fait rire, mais racontez-nous.
3: Ah, mais c'est extraordinaire. Ça, c'est à Bréviand, à côté de Troyes. En fait, c'est un organisme de, enfin, d'habitation
2: ouais, d'habitation ou...
3: voilà de social en fait de logement social qui a voulu donner mon nom à une résidence à un groupe de bâtiments en fait hein, et ma première réaction quand ils m'ont téléphoné pour me dire ça j'ai dit mais vous êtes au courant que je suis pas mort voilà. Non j'ai trouvé que c'était une très très belle idée ils voulaient au contraire
2: comme ça votre nom est affiché. On a encore des choses à se dire. On se retrouve juste après la pause.
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0: On est à la radio, on est sur RCF Notre-Dame, dans la cacophonie du monde. Quel son, quel bruit vous parle et qui résonne pour vous? C'est ce que je demande à mes invités. Et Jean-Philippe Blondel, vous avez choisi le bruit des vagues. Expliquez-moi.
1: Ah ben c'est pas pour rien que mon premier roman s'appelait Accès direct à la plage. Hein. C'est-à-dire que.
0: Vous y voilà.
1: Moi, je suis. Voilà. Moi, j'ai grandi en Champagne-Ardenne. J'habite en Champagne-Ardenne. C'est loin de la mer et ça me manque. C'est vraiment. C'est quelque chose qui m'apaise beaucoup, la mer. Donc, quel que soit le.
0: La mer qui peut être aussi plus agressive, plus furieuse, peut-être. Comment.
1: Ah oui, mais moi, j'aime bien.
0: C'est pas ça.
1: Mais moi, j'aime beaucoup les rouleaux de l'Atlantique. J'aime beaucoup me faire.
0: Bousculé
1: par les vagues.
0: D'accord, la mer dans tous ses états.
1: Ouais, dans tous ses états.
0: Ouais. On va parler de vos lectures, des conseils que vous pouvez nous donner aussi. L'écriture déjà aussi, puis parler un peu de vous. L'écriture, c'est un peu le pilier de toutes ces années pour vous. Qu'est-ce qu'elle vous permet?
1: Ah, c'est un espace de liberté énorme. Elle me permet de elle me permet d'explorer. Toutes les vies que je ne peux pas avoir. Mmh. Mais c'est vraiment ça. Hein. C'est-à-dire que d'être écrivain, c'est réaliser tous les « et si » qu'on imaginait quand on était plus jeune. Voilà. Et si j'avais fait ça, et si j'avais fait ça, c'est très souvent ça le point de départ.
0: Ce que vous retrouvez notamment dans les livres pour les ados.
1: Aussi, oui, bien sûr, aussi dans les livres pour les ados, ce que j'explore avant tout, c'est le moyen d'expression. Artistique qu'on trouve dans les romans, parfois c'est la danse, parfois c'est la musique, parfois c'est l'écriture, parfois. Mais je trouve que c'est très très important pour les ados de trouver leur moyen d'expression.
0: Votre écriture, elle se présente comme un besoin, comme une respiration, puisque vous nous expliquez que vous écrivez tous les jours. Oui. Donc il y a quelque chose qui vous tient, qui vous pousse.
1: Oui, bah, d'abord, alors quand on passe sa journée à donner du temps aux autres. Dans la classe, et puis quand mes filles étaient plus jeunes aussi à la famille. Honnêtement, l'heure d'écriture, c'est l'heure de respiration où personne ne va venir vous ennuyer. Vous êtes avec le casque sur les oreilles, tout le monde sait que vous écoutez de la musique en boucle, etc., et qu'on ne vous dérange pas. Et là, vous êtes le maître du monde, d'un monde qui, autrement, n'est absolument pas.

0: S'il y a d'autres lieux refuges.
1: Alors, c'est vraiment mes racines, c'est vraiment... je ne sais pas, si tout ça ne m'était pas arrivé quand j'avais 17 ans et 21 ans, hein, si je n'avais pas perdu toute ma famille, je ne sais pas si je serais resté à Troyes. Il se trouve que là, mes amis sont devenus une deuxième famille, comme on le dit, et puis ils habitaient à Troyes, et puis j'y retrouvais mes repères, donc c'est la géographie qui a suppléé à l'histoire, en fait. Voilà, il n'y avait plus d'histoire familiale, donc c'est la géographie. Donc c'est vraiment mes racines. Voilà, c'est vraiment un endroit, c'est chez moi. Quoi. Voilà.
0: Mmh. Il y a d'autres lieux qui vous parlent, qui sont aussi refuges.
1: Oui, alors il y a des lieux qui sont refuges. Ben, il y a les Landes, effectivement, et donc notamment Biscarrosse, sauf que cet été, ça
0: c'était
1: bien flambé.
0: Ouais, voilà. C'était triste.
1: Donc, ça a été très très triste. Et puis il y a le Vercors, hein, donc effectivement dont j'ai parlé dans l'été 79. Ouais. Et puis il y a Londres qui est ma deuxième ville. Et Utrecht aussi en Hollande. Que j'aime énormément.
0: Londres, l'anglais justement que vous enseignez donc depuis quelques années.
1: Oh là, oui, hein. 35, 37.
0: 37 ans, comment c'est venu?
1: En fait, quand j'ai découvert l'anglais, quand j'étais en sixième, à l'époque on n'en faisait pas en primaire, y a un monde qui s'est ouvert devant moi. D'un seul coup, il y avait des nouvelles sonorités, il y avait un nouveau son. Ça, on parlait absolument pas les langues étrangères à la maison, c'était pas un domaine qui était exploré, ni par mes parents, ni par mon frère. Et vraiment, pour moi, ça a été là aussi, ça a été un espace de liberté, et puis une terre vierge. Pour moi. Et d'ailleurs, je pense que mes parents seraient très surpris de voir que leur enfant est devenu prof d'anglais. C'est un truc qui n'existait pas.
0: D'autant plus qu'avec cette écriture qui n'était pas cachée, tout le monde savait que vous écriviez dès votre enfance. On vous imaginait peut-être plus prof de lettres.
1: Oui, alors on savait que j'écrivais des nouvelles à l'adolescence, mais on savait pas
0: si c'était un hobby. Quoi.
1: Oui, c'est ça. Voilà, on se disait ça va lui passer, hein, au petit.
0: En parlant de hobby, justement, à part écrire, qui vous prend chaque jour quelques deux heures, peut-être
1: ouais, une heure,
0: deux heures, ouais, une heure d'écriture. Ouais. Quelle activité, passion, curiosité?
1: J'en ai plein. Alors, je suis la lecture, c'est un truc. Ça va avec l'écriture, hein, de toute
0: Bien
1: façon.
0: Sûr.
1: Voilà. Donc,
0: faut espérer, en tout cas.
1: Je plonge dans les livres et au cinéma aussi, pareil. Hein, j'aime énormément aller au cinéma et que ça soit au cinéma ou dans les livres. Je n'ai aucun filtre, c'est-à-dire que je plonge la tête la première. On m'embarque très facilement. Bon, on me débarque aussi assez rapidement s'il y a des trucs qui m'agacent, mais autrement, on m'embarque très facilement.
0: Un film peut-être, une série télé que vous pouvez conseiller ou qui vous ont marqué? Dites-nous un petit peu. Quelques recommandations.
1: Ouais, alors bon, cet été, moi, comme tout le monde, hein, je suis allé voir les deux De Gaulle que j'ai trouvé très très bien. Je suis allé voir de la Comédie Française qui m'a fait rire. Chez bon public. Hein,
0: très beau film.
1: Oui, oui. Et puis, celui qui m'avait marqué en juin, c'était Une année italienne. Un premier film italien, je pense, hein, et qui parlait d'une élève norvégienne qui arrivait dans une classe de garçons à Trieste dans les années 2000. Et j'ai trouvé ça d'une très grande justesse. Ça m'a vraiment... Et ça m'a déclenché un roman ado, d'ailleurs. Donc, merci.
0: C'est un film qui n'est pas perdu pour tout le monde.
1: Oui, oui, absolument.
0: D'une certaine manière.
1: Absolument.
0: Dans les séries télé, peut-être.
1: Alors, séries télé, moi, je suis accro en ce moment à un truc qu'on trouve sur Arte, qui s'appelle Five Bedrooms, qui est une série australienne, où il y a cinq célibataires qui achètent ensemble une maison, qui se connaissent que un peu et qui vont cohabiter ensemble et je trouve très très bien faite.
0: Vous avez été tenté justement par les scénarios, par le monde du cinéma?
1: J'y connais pas grand. Alors j'ai été approché parfois, mais j'y connais pas grand chose. Oui, à un moment donné, Arte avait marqué un intérêt pour Mariage de saison, un de mes romans qui aurait pu faire une série, une mini-série, mais c'est hyper compliqué. Enfin, c'est voilà. Puis j'ai pas le temps.
0: Mais le temps va venir, peut-être.
1: Voilà, peut-être.
0: Peut-être que le temps va venir. En termes de livres, parce que là aussi, ouais. vous l'avez dit tout à l'heure, grand lecteur, quels sont les livres qui vous ont marqué
1: dernièrement,
0: qu'il faut lire, dernièrement, ou aussi les grands classiques, on a compris, Proust, il faut que chacun s'y remette.
1: Ouais, bah oui. Alors,
0: s'y remette.
1: Oui, il faut pas avoir
0: Comment il faut faire pour Proust, puis après on parlera des autres.
1: Je sais pas, je crois que surtout, il faut pas avoir

0: peur, faut laisser tomber les a priori, faut commencer à lire, et la phrase enveloppe au bout d'un moment, hein. Et si on l'aborde sans a priori, je pense qu'on se laisse guider vraiment assez doucement et tendrement dans le roman, surtout en commençant par le début, quoi, enfin par du côté de chez Swann, par vraiment, enfin. Ça vient très naturellement.
1: Et alors, dans l'actualité littéraire, parce que c'est la rentrée littéraire, alors, quelques coups de cœur ?
0: Oui, j'en ai plein. Mais c'est ça. Un truc que j'aime bien en moi, c'est que je continue à m'enthousiasmer pour les livres des autres. Donc, moi, j'ai énormément aimé le Carolinino qui s'appelle Ce qui se joue au Rouergue, vraiment. Je trouve que c'est une vision de. Justement, l'éducation nationale et des enjeux de ce qui se joue dans un texte littéraire et ce qui se joue dans une classe et ce qui se joue dans la société. C'est un roman extraordinaire. Je trouve extraordinaire. Mm-hmm. J'ai beaucoup aimé le Anne Persin, Génie sous les bombes, sur un couple d'instituteurs au début du XXe siècle, dans les Vosges.
1: Chez Buchet-Chastel.
0: J'ai énormément aimé le Véronique Ovaldé, Vivre sans bonheur et non point dépérir. C'est un titre magnifique. Et puis le roman.
1: De quoi parle-t-elle ?
0: Elle parle de sa mère. Et c'est la première fois que Véronique Ovaldé, qui ça fait 20 ans qu'elle écrit des romans un peu étranges, vénéneux, magiques. Enfin, et là, elle ouvre son jardin. C'est extraordinaire.
1: Mmh. Et le livre de toujours, celui que vous gardez. Portée de main, Proust, ouais. D'accord, ouais. D'autres, peut-être.
0: Il y en a un qui s'appelle... Alors en fait, pourquoi je suis chez Buchet-Chastel? Parce qu'un de mes livres de référence, c'était de Chaim Potok, Mon nom est Asher Lef, qui est un roman extraordinaire sur un artiste qui naît, un peintre, qui naît dans une famille juive orthodoxe où il est interdit de représenter. Et qu'est-ce qu'on a le droit de faire ou pas? Où se situe le respect et où se situe l'individualité? C'est vraiment un grand, grand livre, ça, je trouve.
1: Il faudra nous donner la référence qu'on pourra mettre sur le site, mais le lien avec Buchet-Chastel, c'est parce qu'il est publié.
0: C'est parce qu'il était publié au départ chez Buchet-Chastel et je me suis dit, oh là là, si un jour je peux être publié dans cette maison.
1: Voilà, ça colle. Et c'est une famille parfois, une maison d'édition. Hein, donc,
0: Et sinon, mais comme 75% des romanciers français. Moi, j'ai découvert Modiano quand j'avais 15 ans. C'est une fille qui me l'a offert, une fille dont j'étais amoureux qui me l'a offert. Elle m'a offert Vie de la triste. Et la fille n'est pas restée, mais Modiano aussi. Hein.
1: Modiano est toujours là à nous entraîner dans ses pérégrinations parisiennes la plupart du temps. J'ose poser la question, est-ce qu'il y a quelque chose que vous avez raté, à part le dernier train ? Pour rentrer chez vous.
0: Alors, on a le droit de le dire. Alors, j'aurais adoré être chroniqueur radio. Non, mais c'est vrai en plus. Hein.
1: Alors, enfin, c'est vrai. Il y aura peut-être une place sur RCF Notre-Dame.
0: Oui. Non, j'avais même été recruté à un moment donné. Enfin, j'ai hésité à un moment donné parce que TF1 m'avait demandé d'être chauffeur de salle aussi.
1: Comme je disais, l'aspect bonhomme du bonhomme.
0: C'est ça.
1: On est sur RCF Notre-Dame, vous n'allez pas y couper, Dieu dans tout ça. À qui peut-on croire, Jean-Philippe Blondel ?
0: Moi, je crois aux autres, avant tout. Malgré tout ce qui se passe, je crois en l'être humain, vraiment. Enfin, je crois qu'ensemble, on peut vraiment être fort et qu'on peut vraiment changer les choses. Je crois, j'ai confiance en l'autre. J'aborde pas les autres. Si quelqu'un vient me parler, ma réaction n'est pas, ah là là, qu'est-ce qu'il me veut, ça va être une. C'est plutôt, bon, qu'est-ce qu'on peut échanger.
1: Mmh. Il y a des moments intenses, des choses comme ça qui ont survenu. Enfin, on va pas non plus ouvrir ce journal intime que vous tenez.
0: Surtout qu'il n'a aucun intérêt. Hein. Ah ben oui, enfin les autres, moi, c'est les autres qui m'ont sauvé, hein, donc c'est mes amis, mais c'est aussi d'autres, enfin c'est les écrivains, les écrivains et les réalisateurs dans ce qu'ils ont dans les films qu'ils ont fait ou les livres qu'ils ont écrits. Et puis c'est aussi c'est des enseignants aussi. C'est, enfin voilà, moi je pense que les autres peuvent être notre grande force, quoi. Mmh.
1: Là, on approche, on l'a dit, de la fin de l'émission. On l'a dit aussi, c'est la rentrée. Vous allez oui. être présent dans les salons oui. du livre et autres. C'est quoi oui. ces rencontres avec, avec les lecteurs ?
0: Ah, j'adore ça. Non, mais j'adore ça parce que souvent. Alors, je suis un, on dit que je suis un écrivain discret. C'est-à-dire qu'en fait, on ne parle pas énormément de moi. Mais en fait, les gens sont, ils viennent à ma rencontre, ils ne me connaissent pas toujours, ils sont un peu intrigués. Et puis, on parle ensemble et ils repartent avec le livre. Ça, non, c'est sympathique. J'adore ça, moi, faire les salons. Je trouve que. Alors, c'est l'occasion avec les lecteurs qui me suivent d'échanger vraiment, mais c'est surtout l'occasion de faire des nouvelles rencontres. Puis même, j'ai un côté gentil géo du Club Med qui se réveille, moi, dans les salons littéraires.
1: Donc, d'accord. Avec donc, vous pouvez mettre l'ambiance.
0: Ouais,
1: en tout cas. En tout cas, avec les auteurs qui, parfois, ont ouais. un peu de temps, alors que les autres défilent pour aller saluer la vedette du jour.
0: Oui. Ben non, puis moi, j'aime bien découvrir à côté de qui je suis. Et puis, voilà.
1: S'il n'y avait qu'un mot à retenir pour cette fin d'émission, lequel pour l'écrivain que vous êtes ?
0: Autrui.
1: Autrui. Ah. Merci beaucoup Jean-Philippe Blondel. Je rappelle le titre de vos derniers ouvrages, Lady W, c'est paru donc chez Buchet-Chastel. Et puis, Traversée du feu, c'est à l'Iconoclaste. Résonance, c'est fini pour aujourd'hui. Mais on se retrouve la semaine prochaine avec un nouvel invité. D'ici là, restez donc à l'écoute d'RCF Notre-Dame. 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Et puis, laissez résonner le bruit du monde.

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2: Merci Seigneur, merci pour ton aide. Continuez à veiller chez nous, chez notre famille,
3: Proclamons ensemble notre foi. Je crois en Dieu, le Père Tout-Puissant. Créateur du ciel et de la terre, Seigneur Jésus-Christ, nous sommes fait du Dieu, notre Seigneur, qui a été conçu du Saint-Esprit, né de la Vierge Marie, a souffert sous Pontius, a été crucifié, mort, et est descendu aux enfers, le troisième jour est ressuscité des morts, est monté aux cieux, est assis à la droite de Dieu, le Père. Prions pour notre pape Léon, notre Père qui es aux cieux, que ton nom soit sanctifié, que ton règne vienne, que ta volonté soit faite sur la terre comme au ciel. Je vous salue, Marie, pleine de grâce, le Seigneur est avec vous. Vous êtes bénie entre toutes les femmes, et Jésus, le fruit de vos entrailles, est béni. Je vous salue, Marie, pleine de grâce, le Seigneur est avec vous. Vous êtes bénie entre toutes les femmes, et Jésus, le fruit de vos entrailles, est béni. Je vous salue, Marie, pleine de grâce, le Seigneur est avec vous. Vous êtes bénie entre toutes les femmes, et Jésus, le fruit de vos entrailles, est béni.

0: premier mystère glorieux, la résurrection. Tout ce que vous aurez délié sur la terre sera délié dans le ciel. Prions pour tous ceux à qui, dans l'Église, est confié le ministère de la réconciliation.
1: Non.

0: volonté soit faite sur la terre comme au ciel.
1: Je vous salue, Marie, pleine de grâce. Le Seigneur est avec vous. Vous êtes bénie entre toutes les femmes, et Jésus, le fruit de vos entrailles, est béni. Je vous salue, Marie, pleine de grâce. Le Seigneur est avec vous. Vous êtes bénie entre toutes les femmes, et Jésus, le fruit de vos entrailles, est béni. Je vous salue, Marie, pleine de grâce. Le Seigneur est avec vous. Vous êtes bénie entre toutes les femmes, et Jésus, le fruit de vos entrailles, est béni. Je vous salue, Marie, pleine de grâce. Le Seigneur est avec vous. Vous êtes bénie entre toutes les femmes, et Jésus, le fruit de vos entrailles, est béni. Je vous salue, Marie, pleine de grâce. Le Seigneur est avec vous. Vous êtes bénie entre toutes les femmes, et Jésus, le fruit de vos entrailles, est béni. Je vous salue, Marie, pleine de grâce. Le Seigneur est avec vous. Vous êtes bénie entre toutes les femmes, et Jésus, le fruit de vos entrailles, est béni. Je vous salue, Marie, pleine de grâce. Le Seigneur est avec vous. Vous êtes bénie entre toutes les femmes, et Jésus, le fruit de vos entrailles, est béni. Je vous salue, Marie, pleine de grâce. Le Seigneur est avec vous. Vous êtes bénie entre toutes les femmes, et Jésus, le fruit de vos entrailles, est béni. Je vous salue, Marie, pleine de grâce. Le Seigneur est avec vous. Vous êtes bénie entre toutes les femmes, et Jésus, le fruit de vos entrailles, est béni. Je vous salue, Marie, pleine de grâce. Le Seigneur est avec vous. Vous êtes bénie entre toutes les femmes, et Jésus, le fruit de vos entrailles, est béni.

Marie, conçue sans péché. Deuxième mystère glorieux, l'Ascension. L'engagement à suivre Jésus exige autant de détermination que de constance. Prions pour celles et ceux qui ont fait le choix de tout quitter pour suivre Jésus. Ils témoignent de celui qu'ils contemplent.

0: volonté soit faite sur la terre comme au ciel.
1: Donne-nous aujourd'hui notre pain de ce pain,
2: Je vous salue Marie, pleine de grâce, le Seigneur est avec vous. Vous êtes bénie entre toutes les femmes et Jésus, le fruit de vos entrailles, est béni. Sainte Marie, priez, priez. Je vous salue Marie, pleine de grâce, le Seigneur est avec vous. Vous êtes bénie entre toutes les femmes, et Jésus, le fruit de vos entrailles, est béni. Sainte Marie, priez, priez. Je vous salue Marie, pleine de grâce, le Seigneur est avec vous. Vous êtes bénie entre toutes les femmes, et Jésus, le fruit de vos entrailles, est béni. Sainte Marie, Mère de Dieu, priez pour nous pauvres pécheurs. Je vous salue Marie, pleine de grâce, le Seigneur est avec vous. Vous êtes bénie entre toutes les femmes, et Jésus, le fruit de vos entrailles, est béni. Sainte Marie, priez pour nous pauvres pécheurs. Je vous salue Marie, pleine de grâce. Le Seigneur est avec vous. Vous êtes bénie entre toutes les femmes. Et Jésus, le fruit de vos entrailles, est béni. Sainte Marie, Mère de Dieu, priez pour nous pauvres pécheurs, maintenant et à l'heure de notre mort. Je vous salue Marie, pleine de grâce, le Seigneur est avec vous. Vous êtes bénie entre toutes les femmes, et Jésus, le fruit de vos entrailles, est béni. Sainte Marie, Mère de Dieu, priez pour nous pauvres pécheurs, maintenant et à l'heure de notre mort. Je vous salue Marie, pleine de grâce, le Seigneur est avec vous. Vous êtes bénie entre toutes les femmes, et Jésus, le fruit de vos entrailles, est béni. Sainte Marie, Mère de Dieu, priez pour nous pauvres pécheurs. Maintenant et à l'heure de notre mort. Je vous salue Marie, pleine de grâce, le Seigneur est avec vous. Vous êtes bénie entre toutes les femmes, et Jésus, le fruit de vos entrailles, est béni. Sainte Marie, Mère de Dieu, priez pour nous pauvres pécheurs, maintenant et à l'heure de notre mort. Je vous salue Marie, pleine de grâce, le Seigneur est avec vous. Vous êtes bénie entre toutes les femmes, et Jésus, le fruit de vos entrailles, est béni. Sainte Marie, Mère de Dieu, priez pour nous pauvres pécheurs, maintenant et à l'heure de notre mort. Je vous salue Marie, pleine de grâce, le Seigneur est avec vous. Vous êtes bénie entre toutes les femmes, et Jésus, le fruit de vos entrailles, est béni. Sainte Marie, Mère de Dieu, priez pour nous pauvres pécheurs.

Ô Marie conçue sans péché. Troisième mystère glorieux, la Pentecôte. Si nous ne demeurons pas en Dieu, unis à lui, pas question pour nous de porter nos joues, ni de porter nos proches, ni de nous supporter. Prions pour que les chrétiens aient dans leur paroisse des gestes d'accueil, d'hospitalité et de pardon.

0: soit faite sur la terre comme au ciel.
1: Je vous salue, Marie, pleine de grâce. Le Seigneur est avec vous. Vous êtes bénie entre toutes les femmes, et Jésus, le fruit de vos entrailles, est béni. Je vous salue, Marie, pleine de grâce. Le Seigneur est avec vous. Vous êtes bénie entre toutes les femmes, et Jésus, le fruit de vos entrailles, est béni. Je vous salue, Marie, pleine de grâce. Le Seigneur est avec vous. Vous êtes bénie entre toutes les femmes, et Jésus, le fruit de vos entrailles, est béni. Je vous salue, Marie, pleine de grâce. Le Seigneur est avec vous. Vous êtes bénie entre toutes les femmes, et Jésus, le fruit de vos entrailles, est béni. Je vous salue, Marie, pleine de grâce. Le Seigneur est avec vous. Vous êtes bénie entre toutes les femmes, et Jésus, le fruit de vos entrailles, est béni. Je vous salue, Marie, pleine de grâce. Le Seigneur est avec vous. Vous êtes bénie entre toutes les femmes, et Jésus, le fruit de vos entrailles, est béni. Je vous salue, Marie, pleine de grâce. Le Seigneur est avec vous. Vous êtes bénie entre toutes les femmes, et Jésus, le fruit de vos entrailles, est béni. Je vous salue, Marie, pleine de grâce. Le Seigneur est avec vous. Vous êtes bénie entre toutes les femmes, et Jésus, le fruit de vos entrailles, est béni. Je vous salue, Marie, pleine de grâce. Le Seigneur est avec vous. Vous êtes bénie entre toutes les femmes, et Jésus, le fruit de vos entrailles, est béni. Je vous salue, Marie, pleine de grâce. Le Seigneur est avec vous. Vous êtes bénie entre toutes les femmes, et Jésus, le fruit de vos entrailles, est béni. Maintenant et à l'heure.

Ô Marie conçue sans péché. Quatrième mystère de l'Assomption. Prions pour les missionnaires qui, après avoir quitté leur pays, annoncent à ceux qui ne le connaissent pas encore l'évangile du pardon et de la miséricorde.

0: De la terre comme au ciel.
1: Je vous salue Marie, pleine de grâce, le Seigneur est avec vous. Vous êtes bénie entre toutes les femmes et Jésus, le fruit de vos entrailles, est béni. Sainte Marie, Mère de Je vous salue Marie, pleine de grâce, le Seigneur est avec vous. Vous êtes bénie entre toutes les femmes et Jésus, le fruit de vos entrailles, est béni. Sainte Marie, Mère de Je vous salue Marie, pleine de grâce, le Seigneur est avec vous. Vous êtes bénie entre toutes les femmes et Jésus, le fruit de vos entrailles, est béni. Sainte Marie, Mère de Dieu, priez pour nous. Je vous salue Marie, pleine de grâce, le Seigneur est avec vous. Vous êtes bénie entre toutes les femmes et Jésus, le fruit de vos entrailles, est béni. Sainte Marie, Mère de Dieu, priez pour nous. Je vous salue Marie, pleine de grâce, le Seigneur est avec vous. Vous êtes bénie entre toutes les femmes et Jésus, le fruit de vos entrailles, est béni. Sainte Marie, Mère de Dieu, priez pour nous. Je vous salue Marie, pleine de grâce, le Seigneur est avec vous. Vous êtes bénie entre toutes les femmes et Jésus, le fruit de vos entrailles, est béni. Sainte Marie, Mère de Dieu, priez pour nous Je vous salue Marie, pleine de grâce, le Seigneur est avec vous. Vous êtes bénie entre toutes les femmes et Jésus, le fruit de vos entrailles, est béni. Sainte Marie, Mère de Dieu, priez pour nous Je vous salue Marie, pleine de grâce, le Seigneur est avec vous. Vous êtes bénie entre toutes les femmes, et Jésus, le fruit de vos entrailles, est béni. Sainte Marie, Mère de Dieu, priez pour nous Je vous salue Marie, pleine de grâce, le Seigneur est avec vous. Vous êtes bénie entre toutes les femmes, et Jésus, le fruit de vos entrailles, est béni. Sainte Marie, Mère de Dieu, priez pour nous Je vous salue Marie, pleine de grâce, le Seigneur est avec vous. Vous êtes bénie entre toutes les femmes, et Jésus, le fruit de vos entrailles, est béni. Sainte Marie, Mère de Dieu, priez pour nous pauvres pécheurs, maintenant et à l'heure de notre mort.
2: Gloria Patri et Filio et Spiritui Sancto. Sicut erat in principio, et nunc et
3: semper, et Marie conçue sans péché. Cinquième mystère glorieux, le couronnement de la Vierge Marie. En union avec le Saint-Père, prions pour une gestion juste et durable de l'eau, ressource vitale pour nous, afin que tous puissent y accéder de façon équitable.

0: Père, comme au ciel.
1: Donne-nous aujourd'hui notre pain de ce pain. Pardonne-nous nos offenses, comme nous pardonnons aussi à ceux qui nous ont offensés. Et ne nous laisse pas entrer en tentation.
2: Je vous salue, Marie, pleine de grâce. Le Seigneur est avec vous. Vous êtes bénie entre toutes les femmes. Et Jésus, le fruit de vos entrailles, est béni. Je vous salue, Marie, pleine de grâce. Le Seigneur est avec vous. Vous êtes bénie entre toutes les femmes. Et Jésus, le fruit de vos entrailles, est béni. Je vous salue, Marie, pleine de grâce. Le Seigneur est avec vous. Vous êtes bénie entre toutes les femmes. Et Jésus, le fruit de vos entrailles, est béni. Je vous salue, Marie, pleine de grâce. Le Seigneur est avec vous. Vous êtes bénie entre toutes les femmes. Et Jésus, le fruit de vos entrailles, est béni. Je vous salue, Marie, pleine de grâce. Le Seigneur est avec vous. Vous êtes bénie entre toutes les femmes. Et Jésus, le fruit de vos entrailles, est béni. Je vous salue, Marie, pleine de grâce. Le Seigneur est avec vous. Vous êtes bénie entre toutes les femmes. Et Jésus, le fruit de vos entrailles, est béni. Je vous salue, Marie, pleine de grâce. Le Seigneur est avec vous. Vous êtes bénie entre toutes les femmes. Et Jésus, le fruit de vos entrailles, est béni. Je vous salue, Marie, pleine de grâce. Le Seigneur est avec vous. Vous êtes bénie entre toutes les femmes. Et Jésus, le fruit de vos entrailles, est béni. Je vous salue, Marie, pleine de grâce. Le Seigneur est avec vous. Vous êtes bénie entre toutes les femmes. Et Jésus, le fruit de vos entrailles, est béni. Je vous salue, Marie, pleine de grâce. Le Seigneur est avec vous. Vous êtes bénie entre toutes les femmes. Et Jésus, le fruit de vos entrailles, est béni.

0: Ô ma vie conçue sans péché, sans péché. N'ayez de dette envers personne, sauf celle de l'amour mutuel. Frères et sœurs, Paul s'adresse à une communauté partageant la même foi, mais tiraillée entre chrétiens d'origine juive et chrétiens d'origine païenne. Il invite au devoir imprescriptible d'aimer le prochain. Un devoir que rend bien difficile notre époque, en pleine fermeture sur soi, où la fraternité est entravée, l'intégration en recul. Il est plus facile d'aimer les Chinois que son voisin de palier, disait jadis un philosophe. Faut-il le rappeler, l'amour ne se plaît pas de mots. Interdit de vous enfoncer dans les marécages de l'égoïsme et de l'individualisme, de demeurer les bras croisés, sourds aux gémissements de ceux qui crient leur manque d'amour. Aimer, c'est regarder le visage d'autrui comme celui de qui vous oblige. Ne pas hésiter à lui tendre la main. Il est urgent de le redire, alors que les pauvres font honte. Nous ne les voyons pas, disait le pape François. L'amour mutuel n'est pas facultatif. Il est la dette majeure dont nous devons nous acquitter. Nous avons été créés pour vivre en relation d'amour avec nos frères et sœurs. Et c'est dans cette relation que nous vivons nos espérances et nos déceptions, nos échecs et nos enrichissements. Nous sommes faits des rapports que nous entretenons les uns avec les autres. Aimer, c'est partager sans faire de différence entre ceux qui nous sont sympathiques et ceux qui ne le sont pas ou qui nous font du mal. De même que le Père offre autant de soleil et de pluie au jardin des athées qu'au jardin des carmélites, disait un aumônier à ses étudiants. Ainsi devons-nous aimer notre prochain, qu'il soit rose ou cactus. Car comme l'enseignait saint Augustin, s'il est un devoir d'oublier l'injure qui nous est faite, c'est aussi un devoir de ne pas oublier la blessure dont souffre notre frère. Aimer, c'est respecter. De nos jours, le respect est mis à mal. Que de bisbilles familiales, de chamailleries entre voisins, de sourdes rancunes parasitent notre quotidien. Nous sommes accoutumés à respirer l'air des insultes. Or, insulter, c'est ôter à l'autre le droit d'être respectable. En sommes-nous conscients? D'où le devoir majeur d'éviter les paroles blessantes, d'éliminer le venin de la rancune, les morsures de l'aigreur. D'où le devoir d'apprendre à nous respecter mutuellement, à respecter nos aînés, hier considérés comme des sages, aujourd'hui comme des croulants. Frères et sœurs, il n'y a qu'une seule façon d'acquitter sa dette, d'aimer son prochain, c'est de s'inspirer de la façon dont Dieu nous aide. La correction fraternelle l'illustre très concrètement. Sauver le pécheur, l'arracher à la servitude, à la solitude du péché, le reconduire au bertail, comme la brebis de la parabole. Et ne jamais oublier, comme le rappelait le pasteur McDonald, qu'on ne peut sauver une âme qu'après qu'on est entré avec amour dans ses détresses, dans sa laideur, dans sa souillure. Entrer avec amour dans la détresse des autres, n'est-ce pas l'exemple que nous a laissé Mère Thérèse, dont nous avons célébré hier la fête liturgique? En entrant dans la détresse des autres, elle leur a rendu leur humanité. Jean-Paul II voyait en elle l'icône du bon samaritain, toujours prête à servir le Christ chez les plus pauvres parmi les pauvres, ne faisant place à aucune partialité entre les personnes. Sa vie, c'est une édifiante illustration du commandement que nous a laissé le Seigneur. Porter un regard d'amour sur chacun de ceux qui passent sur notre route, quel qu'il soit. De Mère Thérèse, me revient en mémoire une image étonnante. Intervenant à l'Assemblée générale des Nations Unies le 26 octobre 1985, elle le montra le chapelet qu'elle tenait toujours à la main et exhorta l'auditoire: priez, priez, et les yeux s'ouvriront. et le cœur se remplira d'amour. De l'amour qui, puisé dans la prière et nourri par elle, pardonne, réconcilie, fuit le provisoire et l'intermittent, tient ferme dans la confiance contre vent et marée. De l'amour qui, selon le mot audacieux d'un père dominicain, construit de l'éternité. Car faire de notre bien don aux autres, reconduire le prochain sur le chemin du bien, le corriger fraternellement, sans prétendre donner une leçon de bonne conduite, ni faire la morale. C'était ce monde, tâcher de faire ce que Jésus nous a apporté par son témoignage et légué dans son message. Un conte puisé dans la tradition juive le traduit excellemment. On reconnaît le moment où la nuit s'achève et où le jour commence, lorsque, en regardant le visage de n'importe quel être humain, on reconnaît son frère ou sa sœur. Si l'on n'y parvient pas, c'est la preuve qu'il est encore nu dans notre cœur. Amen. Prions le Seigneur. Tu as fondé ton Église, Seigneur, comme un lieu de liberté pour l'homme pécheur. Donne-nous assez de sollicitude les uns pour les autres, afin que grâce à notre amour, ceux qui sont liés par le mal retrouvent la joie d'un avenir nouveau par Jésus le Christ, notre Seigneur. Le Seigneur soit avec vous. Que Dieu Tout-Puissant vous bénisse. Le Père, le Fils et le Saint-Esprit. Notre-Dame de Lourdes, Sainte Bernadette, ô Marie conçue sans péché, prions ensemble pour la prochaine visite du Pape Léon. Seigneur notre Dieu, toi qui ne cesses de semer en nos cœurs.
1: 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Bienvenue si vous nous rejoignez. On passe cet après-midi ensemble à vos côtés jusqu'à 18h avec notamment un petit peu de jazz avec vous, Jean-Marie Bertolin.
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4: Bonjour à toutes, bonjour à tous. Toujours heureux de vous retrouver sur RCF pour cette nouvelle saison de jazz éclectique. Nous n'allons pas manquer à nos traditions avec notre standard de jazz habituel. Je vous propose aujourd'hui de commencer en douceur avec le grand orchestre de Duke Ellington et son thème « Sophisticated Lady ».

Duke Ellington et son orchestre, Sophisticated Lady, extrait de l'album The Popular Duke Ellington de 1966. Depuis qu'il a quitté le Cotton Club en 1931, Duke Ellington enchaîne les tournées avec son orchestre. De passage en Europe, il s'aperçoit que sa musique obtient énormément de succès outre-Atlantique et comprend que ce public de qualité saura accueillir avec enthousiasme ses compositions les plus audacieuses. Sophisticated Lady sera de celle-ci, le titre faisant référence, selon le Duke, aux enseignantes qui voyagent en Europe durant leur congé d'été. En février 1933, avec ses musiciens, il enregistre le titre une première fois, puis une deuxième fois en mars suivant, dans le cadre du court-métrage « The World at Large ». Toutefois, la version de référence est celle réalisée en mai 1933, entrée immédiatement dans les charts, où elle y reste pendant 16 semaines et atteint la troisième place. Comme beaucoup de titres de Duke Ellington, Sophisticated Lady débute en version instrumentale avant de se voir ajouter quelques temps plus tard des paroles écrites par Irving Mills et Mitchell Parrish. Carla Bruni n'est pas à proprement parler une chanteuse de jazz. Toutefois, elle a enregistré un morceau très jazzy.

0: Carla Bruni, Jimmy Jazz, retrouvé sur son album Friend Touch de 2017. Dans son album Friend Touch, qui, comme je viens de vous le dire, remonte à 2017, Carla Bruni reprend certains de ses titres anglo-saxons préférés. On y retrouve des classiques du rock, Depeche Mode, Enjoy the Silence, AC/DC, Highway to Hell, Lou Reed, A Perfect Day, et des vieux standards tels que Moon River, Love Hunts, Crazy. Produit par Dave Foster, le producteur, aux 16 Grammys, récompensant entre autres son travail pour Diana Krall, Michael Bublé, Barbara Streisand, Whitney Houston, Rod Stewart ou Céline Dion, ce disque est un écrin acoustique aux arrangements dépouillés. Carla Bruni s'y est amusée à déconstruire la chanson originale en lui donnant une touche disco latino-italienne, agrémentée d'une guitare flamenca et de cordes orientalisantes. Quant à la chanson Jimmy Jazz, c'est une adaptation du groupe britannique The Clash, une sorte d'ode à un mystérieux personnage en fuite, accusé d'un crime.
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0: Petit tour dans le domaine culinaire, si l'on peut dire, avec un morceau du Eric Anderson Quartet.

Erik Andersen Quartet, Cordon Bleu, enregistrement de 2005. Ce quartet est originaire de Norvège. Pourquoi avoir choisi le titre Cordon Bleu? Je l'ignore. Toujours est-il que lorsque l'on parle de cordon bleu, si on exclut ce plat d'origine française ou suisse, préparé avec une escalope de poulet, de dinde, de porc ou de veau, fendu ou roulé autour de jambon et de fromage, l'expression cordon bleu répond à un symbole de prestige. En effet, au XVIe siècle, Henri III, roi de France, instaure l'ordre du Saint-Esprit, une distinction destinée aux nobles catholiques. Les chevaliers de cet ordre étaient décorés d'une croix de Malte attachée à un ruban bleu, d'où la naissance de cette expression. Le lien entre le cordon bleu et la cuisine apparaît plus tard, puisqu'à la fin du XIXe siècle, une pionnière de la gastronomie publie un journal culinaire intitulé « La cuisinière cordon bleu » qui connaît un grand succès. L'idée était simple, associer l'excellence et le prestige du cordon bleu historique aux arts culinaires. Le cordon bleu devient alors un symbole de perfection en cuisine. Pour notre séquence habituelle du titre dans deux versions différentes, ce sera aujourd'hui un standard de jazz immortalisé par Duke Ellington, tiens, encore lui, Satin Doll. On écoute pour débuter une version instrumentale big band.

0: The David Humphreys Orchestra, Satin Doll, de l'album As Time Goes By de 2009. Satin Doll est un standard de jazz composé par Duke Ellington et Billy Strayhorn en 1953. La mélodie du morceau est écrite par Duke Ellington, mais Billy Strayhorn est généralement crédité comme co-auteur de la musique, ce qui est contesté au début des années 1990 par les ayants droit du Duke. Pour eux, Billy Strayhorn a seulement participé à l'harmonisation du morceau. Comme les progressions d'accords ne sont pas soumises au copyright, les ayants droit du Duke réclament que Billy Strayhorn ne reçoive des droits que pour les versions avec des paroles auxquelles il a contribué. Sans remettre en cause leur demande, la justice américaine refuse leur requête, expliquant qu'un compositeur peut exercer sa créativité dans le choix des accords. Bien que Duke Ellington écrive en général avec un soliste en tête, ce n'est pas le cas pour Satin Doll. Le pianiste-compositeur joue d'ailleurs lui-même l'introduction au piano lors de l'enregistrement de 1953.
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0: Autour de la version interprétée par la chanteuse de jazz américaine, Carole Sloan.

Carole Sloan, Satin Doll, que l'on retrouve sur son album Sophisticated Lady de 1985. Il semblerait qu'à l'origine, Billy Strayhorn ait prévu des paroles pour soutenir le thème mélodique de Duke Ellington, un hommage à sa mère qu'il appelait Satin Doll, poupée de satin. Ces paroles n'ont finalement pas été ajoutées. Une autre version suppose que la Satin Doll est en fait Evie, la compagne du Duke. Il faut attendre 1959 pour que Johnny Mercer y ajoute des paroles, au moins en partie basées sur celles écrites par Billy Strayhorn. De très nombreux musiciens ont joué ou chanté Satin Doll, Johnny Hodges, Earl Hines, Ella Fitzgerald, en particulier son enregistrement avec l'orchestre de Count Basie en 1963. À noter que le thème de Satin Doll se retrouve également au cinéma. Jojo Dancer, Your Life is Calling, film musical de Richard Pryor, 1986. Chasseur blanc, cœur noir, de Clint Eastwood, 1990. Quant à Carole Sloan, de son vrai nom Carole Morvan, 1937-2023, elle était originaire de l'État du Rhode Island. Ayant travaillé également comme secrétaire juridique, sa carrière de chanteuse a été relativement brève. Place au trombone maintenant avec le musicien américain Herbie Greene.

Herbie Green, Let's Face the Music and Dance. Ce morceau a été enregistré en 1958. Herbie Green, de son vrai nom Urban Clifford Green, 1926-2018, c'était un tromboniste américain de jazz. Originaire d'Alabama, il apprend le piano dès son enfance auprès de sa mère, qui lui enseigne des morceaux de jazz et des airs populaires. Vers l'âge de 12 ans, il commence à jouer du trombone, comme ses deux frères aînés. Bien qu'il ait écouté les grands du trombone tels que Tommy Dorsey, J.C. Higginbotham, Jack Jenney, Jack Teagarden et Trummy Young, il affirme avoir été davantage influencé par le trompettiste Dizzy Gillespie et les saxophonistes Charlie Parker et Lester Young. Son style a également été influencé par des chanteurs tels que Perry Como et Louis Armstrong. Herbie Green perd son père à l'âge de 15 ans et se lance dans une carrière professionnelle. Il joue d'abord dans le groupe de Tommy Reynolds en Californie avant de rejoindre Bob Strong, Ian Savitt et Frankie Carl. Il a également joué avec The Auburn Knights Orchestra, un big band universitaire basé à Auburn en Alabama, alors qu'il fréquentait l'école secondaire. Nous allons terminer avec une adaptation de la chanson de Michael Jackson, Thriller, par le pianiste cubain originaire de La Havane, Alfredo Rodriguez. L'enregistrement remonte à 2023. Nous nous séparons donc pour aujourd'hui, avec le souhait de vous retrouver une prochaine semaine sur l'antenne de RCF. À toutes et à tous, à très bientôt.

Là, c'était Jean-Marie Bertolin sur RCF Vendée. On aura le plaisir de vous retrouver tous les dimanches après-midi pour cette nouvelle saison. J'espère que vous allez bien. Il est 16h29 environ. On va découvrir en intégralité le portrait de l'éclaireur de la semaine. Là aussi, c'est une nouveauté avec Agnès Milo dans les Midi de Julie. Chaque jour, on découvre épisode par épisode une rencontre avec un Ligérien qui fait du bien autour de lui. Et cette semaine, vous étiez Agnès avec Jean-Benoît Portier, qui est président du SCO Rugby Angers.

0: Bonjour Jean-Benoît Portier.
1: Bonjour Agnès.
0: Vous êtes le président du SCO Rugby d'Angers depuis plus de 10 ans. Merci d'avoir accepté notre invitation dans les éclaireurs. Est-ce que vous voulez bien vous présenter en quelques mots à nos auditeurs ?
1: D'abord, merci pour votre invitation. Je suis Jean-Benoît Portier, j'ai un peu plus de 65 ans. Je suis originaire du nord de la France. Je suis arrivé dans la région 97. J'habite Saumur. Marié depuis plus de 40 ans. J'ai 4 filles et j'ai déjà 8 petits-enfants. Je suis ingénieur en agronomie tropicale. J'ai vécu assez longtemps en Afrique.
0: Mais on va commencer par cette passion du rugby, cette passion du ballon ovale. Ça vous est venu comment ?
1: Ça m'est venu comment ? Ça m'est venu dans le Nord.
0: À Tourcoing, donc.
1: À Tourcoing, où j'ai joué d'abord un peu à l'école. Et puis, c'est un sport qui m'a plu. J'ai toujours été sportif. Ça fait partie de mes formations de jeunesse, entre ça et le scoutisme. Très vite, j'ai eu la chance de jouer en Fédéral 3 quelques matchs. Et puis, je suis parti faire mes études, donc j'ai arrêté. Quand je suis parti en Afrique, après, j'ai recommencé à jouer au rugby, où là, j'avais la chance d'avoir une belle équipe en Côte d'Ivoire, tout d'abord, et je me suis pas mal occupé du rugby là-bas également, en parallèle de mon métier.
0: Votre premier souvenir sur le terrain, c'était quoi ?
1: J'ai commencé assez tard, quand j'ai commencé au lycée. Premier souvenir, l'un de mes tout premiers matchs, c'était une entorse de la cheville. Et puis quelques matchs après, une commotion cérébrale où j'ai pas de souvenir de tout, mais mes souvenirs également, c'est mes amis et mes copains. On se forge vraiment des amitiés très fortes dans le rugby.
0: Au départ, qu'est-ce que vous trouviez dans ce sport que vous ne trouviez pas forcément ailleurs ?
1: Ce qu'on trouve pas ailleurs, je crois que dans tous les sports, de toute façon, il y a des valeurs qui sont communes, le dépassement de soi, même dans les sports individuels, on est quand même en équipe. Moi, ce qui me plaît beaucoup dans le rugby, c'est qu'on se cache pas. On est obligé de se donner à fond, ou là on peut se blesser si on se donne pas à fond. C'est le collectif, c'est un sport où on a tous sa place. Le petit, alors quand on dit les gros, chez nous c'est très affectif dans le rugby, puisque les premières lignes, ce sont les gars costauds sur qui on peut s'appuyer. C'est la diversité des profils.
0: Un peu comme dans une entreprise.
1: Oui, donc comme dans une entreprise, et puis avec tous les niveaux sociaux. Et ça m'avait marqué quand j'étais jeune. Il y avait aussi bien le gars qui avait une Jaguar et le gars il avait une mobilette bleue à côté. Il n'y avait pas de différence, quand on était tous dans la même équipe,
0: un même maillot,
1: une solidarité très forte, une fraternité. Et ça, c'est des valeurs qu'on retrouve dans le rugby, qu'on retrouve dans beaucoup de sports. Il y a un autre point également, le respect. Vous discutez pas à l'arbitre, vous discutez pas à votre entraîneur.
0: On respecte les règles, on avance ensemble.
1: Voilà, il y a des règles, règles importantes. Alors, c'est important ce que vous dites là, on avance ensemble. Alors c'est étonnant, dans le rugby, on avance en donnant le ballon derrière.
0: Sinon c'est un en avant, c'est ça ?
1: Voilà, c'est un en avant et c'est important parce qu'en fait il y a une notion de transmission. Et c'est vrai que c'est un point important. Moi, j'espère que je pourrai transmettre un jour à mes petits-enfants, j'ai 6 petits-fils, qu'il y en a au moins un qui viennent un peu jouer, tâter du ballon ovale. Mais c'est la notion de transmission, voilà. Ce sont des valeurs fortes de la vie qui doivent tous nous animer de toute façon, qui doivent nous animer également en dehors du terrain.
0: Plus jeune, vous étiez quel genre de joueur et en quoi est-ce que ça a peut-être influencé votre construction aujourd'hui ?
1: J'ai joué à l'aile, j'ai joué à l'arrière, celui qui lance les ballons et puis qui a une certaine liberté, ça, ce qui m'anime toujours dans la vie. La liberté, la fraternité, la notion de copain, la notion de parfois un peu foufou, ou des troisièmes mi-temps qui étaient bien vécus.
0: Vous avez, vous le disiez, dirigé des entreprises. Vous avez également été vice-président de la Chambre de commerce et d'industrie à Angers. Vous dirigez désormais un club de rugby. Toutes ces missions, qu'est-ce qu'elles ont en commun ?
1: Elles ont en commun les gens. Elles ont en commun l'humain et la fraternité, je dirais. Moi, ce qui m'anime, c'est le mouvement aussi. C'est qu'est-ce qu'on fait ensemble et pourquoi on est ensemble et comment on avance ensemble. C'est ce que j'ai vécu en Afrique, où je couvrais toute l'Afrique de l'Ouest pendant un moment. Et donc, je travaillais sur 8 ou 10 pays d'Afrique de l'Ouest, avec des cultures différentes, avec des gens différents. C'est de les amener sur un projet collectif qui va nous permettre d'avancer, qui va amener une vision, qui va faire bouger les lignes, parce que, apparemment, chez moi, on trouve que je suis un peu hyperactif, mais voilà, c'est ce besoin d'avancer, d'avoir un cap et d'évoluer, voilà, tous ensemble.
0: Cette expérience en Afrique, elle a duré plusieurs années. Qu'est-ce qu'elle vous a apporté ? En quoi est-ce qu'elle vous a nourri, peut-être, aujourd'hui ?
1: Elle m'a nourri sur la notion de l'autre. Parce qu'en fait, c'est vrai qu'on On a souvent peur de l'autre parce qu'on le connaît pas. Et quand on parle de l'Afrique, par exemple, j'ai connu une bonne dizaine. J'ai vécu aux Comores tout d'abord pour faire un service national. À l'époque, on faisait ou l'armée au service national. Et j'étais aux Comores, donc une culture différente. On a vécu au Togo, on a vécu en Côte d'Ivoire et au Sénégal. Et à chaque fois, on a des cultures différentes, donc une histoire différente, notion de découvrir l'autre, c'est ce qui m'intéressait. Et puis l'aventure, moi, je continue. Ça fait partie de mes gènes. Je crois que ça fait partie de la gène que m'ont transmis mes grands-parents et parents.
0: Il y a un côté pionnier quand on est engagé à la fois dans le rugby et dans l'entreprise.
1: Oui, je pense pionnier, originalité. Je continue, par exemple, on parle de sport, on parle d'étrangers, d'Afrique, de découverte. Je continue à aller faire du vélo. Là, prochainement, enfin, au mois de janvier, je vais partir au Cambodge de nouveau. Alors, d'habitude, je partais seul. Là, je pars avec un ami. Et on va faire du gravel, on va découvrir le sud du Cambodge à vélo. Donc voilà, c'est ouais pionnier, découvrir, ne pas être dans la... Je sais pas si on peut dire ne pas être dans la normalité, mais en tout cas, voilà,
0: être un peu disruptif, oser casser les codes.
1: Ah, ça, c'est important. Je crois que c'est important dans l'entreprise, dans le système dans lequel on est, dans un club de rugby. On a un club hyper innovant sur Angers par tout ce que l'on fait. On est même souvent cité par la Fédé. On a reçu des trophées ou des reconnaissances parce que je pense qu'il faut être disruptif. Et alors, il faut pas partir dans tous les sens. Être disruptif, ça veut pas dire tout casser, ça veut pas dire tout mettre en l'air et renverser la table. Ça veut dire à partir de nos forces, à partir de notre histoire, à partir de ce qu'on a vécu, de ce que l'on sait faire, des gens avec qui on est aussi, et des gens que l'on veut rassembler, comment on fait pour faire différemment.
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0: Jean-Benoît Portier, vous êtes le président du SCO Rugby d'Angers depuis 10 ans. L'importance du collectif, on l'a compris, ça irrigue votre existence depuis de nombreuses années, à travers le sport, à travers aussi le scoutisme, vous l'avez dit quand vous étiez enfant, ado. Qu'est-ce que vous retirez de cette expérience aujourd'hui encore ?
1: Tout seul, on sait rien faire. Enfin, moi, je pense, il y en a qui savent, il y a des solitaires.
0: On est que des petits maillons.
1: Oui, alors je suis très indépendant.
0: Très libre aussi, vous le disiez.
1: Voilà, mais pas solitaire, c'est-à-dire j'ai besoin des gens, j'ai besoin du lien, j'ai besoin de faire ensemble. Je sais que si j'aurais été incapable, par exemple, de lancer une entreprise, j'aurais été incapable de partir de zéro. Par contre, de partir avec une capital humain, avec une histoire, là, je sais faire, développer, parce que je suis en mesure de partir avec les gens. Mais seul, je suis pas bon seul.
0: Qu'est-ce que le rugby alors vous a appris que vous auriez pas pu apprendre seul?
1: L'humilité. Je crois que le rugby nous apprend l'humilité, pas parce que...
0: Pas avoir peur de l'échec aussi, peut-être?
1: Ça aussi, bien que j'ai toujours peur de l'échec. Alors, c'est le grand dilemme quand je joue avec ma femme, soit avec des jeux ou avec ma famille, c'est j'adore gagner. Je suis pas un mauvais perdant, mais je suis là pour gagner. Il y en a qui sont là pour participer. Moi, j'adore gagner. J'adore me mettre en condition pour gagner. Après, je suis bon perdant s'il faut. Et donc voilà, c'est de gagner, c'est d'avancer, c'est d'être, de construire ensemble, c'est ça qui vraiment est animé.
0: Vous évoquiez tout à l'heure les valeurs vraiment propres au rugby, hein, la solidarité, l'appartenance, le sens de l'engagement du collectif. Qu'est-ce que ça vous a appris sur le management ?
1: Qu'il faut un leader de toute façon, mais un leader à l'écoute, et puis un leader avec des valeurs et qui connaît son domaine. Parce que parfois on a des leaders et on en trouve hélas encore un peu trop aujourd'hui, ils se développent un peu plus sur nos réseaux, c'est faut être crédible et faut être valeur d'exemple.
0: Les gens serviteurs peut-être de ceux qui sont en dessous.
1: Oui, c'est serviteur au nom d'un collectif, mais c'est surtout de savoir s'entourer, savoir de quoi on parle, de connaître son sujet et d'être crédible et de garder la confiance. Je crois qu'aujourd'hui, c'est ce qui est parfois un peu un problème, c'est que on parle plus qu'on ne l'on agit. Donc je crois que c'est important, on dit toujours, et c'est dire ce que l'on fait, mais surtout faire ce que l'on dit. On parle trop parfois et on n'est pas dans l'action ou on n'est pas dans le concret de ce que l'on a annoncé. Donc ça m'a appris ça. Ça m'a appris aussi quand on se blessait, donc quand on est dans l'échec, il faut savoir analyser pourquoi et se remettre en route. Faut toujours se remettre en route et d'avoir un cap. Je crois que il faut aussi d'avoir un coup d'avance sur savoir où on veut aller.
0: Le SCO Rugby d'Angers aujourd'hui, c'est plus de 650 licenciés. C'est l'un des plus gros clubs en Pays de la Loire. Une cinquantaine de bénévoles qui sont engagés. Le nombre de licenciés a grandi ces dernières années. L'Anjou, c'est pas vraiment une terre de rugby au départ. On n'est pas dans le sud-ouest. C'était peut-être un peu audacieux, non?
1: Oui, alors moi j'adore les challenges et surtout quand je les réfléchis pas avant. Puisqu'en fait, je suis saumurois, donc j'étais pas sur Angers. J'habite toujours Saumur d'ailleurs, j'ai pas l'intention de déménager, mais ça me fait beaucoup de route. Donc oui, c'était un club que je connaissais pas vraiment, mais j'avais la chance de vendre mon entreprise quelques années avant, donc j'allais pouvoir disposer d'un peu de temps libre. Et donc on est venu me chercher, j'ai dit je veux bien venir vous voir, mais il faut d'abord qu'on apprenne à se connaître. Donc j'ai appris à connaître le club, et c'est vrai qu'à l'époque il y avait 300 licenciés, il y avait peu de budget. Aujourd'hui c'est un club qu'on a construit avec un vrai projet. On a un projet jusqu'à 2030. Oui, 650 licenciés.
0: Vous parliez d'un cap. L'objectif en 2030, c'est d'atteindre la Fédérale 1. Ça veut dire le plus haut niveau de rugby amateur, en fait.
1: Voilà, tout à fait. Aujourd'hui, ça s'appelle la Fédérale 1. D'ici deux ans, ça s'appellera National 2, ce niveau-là, puisque la Fédération française de rugby est en train de faire évoluer les compétitions. Mais notre objectif est d'atteindre le plus haut niveau amateur. Au-delà de ça, ça va être assez compliqué. Ça implique des budgets, et je crois que quand on est président, quand on est responsable d'une entreprise, d'une association, de toute structure ou d'une famille, il faut être conscient qu'il y a des besoins financiers qui sont nécessaires, et notamment aujourd'hui avec l'évolution des difficultés des collectivités qui n'ont plus forcément les moyens d'appuyer, de subventionner ou d'aider les associations. Il faut qu'on soit très vigilant là-dessus.
0: Donc, être inventif dans un environnement contraint.
1: Tout à fait. Et c'est ce qu'on essaie de faire. On a un modèle économique au club qui est assez intéressant et qui est souvent repris. Où on compte, bien sûr, on a un peu de subvention de la collectivité, on les remercie, en tout cas la ville d'Angers, de continuer à nous suivre. Mais on a développé un partenariat entreprise très fort. On est passé aujourd'hui à avoir 130 ou 140 entreprises partenaires qui nous suivent, qui viennent régulièrement. On a bien sûr beaucoup d'interventions sociétales qui permettent de faire connaître le rugby, mais aussi ça nous permet également d'avoir de nombreuses sortes d'activités. On a un modèle économique qui devient robuste.
0: Comment est-ce qu'on passe de joueur à dirigeant d'un club? Ça a supposé quoi pour vous en termes d'état d'esprit?
1: Ah, c'est très différent. Un bon joueur ne fait pas forcément un bon président, et un bon président fait pas toujours un bon joueur. Donc, je n'étais pas un grand joueur, mais j'étais un bon joueur en tout cas. J'étais pas à un haut niveau de jeu, mais j'étais passionné en tout cas. Je crois qu'on n'est pas obligé d'être issu du rugby pour être président d'un club. Ce qui est important, c'est de savoir manager, c'est de savoir travailler avec une équipe, c'est de savoir donner un cap. Il y a beaucoup de dirigeants aujourd'hui de clubs ou d'associations qui sont pas forcément issus du sérail. Donc je pense que c'est pas ça. Parce qu'en fait, j'ai joué au rugby, j'avais arrêté quand j'étais en Afrique suite à des blessures. Donc j'ai arrêté, j'avais 33, 34 ans, et puis c'était plus dans, il n'y avait pas de véritable championnat dans lequel on jouait là-bas. Donc ça avait rien à voir. Non, je connais pas, je peux pas dire qu'il y ait des clés particulières, du bon sens, et puis savoir travailler en équipe. Ça, c'est important. C'est important dans l'associatif et dans beaucoup de choses. Parfois, les présidents ont trop tendance à tout centraliser autour d'eux, de faire toutes les tâches,
0: de tout s'occuper. D'où la nécessité de s'entourer, comme vous le disiez, une cinquantaine de bénévoles, 45 000 heures de bénévolat par an au sein du SCO Rugby, c'est énorme.
1: Oui, c'est énorme, mais j'ai de la chance d'avoir un superbe comité directeur, superbe bureau, où en fait, on a des gens compétents dans chacun de leurs domaines. Il y en a un qui est plus spécialisé sur le sociétal, un autre qui est plus spécialisé, qui est en charge, vice-président en charge de la relation avec les entreprises, un autre qui est en charge de l'organisation, un autre qui est vice-président qui est en charge du sportif. Voilà, et c'est de se structurer pour partager les tâches et faire confiance aussi. Tout doit pas remonter au président. Alors on est responsable sur tout, et encore plus aujourd'hui dans la société dans laquelle on est. Donc je vais t'informer de tout. Mais faut surtout pas qu'un club dépende de nous. Et puis on est là de passage. Hein. 2028, il y aura des nouvelles élections. Il faudra certainement qu'il y ait une nouvelle équipe en place, dirigeante, qui se mette en place pour poursuivre et avancer sur le projet.
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0: Jean-Benoît Portier, vous êtes le président du SCO Rugby d'Angers, un club très engagé, on va le voir, sur la formation, le lien avec la jeunesse, les quartiers. Le SCO Rugby, c'est aussi une école de vie, un club qui est un acteur social important à la fois dans le tissu angevin et un petit peu au-delà. Vous avez pensé le SCO comme un levier de transformation de la société ?
1: Je pense que oui, mais tout... Enfin, je pense que ça l'était dans mon entreprise aussi et dans laquelle j'ai pu évoluer. C'est ensemble qu'on doit avancer. C'est dans la diversité qu'on construit et qu'on peut avancer. Vous regardez une cathédrale, il y a des tas de pierres, il n'y a que des pierres qui sont montées les unes à côté des autres et elles sont toutes très différentes. Et ça réussit et on réussit à faire un bel édifice. Donc je crois que c'est ce qui est important. C'est ce qu'on essaye de faire dans le club. C'est d'amener de la diversité. Il y a de la diversité sur le terrain, hein, comme je disais tout à l'heure, des petits, des grands, des gros, des gars qui courent vite, des gars qui sont plus résistants, parfois des bagarreurs parce qu'il faut montrer qui on est tout en respectant les règles. Un capitaine qui peut être leader. Mais dans ce club, justement, ce qui m'avait marqué en arrivant, c'est un club avec des catégories CSP++, je vais dire, donc d'un certain milieu. Et ce qui était important, c'était de montrer à ces jeunes aussi qu'il y a des gens, des quartiers qui peuvent nous rejoindre.
0: Une volonté de décloisonner, si je comprends bien.
1: C'est fondamental, c'est important ça. Décloisonner pour s'ouvrir vers l'autre, mais se décloisonner pour accueillir l'autre. Et c'est pour ça qu'on mène pas mal d'actions aussi vis-à-vis de l'étranger. Quand on a fêté par exemple les 100 ans du club en 2021, on a passé 5 partenariats avec des pays d'Afrique pour montrer qu'il existait autre chose. Mais c'est important aussi pour les jeunes des quartiers de montrer que c'est possible de venir vers nous.
0: Selon vous, qu'est-ce qu'un jeune doit apprendre au sein du SCO Rugby, pas seulement sur le plan technique, hein, mais sur le plan du vivre ensemble ?
1: Qu'il y a des règles.
0: Dit comme ça, c'est un petit peu rébarbatif, non ?
1: Non, c'est essentiel. C'est essentiel encore plus aujourd'hui. Qu'il y a des règles, mais qu'on est là aussi pour le comprendre, l'entendre et l'amener à vivre avec ses copains. Ça, c'est un point important. C'est peut-être le point le plus important avant les règles. Mais le vivre ensemble, c'est une règle. Respecter les copains, être aimé de ses copains, de vivre avec ses copains, de faire la fête avec ses copains, d'être solidaire avec ses copains, c'est essentiel. Et ça, c'est... Moi, j'ai des photos géniales de jeunes très costauds qui viennent des quartiers avec des jeunes plus frêles qui viennent des beaux quartiers d'Angers. Et d'être ensemble, quoi. Et ce sourire, c'est trouver de l'émotion. Ça aussi, c'est un point important qu'on retrouve peut-être plus assez dans notre quotidien aujourd'hui, c'est l'émotion. Et on a des superbes émotions quand on marque un essai, quand on fait une course, quand on donne le ballon, quand on reçoit le ballon. C'est vraiment... On parle parfois d'offrande quand on donne le ballon. Et c'est vrai qu'une superbe passe qui vous permet d'aller mettre un essai ou qui vous permet de vous démarquer. Donc c'est ça, c'est vivre ensemble, c'est prendre plaisir, ça c'est essentiel. S'il n'y a pas de plaisir, une équipe qui n'a pas de plaisir ne va pas gagner.
0: Le SCO Rugby, c'est un club formateur, un club amateur reconnu. Vous avez une école de rugby labellisée 3 étoiles, un centre d'entraînement qui est reconnu par la fédération. Votre accompagnement envers les jeunes va très loin puisque vous les aidez à trouver aussi une formation, un emploi, un logement, une aide administrative. Pourquoi est-ce que vous poussez le curseur aussi loin, Jean-Benoît Portier ?
1: Alors, d'une faiblesse, on a essayé de traduire ça en force. Comme on disait tout à l'heure, on n'est pas une terre de rugby. On est Angers, l'Anjou, c'est une terre hyper sportive.
0: Mais qu'est-ce qu'on a? Pense au foot, au hockey, mais pas forcément au rugby.
1: La natation, tous les clubs pro qu'il y a autour de ça. Il n'y a pas que, il y a du rugby aussi. Donc c'est pour ça qu'on d'une faiblesse. Donc d'attirer des jeunes pour venir jouer au rugby, d'attirer des jeunes d'autres territoires pour nous rejoindre de bon niveau, puis de garder nos jeunes. Comme on disait tout à l'heure, on est hyper formateur, on est très fiers. Hein. On a des joueurs qui sont en équipe de France, on a 5 joueurs en pro des deux top 14, pour un petit club comme le nôtre, c'est énorme. On a 22 joueurs qui jouent en national. Donc voilà, c'est qu'on a essayé de travailler sur nos points faibles pour les rendre plus forts.
0: C'est aussi une manière peut-être de donner un cadre, d'aider ces jeunes des quartiers dont vous parliez tout à l'heure. Le rugby, le ballon ovale, ça peut vraiment changer la vie de certains gars qui se lancent sur le terrain avec vous ?
1: C'est même un ascenseur social pour certains. On a là, par exemple, nos jeunes U16 ont été champions de France en Challenge de France. Ils ont été, certains ont été repérés. On a 6 jeunes qui partent et donc quelques-uns issus de la communauté Wallis, qui est une communauté très très forte et très importante chez nous. Quelques jeunes qui vont partir sur Nevers, sur Laval, sur Paris, sur Vannes, pardon. Et ça peut être un ascenseur social, oui, formateur. On a des jeunes, un jeune qui est arrivé assez tard au rugby, 17 ans, superbe joueur. Tout de suite, il a été repéré, on l'a formé, il est parti sur... maintenant, il est à Chambéry. Voilà, on a des joueurs comme ça. On n'est pas là vraiment pour trouver les pépites pour l'équipe de France, mais ça arrive. Et la preuve, c'est qu'on en a aujourd'hui. Mais c'est surtout d'aller dans les quartiers pour faire connaître le rugby. Ça devient un sport qui est reconnu quand même à Angers aujourd'hui. Quand il y a un match, il y a 1 000-1 500 spectateurs. Avant, on était à 150 quand on était à Miculac. Donc voilà, c'est d'aller chercher des gens complémentaires, de jouer notre mission aussi, de se vivre ensemble. Une société qui va bien, c'est une société qui apprend à se connaître, qui apprend à vivre ensemble. Et c'est vraiment ce qu'on a dans le rugby. C'est ce qui nous anime tous. On parle de moi aujourd'hui, mais derrière moi, c'est comme on disait tout à l'heure, c'est 50 bénévoles, c'est 24 dirigeants. C'est ce qui nous anime tous. On est tous dans la même lignée, dans le même... avec la même envie.
0: L'envie aussi de permettre aux jeunes, vous le disiez, de ces différents milieux sociaux de se rencontrer. Vous avez lancé pour ça, il y a quelques années, une initiative qui s'appelle le Mondial des quartiers. Une initiative qui a même été saluée par le ministère de la Jeunesse et des Sports. Expliquez-nous un petit peu peut-être les fruits que ça a pu porter aujourd'hui.
1: Oui, la ministre était même venue saluer
0: ça. Amélie Oudéa-Castéra.
1: Tout à fait. Je crois qu'il faut être parfois un peu fou, un peu inconscient de ce que l'on fait. On dit toujours, si on avait su, on n'aurait pas osé, mais ce serait à faire, on le referait. D'un petit projet, on rajoute des briques, comme je disais tout à l'heure, pour créer un édifice. Et ce Mondial des quartiers était assez génial, puisqu'en fait, on a travaillé sur les 8 quartiers de la ville d'Angers. On a allié les écoles, les jeunes des quartiers, les entreprises des quartiers, le monde universitaire, le politique. On a fait un brassage. Et ça, et d'ailleurs, on a des jeunes aujourd'hui qui, suite à ce travail dans les quartiers, nous ont rejoints, qui sont premiers à certainement un bel avenir du rugby. Quoi. Des jeunes qui sont arrivés parce qu'ils ont accroché, parce que ça leur a plu, et qui sont aujourd'hui en équipe nationale U16, dans notre équipe.
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0: Jean-Benoît Portier, vous êtes le président du SCO Rugby d'Angers. Votre casquette d'ancien chef d'entreprise est intimement liée aussi à celle de président du SCO Rugby. Vous avez aussi cette initiative « Un essai transformé pour l'emploi » à destination des jeunes des quartiers, mais pas seulement. L'idée, c'est de lier le rugby et l'insertion professionnelle. Ça peut marcher, ça aussi, ou c'est deux univers quand même très différents?
1: Non, c'est très complémentaire. Alors, la chance, comme je disais tout à l'heure, oui, j'étais chef d'entreprise, donc je connais bien le milieu industriel et économique de la région. J'ai la chance aussi, comme je disais tout à l'heure, d'avoir des vice-présidents très compétents dans leur domaine, et notamment Patrice Lebert, dont le métier était de s'occuper d'insertion et de formation, qui m'a dit, quand je suis arrivé, il a dit, OK, moi, ça m'intéresse, on y va, je lance le projet. C'est à lui qu'il faut rendre les lauriers, pas à moi, puisque c'est lui qui a développé toute cette activité, qui avait plusieurs objectifs. Alors moi, mon premier objectif, c'était d'aller chercher des jeunes dans les quartiers. Ça n'a pas été très bien marché parce qu'il fallait, ça commence à venir maintenant, mais c'est pas la meilleure source de recrutement pour les joueurs.
0: Bah, faut arriver à s'implanter en profondeur aussi. Il y a tout un travail de partenariat terrain, j'imagine.
1: Voilà. Puis qu'ils connaissent, hein, des règles un peu plus compliquées que simplement du foot. Et les jeunes aujourd'hui, c'est foot, basket, sur les territoires d'Angers. Donc ça, c'est un travail de fond que l'on fait. On a d'ailleurs un éducateur qui est dédié à ça et qui développe cette activité-là. Par contre, les points importants, ça nous a permis de nous faire connaître de la collectivité, d'être crédible également sur les projets que l'on a. Ça nous a permis de nous faire connaître des entreprises. On a une notion de dimension RSE, responsabilité sociétale des entreprises, qui est liée à ça. C'est pour ça qu'aujourd'hui, on a 140 partenaires. Donc, c'est un peu tous ces éléments. Et puis, on amène des jeunes vers l'emploi. Et c'est vrai qu'on a un taux de succès de mise vers l'emploi parce qu'on redonne confiance aux jeunes, parce qu'on leur redonne les codes, parce qu'on les suit, on les accompagne. Et puis, on rappelle les règles.
0: C'est un coaching global, à vous entendre.
1: Ah, ça va aussi bien de la diététique, de savoir-être, de savoir se comporter, de respect des règles. J'y reviens toujours parce que je crois que c'est important. C'est parce que l'on a des règles ensemble, ça veut pas dire que on est totalitaire. Au contraire, c'est quand on a des règles communes, que l'on les partage et qu'on les vit et qu'on sait comment ça fonctionne, que l'on arrive à vivre ensemble. Donc c'est tous ces éléments-là qui font que oui, c'est un beau succès parce qu'on a amené une centaine de jeunes vers l'emploi.
0: quand vous observez un jeune, justement, qu'est-ce que vous regardez au-delà des qualités sportives?
1: Alors, c'est vrai qu'on regarde toujours ces dimensions. Waouh, puisque les filles, parce qu'aujourd'hui, c'est vrai que on a une belle équipe féminine et le rugby s'est beaucoup ouvert aux filles, on y croit beaucoup. Est-ce qu'il est timide? Est-ce qu'il n'est pas timide? Et s'il est timide, comment faire pour l'accompagner? Ou est-ce que, en disant un peu trivial, est-ce qu'il la ramène un peu trop, un peu trop grande gueule? Donc, comment on va essayer de l'insérer pour vous remarquerez, il n'y a pas de vedettariat aujourd'hui au rugby. Si on essaie de mettre en avant Dupont,
0: mais c'est avant tout un collectif. On dit le 15 de France.
1: Tout à fait. Et même si Dupont est un superbe joueur, et le meilleur joueur aujourd'hui, le 15 de France n'est pas construit autour de Dupont. La preuve, c'est qu'on vient de gagner des superbes matchs en équipe de France aujourd'hui. Par contre, il a son rôle essentiel. Donc, il peut être leader sur le terrain ou leader dans le vestiaire, mais il peut pas être leader parce qu'il a une grande gueule ou parce que il a des grandes marques qui le sponsorisent, mais leader parce qu'il a un certain charisme, il porte les valeurs de l'équipe, c'est un guide.
0: Le rugby se regarde partout, mais ne se joue pas forcément partout. Comment faire, Jean-Benoît Portier, pour vraiment faire un sport de proximité davantage dans les années à venir?
1: Ah, je crois qu'il se développe beaucoup quand même, il se regarde de plus en plus, Canal l'a bien diffusé, les performances de l'équipe de France, la Coupe du Monde, le rugby féminin aussi qui passe maintenant, l'équipe de France va passer à partir de cette saison 11 fois sur les chaînes publiques. Donc la diffusion, c'est important.
0: Ça peut donner envie à d'autres jeunes de s'engager.
1: Ah, oui, on le voit qu'il y a des jeunes qui ont envie de venir vers le rugby, ou des parents qui ont envie aussi de d'amener leur enfant vers le rugby. Il y a ça. Je pense qu'on a un gros travail encore à nous à faire sur les quartiers et travailler certainement un peu plus avec les écoles et l'éducation nationale. On l'a fait, on le fait avec le lycée du Sacré-Cœur, on l'a fait dans le cadre du Mondial des quartiers, on voit, ça amène quelques jeunes. Donc voilà, c'est à nous d'aller vers les gens, vers les jeunes, vers les familles, parce que je pense que c'est important aussi qu'on ait la confiance des familles. Parfois, certains parents ont un peu peur de l'engagement du rugby, parce que moi, je trouve que c'est pas violent, mais c'est engagé. Bon, on se blesse aussi dans les autres sports, et quand on sait faire, quand on sait tomber, quand on sait plaquer. Puis on est très, très, très vigilant à la Fédération Française de Rugby, mais aussi à World Rugby, sur les conditions de pratique du rugby pour éviter les commotions et autres impacts.
0: Sur la minute qui nous reste, Jean-Benoît Portier, en quelques mots, la réalisation ou le projet qui vous rend le plus fier depuis ces 10 dernières années?
1: Le plus fier, c'est nos jeunes qui sont en Challenge de France. Le plus fier, c'est les reconnaissances que l'on a par nos pairs. On a reçu il y a un peu plus d'un an l'Oscar du Midi Olympique, qui est notre bible de tous les rugbyman. Quand je vois qu'on est troisième sur le label des clubs engagés, quand je vois Boudéan ou Setiano ou les autres en équipe de France et que le nom du club est marqué sur leur maillot, voilà. Et puis quand je vois le sourire de nos enfants le mercredi à l'école de rugby quand ils sortent de là et qu'ils viennent prendre leur rugby, quand je vois les tribunes qui sont pleines, hein, quand je vous dis qu'on a 1500 spectateurs, quand on gagne, c'est quand on est ensemble, et simplement même quand on a des réunions, quand on passe au club house, je vous invite tous à venir nous voir, visiter notre club, et voilà, c'est ça, c'est le sourire, c'est la vie ensemble, c'est le commun.
0: Et le partage de ces valeurs du rugby. Merci beaucoup Jean-Benoît Portier, vous êtes le président du SCO Rugby Angers depuis 10 ans. Merci d'avoir été avec nous dans les éclaireurs.
1: C'est moi qui vous remercie, et bienvenue à tous ceux qui veulent venir nous voir à la Baumette, vous êtes les bienvenus.
3: Merci Agnès Milo pour la redécouverte de ce portrait de Jean-Benoît Portier. Il était notre éclaireur de la semaine sur RCF. Et la semaine prochaine, Agnès, on s'investira et on découvrira un portrait dans l'humanitaire. Il est 16h58, j'espère que vous allez bien. On est rejoint par Stanislas Zagli, responsable de la pastorale des jeunes pour Parole de Summer.
4: Parole de Summer, Stanislas Zagli pour la Pastorale des Jeunes. Aujourd'hui, nous allons revenir donc sur cet événement du pèlerinage Saint-Henri-d'Ory qui a eu lieu la semaine dernière, donc du 25 au 28 août. Et je suis avec deux jeunes qui ont fait ce pèlerinage. Bonjour Timothée.
5: Bonjour.
4: Bonjour Valentin.
6: Bonjour.
4: Donc Timothée, qu'est-ce que c'est que le pèlerinage Saint-Henri-d'Ory?
5: Le pèlerinage Saint-Henri-d'Ory, c'est un trajet qu'on fait à vélo, où l'on prie et on fait du vélo. Et cette année, on est parti de la rabatelière du sanctuaire de la Salette pour rejoindre Luçon. On a pédalé pendant 4 jours, du coup du 25 au 28 août. Et en moyenne, nous parcourrons entre 30 et 40 km par jour pour le groupe des collégiens et entre 40 et 50 km par jour pour le groupe des lycéens. Durant ce pèlerinage, nous avons pu accueillir l'évêque du diocèse de Luçon, Monseigneur Renaud de Dinochin. Nous avons fait une adoration et une messe en sa présence. Aussi, le thème du camp vélo, c'était la charité avec nous-mêmes, je crois. Et voilà, on a eu plusieurs topos du prêtre dessus, l'aumônier, le père Stanislas.
4: Donc c'est organisé par les séminaristes donc du diocèse. Il y a toute une intendance. Comment ça se vit le pèlerinage? Comment ça géré?
5: Plusieurs séminaristes, ils sont répartis dans les deux groupes, ou plutôt trois, parce qu'il y a les séminaristes qui s'occupent de la nourriture et de tout le reste du patronage. Et ensuite, il y a les séminaristes qui font les trajets avec les jeunes. Donc avec les plus jeunes, il y avait Pierre, qui était responsable du groupe des Daniel Brottier. Et pour le groupe des Jacques Sevin, c'était Fabien, je crois. Ensuite, pour ceux qui faisaient la nourriture, c'était le séminariste Bastien et le séminariste Adrien. Et le gérant du pèlerinage, c'était Maximilien.
4: Donc oui, on imagine que il y a deux groupes donc qui pédalent, les moins de 15 ans et puis les plus entre 13 et 15 ans, puis les plus de 15 ans. Donc avec un parcours de vélo différent, avec les uns ont plus de kilomètres d'après ce que j'ai compris, c'est-à-dire une cinquantaine de kilomètres, les autres ont entre 30 et 40 kilomètres par jour quand même. Donc c'est assez sportif. Et puis donc les séminaristes vous suivent en vélo en cas de crevaison, en cas de chute. Et puis pendant ce temps-là, d'autres vous font la cuisine.
5: Oui, c'est ça. On a mangé plusieurs plats pendant ce pèlerinage. On a mangé beaucoup de soupe, de pommes de terre et de pâtes. C'est des repas simples, mais qui font du bien quand on fait plusieurs kilomètres de vélo. Ça nous donne de l'énergie pour tenir la route. Et voilà, nous avons aussi fait des veillées le soir. Des veillées un peu comme les scouts, quoi. Il y avait plusieurs petits jeux rigolos, mais voilà, c'était pas trop tard parce qu'il fallait qu'on commence tôt le lendemain matin. Le matin, on avait les laudes, l'après-midi, les vêpres, et le soir, on finissait par les complis, voilà.
4: Donc un pèlerinage bien sûr rythmé par la prière, par la messe, voilà. Valentin, qu'est-ce que tu retiens toi du pèlerinage Saint-Henri-d'Aury de cette année?
6: Ce que je retiens moi, c'était l'évêque, tout ça, c'était incroyable. Et je retenais aussi l'ambiance était sportive, chaleureuse, tout ça. Les bons petits plats aussi, celui qui faisait la cuisine, c'était très bon en tout cas. Et voilà, ce que je retiens, c'était merveilleux.
4: Très bien, ça a peut-être été très sportif. Comment ça se passe, les étapes concrètement? Il y a combien de temps de vélo par jour?
6: Environ 2-3 heures le matin et environ 4 heures vers l'après-midi. Voilà.
4: Alors il y a une thématique aussi, donc Timothée en a parlé, donc c'était la charité cette année, mais il y a eu aussi quelque chose d'important cette année, puisque il y a eu un autre patron, un autre saint, quelqu'un qui a été béatifié il y a pas longtemps dans notre diocèse, le bienheureux René Giraudet, je crois que vous avez aussi découvert cette figure de sainteté dans notre diocèse. Timothée, qu'est-ce que tu as retenu donc des enseignements ou de la vie de bienheureux René Giraudet?
5: Le père Giraudet, c'est un prêtre qui est parti au STO en Allemagne. C'est le service de travaux obligatoire, car les Allemands manquaient de main-d'œuvre à cause de la guerre. Donc le prêtre, il y est allé. Et son but, c'était de renverser l'Allemagne, enfin, de renverser le régime nazi. Donc du coup, il faisait son ministère de prêtre en même temps que de travailler entre 8 heures et 12 heures par jour. donc il dormait très peu. Et voilà. Ensuite, au bout de quelques années de service, les Américains ont débarqué en Allemagne. Là, il fut libéré. Et la seule chose qu'il voulait, c'était retourner dans sa paroisse pour y mourir. Parce qu'il était très faible et presque mourant. Il est allé à Paris. Enfin, ils l'ont emmené jusqu'à Paris. Il est mort là-bas et maintenant, il est enterré dans sa paroisse en Vendée.
4: Très bien, très bien. Donc, on retient un jeune prêtre avec beaucoup de charisme auprès des jeunes, notamment, qui étaient vraiment auprès des personnes, auprès des jeunes, pour leur témoigner de l'amour du Christ, même en temps de guerre, Deuxième Guerre mondiale, où il a voulu justement rejoindre tous ceux qui étaient justement notamment engagés, l'action catholique, tous les chrétiens qui étaient dans les travaux forcés, donc en Allemagne, pour aller nourrir spirituellement toutes ces personnes. Et il a fait une action vraiment remarquable. Et c'est du bonheur de l'avoir comme patron dans notre diocèse, comme saint dans notre diocèse. Valentin, il me semble qu'on n'a pas abordé aussi quelque chose d'important qui se passe lors du pèlerinage Saint-Henri de Riz, c'est qu'il y a aussi un grand jeu. Alors comment ça se passe, ce grand jeu ?
5: Eh bien, durant le grand jeu, par exemple, il y a plusieurs groupes. Ils font les séminaristes, les animateurs, tout ça, avec l'aumônier. Ils font trois groupes, précisément. Il y a un groupe qui fait un jeu, par exemple, le jeu, c'était... un groupe où il devait faire, par exemple, allumer des pétards sous un pont. Il fallait bien le poser sur la bûche, sinon c'était tout à refaire. Il n'y avait pas forcément de deuxième chance, tout ça. Ça se passait, par exemple, comme ça. Il y avait deux personnes qui avaient la bûche, les pétards et le briquet pour allumer. Il y avait, par exemple, trois personnes qui devaient retenir les deux animateurs qui étaient censés empêcher... faire empêcher que la bûche soit posée et allumée. Il y avait aussi, à la fin, il y a une grande finale. C'était les animateurs contre les plus jeunes. On devait empêcher les animateurs et les plaquer au sol, puisqu'ils devaient aller à un certain endroit. Et par exemple, nous, les jeunes, on devait les empêcher de passer. Voilà. C'était à la loyale et à la déloyale. C'était par exemple 1v1, ou soit c'était 15, par exemple, sur une personne, tout ça.
4: Donc on voit un peu l'ambiance, on imagine que vous êtes bien, bien amusé et que ça a dû vous faire du bien aussi. Au terme de ce pèlerinage, comment on se sent, Valentin ?
5: On se sent bien, après on a un peu mal aux jambes à la fin, c'est vrai, mais sinon c'est bien, on se sent très bien à la fin, c'est une belle expérience à faire, quoi.
4: Timothée, toi, c'est la deuxième fois que tu fais ce pèlerinage. Qu'est-ce que tu pourrais dire à tous ceux qui écoutent, qui souhaiteraient rejoindre ce pèlerinage l'année prochaine ?
5: Il ne faut pas hésiter à y aller. C'est une très belle expérience. Ça apprend à vivre en communauté, à faire beaucoup de sport et à se dépenser plus durement que d'habitude. Et aussi, ça apprend à prier plus souvent qu'on fait d'habitude, et c'est pas mal, c'est une très belle expérience. Je l'ai fait deux fois, du coup ça m'a un peu aidé dans la vie de tous les jours à suivre l'église, les enseignements, tout ça. Voilà, ça m'a beaucoup plu.
4: Eh bien, merci à tous les deux. Donc, c'est un pèlerinage qui a lieu tous les ans, donc l'été, plutôt fin août. Donc, bien sûr, n'hésitez pas à y aller. C'est vraiment une belle expérience. On salue notamment les séminaristes qui sont vraiment très, qui travaillent beaucoup pour que ce pèlerinage se déroule dans de très bonnes conditions. Merci à eux. Merci au jeune père Stanislas, au service des pèlerinages de Vendée. Donc, voilà. Merci beaucoup. À bientôt.
3: Parole de Semeur avec la pastorale des jeunes aujourd'hui pour revenir sur ce pèlerinage Saint-Henri d'Ory. Merci Stanislas Zagli d'avoir été avec nous. On poursuit cet après-midi ensemble avec la foi en débat.
7: La foi en débat, Raphaël Delacroix. Et bonjour à tous. Au menu de la foi en débat aujourd'hui, la venue du pape en France. Première visite du pape Léon XIV. Ce sera du 25 au 28 septembre. On va essayer de comprendre les enjeux d'un voyage papal dans un pays. Qu'est-ce que ça change vraiment? En quoi la France est une destination de choix? Et puis, dans une deuxième partie, on essaiera de comprendre ce que veut dire le mot Assomption à l'occasion de la fête pas si lointaine de l'Assomption de la Très Sainte Vierge Marie. C'était le 15 août dernier.
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7: Bonjour Père Jean-Baptiste Hédard.
8: Bonjour Raphaël Delacroix, bonjour à toutes et à tous.
7: Et vous êtes toujours doyen de la faculté de théologie de l'Université catholique de l'Ouest.
8: Toujours.
7: Ça n'a pas changé. Et je serai très heureux également d'accueillir le Père Emmanuel Dandénié, curé à Saumur. S'il nous rejoint, pour ne rien vous cacher, il n'est pas encore en studio. On espère qu'il va nous rejoindre tout à l'heure. Alors, la venue du pape en France, la France est un pays très visité par les papes. Hein. 7 fois par le pape Jean-Paul II, 1 fois par le pape Benoît XVI, 3 fois par le pape François, même si ce n'était jamais à proprement parler des visites d'État. Mais il est quand même venu en France. Et puis donc maintenant, le pape Léon XIV, qui assez tôt dans son pontificat a manifesté son souhait de venir dans notre pays. Alors, Père Jean-Baptiste, peut-être que, enfin certainement, vous avez déjà, vous, vécu un voyage du pape, peut-être, vu votre génération, vous avez connu les voyages du pape Jean-Paul II en France.
8: Jean-Paul II en France, effectivement, les JMJ de 1996. Ça a été la très grande occasion que j'ai eu la grâce de vivre. Alors, j'étais déjà prêtre à ce moment-là, depuis 2 ans, jeune prêtre.
7: Vous n'avez pas vu le pape Jean-Paul II avant, vous
8: n'avez pas vu avant. Non, j'aurais bien aimé 83, aller à Reims.
7: 86,
8: j'aurais
7: etc.
8: bien aimé, mais pour ne rien vous cacher, si je le désirais, un membre de ma famille s'y est opposé à ce moment-là, pour différentes raisons. Donc, je n'ai pas pu. Voilà.
7: Bref. Qu'est-ce que vous en gardez? Parce que là, ce qu'on va essayer de comprendre dans cette émission, c'est de voir à quoi ils servent, en fait, ces messages. Parce qu'on trouve ça génial, il y a 1 million de jeunes, des grands événements, des grandes messes, quelques allocutions. Pourquoi c'est si important? C'est que c'est un peu le pape Jean-Paul II qui avait initié cette...
8: Le pape Paul VI avait fait quelques voyages, mais c'est vrai que c'était récent que les papes sortent. Pie XII était sorti du Vatican pour aller à Saint-Laurent, sur la paroisse de Saint-Laurent dans Rome, mais on ressortait d'une période où le pape se considérait comme prisonnier de la cité vaticane. Hein. Je crois que c'était depuis Pie VII, Napoléon. Voilà.
7: Oui, donc c'était rare quand même.
8: C'était rare, et puis on voyageait pas aussi facilement que par le passé. Voilà, il suffit à l'abbé Dantigny de prendre sa voiture pour arriver maintenant dans le studio. Vous voyez, donc le Saint-Père, lui, prend l'avion et arrive en France.
7: Vrai. On aurait connu le Père Emmanuel Dantigny il y a quelques décennies, probablement que dans 3 jours, il serait arrivé. Quoi.
8: Oui, il serait arrivé à cheval.
7: C'est ça que vous voulez dire. Bonjour, Père Emmanuel Dandigné.
9: Maltraité, sans proférer de menaces, il s'en remettait à celui qui juge avec justice.
7: Oui, c'est nous qui allons vous juger avec justice. Vous êtes en retard, vous n'avez pas d'excuse. Voilà.
8: Il y en a peut-être une.
7: Il en a peut-être une.
9: Ah, je
7: connais
9: une
7: un petit
9: peu. Grosse excuse.
8: Bon, on verra ça en rentaine.
9: Je préfère ne pas le dire publiquement.
7: Voilà. Très bien.
8: Donc, non, pourquoi.
7: Mais on est très heureux de vous accueillir. Cher Père.
9: Merci.
8: Voilà, pourquoi
7: reprenez votre souffle.
8: L'importance, quelle est la grâce des voyages du Saint-Père? Tout simplement, c'est Pierre. C'est la grâce de Pierre, c'est pas les grands rassemblements, c'est pas... Non, c'est le fait que Pierre vient conforter ses frères dans la foi. Et c'est ce qu'on vit lorsqu'on rencontre le Saint-Père. C'est d'ailleurs sa mission fondamentale.
7: Père Emmanuel Dandigné, certains ont dit... que je parle du pape Jean-Paul II, là, hein, il aimait beaucoup venir lui-même sur place parce que ça lui permettait effectivement de rencontrer directement ses ouailles, de leur passer des messages en direct sans devoir passer par les évêques ou les conférences épiscopales, etc. C'était une façon un petit peu de squeezer l'organigramme. Est-ce que c'est vrai? Sans langue de bois ou de buis, comme on dit dans l'Église.
9: Je ne crois pas que ce soit complètement vrai. Il me semble surtout qu'un pape
7: j'aime bien
9: voit toujours...
7: Ça veut dire que ce n'est pas complètement faux.
9: Non, mais sans doute. En effet, parce qu'il y a eu quand même, on ne peut pas le nier, en France et en Occident une crise dans les années 70 qui a fait que cette crise a obligé le pape à directement faire passer des différents messages qui n'arrivaient pas à passer dans des corps intermédiaires représentés par les prêtres et les évêques, peut-être. Hein, que Dieu me pardonne si je me trompe.
8: Non, mais l'encyclique Humanae Vitae clairement avait été l'occasion pour un certain nombre d'épiscopats européens de marquer une défiance vis-à-vis du Saint-Père. Et donc, ce qui avait profondément blessé Paul VI, puisqu'il n'avait plus publié ensuite d'encyclique, il y avait une exhortation apostolique après, mais plus d'encyclique. Et donc Jean-Paul II, qui avait l'expérience aussi face au gouvernement communiste de l'importance du contact direct avec ces grands rassemblements, qu'il ait saisi ça pour redonner, recréer ce lien entre les fidèles et le successeur de Pierre. On peut l'entendre.
9: Et à ça, on peut ajouter que...
7: Parlez bien dans le micro, Père Emmanuel, si vous voulez.
9: Je ne parle pas bien dans le micro. Est-ce que le micro me... Ça va, ça me...
7: C'est parfait.
9: Parfait. Je pense qu'un le pape a forcément des intermédiaires, et que ça lui fait du bien de voir des vrais gens aussi.
7: Oui, il a besoin, un peu comme vous, comme pasteur, vous avez besoin de voir vos paroissiens, de prier avec eux. On peut imaginer que le pape qui prie au milieu d'un million de jeunes, ça doit être une expérience assez extraordinaire. Qu'est-ce que, je vous pose la question au début de l'émission, Père Jean-Baptiste, s'il avait, pu bénéficier d'une visite du pape, est-ce que très rapidement, vous pouvez peut-être nous dire, quand ça vous est arrivé, ce que vous en avez retenu? Qu'est-ce que ça a changé en votre vie, le fait de voir le pape venir vous voir en France? Père Emmanuel.
9: Eh bien, je me souviens de quelques paroles fortes, par exemple. Hein. C'est pas rien d'être à Longchamp, 1997, à Paris, où j'entends Jean-Paul II dire avec son imitable voix, parce que beaucoup de gens l'ont imité, « À qui irions-nous, Seigneur? Tu as les paroles de la vie éternelle. »
7: Une fixité, l'Évangile.
9: Oui. Mais n'empêche que l'Évangile a besoin de passer par un être humain.

0: Est-ce que ces voyages, je disais en introduction, hein, il y a depuis Jean-Paul II, hein, sept voyages du pape Jean-Paul II, le pape Benoît XVI, le pape François, etc. La France est très régulièrement visitée. Est-ce que ça a changé quelque chose?
1: Moi, je pense. On l'a vu clairement en Pologne. Quand il est venu en Pologne, ça a changé quelque chose. C'est ce qui a fait tomber le mur de Berlin. Clairement. Ça, tout le monde le reconnaît aujourd'hui.
0: Mmh. Mais moi, je parle de la France.
1: Eh ben, de la France, je pense que ça a encouragé très vivement ce qu'on a appelé la génération Jean-Paul II. Alors aujourd'hui, on casse du sucre en disant « Oui, mais la génération Jean-Paul II, regardez tous les abus qu'il y a eu en même temps, etc. » C'est vrai, il y a des choses en dehors, mais c'est pas apparu avec Jean-Paul II.
0: Voilà,
1: c'était déjà présent avant. Mais il n'en reste pas moins qu'au jour d'aujourd'hui, au-delà de la crise des abus qui avance, il y a eu un encouragement, il y a eu un renouveau dans l'évangélisation, il y a eu un certain nombre de choses qui se sont déployées, qui ont été encouragées par la visite du Saint-Père.
0: D'accord avec ça, Père Emmanuel ?
2: Oui, nous avons lu, je ne sais plus si c'est hier ou ce matin, dans l'office des lectures, donc qui est un des cinq offices que nous devons lire dans le bréviaire, un passage de l'Imitation de Jésus-Christ qui dit « La plupart des gens ne suivent pas Dieu, en fait. Faut pas se leurrer. Et beaucoup de gens préfèrent suivre des chimères qui sont confortables, agréables, plutôt que de la vérité un peu tranchante, surtout celle de l'Imitation de Jésus-Christ, qui est un peu rude, comme vous savez peut-être. Enfin, vous, sûrement. Je veux dire, les auditeurs, je ne sais pas. Et donc, en fait, beaucoup de gens s'engouffrent et dans quelque chose qui est plutôt facile, confortable et pas forcément vrai, et que par conséquent, suivre une voie rude, étroite, difficile et pleine de vérité, c'est plus difficile. Donc, voilà.
0: Mais c'est quoi le rapport avec le voyage du pape ?
2: Eh bien, c'est la question que vous posiez, c'est-à-dire la question de...
0: Qu'est-ce que ça a changé à la France ?
2: Eh bien, il se trouve que petit à petit, prenons un exemple concret si vous voulez bien, la loi sur l'euthanasie qui a été votée au mois de juillet. Bon, vous avez sans doute déjà parlé moult fois, mais en tout cas, moi je constate que il y a eu plusieurs petits miracles qui se sont produits quand même avant et après l'adoption de cette loi. L'objection de conscience des médecins, l'objection de conscience des pharmaciens, la protection des établissements catholiques qui ne voudront pas pratiquer l'euthanasie. Plusieurs députés qui se sont, j'allais dire, politiquement convertis au fait que finalement cette loi était peut-être problématique, que petit à petit la majorité qui était écrasante au début est devenue de moins en moins forte. Il y a une espèce, et ça ne se voit pas, et c'est pas, comment dirais-je, quelque chose de majoritaire. Voilà. La majorité ira probablement toujours facilement.
0: C'est merveilleux ce que vous racontez. J'essaie de comprendre le lien avec le voyage du pape.
2: Mais ça, parce que je pense qu'il y a des forces spirituelles que le pape soulève, entretient, et qui finissent par produire des petits fruits inattendus, hein, comme ce fameux soir à l'Assemblée nationale où, d'un seul coup, on ne sait pas trop pourquoi ni comment, personne ne s'y attendait. L'objection de conscience des médecins a été adoptée à la majorité. Ça a surpris tout le monde, ceux qui étaient pour et ceux qui étaient contre d'ailleurs. Et donc, il y a des petites surprises de Dieu comme ça. Dieu n'aura jamais la faveur du monde, dans le sens johannique du terme. Mais petit à petit, le pape aide les forces spirituelles à se rassembler et puis à produire un certain fruit. Peut-être quelquefois inattendu.
0: Quels sont les enjeux, selon vous, de ce voyage du pape Léon XIV en France, dans notre contexte? J'ai dit, il y en a eu plein de papes qui sont venus. Là, quels sont peut-être les enjeux particuliers? Peut-être on peut se poser la question, pourquoi le pape a-t-il décidé de venir en France si tôt dans son pontificat?
1: Ah oui. Alors je pense qu'avant même le fait de venir, on a eu une lettre du Saint-Père adressée aux prêtres français, spécifiquement. Et je crois qu'il y a un lien d'affection au-delà de la racine normande, soulignons-le, familiale de Francis Prévost.
0: Il y a très longtemps
1: Prévost,
0: quand même.
1: Il y a très longtemps quand même. Ouais, il fallait que je le dise quand même.
2: Il y a un peu de Normandie chez lui.
0: Je sais bien.
1: Voilà. En dehors de ça, il y a, je crois, une réelle affection et une réelle estime du Saint-Père pour l'héritage spirituel français. Ne serait-ce que, par exemple, le frère Laurent de la Résurrection, une de ses grandes références, sa grande de référence reste Saint-Augustin en tant que religieux augustinien, mais frère Laurent de la Résurrection, il se dit que cet héritage spirituel français qui quoi qu'on en dise aujourd'hui,

0: que soit l'état de l'Église en France aujourd'hui, il n'en reste pas moins que l'héritage des saints, lui, il est là. Et que cet héritage des saints, encore quelque chose, est une ressource. Et donc je pense qu'il vient nous encourager, nous, parce qu'il perçoit aussi qu'il y a comme une... Certes, il y a une situation maintenant de minorité, mais c'est une minorité active, et une minorité active a un réel pouvoir de changement, et nos ennemis le savent. Donc il vient encourager cette minorité active, il voit aussi qu'il y a tout ce mouvement, qui, c'est vrai, on ne va pas crier cocorico, mais de renouveau parmi les catéchumènes, etc. Eh bien, il vient encourager et soutenir tout cela en disant il y a une dynamique spirituelle qu'il faut savoir accueillir, encourager et soutenir.
1: Il y a aussi Lourdes, parce que les papes, ils veulent absolument venir à Lourdes. Et on les comprend, parce qu'on a quand même cette chance mondiale d'avoir le sanctuaire de Lourdes.
2: Oui.
1: C'est pas rien, hein, quand même, Lourdes, dans le...
2: Mais bien sûr. Et un pape est un être humain, d'abord, un baptisé, qui a le désir d'aller à Lourdes, comme nous. J'ajoute quand même aussi le fait que le pape a été invité par le président de la République.
1: Oui. Oui, c'est un voyage d'État, celui-là.
2: Voilà. Et donc, providentiellement, le président a fait en sorte que ça puisse se faire chez nous. Et il y a aussi ça, après tout. Il n'y a pas que la petite préférence normando-compatible.
0: Normano,
2: pardon. Voilà. Et donc, il y a aussi le fait que la Providence a bien voulu que ça se passe comme ça. Il y a aussi quelque chose de divin qui échappe probablement au pape et au service du Saint-Siège eux-mêmes.
0: Et au président.
1: Le père Jean-Baptiste l'a un petit peu évoqué, mais pourquoi cette spécificité française avec ce fameux qualificatif de fille aînée de l'Église, pourquoi la France a ce petit privilège? D'où ça vient ce truc quand même? Est-ce que c'est du chauvinisme français? Oui, bien sûr qu'il y a des saints, mais il y en a ailleurs. C'est vrai que les lieux d'apparition, il y en a des tonnes, on a envie de dire. En France, on n'est pas seulement gâté. D'où vient qu'on soit si gâté en France? Et pourquoi les papes veulent absolument venir nous voir?
0: Parce que la grand-mère de Jésus était bretonne, ça doit être ça.
2: Alors ça, c'est une raison. Il y a aussi le fait que la France est une des premières nations à s'être convertie officiellement
0: au catholicisme,
2: avec le baptême de Clovis. Donc il y a quelque chose de providentiel aussi dans l'histoire. Enfin, il faudrait demander à un historien, peut-être avec plus de précision, quels sont les souverains qui ont officiellement consacré tout leur, tout leur service et leur nation tout entière à Jésus-Christ. Et Clovis fait partie des premiers, je pense.
1: Oui, parce que la France la Gaule n'a pas été la première à avoir été évangélisée.
0: Non, mais il y a
1: tout le pourtour méditerranéen,
0: l'Arménie,
1: toute l'Afrique du Nord, c'est extraordinaire.
0: L'Arménie, sont des nations qui ont été...
1: Mais pas en tant qu'État, quoi.
2: Pas en tant qu'État, d'une part, il faudrait vérifier ça avec quelqu'un qui connaît mieux l'histoire. Et puis aussi le fait que, malgré tout, la France... à quelque chose de... Enfin, il y a une intuition française, peut-être, qui n'y a pas forcément dans un autre pays. Les Allemands, par exemple, eux, sont très bons pour ranger. Sans faire de caricature, ils rangent la pensée. Ils sont efficaces d'un point de vue philosophique, théologique. Ils sont quand même très forts. Les Italiens ont une grâce de synthèse. Saint Thomas d'Aquin était italien, c'est pas pour rien. Et donc chaque État, chaque pays, chaque nation a un peu son génie. Peut-être que le génie français, c'est d'avoir l'intuition de la bonne chose à faire qui se répand ensuite partout, non ? Enfin,
1: alors, en tout cas, Louis XIII, lui, il avait consacré la France à la Vierge Marie et à un moment particulier qui est celui de la fête de l'Assomption le 15 août. Et c'est de ce sujet que je voudrais que nous parlions maintenant.
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1: Toujours en compagnie du père Jean-Baptiste Hédard, doyen de la faculté de théologie de l'Université catholique de l'Ouest, du père Emmanuel Dandinier qui est curé à Saumur. Ça nous paraît important de revenir sur cette grande fête qui est passée il y a quelques semaines déjà, mais enfin c'était il n'y a pas longtemps, sur l'Assomption de la Très Sainte Vierge Marie. Dans la foi en débat, on s'intéresse à la vie de l'Église, mais aussi au contenu de la foi. Et c'est vrai que ça fait partie d'un peu des choses qu'on a dans nos habitudes, quoi. Le 15 août, c'est l'Assomption. qu'est-ce que c'est que ce mystère? Qu'est-ce que ça veut dire? Déjà, le mot Assomption, quand on n'est pas trop familier du catéchisme entre Ascension et Assomption, on se dit que tout ça, c'est, on mélange un petit peu les deux. Alors, on va décrypter un petit peu tout ça, Père Emmanuel. L'Assomption, le mot, ça veut dire quoi? Assumpta.
2: Eh bien, je pourrais vous faire du latin, mais je pense qu'on peut aller directement à la chose. En fait, nous sommes tous mortels. C'est-à-dire qu'à la fin de notre vie, nous connaissons la mort, parce qu'il y a un certain lien entre le péché et la mort. Et donc la Vierge Marie, elle, a été conçue sans péché, donc l'Immaculée Conception, qui a été promulguée en 1858, 54, pardon, je vais dire une bêtise, 54, par le pape IX.
1: 1850
0: Ah non, pardon. Oui.
1: Non, vous ne mélangez pas avec l'Immaculée Conception.
2: L'Immaculée Conception, 1854, Pie IX.
1: Ouf.
2: Oui, et donc, en fait, parce que Marie est Immaculée Conception, elle a connu nécessairement une fin de vie qu'on ne peut pas qualifier de mort. Vous n'avez jamais entendu parler de la mort de la Sainte Vierge,
0: hein? Si.
2: Ah bon?
0: Oui, dans la bouche de Jean-Paul II lors d'une audience publique.
2: Ah, mon Dieu. Alors, du coup, moi, c'est la première fois que j'entends ça.
1: Ah ben voilà. Je ne m'attendais pas à ce que vous faisiez un débat là-dessus.
2: C'est la foi en débat.
0: Hors débat, nous débattons.
1: Okay, c'est quoi? C'est une petite glissade
2: d'Assomption quand même.
0: Non, alors, quelle est la différence entre Ascension et Assomption? En allemand, il n'y a pas de terme différent. C'est du génie du français, faisons encore cocorico, n'est-ce pas? Ascension, c'est que le Christ monte au ciel de par sa propre vertu. C'est lui qui monte, si je puis m'exprimer ainsi. Le sens de monter.
1: De sa propre puissance.
0: De sa propre
1: puissance. Parce qu'il est
0: puissance.
1: Dieu, finalement.
0: Alors que dans Assomption, Assumere, la Vierge, c'est Dieu qui élève la Vierge. C'est pas elle qui, par sa propre vertu, par ses petits bras et ses petits pieds, grimpe jusqu'au ciel. Non.
1: Ce qui la resitue dans son statut de créature.
0: Mais voilà, tout à fait.
1: D'accord.
0: Tout à fait. Ce qui permet, c'est une finesse que permet le français
1: très
0: de
1: bien
0: distinguer
1: merci,
0: entre les deux.
1: Merci pour la distinction.
0: Et Jean-Paul II, puisque c'est un... Alors, on peut en débattre justement, puisque dans l'Église, il y a des lieux de liberté du point de vue de l'expression de la foi. Il y a deux versions pour la fin de vie de la Vierge. Il y a ceux qui disent qu'elle a vécu à la fin de la vie ce que Ève et Adam auraient vécu s'ils n'avaient pas péché. Donc un passage dans la gloire divine sans passer par la mort biologique. Hein. Et puis ceux qui disent qu'elle a connu la mort. Jean-Paul II disant, puisque le Fils a connu la mort, la Vierge étant...
1: Il n'a pas connu la corruption. Il a connu la mort, mais pas la corruption.
0: La mort, mais pas la corruption. La Vierge... associé à l'œuvre de son fils, il est normal qu'elle connaisse elle aussi la mort sans connaître la corruption du tombeau. Les premiers récits du IVe siècle de la célébration liturgique de la dormition de Marie dit que
1: C'est la
0: version des orthodoxes. Mais rapportant, alors c'est Saint Jean Damascène qui est cité par Pie XII dans le document de 1950 où il définit le dogme. Les apôtres arrivent au tombeau où ils avaient déposé le corps de la Vierge la veille et le lendemain, le tombeau est vide.
2: Alors débattons, cher père. Lorsque Pie XII a défini le dogme...
1: Que dit le dogme
2: de l'Assomption, est-ce que le mot « mort » est indiqué pour la Vierge Marie?
0: Il ne dit rien sur cet état-là. Pour ça que nous sommes libres de pouvoir débattre.
2: Exactement. Et donc, il ne dit rien. Et malgré tout, on tourne autour de la fin de vie de la Vierge en disant « Assomption »,« Dormition ». On tourne autour du pot parce qu'on n'a pas quand même affaire à une mort classique. Bon, ce qui va quand même dans le sens de ce que dit le père Jean-Baptiste, parce que... Je débat, mais je ne suis pas opposé à ce qu'il dit.
1: Vous lâchez déjà, quoi, en
2: non,
1: fait.
2: Non, pas du tout. C'est que j'essaie de trouver toujours un accord. Dans un débat, on n'est pas là pour confronter bêtement des oppositions.
1: Allez-y.
2: Mais pour chercher la vérité. Les Orientaux gardent dans la vallée du Cédron, où nous avons traîné nos fonds de culottes ensemble il y a quelques années, dans la vallée du Cédron, il y a un très bel endroit qui s'appelle le tombeau de la Vierge. Donc, les chrétiens orientaux ont dit, tout le monde a son tombeau, Jésus a son tombeau, Marie aura le sien aussi. Bon, évidemment, c'est un tombeau sans ossements. Et il me semble que ça va dans le sens de l'incarnation, c'est-à-dire dans le fait que la Vierge Marie n'est pas un ectoplasme ou un principe théologique, mais c'est une femme avec un corps, et que par conséquent, on a droit d'avoir un lieu de mémoire de son corps. Cependant, je pense malgré tout que la tradition majoritairement va dans le sens de on tourne autour du pot, parce que le mot mort est quand même connoté lié au péché quand même, enfin il me semble. La mort et le péché sont très liés.
1: Mais Père Jean-Baptiste vient de le dire, le Christ est mort.
2: Oui, donc, mais il est mort il à cause de nos péchés. Oui, mais il est, parce qu'il a pris les péchés du monde sur lui. Alors que Marie n'a pas pris les péchés du monde sur elle pour les crucifier sur la croix. C'est tout à fait différent.
1: Donc ça veut dire la Vierge Marie a certainement connu d'autres conséquences du péché. Est-ce qu'elle a pu connaître la maladie, par exemple? Je veux dire, c'était pas Superwoman, la Vierge Marie. C'était une femme. Certes, elle n'avait pas le péché, mais elle était soumise au monde corrompu, comme les autres, non?
0: Elle a connu la souffrance, elle a connu la faim, elle a connu la soif,
1: la maladie.
0: Chacun d'entre nous, rien ne l'affirme.
2: Rien ne permet de le savoir. Mais enfin, c'est pas pour autant que ça n'a pas été le cas. Le Christ avait toutes les fonctions humaines que nous connaissons, nous,
0: dans
2: notre nature, avec tout ce que ça suppose d'incarner et de précis. Donc, il n'y a pas de raison que la Vierge Marie soit en dehors de ça aussi. Moi, ça ne me choquerait pas d'apprendre que la Sainte Vierge a eu une grippe un jour. Ça ne me paraîtrait pas.
0: Moi non plus.
2: Ça gênerait absolument pas.
1: Théoriquement, elle a pu mourir.
0: Ça choquerait les orthodoxes.
1: Oui. Mais alors, attendez.
2: Parce que.
0: Eh bien, parce que, alors, entre autres, je me souviens lors du film La Passion du Christ, il y a des flashbacks, et à un moment, on voit l'enfant Jésus petit qui court, qui se blesse, qui tombe, qui se blesse, et la Vierge se précipite pour le consoler. Et à l'époque, cela avait choqué les orthodoxes, pour qui l'humanité du Christ étant parfaite, il ne pouvait pas tomber. Ce qui était une imperfection, puisqu'il a chuté sur une pierre, il n'a pas vu la pierre, il ne pouvait pas tomber et se blesser. Donc,
1: juste ou pas juste?
0: Vous aimez bien le noir et le blanc. Hein.
1: Y a un moment.
2: Exactement. Mais ça, moi, je me bats souvent avec lui sur ce plan-là.
1: Non, mais c'est que, au bout d'un moment, on a envie de savoir la réponse. C'est-à-dire
0: la réponse est utile?
1: Mais bien sûr que c'est utile.
2: Ah non, je ne crois pas, justement.
1: Mais si, pour la compréhension de l'incarnation, de savoir ce que le Christ a vécu en tant qu'homme.
0: Il a vécu tout ce que
1: vous
0: dites
1: et ça a choqué les orthodoxes.
0: Oui,
1: je veux dire, c'est important. On aurait pu dire aux orthodoxes, on s'en fiche.
0: Moi, je pense personnellement, on le voit s'asseoir au bord du puits, et il a faim et il a soif. Donc qu'il puisse avoir un moment ou l'autre s'être écorché le genou parce qu'il a buté sur une pierre, personnellement ça ne me choque pas. L'épître aux Hébreux, il a tout connu de notre condition humaine sauf le péché.
1: Voilà. Oui. Et les conséquences du péché, point d'interrogation, je vous pose la question.
0: Il a connu la mort, mais la mort il ne l'a pas subie. Ma vie, nul ne la prend, c'est moi qui la donne. C'est-à-dire que, et là c'est un débat, est-ce que la mort du Christ a été causée par les hommes? Oui, et en même temps il l'a pleinement choisi.
1: Je reviens à la Vierge Marie, dont c'est le sujet quand même,
0: oui.
1: Et je voudrais qu'on lui garde cet honneur. Pourquoi c'est important? Pourquoi c'est important qu'elle n'ait justement pas connu la mort ou au moins la corruption? Pourquoi c'est hyper important? Pourquoi qu'on en fasse un dogme? Et il n'y en a pas beaucoup des dogmes, vous en conviendrez. Pourquoi c'est si important dans notre foi?
0: Eh bien, elle est la première à faire l'expérience du salut dans sa plénitude et dans la résurrection du corps. En fait, quand on parle d'assomption de la Vierge, ce qui est intéressant et ce qui est vraiment au cœur de ce dogme, c'est qu'en fait, elle ressuscite corps et âme. Et donc, on a là, avec le Christ, qui est le premier, bien sûr, mais en dehors du Christ, elle est la première, seule, uniquement de nature humaine. Le Christ était de nature humaine et divine. Mais elle est la première à vivre dans sa chair le plein accomplissement des promesses de Dieu. Et donc, c'est essentiel. Enfin, c'est essentiel. Est-ce qu'on aurait pu continuer à être catholique sans que le dogme soit proclamé? Oui. Pie XII a jugé bon, dans le contexte de l'époque, avec toute l'histoire de la croissance et de la maturation des chrétiens autour de cette conception de la fin de vie de Marie, de proclamer à ce moment-là. Alors certains vont contester en disant « c'était pas utile, ça a mis de la distance encore entre nous, les orthodoxes ». Bon, on peut discuter. Mais... que la société moderne, au début de cette modernité, soit réaffirmée la glorification du corps, moi, ça m'apparaît quelque chose de fort utile.
1: Père Emmanuel.
2: Je note qu'il a dit la fin de vie. C'est bien. Ce débat porte du fruit. ça, c'est juste une petite... Mais en tout cas, je crois aussi que la Vierge Marie crève l'écran. C'est pas un point de vue théologique, mais c'est un point de vue, on pourrait dire, pratique et pastoral. C'est-à-dire que beaucoup de gens fréquentent volontiers la Sainte Vierge, même en dehors de nos cercles catholiques. Et donc, le fait qu'elle ait fait cette expérience, qu'elle soit cette personne particulière, qu'elle ait connu cette absence de corruption, que... Eh bien, ça nous prend au cœur et pas seulement à la tête, ce qui est déjà une très bonne chose. Et puis, je crois bien avoir entendu un jour un évêque, mais je ne me souviens plus lequel, il me semble que c'est Monseigneur Faure, André Faure, qui disait, lors d'une fête de l'Immaculée Conception qu'il a présidée ici même à Angers, où il a dit « Dieu voudrait étendre les privilèges de la Sainte Vierge à chacun d'entre nous ». C'est-à-dire qu'il y a des privilèges qui sont établis, on pourrait dire théologiquement, par la tradition, etc. Comme quoi elle a des privilèges particuliers, mais ce ne sont pas des privilèges dans le sens où il y a la privilégiée et puis nous qui sommes, le menu frottin sans intérêt. Il me semble que Dieu voudrait...
1: C'est la première en chemin.
2: Ça, c'est une chanson qu'on apprécie ou pas. Mais la question, c'est plutôt que étendre les privilèges. Moi, j'ai trouvé ça extrêmement intéressant. Je suis reconnaissant à cet évêque d'avoir dit ça. Ouais.
0: Un autre évêque, à Angers aussi, à Angers. Monseigneur Ouellette, disant « L'Assomption de la Vierge ne l'éloigne pas de nous, mais nous la rapproche. » En fait, elle peut venir visiter chacun maintenant. C'est une forme de visitation, l'Assomption de la Sainte Vierge. Dans la visitation, elle est venue voir Élisabeth. Dans l'Assomption, elle vient voir chacun d'entre nous. Et j'aime beaucoup l'apparition de l'île Bouchard, où les enfants embrassent la main de Marie et disent sentir la carnation de la Vierge. C'est très intéressant.
1: Dans son corps glorieux.
0: Dans son corps glorieux. Et elle vient rejoindre, ça lui donne la possibilité. Je crois et je souscris tout à fait. C'est pour ça qu'elle est particulièrement aimée.
1: Elle est le signe de notre espérance. Donc c'est vraiment ce qui lui arrive à elle, c'est
0: ce qui nous arrivera.
1: Ce qui devra nous arriver. Merci beaucoup, Père Emmanuel Dandinier. Merci beaucoup, Père Jean-Baptiste Hédard, de nous avoir fait aimer un peu plus la Vierge Marie aujourd'hui. On se retrouve évidemment la semaine prochaine pour un autre numéro de La Foi en Débat.
4: 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Il est 17h39, le génie du christianisme avec Émeline Picard.
5: Le génie du christianisme vous propose aujourd'hui Église et musique, une relation tumultueuse et passionnée et passionnante, comme Nicolas Jounis. Bonjour Nicolas.
6: Bonjour Émeline.
5: Qui nous fait la joie de nous éclairer sur ces relations effectivement assez complexes. Vous êtes musicien, professeur de musique, chef d'orchestre, directeur de festival, donc vous pratiquez et vous connaissez très bien la musique, et en particulier alors la musique religieuse de concert, la musique sacrée de liturgique. Ça peut être une définition pour commencer, qui n'est peut-être pas la bonne. Alors, je le disais, une relation tumultueuse, parce que finalement, les compositeurs sont sollicités par l'Église pour composer, mais je me souviens d'une émission sur Mozart où on se rend compte que finalement, les archevêques sont parfois pas très très contents de la production musicale parce que la musique prend le pas sur la dimension religieuse. Donc, comment ça se passe?
6: Alors, professionnel de musique, de programmation profane, c'est sûr. De musique sacrée, peut-être pas. J'en joue, j'en ai joué beaucoup. La problématique, c'est la définition aussi de musique sacrée. Est-ce qu'il y a vraiment une définition de musique sacrée? On avait fait une émission, chère Emeline, récemment sur la musique au Moyen-Âge. Et ce qui semblerait le plus se rapprocher de la musique religieuse, on va dire, c'est le chant grégorien. Là, on est à peu près sûr, c'est à peu près cadré. C'est encadré, tout du moins. Hein, c'est-à-dire une mélodie à l'unisson, voilà, en latin. Bon, pour faire simple, et dans les très grandes lignes, ça serait ça, chanté par des voix d'hommes, etc. Mais au moins, tout le monde chante la même chose et en latin. Maintenant, le reste de la musique sacrée, qu'est-ce? Effectivement, on va probablement aborder aussi le Concile de Trente, qui a essayé de donner quelques indications non pas de ce qu'il fallait faire, mais de ce qu'il ne fallait pas faire, déjà. Et oui, on voit qu'il y a une évolution dans la musique religieuse ou la musique sacrée. Et puis, comme toute évolution, ça s'est pas fait toujours dans la paix la plus grande. Et vous faites sans doute référence à l'archevêque Colloredo et ses petits soucis avec le jeune Mozart qui ne respectait pas forcément ses volontés de composition religieuse.
5: Alors, vous l'avez dit, et on l'a déjà effectivement évoqué ensemble, la musique a toujours été utilisée dans la liturgie avec un grégorien qui avait le mérite d'être simple. À partir de quel moment l'Église, alors catholique, chrétienne au sens peut-être un petit peu plus large, commence à considérer que ce qui se passe musicalement n'est peut-être pas exactement ce qu'il faudrait et que ça peut être dangereux pour les oreilles des fidèles?
6: Je vais être un peu méchant. Je vais être un tout petit peu méchant, mais je pense que c'est à partir du moment où l'Église ne maîtrise plus vraiment une certaine forme de compétence dans la composition, dans ce type de composition. Parce que quand on est au chant grégorien, finalement, qui écrit le chant grégorien? Ce sont les moines. Alors, est-ce qu'on peut parler de composition? D'ailleurs, ce sont des partitions où il n'y a pas de nom de compositeur. Pourquoi? Parce qu'il s'agit de trouver une mélodie. Bon, trouver une mélodie, c'est à peu près à la portée de tout le monde pour le texte, pour supporter le texte. À partir du moment où on va passer à la polyphonie, deux voix, puis trois voix, puis quatre voix, ce qui respectivement va donner, allez, 11e siècle, 12e siècle, 13e siècle, pour l'ajout des voix supplémentaires, là on va faire appel quand même à des personnes qui s'y connaissent davantage musicalement, donc on va arriver à des compositeurs. Alors effectivement, l'Église là va faire face à une problématique, elle va trouver que cette musique est trop complexe. Elle a raison, cette musique est complexe parce qu'elle n'est pas donnée à chanter à tous. Hein, à l'office, effectivement, c'est beaucoup plus facile de faire chanter à tout le monde la même partie, la même mélodie, que deux voix, déjà c'est un peu complexe. Alors imaginez quatre. Bon, ça relève quand même d'une certaine forme de professionnalisme. Et c'est là qu'effectivement l'Église a commencé à trouver que la musique était trop complexe et qu'elle mettait pas en avant le texte suffisamment.

0: un exemple, cher Nicolas, peut-être de la complexité qui pose problème, mais qu'est-ce que c'est beau. Quel dilemme, est-ce qu'on fait rentrer cette superbe musique dans l'église ou ça devient effectivement tellement complexe que c'est injouable?
1: Alors,
0: qu'est-ce que c'est comme messe, hein?
1: Alors, c'est une messe de Johannes Ockeghem. Donc, c'est un compositeur du 15e siècle. Donc, vous voyez, on est à la toute fin du Moyen-Âge, début Renaissance d'un point de vue musical. Les premières messes vraiment à quatre voix, c'est Guillaume de Machaut, hein, au milieu du 14e siècle. On est encore un siècle plus tard. La problématique, en fait, de ces messes-là, je vais employer un terme un peu compliqué, mais je vais essayer de l'expliquer simplement, c'est qu'on a du contrepoint fleuri. Alors, on l'entend pas vraiment dans l'extrait, ça se développe après. Qu'est-ce que le contrepoint fleuri, je vais le faire très simple, je vais essayer d'être assez clair. En fait, hein, le contrepoint, c'est comme un canon, c'est des voix qui vont partir les unes après les autres. Jusque-là, rien de bien complexe, musicalement, ça sonne toujours très bien. Le problème, c'est quand le texte suit la musique, c'est-à-dire que le texte va partir à son tour. Eh oui, et là, dans ce cas-là, on ne comprend plus rien au texte. Et c'est là que l'Église arrive et dit, mais attendez, il y a un problème, parce que si on ne comprend plus le texte, la musique, elle peut être très belle, mais ça n'a plus aucun sens.
0: Or, liturgiquement, quand on a un Kyrie, un Gloria, un Credo, le texte est, pardonnez-moi, vous êtes musicien, plus important cohérent que sa musique.
1: Au moins pour l'office, ça peut sembler cohérent. Donc, il y a une distinction entre logos, parole, et mélos, mélodie. Et là, on va arriver effectivement à un grand débat qui va arriver au niveau de la musique dite sacrée. Je préfère dire musique religieuse parce que le terme musique sacrée n'existe pas
0: à l'époque.
1: Évidemment à l'époque. Le spirituel, c'est la parole. Le mélos, d'ailleurs, c'est un côté un peu mélo aujourd'hui, hein. C'est un peu pathos finalement, c'est le plaisir vil qui ne permet pas l'élévation de l'âme. Là, bon, bah, on a un gros problème avec les compositeurs qui vont très mal prendre la chose.
0: Alors comment ça se traduit, est-ce qu'il y a des encycliques, des textes officiels qui disent voilà, il faut faire ci ou il ne faut pas faire ça? Les compositeurs abandonnent finalement et se disent on va se concentrer sur une musique profane qui au moins nous épargne les foudres. Ou est-ce qu'il y a néanmoins des sortes de compromis pour tenter de réconcilier ces deux positions?
1: Ça va assez loin parce qu'en fait, l'Église demande d'avoir une certaine forme de contrôle sur la musique religieuse. La musique religieuse doit être composée comme ça. Ok. Bon, les compositeurs ne sont pas forcément tous d'accord. On fait face à une musique occidentale. Alors, comment réagissent les pays? Bon, une partie des pays vont à peu près suivre cette demande d'avoir une musique plus simple, beaucoup plus simple, où on comprend mieux le texte, où le texte est mis en avant, évidemment, beaucoup plus que la musique. Ça ne va pas être le cas de tous les pays, notamment de l'Espagne. L'Espagne qui a, alors, pour x, y raisons, peut-être beaucoup plus de passion pour ses compositeurs et une autre évolution musicale, et la France. Mais la France, comme toujours, la France, pour le principe déjà. Peut-être aussi parce que la musique profane, la musique religieuse, pardon, est composée aussi par de grands compositeurs de musique profane. Je pense par exemple à Clément Jeannequin ou des compositeurs qui sont très réputés à l'époque et qui travaillent pour les rois, et notamment de la musique qui est populaire, la musique de bal, la musique de cour à l'époque. Donc ils ont du pouvoir quand même, ils ont de l'influence. Donc, eux, on ne leur dicte pas ce qu'ils doivent composer, même pour la musique religieuse.
0: Et donc on a des messes qui finalement déploient toutes les potentialités de la musique de l'époque qui sont jouées, y compris dans les églises.
1: Mais oui, la problématique, elle est là, c'est-à-dire qu'on comprend pas forcément le texte, mais ça n'intéresse pas tous les compositeurs. Ce qui intéresse les compositeurs, c'est aussi d'élever l'âme avec la musique.

0: Alors là, on a un exemple quand même, cher Nicolas Jaunis, d'un kyrié qui élève l'âme, en tout cas qui pousse à la méditation sur nos propres fautes.
1: Oui, alors là, vous avez le kyrié de la messe du pape Marcel de Palestrina. Alors, Palestrina, c'est le juge de paix, en fait. Hein. C'est le juge de paix, il y a des conflits, ça dure. Et en fait, ce qui en ressort notamment du Concile de Trente, au niveau de cette musique polyphonique, il y a trop de voix, c'est trop dispersé, on comprend plus rien au texte. Et il y en a même qui tentent de dire non, il faut plus du tout de musique polyphonique, on revient à une voix, comme le chant grégorien, c'est beaucoup mieux. Alors les compositeurs sont évidemment pas tous d'accord, parce que dans ce cas-là, il n'y a plus de raison d'avoir des compositeurs pour une simple pauvre mélodie. Et Palestrina a une excellente idée, il va composer une messe non pas à 3, 4, mais à 6 voix, celle que nous venons d'entendre, la messe du pape Marcel. Alors il est très intelligent aussi, Palestrina, parce que c'est la messe du pape Marcel, donc pour les obsèques du pape Marcel, qui n'a été pape malheureusement que 3 semaines, mais qui a eu beaucoup d'influence dans ce concile de Trente. Et il va prouver par cette messe que par l'homophonie, c'est-à-dire qu'on peut avoir plein de voix, mais si les chanteurs prononcent le texte tous en même temps, bah ça s'entend très bien finalement.
0: Et ça fonctionne.
1: Donc finalement, on va abandonner l'idée de mettre la polyphonie de côté pour la musique sacrée. Et la musique polyphonique va pouvoir continuer d'exister durant cette fin de Renaissance pour la musique sacrée, notamment grâce à cette messe du pape Marcel de Palestrina.
0: Encore une fois, le rôle d'un musicien et de son intelligence musicale et théologique et spirituelle et politique en l'occurrence. Alors le Concile de Trente, vous le disiez, a remis de l'ordre en expliquant ce qui ne doit pas être fait. Est-ce qu'il donne des indications, par contre, aux compositeurs sur ce qui doit être fait au-delà de la nécessité d'entendre le texte? Est-ce qu'il y a une musique d'église avec un style, ou est-ce qu'il y a quand même une certaine liberté pour chacun des compositeurs, à condition de respecter le contrat de la compréhension du texte, bah d'avoir des styles nationaux, d'avoir finalement leur propre expression musicale?
1: Il y a deux choses qu'on va retenir finalement. Parole essentielle. La parole est mise en avant, la mélodie doit rester secondaire. Bon, après, ça marche pas, hein, ça dépend des compositeurs, hein, c'est question d'interprétation, bien évidemment. L'instrument aussi, on en a assez peu parlé, mais l'instrument, le chant grégorien était a cappella.
0: Oui.
1: Mais finalement, on a peut-être oublié lors du Concile de Trente que si le chant grégorien est a cappella, c'est surtout parce qu'à l'époque où on a voulu, notamment durant la Renaissance carolingienne, une unification au niveau de la liturgie, bah toutes les congrégations n'avaient pas forcément d'orgue ou les moyens de se payer des instruments pour accompagner l'office. Il y avait une question pratique aussi. Mais on trouve lors de cette Renaissance que l'instrument est beaucoup trop présent à l'Église, et l'instrument évidemment ne chante pas. Il n'y a pas de texte, donc on veut moins d'instruments. On le retrouve encore aujourd'hui. Hein. Je pense qu'au Moyen-Âge, il y avait beaucoup plus de parties instrumentales à l'office qu'il n'y en a aujourd'hui. On privilégie toujours beaucoup plus la voix.
0: Oui, et puis l'orgue qui remplace la voix humaine, mais qui a aussi un rôle liturgique très défini. On se souvient peut-être du réveil de l'orgue à Notre-Dame de Paris, où on a finalement l'impression que c'est presque l'instrument de l'Église.
1: C'est l'instrument de l'Église, et puis essayer de mettre moins d'orgue durant l'office, ça n'aurait probablement pas plu non plus à Jean-Sébastien Bach. Hein.
0: Je pense aussi.

0: Alors, nous n'attendions pas non plus cet extrait musical, cher Nicolas, comme quoi oui. La musique religieuse couvre quand même beaucoup, beaucoup de styles. Pourquoi avoir choisi de nous présenter finalement cette musique très contemporaine? On passe de Bach au 21e.
1: La problématique, je le disais en début d'émission, la définition de musique sacrée, de musique religieuse, tout du moins de ce qui doit être joué dans une église, au-delà de la musique profane. Est-ce qu'il y a un style de défini? Non. On parle du Concile de Trente où il y avait trop de polyphonie, où on n'entendait pas forcément le texte. Là, vous avez donc le Glorious, qui est très populaire. C'est pop-rock, musique dite contemporaine d'aujourd'hui. Logiquement, le texte semblerait être religieux, donc ça aurait parfaitement sa place à l'église. Est-ce que ceci doit être peut-être mis plus en avant que des musiques qui peut-être n'élèvent pas l'âme, mais qui sembleraient, de mon point de vue, dans l'histoire de la musique, plus adaptées à l'office? Je ne sais pas. Mais c'est quand même très étonnant, et c'est peut-être ce qui manque, notamment en France, peut-être une ligne directrice. Parce que, à titre personnel, je ne critiquerai pas en tant que musicien Glorious ou ce type de musique, mais j'ai peut-être davantage l'âme qui s'élève avec l'Ave Verum Corpus.
0: Mais c'est vrai que en préparant cette émission, moi je me suis penchée en étant un peu plus politique sur les encycliques et les textes officiels. Alors par exemple Pie XII en 1950 qui a fait une encyclique sur la musique sacrée et ou Vatican II qui pose aussi un certain nombre de règles. Et je rejoins ce que vous disiez sur le fait que ce qui est plutôt préconisé, c'est ce qui est laid, ce qui n'élève pas l'âme, sans qu'il y ait finalement de mode d'emploi exactement défini sur ce qui doit être joué liturgiquement, même si effectivement l'orgue grégorien sont plutôt mis en avant, plutôt dans des logiques d'ailleurs effectivement de tradition et de respect d'une certaine forme de continuité. Mais le débat reste effectivement très très ouvert. En vous écoutant, je me pensais aussi à Saint Louis Grignon de Montfort, qui pour faire passer les cantiques à Marie utilisait des chants très très populaires à son époque, étaient des chansons d'amour. Il changeait les paroles. J'allais dire, c'est un peu comme si on prenait Beyoncé et des chansons d'amour pour fêter la Vierge Marie. Qu'est-ce que vous en pensez? Parce que c'est vrai, ça pose de redoutables questions sur ces relations tumultueuses entre la foi et la musique.
1: Je suis parfaitement d'accord avec vous, mais c'est comment dire, ça fait quelques décennies que ça dure. Je veux dire, cette volonté de, entre guillemets, populariser la religion, et notamment la religion catholique, de vouloir faire quelque chose de jeune ou qui doit attirer la jeunesse. Je suis pas sûr qu'on attire forcément la jeunesse en faisant ce genre de choses. Aujourd'hui, je le pense, une résurgence du fait religieux vient pour une volonté de trouver un équilibre et un cadre, voire même un cadre assez rigoureux. C'est pas ce qu'on donne là.
0: Le beau, le vrai, le bien. On retrouve finalement une forme d'esthétisme qui font aussi que les liturgies qui sont belles, qui sont bien chantées, attirent.
1: Absolument, et qui correspond parfaitement au titre de votre émission, Le génie du christianisme.

0: Cette musique est peut-être une réponse, si je puis me permettre.
1: Oui et non, un piège.
0: Un piège.
1: Je vais vous expliquer.
0: Ah, alors, dites-nous tout.
1: Amazing Grace. Amazing Grace, c'est une musique qui est jouée dans beaucoup, beaucoup, beaucoup d'offices, chantée dans beaucoup, beaucoup d'offices depuis maintenant des décennies. La problématique que je vous avançais tout à l'heure, effectivement, c'est qui doit définir un cadre. Quand la polyphonie a été remise en cause il y a quelques siècles, je vous disais probablement c'est parce qu'il n'y avait pas une maîtrise des religieux sur ce type de composition et qu'ils étaient peut-être un peu dépassés. Le Amazing Grace, qui est joué à peu près dans tous les offices de France, a été composé par un marchand d'esclaves au XVIIIe siècle. Qui sait cela ? Certainement pas ceux qui le font chanter dans les offices. C'est John Newton qui a composé ça à la fin du XVIIIe siècle, qui lui-même était un capitaine négrier et qui s'est repenti après avoir échappé à une tempête. Il s'est converti, il est devenu pasteur lui-même. Alors donc, en fait, ça veut dire que dans les offices, aujourd'hui, on joue de la musique composée par un pasteur qui a vendu des esclaves au XVIIIe siècle. Personne n'a connaissance historique de ce fait qui, de mon point de vue, est assez important. Je ne suis pas particulièrement wokiste. Moi, ce qui m'intéresse, c'est la musique. À l'occasion, le texte, pour le coup. Mais si on n'a pas du tout connaissance de cette chose, comment est-on capable de juger ce qui doit être chanté dans une église ou non ?
0: Donc, vous nous appelez à du discernement, y compris sur les auteurs, à du discernement sur l'esthétique, ce qui est d'ailleurs rejoint tous les textes des encycliques pontificales sur cette question.
1: Un cadre, une rigueur, voilà, je pense.
0: Et on ne fait pas n'importe quoi liturgiquement. L'harmonie, la musique, la jeunesse, c'est bien. La vérité du texte, la vérité musicale, la beauté, avec des critères qui sont en musique relativement objectifs. Je veux dire, même si il y a une grande variété musicale, ce qui est harmonieux et ce qui plaît, vous le savez très bien, quand vous programmez vous-même des œuvres, bon, c'est quand même relativement connu. On sait ce que le public aime et ce qu'il aime beaucoup moins. Allez, une dernière question. Vous avez entre les mains une messe importante. Vous choisissez quelle musique pour animer liturgiquement et pour élever l'âme. Vous avez le droit de composer le Kyrie d'une messe et le Gloria d'une autre.
1: Non, mais je pense que ça dépend des souhaits de la personne automatiquement. Je pense qu'on doit pouvoir laisser la liberté d'avoir un chant, une musique qui correspondent à la personne. À titre personnel, l'une des plus belles et des plus réussies, c'est la Ave Verum Corpus, au niveau de sa simplicité, de son efficacité, de mon point de vue.
0: Et le problème étant, comment faire participer des fidèles qui ne savent pas chanter lorsque l'on est dans ces logiques liturgiques? Et on retrouve finalement la problématique du grégorien, la Renaissance carolingienne. Donc là, on est quand même au 8e, 9e siècle.
1: Oui, mais on en revient à l'idée de l'élévation de l'âme. On peut tout à fait avoir effectivement des chants à l'unisson qui sont repris par l'ensemble des fidèles et continuer effectivement à avoir des chœurs qui peuvent prendre des choses un petit peu plus professionnelles. Ça s'est toujours fait. On n'a pas besoin d'avoir forcément pléthore de chants à l'office qui sont, désolé de le dire, mais depuis la Révolution française et la fin des psalètes et des maîtrises, d'une qualité tout à fait relative.
0: J'aime beaucoup votre politiquement correct. Effectivement, la Révolution française a cassé toute une tradition musicale française.
1: Absolument.
0: Et on n'a pas réussi à reconstruire cette dimension.
1: On a juste à comparer avec nos amis anglais, qui ont conservé effectivement, je crois, des chœurs assez propres dans ce domaine.
0: La comparaison est effectivement assez douloureuse pour nous, Français. Donc un appel, effectivement, qui j'espère sera entendu. Beaucoup de questions, parce qu'il en va pas simplement de l'accompagnement musical de fond, mais c'est en réalité au cœur, vous le disiez, du génie du christianisme, c'est le mot de foi. Et il serait peut-être temps de retrouver ce qui fait une partie de notre histoire et de notre caractéristiques musicales. Merci infiniment, Nicolas Jounis,
1: merci
0: de cette émission qui nous fait réfléchir. Merci à notre technicien et à ses extraits musicaux bien choisis. Et à la semaine prochaine.
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3: Il est 18h.
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4: En ce dimanche 6 septembre, nous voici au 23e dimanche du temps ordinaire et nous nous retrouvons pour la messe en la cathédrale Notre-Dame de Paris. La première lecture sera tirée du chapitre 33 du livre d'Ézéchiel. La parole du Seigneur me fut adressée, fils d'homme, je fais de toi un guetteur pour la maison d'Israël. Lorsque tu entendras une parole de ma bouche, tu les avertiras de ma part. Si je dis au méchant « tu vas mourir » et que tu ne l'avertisses pas, si tu ne lui dis pas d'abandonner sa conduite mauvaise, le méchant mourra de son péché, mais à toi je demanderai compte de son sang. La deuxième lecture sera tirée de l'Épître aux Romains, encore au chapitre 13 cette fois. « Frères, n'ayez de dette envers personne, sauf celle de l'amour mutuel, car celui qui aime les autres a pleinement accompli la loi. » Et la loi, c'est « tu ne commettras pas d'adultère, tu ne commettras pas de meurtre, tu ne commettras pas de vol, tu ne convoiteras pas. » Quant à l'Évangile, il se trouve en saint Matthieu au chapitre 18. Et c'est Jésus qui interpelle ses disciples « si ton frère a commis un péché contre toi, va lui faire des reproches seul à seul. S'il t'écoute, tu as gagné ton frère. S'il ne t'écoute pas, prends-en plus avec toi une ou deux personnes afin que toute l'affaire soit réglée sur la parole de deux ou trois témoins. » Nous entrons dans cette célébration et puis nous continuerons à prier pour la venue prochaine du pape Léon XIV et puis toutes les intentions du monde que nous portons, toutes ces souffrances et puis les joies aussi, puis ceux qui ont repris leurs activités, qu'elles soient de travail ou scolaires. Nous entrons donc dans cette célébration.

Au nom du Père et du Fils et du Saint-Esprit, la paix soit avec vous. Frères et sœurs, comme nous venons de le chanter, nous sommes venus ce soir pour bénir le Seigneur de tout notre cœur, de toute notre âme, de rendre grâce à ce qu'il fait pour nous, à ce qu'il fait dans nos propres vies, au chemin qu'il nous invite à suivre. En rendant grâce, nous reconnaissons aussi, nous sommes liés, vous qui êtes dans cette cathédrale, à Notre-Dame de Paris, nous sommes liés à tous ceux qui nous regardent par la télévision KTO, nous entendent par la radio RCF Notre-Dame. Nous formons une grande église qui chante la louange de Dieu. Mais nous ne pouvons pas chanter la louange de Dieu sans reconnaître nos propres faiblesses, notre péché, ce que nous faisons humblement au début de chaque Eucharistie, pour pouvoir continuer à rendre grâce à Dieu. Je confesse à Dieu Tout-Puissant, je reconnais devant vous, frères et sœurs, que j'ai péché en pensée, en parole, par action et par omission. Oui, j'ai vraiment péché. C'est pourquoi je supplie la bienheureuse Vierge Marie, les anges et tous les saints, et vous aussi, frères et sœurs, de prier pour moi, le Seigneur, notre Dieu. Que le Seigneur nous fasse miséricorde, qu'il nous pardonne nos péchés, nous conduise à la vie éternelle.

Prions le Seigneur. Seigneur Dieu, par toi nous vient la rédemption, par toi nous est donnée l'adoption filiale. Dans ta bonté, regarde avec amour tes enfants. À ceux qui croient au Christ, accorde la vraie liberté et la vie éternelle en héritage. Par Jésus-Christ,

Lecture du livre du prophète Ézéchiel. La parole du Seigneur me fut adressée. Fils d'homme, je fais de toi un guetteur pour la maison d'Israël. Lorsque tu entendras une parole de ma bouche, tu les avertiras de ma part. Si je dis aux méchants, tu vas mourir, et que tu ne l'avertisses pas, si tu ne lui dis pas d'abandonner sa conduite mauvaise, lui, le méchant, mourra de son péché, mais à toi, je demanderai compte de son sang. Au contraire, si tu avertis le méchant d'abandonner sa conduite et qu'il ne s'en détourne pas, lui mourra de son péché, mais toi, tu auras sauvé ta vie. Parole du Seigneur.

Lecture de la lettre de Saint Paul apôtre aux Romains. Frères, n'ayez de dette envers personne, sauf celle de l'amour mutuel, car celui qui aime les autres a pleinement accompli la loi. La loi dit : tu ne commettras pas d'adultère, tu ne commettras pas de meurtre, tu ne commettras pas de vol, tu ne convoiteras pas. Ces commandements et tous les autres se résument dans cette parole : tu aimeras ton prochain comme toi-même. L'amour ne fait rien de mal au prochain. Donc, le plein accomplissement de la loi, c'est l'amour. Parole du Seigneur.

En ce temps-là, Jésus disait à ses disciples : Si ton frère a commis un péché contre toi, va lui faire des reproches seul à seul. S'il t'écoute, tu as gagné ton frère. S'il ne t'écoute pas, prends en plus avec toi une ou deux personnes, afin que toute l'affaire soit réglée sur la parole de deux ou trois témoins. S'il refuse de les écouter, dis-le à l'assemblée de l'Église. S'il refuse encore d'écouter l'Église, considère-le comme un païen et un publicain. Amen, je vous le dis, tout ce que vous aurez lié sur la terre sera lié dans le ciel. Et tout ce que vous aurez délié sur la terre sera délié dans le ciel. Et pareillement, amen, je vous le dis, si deux d'entre vous sur la terre se mettent d'accord pour demander quoi que ce soit, ils l'obtiendront de mon Père qui est aux cieux. En effet, quand deux ou trois sont réunis en mon nom, je suis là au milieu d'eux. »

Il arrive que l'évangile, la parole de Jésus, s'adresse à tous, à la foule. Et puis, il arrive que la parole de Jésus s'adresse précisément à ses disciples. C'est ce que nous avons dans non seulement l'évangile d'aujourd'hui, mais dans les lectures d'aujourd'hui. Nous avons d'abord le prophète Ézéchiel. Il parle au moment de l'exil du peuple à Babylone des siècles avant Jésus-Christ. Dieu qui lui parle, qu'il a choisi comme prophète, l'appelle « fils d'homme ». C'est une expression qu'on entend rarement, mais on peut avoir le sentiment qu'elle a quelque chose de quasiment d'affectueux, de proche. Comment le Seigneur s'adresse à celui qu'il a choisi comme prophète. Il lui dit, mais tu es mon fils, tu es un fils d'homme, mais tu es proche de moi. Et nous parlons, comme il est dit ailleurs dans la Bible, et comme il est dit dans les textes de l'Église, nous parlons, toi et moi, Dieu et le prophète, nous parlons, je te parle comme à un ami. Et je t'ai donné une mission. Je t'ai dit que tu avais à empêcher chez tes frères, les membres du peuple, de faire le mal. Et tu dois donc les reprendre. Que se passait-il au moment où le peuple était parti en déportation au bord des fleuves de Babylone, en Babylonie, en Mésopotamie? Quand il était parti là-bas, le peuple était prêt à ne plus rendre grâce à Dieu parce qu'il nous avait envoyés en déportation, il nous avait oubliés, il nous avait jetés loin de lui. Et on n'était plus à Jérusalem pour pouvoir le prier dans le temple. Et c'était tout à fait catastrophique. Était-il au milieu de nous ou nous avait-il abandonnés? Eh bien, le prophète est chargé de remonter le moral et de dire, il ne s'agit pas dans la situation où nous sommes de se mettre à vivre n'importe comment, comme si Dieu n'était plus avec nous. Il est toujours là. Il veille sur nous et nous n'avons pas à nous éloigner de lui. C'est très important cette note du prophète Ézéchiel qui est fait pour reprocher au peuple de Dieu de s'éloigner de Dieu et de faire comme s'il n'était plus là parce que nous ne sommes plus sur la terre dite sainte. Mais si, il est toujours là. Et il faut faire sa volonté et surtout ne pas nous refermer sur nous-mêmes, continuer de croire qu'il nous aime et pécher, faire le mal, c'est oublier que le Seigneur est là, toujours. L'apôtre Paul, peu de temps après la mort et la résurrection de Jésus, va à la rencontre des chrétiens de Rome. Il y va par obligation puisqu'il doit se défendre devant les tribunaux de l'empereur. Mais il y va pour rencontrer une communauté chrétienne qui est déjà là. Il ne la connaît pas bien parce que ça n'est pas lui qui l'a fondée, ça n'est pas lui qui l'a entretenue du Seigneur Jésus. Et il ne les connaît pas bien, alors il leur dit des mots un peu généraux. Il leur dit « il faut s'aimer, je viens vous voir, je viens vous porter la bonne nouvelle » de Jésus, je viens vous entretenir dans la foi et je vous dis, tenez bon dans l'amour. Mais, pour le dire, il rappelle les commandements qui disent tu ne tueras pas, tu ne voleras pas, tu ne commettras pas d'adultère et tu ne convoiteras pas. Parfois, on se dit ou on nous dit que la morale de l'Église est toujours fixée sur les aspects sexuels. Vous remarquez que dans ce texte, ça n'est pas le cas. Il y a bien sûr l'adultère, mais aussi la convoitise sur les biens d'autrui, la jalousie. Il y a aussi le vol et le meurtre. Ce qui manifeste que l'on veut vivre dans l'amour, c'est que l'on s'abstient de toutes ces choses-là et que l'on est désireux
de ne pas attenter à la vie sociale. On est désireux de ne pas blesser la fraternité. On est désireux d'entretenir ce que le pape François appelait volontiers l'amitié sociale. Le péché le plus grand, c'est celui qui se met dans notre cœur et qui veut détruire la fraternité, l'amitié sociale, la vie avec les autres. Parce que aimer Dieu ne peut se manifester dans notre vie courante que dans l'amour du prochain. Et cela, c'est encore un mot que l'apôtre adresse à une communauté d'Église. De la même façon, dans l'Évangile, ce que nous avons lu s'adressait aux disciples, c'est-à-dire à nous. Et nous voyons apparaître ici, dans l'Évangile d'aujourd'hui, la façon dont l'Église est chargée de veiller à ce que le bien s'installe dans le cœur des hommes qui ont le désir de suivre le Christ. Le bien, il peut être, parce que nous ne sommes pas parfaits, parce que nous sommes comme les autres hommes, le bien, il est toujours menacé par le mal qui rôde dans notre cœur. Mais déjà, l'Église, que les hommes sont capables de vouloir le bien mais de faire le mal, indique des voies pour s'en corriger. D'abord, il y a une gradation. Quand quelqu'un a mal agi, on peut le reprendre d'abord cela seul. Et si ça ne suffit pas, on peut le reprendre devant deux ou trois témoins. Et si ça ne suffit pas, on peut le reprendre devant l'Église tout entière. Et ce sont des choses qui sont arrivées dans la vie de l'Église depuis toujours. Cette gradation de la peine infligée à quelqu'un qui fait du mal. Et puis vraiment, s'il ne veut écouter ni toi, ni deux ou trois témoins, ni l'Église, alors tu seras obligé de le mettre à la porte de l'Église et de dire que vraiment, il agit mal et pas conformément à l'amour du Christ qui lui a été enseigné. Il y a une grande patience dans la façon de traiter ceux qui font du mal dans la vie de l'Église, et malheureusement cela arrive. Il y a une grande patience parce que Dieu est toujours prêt à nous rappeler pour nous mettre sur le bon chemin. La façon dont l'Église est chargée de traiter le mal et de rappeler la voie du bien aux hommes que nous sommes, c'est évidemment la pénalité, la peine. Il y a un droit pénal dans l'Église qui s'exerce. C'est aussi le sacrement de pénitence que vous pratiquez et que les jeunes générations sont en train de redécouvrir comme une richesse, comme un trésor, comme une joie, parce qu'on se sent vraiment appelé par la parole de Dieu à rectifier sa position, sa façon d'être. La miséricorde de Dieu s'exprime de bien des façons. Dans quelques semaines, quelques jours, nous allons accueillir le pape Léon au milieu de nous. Dans notre pays, il vient à Paris, à Lourdes et à Metz, mais il vient pour tous, il vient pour toute l'Église. Et il adressera une parole à l'Église. Il adressera à travers la parole à l'Église, peut-être une parole au monde entier. Il le cherche. Le pape, toujours, quel que soit son nom, cherche, en s'adressant à l'Église, à manifester l'amour de Dieu à tous. Et donc, nous accueillerons ses paroles, pas simplement sa présence. Nous serons contents de le voir. Il y a beaucoup de joie, beaucoup d'enthousiasme que je repère, que je comprends, dont j'entends parler, que je vois ces jours-ci à l'accueil que nous allons faire dans quelques jours au pape Léon. Mais il va pas simplement être présent. Nous n'allons pas simplement être joyeux de rencontrer une personnalité forte de notre temps et de notre Église.
il va nous parler. Nous allons l'écouter, comme le prophète Ézéchiel, comme l'apôtre Paul, comme la parole de Jésus lui-même. Soyons attentifs à écouter ce qu'il nous dira et à en tirer vraies leçons, leçons d'amour, leçons peut-être de correction ou d'invitation à changer de trajectoire dans nos propres vies et dans la vie de l'Église aussi. Soyons attentifs dans ces jours qui viennent à la parole que nous adressera le pape Léon.

0: pour que tous les hommes puissent mener sur terre une vie digne et fraternelle, faisons monter ensemble notre prière vers le Seigneur.
1: Dieu notre Père, tu nous demandes de prendre soin les uns des autres. Apprends-nous à reprendre nos frères avec douceur, à dénoncer le mal et à reconnaître le bien.

Dieu notre Père, de qui vient toute unité, donne-nous de rechercher l'unité avec les autres chrétiens pour que l'Église soit ferment d'unité pour le genre humain.

Dieu notre Père, tu as confié à ton Église le ministère de la réconciliation. Donne-nous d'user du sacrement du pardon pour nous réconcilier avec toi et avec nos frères.

Dieu notre Père bénit le voyage apostolique du pape Léon XIV. Donne-nous d'être fortifiés dans la foi et de partager notre espérance.

Priez, frères et sœurs, que mon sacrifice, qui est aussi le vôtre, soit agréable à Dieu, le Père Tout-Puissant. Seigneur Dieu, source de la piété véritable et de la paix, nous t'en prions, accorde-nous d'honorer dignement ta gloire par cette offrande. Que dans la participation fidèle au Saint-Mystère, nous prenions davantage conscience de notre unité.

Toi, tu es vraiment saint, Dieu de l'univers, et il est juste que toute la création proclame ta louange, car c'est toi qui donnes la vie. C'est toi qui sanctifies toutes choses, par ton Fils Jésus-Christ, notre Seigneur, avec la puissance de l'Esprit Saint. Et tu ne cesses de rassembler ton peuple, afin que, du levant au couchant du soleil, une offrande pure soit présentée à ton nom. C'est pourquoi nous voici rassemblés devant toi, Dieu notre Père, et dans la communion de toute l'Église, nous célébrons le jour où le Christ est ressuscité d'entre les morts. Par lui que tu as élevé à ta droite, nous te supplions de consacrer toi-même les offrandes que nous apportons. Sanctifie-les par ton Esprit, pour qu'elles deviennent le corps et le sang de ton Fils, Jésus-Christ, notre Seigneur, qui nous a dit de célébrer ce mystère. La nuit même où il fut livré, il prit le pain. En te rendant grâce, il dit la bénédiction. Il rompit le pain et le donna à ses disciples en disant « Prenez et mangez-en tous, ceci est mon corps livré pour vous ».

De même, après le repas, il prit la coupe. En te rendant grâce, il dit la bénédiction et donna la coupe à ses disciples en disant « Prenez et buvez-en tous, car ceci est la coupe de mon sang, le sang de l'Alliance nouvelle et éternelle, qui sera versé pour vous et pour la multitude en rémission des péchés. Vous ferez cela en mémoire de moi. »

0: en faisant ainsi mémoire de ton Fils, de sa passion qui nous sauve, de sa glorieuse résurrection et de son ascension dans le ciel. Alors que nous attendons son dernier avènement, nous t'offrons, Seigneur, en action de grâce, ce sacrifice vivant et saint. Regarde, nous t'en prions, l'oblation de ton Église, et daigne y reconnaître ton Fils, qui, selon ta volonté, s'est offert en sacrifice pour nous réconcilier avec toi. Quand nous serons nourris de son corps et de son sang, et remplis de l'Esprit Saint, accorde-nous d'être un seul corps et un seul esprit dans le Christ.
1: Que l'Esprit Saint fasse de nous une éternelle offrande à ta gloire, pour que nous obtenions un jour l'héritage promis avec tes élus. En premier lieu, la bienheureuse Vierge Marie, Mère de Dieu, avec Saint Joseph, son époux, les bienheureux apôtres, les glorieux martyrs, Saint Denis, Sainte Geneviève, et tous les saints qui ne cessent d'intercéder auprès de toi et nous assurent de ton secours.
2: Et maintenant, nous te supplions, Seigneur, par le sacrifice qui nous réconcilie avec toi, étends au monde entier le salut et la paix. Affermis ton Église en pèlerinage sur la terre dans la foi et la charité, en union avec ton serviteur, notre pape Léon, et notre archevêque Laurent, ses évêques auxiliaires, Philippe et Emmanuel, l'ensemble des évêques, les prêtres, les diacres, et tout le peuple que tu as racheté. Écoute en ta bonté les prières de ta famille que tu as voulu rassembler devant toi. Dans ta miséricorde, ramène à toi, Père très aimant, tous tes enfants dispersés. Pour nos frères et sœurs défunts, et pour tous ceux qui ont quitté ce monde et trouvent grâce devant toi, nous te prions. En ta bienveillance, accueille-les dans ton royaume où nous espérons être comblés de ta gloire, tous ensemble et pour l'éternité, par le Christ notre Seigneur, par qui tu donnes au monde toute grâce et tout bien.

0: Délivre-nous de tout mal, Seigneur. Donne la paix à notre temps. Soutenus par ta miséricorde, nous serons libérés de tout péché, à l'abri en toute épreuve. Nous qui attendons que se réalise cette bienheureuse espérance, l'avènement de Jésus-Christ, notre Sauveur.
1: Car c'est de toi que partiennent les
0: siècles. Seigneur Jésus-Christ, tu as dit à tes apôtres, je vous laisse la paix, je vous donne ma paix, ne regarde pas nos péchés, mais la foi de ton Église. Pour que ta volonté s'accomplisse, donne-lui toujours cette paix. Conduis-la vers l'unité parfaite, toi qui vis et règnes pour les siècles des siècles. Que la paix du Seigneur soit toujours avec vous.
2: Et avec notre esprit.
3: Dans la charité du Christ, donnez-vous la paix.
4: Par le Christ.

0: Voici l'agneau de Dieu, voici celui qui enlève les péchés du monde. Heureux les invités au repas des noces de l'agneau. Seigneur, je ne suis pas digne de te recevoir, mais dis seulement une parole et je serai guéri.
1: Ceux d'entre nous qui ne communient pas parce qu'ils ne sont pas baptisés ou n'ont pas encore fait leur première communion, ou pour toute autre raison que seuls connaissent, peuvent s'avancer s'ils le souhaitent en croisant les bras sur la poitrine afin de recevoir la bénédiction de Dieu. This is the Holy Communion. If you are not a Catholic, you can cross your arms over your chest to receive God's blessing.

0: Prions encore ensemble. Par ta parole, Seigneur, et par le sacrement du ciel, tu nourris tes fidèles et tu les fais vivre. Accorde-nous de si bien profiter de tels dons que nous soyons associés pour toujours à la vie de ton Fils bien-aimé. Lui qui vit et règne pour les siècles des siècles.
1: Comme notre archevêque nous le rappelait dans son homélie, nous aurons la joie d'accueillir le pape les 25, 26, 27 et 28 septembre prochains, les deux premiers jours ici même à Paris. Nous aurons la joie de l'accueillir à Notre-Dame pour les Vêpres, entouré des prêtres, des consacrés religieux, religieuses, diacres et leurs épouses. Mais il est important que tous nous soyons présents d'abord sur le parcours de la voiture papale pour accueillir le pape, et puis le lendemain, le samedi 26 à 15h pour la messe. Elle aura lieu, vous le savez, sur le site de la Concorde et sur les Champs-Élysées. Il est important que nous soyons nombreux pour, comme l'archevêque nous le rappelait, entendre le message et pour pouvoir aller le porter ensuite dans nos communautés respectives. Donc soyons nombreux, vous pouvez encore vous inscrire. C'est une aide pour l'organisation pour s'inscrire. Même si pour venir à la messe, vous pourriez venir sans inscription, mais ça nous donne une idée pour ne serait-ce que la communion, savoir s'il y a 500 000 communions, 600 000, 700 000. Vous comprenez bien que ce n'est pas tout à fait la même chose. Donc pour nous aider, inscrivez-vous sur le site. Et ensemble, nous allons dire cette prière pour la venue du pape.
0: Seigneur notre Dieu, toi qui ne cesses de semer en nos cœurs le désir de vivre dans la justice et la paix, nous te rendons grâce pour la visite en France et à l'UNESCO de notre Saint-Père, le pape Léon XIV. Bénis son voyage apostolique. Prépare nos cœurs à l'accueillir avec joie. Donne-nous de recevoir ses paroles avec confiance. Apprends-nous à servir la magnifique humanité que tu as créée. Fortifie notre foi, affermis notre espérance, stimule notre charité. Par l'intercession de Notre-Dame et de tous les saints de France, fais de nous les artisans d'unité pour que le monde ait la vie. Que le voyage apostolique du pape Léon XIV porte des fruits abondants et heureux pour l'Église, notre pays et le monde. Toi, l'auteur de la vie pour les siècles des siècles. Le Seigneur.

C'était la messe du 23e dimanche du temps ordinaire en la cathédrale Notre-Dame de Paris. Nous continuons avec cette encyclique lumineuse, magnifique humanité du pape Léon XIV. Je ne saurais trop vous reconseiller de la lire intégralement. Et puis c'est une façon de nous préparer joyeusement et attentivement à sa prochaine venue. Il cite la fameuse encyclique Rerum Novarum de Léon XIII. Elle constitue, dit-il, un jalon dans l'évolution du magistère social. Le document place au centre de sa réflexion la dignité du travail et de l'ouvrier, affirme le droit à un salaire juste pour soi-même et pour sa famille, reconnaît dans les personnes une valeur essentielle, prioritaire par rapport au capital et au profit, défend la propriété privée, ainsi que sa fonction sociale indispensable, apprécie les associations de travailleurs et propose des formes de collaboration entre les différentes composantes de la société comme alternative à la logique de la lutte des classes. Il n'est donc pas étonnant que Pie XI ait pu la qualifier de grande charte de l'action sociale des chrétiens. Dans Rerum Novarum, poursuit Léon XIV, la sagesse séculaire de l'Église sur la personne et la vie en société prend une forme nouvelle, capable de s'adapter à l'ère industrielle et d'offrir le premier grand cadre systématique de cette doctrine sociale que les décennies suivantes allaient davantage développer. Belle soirée, belle semaine à chacune et chacun d'entre vous. Et puis nous restons vigilants et nous préparant justement à cette venue et à ce que le pape Léon XIV pourra nous dire et le message qu'il nous livrera.

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2: Bonjour et bienvenue. Souvenez-vous, il figurait cravate au vent sur l'affiche du RPR en 1986. La campagne Vivement Demain de Jacques Chirac, c'était il y a 40 ans. Elle incarnait à l'époque la relève du RPR avec Alain Juppé, Jacques Toubon, Michel Noir, Michel Barnier, François Fillon et aussi donc Alain Carignon. Alain Carignon, élu maire de Grenoble en 83 à 34 ans, engagé dans le gaullisme avant sa majorité en 67, il est né en 49, il avait moins de 18 ans. Son regard embrasse 60 ans de vie politique. Il est avec nous aujourd'hui, il a des choses à dire. Bonjour Alain Carignon.
3: Bonjour.
2: Vous figurez avec Alain Prost, Alain Souchon, Alain Giresse, parmi les Alain peut-être les plus connus en France. Allez, j'ajoute Alain Madelin et Alain Juppé pour la vie politique. C'est un prénom générationnel et de fait, ça aimante en quelque sorte. C'est-à-dire, quand on dit Alain Carignon, on voit qui vous êtes.
3: Je veux dire que oui, comme vous le dites, les prénoms, à l'époque, c'était une sorte de générique. Les mamans et les papas devaient décider cela ensemble. Et effectivement, dans les années 67, comme vous le dites, je suis engagé pour soutenir De Gaulle, à une époque où ce n'était pas la mode, déjà, si j'ose dire. On était déjà traité de fascistes. Et en 68, évidemment, vous connaissez, la mode, c'était con-bandit, interdit d'interdire, jouir sans entrave, etc. Alors que moi, j'étais dans l'idée de l'État, du service de la nation, du patriotisme. Et j'y pense aujourd'hui, où je vois le décès d'Édouard Balladur, qu'à l'époque, il était déjà conseiller de Pompidou. J'ignorais son existence et évidemment, il ignorait la mienne.
2: Qui vous a donné envie de vous engager ?
3: Oh, j'en ai eu cette. Je suis gaulliste d'instinct avant de l'avoir lu, parce que j'étais dans une région extrêmement à gauche, très
2: Grenoble,
3: très communiste dans la banlieue, etc. Et cette pression, je l'ai ressentie et j'ai eu une réaction.
2: Ancien ministre délégué à l'environnement puis de la communication sous François Mitterrand, je défile un petit peu votre CV Alain Carignon. Sous deux cohabitations, précisons-le, vous fûtes l'un des jeunes espoirs de la droite française qui se cherche sans jamais se trouver, on va en parler. Dont Guy Mollet, ancien président du Conseil, disait qu'elle était la droite la plus bête du monde. Je précise Alain Carignon qu'après votre défaite au municipal de Grenoble en mars, vous avez démissionné du conseil municipal, vous avez annoncé votre retrait de la vie politique, j'ai tout donné à Grenoble, avez-vous dit, j'allais dire dans un soupir. Vous avez tout donné.
3: Oui, j'étais passionné par cette ville, par son développement, par ce qu'on pouvait faire avec les Grenoblois. D'ailleurs, puisque là, au fond, ma plus grande fierté, c'est d'avoir amené le tramway, mais que ce sont les Grenoblois qui l'ont décidé par référendum. C'est formidable quand ceux-là même qui sont concernés par une grande décision la prennent. Et donc, voilà, ce référendum sur le tramway, l'arrivée du synchrotron, le nouveau musée, le financement de la nouvelle maison de la culture, tout ce qui passionne un homme qui a envie de faire, j'ai pu le conduire à Grenoble.
2: Les espaces verts aussi ?
3: Oui, bien sûr, une vingtaine d'espaces verts de respiration nouveaux, soit 10% des espaces de la ville, voilà, le développement des voies cyclables déjà.
2: Pourquoi avez-vous raccroché en mars ?
3: Parce que cette ville est dans très très grandes difficultés. Je pensais que mon expérience pouvait être utile.
2: Et non ?
3: Et donc, après l'échec, compte tenu de mon âge, il faut être raisonnable. Même si j'avais toujours la passion intacte, l'énergie, la volonté, l'envie, il faut tenir compte du calendrier et du temps dont je ne suis pas maître.
2: Vous êtes entré dans une nouvelle phase de votre vie. Comment le vit-on justement ça ?
3: Ah, c'est un petit peu, puisque en réalité, maintenant, on est avec le film Odyssée, on est dans Homère. Hein, c'est un peu heureux qui est comme Ulysse après un long voyage, est revenu plein d'usages et raisons auprès des siens, vivre le reste de son âge. Mais à la fin du film, je ne sais pas si vous l'avez vu, c'est un peu restrictif. Il y a le couple, etc. Alors que je pense que cette vie bonne qui s'offre à moi avant le repos éternel, ça doit être une vie ouverte, une vie généreuse, une vie partagée, pas repliée sur soi.
2: La vie politique, c'est un peu une drogue. En 60 ans, vous avez connu, alors des hauts, des bas, on va en parler bien sûr Alain Carignon, c'est inévitable, puisque vous avez connu l'ivresse et puis un peu la gueule de bois. Vous avez été condamné pour corruption, mise à l'ombre en prison pendant 2 ans et 5 mois, je crois. Vous en voulez au gouvernement des juges. Alors ça tombe bien, on saura dans quelques mois si Marine Le Pen pourra se défaire des griffes des magistrats. Alors c'est dire, même si les temps ont changé, évidemment, que le sujet ne perd rien de sa pertinence. Je vous pose la question tout de go. Souhaitez-vous que Marine Le Pen soit candidate ou que la justice l'en empêche ?
3: Moi, je souhaite, dans la philosophie gaulliste, que les juges soient à leur place. C'est-à-dire, c'est une autorité, c'est pas un pouvoir. Et De Gaulle, d'ailleurs, disait que la justice ne devait jamais s'attaquer ni à la France, ni à l'État. Il lui mettait des limites. Et c'est la raison pour laquelle, d'ailleurs, par exemple, attaquer l'État en justice, c'est quelque chose que je ne comprends pas. On s'attaque soi-même. Bien sûr qu'on peut individuellement avoir un conflit administratif, mais globalement, dire que l'État a d'inaction climatique ou que l'État n'a pas respecté le principe de précaution, ce sont des façons de travailler ridicules. On défait l'État qui est la protection des citoyens, qui est l'organisation de la nation. Et donc, en matière de justice, les juges doivent revenir à leur place, et bien sûr, en faisant respecter les règles, laisser le suffrage universel décider.
2: Donc ça vaut pour une réponse. Ça veut dire que vous voulez qu'elle se présente.
3: Je ne veux pas choisir le candidat du Rassemblement national.
2: Non, mais vous estimez que c'est le cours normal des choses.
3: Mais que le cours normal des choses, c'est que les hommes politiques puissent se présenter, surtout à ce niveau d'adhésion populaire.
2: Cela ne va-t-il pas à l'encontre de votre itinéraire qui a été marqué par des démêlés avec la justice ? Et on pourrait se dire, les personnes qui ont justement connu des démêlés avec la justice, il faut en quelque sorte les exclure du champ.
3: Il faut laisser le suffrage universel décider. La force de la Ve République, ce qu'a réformé De Gaulle en 62 avec l'élection du président de la République au suffrage universel, c'est de rendre le pouvoir au peuple. Aujourd'hui, on voit bien qu'on a trahi la Révolution française. Aujourd'hui, visiblement, la souveraineté que le peuple devait exercer par l'intermédiaire de ses représentants, qui est la philosophie de la Révolution, cette souveraineté-là ne peut plus s'exercer pour de multiples raisons, dont l'aspect judiciaire et juridique. Et donc c'est cela qu'il faut rétablir. C'est le nœud de la problématique française, il est là. Il est dans le fait que comme la souveraineté échappe au peuple, celui-ci se déserte la vie publique.
2: Mais n'est-ce pas un petit peu rapide de dire que la souveraineté échappe au peuple, dans la mesure où nous votons, nous allons nous diriger vers une élection qui sera sans doute l'une des plus échevelées de la Ve République. Donc on pourrait dire que ça va être un très grand moment démocratique.
3: Pour arriver à un pouvoir sans pouvoir, un pays qui n'a plus d'indépendance financière, qui n'a plus d'indépendance énergétique, qui n'a plus d'indépendance alimentaire, qui n'a plus d'indépendance militaire, c'est plus un pays, c'est plus une nation. Je veux dire, élire un président dans ces conditions, sans qu'on puisse retrouver ses souverainetés, qui nous permettent d'être nous-mêmes, d'être libres, de pouvoir décider à nouveau de notre destin, tout le monde comprend bien, au fond de lui-même, qu'il y a une part d'inutilité à ce scrutin.
2: Une part d'inutilité, que c'est le problème et pas la solution.
3: Voilà.
2: Vous vous seriez présenté, si vous en aviez eu la possibilité, ou, je ne doute pas, l'envie ?
3: Non. Non, je n'ai pas eu l'envie ni la possibilité.
2: Analysons, Alain Carignon, l'état de la droite française, si vous le voulez bien. Parce que je vous ai posé cette question aussi autour de Marine Le Pen et du gouvernement des juges. Il y a Pierre Rosanvallon, d'ailleurs, qui avait dit à un moment, je ne sais pas si vous avez vu une tribune dans Le Monde de mémoire, c'était le fait que finalement les juges représentaient aussi bien la nation que le peuple. Et que les juges aussi, on pourrait avoir le même raisonnement que le vôtre, c'est-à-dire par délégation. Ils représentent une forme de volonté populaire.
3: Ils ne sont pas élus.
2: On ne peut pas opposer la justice
3: au peuple. Ils ne sont pas élus. Ils ne sont pas élus. C'est capital. Si on élit les procureurs demain, c'est une autre, évidemment, problématique. Mais si vous voulez, le problème, il est là, le nœud de l'affaire, il est là. Il faut que la France retrouve sa souveraineté et retrouve sa grandeur. Je suis frappé par le succès du film de Gaulle. C'est plus de 5 millions de spectateurs. Moi, avec Bir Hakeim, j'ai pleuré aux larmes. Les acteurs sont formidables. Magimel et les autres. En Koenig et en Leclerc. Mais il y a beaucoup de jeunes, me dit-on, dans les chiffres de ceux qui vont voir ça. Et qui découvrent le patriotisme qu'on leur a caché jusque-là, en réalité. Qui retrouvent une dimension de la France, une volonté nationale dont on ne leur a plus parlé et à laquelle ils adhèrent d'une certaine manière parce qu'ils comprennent qu'en se dépassant soi-même, en sortant de cet individualisme forcené, cette extension des droits individuels qui est exacerbée et qui aboutit à la paralysie du collectif, ce dépassement de soi, avec la grandeur du pays qui nous porte, c'est quelque chose qui leur parle, qui parle encore aujourd'hui. Eh bien, cette grandeur, cette liberté, cette souveraineté ne peuvent aller qu'avec la reconquête des souverainetés qui vont demander un effort considérable. Vous savez, au fond, chacun comprend bien, on le voit bien, des tas de signes que le pays est plus qu'en crise, plus qu'en difficulté. Il a changé, en fait. La Troisième République est morte avec la guerre de 40. La Quatrième République est morte avec les parachutistes d'Alger qui ont ramené De Gaulle. Sans eux, la Quatrième République aurait poursuivi. Et aujourd'hui, on sent bien que l'époque va s'achever dans la douleur, et dans la très grande douleur, parce que la situation du pays est telle que, comme le pays n'a jamais pu changer, n'a jamais su changer autrement que par des soubresauts violents, c'est à nouveau par un soubresaut violent qu'il va changer. Et vous savez, même Montesquieu, même Raymond Aron, même les chantres de l'équilibre des pouvoirs ont évoqué un jour un passage dans l'autorité pour la démocratie.
2: Comment on l'imagine ?
3: Et je vois mal comment notre démocratie pourrait échapper à un passage autoritaire du fait de l'individualisme exacerbé qui est parti de 1968 pour arriver aujourd'hui.
2: Comment imaginez-vous ce soubresaut violent et ce passage autoritaire à l'incarnation ?
3: Je ne sais pas. Est-ce que la crise sera financière ? Est-ce qu'elle sera migratoire ? Est-ce qu'elle sera sécuritaire ? Ou est-ce que ce sera les trois ? Qui le sait ? Mais la crise est là. On ne peut pas la dater. Mais on est certain qu'elle arrivera. Et que les solutions d'aujourd'hui ne correspondent absolument pas au niveau de ce qui attend notre pays. Les Français ne le ressentent pas. Il y a ceux qui, les riches qui partent à Dubaï, la classe moyenne qui va à Marrakech. Vous voyez, dans les Hautes-Alpes, des gens qui prennent des petits endroits pour quitter la ville et la banlieue s'il y a un problème. Les clubs de tir qui se remplissent de demandes pour des ports d'armes. Le pays est conscient. Au fond de lui-même, dans le fond de son âme, il est conscient de ce qui se produit. Il sait ce qui va arriver. Et il n'y a pas aujourd'hui l'incarnation des solutions qui soient à ce niveau.
2: Alain Carignon, à quel moment les choses ont-elles vrillé ? Vous qui avez 60 ans de longévité politique, est-ce au milieu des années 80, avec, je ne sais pas, le tournant de la rigueur, François Mitterrand s'est dit on était en décalage avec le reste du monde, et puis la gauche a en quelque sorte préempté tout le monde culturel ? Est-ce avec 1992, le traité de Maastricht ? Mais il me semble que, quand même, la droite était largement derrière l'évolution telle qu'on l'a connue, excepté un Philippe Séguin, par exemple. À quel moment vous estimez qu'il y a eu une perte de souveraineté, que ça a déraillé ?
3: Le moment, c'est quand même le moment du basculement, de quand on est passé du citoyen au consommateur, du citoyen à l'individu, c'est-à-dire c'est 68 culturellement. Culturellement, on avait une république jusque-là de personnes qui étaient en capacité de se dépasser, à comprendre que le collectif faisait progresser tout le monde. Et on est passé à l'individualisme nombriliste et moi-je, qui aboutit, on le voit dans toutes les émissions de télévision, on entend les citoyens, qui ne sont pas des citoyens, qui disent « Et moi, qu'est-ce que ça m'apporte ?» On connaît la phrase de Kennedy, « Ne demande pas à l'Amérique ce qu'elle peut faire pour toi, demande-toi ce que tu peux apporter à l'Amérique. » Ceci a complètement disparu. En réalité, c'est pas seulement l'archipel de Jérôme Fourquet, on est devenu une société tribale. Comme l'État et la nation ont disparu, les cocons protecteurs, chacun cherche une protection. Parce que l'instinct tribal, l'instinct grégaire, c'est de se retrouver à quelques-uns pour se protéger. Avant, c'était l'État, avant, c'était la nation, ils ne sont plus là. Donc
2: ils ne sont plus là, carrément, vous dites, il n'y a plus d'État, il n'y a plus de nation.
3: Lisez l'éloge des frontières de Régis Debray. C'est formidable, mais pas seulement des frontières naturelles, bien sûr, de toutes les frontières. Le fait qu'il y ait un chez-soi, un dedans et un dehors, une frontière à passer, même à traverser, intellectuellement parlant, il le défend très bien. Donc, on est devenu une société tribale, on se réfugie dans l'islamisme radical et on se retrouve dans la préférence, l'orientation sexuelle, dans la bande du quartier, dans... tout ce qui nous permet de recréer un cocon, parce que les autres repères ont totalement disparu. Et cette société tribale se terminera mal. Parce que, évidemment, la tribu, c'est la violence. Et donc, c'est ce à quoi nous assistons, c'est ce que nous constatons. Je pense que ça, je vois mal comment notre démocratie peut échapper à une phase autoritaire en constatant les ingrédients qui la constituent aujourd'hui.
2: Estimez-vous, Alain Carignon, que Emmanuel Macron a déjà représenté une partie de cette phase autoritaire ?
3: Non, il est représentatif de la société d'aujourd'hui, c'est-à-dire personnel, sans aucune ligne politique cohérente.
2: Mais enfin, face aux Gilets jaunes, autoritaire.
3: C'est anecdotique. Je veux dire, il y a un homme qui est capable de dire qu'il n'y a pas de culture française, qui est capable de dire que la colonisation, c'est un crime contre l'humanité, un homme qui est capable de dire, je veux dire, ça n'a pas de... Il est brillant.
2: Mais versatile, c'est la versatilité qui interdit la phase autoritaire.
3: Parce qu'il n'a pas de colonne. Je veux dire, le problème, c'est la colonne vertébrale. Pourquoi il est là? Qu'est-ce qu'il veut faire de la France? Qui le sait-il lui-même? Mais par contre, évidemment, il correspond à l'époque, parce qu'évidemment, il est capable de rebondir, de saper, de passer d'un sujet à l'autre, de changer. Le problème de ce pays, vous vous savez bien, c'est la démocratie de l'émotion. Une jeune fille est violée, tuée par un récidiviste. Pendant 2 mois, le pays demande de nouvelles lois. Ensuite, il fait chaud. La grande affaire, c'est les climatiseurs. Donc, comment un État peut-il gérer le temps long d'un pays? Le pays qui réclame des climatiseurs est celui qui a fait une convention citoyenne qui réclamait la fin de la climatisation. Je veux dire, c'est un pays schizophrénique.
2: C'est différent ailleurs.
3: Alors, je pense
2: vous
3: que
2: vous dites en Europe, c'est un trait de l'Europe occidentale, parce que les médias fonctionnent de la même manière ailleurs et les sociétés occidentales ont évolué grosso modo un peu de la même manière quand même.
3: C'est l'Occident en général, avec son aboutissement qui est Trump. C'est-à-dire qu'en réalité, maintenant, avant le chaos, c'était ceux qui voulaient revendiquer et ceux qui voulaient changer. Aujourd'hui, le chaos, ce sont les dirigeants qui l'utilisent pour diriger. On le voit, la méthode Trump, parce que ce chaos permet à plus personne de se repérer et ainsi de demeurer au pouvoir dans un système qui n'aboutit à rien. Voilà,
2: donc Donald Trump, ce n'est pas un réarmement ou un passage autoritaire pour vous?
3: Non.
2: C'est plutôt un signe chaotique.
3: C'est un signe chaotique.
2: Malgré la poigne dont il fait preuve apparemment.
3: Oui, la poigne changeante, la poigne qui n'a pas de chic, qui a quand même une ligne globalement un peu le pays, mais d'abord, semble-t-il, des intérêts privés. Je veux dire, par contre, c'est très représentatif aussi de l'époque. Mais c'est là où je suis convaincu qu'il y a un fond français, de national, de souhait, à condition évidemment qu'on le montre et qu'on le parle, de quelque chose qui nous dépasse et qui nous permette de recréer un collectif large et important, qui nous permette de progresser à nouveau ensemble dans la cohésion.
2: Je vous pose une question, Alain Carignon, quand même. Je disais à l'instant, on va parler aussi de l'état de la droite et analyser un peu tout ça. Si la situation est si grave que vous le décrivez, pourquoi la droite présente un visage aujourd'hui abscon, très très difficile à cerner. On ne sait pas du tout qui peut, de l'un ou de l'autre, représenter une voie de sortie. Il y a une sorte de gaminerie dans une cour de récréation. C'est comme ça que la droite est perçue aujourd'hui. J'entends la droite classique dont vous êtes mécaniquement l'héritier.
3: Oui.
2: Je ne parle pas du Rassemblement National et je vais vous poser d'autres questions sur Ciotti, etc. Mais je voudrais avoir votre analyse de l'héritage qui a été le vôtre et de l'exemple ou du contre-exemple qu'il peut donner ou paraître donner à l'opinion. Si la situation est grave, pourquoi est-ce que tout le monde ne se met pas d'accord ?
3: Parce qu'il est très difficile d'en sortir, que ce soit pour la droite ou pour les autres. Parce qu'en réalité, le problème, quand même, il n'est pas limité à la droite, si j'ose dire. Il y a quand même une sorte de schizophrénie française qui consiste à avoir réduit drastiquement les pouvoirs des hommes politiques, des hommes publics, leur avoir imposé des contrôles de tous ordres, des systèmes qui les paralysent, et en même temps exiger d'eux des résultats. Je résume plutôt, pour parler de la droite, mais pas seulement, dans la très très bonne biographie de Gaulle de Jean-Luc Barré, dans le tome 2, il y a cette phrase de Gaulle que je veux retrouver, j'espère, à peu près exactement. Les Français ne supportent plus aucun des mots qui les accablent, ni aucune des solutions à ces mots. Il dit ça en 1957, quand il abandonne le RPF, qu'il a l'impression qu'il ne pourra pas revenir au pouvoir. Mais aujourd'hui, les Français ne supportent plus aucun des mots qui les accablent, ni aucun des remèdes à ces mots.
2: Donc ils n'ont pas changé.
3: Qui peut, avec une telle analyse, sortir la solution en étant élu ? Puisque les solutions qu'il va préconiser ne lui permettront pas d'être élu, puisqu'il faut dépasser toutes les revendications individuelles et toutes les revendications de minorité qui s'imposent, il faut les dépasser et il faut être élu. C'est impossible. Donc, et si vous êtes élu et que vous menez la politique que vous n'avez pas pu annoncer, vous ne pouvez pas non plus la conduire.
2: Donc vous fermez la porte à l'homme providentiel.
3: Je pense que l'homme, disons, d'autorité, l'homme que vous dites providentiel, il peut naître des circonstances. Et si on se réfère à l'histoire de France, on s'aperçoit que les circonstances naissent chaque fois que le blocage est au bout, et qu'il y a un soubresaut, parce que la France, pour l'instant, n'a jamais su se réformer par elle-même d'une façon, aisée.
2: Verriez-vous d'un point de vue tactique ou stratégique le fait qu'un Bruno Retailleau, par exemple, puisse prendre la main sur une union de la droite, est-ce que c'est quelque chose qui l'intéresse d'abord et qui vous semble utile ensuite ?
3: Non, mais d'abord, tous ces hommes, en particulier Bruno Retailleau, sont des hommes de très grande qualité. La classe politique française demeure encore à ce niveau-là de bonne qualité. Ce n'est pas le cas partout et tout le temps. La classe politique s'est paupérisée considérablement. Il fut un temps où Pierre Mauroy, Jacques Chaban-Delmas, Gaston Defferre, Jacques Chirac, etc., les maires avaient vocation à être pouvaient être Premier ministre. Bon, aujourd'hui, on ne sait plus qui sont les maires de ces villes. Je veux dire, donc, il y a une paupérisation considérable, mais il y a des hommes de qualité qui demeurent. Est-ce qu'il peut. C'est pas tellement l'union de la droite qu'il faut faire, bien sûr que c'est un élément. C'est au fond réaliser une alchimie qui permette de dépasser toutes ces oppositions, toutes ces revendications minoritaires qui sont des catégorielles pour arriver à recréer un élan national collectif qui permette à la France de reprendre sa place et d'être elle-même ce qu'elle n'est plus.
2: Et l'homme qui est capable de le faire. Si je pose la question sur Bruno Retailleau, c'est qu'on sent qu'il est à un niveau un peu de pivot, un stade où il peut à la fois se tourner vers le centre et sur le RN. Est-ce que ça vous semble possible ? Est-ce que c'est souhaitable ? Est-ce que c'est un bon calcul ?
3: Je pense que le Bruno Retailleau et d'autres ont les qualités pour être en surplomb, pas se tourner vers le centre, le RN, pour
2: c'est mesquin.
3: Redonner à la France un destin. C'est cela dont le pays a besoin. Et c'est ce qui, au fond, ressentit pourquoi il y a ce tel dégoût de la politique, parce que, fondamentalement, l'exprimant, en ayant conscience, clairement ou pas, les Français comprennent bien que la situation est bloquée et que les moyens des hommes politiques, aujourd'hui, ne permettent pas de la débloquer.
2: Éric Ciotti a-t-il eu raison de s'allier au RN ?
3: Pour lui-même, oui.
2: Mais de faire sauter un verrou, parce que vous êtes d'une époque quand même où il y a eu un verrou extrêmement fort sur Jean-Marie Le Pen en particulier, donc c'est une autre époque aujourd'hui, est-ce que vous estimez que c'est normal que l'époque ait changé ? Ou vous maintenez des lignes blanches insurmontables ?
3: Comment vous dire ça ? J'avoue, je me sens un peu extérieur à tout ça, parce que le problème n'est pas là. Est-ce que c'est les solutions que les uns ou les autres peuvent apporter ? Et comment dire ? Les alliances de circonstances ne sont pas à la hauteur. Chacun résout son problème. On est un peu sous la 4e République, où il y avait les gaullistes qui participaient à la 4e République et qui abandonnaient l'ambition de redresser le pays. On est dans là, les hommes politiques sont obligés d'être élus, réélus, et donc ils ont des impératifs qui les contraignent. Et il faut lever ces impératifs, faut les dépasser pour qu'ils puissent à nouveau être sur un temps long et permettre au pays de se redresser.
2: Mais quand on vous dit, par exemple, que la droite est majoritaire dans le pays, mais que ce sont ces divisions qui font que la gauche, finalement, depuis les années Mitterrand, arrive à tenir une position dominante, culturellement, politiquement, médiatiquement, qu'est-ce que vous dites ?
3: La droite est majoritaire, ça demande à... C'est quelle droite ? La droite libérale, la droite bonapartiste, laquelle est majoritaire ? Dès que vous avez un pas sur le libéralisme, la France se rétracte. Donc je ne sais pas qui est majoritaire. Je pense que celui qui pourrait être majoritaire, c'est celui qui serait en surplomb, qui annoncerait ce qui va se produire pour le pays, c'est-à-dire... crise, le mot est trop galvaudé, mais drames qui peuvent intervenir, soit pour des raisons financières, soit pour des raisons migratoires, soit pour des raisons sécuritaires. Ce drame est tel qu'il imposera des solutions très difficiles au pays. Et ces solutions très difficiles, il les préconise, il les présente, et à partir de là, il attend que les circonstances lui permettent d'intervenir le moment venu. C'est cela, parce que tout le reste grouille, grenouille, scribouille pour essayer de survivre, ce que je comprends très très bien. Il n'y a pas de mépris de ma part, puisque moi-même j'ai été un homme public, mais il est évident qu'ils ne peuvent pas être à la hauteur des défis pour qu'à nouveau on ne soit pas fier d'être français. J'aime bien la réponse de Finkielkraut. Est-ce que vous êtes fier des Français ? Non, je suis reconnaissant d'être français. Je trouve que c'est très délicat et superbement beau.
2: Alain Carignon.

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2: Ancien maire de Grenoble, ancien ministre délégué à l'environnement puis de la communication sous François Mitterrand, deux cohabitations, 60 ans de longévité politique. Et on l'a bien perçu sur cette première demi-heure, Alain Carignon. Le gaullisme traverse vos veines, hein, parce qu'on voit bien que vous attendez une personne qui sera en surplomb et qui sera en mesure de on ne sait pas qui. C'est un petit peu un personnage non pas mythique, fantasmagorique. Mais c'est l'histoire qui produit ce type de personnage. Après tout, rien n'est prédictible, n'est prédictif, n'est prévisible. Je voudrais avoir votre point de vue sur le macronisme que l'on vient de traverser. Cette phase politique qui paraît quand même étrange dans la vie politique française, dans la mesure où on a une sorte de président nouvelle génération qui avait annoncé une rupture totale avec l'ancien système, avec le système des partis, un renouvellement total de la manière de faire de la politique, et qui aboutit finalement à, qu'est-ce que vous diriez, un échec total ?
3: D'abord, le talent et les qualités personnelles d'Emmanuel Macron, personne ne peut les nier. D'abord, avoir été élu président deux fois en étant parti tout seul, bon, c'est, dans la Ve République, c'est un exploit. Voilà, donc ça, ce sont des faits politiques. Ensuite, le deuxième élément, il est représentatif de l'époque. C'est-à-dire qu'il est changeant, il s'adapte aux fêtes, à la semaine, au mois, etc. Et qu'il n'y a pas de ligne directrice dans ce... Il est porteur d'aucun message, d'aucune idée forte qui soit en phase avec ce qu'est notre nation et ce qu'elle pourrait être et ce qu'elle devrait être. Voilà, il s'adapte aux circonstances avec le talent qui est le sien, mais il n'aura rien à apporter de durable au pays. Il ne l'aura pas fait avancer, il aura contribué à son déclassement, globalement, même si on sait bien qu'on parle sans arrêt des investissements étrangers, et il y a même débat là-dessus, de savoir si on en a eu plus que les autres, mais peu importe. En tout cas, c'est epsilon par rapport à la reconstruction du pays. Un président, que doit-il faire ? Il doit permettre aux Français d'être libres. Libre de leur choix. Et pour être libre de leur choix, il ne faut pas être dépendant. Moi, quand j'avais 17, 18, 19 ou 20 ans, je ne sais pas, et que je voyais le général de Gaulle qui expliquait que, voilà, on est en 62, 63, le pays n'a plus de dettes, il est donc libre d'agir à sa guise, de décider par lui-même, eh bien, j'étais reconnaissant d'être français. Parce que je me disais que nous pouvons, par là même, nous retrouvons notre dignité. Nous n'avons pas de dignité à dépendre des agences de notation.
2: Et de l'Union européenne aussi, ou pas ?
3: On peut très bien, ça, à l'Union européenne, on peut très bien s'adapter, décider, changer en partie la Constitution, s'il le faut, pour que nos lois restent supérieures aux traités, des éléments de ce type. Il y a, cette semaine, dans le Figaro, un excellent papier d'un ancien secrétaire général du Conseil constitutionnel, puisque vous me disiez que j'avais la fibre gaulliste, qui expliquait qu'on devrait revenir aux fondamentaux de la Ve République, et que, en fait, le référendum constitutionnel qui devrait avoir lieu, c'est un référendum qui crée la Ve République en refaisant la constitution de la Ve, simplement amendée par quelques articles de loi indiquant que, par exemple, les lois françaises redeviennent supérieures aux traités. Jusque-là, moi, j'étais toujours à penser qu'il fallait la réviser pour annuler toutes les révisions constitutionnelles depuis et inclus le quinquennat. Mais lui, c'est beaucoup plus radical et beaucoup plus intelligent. Ça consiste à revenir aux fondamentaux. Parce que si on ne revient pas à ces fondamentaux, les moyens institutionnels de redonner au chef de l'État la possibilité d'agir, et ensuite au gouvernement également, par lien au gouvernement et au ministre, de redevenir puissant, il faut bien que les citoyens comprennent que plus ils affaiblissent leurs hommes politiques, plus ils donnent des pouvoirs aux lobbies, aux minorités, aux forces financières, à tout le monde, que pour eux, sans ces représentants puissants et avec des moyens de travail, eh bien, c'est eux-mêmes qui sont affaiblis.
2: Vous êtes favorable au référendum en soi, oui. Alain Carignon. Est-ce qu'un référendum, par exemple, la proposition du RN sur le voile, c'est quelque chose qui retient votre attention?
3: Si vous voulez, le voile, il est évident qu'on ne va pas mettre des policiers dans la rue. On manque de policiers pour tout. Donc, je veux dire, toutes ces propositions-là, ce qu'il faut, c'est que la nation soit à nouveau suffisamment attractive, suffisamment fière d'elle-même, pour qu'on ait envie de s'assimiler à ce pays. Un pays qui détruit toute son histoire, un pays qui est par terre financièrement, alimentairement, énergétiquement, comment avez-vous envie de le respecter? Dans un pays musulman, naturellement, est-ce que pendant le ramadan, les gens vous allez vous promener avec une bouteille d'eau pour narguer ceux qui sont... Est-ce que vous allez mettre un soutien-gorge pour vous promener dans une rue? Non. Dans un pays de culture musulmane, vous ne le faites pas. Pourquoi? Parce que la puissance de la civilisation est telle qu'elle vous impressionne. Et nous, notre civilisation chrétienne, notre origine, notre force, ce que la chrétienté a fait, à savoir que le respect de l'homme, la dignité des hommes, l'égalité de l'homme, qui est notre substance, une civilisation qui est la nôtre, qui devrait être la nôtre. Alors André Malraux, une civilisation, il expliquait que c'est ce qui se greffe à une religion. Donc nous sommes, c'est notre civilisation. Le fait qu'elle disparaisse, qu'elle soit affaiblie, ne donne aucune envie de la respecter. Et toute la problématique est là. C'est pourquoi il faut redresser pour qu'ensuite ces questions-là deviennent quasi secondaires. Pourquoi l'assimilation a duré si longtemps avec ceux qui venaient en France? Parce que quand ce pays impressionnait, il impressionnait partout, pour tout. On avait envie d'y adhérer, de s'assimiler, d'être lui-même. Aujourd'hui, il est évident que non, on a envie de se réfugier dans sa tribu, parce que d'abord on n'est plus protégé par une nation qui n'existe plus, par une collectivité qui n'existe plus, et par là même, on a des revendications de ce type. Alors, les empêcher par la police, c'est évidemment totalement inefficace.
2: Qui a détruit la nation, Alain Carignon?
3: Une partie, vous savez, la tendance française elle-même, c'est pas que les hommes politiques. On l'a bien vu sous la 4e République, les Français s'en sont accommodés. Et ils ont accepté qu'à la fin des années 58, on aille faire nos fins de mois aux États-Unis, dont on était totalement dépendant. Et si, je répète, s'il n'y avait pas eu les parachutistes à Alger, la classe politique ne se serait pas inclinée devant De Gaulle et il ne serait pas venu. Donc il y a un problème quand même français. Le redressement français, le génie national, a toujours été exprimé par des personnalités un peu iconoclastes qui ont permis de sortir le pays, de le tirer vers le haut. Et ils l'ont fait à travers des événements qui sont intervenus, jamais par une méthode des démocraties habituelles. C'est l'histoire de notre pays. Mais le fond de notre pays, le fond de cette grandeur, cette volonté collective de dépasser l'individu pour grandir ensemble, pour être mieux que soi-même, eh bien, ceci, je pense que ça correspond à une aspiration profonde.
2: Quand vous parlez du christianisme, de la chrétienté, quelles leçons l'Église catholique peut-elle tirer de l'analyse que vous faites? Puisque vous avez l'air de dire qu'en fait, il y a une sorte d'effacement de la culture qui ne donne pas envie aux personnes venues d'ailleurs de s'assimiler, et vous faites le lien entre nation et christianisme-religion, ce qui d'ailleurs peut poser une question légitime sur la laïcité, etc., et cette religion civile de la laïcité. Mais quelles leçons peut-on tirer du point de vue ecclésial, alors que le pape va bientôt arriver en France?
3: C'est difficile pour moi, parce que moi je sépare quand même la religion de la culture. Nous avons une culture chrétienne qu'il nous a infusé, qui fait que notre pays n'a jamais été raciste, parce qu'il a toujours été pour l'égalité, il a toujours été pour la dignité des hommes. Ça, on le doit à l'héritage chrétien depuis Clovis, voilà, depuis toute cette longue histoire française, parce que ça nous a infusé, voilà, la scène de Jésus-Christ, ça fait que le maître de maison continue à se servir le dernier. C'est dans nos veines, ça n'est pas religieux. C'est vraiment un élément culturel. Donc la responsabilité de l'Église catholique, moi, je ne sais pas la définir, je ne sais pas me mettre à sa place. Mais ce que je sais, c'est que cet héritage-là qui est, je répète que Malraux, une civilisation, c'est ce qui s'agrège à une religion. Ça ne veut pas dire que c'est non la laïcité, etc. Ça n'est pas ça du tout. C'est une question culturelle. Et cet héritage-là, il est très profond. Pourquoi notre pays n'a jamais été raciste? Pourquoi, à aucun moment de son histoire, il a fait une différence entre les hommes? Jamais, par exemple, même le Code noir au temps de l'esclavage, même les textes, jamais il n'a été question de race dans notre culture. Mais parce que c'est la culture chrétienne de dignité et d'égalité entre les hommes qui nous a infusé et qui est une valeur universelle que la France veut faire partager. Donc ce que nous sommes très profondément. Ça dépasse l'Église.
2: Ça dépasse l'Épiscopat, en tout cas.
3: L'Épiscopat.
2: Mais qu'attendriez-vous d'une parole du pape s'il devait s'adresser à la France? On se souvient de Jean-Paul II en 1980, France, fille aînée de l'Église, souviens-toi des promesses de ton baptême. Vous attendez des paroles de ce type. Il vient aussi pour parler de et honorer Robert Schuman. Il va aller à Metz. Qu'est-ce qu'il doit nous dire?
3: En tout cas, ces messages jusque-là, partout où il les a délivrés, sont des messages extraordinairement puissants et qui font beaucoup de bien. Le fait qu'il vienne en France est déjà quelque chose de très important, je pense, pour notre pays et pour ceux qui sont de culture chrétienne et de religion catholique, mais pas seulement. Et voilà, j'espère que son message nous aidera à grandir.
2: Mais pour réaffirmer cet aspect culturel des choses.
3: Je ne sais pas s'il le peut ou s'il le doit, parce qu'il pourrait paraître s'immiscer plus loin que son rôle. Et dans notre esprit de laïcité, tout ça est assez complexe. Mais la France est la fille aînée de l'Église. La France, sa culture, ses fondamentaux, ses valeurs résultent de la chrétienté. Et toutes les notre civilisation, notre pays couvert d'églises et notre civilisation, c'est cette force-là qu'il nous faut absolument préserver pour que les différences de civilisation subsistent. Quand on va dans une autre civilisation, asiatique, musulmane ou quelle qu'elle soit, on est heureux de trouver une civilisation différente. Il faut donc que ceux qui viennent en France continuent à trouver notre civilisation et à vouloir la partager pour ceux qui s'installent définitivement. Il faut revenir à cette notion de partage qui est indispensable pour que nous puissions à nouveau faire collectivité ensemble.
2: Alain Carignon, le Danemark a décidé ou s'est dit prêt à renvoyer les migrants déboutés de leur demande d'asile dans des centres de rétention hors de l'Europe dès 2027. C'est l'un des pays de l'Union européenne et l'Union européenne a pris des dispositions dans ce sens. Vous dites c'est conforme à la tradition européenne d'accueil, c'est conforme à une certaine urgence migratoire. Il y a l'urgence climatique, après tout, on peut décliner les urgences sous tous les tons. Ou est-ce que vous considérez qu'il y a, et on a vu ce qui s'est passé à Ceuta cet été, qu'il y a une forme d'abdication devant ce sujet et que de toute façon, on est appelé à se fondre dans une société indifférenciée, multiculturelle et que ce n'est pas la peine de lutter contre l'immigration?
3: Oui, c'est une bonne question, comme on dit, mais en tout cas, pour les mesures des pays du Nord qui se protègent, ils ont tout à fait raison, ils en ont la possibilité, ils en ont le droit et ils en ont le devoir. Et nous aussi, on en a le devoir. Beaucoup d'amis intellectuels avec qui je discute estiment que la société multiculturelle est un fait pour la France, société donc type américaine. Voilà. C'est pour ça que j'ai fait démarrer à 68, le passage du citoyen à l'individu, au consommateur, parce que c'est cette dérive-là qui aboutit à la société multiculturelle où, effectivement, chacun vit sa vie en fonction de ses adhésions communautaires ou ses préférences de tous ordres. Et donc, c'est cette société-là où on ne se parle plus, on n'a plus rien de commun. Et y compris, d'ailleurs, c'est pour ça que je pense que ça ne correspond absolument pas à l'idée française, y compris au plan financier. C'est-à-dire qu'évidemment, on s'isole aussi par classe sociale. Et donc, ce qui est contraire à toute notre culture et à nos concepts. Pour ma part, je pense que ça ne correspond pas au génie, à l'histoire et à la culture française. Je pense que nous voulons une société homogène, qui donne sa liberté à chacun, mais qui est une société, un grand collectif, qui nous permette de construire, d'avoir une histoire commune, et une grande histoire commune, et de grands projets en commun, qui font que nous sommes Français ensemble, quelle que soit notre origine, quelle que soit notre couleur de peau. La France n'est pas une nation ethnique, elle est le contraire d'une nation ethnique, et elle doit le demeurer. Elle est une nation dans laquelle on adhère à la fois à l'histoire et au projet. Et je pense que ce collectif-là fait partie du génie français, et qu'il faut le sauvegarder.
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2: Je rappelle, 60 ans de longévité politique, Alain Carignan, 77 ans aujourd'hui, mais il a décidé à l'âge de 17 ans de s'engager en politique. C'est un message aussi pour les jeunes. Est-ce que les jeunes vous paraissent aujourd'hui démobilisés? Moi, je n'ai pas forcément, alors c'est pas à moi de faire les réponses, mais je n'ai pas forcément ce sentiment-là sur la démobilisation à l'égard de la politique. Peut-être de la politique, pas forcément du politique. Je ne sais pas ce que vous en pensez.
3: Non, il y a beaucoup, ils ont énormément de centres d'intérêt, parfois énormément de dévouement, parfois énormément d'engagement sur des sujets extrêmement concrets. Ils veulent pas se laisser avoir par des idéologies. Voilà. Je pense que ce qui manque, c'est qu'on, c'est chacun ayant la défense d'un projet particulier extrêmement respectable. Qu'il s'agisse du climat, qu'il s'agisse d'actions de solidarité, qu'il s'agisse de quel que soit le sujet, ce qui est, à mon avis, dommage, c'est qu'on ne donne pas, qu'on ne dépasse pas tous ces sujets pour créer quelque chose de collectivement encore plus grand que chacun d'entre eux, de ces sujets, et permettant à ces sujets eux-mêmes de progresser dans un ensemble qui les dépasse. Il manque, je pense, le mot ne convient pas, mais cette histoire d'intérêt général qui était celui des années de mes engagements, où il y avait l'intérêt général qui dépassait tout cela et qui permettait à chaque problématique de s'insérer dans cet intérêt général. Mais l'engagement des jeunes, il existe évidemment.
2: Alain Carignan, un petit peu d'histoire. Quand vous avez pris la ville de Grenoble, c'était au PS, c'était donc en 1983. Grenoble est plutôt, dirions-nous, une ville de gauche. C'est ainsi que vous qualifieriez, enfin c'est pas un secret, hein, je veux dire, c'est établi par la science politique. Mais aujourd'hui, on sait que les centres-villes et que les métropoles, en règle générale, concentrent une population qui a plutôt tendance à voter écologiste. Même s'il y a eu quelques revers aux dernières municipales, on pense à Bordeaux en particulier, mais enfin, il y a quand même des centres-villes aisés qui votent écologistes. Vous qui avez été à Grenoble, qui était l'une des villes, je crois, d'ailleurs, qui arrivait dans quasiment le podium des villes les plus agréables à l'époque où il fallait vivre, ainsi que Nantes, par exemple. Vous estimez que votre famille politique a un petit peu raté quelque chose sur le terrain de l'écologie pour

0: Voilà, et les décisions sont prises, non pas en fonction d'un pragmatisme, on peut avoir des objectifs et on s'adapte au terrain, là il n'y a aucune adaptation au terrain, il y a une volonté d'imposer des mesures.
1: Par exemple
0: la maire actuelle de Grenoble a dit que à la fin août, il y aurait une demi-journée de baignade dans l'Isère, elle a fermé deux piscines, la municipalité a fermé deux piscines municipales, elle n'a pas ouvert la piscine municipale de l'été, c'est-à-dire que les Grenoblois qui ont supporté, comme partout, mais plus qu'ailleurs, une chaleur insupportable, ont deux piscines de moins, une troisième qui n'est pas ouverte l'été, mais le maire va faire 2 heures de baignade à la fin du mois d'août dans une Isère qui, s'étant avérée polluée, elle n'a pas pu les faire. Donc, si vous voulez, c'est ce que j'appelle à la fois de la com' totale et de la démagogie et de l'idéologie. Je veux dire, on ne peut pas gérer une ville comme ça. Il faut d'abord, plutôt que de consacrer l'argent à ces opérations-là, il faut que les fondamentaux, les piscines de la ville soient ouvertes, qu'elles soient pas, que celles qui sont fermées soient réparées, de façon à ce qu'il y ait l'accès à la fraîcheur, qu'on crée de nouveaux vastes espaces de fraîcheur et de respiration, ce qui n'est pas le cas. La ville est tellement bétonnée qu'on est devenu la première des grandes villes de France pour les îlots de chaleur du fait d'urbanisation. Donc,
1: est-ce que vous avez contribué à la Carignan à cette urbanisation ?
0: Moi, j'ai fait beaucoup d'espaces de respiration.
1: Oui, on le disait 10% à peu près aujourd'hui.
0: 10% des espaces de respiration de la ville sont dus à mes municipalités, ce qui est énorme, parce qu'on est venu tard, la ville était déjà construite, mais donc on a fait cet effort considérable, on a créé le tramway, des modes de transport doux, incontestablement, mais si vous voulez, cette idéologie sans prise avec les réalités produit des effets négatifs considérables.
1: Comment expliquez-vous que justement votre mandature, finalement, ait engendré une prise de pouvoir par un camp politique qui n'est pas le vôtre, alors que vous avez pu vous montrer comme un pionnier, d'une certaine façon, sur ces espaces verts, par exemple?
0: Il y a eu l'intervention des juges, le pouvoir des juges, qui a beaucoup joué, évidemment, là-dedans, qui a permis à la gauche de revenir et de à nouveau s'installer. Puis ensuite, l'alliance avec l'extrême-gauche, qui est effectivement, on le voit bien, qui a un poids très puissant, avec l'instrumentalisation qu'elle tente de faire des quartiers, pour utiliser le communautarisme, en s'appuyant sur le communautarisme, en renvoyant les personnes à leur origine, en faisant du racialisme, pour essayer de mobiliser des populations pour le vote. Tout ceci qui est quand même régressif, terriblement régressif. C'est pour ça que je vous parlais d'une société tribale. C'est ça la tribu, c'est que non seulement les tribus se reforment, mais il y a une exploitation politique de ces tribus par certaines forces politiques et qui produisent des effets désastreux.
1: Ce sont les tribus contre le peuple. C'est un peu ça aujourd'hui le clivage.
0: Mais le peuple n'a plus de possibilité d'exprimer puisqu'on l'enserre lui-même dans des catégories.
1: Marine Tondelier, candidate écologiste, souhaite que la France se dote d'une loi pour interdire le mensonge en politique sous peine d'inéligibilité, prenant l'exemple du modèle gallois. Qu'est-ce que cela vous inspire ? Vous en riez ?
0: Oui, encore une loi d'abord, et ensuite évidemment...
1: Mais c'est moral !
0: Alors, le 18 juin 40, de Gaulle-Mans, il dit que la France a perdu une bataille, mais n'a pas perdu la guerre. C'est faux, le 18 juin. Ça devient vrai 4 ans après, grâce à une obstination et à un génie particulier. Je veux dire par là, Marine Tondelier, jugeant du mensonge, j'avoue que c'est la plus mal placée pour le faire.
1: Pourquoi ?
0: Parce que les écologistes sont trompés sur tout. Ils sont trompés sur le nucléaire, ils ont trompé les Français, ils sont trompés sur la façon dont il fallait lutter contre les incendies, puisqu'ils sont hostiles au débroussaillement, ils ont refusé toutes les possibilités pour les Français de lutter chez eux contre la chaleur en s'opposant aux climatiseurs, sur tous les sujets concrets, ils se trompent.
1: Donc leur parole, en fait, pour vous, la parole, en fait, ce type de parole, même si ça s'adresse à un jugement moral, à une conscience, quelle que soit l'origine cette prise de parole, ne pensant plus à Marine Tondelier, mais parlons simplement du mensonge en politique. Parce que souvent, la première phrase, quand on veut entrer en politique, quelqu'un une fois m'avait dit ça, vous savez, la première phrase, si vous voulez entrer en politique, c'est savoir quelle part de mensonge vous êtes prêt à accepter. Est-ce que vous validez ce type de phrase?
0: Non, non, non. Non, mais par contre,

0: les leçons de morale, je ne les aime pas du tout. La morale collective, c'est l'ordre moral. Et la morale n'est pas collective. La morale est individuelle. Et tous ceux d'entre nous qui ont un peu de morale savent que jamais ils sont à la hauteur de leur exigence morale. Donc, ils la ferment. Et tous ceux qui parlent de morale collective, c'est-à-dire d'ordre moral, sont probablement ceux qui en ont le moins. Alain Carignan... Et ça résulte de mon expérience. Mmh.
1: Plus on en parle, moins on est exemplaire. Alain Carignan, quand je vous pose une question qui est peut-être absurde. Quand on est condamné pour corruption, est-ce qu'on s'enrichit quand même? Est-ce qu'on garde l'argent?
0: Non, parce qu'il a été établi que je n'avais pas d'enrichissement
1: personnel. Mais alors, d'où vient la corruption, en fait?
0: Il faudrait refaire le procès.
1: À quel moment, non, je ne veux pas refaire le procès. Je veux dire simplement, à quel moment, quand vous avez, vous, refait le film de votre histoire, vous avez dit à quel moment ma conscience, j'ai dévié de la conscience qu'aurait dû être la
0: mais
1: mienne.
0: Je sais que
1: si
0: c'est
1: vous
0: faux,
1: avez ce sentiment-là.
0: Je sais que c'est faux.
1: Donc vous n'avez rien à vous reprocher
0: je
1: aujourd'hui.
0: Je sais que c'est faux, mais peu importe que je sois le seul.
1: Non, mais...
0: L'important est que je sache... que c'est vrai pour moi-même, que c'est vrai, que c'est faux. Donc, voilà.
1: Autrement dit, vous avez été surpris, le premier surpris, par ce qui vous est arrivé.
0: Bien sûr. Jamais je n'ai échangé un acte de mon mandat contre un financement politique. Et si vous voulez, ça rejoint le problème des juges. Les juges jugent, et ça rejoint l'époque, l'insoutenable prétention de l'époque, qui consiste à juger sur ces critères d'aujourd'hui, les événements d'hier. Et donc, quand vous jugez le financement politique, à partir du moment où il y a les lois de financement politique sur le financement politique passé, vous condamnez. Pour être dans l'actualité, si vous jugez le comportement des hommes, alors qu'aujourd'hui, on a enfin progressé dans l'égalité homme-femme, dans la période où l'homme dominait, et vous le jugez sur ses actes passés de l'époque, c'est la même iniquité. Puisque l'époque juge un passé avec ses critères d'aujourd'hui. Pourquoi c'est une prétention d'abord insoutenable? Parce qu'elle fait comme si sa morale d'aujourd'hui, ça serait la morale de demain. Or, les morales collectives sont évidemment changeantes.
1: Il n'y a pas d'invariant dans la morale?
0: Les morales collectives, l'ordre moral. Il y a des invariants dans la morale personnelle, bien sûr. Bien sûr, il y a des fondamentaux qu'on a pour soi. Et je répète, qu'on n'atteint jamais. Mais par contre, la morale collective, la morale de l'époque, la morale de l'État, la morale de la culture ambiante, est évidemment celle d'aujourd'hui ne sera pas obligatoirement celle de demain. Et en tout cas, ce n'était pas celle d'hier. Dans mes affaires politiques, Raymond Barre, Michel Rocard, Jacques Chirac, je ne sais qui, avaient les mêmes modes de financement politique que moi. Mon prédécesseur, Hubert Dubedou, que j'ai battu, avait les mêmes modes de financement. Louis Mermaz, le président de l'Assemblée que j'ai battu au département, avait les mêmes modes de financement.
1: Pourquoi la foudre est-elle tombée sur vous?
0: Vous savez, c'est comme ça, c'est le hasard. Puis il y a aussi le tir au pigeon. Ça, c'est plus compliqué que ça, mais le tir au pigeon. On voit bien aujourd'hui, il y a aussi... cet égalitarisme français forcené, excessif, qui fait qu'on tire sur tout ce qui dépasse. Donc je dépassais un peu aussi dans l'organisation de la droite. Pas seul. Mais je dépassais aussi, Michel Noir dépassait, des personnes dépassaient. Mais on le voit aujourd'hui dans tous ceux qu'on abat sur d'autres critères. C'est terriblement inquiétant, je veux dire, ça n'a rien à voir, mais Gérard Depardieu, Patrick Duel,
1: c'est le tir au pigeon aussi.
0: On se dit, est-ce qu'il ne faut pas rester planqué et surtout de ne plus rien exprimer de personne? Je répète, je ne juge pas les actes qui peuvent être reprochés à chacun, mais si vous faites la liste, c'est impressionnant. Ce pays est impressionnant. Et ceux qui dépassent encore et qui ne sont pas atteints, comme Bernard Arnault ou quelques autres, on se dit comment toutes ces personnes arrivent à continuer à exister différemment des autres, alors que tout le pays essaie d'abattre tout ce qui dépasse.
1: Est-ce que vous auriez pu être un Sarkozy avant l'heure sans vos démêlés judiciaires?
0: Ah non, surtout pas Nicolas Sarkozy, parce qu'il a un talent et un génie particulier et que je n'ai absolument pas. C'est un homme très courageux, c'est une personnalité, comment dire, à laquelle je ne ressemble absolument pas, que j'ai beaucoup admiré, parce que son talent, d'où il est parti, ce qu'il a fait par lui-même, ce qu'il a construit pour être président de la République et ensuite, une fois président, accomplir ce qu'il a accompli, qui est quand même un bilan globalement positif, eh bien, moi, j'ai de l'admiration et je ne suis pas dans ce tempérament-là. Moi, le seul qui m'a dit que je serais président de la République, c'est François Mitterrand. Vous voyez qu'il s'est bien trompé.
1: Vous avez lu le livre de Nicolas Sarkozy sur son expérience en prison ?
0: Oui.
1: Et alors ?
0: Oui, bien sûr. Bah, je trouve que c'est très intéressant. C'est bien de l'avoir fait à chaud tout de suite. Et ça correspond totalement à son tempérament.
1: Je vous remercie, Alain Carignon, d'avoir été l'invité d'une heure avec un politique, de nous avoir consacré ce temps qui nous permet de revisiter à la fois l'histoire de France, votre propre histoire, et puis bien sûr d'analyser le monde politique contemporain avec la longévité qui a été la vôtre. 60 ans de vie politique, engagée dans le gaullisme à 17 ans, plusieurs fois ministre sous François Mitterrand que vous avez cité, et puis bien sûr ancien maire de Grenoble. Excellente journée.
0: Merci.

0: Retrouvons à présent, comme chaque jour, votre prière monastique.
1: Prenons la direction du Morbihan pour prier avec les moines cisterciens de Timadoc.

0: Mais bien-aimés, puisque Dieu nous a tant aimés, nous devons aussi nous aimer les uns les autres. Dieu, personne ne l'a jamais vu. Mais si nous nous aimons les uns les autres, Dieu demeure en nous et son amour atteint en nous sa perfection. Et nous, nous avons reconnu et nous avons cru que l'amour de Dieu est parmi nous. Dieu est amour. Celui qui demeure dans l'amour demeure en Dieu et Dieu en lui.
1: Mon âme exalte le Seigneur. Exulte.

Père très aimant, vers toi monte le cri de notre communauté. Apprends-nous par ton esprit à nous aimer en vérité les uns les autres comme tu l'attends de nous. Très aimant, vers toi monte le cri de ton Église. Donne-lui par ton esprit de manifester au monde l'immensité de ton amour.

Père très aimant, vers toi monte le cri des affamés, des isolés, des prisonniers, des torturés et de tous les mal-aimés de la terre. Accorde-leur par ton esprit le courage de la foi et la joie de l'espérance. Père très aimant, vers toi monte le cri de la création entière encore en travail d'enfantement. Fais lever sur elle par ton esprit le jour de la délivrance promise en ton Fils Jésus, notre Sauveur.

Père, nous te rendons grâce de nous avoir manifesté aujourd'hui ta miséricorde. Qu'elle s'étende sur tous ceux que tu confies à notre prière et qu'elle apporte à tous les hommes ta paix

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2: Amis auditeurs des dialogues sur la mort et donc sur la vie, bonjour. Notre invité aujourd'hui est philosophe et critique littéraire, enseignant à l'espace éthique de l'APHP sur les questions d'éthique et de la mort, et il est par ailleurs maître de conférence à HEC. Il s'est engagé avec vigueur contre la loi dite d'aide à mourir, et son dernier ouvrage paru en 2022 s'intitule « Quand l'euthanasie sera là ». Il est paru chez Salvator. Damien Leguet, bonjour.
3: Bonjour.
2: Alors, l'euthanasie et le suicide assisté sont là. Ils ont donc été votés le 15 juillet dernier. Je voudrais, pour commencer, partir de cet argument que les tenants de cette réforme ont répété, comme d'ailleurs à propos d'autres réformes du même genre. Qu'est-ce qu'une nouvelle liberté enlève à ceux qui n'en veulent pas ?
3: Déjà, je voudrais vous rectifier sur un point. L'euthanasie et le suicide assisté ne sont pas là. On a vu depuis le débat, dans le débat depuis déjà des années, qu'on manie les euphémismes à longueur de journée. Donc, tout a été fait pour que le mot euthanasie et le mot suicide assisté disparaissent et soient maquillés derrière cette aide à mourir, cette aide que l'on va apporter. Voilà. Donc, je dis ça non pas pour vous corriger, mais juste pour bien comprendre quel était l'état d'esprit qui est celui des discussions que l'on a eues, pour autant qu'il y ait beaucoup de discussions, pour établir ce qui a été fait au mois de juillet.
2: Parce qu'il y a un enjeu dans le choix des mots.
3: Exactement. L'enjeu, c'est d'aligner l'euthanasie qui existe et le suicide assisté qui existe et qui va exister, de l'aligner sur le soin. De considérer que tout cela fait partie de la médecine et du soin. Voilà, l'ultime soin. Voilà. Donc, il y a les tenants, j'en suis, qui considèrent qu'effectivement, il y a un saut quantique, il y a un changement de nature entre, d'une part, le soin palliatif, le soin médical, etc., avec une promesse d'accompagner jusqu'au bout, et d'autre part, ce qui a été mis en place, non encore effectif, mais mis en place au mois de juillet, à savoir l'euthanasie suicide assistée. Voilà. Et puis il y a les autres, qui considèrent, et je reprends votre question, qu'il y a là une question de liberté, quelque chose qui s'aligne, qui se propose, qui est dans la continuité de la question du soin, de la médecine, donc de la compassion, donc de l'accompagnement, donc de tout ce qui, d'une manière ou d'une autre, relève du palliatif. Voilà.
2: Mais alors, du coup, si on pose les choses, on va commencer par prendre un peu de recul, focus arrière, d'un point de vue anthropologique, c'est vrai qu'on a l'impression qu'il y a là deux visions de l'homme et de sa vie qui sont proprement irréconciliables. Absolument. Entre ceux qui estiment que l'homme est sa propre fin et que le libre arbitre, finalement, c'est la condition de sa dignité, et puis l'autre dimension qui consiste à dire qu'il y a plus grand que lui. Alors, comment on peut faire société quand on est dans une visée aussi diamétralement opposée ?
3: Alors, pour bien comprendre l'enjeu tel que vous le dites, pour bien comprendre l'enjeu, il faut bien comprendre que les débats, depuis des années, mais depuis 2-3 ans, portaient sur la question de savoir est-ce que cette loi concernera seulement ces 0,2, 0,3, 0,4% de personnes qui, d'une manière ou d'une autre, confrontées à la mort, sont dans des situations de telle douleur ou de telle impasse qu'elles demandent obstinément la mort. Voilà. Ça concerne 0,2, 0,3%.
2: Elles existent.
3: Elles existent. Et il ne faut pas du tout être dans un discours angélique qui consiste à dire non, vous comprenez, les soins palliatifs peuvent tout régler. Non, les soins palliatifs peuvent régler beaucoup de choses, elles peuvent faire leur travail jusqu'au bout, mais il y a du résiduel et des gens qui, d'une façon ou d'une autre. Alors, jusqu'à présent, on a toujours réglé cette question-là un peu dans le clair-obscur. Voilà, quand Guilhem disait, il importe que le médecin puisse faire ce que la loi interdit. C'est-à-dire ce que Chaim Corsia précisait en disant faire du cas de conscience. Voilà, avoir un cas de conscience, c'est-à-dire à un moment donné, on se met tous d'accord, etc. Bon. Et puis, on a vu progressivement, et les partisans de l'euthanasie se sont progressivement dévoilé ce qu'il en était effectivement, que ce n'était pas la question. Cette question-là n'est pas la question. Dans la loi du mois de juillet, il est bien précisé qu'il s'agit d'élargir, et c'est pour ça que, par exemple, Magali Janteur et d'autres se sont mobilisés, d'élargir la question de l'euthanasie et du suicide assisté à toutes les personnes qui ont des maladies incurables de longue durée. Et ça veut dire combien de personnes, ça ? Ça veut dire à peu près, au jour d'aujourd'hui, en France, 1 million de personnes. 1 million de personnes sont éligibles, entre guillemets, éligibles à cette loi. Donc on voit bien que là, il y a quelque chose qui est incompatible. C'est-à-dire, soit on règle quelque chose de très précis, c'est ce que, il y a 25 ans, on avait appelé l'exception d'euthanasie, voilà, pour des cas très précis, et là, il y avait quelque chose de possible, une conciliation possible. Soit on dit non, c'est la liberté, c'est l'autonomie.
2: C'est la réforme sociétale, c'est-à-dire qui peut concerner tout le monde. Et du coup, j'ai envie de vous demander de quoi le désir de décider du moment de sa mort est-il le signe ?
3: Ben, moi, je pense qu'il est le signe de... Alors, on peut prendre plusieurs auteurs, mais disons pour faire simple, il y a cette question de cette absence de maîtrise. Il y a quelque chose qui nous échappe. On a maîtrisé de plus en plus, et tant mieux, beaucoup de choses. Le dernier élément qui résiste, à la propriété, à la possession, à la décision, à l'autonomie, c'est la mort. Voilà. Je pense que là, il y a quelque chose qui, effectivement, ce seuil a été franchi de cette manière-là. Deuxième raison, Gunther Anders, un philosophe, disait une chose tout à fait magnifique, il disait, nous sommes confrontés à la machine, l'ordinateur, etc., et cette machine nous montre à nous cette obsolescence de l'humain. Nous sommes imparfaits, nous montrons notre imperfection, et que donc il y a une forme de mauvaise conscience, de quelque chose qui nous travaille de l'intérieur, sur cette infirmité de plus en plus grande, confrontée à la machine, etc. Donc là, il y a quelque chose qui est à la fois, me semble-t-il, de l'ordre de la possession, de l'autonomie, et aussi, d'autre part, cette question de l'homme qui est toujours un peu... l'oublié, l'infirme, l'incapable, celui qui est dépassé par ses propres objets, par son propre monde, etc. Et puis, troisième chose, je crois, c'est qu'on est dans une société, effectivement, c'est simple pour répondre à votre question, de plus en plus, dépourvue de solidarité. C'est-à-dire, nous sommes, depuis le début, dans des communautés, des groupes, voilà, qui nous tiennent, qui se tiennent. Alors, c'est la religion, c'est pas la religion, c'est le groupe, c'est autre chose, c'est la société, c'est la collectivité, c'est le village, c'est tout ce que vous voulez. Et puis, progressivement, on voit qu'un principe individuel, individualiste, s'est imposé. Et le problème de l'individu, c'est que ça se retourne contre l'individu lui-même, qui n'arrive plus à trouver les voies et moyens d'un secours à l'extérieur de lui-même.
2: Du coup, vous consonnez quand Chantal Delsol, par exemple, affirme que dans nos sociétés contemporaines, ce n'est pas la vie qui compte, mais le confort.
3: C'est la bonne vie, voilà. C'est pas la vie qui compte, c'est la bonne vie. C'est-à-dire, quelle est la qualité de la vie que nous nous donnons à nous-mêmes, de manière à se sentir, ou non, jusqu'à quel point, solidaires les uns des autres. Alors, quand on est solidaire en bonne santé, que tout va bien, parfait. Quand on est solidaire à l'égard de ceux qui sont faibles et fragiles, là, la question se pose, effectivement, de cette solidarité-là. Et on voit bien que la question et les débats qu'on a eus depuis plusieurs années portaient sur cette question-là. Est-ce que les fragiles, les handicapés, etc., sont embarqués ou non dans cette loi du mois de juillet ? Oui. Et pourquoi ils sont embarqués ? À la fois parce qu'ils sont éligibles, c'est ce que dit Magali Janteur et d'autres, et à la fois parce qu'on sent bien, et dans mon livre j'en parle, qu'il y a une forme de pression sociale insidieuse des démocraties elles-mêmes qui confondent la morale et la loi. Ce que la loi autorise, la morale l'autorise. La morale et la loi sont conformes. Donc, si quelque chose est proposé, non pas imposé, mais proposé, suggéré par la société, c'est que sans doute, c'est ce qu'il faut faire. C'est le comportement qu'il importe d'avoir, qui n'est pas celui de la solidarité, mais celui d'aller jusqu'au bout de ce sentiment d'être de trop. Et beaucoup de personnes âgées, dans des situations difficiles, avec des handicaps nombreux, le sont, ont ce sentiment-là, d'aller au bout et de libérer la société d'un poids qu'ils sont.
2: Vous avez parlé du fait de donner la mort et de le qualifier de soin. Est-ce que l'urgence n'est pas aujourd'hui de sauver les soins palliatifs en permettant à ces établissements de ne pas être obligés de pratiquer ce que cette loi impose ?
3: Moi, j'ai toujours considéré depuis le début et j'ai beaucoup de débats là-dessus. Bon, j'ai toujours considéré qu'il y a une forme d'incompatibilité de nature entre l'euthanasie et le soin palliatif. Donc, incompatibilité de nature. On ne peut pas faire les deux. C'est ou l'un ou l'autre. Voilà. Et on ne peut pas en même temps être dans cet accompagnement de dignité et en même temps dire, ben, finalement, l'un dans l'autre, on peut vous aider, mais on peut aussi vous aider jusqu'à que vous choisissiez, que vous optiez pour la mort.
2: Damien Leguay, vous êtes un philosophe engagé, on l'a vu, vous êtes beaucoup engagé contre cette loi, et depuis qu'elle est votée, vous avez exprimé votre peine, et ça c'est quelque chose d'assez inhabituel, et j'ai juste envie de vous demander quelle est la nature de cette peine.
3: Il y a plusieurs peines. La première, c'est qu'il y a à la fois tous ceux qui se sont battus depuis des années et qui ont été pour partie, on pourra reprendre dans le détail, mais qui ont été pour partie trahis, soit par les politiques, soit par les médias, soit par l'incapacité de pouvoir entendre, soit par la représentation nationale, elle-même qui n'a pas entendu. Voilà. Donc, qu'est-ce qu'on peut faire contre une idéologie ? Pas grand-chose. Donc, il y a une peine démocratique, disons, républicaine, chose commune et démocratique. Il y a une peine personnelle, parce que quand on s'engage, comme beaucoup d'autres, quand on s'engage, c'est pour, sinon gagner, du moins amener à la raison tous ceux qui sont susceptibles de l'être. Mais une peine surtout collective, c'est qu'on a basculé dans quelque chose, la France, notre société, l'idée qu'on se fait de nous-mêmes, a basculé dans autre chose. Alors ça a l'air de rien comme ça, parce que c'est pas grand-chose, c'est peut-être pas grand-chose. Mais il me semble que c'est un message très fort qui est lancé sur... Finalement, qui est utile et qui n'est pas utile ? Qui est de trop et qui n'est pas de trop ? Parce qu'on peut faire la liste, et elle est infinie, de tous ceux qui sont de trop. Vous voyez ? Tous ceux qui n'ont plus complètement leur conscience, tous ceux qui sont tellement handicapés qu'ils ne peuvent plus faire grand-chose, tous ceux qui nous encombrent. Et ils sont nombreux, tous ceux qui nous encombrent. Alors qu'est-ce qu'on fait de tout cela ? Vous voyez ?
2: Merci Damien Leguay. Je rappelle que « Quand l'euthanasie sera là », paru chez Salvador en 2022, est un ouvrage qui peut permettre d'aller plus loin dans votre réflexion. Merci infiniment.
3: Merci à vous.
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1: Oui, et aujourd'hui, nous questionnons avec le père François Heuvet cette idée, comment avoir une foi catholique solide ? Est-ce que c'est envisageable ou bien n'est-ce pas le propre de la relation à Dieu d'être traversé par ce qui nous arrive et peut-être parfois malmené ? On en parle tout de suite dans Halte spirituelle.

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1: Il est 21h.
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2: En cette période de rentrée et alors que les catholiques de France se préparent à accueillir Léon XIV, ils pourraient avoir la ferme résolution d'avoir enfin une foi solide. Mais comment cela est-il possible? Comment éviter de tomber dans le fantasme? Foi et solidité peuvent-ils aller ensemble si l'on considère par ailleurs que la vie spirituelle chrétienne s'apparente à une expérience de pauvreté intérieure? Père François Hevet, bonjour.
3: Bonjour.
2: Vous êtes prêtre jésuite, auteur de nombreux ouvrages et vous venez de publier « Croire au XXIe siècle, la foi catholique face aux défis contemporains » aux éditions MAM. Alors pour quelle raison avoir écrit ce livre? Est-ce que c'est pour aider les catholiques à avoir une foi solide justement?
3: Eh bien, écoutez, pourquoi pas? J'en serais très, très heureux. Je crois que c'est bon de temps en temps d'avoir des exposés un peu complets, enfin il ne peut pas être complet forcément, mais enfin au moins le plus large possible de la doctrine catholique. Il y en a eu d'autres dans le passé par des auteurs très éminents.
2: Oui, pense à Bernard Sesbouet qui a écrit Croire en 99.
3: Voilà, exactement, il y a plus de 25 ans. Joseph Ratzinger quelques années auparavant aussi. Enfin, vous voyez, il y a des prédécesseurs tout à fait illustres. Et c'est bien de faire ça à différents moments parce que les questions changent. Évidemment, le cœur de la foi ne change pas, le credo reste le même. Mais l'environnement change, les questions sont nouvelles et donc c'est important de s'y affronter.
2: Oui, et votre livre, c'est pas du droit canon avec des prescriptions. Quelle différence est-ce que ça a, par exemple, avec un catéchisme?
3: Il n'y a pas de différence, évidemment, de fond, la doctrine est la même. Simplement, il y a peut-être un côté, je veux dire, plus personnel dans mon écriture. Ce sont plus les questions qui m'intéressent, ma manière de les aborder. Donc, il y a peut-être des points d'insistance sur certains éléments plus que sur d'autres, même si je me suis efforcé d'être assez exhaustif. Voilà un peu, je dirais, la différence. Le catéchisme est un texte qui, je veux dire, résiste peut-être davantage au temps. Quand on relit Bernard Sesbouet, il y a 25 ans, on voit qu'il y a des questions qui ont un peu changé, la manière de les aborder a un peu changé. Parce qu'il y a ce souci de rejoindre l'homme contemporain. Je ne dis pas le catéchisme, là, pas du tout. Enfin, le catéchisme, c'est un texte universel. Donc forcément,
2: il
3: est censé s'adresser
2: tout
3: à toutes les cultures. Voilà, donc il a un côté plus distancié, plus objectif, si on veut, alors que le mien s'inscrit dans le contexte plutôt de nos sociétés occidentales.
2: Et justement, catéchisme, au sens étymologique, ça veut dire faire écho. Est-ce que c'est une manière de vous l'approprier, ce catéchisme?
3: Oui, on peut dire ça, oui, effectivement.
2: Est-ce qu'il vous faut la validation, par exemple, du Vatican pour écrire un tel ouvrage?
3: Non, alors les ouvrages de théologie ne demandent pas, heureusement, que le Vatican ne s'occupe pas de tout ça. mais effectivement, en principe, il y a une validation, une autorité religieuse qui, effectivement, c'est indiqué au début du livre, du reste. C'est mentionné.
2: Ce qu'on appelle l'imprimatur.
3: L'imprimipotest, voilà, c'est ça, exactement.
2: Et vous-même, vous êtes jésuite. Est-ce qu'il y a une manière jésuite de dire à quoi on croit?
3: Peut-être qu'il y a dans notre tradition une grande sensibilité aux questions du monde contemporain. Je pense que la Compagnie de Jésus a été fondée quasiment au début des temps modernes. Et donc, il y a ce sentiment d'un monde en train de changer, qui continue à changer. Et donc la prise en compte de ces changements, l'importance de la dimension historique de la foi, sont des choses qui sont peut-être plus caractéristiques de la tradition jésuite initiale.
2: Alors votre livre, je le recommande effectivement à tous les catholiques. Vous nous rendez la foi accessible et pourtant on comprend en lisant votre livre qu'elle est compliquée malgré tout cette foi catholique. Il y a tellement de choses, il y a énormément de textes, énormément d'auteurs, il y a une histoire longue de plusieurs siècles. Est-ce que vous êtes d'accord avec cette idée que la foi catholique, elle est compliquée?
3: Non, je ne dirais pas qu'elle est compliquée. Enfin, ça dépend si on prend la foi au sens le plus fort du mot, au sens d'une ouverture du cœur, d'une attitude de confiance, de remise de soi, il n'y a rien de plus simple. L'Évangile n'est pas un texte compliqué. Du reste, il le dit bien, hein, ce qui a été caché aux sages et aux savants est révélé aux tout-petits. Donc, dans le fond, alors après ça, l'esprit humain, évidemment, elle cherche à comprendre, à connecter, réfléchir à partir de ça. Et effectivement, tout cet édifice de réflexion théologique depuis deux millénaires, qui donne un trésor très riche. Et puis les questions qu'on pose, effectivement, les premières élaborations théologiques, c'est à partir des questions qui étaient posées aux chrétiens. Pourquoi vous faites ça? Que signifie telle notion? Comment parler de la résurrection? Qu'est-ce que ça veut dire? Qu'est-ce qu'un corps ressuscité? Enfin, vous voyez. Donc il y a à la fois, d'un côté, une attitude intérieure qui est très simple, et être chrétien ne demande pas d'avoir lu toute la théologie, bien évidemment. Et en même temps, On ne peut pas éviter, quand on se pose des questions, de s'affronter à tout ce corpus de réflexion.

0: sur RCF Notre-Dame, le credo de Vivaldi, chanté de manière, disons, énergique par François Heuvet. Cette manière de chanter le credo, elle fait un peu penser à cette idée de foi solide. Est-ce que vous pensez qu'il est possible que la foi, justement, puisse être solide? Ou est-ce que ce n'est pas le propre de la relation à Dieu d'être traversée et peut-être malmenée parfois par ce qui nous arrive?
1: On peut prendre l'exemple des saints. Que les saints sont des bons exemples de foi. Quand on regarde la vie des saints, on voit qu'effectivement, on peut parler d'une foi solide, même si elle passe par des phases parfois très longues, de doutes, de questionnements. Enfin, pensons à Mère Teresa, pensons à...
0: Oui, elle a vécu une nuit de la foi.
1: Exactement. Beaucoup de saints, finalement, ont vécu de manière plus ou moins longue des nuits de la foi. Mais ça n'empêche pas que par-dessous, il y a quelque chose de plus profond. Il y a cette phrase de Bernanos, la foi c'est 24 heures de doute moins une minute d'espérance. La foi solide, ce n'est pas une sorte de foi installée. J'ai l'impression de Peggy qui est très, texte de Peggy qui est très, très fort là-dessus. C'est toujours de foi installée, de foi paisible. Enfin, moi, je me pose plus qu'une question, tout va très bien. Bon, un peu, je suis assis sur mon tas d'or. Non, la foi solide, c'est la perception que, en dépit de toutes les questions, en dépit, j'ai l'intuition qu'il y a quelque chose de plus que cette relation à Dieu. Et chose de plus profond que tout ce qu'il peut y avoir comme question, doute, etc.
0: Avoir la foi, ce n'est pas la même chose que croire. Quelle différence est-ce que vous faites?
1: Je dirais croire, c'est un verbe peut-être plus actif, ça dit plus une attitude intérieure. Avoir la foi, enfin, c'est lors d'une possession, j'ai une voiture, j'ai une chaîne IFI, j'ai la foi, c'est pas du mal. Je ne suis pas trop à l'aise avec l'expression, même si elle est habituelle, avoir la foi. Croire, c'est vraiment, comme je le disais tout à l'heure, c'est-à-dire cette ouverture intérieure, cette remise de soi en confiance, c'est ça qui me paraît le cœur même.
0: Moi, j'avais entendu dire que la foi pouvait être de l'ordre de ce qu'on ne choisit pas, on le reçoit, là où croire, c'était le choix de s'inscrire dans une tradition donnée.
1: Ben, y a toujours les deux, forcément. Hein. Dans toute vie humaine, il y a ce qu'on reçoit, ce qu'on adopte, ce qu'on construit soi-même et à partir de ce qu'on a reçu. Donc, c'est une sorte de va-et-vient. Et dans la foi, évidemment, les personnes croyantes sont souvent inscrites dans une tradition familiale ou quelque chose qui est reçu par ailleurs. Alors, après ça, chacun va interpréter. Certains, ça va être une sorte de dimension intérieure. D'autres, ça va être à travers un dialogue, une conversation. Il y a toujours de l'ordre du reçu. Et pourtant, je le prends à mon compte. C'est pas simplement une sorte de passivité où ça me tomberait dessus comme quelque chose qui m'écrase finalement. Au contraire, même si ça, alors c'est vécu de manière différente. Chez certains, ça va être une conversion brutale. Chez d'autres, ça va être un mouvement continu. Il y a effectivement cette dimension de réception, mais aussi d'assomption personnelle. Je pense à la scène de l'Annonciation dans l'Évangile à Marie. Ben, oui, elle reçoit la visite de l'ange qui lui dit une parole, mais ça lui tombe dessus. En même temps, elle se l'approprie. Par son oui, elle prend sur elle de vivre selon la parole qu'elle a entendue.
0: Alors, il y a une chose qui ne m'a pas échappé, c'est que sur la première de couverture de votre livre, on parle de foi catholique, et sur la dernière page de couverture, on parle d'une foi chrétienne. Ça me donne envie de vous poser la question, quelle différence est-ce que vous faites entre foi chrétienne et foi catholique?
1: Oui, alors, effectivement, c'est plus précis de dire foi catholique, parce que c'est vraiment ce que la tradition catholique, au sens précis du mot, reçoit, en particulier sur l'Église. Pour l'essentiel, la grande partie de l'exposé du livre, c'est commun à toutes les confessions chrétiennes. Il y a des divergences, effectivement, plus ou moins, on va discuter. Alors sur l'Église, c'est assez clair, sur d'autres points, peut-être des sensibilités un peu différentes, mais enfin, en tout cas, c'est pour ça qu'à la fois, c'est important de dire, c'est pas la foi chrétienne en général, parce que des protestants ou des orthodoxes pourraient ne pas être d'accord sur tel exposé. En même temps, c'est pas non plus la foi catholique au sens qui exclurait les convictions d'autres chrétiens.
0: Alors, dans votre ouvrage, vous mettez en épigraphe une citation de saint Matthieu, tout comme Bernard Sesbouet dans son livre « Croire ». Ce n'est pas la même citation, ce n'est pas le même verset. Chez vous, il est question de tirer son trésor du neuf et du vieux. C'est au chapitre 13 de l'évangile de Matthieu. Cette idée du neuf et du vieux, elle est très courante dans le Nouveau Testament. L'idée de devenir un homme nouveau, ça semble résonner particulièrement dans la période actuelle. On est une période de bouleversement profond. Est-ce que c'est pour ça que vous avez mis cette phrase en exergue?
1: Oui, cette phrase est intéressante, un peu intrigante, elle peut être assez banale finalement, on tire du vieux et du neuf, mais d'accord, dans quelle proportion? Mais je crois que c'est une question qui accompagne toute la foi chrétienne. C'est-à-dire, à la fois, il y a un Nouveau Testament, mais l'Ancien Testament n'est pas caduque. On a besoin de l'Ancien. Et on voit bien qu'à différentes périodes de l'histoire de l'Église, est-ce qu'on veut faire du nouveau? Qu'est-ce qu'on garde? Voilà. Il y a un discernement à opérer entre ce qui convient de conserver, de modifier, de transformer, d'inventer. Voilà. C'est en permanence. Il n'y a pas forcément de règles qui imposeraient garder la moitié.
0: Oui, c'est pas figé, reste, en fait, la foi. C'est ça aussi que vous nous dites.
1: Oui, je crois que si vous voulez, ce qui est typique de la révélation biblique, c'est un Dieu qui se révèle dans l'histoire, qui se révèle à Israël et qui accompagne l'histoire. Et c'est important de justement de garder tout l'Ancien Testament, parce que c'est une longue histoire qui ne se répète pas pour moi simplement. Il y a des transformations qui s'opèrent. Un Dieu qui accompagne une histoire et qui continue à l'accompagner. Le monde se transforme et nous transformons aussi avec lui.
0: Alors vous parlez aussi de défis, des défis qui peuvent être des obstacles. À la fois, c'est comme ça que vous l'entendez ?
1: Oui, alors effectivement, des obstacles à la foi ou des obstacles à la manière dont je conçois la foi à un moment donné. Je ne sais pas, est-ce que la sécularisation, est-ce que le fait qu'il y ait moins de références chrétiennes, est-ce que c'est veut dire qu'on est moins chrétien ou chrétien autrement? Enfin, vous voyez, c'est toutes sortes de questions qui sont posées. Bon, ça, il y a des défis plus nets peut-être, mais ce qui se concerne la guerre, la violence, qui revient aujourd'hui, constitue effectivement un défi pour la foi chrétienne.
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0: J'ai la foi, c'est souvent l'expression utilisée par ceux qui reconnaissent qu'il existe un monde invisible du domaine du spirituel. Et dans un langage, disons, profane, avoir la foi, c'est être résolument optimiste. Croire qu'il existe une solution malgré un contexte défavorable. Notre époque nous encourage-t-elle à avoir la foi? Que veut dire croire au 21e siècle? Père François Heuvé, bonjour.
1: Bonjour.
0: Je viens donc de citer le titre de votre ouvrage que vous publiez chez MAM, Croire au 21e siècle. Avec vous, nous interrogeons dans ces entretiens halte spirituelle, cette idée d'avoir une foi catholique solide. Vous qui êtes prêtre de l'Église catholique, habité, on l'imagine, par la foi, quel est votre sentiment quand vous observez le monde d'aujourd'hui ?
1: Je dirais d'ambivalence, parce qu'il y a des choses, le monde est complexe, et c'est un peu une évidence de le dire, mais de fait, tout dépend du regard. Je crois que la question à se poser, c'est quel regard je pense sur le monde. Est-ce que je suis plus sensible aux catastrophes, à ce qui va mal, aux crises, etc. Est-ce que je suis plus sensible, au contraire, à ce qui se cultive d'espérance, aux gestes de charité, à la solidarité? Il y a de tout dans le monde.
0: Mais pour beaucoup, ce qui domine, c'est quand même la peur, on a l'impression, aujourd'hui.
1: Oui, c'est ça qui est inquiétant, justement. Mmh. C'est qu'on est un peu pris volontiers par la peur. Il y a des bonnes raisons, je veux dire, évidemment, l'implication des crises, les guerres, crises sanitaires, crises climatiques, etc. Bon, tout ça, évidemment, ce sont des mauvais signes.
0: Quand on est pris par la peur, qu'est-ce qu'on fait?
1: Alors ça, il faut demander à un psychologue. Hein, parce que justement, la foi ne relève pas de la psychologie.
0: Mais la foi n'est pas de
1: l'ordre d'espérance. Oui. Pourquoi pas? Il ne faut pas négliger cet élément-là, mais la foi consiste aussi à se prendre en main et justement à ne pas tout attendre d'ailleurs. Qu'est-ce qui peut entretenir l'espérance aujourd'hui? Et encore une fois, je reviens à ma question initiale, ou à ma remarque initiale. Quel regard je porte sur le monde? Pourquoi est-ce que je suis si sensible à ce qui va mal et trop insensible à ce qui va bien? Or, je crois que la foi doit me conduire à remarquer ce qui va bien de façon à pouvoir m'appuyer dessus pour moi-même contribuer à ce bien qui se construit. Du bien continue à se construire. Je crois qu'il y aurait un risque du côté des croyants d'être fasciné par ce qui s'effondre et de dire, vous voyez, dans ce monde sécularisé, c'est bien fait, tout s'effondre, bon, et puis attendons un salut qui va venir comme ça brusquement du ciel, à Jérusalem céleste qui va nous tomber dessus. Je crois que c'est pas ça l'évangile. L'évangile, c'est, oui, d'accord, il y a des problèmes, des difficultés, mais nous avons en nous-mêmes des ressources pour les affronter.
0: Et c'est ça que Jésus dit dans l'Évangile, parce qu'il confronte souvent les disciples à leur peur.
1: Oui, et puis aux personnes qui guérissent, il dit « ta foi t'a sauvé ». Jamais ils disent « je t'ai sauvé ». Alors simplement, on a besoin effectivement d'une aide extérieure pour prendre conscience des ressources que nous avons. Mais je suis frappé par cette phrase effectivement récurrente dans l'Évangile « ta foi t'a sauvé ». C'est-à-dire tu as déjà en toi-même des ressources de salut ou de guérison. Et effectivement, les disciples, on voit souvent les disciples qui ont peur, et Jésus pose la question « mais pourquoi vous avez peur ?»
0: Alors, il y a tout de même quelque chose sur lequel on peut se pencher, c'est qu'avec la crise écologique, on entend aussi des discours sur la fin des temps. Or, que le monde a un début et que le monde a une fin, c'est biblique. Ça n'a pas toujours été le cas dans l'histoire des religions ou de la pensée humaine. À la période antique, on pensait que le monde existait et existera toujours. Avec la Bible, on comprend que Dieu a créé le monde et que donc il n'a pas toujours existé. Pour autant, il n'y a pas de fatalisme dans la Bible. Est-ce que c'est paradoxal?
1: Non, ça veut dire que l'histoire n'est pas écrite. Dire qu'il y a une fin, ça veut dire qu'on n'est pas une sorte d'indéterminé où finalement tout se noie dans une sorte de continuum qui a un peu beaucoup de valeur. Qui dit fin dit aussi jugement, enfin il y a un bilan à tirer. Donc ça responsabilise finalement. Mmh. C'est ça, je crois, qui est un des points fondamentaux de la Bible. Mais ça responsabilise parce que justement, ça attire l'attention sur la liberté de la personne. L'histoire n'est pas écrite dès le commencement et la fin, nul ne sait le jour et l'heure. Donc ça doit nous inciter, encore une fois, à nous rendre responsables de ce que nous faisons. C'est ça, voilà, le son du tir de cette fin.
0: Et vous parlez de la crise écologique dans votre livre. Vous avez aussi consacré un ouvrage Théologie de l'écologie en 2021. Et ça fait partie de ce que vous identifiez comme les défis du 21e siècle pour la foi, la crise écologique.
1: Oui, alors le pape François l'avait fait avant moi, si je puis dire.
0: Dans la date aussi.
1: C'est pas par hasard qu'il a consacré justement sa première vraie encyclique à la question écologique, parce que d'autres papes étaient intervenus aussi dans ce secteur-là. C'est parti effectivement des grandes questions du monde contemporain. Bon, on va y revenir sans doute, la dernière encyclique du pape Léon XIV sur l'IA, ou plus largement du reste, sur la technique et la technologie, qui est une autre grande question du monde actuel. Effectivement, ça fait partie des questions auxquelles il faut s'affronter.
0: Et donc l'écologie, vous résumez cette espèce de paradoxe sur la crise dans laquelle on se trouve, c'est-à-dire l'idée d'une croissance infinie dans un monde fini, c'est une formule qui résume assez bien finalement ce devant quoi on est.
1: C'est ça, oui, c'est une prise de conscience que l'idée qui est typique des temps modernes, d'un développement indéfini, d'une croissance indéfinie, de fait, dans un premier temps, oui, ça marche. Et puis, à un moment donné, on prend conscience que les ressources, elles ne sont pas inépuisables. Même si, à la limite, on trouve d'autres ressources, mettons énergétiques, il y a quand même cette prise de conscience des limites. C'est ça qui est frappant aujourd'hui, c'est la prise de conscience que nous sommes dans un monde limité, mais que la limite, sûrement, c'est une chance, parce que la limite, c'est aussi le point de rencontre d'autrui. C'est-à-dire, la limite, ce n'est pas seulement ce qui me contraint, c'est aussi ce qui m'oblige à entrer en relation. Et ça, je trouve que ça, c'est le côté positif.

0: Dust in the Wind sur RCF. Notre-Dame, poussière dans le vent, ça fait penser au livre de l'Ecclésiaste. Poussière, nous redeviendrons poussière, alors que nous parlons de notre monde qui semble si fragile. Père François Heuvet, depuis Vatican II, on parle beaucoup de savoir lire les signes des temps. Qu'est-ce que ça veut dire ?
1: Alors, l'expression vient de l'Évangile, c'est les signes de la fin. Bon, dans le contexte de Vatican II, ça a plutôt été interprété comme étant largement les signes de la présence de Dieu dans le monde. Autrement dit, ça procède d'un regard porté sur le monde. L'Église n'est pas enfermée dans sa citadelle, elle entre en conversation, comme disait Paul VI, avec le monde, dans toutes ses dimensions.
0: Et ça veut dire ne pas avoir peur de regarder le monde tel qu'il est ?
1: Bien sûr. Encore une fois, ne pas avoir peur, c'est pas seulement Jean-Paul II, mais c'est l'Évangile, c'est-à-dire la peur paralyse et la foi dynamise.
0: Alors vous en parliez, le pape a publié une encyclique sur l'humain au temps de l'IA. Vous parlez dans votre livre du défi techno-industriel. Est-ce que vous pourriez nous dire en quoi l'IA et toutes ses conséquences seraient un signe des temps pour les catholiques aujourd'hui ?
1: Alors, pas seulement pour les catholiques, je dirais que c'est effectivement un des grands défis actuels. Les nouvelles technologies, en particulier l'IA, avec ce développement spectaculaire depuis quelques temps, qu'est-ce qu'on fait avec ça ? Si vous voulez, l'IA, c'est une machine. Alors, la machine doit être soumise à l'humain. La machine ne doit pas dominer l'humain. Mais la question de départ, c'est quelles sont les tâches humaines, les œuvres humaines qui sont déjà robotisées ? Comment peut-on se libérer justement de cette robotisation ? Ça peut être l'occasion de redécouvrir plus de gratuité, justement de la relation, des conversations, même si une partie de nos tâches, effectivement, mécaniques, peuvent être déléguées à des machines, pourquoi pas ? C'est pas la raison de s'en priver. Moi, j'utilise dans mon travail, par exemple, pour des traductions, pour des résumés de texte, ça peut aider. Mais à condition de dire, voilà, ça me donne du temps pour autre chose.
0: Mais par exemple, question un peu naïve, mais est-ce que selon vous, un prêtre pourrait utiliser l'IA pour produire un sermon ou une homélie lors de la messe ?
1: Ça se fait déjà, hein. Ça se fait déjà. Ben, entre ceux qui lisent un texte qu'ils ont pris dans un bouquin et ceux qui utilisent l'IA, je ne sais pas ce qui est le mieux. À condition, je vois pareil, que la parole soit habitée. Parce que si c'est seulement une manière de gagner du temps et de débiter un texte finalement un peu général, c'est un peu dommage. L'homélie doit être une occasion de communication avec l'Assemblée, donc il y a un engagement personnel.
0: Finalement, on pourrait se dire que le danger de l'IA, c'est que, en réfléchissant à notre place, peut-être qu'elle risque de nous ôter précisément notre part de liberté intérieure et peut-être, in fine, notre capacité à croire en Dieu. Est-ce que c'est à ce point-là qu'il faut avoir peur peut-être de l'IA ?
1: Je crois que le piège de l'IA, mettons comme interlocuteur, le chatbot, on pourrait imaginer une sorte d'accompagnement par un chatbot, nous pose des questions, est-ce que j'ai raison d'accueillir un migrant ? Souvent ces chatbots sont faits pour être bienveillants, c'est-à-dire c'est finalement une sorte de vis-à-vis qui me ressemble. Or, l'accompagnement et toute relation authentique, elle comporte une dimension irréductible, l'altérité. Mon vis-à-vis, il est différent de moi. Il va me renvoyer quelque chose auquel je ne m'attends pas et qui ne reflète pas forcément ce que je suis. Je crains fort qu'avec l'IA, il n'y ait pas cette dimension d'altérité. Et donc, c'est ça qui manque fondamentalement. Cette dimension d'altérité, elle est fondamentale pour me faire quitter la tentation de m'enfermer sur moi-même. Et donc, c'est ça le piège.
0: Oui, et la relation à Dieu, fondamentalement, c'est la relation avec le tout
1: avec
0: autre.
1: Évidemment, évidemment.
0: Dans un édito pour la revue Études que vous dirigez, vous écrivez « Confrontés à ces machines qui nous imitent jusque dans nos paroles et nos raisonnements, nous sommes obligés de nous demander ce qui nous fait vraiment humains ». C'est ça l'enjeu pour vous, c'est de redevenir vraiment humain ?
1: Ou de le devenir. Je crois que oui, ça nous oblige à nous poser la question « Qu'est-ce qui nous fait vraiment humain ?» Est-ce que c'est l'intelligence au sens de l'intelligence artificielle ? Est-ce que c'est l'intelligence au sens d'une capacité de raisonnement très rapide, d'une mémoire extraordinaire ? Effectivement, on peut admirer, et l'éducation nous forme à apprendre à calculer, à apprendre à raisonner, etc. C'est très bien. Mais est-ce que c'est ça, finalement, l'humain, fondamentalement, si des machines font ça mieux que nous ? Peut-être que c'est autre chose. Peut-être que l'humain est plus, encore une fois, dans la capacité relationnelle, dans l'ouverture à autrui, dans la solidarité, dans l'amour, tout simplement.
0: En conclusion de cet entretien où on a parlé de ce monde qui nous inquiète, est-ce que vous diriez que avoir

0: Par une foi solide, finalement, c'est ça, c'est dans la relation.
1: Bah oui. La foi, c'est la confiance, fondamentalement. Hein. Foi et confiance, c'est la même étymologie, même racine. Confidere, avoir foi avec, quoi, en quelque sorte. Donc, c'est, effectivement, c'est tout à fait du même ordre.
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0: Père François Evé, bonjour.
1: Bonjour.
0: Nous poursuivons avec vous notre discussion sur la foi catholique. Peut-on avoir une foi solide aujourd'hui, en ces temps de post-modernité? Le monde catholique est traversé par différentes tendances. La foi est comprise de différentes façons. Est-ce que c'est dans son ADN de s'adapter à notre époque, ou bien notre époque ne vient-elle pas tordre, voire reconfigurer les données de la foi? Parmi les courants actuels, on observe un retour à la tradition, avec cette idée assez forte, semble-t-il, fédératrice même, d'avoir la foi de toujours qu'il s'agit de défendre. Ce retour du catholicisme traditionnel, quel regard est-ce que vous posez dessus, Père François Evé?
1: Oui, alors, faut pas confondre tradition et passé. La tradition, c'est ce qui se transmet étymologiquement. Ça se transmet depuis le début, de génération en génération, et qui dit transmission, dit aussi transformation. Dans les familles, on se transmet des objets, bon, il y en a qui restent, puis ça s'enrichit, il y en a qui disparaissent, vous voyez. C'est... Alors, après ça, il y a quand même le credo qui reste, le symbole de foi qui reste constant. Alors, de toujours, enfin, La foi se dit dans une histoire. Le credo, il a été adopté par les évêques en 381. Voilà, c'est daté. Et puis, la manière de l'interpréter, à la fois, évidemment, il y a des constantes, mais il y a aussi des variations selon les sensibilités de l'époque. Donc, il y a une transformation de la théologie. C'est banal de le dire. Enfin, faut tout le rappeler. Après ça, il y a des époques où les changements sont plus rapides. Et donc, forcément, on aime bien trouver des constantes, des références plus stables quand tout bouge autour de soi. Bon, certains sociologues parlent d'accélération actuellement. Il ne faudrait pas que le christianisme devienne une sorte de refuge un peu hors du monde. Il a toujours été au cœur du monde. Il y a toujours eu ce genre de débat, et c'est pas...
0: Cette vision de la foi comme refuge, est-ce que c'est ça qui est critiqué quand on parle du mouvement identitaire au sein du catholicisme?
1: Oui, il peut y avoir cet élément. Alors après ça, c'est bon d'avoir une identité. Hein. On n'est pas un sort d'ectoplasme indifférencié. Mais qu'est-ce que c'est qu'une vraie identité? Enfin, c'est quelque chose qui, justement, encore une fois, je reviens à cette catégorie de relation. Nous sommes en relation les uns avec les autres et nous sommes solidaires d'un monde. Les chrétiens ne sont pas à l'écart du monde. Enfin, j'ai assez critique à l'égard de ce qu'on a appelé le syndrome bénédictin, ou le un petit peu étonnant l'expression.
0: Le syndrome bénédictin.
1: Bénédictin, d'un écrivain américain qui pensait que les communautés catholiques devait se replier sur elle-même pour se protéger d'un monde perverti. Toi, ça n'a jamais été vraiment... Alors, ça a pu arriver en histoire, enfin, on trouve toutes les positions, hein, mais enfin, c'est quand même pas été la position majoritaire dans l'Église, cette idée d'une citadelle assiégée. D'autant plus que, comme on regarde le monde comme il est, on voit qu'il y a aussi des choses qui se construisent, et pas forcément... parmi les chrétiens.
0: Et dans un article paru dans La Croix récemment, il était question de jeunes qui se tournaient vers l'Église et qui demandaient le baptême, je cite, parce que français. Est-ce que vous pensez que ce serait condamnable, le fait d'associer une forme de patriotisme au catholicisme?
1: Alors, je distinguerais d'abord nationalisme et patriotisme. Qu'on soit patriote, parce que bon, on est français, donc on est solidaire de la France, ça est tout à fait normal, il n'y a rien.
0: Oui, par exemple, le général de Gaulle, il y a un film actuellement, on le voit
1: exactement.
0: En train de se confesser, fervent catholique.
1: Tout à fait. Alors, nationaliste, ça a un sens plus fort, ça veut dire vraiment, comment dire, ma nation représente le bien, et les autres, c'est le mal. Bon,
0: c'est l'exclusion des autres.
1: Voilà, c'est ce qui est plus excluant, et là, ça pose problème, il y a une contradiction. Il y a toujours cette dimension fondamentalement universelle dans la tradition chrétienne. Hein. On est solidaire de l'ensemble de l'humanité. Alors après ça, on peut être conduit à la foi chrétienne par différents canaux, parfois paradoxaux. Pourquoi pas, je n'ai pas de jugement à porter sur les personnes, à condition que ça conduise vraiment à une rencontre du Christ et pas à une sorte de défense de l'ordre moral. Je pense à une figure comme Charles Maurras, par exemple, dans les années 10 et 20, qui défendait le catholicisme parce que c'était l'ordre. Et mais en revanche, il enlevait l'évangile, ce qui est quand même un peu problématique.
0: Alors, vous parliez de l'histoire. C'est assez intéressant, puisque finalement, on peut se dire que toutes les religions ont besoin de s'inscrire dans une antériorité, dans peut-être même l'idée d'une préfiguration, pour reprendre un mot qu'on emploie souvent au sujet de la Bible. Confondre histoire et mémoire, ça arrive souvent, ça, dans l'histoire des religions. Mmh. Et même éprouver la fidélité de Dieu dans l'histoire, ça, c'est très biblique. Donc finalement, l'histoire a son importance. On ne peut pas l'écarter quand on est chrétien.
1: Ah bien, absolument, absolument. L'histoire est fondamentale. Important de connaître aussi l'histoire, de savoir d'où on vient. François l'a rappelé du reste dans un texte. Avoir le sens de l'histoire, puisqu'encore une fois, le Dieu biblique parle dans une histoire. Et ce qui est constant, en fait, quand on lit la Bible, c'est la fidélité de Dieu. Voilà. Après ça, les manières de parler sont variables selon les temps.
0: Par exemple, ceux qui vont chercher aujourd'hui dans la foi catholique quelque chose comme un appui, comme une solidité, aller vers l'Église pour ça, finalement, c'est pas exactement aller vers l'Évangile, c'est ça que vous nous dites?
1: Oui, enfin, après tout, ça peut être un chemin vers l'Évangile, pourquoi pas, hein, à condition que ça ne mette pas en dehors. Enfin, si c'est simplement une affaire de rassurance psychologique, faut que j'ai rien contre, enfin, c'est quand même pas fondamental. La foi est solide, de toute façon, par nature.
0: La foi est solide, c'est intéressant ça.
1: Oui, comment dire, est solide. On peut s'interroger sur son expression, sur les mots qu'on emploie, ça c'est légitime, mais enfin, l'enjeu c'est de retrouver en soi-même ce fond de solidité. Ben, c'est un peu comme l'amour finalement, cette sorte d'intuition, je ne sais pas comment il faut la caractériser, qu'il y a quelque chose de plus profond que toutes les questions qu'on peut se poser.

0: 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Un chant d'espérance sur RCF Notre-Dame, une espérance chrétienne qui n'attend pas de preuves. Père François Evé, à notre époque postmoderne, on est friand de preuves. Vouloir des preuves de l'existence de Dieu, c'est naturel, vous diriez?
1: À l'époque moderne est scientifique, donc la science repose sur des preuves. Donc on est assez volontiers porté là-dessus.
0: Oui, je rappelle que vous-même, vous êtes physicien, c'est ça, de formation. Vous avez écrit La science, l'épreuve de Dieu en 2022. Vous dites que le risque, c'est de croire que la foi vient de ce qu'on aura réussi à comprendre, alors même que au départ, c'est une révélation. Qu'est-ce que ça veut dire,
1: hein? Révélation, c'est vrai, ça vient d'ailleurs. Ça m'est révélé. C'est pas le discours que j'ai construit moi-même. Et assimiler la foi à une construction rationnelle, c'est procéder à partir de soi, finalement. Hein, c'est à partir de l'image que je me fais du monde, je me construis un Dieu à mon image. Bon, qui peut être très bien, enfin, un Dieu à mon image, pas forcément un Dieu pervers. Mais c'est pas le Dieu révélé.
0: D'avoir un discours rationnel pour prouver l'existence de Dieu, en fait, ça suffit pas, c'est ça?
1: La foi n'est pas non plus irrationnelle, donc il y a des arguments en faveur de l'existence de Dieu. La tradition classique, c'est bien connu. Est-ce que ce sont des preuves absolues? Ben, ça se saurait. Le discours scientifique, évidemment, il a besoin de preuves. Mais toute proposition scientifique peut être discutée. C'est aussi ce qui fait sa valeur, avec des arguments pertinents, évidemment. Donc on est pris dans une spirale indéfinie. On n'en sortira jamais. Encore une fois, oui, réfléchir sa foi, profiter des signes qui me sont donnés, ça peut réveiller quelque chose, mais la foi ne repose pas sur les signes, elle repose sur autre chose. Les signes, ça peut nous aider à prendre conscience, encore une fois, que la présence de Dieu habite en moi. C'est ça qui est fondamental.
0: Et finalement, cette approche rationnelle, peut-être qu'elle laisse pas assez de place à la foi comme expérience. C'est ça aussi ce qu'il faut comprendre.
1: Il faut les deux. Et c'est pas antinomique. Il n'y a pas à opposer une démarche rationnelle et une démarche qui serait plutôt sentimentale, où on est corps et âme et esprit, tout ça fait partie de l'humanité, à condition de ne pas réduire à une seule dimension.
0: Et si on réduit à la seule expérience, le risque, entre guillemets, c'est pourquoi pas se tourner vers les nouvelles spiritualités. Vous parlez dans votre livre des énergies. Il peut y avoir des chrétiens sensibles à cette idée d'harmonisation des énergies qu'on trouve par exemple dans le néo-chamanisme. On pourrait assimiler l'idée d'énergie à l'amour de Dieu.
1: Oui, non, c'est vrai, c'est un phénomène intéressant. Il faudrait une émission complète pour étudier ce retour d'intérêt pour les spiritualités très anciennes, les spiritualités cosmiques. Ce qu'il y a d'intéressant par derrière, c'est effectivement la prise de conscience que le monde naturel, en dehors de l'humanité, n'est pas simplement une sorte de machine sans âme. Il y a une âme du monde, qui était un thème très, très ancien, qu'on trouve dans tous les grands courants spirituels. Mais le christianisme s'est toujours méfié de cela au profit de la personne humaine. Je dirais, il y a deux choses. D'un côté, on peut effectivement prendre conscience que l'univers n'est pas une grande machine sans âme, que le vivant n'est pas une sorte de grande machine, qu'il y a effectivement quelque chose d'autre, bon, quel que soit le nom qu'on lui donne, on parle d'âme, d'énergie, etc. Ça, c'est vrai. Mais en même temps, en tant que personne humaine, la relation principale passe par l'humanité. Et ce qui me pose problème dans ces nouvelles spiritualités, c'est qu'on a le sentiment que finalement, ces énergies cosmiques, elles sont plus importantes que l'amour interhumain. Réservons le mot amour, disons, relation interhumaine.
0: Mais est-ce qu'il n'y a pas quelque chose qui se joue dans cette idée toujours d'avoir une foi solide, qui est le défi dans le rapport au réel, quelque part? Toujours la tentation d'idéaliser soit le passé, idéaliser le monde dans lequel on vit.
1: Oui, bien sûr. Bah, l'idéalisation, elle fait partie, c'est peut-être une source d'énergie, si on veut voir les choses positivement, ça peut être très bien. Mais l'important, c'est justement la confrontation à la réalité qui est plus dure, plus âpre que l'image idéale qu'on s'en fait. Et dans notre monde actuel qui est beaucoup marqué par les crises multiformes que nous traversons, on peut être tenté de se réfugier dans un cocon, dans une communauté chaleureuse, dans une histoire idéalisée, etc. C'est une protection, il ne s'agit pas de casser systématiquement les protections, mais un moment ou un autre, eh bien, on va être amené à se heurter à la réalité telle qu'elle est. Et c'est là où il faut s'y préparer. Enfin,
0: avoir une foi authentique, c'est quelque part accepter quelque chose de l'ordre de l'imperfection.
1: Bah, l'idéalisation, c'est un peu l'idéalisation de soi-même, qui est une manière aussi de se protéger, parce qu'on est conscient qu'on n'est pas parfait. Mais justement, accepter ces imperfections, c'est aussi accepter d'être aidé, et d'être aidé par les autres, être aidé par Dieu.
0: Oui, on en vient souvent à la relation, en fait.
1: Bien sûr.
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0: Avoir une foi catholique solide, c'est le thème de notre série Halte spirituelle cette semaine que nous explorons avec vous, Père François Heuvé, bonjour.
1: Bonjour.
0: Vous êtes l'auteur de Croire au XXIe siècle, la foi catholique face aux défis contemporains aux éditions MAM. Et on va se pencher aujourd'hui sur le rapport à l'Église que je vous propose d'articuler avec la question du don de soi. Père François Heuvé, pour commencer, est-ce que vous pouvez nous confirmer que pour un catholique, la relation à Dieu passe par l'Église ?
1: La foi catholique comporte une dimension communautaire, une dimension commune. Donc forcément, l'Église, en tant que communauté des croyants, est le lieu naturel de l'expression de la foi catholique, qui évidemment est une relation personnelle à Dieu. Il y a ces deux dimensions. La relation personnelle à Dieu verticale, si on veut, pour faire court, très schématique, passe par la relation horizontale avec la communauté chrétienne.
0: Mais c'est une question que l'on aborde plus tout à fait aujourd'hui comme avant l'apparition du rapport Sauvé notamment. Vous parlez dans votre livre de cléricalisme, de ritualisme, de dogmatisme. Est-ce qu'on n'a plus le même regard aujourd'hui ? Ça a distendu quelque chose peut-être ?
1: Alors, ce n'est pas un phénomène nouveau. Il y a toujours eu cette distinction entre, disons, l'Église institution, le rapport complexe à l'institution et la dimension personnelle de la foi. Évidemment, les affaires d'abus, etc., n'ont rien arrangé, si je puis dire. Mais c'est l'occasion de se rappeler que l'Église, c'est d'abord l'ensemble du peuple de Dieu, l'ensemble des fidèles. Je me souviens d'une anecdote dans un groupe il y a un certain nombre d'années où l'un des participants annonçait que son fils devenait diacre. Et réaction des autres participants du groupe, « Ah, il entre dans l'Église !» Mais comme si l'Église, c'était uniquement le clergé, l'institution ecclésiastique. Cette confusion est fréquente. Si on se rappelle que l'Église, c'est d'abord et c'est fondamentalement la communauté des croyants, alors à ce moment-là, je vais dire, la difficulté disparaît. Enfin, du moins, c'est notre rapport que simplement la question de l'institution. Alors, effectivement, le pape François, entre autres, a dénoncé la place du cléricalisme, c'est-à-dire la tendance à ce qu'un groupe particulier dans l'Église s'approprie, on peut dire, la quasi-totalité de l'essence de l'Église. C'est ça, le cléricalisme. Alors, le rappel du pape François et de Léon XIV, dans la même ligne exactement, rappelle que c'est d'abord l'ensemble, ce que Vatican II avait fait en son temps, c'est d'abord l'ensemble du peuple croyant qui fait l'Église. Donc, je veux dire, tous les croyants sont déjà à l'Église.
0: Mais ce rapport à l'institution et la tension qu'il peut y avoir, est-ce que vous diriez que ça fait partie de la foi catholique ? C'est quelque chose qu'on a à vivre avec quand on
1: Alors,
0: est catholique ?
1: Il y a effectivement, dans l'organisation concrète de l'Église, il y a ce qu'on appelle un magistère, il y a un clergé, il y a des... Mais le risque, c'est de transformer ça en une sorte de structure binaire où il y aurait d'un côté la vraie Église qui serait clergé et de l'autre une Église un petit peu dévalorisée qui serait l'ensemble des croyants.
0: Un de vos chapitres dans votre livre s'intitule « Croire à l'Église ». Ça renvoie peut-être pas à l'institution. À quoi est-ce qu'on fait référence quand on dit « croire à l'Église » ?
1: Oui, si on revient un peu à l'étymologie, c'est mettre sa confiance dans... c'est effectivement se rendre solidaire, mettre sa confiance dans l'ensemble du peuple croyant. Alors, avec cette particularité que ceux à qui est confiée, je veux dire, la dernière parole, la confirmation, ce dont le ministère consiste à confirmer la foi de leurs frères, effectivement, il y a une confiance à leur égard.
0: Et cette Église à laquelle on voudrait croire, est-ce que ce n'est pas aussi croire à la possibilité d'être unis, qui semble parfois si difficile ? On sort d'un été marqué par un schisme au sein de l'Église catholique. Cette idée d'unité, elle est importante aussi dans l'idée de croire à l'Église.
1: Ah bien sûr, l'Église c'est pas une communion. Hein. Je peux se rappeler les actes des apôtres, les premiers disciples étaient tout en commun. Cette dimension de mise en commun, cette dimension de communion... Elle est, j'allais dire, l'anticipation de ce que l'humanité est amenée à vivre. La réconciliation, par-delà les divisions, par-delà les violences, par-delà les conflits, il y a, je dirais, dans toute personne humaine, un désir, un appel à être ensemble, à coopérer, à être en communion. Et l'Église devrait être ce lieu de communion. Les différentes communautés chrétiennes, si elles sont divisées, c'est un contre-témoignage par rapport à ça.
0: Et donc, aussi difficile soit-il pour un fidèle, que ce soit le rapport à l'institution ou des différentes manières de vivre sa foi, se dire pour soi-même qu'être uni quelque part, c'est être le signe de ce à quoi on croit, de ce à quoi on espère.
1: C'est ça, tout à fait.
0: Exactement. Donc, oui, tenir à cette idée-là.
1: Exactement. C'est-à-dire, la communion, effectivement, c'est plus une espérance. Mais encore une fois, l'Église, et je voudrais ajouter aussi un autre élément, c'est que la communion ecclésiale, elle ne se fait pas contre les autres groupes. Ce n'est pas l'idée de... Voilà, on va faire une fraternité, on va constituer une communion, mais qui par principe exclut une partie de l'humanité. Ça doit être le signe que toute personne humaine est appelée à vivre, tout groupe humain est appelé à vivre de cette façon-là. Il n'y a pas d'opposition de principe.
0: Et alors, quand on s'inscrit dans cette tradition de l'Église catholique, il y a le fait d'aller à la messe, il y a les sacrements. Les sacrements, ça fait partie de la vie des catholiques.
3: Et bien sûr, évidemment, c'est fondamental, puisque c'est le signe efficace de l'action de Dieu dans notre vie.
0: C'est ce qui fait aussi que l'Église entre vraiment dans l'intimité des fidèles. On pense à la confession. Il semble que c'est un point liminaire aujourd'hui dans l'Église, c'est-à-dire que c'est aussi un lieu de rencontre avec ceux qui sont, disons, sur le seuil de l'Église catholique, ceux qui pratiquent peu, qui viennent, par exemple, que pour les mariages. C'est important, ça, cet aspect-là des sacrements.
3: Bien sûr, c'est la dimension de communion. Et c'est important que dans ces cérémonies, alors qu'elles soient sacramentelles ou non, parce que, par exemple, les obsèques ne sont pas sacramentelles, mais c'est des occasions de rassemblement, c'est des occasions de rencontre et de communication de quelque chose lors de la parole de Dieu. Donc l'ouverture est, dans la mesure où on est société encore un peu catholique, où les gens sont attachés, ils se rendront compte que, malgré tout, des obsèques à l'Église, c'est d'une autre dimension que simplement aller directement au cimetière. Et donc c'est des moments importants pour faire sentir cet accueil que Dieu est par nature.

0: Père François Heuvet, nous explorons avec vous le lien complexe des catholiques avec leur Église. On va tenter de l'articuler avec cette idée très chrétienne du don de soi. Est-ce qu'on peut redire en quoi est-ce que c'est important dans la religion chrétienne d'être en mesure de donner sa vie ?
1: Je crois que si on est dans cette perspective de communion, de rencontre, d'amour, hein, parce que je n'ai pas encore prononcé le mot, mais c'est ça qui est à l'arrière-plan, dans tout amour, il y a un don de soi. Hein. Toute relation un peu forte comporte nécessairement une dimension de don de soi à l'autre. Et dans la mesure où le christianisme oriente vers cet amour universel, eh bien, effectivement, immédiatement, vient la notion de don de soi.
0: C'est vraiment ce qu'attend l'Église des fidèles qui donnent leur vie.
1: Oui, en fait, c'est ce que chacun de nous attend. Qu'est-ce que j'attends de l'autre avec qui je suis en relation intense, à la fois de partager ce don, enfin, que moi je suis prêt à me donner et que lui est prêt à se donner.
0: Dans votre livre, vous expliquez que l'Église est vue comme mystique, institutionnelle, apostolique, eschatologique. Ce sont des mots qu'il faudrait pouvoir expliquer. Mais ça donne tout de même l'impression qu'on est là face à quelque chose qui englobe vraiment tous les aspects de la vie du fidèle. Est-ce que c'est comme ça qu'est supposé fonctionner la vie d'un catholique, d'être intégralement prise en charge par l'Église ?
1: Qu'est-ce que ça veut dire prise en charge par l'Église ? Encore une fois, il faut toujours revenir à ce piège, si je puis dire, de voir l'Église comme l'institution. Mmh. Alors si effectivement, la prise en charge par l'Église, ça veut dire que mon curé me dit à chaque instant ce que je dois faire, ça, effectivement, non, c'est à récuser. Mais si c'est vivre cette solidarité avec la communauté chrétienne, cette solidarité aussi avec l'humanité, hein, que ce que je vis soit vraiment au service d'autrui, dans toutes ces dimensions. Mon conjoint, ma famille, mes amis, ma communauté, mes collègues de travail, l'humanité. Enfin, que ce que j'entreprends ne soit pas pour mon seul profit, c'est une tentation permanente. Hein. Qu'est-ce que je fais finalement ? Est-ce que c'est pour me valoriser moi-même ? Ou est-ce que c'est pour être au service d'autrui ?
0: Mais c'est vrai que cette notion de don de soi, on a l'impression qu'à notre époque, quel que soit finalement le croyant, sa sensibilité, on a l'impression qu'on échappe difficilement au confort moderne, en tout cas dans nos sociétés occidentales. Et on se demande si finalement l'idée de don de soi, on sait encore ce que ça veut dire, si on était un peu sévère avec nous-mêmes aujourd'hui.
1: Je pense qu'il y a beaucoup de gens qui, sans forcément employer l'expression don de soi, peut-être qu'on a en tête une spiritualité un peu ancienne, qui valorisait beaucoup le sacrifice, et à la limite, plus on se prive, mieux c'est. Par exemple, c'est pas de se priver, c'est de donner à autrui. Si je donne à autrui, il y a des chances qu'autrui me donne, donc c'est le partage qui importe. La perte en soi n'est pas une valeur positive, c'est le fait de donner. Et encore une fois, c'est le partage qui est à l'horizon. Alors effectivement, le piège du confort, c'est à ce moment-là, je vais accumuler. Bon, et ça va être un obstacle pour entrer en relation avec l'autre. Et ça peut être le piège. À côté de ça, un minimum de confort n'a rien de... Enfin, je veux dire, quand je vais chez le dentiste, j'ai plutôt envie qu'il ait un bon système plutôt qu'un vieux truc à l'ancienne où je vais souffrir le martyr pendant toute la séance.
0: Mais dans la relation à Dieu, peut-être qu'on n'échappe pas complètement à l'influence du développement personnel ou on est plus dans une attitude peut-être de réception. Qu'est-ce que ça voudrait dire être dans le don de soi, dans la relation à Dieu ?
1: De toute façon, la relation à Dieu, elle passe toujours par la relation aux autres. Il n'y a pas à opposer d'un côté, actuellement je suis en relation à Dieu, moi je suis en relation aux autres. Le christianisme, c'est une religion d'incarnation, donc Dieu s'est fait homme, et ça veut dire que cette relation à Dieu, elle passe toujours par des médiations créées, des médiations humaines. Donc, si c'est uniquement une affaire de confort personnel, le christianisme ne cultive pas le mal-être, pour le plaisir, si je puis dire. Ça, c'est du masochisme. Que ce bien-être soit au profit d'autrui. C'est le problème de la richesse, hein. Et quand l'Évangile dénonce la richesse, il dénonce ce risque d'être enfermé. C'est que plus j'accumule, moins je suis porté à porter le regard ailleurs. Ça, c'est le piège. Et c'est difficile à un riche d'entrer dans le royaume des cieux parce qu'il risque d'être enfermé. Cela dit, il y a des riches qui sont très portés sur le partage. La richesse comme telle n'est pas une malédiction.
0: Et on peut considérer la foi comme une richesse, c'est-à-dire se dire « je suis confortablement installé dans mes belles idées,
1: tout
0: d'un Dieu qui est beau ».
1: Exactement. C'est un peu le syndrome du jeune homme riche dans l'Évangile. Hein. Voilà, j'ai fait tout ce qu'il fallait. Qu'est-ce qui me manque ? Jésus dit, il te manque l'essentiel. On peut se dire à certains moments, je n'ai jamais tué, jamais volé gravement, je suis fidèle à mon conjoint. Oui, mais est-ce que je suis attentif à autrui ? Si finalement, je passe mon temps à me regarder dans un miroir et à comparer avec le catalogue des commandements et à trouver que c'est très bien, il y a un problème.
0: Donc le décentrement, ça aide à avoir une foi solide,
1: on peut dire. Bien sûr. Oui, tout à fait, oui. Fondamental.
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3: Notre époque est marquée par un intérêt pour les ressources du christianisme. C'est ce que vous écrivez dans votre livre « Croire au XXIe siècle ». Père François Heuvé, bonjour.
4: Bonjour.
3: Nous arrivons à la fin de nos entretiens sur cette foi catholique que l'on voudrait solide, peut-être, pour certains. Alors, est-ce que ça signifie de revenir à tout un ensemble de données comme le salut, le péché originel, le jugement, le combat spirituel? On pourrait se féliciter quelque part de se dire que, au fond, notre époque s'en est libérée parce que ça pouvait sembler pesant.
1: Oui, effectivement, des spiritualités, disons, des années 30, 40, invoquaient beaucoup la peur du jugement, le péché, etc. Bon, peut-être qu'il fallait un peu se libérer de ça. Du coup, on citait un autre jour le père Varillon, qui insistait beaucoup sur Dieu amour. Bon, aujourd'hui, on dit, ouais, c'est pas gentil, Dieu amour, enfin, il y a aussi le lutte contre le mal, évidemment. Enfin, voilà. Donc, il faut tenir tout ça ensemble. D'abord, par réalisme, et puis on voit bien que dans le monde actuel, la violence n'a pas disparu, donc le mal n'a pas disparu, et qu'il y a toujours à lutter contre le mal. C'est pas agréable, évidemment, mais ça fait partie de notre vie.
3: Et si on en vient à cette idée de salut, est-ce que c'est grave, selon vous, d'ignorer cette idée, d'écarter toute idée de salut ?
1: Ah oui, ben oui, bien sûr. Alors, à la fois, il faut distinguer peut-être... être sauvé de ou être sauvé pour. C'est-à-dire, encore une fois, est-ce que je suis préoccupé par ce qui va mal, par mes défauts, ou est-ce que je vise à m'accomplir ? Hein, le salut, c'est plutôt de l'ordre de l'accomplissement. Le salut, c'est l'ordre de la divinisation, de la communion avec Dieu. C'est ça positivement, le salut. Alors, qui suppose un combat spirituel, mais un combat dans lequel c'est Dieu qui lutte à mes côtés. Enfin, c'est pour ça que, je dirais, la confession des péchés doit toujours commencer par l'action de grâce. C'est reconnaître comment Dieu est présent dans ma vie. Ce qui n'est pas forcément toujours évident, du reste.
3: Alors qu'à la messe, on commence par dire qu'on est pécheur. Hein.
1: Oui, alors effectivement, je ne suis pas spécialiste sur la liturgie, mais la liturgie byzantine que je connais assez bien, on commence par une prière universelle, dans laquelle il y a « Seigneur, prends pitié ». Et que nous, on interprète du côté catholique latin comme étant la confession des péchés. Alors que la confession des péchés du côté byzantin, elle vient plus tard. Il faudrait retrouver peut-être la liturgie, ce sens de l'action de grâce au départ. Parce que c'est là, c'est par contraste qu'on comprend ce que c'est que son péché. Sinon, on confond le péché et la faute. Hein, je me sens coupable, alors du coup je me justifie, bon, je fais une espèce de cercle pervers de culpabilisation, justification, mais ça, le péché, c'est pas ça. Le péché, c'est par rapport à Dieu, c'est la rupture de relation avec Dieu. Mais ça suppose que je suis conscient qu'il y a une relation. Et donc que Dieu est à mes côtés.
3: Le péché originel, c'est ça, c'est se sentir fondamentalement coupé de Dieu et rechercher la nécessité de la grâce divine.
1: Alors ça, c'est le péché. Alors après ça, le péché originel, c'est plutôt cette structure. L'expression de saint Paul est très parlante. Hein. Je ne fais pas le bien que je voudrais faire, je fais le mal que je voudrais éviter. Voilà, c'est ça, cette structure mystérieuse, parce que, encore une fois, la pensée moderne, enfin, pas seulement, mais pense que, voilà, j'ai les ressources pour vaincre le mal, hein, c'est ça le point de départ, je veux dire, de la modernité, hein, c'est à l'humanité, a les moyens de se débarrasser de la violence, des guerres, etc. Bon, manifestement, ça ne fonctionne pas. Alors, ça ne va pas nous entraîner à une sorte de désespérance complète, mais de prendre conscience que peut-être que j'ai des ressources, mais peut-être que je les reçois d'ailleurs, que je vais m'ouvrir à Dieu pour entrer dans cette démarche. Enfin, en tout cas, prendre conscience de cette mauvaise orientation, de cette corruption qui n'est pas radicale, hein, mais qui est présente dans l'humanité, cette sorte de... Oui, de solidarité dans le mal qui est au sein de l'humanité.
3: Ah oui, alors c'est ce que vous dites dans votre livre, cette solidarité profonde de l'humanité dans le mal. Qu'est-ce que ça veut dire ?
1: Ça nous sort de l'illusion que nous serions tous à coopérer pour le bien. On est pris au piège de cette violence qui est en nous, malgré nous. En quelque sorte.
3: Sans revenir sur le grand débat, vous le dites dans votre livre, qui a opposé Saint-Augustin à Pélage, c'est un sujet complexe, mais est-ce qu'au fond, l'idée, c'est d'installer dans nos esprits l'idée d'une conscience, avoir conscience du mal ou de la faute? Est-ce que c'est ça qui est censé éveiller en nous quelque chose?
1: L'idée fondamentale, c'est que le mal est présent en nous. On revient toujours à cette phrase de Saint-Paul, le bien que je voudrais faire, je n'arrive pas à le réaliser, et le mal que je voudrais éviter, je le commets. Je dirais, c'est d'expérience commune. Le mal, c'est pas l'autre qui est méchant, qui m'empêche de faire le bien. Bon, c'est moi-même, c'est mystérieux, hein, ça m'échappe. Mais il n'y a pas lieu de désespérer. Je peux me faire aider, je peux être aidé, ce qu'on appelle la grâce, hein, ce que saint Augustin appelle la grâce, pour justement orienter ma vie dans la bonne direction. Enfin, en tout cas, cette conscience de regarder le mal en soi-même avant de le projeter sur les autres, parce que ça, c'est la tentation permanente. Hein. Si ça va mal, c'est la faute des autres. C'est beaucoup de systèmes idéologiques ont pensé de cette façon-là. On va éliminer une partie de la population, tout ira mieux. Bon, en fait, c'est le contraire qui se produit. Prendre conscience de ça, c'est fondamental. Et prendre conscience que j'ai besoin d'autrui. C'est l'inverse, justement, de fameux Pélage. Rappelons que donc, c'est un moine très ascète. C'est pas un bon vivant, Pélage. C'est pas un jouisseur, au contraire, qui, à force d'assez, je vais réussir à me sauver. Et Saint-Augustin voit bien le piège de ça. Et on voit bien que ça peut aussi nous tenter. Hein. On parlait il y a quelques temps du sacrifice, etc. Hein, je fais des efforts, je me sacrifie, etc. Je vais progresser dans la vie spirituelle. Voilà. Mais finalement, ça, c'est le piège radical, puisque ça ne dépend que de moi. J'ai besoin de Dieu.
0: Oui, c'est une forme d'enfermement.
1: Exactement. Et souvent, ce qu'on observe, ça peut aussi nous tenter nous-mêmes, hein, avant de projeter sur les autres, mais de dire, voilà, je fais des efforts, et c'est le pharisien de l'évangile, hein, je regarde l'autre, hein, qui, lui, nage dans son péché, je regarde de haut, moi, je ne suis pas comme lui. Voilà, ça, c'est la fameuse parabole du pharisien et du publicain. Hein. Mmh. Moi, je ne suis pas comme lui. Voilà, moi, je suis bien. Ça, c'est l'évangile en permanence, oui, dénonce ce piège. Partout.

0: Sur RCF Notre-Dame, nous tentons de comprendre avec vous, Père François Heuvé, si avoir une foi solide au XXIe siècle, cela revient à renouer avec des notions de la foi chrétienne que l'on avait tendance peut-être à écarter parce que considérées pour certaines comme désuètes. Je pense par exemple au combat spirituel. Vous dites que notre époque est marquée par un intérêt pour les ressources du christianisme, mais pourtant s'il y a bien une idée qui fait fuir, c'est bien celle du combat spirituel tout de même.
1: Je pense qu'on a besoin effectivement de les réhabiliter. Ça rejoint ce qu'on disait sur le mal. C'est-à-dire le fait que justement le mal est en moi, c'est un combat. Ce n'est pas un combat contre mon ennemi. Enfin, mon ennemi au sens le méchant qui est en dehors de moi. Justement, je reviens à Pélage. Le piège sur le combat spirituel, c'est que ça risque que... voilà, je fais appel à mes propres ressources. Alors que dans la vie spirituelle, je découvre à un moment donné que ce qui importe, c'est de recevoir la grâce. Donc il y a une dimension d'abandon, de démaîtrise. On n'est plus dans la lutte à partir de ses propres ressources, mais on est dans la réception de la grâce. Donc c'est là qu'il faudrait expliciter, effectivement, cette notion de combat spirituel. Par rapport à une époque de bien-être, on se dit pourquoi est-ce qu'il faut combattre, tout va bien, bon, effectivement, c'était pas très à la mode. Là, aujourd'hui, comme reviennent les guerres, les conflits, etc., ça peut prendre davantage de résonance, mais à condition de l'interpréter de manière satisfaisante.
0: Père François Heuvé, on tente de revenir aujourd'hui à des données fondamentales de la religion chrétienne. La notion de salut paraît un peu désuète. En réalité, elle est centrale dans la Bible. Vous dites dans votre livre que l'enjeu des récits de création, c'est qu'il est salvifique. Expliquez-nous qu'est-ce que ça veut dire.
1: Qui a rapport au salut. La création, qu'est-ce qu'elle nous dit? Dieu vit que ce monde était bon. C'est ça le fondement.
0: Donc le bien est premier par rapport au mal.
1: Exactement, c'est ça.
0: Ça, c'est quand on est chrétien, on a ça au cœur.
1: Absolument.
0: On se dit que le bien est forcément victorieux.
1: Il est plus originel que le mal. Le mal est présent dans le monde, ça. Enfin, c'est pas un scoop de le dire. Mais parler de péché originel, c'est un peu embêtant, parce que le mal n'est pas à l'origine du monde. C'est le bien qui est à l'origine du monde. Le mal affecte. Il est présent dès le commencement, ça c'est autre chose. Il est présent de fait dès le commencement, et on peut pas s'en débarrasser comme ça. Par quelques efforts généreux, bon, ça suffit pas. Effectivement, c'est l'intuition de Saint-Augustin qui a formulé ça de manière la plus profonde. Mais
0: oui, ça c'est important parce que parfois on est tenté de voir le monde comme un affrontement entre deux forces égales, le bien et le mal.
1: L'affrontement du bien et du mal à l'origine du monde, elle est dans beaucoup de mythologies. Je sais pas si c'est peut-être dans toutes, on sait rien. Dans la Bible, il y a encore quelques réminiscences de ça, parce qu'elle s'inspire de récits mythologie voisine. Mais ce qui est frappant dans le récit de création dans la Genèse, c'est justement, il n'y a pas de combat. Il n'y a pas de combat. Dieu dit que soit lumière, la lumière est. Voilà, point final.
0: Il y a aussi une chose très intéressante que vous dites, c'est que Dieu a créé le monde à partir de rien, sans nécessité et pas par hasard. Cette charité divine à l'origine du monde, est-ce qu'elle doit guider aussi la foi des chrétiens?
1: Oui, la création, c'est un geste de partage. C'est-à-dire, Dieu crée du différent de lui. On n'est pas, on fait pas partie du corps de Dieu, mais on est destiné à entrer en communion avec lui. Mais la communion suppose des instances différentes. Sinon, c'est la fusion. Et donc il faut qu'il y ait du différent pour qu'il y ait de la communion. Mais l'horizon, c'est bien la communion.
0: Et pour finir, on peut citer ce que disait le pape Léon XIV dans une de ses audiences au cours du mois de mai en 2025. Il parlait de la parabole du bon samaritain. Il encourageait à passer de l'idée de qui m'aime à qui a aimé. Et il dit que la première question est une question immature et que la seconde, c'est la question de l'adulte qui a compris le sens de la vie. Est-ce que ça vous inspire, cette phrase?
1: Effectivement, on a besoin d'être aimé, ça c'est normal, mais c'est important justement de passer à une autre attitude. Le petit enfant, il a besoin de recevoir de l'amour. On retrouve le don de soi, finalement, dont on parlait il y a quelques temps.
0: Et peut-être aussi un peu cette idée de foi solide, de se tourner vers l'autre.
1: Je crois que c'est là qu'on constate, chez moi, la solidité de la foi. C'est dans cette ouverture à autrui qu'on constate que la foi est solide. C'est pas dans les discours.
0: Un grand merci, Père François Heuvé. Je renvoie donc à votre ouvrage « Croire au XXIe siècle » paru aux éditions MAM. Je rappelle que vous êtes prêtre jésuite, rédacteur en chef de la revue Études. Merci à Cédric Coba pour la réalisation technique de cette émission que vous pourrez réécouter sur les sites de RCF Notre-Dame.

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0: Il est 22h. 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
2: Bonjour à tous, nous sommes très heureux de vous accueillir au micro de RCF Notre-Dame pour cette nouvelle édition de notre émission Où va la vie ? Au micro Frédéric Mounier. Chaque semaine, je vous accompagne au long de cette conversation consacrée aux questions éthiques d'aujourd'hui. Et chaque semaine, nous sommes en partenariat avec les facultés Loyola Paris. Notre thème aujourd'hui, pour ouvrir une nouvelle série de 3 épisodes d'Où va la vie, d'où vient l'idée de guerre juste ? Est-elle encore tenable aujourd'hui ? À quoi ressemblerait ce qu'on peut appeler une paix juste ? En ces temps fort belliqueux, le sujet s'impose. Et vous le savez, Léon XIV, qui sera bientôt en France, l'évoque très régulièrement avec nos invités. Donc, au cours de ces 3 épisodes à venir, nous allons tenter d'y voir plus clair dans ces situations si difficiles et si complexes. Avec nous, Agata Zielinski, bonjour.
3: Bonjour.
2: Merci beaucoup d'être avec nous. Vous êtes maître de conférence en philosophie aux facultés Loyola Paris. À vos côtés, Sylvie Bucari de Pontoile, bonjour. Merci beaucoup d'être avec nous. Vous présidez la commission Justice et Paix au nom de la Conférence des évêques de France. Dans quelques instants, vous nous expliquerez précisément de quoi il s'agit. Et puis, Laurent Larcher est également avec nous. Bonjour.
4: Bonjour.
2: Merci d'être avec nous. Vous travaillez au quotidien La Croix. Vous êtes ce qu'on appelle un reporter de guerre. Du reste, votre dernier livre s'intitule « La fureur et l'extase, un reporter de guerre face aux violences de masse ». C'est publié chez Bayard Éditions. Voilà notre thème pour cette série de 3 épisodes d'Où va la vie ? D'où vient l'idée de guerre juste ? Est-elle encore tenable aujourd'hui ? À quoi pourrait ressembler une paix juste ?
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2: Alors cette idée de guerre juste que nous allons évoquer au fil de ces trois épisodes, eh bien c'est une idée qui vient de très très loin. Nous allons d'abord essayer de voir comment elle s'est construite dans l'histoire de la pensée, dans l'histoire de l'Église. Et pour ça, je vais donner la parole pour commencer à Sylvie Bucari de Pontoile. Mais avant, je vais lui demander de nous préciser en quoi consiste cette commission Justice et Paix France, dont vous êtes présidente aujourd'hui, au sein de la Conférence des évêques de France. Sylvie Bucari de Pontoile.
3: Alors, Justice et Paix France est un observatoire de la Conférence des évêques qui a pour charge, au fond, de suivre les questions internationales relatives à la justice et à la paix, mais aussi au développement, au respect des droits humains en particulier.
2: Très bien, donc nous sommes avec vous au cœur du sujet. Alors, essayez de nous rappeler avec des mots simples, parce que nous ne sommes pas des spécialistes, et je pense surtout à ceux et celles qui nous écoutent, d'où vient cette idée de guerre juste ? A priori, nous partons, la Bible nous dit « tu ne tueras pas », l'Évangile nous propose de tendre l'autre joue, d'aimer ses ennemis. Voilà. Alors, d'où ça vient cette idée de guerre juste, Sylvie Bucari de Pontoile ?
3: Alors, il faut dire que l'idée elle-même ne vient pas au fond de l'Église, mais trouve sa source chez les philosophes grecs d'abord, avec Aristote, qui considère au fond que la guerre est un moyen de parvenir à la paix. Elle est normale, elle est liée à la vie en société. Et elle doit tendre à, finalement, installer ou restaurer la paix entre les peuples. Ensuite, on va retrouver le philosophe romain Cicéron, pour qui, lui, au fond, la guerre, c'est un débat qui va se vider par la force, dit-il. Et il va instaurer 3 conditions, au fond, pour dire qu'une guerre est juste. D'abord, il faut que la guerre soit déclarée par une autorité légitime. C'est un critère important, car on va le retrouver beaucoup plus tard dans la doctrine sociale de l'Église. Deuxième critère, qu'on va également retrouver dans la doctrine sociale plus tard, c'est que la guerre doit être suscitée par une cause juste. C'est-à-dire, chez Cicéron, elle doit être déclarée soit pour se défendre, soit pour réparer une injustice, mais certainement pas pour ce qu'il appelle la vaine gloire.
2: C'est-à-dire, non pas pour annexer un territoire, par
3: exactement,
2: exemple.
3: Exactement. Pas dans un esprit de conquête.
2: Donc là, nous sommes toujours avec Cicéron, dernier
3: on
2: critère.
3: On est toujours avec Cicéron, et troisième critère, c'est ce qu'il appelle la modération dans la victoire. Autrement dit, un vainqueur doit être raisonnable et modéré quant à la force qu'il va exercer sur le vaincu. C'est intéressant parce que ces trois conditions, elles vont être reprises au troisième, quatrième siècle par saint Augustin, au fond, dans la Cité de Dieu, qui va donner ses premières racines chrétiennes à la doctrine de la guerre juste.
2: Mais on part des bases de Cicéron.
3: Mais on part
2: et d'Aristote.
3: Et d'Aristote, puisque Cicéron va s'inspirer effectivement
2: donc
3: d'Aristote.
2: C'est une très vieille histoire.
3: Exactement.
2: C'est une manière de rappeler que la guerre est en elle-même une très vieille histoire dans l'histoire de l'humanité.
3: Disons que les conflits sont inhérents à toute vie en société, c'est clair. Alors après, ce qui est intéressant, c'est que on va arriver à saint Augustin, saint Augustin qui reprend ses
2: trois. Saint Augustin, le maître à penser du pape Léon XIV, il faut le rappeler.
3: Absolument. Il va reprendre les trois conditions qui ont été posées par Cicéron, mais celui qui va donner corps véritablement à la doctrine de la guerre juste, telle qu'on peut encore la comprendre aujourd'hui, c'est saint Thomas d'Aquin. Saint Thomas d'Aquin, au XIIIe siècle, là on fait un grand saut effectivement dans le temps, lui va poser trois grands principes de la guerre juste. C'est l'autorité légitime, celle qu'on avait découverte avec Cicéron. Autrement dit, la guerre ne peut être déclarée que par un pouvoir qui incarne la puissance publique.
2: D'une manière ou d'une autre.
3: D'une manière ou d'une autre. Alors, dans des temps plus anciens, ça peut être l'empereur, ça peut être le roi. Aujourd'hui, évidemment, ce sont des chefs, les chefs des États. Deuxième critère posé par saint Thomas d'Aquin, c'est celui de la cause juste. La cause juste, ça veut dire que, au fond, la guerre ne doit être utilisée que pour répondre à une agression et non pas être une agression. Ça, c'est essentiel.
2: Donc on sent poindre l'idée que vous allez évoquer probablement de légitime défense.
3: Alors plus tard, plus tard.
2: D'accord. Ok.
3: Troisième, au fond, critère retenu par saint Thomas d'Aquin, c'est qu'il dit que pour déclarer une guerre, il faut avoir une intention droite. Qu'est-ce que c'est pour lui qu'une intention droite? C'est faire triompher, dit-il, le bien commun. C'est intéressant ici, cette notion du bien commun, car c'est l'un des grands principes de la doctrine sociale
2: d'une façon générale,
3: actuelle. Ça, c'est important. Après, on va refaire un nouveau saut dans le temps et on arrive au XVIe siècle avec des philosophes théologiens que l'on appelle les philosophes théologiens de l'école de Salamanque. Donc, ils sont espagnols.
2: Qui a été cité récemment par le pape dans son encyclique Magnificat.
3: Absolument. Qui, eux, vont en fait, et c'est un nouveau pas dans l'évolution de la doctrine de la guerre juste, ils vont faire ce nouveau pas de structurer juridiquement, au fond, les possibilités de faire la guerre et les manières de faire la guerre. Ces deux aspects. Comment entre-t-on en guerre et comment va-t-on utiliser des armes et lesquelles pendant la guerre.
2: Est-ce que c'est ça qu'on appelle en latin, Sylvie Bucarit Pontoil, ius ad bellum et ius in bello? Ou est-ce
3: alors,
2: que je me trompe, dites-moi?
3: Non, vous ne vous trompez pas du tout. Ce qui est peut-être intéressant, j'ajouterais, avant de passer au ius ad bellum et au ius ad bello, c'est au fond que ces philosophes théologiens de l'école de Salamanque, ils vont donner une dimension universelle à, au fond, cette doctrine chrétienne de la guerre juste. Pourquoi? Parce qu'on se trouve rappelez-vous, à l'époque de la conquista, c'est-à-dire de la conquête de l'Amérique latine et la découverte de nouveaux peuples, avec la conviction qui va être portée par certains, dont le de Bartolomeo de Las Casas, que au fond, ces peuples dits sauvages, que l'on va décimer, que les empires européens vont décimer, eh bien, ils ont...
2: Et en même temps convertir,
3: mais qu'ils sont d'une égale dignité à tous les autres êtres humains. Et ça, c'est un concept nouveau, en fait, dans la doctrine sociale de l'Église. On saute, au fond, un siècle, 17e siècle, avec Grotius, un philosophe juriste néerlandais qui va rédiger un ouvrage qui est un ouvrage majeur, qui va marquer un tournant, le droit de la guerre et de la paix. Là, on établit au fond un premier traité qu'on pourrait appeler un traité international qui va justement créer cette classification que vous avez évoquée entre le jus ad bellum, c'est-à-dire, au fond, poser les règles pour définir dans quel cas il est moralement permis de recourir aux armes, donc de déclencher un conflit armé. Le jus in bello, là, on va poser, au fond, les règles pour définir les limites que l'on doit respecter dans cet usage des armes et quelles armes peut-on employer ou pas. Et je pourrais même ajouter une catégorie qui est moins connue, qui serait le jus post bellum, c'est-à-dire au fond les règles pour restaurer une paix juste, pour prévoir l'après-conflit, au fond, pour limiter ou définir dans quelle mesure les destructions que l'on fait, les sanctions que l'on peut mettre en place, ne porte pas atteinte de façon disproportionnée aux peuples qui sont attaqués. Et on prépare ainsi, et peut-être, je mentionnerai au passage, parce que nous sommes français, le philosophe Jean-Jacques Rousseau, qui, on ne peut pas l'inclure parmi les chrétiens directement, mais qui, dans son ouvrage du contrat social, va lui aussi, finalement, s'inscrire dans cette doctrine de la guerre juste. Et alors, c'est comme ça, finalement, qu'on arrive à la constitution plus moderne, plus contemporaine de la guerre juste.
2: On va y venir et vous allez poursuivre ce passionnant voyage à travers la pensée humaine, en quelque sorte, autour de la question de guerre. On comprend, en vous écoutant Sylvie Bucari de Pontoil, je rappelle que vous présidez Justice et Paix France, on comprend qu'il s'agit d'une très vieille histoire et que de tout temps, les hommes ont tenté de codifier, d'encadrer, d'organiser peut-être la guerre. On va en venir avec vous dans quelques instants à l'époque contemporaine, mais je voudrais demander une première réaction à Laurent Larcher qui est avec nous. Laurent Larcher qui est reporter de guerre au quotidien La Croix et qui a été également enseignant. Comment vous voyez, vous qui avez l'expérience du terrain de la guerre, Laurent Larcher, vous étiez récemment sur le front ukrainien, est-ce que vous pouvez nous dire comment vous réagissez face à cette élaboration juridique des hommes? Est-ce qu'il n'y a pas là quelque chose de vain? Comment vous voyez ça?
4: Ou
2: d'indispensable peut-être?
4: Je n'oserais pas dire que c'est vain, bien entendu c'est absolument indispensable. Ensuite, comme vous l'avez si bien rappelé, c'est une réflexion sur la longue durée. Mais l'expérience montre, et on est bien obligé de le dire, que cette expérience, cette réflexion, cette tentative, au fond, de canaliser la violence et le recours à la force entre les hommes pour régler un conflit ou pour satisfaire une ambition, échoue.
2: Oui, c'est un constat d'échec que vous faites.
4: Ça ne veut pas dire que cet effort n'est pas nécessaire. Je dirais même qu'il est indispensable. On réussit à obtenir des équilibres, des paix, mais comme j'aime à dire, toutes les guerres, toutes les racines des guerres grandissent en temps de paix. Et ça, c'est très important, je pense, à le saisir. Donc, encore une fois, ça n'annihile pas cette réflexion et cette nécessité. Je vois, par exemple, dans l'armée française...
2: Oui, que vous côtoyez régulièrement sur le terrain.
4: Et dans toutes les armées, les grandes armées occidentales, il y a cette réflexion, justement. Enfin, je pense que la manière dont ils conçoivent l'exercice du feu, par exemple, mm-hmm. est inspirée aussi hein, par cette réflexion chrétienne, grecque, latine,
5: oui, très ancienne.
4: Mais aussi philosophique, parce qu'il oui. y a aussi Kant hein, qui réfléchit mm-hmm. à tout ça. Donc, c'est évidemment, ça travaille l'Occident. Pour autant, voilà, la guerre est là. Elle était là avant que nous soyons nés. Elle était là avant Cicéron. Mmh. Vous parliez d'Aristote, là je suis en train de relire Thucydide, relisons aussi Hérodote, enfin moi j'aime beaucoup les Grecs,
5: oui.
4: C'est très clair que, et d'ailleurs c'est intéressant parce que dans Thucydide quand il réfléchit sur la guerre du Péloponnèse, il montre que c'est pas la paix qui est en vue, c'est la sécurité. Mmh. On fait la guerre pour se protéger.
5: Pour se protéger,
4: oui.
5: C'est le fameux adage, si vis pacem,
4: oui, mais attendez,
5: parabellum.
4: Ce qu'on entend la paix aujourd'hui n'est oui. pas forcément celle à laquelle oui. par exemple les Grecs, du mm-hmm. moins Thucydide, la concevait et l'apercevait. Donc voilà, ça existait avant nous, ça existe avec nous, enfin cette guerre, et elle existera après nous. Mm-hmm. Je le crains. Ceci dit, il ne faut pas en déborder, il faut évidemment faire ce que l'on peut pour maîtriser, canaliser cette violence, imposer, peut-être même par la violence, des règles, si je peux dire, d'humanité dans la manière de concevoir l'exercice de la violence.
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5: Vous êtes bien sur RCF Notre-Dame, au micro Frédéric Mounier. Nous sommes aujourd'hui en compagnie de nos trois invités, Agatha Zielinski, maître de conférence aux facultés Loyola Paris, Sylvie Bucari de Pontoile, présidente de Justice et Paix France au sein de la Conférence des évêques de France, et enfin Laurent Larcher, reporter de guerre au quotidien La Croix. Et avec eux trois, eh bien, nous essayons de mieux comprendre cette notion de guerre juste. Alors, Sylvie Bucari de Pontoile nous a expliqué d'où vient cette notion à travers Cicéron, Saint-Augustin, Saint-Thomas d'Aquin, Grotius et encore bien d'autres. Laurent Larcher nous a expliqué cette difficulté qu'il y a à concevoir cette notion de paix, ce qu'il a constaté sur le terrain, comment maîtriser ou canaliser la violence. Agatha Zielinski, vous qui êtes philosophe, on va reprendre le fil de l'histoire tout à l'heure pour voir où nous en sommes dans la doctrine de l'Église concernant la guerre juste, mais quel regard vous portez sur cette réflexion permanente de l'humanité, en quelque sorte pour canaliser sa propre violence, pour tenter de la maîtriser?
6: Ce qui m'a frappé dans l'histoire qu'on vient d'entendre, c'est combien des éléments qui paraissent être des vertus personnelles, comme par exemple la modération, mais là c'est la modération dans la victoire chez Cicéron, ou bien avoir une intention droite, comme chez Thomas d'Aquin, ici il s'agit de faire triompher le bien commun, comment des vertus qui sont initialement personnelles sont ici orientées vers quelque chose qui concerne le collectif des peuples, l'interdépendance, jusqu'à cet élément du jus post bellum, c'est-à-dire penser l'après-conflit. Et je me dis, ce penser l'après-conflit, c'est à la fois une question de justice, mais aussi une question de justesse. C'est-à-dire, moi, il me semble vraiment, dans certains des conflits qu'on voit aujourd'hui, moi, ce qui me choque, ce qui me démoralise le plus, c'est l'impression de la part de certains dirigeants qu'ils ne pensent pas l'après. Et qui ne pense pas que l'après risque d'être pire. Je ne sais pas si on peut nommer des lieux de conflit, mais par exemple, ce qui se passe à Gaza, c'est vraiment cette impression que rien n'est fait pour penser un avenir commun. Je pense que pour moi, c'est ça qui est le plus difficile à penser et peut-être à considérer aussi. Et une autre chose que je me disais, mais peut-être on en reparlera, c'est cette question, est-ce que la guerre est inhérente à l'être humain ?

0: On va encore avancer avec Sylvie Bucary de Pontoile pendant quelques minutes sur cette histoire. Il y a un épisode que vous n'avez pas évoqué, mais je pense que nos auditeurs et nos auditrices peuvent l'avoir en tête. C'est la question des croisades. Comment est-ce que cet épisode historique s'est inséré dans ce continuum de réflexion que vous nous avez rappelé, Sylvie Bucary de Pontoile? Est-ce qu'il s'agissait d'une guerre juste, d'une guerre sainte? Et quelles étaient les justifications, s'il y en avait à l'époque?
1: Alors, évidemment, toute la difficulté, et c'est un des obstacles majeurs, c'est de relire l'histoire passée avec la lecture de nos critères de discernement d'aujourd'hui. Et clairement, les croisades, guerre sainte d'ailleurs, ça pourrait nous faire réfléchir lorsque l'on parle de la guerre sainte côté de l'islam et pour lequel on va avoir un regard extrêmement critique. Eh bien, c'est peut-être l'envers de la médaille aussi du côté de l'histoire du christianisme, car nous avons nous aussi fait une guerre sainte. Malheureusement, l'histoire nous a montré que cette guerre sainte n'était certainement pas portée par la justice. Pour reprendre vos termes, par la justesse. Et si on la relie à l'aune des critères actuels de la guerre juste, évidemment, il ne s'agissait certainement pas d'une guerre juste au regard de ces critères.
0: Alors, poursuivons notre travail historique, Sylvie Bucary de Pontoile. Nous avions quitté l'histoire avec Jean-Jacques Rousseau. Les Lumières sont arrivées, le 19e siècle, et puis les deux guerres mondiales. Comment est-ce que cette réflexion sur la question de la guerre a évolué ?
1: Au fond, toute cette évolution historique n'avait qu'un objectif pendant des siècles, c'est d'essayer de trouver les moyens de limiter au maximum, au fond, le recours au conflit armé, autrement dit le recours à la guerre. Et on se préoccupait finalement d'un seul enjeu, comment ne pas légitimer au fond la guerre. Quelles étaient
0: c'était ça la question, oui.
1: C'était vraiment ça la question. Et du coup, finalement, on peut dire que jusqu'à il n'y a pas très longtemps, la doctrine sociale sur la guerre juste considérait que dans des cas extrêmement réduits, la guerre pouvait être reconnue comme légitime à condition finalement de remplir 5 critères, dont il faut d'ailleurs dire, je le mentionnerai, que l'un d'entre eux n'est quasiment plus mis en avant aujourd'hui dans la doctrine sociale. Alors, on va retrouver les critères classiques qu'on a déjà évoqués,
0: anciens,
1: la juste cause, c'est-à-dire là, ici, on engage la guerre si on répond à un dommage durable, grave, certain, au fond, si on est victime d'une agression. Et quelque part derrière, vous l'avez évoqué tout à l'heure, c'est l'ouverture au droit à la légitime défense. On pourrait même d'ailleurs se poser la question de savoir s'il y a, je vais aller pousser le bouchon jusqu'au bout, un devoir de légitime défense. Deuxième critère, c'est l'ultime recours, c'est-à-dire qu'il faut avoir épuisé toutes les possibilités de règlement pacifique. Troisième critère, c'est la proportionnalité du recours à la force. Autrement dit, on ne doit pas utiliser des armes qui causeraient un dommage plus grand que celui qu'on veut éliminer. Quatrième critère, c'est que la guerre doit être déclarée par une autorité légitime qui seule a le pouvoir d'utiliser la force. Et enfin, cinquième et dernier critère qui n'est quasiment plus utilisé, c'est ce qu'on appelle l'espérance de succès. Autrement dit, il faut avoir de sérieuses raisons de penser qu'on va réussir à désarmer l'agresseur.
0: Un grand merci à vous, Sylvie Bucary de Pontoile, pour nous avoir aidé à reparcourir à nouveau frais ce long chemin, peut-être ce long chemin de la réflexion de l'Église autour de la question de la guerre. Nous arrivons au terme de ce premier épisode de cette série de 3 « Où va la vie ?» consacrée à la question de la guerre juste. La semaine prochaine, vous entendrez à nouveau Laurent Larcher, reporter de guerre au quotidien La Croix, qui nous dira comment est-ce qu'il a vécu, comment est-ce qu'il vit sur le terrain ces différents critères. nucléaire que nous venons d'évoquer. Et puis vous entendrez également Agata Zielinski.

qui est avec nous, maître de conférence en philosophie aux facultés Loyola Paris, qui sont nos partenaires. 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Un grand merci également à notre réalisateur Cédric Coba. 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La semaine prochaine, nous poursuivrons cette passionnante conversation. Nous rentrerons de plein pied dans le XXe siècle, les deux guerres mondiales, et puis nous verrons en quoi est-ce que la réflexion autour de Vatican II a pu changer sur cette question de la guerre juste. Un grand merci pour votre fidélité et à la semaine prochaine. Thank you.

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0: Bonjour, bonjour à toutes et à tous et bienvenue dans le téléphone du dimanche. On peut très certainement en vouloir beaucoup, beaucoup à quelqu'un d'avoir commis une faute au point d'aller en prison et pourtant n'avoir qu'une envie, continuer à le voir et continuer à lui parler. Entre deux parloirs, il y a encore et toujours RCF Notre-Dame et les messages des familles de détenus transmis à l'antenne chaque dimanche, dès aujourd'hui.
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0: 04 28 29 04 17 est le numéro qu'a composé Rosa pour déposer son message.
3: Bonjour, c'est un message de Rosa pour Christiane à la prison de Valence. J'aimerais lui donner un message et s'il ne l'écoute pas, s'il y a des garçons qui sont à son étage, dans sa cellule ou à côté ou dans la même promenade que lui, s'il vous plaît, si vous pouvez lui donner le message. C'est un message de Rosa pour Christiane à la prison de Valence. Il est entré à la fin du mois d'août, le 29 ou le 30. Oui, c'est ça. Et j'aimerais en fait qu'on lui dise que j'ai bien fait le mandat pour qu'il ait de quoi s'acheter des choses. J'ai fait les démarches pour le parloir, pour moi et pour son fils. Et j'ai fait aussi la démarche pour la ligne téléphonique. La seule chose, je suis désolée si je n'ai pas apporté le linge cette semaine, comme j'avais prévu. En fait, j'ai eu personne pour me garder mes enfants et qu'eux, ils ne sont pas au courant de ce qui lui arrive. Je n'ai pas voulu leur expliquer pour ne pas les inquiéter. Du coup, je ne peux pas venir avec eux. Et c'est pour ça que je n'ai pas apporté le linge cette semaine. Je vais l'apporter. Là, on est dimanche. Et ce message sera écouté dimanche. Donc moi, la semaine qui vient, là, c'est sûr que j'apporterai le linge. Tout le reste est fait. Donc j'aimerais aussi dire que on pense à lui, qu'il nous manque, voilà, que son fils pense à lui aussi, et que j'espère qu'on se verra très bientôt. Merci aux garçons qui pourront passer ce message. C'est un message de Rosa pour Christiane à la maison d'arrêt de Valence. Merci beaucoup.
0: On écoute le message de Sophie.
4: Salut, c'est un message pour Blanche. Ben, c'est Sophie là. Écoute, j'espère que tu vas bien. J'ai bien reçu ton courrier. Merci beaucoup. En plus, tu me racontes plein de trucs hyper intéressants, j'ai trouvé. Franchement, j'espère que tu gardes le moral. Et pour la lettre à la radio, écoute, je vais mener l'enquête. Hein. Que bon, tu vois, c'est toujours pareil. Hein. L'été, on dirait que la vie s'arrête. Alors, ils sont partis en vacances, alors peut-être ils ont mis le courrier de côté, je sais pas. On va voir. Écoute, j'espère que tu gardes le moral, que vous avez moins chaud. Ici, quand même, il fait moins chaud. Et oui, t'as vu ça, les timbres, ils vont encore augmenter. Bientôt, ce sera un grand luxe de pouvoir s'envoyer une lettre. Franchement, c'est un délire. Le bonjour à Jean-Luc et Gégé, les amis. Plein de force à toutes les personnes enfermées à Caen et ailleurs et puis voilà et bisous à tout le monde, ciao.
0: Ce message nous est parvenu par mail de la part de Philippe pour Christina en détention à Versailles. Christina, je ne sais pas si vous recevez mes lettres en ce moment, mais même dans cette période d'obscurité, les étoiles finissent toujours par briller. Je pense beaucoup à vous tous les jours que Dieu nous donne. Votre famille est aussi avec vous par la pensée. Vous n'êtes pas seule, Christina. Que Dieu et la force soient avec vous. Nous serons là, avec vous, en toutes circonstances. Je vous embrasse, Philippe. Également, parvenu par mail, ce message de CC pour Auré. Tu es une partie de moi. Cette partie qui est avec toi fait que je ne suis plus moi, loin de toi, et quand rien ne va. J'ai besoin de toi comme de l'air et de l'eau. Je t'aime et t'aimerai pour toujours. Et ce dernier message, reçu par mail également, pour Mikey Mike, je pense à toi, ainsi que Vidir, on t'aime très fort, ta maman.

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0: On écoute à présent le message de Laurence pour son frère Gérard.
1: Bonsoir, c'est pour son pénitentiaire de Caen. Bonjour mon frère, j'espère que tu vas bien. Écoute, moi ça va, hein. Tu me manques terriblement, mais c'est comme ça malheureusement. Je ne pourrais pas venir te voir dans l'immédiat, je suis trop fatigué. J'en suis bien triste, parce que vraiment, ça fait trop longtemps que je ne t'ai pas vu, tu me manques vraiment. Mais bon, t'inquiète pas, je pense fort à toi, je t'aime. Voilà. Passe bien le bonjour à Jean-Luc. Et je te dis à très bientôt, j'espère, vraiment, de tout mon cœur, mon frère. Je t'aime. À bientôt. Prends soin de toi surtout. D'accord? Allez, bisous.
0: Voici un dernier message pour qui se reconnaîtra.
2: Message d'un bébé chat pour son petit chat. Mon chat, la journée a été difficile, mais elle est passée et j'ai pensé à toi. Tu m'as beaucoup manqué, j'aurais préféré que tu sois là avec moi. Maintenant, c'est comme ça. Tu manques beaucoup. Tu manques beaucoup à mon cœur. J'espère que toi, ça va, que ça va avancer pour toi, qu'on arrivera à un moment donné à se voir. Je te fais plein de bisous, je t'aime. T'es dans toutes mes pensées et je te fais plein de bisous. À plus tard, mon chat.
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0: Tout commence par quelques mots griffonnés au dos d'une carte postale qui aura mis 17 ans à arriver. Je pense à vous. Je vous aime. Ils sont signés de Charles, le père d'Antoine parti 20 ans plus tôt sans laisser d'adresse. Avec son meilleur ami et sa jeune sœur, Antoine part sur les traces de ce père fantôme. Loin est le tout premier roman d'Alexis Michalik. Lorsque les roues de l'appareil quittent la piste, il entend son cœur accélérer. Mais ce n'est pas la peur de mourir, c'est l'excitation de l'inconnu, l'envie d'un ailleurs, la promesse d'une aventure. C'est ce qui soufflait aux Vikings, aux aborigènes, aux Indiens, aux explorateurs espagnols de pousser toujours plus loin leur frêle esquif face à un océan gigantesque, bravant les dieux instables des mers, du vent et du tonnerre. C'est l'audace de l'être humain, le désir de savoir, la soif d'apprendre, le besoin de découvrir. C'est l'amour de l'inconnu, la perspective de trembler, de rire, de tout perdre ou de tout gagner, de chercher sans fin la réponse aux questions que l'on se pose. Tant qu'il existera quelqu'un pour se questionner, l'humanité vivra, avancera, reculera, s'effondrera et renaîtra de ses cendres.

Et voilà pour cette première émission de la nouvelle saison qui s'ouvre en ce dimanche 6 septembre 2026. De nouveaux messages dimanche prochain à 12h30 et 22h45. Pour cela, les familles et les proches de détenus peuvent composer dès maintenant le 04 28 29 04 17 pour déposer leur message de soutien. RCF, Notre-Dame et toute l'équipe du téléphone du dimanche vous souhaite une bonne rentrée. Merci à Nicolas à la technique, merci à tous pour votre écoute et haut les cœurs!

0: Célébrons à présent, comme chaque jour, votre prière monastique.
1: Prenons la direction du Morbihan pour prier avec les moines cisterciens de Timadoc.

0: Mais bien-aimés, puisque Dieu nous a tant aimés, nous devons aussi nous aimer les uns les autres. Dieu, personne ne l'a jamais vu. Mais si nous nous aimons les uns les autres, Dieu demeure en nous et son amour atteint en nous sa perfection. Et nous, nous avons reconnu et nous avons cru que l'amour de Dieu est parmi nous. Dieu est amour. Celui qui demeure dans l'amour demeure en Dieu et Dieu en lui.
1: Mon âme exalte le Seigneur, exulte.

Père très aimant, vers toi monte le cri de notre communauté. Apprends-nous par ton esprit à nous aimer en vérité les uns les autres comme tu l'attends de nous. Très aimant, vers toi monte le cri de ton Église. Donne-lui par ton esprit de manifester au monde l'immensité de ton amour.

Père très aimant, vers toi monte le cri des affamés, des isolés, des prisonniers, des torturés et de tous les mal-aimés de la terre. Accorde-leur par ton esprit le courage de la foi et la joie de l'espérance. Père très aimant, vers toi monte le cri de la création entière encore en travail d'enfantement. Fais lever sur elle par ton esprit le jour de la délivrance promise en ton Fils Jésus, notre Sauveur.

Père, nous te rendons grâce de nous avoir manifesté aujourd'hui ta miséricorde. Qu'elle s'étende sur tous ceux que tu confies à notre prière et qu'elle apporte à tous les hommes ta paix. Par Jésus.

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1: Bonjour à tous et bienvenue dans l'émission Génération Laudato Si. Dans cette émission, nous allons à la rencontre, semaine après semaine, de ceux qui expérimentent, réfléchissent et agissent pour mieux prendre soin de la maison commune et des plus fragiles. Pour démarrer cette nouvelle saison, nous avons choisi de nous installer dans le site des Courmettes, un écrin de verdure dans les Alpes-Maritimes, géré par l'association protestante Arocha France, une association pionnière dans la protection de l'environnement qui souhaite préserver le vivant et mobiliser les chrétiens autour de ces enjeux. Car oui, il s'agit bien d'une question de foi. Les chrétiens sont invités à cultiver et garder le jardin du monde, comme l'expliquait le pape François dans l'encyclique Laudato Si. Mais comment cela se traduit-il concrètement? Nous allons décrypter ce lien entre foi et écologie pendant plusieurs semaines en compagnie de l'association Arocha. Et pour cette première émission, je retrouve Jean-François Mouhot, le directeur d'Arocha France.
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1: Il y a un peu d'oiseau.
2: Jean-François Mouhot, bonjour.
1: Bonjour Marine.
2: Alors, je le disais en introduction, nous sommes dans ce domaine, ce magnifique domaine des Courmettes, près de Tourrette-sur-Loup, dans les Alpes-Maritimes. C'est un lieu que vous connaissez bien, Jean-François?
1: Oui, je connais bien. Ça fait 12 ans que je travaille ici, ouais, donc je le connais bien. J'ai même vécu un petit peu ici, quelques mois aussi.
2: Est-ce que vous avez un lieu préféré ici?
1: Alors, j'aime beaucoup l'ensemble du site, c'est 600 hectares, donc c'est vaste, avec beaucoup de forêts, des pâturages, la montagne. Et j'ai la chance aussi de venir régulièrement à pied le matin. J'habite dans un village qui se trouve au pied de la montagne, à 400 mètres d'altitude, et je viens à pied, souvent donc rando, boulot, dodo, comme on pourrait dire. Plutôt que de prendre le métro pendant une heure, je marche pendant une heure dans la nature. Donc c'est un sentier magnifique que j'ai beaucoup de joie à prendre chaque matin. Et quand j'arrive ici, c'est toujours un émerveillement parce qu'on a la vue sur la mer devant nous. Il y a les oiseaux qui chantent. On voit souvent des sangliers, des cerfs, des biches et d'autres faunes, des oiseaux. Donc c'est voilà, que demander de plus en venant au boulot le matin, quoi.
2: Donc ici au domaine des Courmettes, il y a beaucoup de verdure. On peut le voir autour de nous. Il y a aussi des bâtiments assez anciens.
1: Oui, c'est un bâtiment donc, qui se trouve ici sur le site, qui est un ancien sanatorium. C'est un pasteur qui avait acheté ce site en 1918, donc juste après la fin de la Première Guerre mondiale, à une époque où la tuberculose était un des fléaux qui tuait beaucoup d'enfants en particulier. Il avait été inspiré d'acheter donc un domaine agricole à l'époque qui, après la Première Guerre mondiale, était un peu tombé en désuétude. Il y avait plus personne pour s'en occuper. Il avait racheté ce domaine et il a demandé, donc il a fait venir des ouvriers pour construire des terrasses sur un bâtiment de ferme existant. C'est Auguste Perret, un architecte très connu, qui a fait ces terrasses. Le domaine appartient à une association protestante qui s'appelle Amiral de Coligny, qui possède ce domaine depuis 1918 et qui l'a confié en gestion à l'association Arocha il y a 20 ans environ. Mmh.
2: Alors vous, Jean-François, vous êtes directeur d'Arocha France, vous êtes universitaire de formation et vous avez dirigé ce lieu pendant 6 ans avant de faire une année de césure en Nouvelle-Zélande dont vous êtes revenu il y a quelques semaines. Racontez-nous en quelques éléments clés votre parcours.
1: Oui, alors ça faisait 12 ans que je travaillais pour l'association Arocha, donc déjà 6 ans effectivement comme directeur de ce site ici, puis 6 ans comme directeur national de l'association. Et voilà, j'avais à cœur de prendre un peu de recul par rapport à des occupations qui sont souvent très très prenantes. J'avais pas du tout l'intention de partir en Nouvelle-Zélande, qui est à l'autre bout du monde avec un bilan carbone assez considérable. On priait depuis pas mal de temps avec ma femme aussi que les portes s'ouvrent ou se ferment en fonction de voilà où Dieu voulait nous conduire, et toutes les portes se sont ouvertes là clairement, donc on n'a pas hésité, voilà. Et puis on en a profité pour faire des étapes en route, parce que quitte à aller à l'autre bout de la terre, ben autant voir un petit peu des choses au milieu, donc voilà.
2: Et ben on va s'installer en plateau et puis on va poursuivre cet entretien ensemble.
1: Merci.
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2: Jean-François Mouhot, vous êtes donc directeur de l'association protestante de protection de l'environnement Arocha France, une association qui est née au Portugal en 1983. Dans quel contexte a-t-elle été créée ?
1: Alors, elle a été fondée par un couple missionnaire britannique, Peter et Miranda Harris, qui sont partis donc au Portugal avec l'idée de créer un centre qui allait allier un petit peu leur foi chrétienne. Et Peter était passionné notamment d'oiseaux et d'ornithologie, et il voulait avoir un endroit où des gens qui étaient sensibles à l'écologie pouvaient venir en tant que chrétiens pour protéger l'environnement, à une époque où le Portugal était en train de rentrer dans l'Union européenne et était en train de se bétonner à vitesse grand V. Et donc et il accueillait aussi beaucoup de routards qui étaient en recherche spirituelle, rituels, qui savaient pas trop quoi faire de leur vie et qui venaient souvent, ils se retrouvaient autour d'une table et ils partageaient à la fois leur passion pour la protection de l'environnement, la passion pour les oiseaux, pour prendre soin de la création autour de nous, et la passion de l'évangile. Donc tout ça réuni ensemble autour de cette table du premier centre qui, donc Arocha, ça veut dire le rocher en portugais, et le nom est resté, et puis maintenant ça a essaimé dans 23 pays du monde actuellement.
2: 23 pays et 6 continents, donc c'est vraiment présent sur la planète entière.
1: C'est présent sur tous les continents de la planète, effectivement, sauf l'Antarctique. Et effectivement, donc c'est une association qui a beaucoup grandi depuis un peu plus de 40 ans, bientôt 45 ans. Donc il y a 32 organisations en plus des 23 organisations nationales, dont Arocha France. Il y a aussi 32 organisations amies, c'est-à-dire c'est des groupes de personnes qui sont associées dans les mêmes objectifs et qui s'associent d'une manière ou d'une autre avec Arocha. Pour vous donner un désordre de grandeur, on protège environ 2 millions d'hectares, donc soit 20 000 km². On travaille sur environ 650 espèces menacées ou d'importance nationale. Chaque année, il y a environ 20 000 personnes qui sont formées théologiquement au lien entre la foi et l'écologie. On forme aussi environ 45 000 personnes par an à l'éducation à l'environnement. Donc ça, c'est souvent des enfants d'école ou des jeunes générations qui sont formées. Et puis, on a environ 10 000 églises qui collaborent à des formes de programmes comme Église Verte ou Eco-Church. Donc, Église Verte en France a été modelée au départ sur un modèle qui venait de Arocha, Grande-Bretagne, qui s'appelait Eco Church, qui aujourd'hui réunit plus de 9000 églises en Grande-Bretagne. Mmh. Donc on a aussi tout un réseau d'Eco Church dans le monde. Voilà. Alors en France, c'est un cas un petit peu particulier parce que Eco Church n'est pas... Enfin, Église Verte est devenue une association indépendante qui au départ était... administré avec Arocha, enfin c'était on portait administrativement Église Verte, et puis aujourd'hui donc c'est devenu une association indépendante œcuménique. Voilà.
2: Et ça rejoint vraiment la mission d'Arocha, qui est de à la fois sensibiliser les chrétiens et en même temps agir sur le terrain.
1: Tout à fait, voilà, c'est les deux piliers de notre action sur lesquels on a travaillé depuis le début.
2: Et pourquoi c'est important de tenir les deux? Pourquoi on ne pourrait pas juste être en église, être chrétien ou alors sensibiliser sur le terrain?
1: Alors l'idée derrière tout ça, c'est que quand on travaille concrètement sur le terrain, on est plus, entre guillemets, que juste des personnes qui allons parler de façon théorique de la crise écologique, puisqu'on travaille activement dans des milieux naturels et on essaie d'agir au niveau de ce qui nous entoure immédiatement, concrètement.
2: Comment ça se traduit, ces deux axes de sensibilisation et de conservation de la nature ?
1: Alors sur le premier axe, donc, qui est de prendre soin du vivant, on va dire, on a donc deux parties un petit peu distinctes, mais qui sont complémentaires. D'abord, pour protéger un écosystème, il faut commencer par le comprendre, quelles sont les menaces. Donc si je prends un exemple concret, dans la vallée des Baux, où on travaille depuis plus de 25 ans, il y a un oiseau un peu emblématique d'Arocha qui s'appelle le rolier. Et cet oiseau, il est menacé, notamment parce que... Alors il a fallu comprendre... Pourquoi les nombres d'oiseaux diminuent? Quelles sont les menaces? Donc, il a commencé par falloir faire des études sur cet oiseau. Et notamment, donc, on a commencé à installer des nichoirs artificiels parce qu'un des problèmes, c'était que les nichoirs, les cavités naturelles où les oiseaux nichent avaient tendance à diminuer pour différentes raisons. Donc, il a fallu d'abord identifier cette menace-là. Ensuite, on a commencé à mettre des nichoirs. Mais ensuite, il fallait s'assurer que ces nichoirs n'étaient pas ce qu'on appelle des pièges écologiques. Un piège écologique, c'est un peu l'équivalent du bonbon pour les enfants. Vous pouvez attirer des enfants en leur donnant des bonbons, mais ça va les faire venir, mais c'est pas forcément bon pour eux. Ça leur donne des caries. Donc les nichoirs attirent les oiseaux, mais est-ce que on voulait savoir, par exemple, est-ce que leur survie dans les nichoirs était supérieure à celle qu'ils auraient dans des nichoirs naturels? Donc ça, c'était par exemple l'objet de la thèse de mon collègue Timothée.
2: Qu'on retrouvera dans plusieurs
1: épisodes. Voilà. Voilà. Donc, il y a une partie d'abord étude, compréhension, et puis ensuite, action de remédiation, donc ce qu'on appelle les actions de conservation. Donc, une fois qu'on a identifié correctement les menaces, parce que des fois, on ne sait même pas s'il y a vraiment une menace ou pas sur une espèce. Voilà. Donc, il y a cette partie d'abord de comprendre et ensuite de protéger.
2: Et il y a du coup cette partie aussi d'être chrétien. Enfin, qu'est-ce que
1: oui.
2: ça change?
1: Alors, on essaie de mobiliser les églises. L'église universelle chrétienne est la plus grande ONG du monde. C'est 2 milliards de personnes dans le monde. Si on arrivait à mobiliser ne serait-ce qu'une fraction de ces 2 milliards de chrétiens, on pourrait agir, on pourrait avoir un levier extrêmement puissant sur les crises globales que sont le changement climatique, l'effondrement de la biodiversité, l'épuisement des ressources, etc. Donc l'idée, c'est d'aller mobiliser, convaincre les chrétiens pour changer nos façons de faire et aussi convaincre les chrétiens que c'est bien un sujet de chrétiens, c'est bien un sujet qu'on peut adresser en tant que croyant. Et donc on va dans les églises. Alors on a plusieurs, on va dans les églises pour mobiliser les chrétiens, pour essayer de mobiliser les chrétiens. On a plusieurs outils pour ça. Donc on a tout un réseau en France qui s'appelle le réseau des ambassadeurs d'Arocha, qui sont donc des bénévoles. On en a environ 140 qui sont répartis sur toute la France. Ce sont des bénévoles qui se regroupent dans des groupes locaux, ou parfois ils n'ont pas de groupes locaux dans le sens où ils sont peut-être parfois isolés. Mais l'idée, c'est de, au niveau local, de pouvoir de faire des interventions dans les églises, par exemple, ou de mobiliser des chrétiens sur des sujets, par exemple, de collecte de déchets ou des actions de conservation dans l'endroit dans lesquels ils se trouvent. Et donc on essaie, voilà, aussi au travers de publications, d'interventions dans des médias comme aujourd'hui par exemple, on a un certain nombre d'ouvrages. Donc on essaie vraiment de notre conviction, c'est que si les chrétiens peuvent être mobilisés sur ces questions, le monde peut changer. Avec je dirais aussi bien sûr en comptant sur l'aide du Saint-Esprit, parce qu'on sait bien qu'on va pas sauver la planète juste avec nos petits bras musclés. Ils sont pas toujours très musclés d'ailleurs.
2: Justement, ce lien entre foi et écologie qui est à la base de cette association Arocha, elle n'est pas évidente pour tous les chrétiens. Je vous donne ici quelques chiffres du sondage de Parlons Climat et Arocha, justement, qui a été fait en 2023. 47% des protestants affirment être sensibles à l'écologie, mais sans faire le lien entre leurs opinions et leur spiritualité. 26% ne voient aucun rapport entre les deux. Et seulement 58% des protestants estiment que c'est le rôle de l'Église que de parler d'environnement et de changement climatique. Comment vous interprétez ces résultats, Jean-François ?
1: Alors, je les interprète dans le sens que c'est un petit peu déprimant, justement, parce que c'est notre travail, justement, d'essayer de convaincre les chrétiens qu'il y a un lien très, très fort entre la thématique. Mais pour moi, ça a toujours été une évidence que, en tant que chrétien, me désintéresser du sort de la planète, mais c'est-à-dire le sort en fait de tous mes prochains en humanité aussi, c'était totalement incompatible de s'en désintéresser. Donc, ça montre qu'il y a encore beaucoup de travail à faire, et du coup, ça montre qu'une association comme Arocha me semble utile pour justement continuer ce travail de conviction. Alors, on pourrait discuter de pourquoi est-ce qu'il y a tant de chrétiens qui font pas le lien, pourquoi est-ce qu'il y a tant de chrétiens qui sont toujours dans une forme de ce qu'on pourrait appeler du climato-scepticisme, c'est-à-dire de gens qui finalement se posent la question et ne savent pas trop quoi croire par rapport à tous ces discours qu'on entend dans certains médias, des discours qui laissent entendre qu'il y a encore du doute sur la réalité du fait que c'est bien les hommes qui réchauffent le climat, etc. Et donc il y a vraiment encore beaucoup de travail à faire, mais je perds pas espoir parce qu'on voit aussi des progressions régulières.
2: Alors pour prendre un peu de recul, je vous propose d'écouter Rachel Calvert. Elle est présidente d'Arocha. Nous avons recueilli ses propos sur cette question de l'implication en demi-teinte des chrétiens en matière d'écologie.
3: Je pense que nous sommes tous le produit d'une époque et d'un contexte historique et social. Et en France, nous sommes particulièrement marqués par l'idée cartésienne de l'être humain comme maître et possesseur de la nature. Nous parlons des minerais, de l'eau, même les autres êtres vivants comme des ressources à exploiter. Et parfois, en tant que chrétien, on ne réfléchit pas trop au décalage entre cette vision cartésienne de la réalité et le langage biblique qui nous dit que la terre et tout ce qu'elle contient est à Dieu. Je pense qu'il y a d'autres aspects qui jouent aussi. Beaucoup de chrétiens qui sont impliqués dans leur paroisse ont l'impression d'être sous l'eau. Il faut jongler les responsabilités professionnelles, familiales, peut-être des engagements dans le quartier, la paroisse, l'implication en tant que citoyen. Et puis il y a nos petites addictions aux écrans parfois aussi qui nous prennent plus de temps et d'énergie qu'on ne voudrait. Et on a l'impression que s'engager sur le plan du soin de la création, c'est encore un devoir de plus. Parfois, il y a la perception aussi que l'écologie est trop politique, trop clivante, et qu'il vaut mieux éviter les sujets qui fassent. Ou tout simplement un sentiment d'impuissance. Qu'est-ce que je peux changer? Les problèmes sont tellement grands qu'il vaut mieux rester dans son petit quotidien et laisser les hommes et les femmes politiques se poser les questions de climat, de biodiversité, de ressources. C'est plus facile de faire l'autruche que de s'engager.
4: Jean-François Monod, si on repart de la Bible, les textes sont pourtant clairs. Je reprends un verset de la Genèse. En Genèse 2, le Seigneur Dieu prit l'homme et le conduit dans le jardin d'Éden pour qu'il le travaille et le garde. Pourquoi il y a ce décalage qui s'est instauré avec l'Écriture ?
1: Alors, au risque de choquer peut-être certains auditeurs, je dirais que c'est pas si clair que ça, ce que dit la Bible sur, par exemple, donc ce verset, on pourrait dire oui, mais bon, le jardin, ça s'applique uniquement au jardin d'Éden et à des gens qui vivaient il y a plusieurs milliers d'années, voire beaucoup plus longtemps. Ça, c'est une première chose. Il y a d'autres versets qui peuvent être sujets à différentes interprétations. Je prends celui qui dit... Alors, on peut traduire de différentes manières, mais en gros, dominer sur la terre, dans Genèse aussi. Et il y a un historien qui s'appelle Lynn White, qui a écrit un article dans les années 1960, qui accusait justement les chrétiens d'avoir utilisé ce verset pour finalement justifier l'exploitation et la domination et de la terre au cours des siècles. Pour être très clair, et je suis convaincu que la Bible ne dit pas qu'il faut soumettre la terre au sens où certains l'ont interprété, c'est-à-dire une exploitation extrême avec des abus sans nom. Et pour autant, la Bible ne dit pas non plus clairement qu'on ne peut pas exploiter, au sens de faire fructifier, parfois utiliser les ressources de la terre pour faire fructifier la culture et la humaine, enfin le pour faire fleurir l'humanité en quelque sorte. Il y a même des passages dans l'Ancien Testament, par exemple, qu'on peut utiliser pour justifier l'exploitation minière, par exemple, dans Deutéronome. Il y a des textes du Lévitique qui parlent de ça aussi. Et pour autant, la Bible autorise une certaine utilisation, je dirais, presque utilitariste des ressources de la planète. Donc je suis

0: même prendre des œufs dans le nid pour votre consommation humaine, vous en laisserez un certain nombre. Vous laisserez pas les oiseaux, vous laisserez pas la mer. Alors je me rappelle plus les détails, mais il y a des tas de textes finalement qui expliquent qu'on peut faire un certain nombre de choses, mais il faut quand même respecter. Alors on dirait aujourd'hui les équilibres naturels, etc. C'était ce principe-là. Donc voilà, Dieu permet un certain nombre de choses, mais on oublie toutes les limites que Dieu a mis, et il y a énormément de limites dans la Bible. La différence aujourd'hui, c'est que on est tellement plus nombreux et tellement plus puissants grâce à notre technologie et grâce aux énergies fossiles notamment, qui nous permettent de décupler nos forces, que pour la première fois dans l'histoire de l'humanité, notre folie des grandeurs, notre folie de dépassement de limites sans arrêt, amène des conséquences sur la planète qui n'était pas le sujet de la Bible. C'est pour ça que la Bible ne parle pas directement des sujets de l'écologie tels qu'on le comprend aujourd'hui, parce qu'à l'époque, il n'y avait pas de changement climatique, il n'y avait pas d'effondrement de la biodiversité. Mais les principes qui sont mis en place dans la Bible nous pointent très clairement vers le fait que, il faut qu'on fasse très attention et qu'il y a des conséquences à nos agissements.
1: Alors justement, le fait de former, de sensibiliser les chrétiens, ça semble quelque chose d'assez fondamental. On va réécouter la présidente d'Arocha, Rachel Calvert, à ce sujet.
2: Je pense que dans tous les cas, qu'on le veuille ou non, tous les êtres humains sont constamment en train d'être formés. Et soit nous cherchons très intentionnellement à nous laisser façonner par ce que Dieu nous révèle dans sa parole, la Bible, soit nous nous laissons porter tout simplement par les médias, les réseaux sociaux, les différents courants idéologiques ou spirituels qui peuvent être à la mode autour de nous. Et je pense que c'est important en tant que chrétien d'être intentionnel dans ce désir de se former selon la parole de Dieu, la Bible et selon nos traditions chrétiennes aussi. Les défis écologiques et climatiques concernent bien sûr toute l'humanité, pas que les chrétiens. Mais je crois que les chrétiens ont quelque chose de spécifique à apporter au sein de tous ces bouleversements. Je pense à l'apôtre Paul, par exemple, qui nous invite à ne pas nous conformer à la façon de penser de ce monde, mais à nous laisser transformer par le renouveau de notre intelligence, afin de pouvoir discerner ce qui est bon, ce qui est selon la volonté de Dieu. Dieu a un projet pour sa création. C'est un projet qui s'accomplit dans l'œuvre, dans la mort, dans la résurrection de Jésus-Christ. Et c'est Jésus-Christ qui est notre espérance en tant que chrétien pour cette création en souffrance. Et je pense que la formation, la réflexion, l'approfondissement de cette articulation entre notre foi chrétienne et les problèmes actuels, les défis et les bouleversements écologiques est essentiel si les chrétiens veulent remplir leur vocation dans le moment historique qui est le nôtre.
1: Jean-François, comment cette mobilisation des chrétiens, elle s'incarne aujourd'hui, comment ils s'impliquent?
0: Alors, les chrétiens peuvent s'impliquer déjà simplement comme des citoyens, hein, je dirais, comme on est tous appelés, je crois, face à cette crise, à s'impliquer. Donc, ça peut être par des actions concrètes individuelles. Alors, il y a bien sûr toute une question de comment cette crise écologique résonne en nous. Est-ce que ça nous amène à changer dans nos comportements, je dirais, d'un point de vue individuel? Donc, une réflexion sur notre mode de vie, sur l'endroit où on vit, sur les modes de déplacement, sur les vacances qu'on va choisir de prendre, sur la manière dont on gère nos déchets, sur l'accumulation des biens matériels, et sur ce que j'appelle ce que j'appelle, j'aime beaucoup la notion biblique de contentement que je tire de 1 Timothée 6, verset 8, qui dit que la piété avec le contentement est une grande source de gain, et que si on a qu'on est né nu et qu'on va repartir à la fin de notre vie aussi nu, qu'on n'a rien à porter dans ce monde et qu'on n'emportera rien de ce monde.

0: En tant que chrétien, on est vraiment invité à vivre plus simplement par amour de Dieu et par amour pour notre prochain. Donc, il y a vraiment, je pense, en tant que chrétien, un appel. Finalement, je dis souvent, si on était des meilleurs disciples de Christ, il n'y aurait pas de crise écologique. Je veux dire, si collectivement, on montrait une vie simple, que la richesse ne vient pas de la possession matérielle, mais des relations qu'on peut avoir, on aurait vraiment... il n'y aurait pas de changement climatique et il n'y aurait pas de ces limites qui sont franchies sans arrêt. Donc ça, c'est, je dirais, à l'échelle individuelle. Mais je pense aussi que, clairement, comme on l'a dit plus tôt, le changement climatique ou l'effondrement de la biodiversité ou la pollution sont des problèmes aujourd'hui qui sont vraiment des problèmes globaux à l'échelle de la planète. Et clairement, même si je vis comme un saint, ce que je ne suis pas, je vais pas avoir un impact ça va être une goutte dans l'océan. Donc on est aussi appelé, je crois, à être des agents de transformation du monde autour de nous, par la puissance du Saint-Esprit. Encore une fois, c'est pas par nos propres forces, mais par la prière. Donc, je pense qu'aussi, en tant que chrétien, on est appelé à prier pour ces sujets. Et bien sûr, à mettre la prière à plus de force, je pense, si on est en cohérence, si on essaie d'être en cohérence avec ce qu'on vit intérieurement et ce qu'on vit dans notre vie quotidienne. Donc, voilà, les chrétiens peuvent aussi prier. J'invite aussi... les auditeurs à réfléchir à s'investir, peut-être réfléchir à leur implication dans leur travail tous les jours, puisque ça, c'est quelque chose qu'on oublie souvent, mais on peut, et moi j'ai fait ce choix et j'en suis très heureux de consacrer ma vie à cette question et de pouvoir justement se dire, bah tiens, non, est-ce que mon travail est en adéquation avec ce que je fais, avec mes valeurs, avec ce que je me sens. Moi, j'ai senti clairement Dieu m'appeler à travailler pour ça. Donc tout le monde n'est pas forcément appelé à ça, mais je vois aussi qu'il y a beaucoup de gens qui sont dans des boulots qui leur plaisent pas, qui sont pas en adéquation avec leurs valeurs. Et j'invite à, finalement, il y a un groupe qui s'appelle 80 000 heures, qui dit qu'on passe 80 000 heures de notre vie à travailler, pendant un paquet d'heures. Et peut-être il y a des auditeurs ici qui se disent, mais en fait, je suis en train de travailler pour quelque chose qui ne fait pas de sens ou qui n'a pas de, et j'ai envie de m'investir dans autre chose. Voilà, il y a peut-être moyen de recentrer sa vie sur quelque chose qui a plus de sens.
1: Et peut-être pour terminer, pour clore cette émission, pour les auditeurs, donc vous avez donné beaucoup de choses concrètes sur lesquels ils peuvent déjà se mettre en route. Peut-être aussi, on peut rajouter qu'en tant que chrétien, on a cette espérance qui est un peu notre boussole.
0: Tout à fait. Dieu ne va pas abandonner la terre à notre péché, puisqu'on est en train de détruire la terre, en fait, par notre façon de vivre. Donc, on peut se lamenter, mais en même temps, regarder à cette espérance ultime de cette création qui, ultimement, on le sait, va être renouvelée entièrement et sera un endroit où il n'y aura plus ni pleurs, ni grincements de dents. On a cette espérance qui nous fait tenir.
1: Merci beaucoup Jean-François Mou d'avoir été notre invité dans ce tout premier épisode de cette nouvelle saison de Génération Laudato Si. Merci également aussi des Courmettes de nous avoir accueillis. Merci à l'équipe qui a préparé cette émission, Stéphanie Tesson, Lourane Sarraoui et Raphaël Ferreira pour les moyens techniques. Et je vous donne rendez-vous samedi prochain pour poursuivre notre réflexion avec Arocha, où nous découvrirons plus spécifiquement la vocation de ce site des Courmettes. À très bientôt dans Génération Laudato Si.

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2: Depuis une vingtaine d'années, la puissance mobilisatrice du concept d'Indo-Pacifique a imposé une nouvelle image de l'Asie, c'est-à-dire une nouvelle représentation stratégique de l'Asie, où la dimension Indo, qui désigne aussi bien l'Inde que l'océan Indien, a trouvé sa place aux côtés du Pacifique. Pourquoi cette émergence du concept d'Indo-Pacifique ? Et le concept conserve-t-il toujours la même capacité d'entraînement ? Pour le dire d'une formule, l'Indo-Pacifique existe-t-il encore ? Pour répondre au micro de Planisphère, nous avons la joie de recevoir Marianne Perrondoise, directrice de recherche à l'IRIS, où elle est co-responsable du programme Asie-Pacifique et dirige l'Observatoire géopolitique de l'Indo-Pacifique. Marianne Perrondoise et Valérie Niquet ont signé l'Indo-Pacifique, nouveau centre du monde aux éditions Talendier. Enfin, Marianne Perrondoise vient de publier une géopolitique des mers et des océans au Cavalier Bleu. Bonjour Marianne Perrondoise.
3: Bonjour Pierre Verluise.
2: À son origine, voici deux décennies, l'Indo-Pacifique est-il une construction géopolitique solide ?
3: Alors oui, c'est vrai que dès le début, on s'est posé des questions. Il y a eu une interrogation, évidemment, sur l'agenda caché de ce concept qui émerge et qui est quand même très ambitieux puisqu'il veut remplacer un concept habituel, en tout cas une dénomination habituelle pour représenter l'Asie-Pacifique et qui fait référence quand même à cette association des grands pays de la zone depuis la fin de la Seconde Guerre mondiale avec le Forum pour l'Asie-Pacifique donc que l'on a en tête et qui veut développer économiquement cette région. Et donc on a déjà une construction en tête et cette construction, ma foi, c'est ce qu'on désigne aussi comme l'Asie orientale, c'est-à-dire les grandes économies de l'Asie du Nord, la Chine qui est émergente, évidemment, le Japon, la Corée du Sud, l'ASEAN, les 10 pays à l'époque, qui sont désormais 11, comme vous le savez, donc les 10 pays qui forment l'Asie du Sud-Est. C'est vrai que de l'autre côté du Pacifique, il y a les États-Unis et à l'interface l'Australie. Donc l'Asie-Pacifique, quelque part, elle est assez retrécie autour de ces pays. Et donc, dès lors que l'on parle d'Indo-Pacifique, on voit une construction maritime, parce que effectivement surnage, si j'ose dire, le Pacifique, mais avec ce préfixe Indo, on se pose la question, est-ce une connotation océanique ? Est-ce que c'est l'océan Indien ? Mais plus précisément, on va bien comprendre que c'est l'Inde qui est invitée quelque part à faire partie de l'Asie, et qu'on va vouloir rééquilibrer un Pacifique dominé par les Américains, hein, le Pacifique américain post-Seconde Guerre mondiale, mais où commence à émerger la Chine, et que donc ce souci de venir chercher, convoquer l'Indo, c'est bien faire le pari d'une émergence de l'Inde, l'autre grand de l'Asie, de façon à sans doute équilibrer d'un bassin à un autre, ces puissances asiatiques.
2: Aujourd'hui, l'Inde est plus peuplée, légèrement plus peuplée que la Chine, et les deux sont à environ 1,4 milliard d'habitants, c'est-à-dire presque trois fois l'Union européenne, chacune.
3: Donc oui, absolument.
2: Ce sont des mondes.
3: Absolument. Donc il était, je dirais, curieux d'ignorer l'Inde jusqu'à un certain point dans notre vision de l'Asie. Mais encore une fois, ça correspondait davantage peut-être à une vision économique avec un pari sur le développement de la zone qui, c'est vrai, était davantage tiré vers l'Asie du Nord, hein, et les dragons de l'Asie et puis les jeunes tigres que l'on voit avec le Vietnam, la Malaisie et bien sûr Singapour. Donc ça correspond vraiment, je dirais, à un temps de l'Asie, mais du temps économique, on va peut-être passer à un temps plus stratégique, puisque cette puissance économique et politique, eh bien, à cette puissance, à ces dimensions, vont s'ajouter la dimension militaire et un développement, notamment des marines, puisqu'on parle quand même de deux océans, et donc on perçoit d'emblée la dimension maritime de cette construction, une dimension maritime qui reste quand même à connotation économique, puisqu'on pense bien sûr au transport maritime, aux grands échanges, aux flux qui passent, à la prospérité de cette zone, qui est de plus en plus liée à la prospérité de l'Europe. Donc cet Indo-Pacifique, c'est une carte maritime, c'est un souci d'accompagner, en tout cas d'identifier ces flux, et puis surtout d'être présent pour un certain nombre d'acteurs au cœur de ce qui est une forme de dynamique mondiale, de prospérité qui nous intéresse, et en premier lieu les Européens.
2: Ce qu'on appelle la maritimisation du monde.
3: Mais oui, la maritimisation du monde avec ces flux, ces grandes routes maritimes dont on va commencer à parler à partir des années 2000, quand la piraterie somalienne va mobiliser un certain nombre de marines dans les marines européennes.
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2: Marianne Perrondoise, en vous écoutant déjà, j'ai l'impression que dans le concept d'Indo-Pacifique tel qu'il s'est installé depuis deux décennies, il y a une forme de sous-texte anti-chinois. Est-ce que c'est exact ?
3: Alors, un sous-texte anti-chinois. Bon, alors, évidemment, certains vont s'en défendre, puisque la Chine, c'est quand même la puissance émergente, commerciale, économique, mais également politique, qui est présente en Asie, que l'on ne peut ignorer. Et donc ça, une réalité physique.
2: On la voit notamment quand on étudie la hiérarchie des grands ports dans le monde.
3: Absolument. C'est une puissance maritime civile, marchande, avant d'être une puissance militaire. Et enfin, l'un finalement débouche sur l'autre, si on se rappelle des préceptes de l'amiral Mahan, n'est-ce pas, qui avait examiné le développement de la puissance navale américaine, en appuyant sur la nécessité, eh bien, si l'on veut avoir une grande marine marchande, protéger son commerce, protéger sa prospérité, eh bien, il faut avoir une puissante marine de guerre. Et en fait, ce qui se passe, c'est que la Chine va se révéler très mahanienne. Effectivement, les principaux ports de commerce mondiaux, les principaux ports de porte-conteneurs, d'une façon générale, se trouvent dans la zone Indo-Pacifique. Et pour les 10 premiers, en fait, on en dénote 5 qui se trouvent, au moins 5, qui se trouvent selon classement un peu fluctuant, qui se trouvent au moins en Chine.
2: Il y a deux manières de compter l'importance des ports, le nombre de conteneurs et le trafic en tonnes.
3: Et le trafic en millions de tonnes ou en millions de conteneurs.
2: Il n'en demeure pas moins que la Chine, c'est la moitié.
3: Ce qu'il faut retenir, c'est cette extraordinaire puissance logistique, effectivement, avec un port de Shanghai qui représente 50 millions à peu près de cette unité de compte, environ 20 pieds, c'est-à-dire 20 pieds, c'est-à-dire les dimensions d'un conteneur qui est à peu près de 6 mètres. Et donc, en fait, 50 millions, lorsque on réalise que le premier port mondial, c'est Rotterdam, avec 11 millions justement de PV, on voit la différence en termes de volume avec ce que peut représenter la Chine.
2: Le premier port européen.
3: Le premier port européen.
2: Voilà. Et mondial, c'est Shanghai.
3: Donc,
2: nos éditeurs peuvent, sans quitter l'antenne, faire une petite recherche sur le moteur de recherche de leur choix. Sur Shanghai, chercher des images. On voit des photos satellites, notamment de Shanghai, où on peut compter le nombre de conteneurs pendant des heures et des heures, tellement il y en a de millions, en vérité.
3: Oui, absolument. Il y a une activité absolument intense. Et en fin de compte, quand on regarde Ningbo, quand on regarde Shenzhen, Guangzhou, il y a encore une énorme activité sur la façade maritime de la mer de Chine méridionale. Et en fait, on se rend compte effectivement que la Chine est vraiment l'usine du monde, et toutes ses capacités de transport de marchandises, c'est vrai, elles se déplacent, elles chargent, elles déchargent, et de plus en plus se dirigent vers l'Europe. Et il est très logique de voir se mettre en place ce grand programme d'infrastructures portuaires pour aider à développer donc ce commerce qui sera donc à partir de 2013 lancé, les fameuses routes de la soie.
2: Qui sont maritimes et terrestres.
3: Maritimes et terrestres.
2: Derrière donc ce concept d'Indo-Pacifique, on ne peut pas dire qu'il y a un projet politique global d'endiguement. Mais il y a quand même une recherche de contrepoids.
3: Alors, cette recherche de contrepoids, effectivement, sont des interrogations sur l'orientation de la puissance chinoise. Alors, l'orientation commerciale et économique, elle prend des proportions qui peuvent être positives, qui profitent au développement et à la croissance de la zone et de l'ensemble du monde. Mais elle s'accompagne du développement donc d'une marine de guerre, dont les capacités vont vite sembler, je dirais, dépasser un simple besoin de défense nationale ou de stratégie propre de dissuasion. C'est-à-dire qu'on a, avec la Chine, en très peu de temps, le développement de capacités en mer portant sur tout un ensemble de paramètres où on sent une compétition. Le standard de la marine chinoise, c'est la marine américaine. La Chine développe très fortement ses porte-avions, ses sous-marins.
2: Elle en a combien ?
3: Alors, la Chine a commencé avec deux porte-avions qu'elle a acquis. Elle en a construit un troisième et il y en a un quatrième en construction.
2: Et quand on dit porte-avions, c'est pas un navire seulement, il y a tout le système
3: Alors,
2: autour.
3: Il y a il y a le groupe aérien, ce qui implique des recherches pour avoir un chasseur de combat qui puisse être navalisé avec un système de bras d'arrêt, de catapulte. Donc, vouloir être une marine à porte-avions, c'est quand même un défi technologique et opérationnel. La marine américaine, elle est forte de ses 11 porte-avions qu'elle peut déployer sur l'ensemble des mers. Et donc, la France a ce porte-avions avec la France libre en perspective pour remplacer le Charles de Gaulle.
2: La France, c'est une unité pour l'instant.
3: Mais c'est un porte-avions.
2: 4, les États-Unis, 11.
3: 11. Alors, 11 qui ne sont pas toujours opérationnels. Évidemment, il y a des temps d'entretien. Mais au point de considérer que les États-Unis sont une thalassocratie du fait de cette capacité à être présent sur toutes les mers. Alors, le problème de cette marine chinoise, c'est qu'elle appuie des revendications sur les frontières maritimes. Et donc, la Chine, à partir des années 2010, se fait beaucoup plus visible dans ses approches et commence à revendiquer certaines zones en mer de Chine méridionale face à des voisins vietnamiens, philippins, Taïwan également, la Malaisie, Brunei. Et donc que cette marine finalement commence à devenir menaçante pour ses voisins, puisque il y a même parallèlement des revendications sur un îlot qui est administré par le Japon, donc les Senkaku. Donc on voit très vite une ambition d'expansion maritime, et on comprend que cette marine, elle va accompagner les revendications de la Chine à agrandir ses approches maritimes.
2: C'est la fameuse langue de bœuf, si je ne me trompe
3: pas. C'est la carte, effectivement, qu'on désigne sur, comme la carte en neuf traits, qui, lorsqu'on regarde une carte, revendique quand même les trois quarts de la mer de Chine méridionale, en rognant beaucoup sur l'archipel des Spratleys, en voulant englober cet archipel, très proche du Vietnam, l'archipel des Paracels. Et donc, au fur et à mesure, finalement, la Chine va poser un problème en termes de droit de la mer, puisque donc elle fournit une carte dont la validité juridique et même historique est tout à fait contestable, mais elle va vouloir étendre sa zone économique exclusive au besoin en créant des îlots artificiels de façon à pouvoir revendiquer cette zone économique exclusive.
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2: Marianne Perrondoise, à y regarder de plus près, il existe en fait plusieurs visions de l'Indo-Pacifique selon l'appropriation qu'en fait chaque État. Alors comment différencier ces appropriations ?
3: Oui, c'est vrai qu'il y a eu un engouement pour cette nouvelle nomenclature et on a vu très vite tout un ensemble de pays adopter ce concept d'Indo-Pacifique comme étant le concept directeur de leur politique étrangère. Donc on a à l'origine le Japon avec le premier ministre Shinzo Abe qui va évoquer l'Indo-Pacifique et un Indo-Pacifique libre et ouvert. Donc un Indo-Pacifique qui a, je dirais, un contenu à la fois cartographique, on voit se dessiner deux océans, mais normatif. Il doit être libre et il est ouvert. Et donc se pose la question de savoir quelle est la menace qui l'empêcherait finalement de se constituer comme étant cet environnement qui est inclusif ou qui se veut inclusif. Alors Shinzo Abe va effectivement revenir à la charge en 2016, quand il va revenir au pouvoir, en revenant sur ce concept d'Indo-Pacifique, sur ce Free and Open Indo-Pacifique, FOIP. Voilà, ce sigle va habiter et habite toujours la politique étrangère et les documents stratégiques japonais. Et donc, il va prononcer un discours extrêmement important à ce moment-là, mais au Kenya. C'est-à-dire que la vision japonaise de l'Indo-Pacifique implique la côte est de l'Afrique. Donc, on a une vision très vaste, puisqu'on a l'est de l'Afrique jusqu'au contrefort d'Amérique du Sud, et on a littéralement une bordure côtière très, très, très vaste avec le Japon, qui est aussi la vision Indo-Pacifique de la France, qui est présente dans les deux océans, donc il y a une logique territoriale. Avec l'Australie, on a également ce souci d'adopter une nomenclature indo-pacifique du fait de sa dimension maritime. L'Australie est une île et donc elle est à l'interface quelque part de l'océan Indien et du Pacifique. Donc effectivement, elle a une vision également qui implique le Pacifique occidental et l'Océanie. Et avec l'Australie, il y a aussi ce souci d'avoir un regard vers le Pacifique Sud, qui dans la vision classique de l'Asie-Pacifique dont nous avons parlé, était très, très peu présente. Alors nous avons l'Inde, hein, nous avons parlé de cette volonté précisément d'attirer davantage l'Inde, de reconnaître son statut de puissance asiatique et sa capacité à contrebalancer l'émergence économique, politique et militaire chinoise. Et l'Inde, évidemment, sort, apprécie de pouvoir d'abord être reconnue en tant que grande puissance, mais l'Inde, elle est prisonnière de l'océan Indien, elle le considère comme son arrière-cour, mais elle éprouve une certaine satisfaction à être admise par des pairs comme les États-Unis, le Japon et l'Australie, et de raccrocher l'océan Indien, les préoccupations stratégiques qu'elle peut avoir vis-à-vis de l'océan Indien, à la partie pacifique occidentale. Et c'est vrai qu'elle va développer une politique très spécifique vis-à-vis de l'Asie du Sud-Est et plus récemment vis-à-vis du Pacifique Sud. Donc on a avec ces quatre puissances et la France des visions qui sont assez proches d'un Indo-Pacifique libre et ouvert, où la liberté de navigation est quelque chose d'important, mais où une certaine forme d'anxiété vis-à-vis de la Chine est quand même extrêmement présente.
2: Survient l'année 2021 avec le temps des crises en Indo-Pacifique. Chacun se souvient peut-être de la crise des sous-marins australiens survenue en septembre 2021 qui a opposé la France à l'Australie après l'annulation d'un contrat de 35 milliards d'euros pour la livraison de 12 sous-marins au profit d'une alliance avec les États-Unis et le Royaume-Uni, l'AUKUS, qui était une mauvaise nouvelle vue de Paris. Mais le temps nous manque, je dois arriver à vous poser ma dernière question, Marine Perrondoise. Finalement, l'Indo-Pacifique existe-t-il encore? Autrement dit, aujourd'hui, après deux décennies d'évolution, d'adaptation, est-ce qu'on est dans un moment de relance ou dans un moment d'érosion du concept d'Indo-Pacifique?
3: L'Indo-Pacifique, en fin de compte, il est devenu tellement familier qu'il a été introduit, avalisé, normalisé. Et donc, en fait, dans le langage courant, on ne parle plus vraiment de l'Asie, mais de l'Indo-Pacifique.
2: Oui.
3: Que l'on soit parmi les quatre puissances fondatrices donc, que j'ai évoquées, Inde, Japon, Australie, États-Unis, sans oublier la France quand même, et un certain nombre d'organisations régionales, comme l'ASEAN, plusieurs pays de l'Union européenne, dont l'Union européenne elle-même, et vous parlez de 2021, c'est en 2021 que l'Union européenne va faire paraître cette stratégie indo-pacifique qui se heurte effectivement à l'AUKUS. Et c'est vrai que le multilatéralisme affiché par la famille indo-pacifique avec cet AUKUS et cette façon de tourner le dos à la France va effectivement prendre un coup. Il y aura un autre épisode qui va marquer l'Indo-Pacifique avec ce souci d'être ouvert, d'insister sur les biens communs, sur le respect du droit international, notamment du droit de la mer. C'est quand même l'Ukraine. Avec ce coup de tonnerre, cette invasion donc par la Russie, et donc la concrétisation, finalement les rapports de force sont toujours là à l'œuvre dans le au sein de la communauté internationale. Et c'est vrai que la Chine en Indo-Pacifique qui devient de plus en plus agressive, et la Russie qui envahit un voisin, tout d'un coup, je dirais que les relations internationales sont frappées de l'Asie à l'Europe par ce brouillage des normes, ce non-respect du droit international. Et l'Asie va s'inquiéter tout autant finalement que l'Europe de ce coup de force en se disant en Asie, est-ce que la Chine ne va pas faire comme la Russie et envahir Taïwan? Et donc, c'est vrai qu'à partir de 2021, puis la guerre en Ukraine, il y a une angoisse autour de ce concept d'Indo-Pacifique qui reste quand même une référence, mais qu'il va peut-être falloir réactiver sous le coup de ces événements non négligeables en quelque sorte, cette remise en cause assez frappante des règles du droit international, cette irruption, je dirais, des rapports de force qui sont érigés comme un mode d'action normal d'un État. Et donc, il va y avoir des réajustements dans le discours indo-pacifique donc de la France, pour commencer, avec Emmanuel Macron, qui d'ailleurs se sera rendu extrêmement souvent dans la zone indo-pacifique, prenant le pouls effectivement de cette sécurité et prenant le coup d'une interdépendance entre ce qui se passe en Asie à l'initiative de la Chine et ce qui malheureusement se passe en Europe à l'initiative de la Russie. Et on va observer un souci d'être présent de la part de puissances indo-pacifiques comme le Japon, de vouloir par exemple soutenir l'Ukraine, de vouloir dénoncer cette atteinte au droit international, mais aussi le souci de faire évoluer, je dirais, ce discours sur l'Indo-Pacifique en insistant bien sur le respect des normes, sur le respect du droit international et du refus des rapports de force, mais aussi le souci de proposer effectivement des alternatives à certaines options qui sont au cœur de la diplomatie chinoise, au cœur des routes de la soie. On a parlé des infrastructures portuaires. Effectivement, entre-temps, les puissances indo-pacifiques ont pu lancer un certain nombre de programmes d'amélioration des infrastructures à travers un mécanisme comme par exemple le Quad, le dialogue quadrilatéral pour la sécurité, mais pas uniquement que la sécurité.
2: Merci Marianne Perrondoise, je rappelle qu'avec Valérie Niquet, vous avez co-signé l'Indo-Pacifique, nouveau centre du monde, aux éditions Cavalier Bleu. Merci, Marianne Perrondoise. Un grand merci également à notre réalisateur, Guillaume Nougaret. Planisphère recevait Marianne Perrondoise, directrice de recherche à l'IRIS, où elle est co-responsable du programme Asie-Pacifique et dirige l'Observatoire géopolitique de l'Indo-Pacifique. Elle vient de publier une géopolitique des mers et des océans aux éditions Cavalier Bleu. Chères auditrices, chers auditeurs, merci de votre fidélité. Pensez à partager le podcast, c'est fait pour. À la semaine prochaine pour une nouvelle émission de Planisphère.

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2: Aller dans le monde entier, proclamer l'évangile à toute la création. Amis auditeurs, bonjour pour ce premier rendez-vous de l'année. Je suis Élie Julia, je serai avec vous toute cette saison. Après cette demande de leur maître, les apôtres ont parcouru le monde à pied pour annoncer la bonne nouvelle aux nations. À leur suite, des centaines de prêtres, de religieuses, de religieux ont tout quitté pour répondre à ce même appel de Jésus. Ils sont devenus des missionnaires dans des contrées lointaines. Pourquoi aujourd'hui, ce ne serait pas à notre tour, nous laïcs, sommes-nous prêts à tout quitter, notre pays notamment, pour suivre les pas de ces nombreux pèlerins d'espérance ? Plongeons-nous aujourd'hui au cœur d'un projet missionnaire chinois à Lourdes. 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
2: Je reçois aujourd'hui Sophia Wang, vice-présidente de l'association The Little Red Bees. Bonjour Sophia.
3: Bonjour Élie.
2: Alors pour commencer, est-ce que vous pourriez nous présenter un petit peu quel est le projet de The Little Red Bees et un petit peu en quelques mots par où a commencé cette association ?
3: Alors, The Little Red Bees, c'est une association qui a pour but d'évangélisation la diaspora chinoise dans le monde entier. Et avec deux pieds fondateurs, d'un côté, c'est l'accueil des pèlerins Saint-Jacques-de-Compostelle. Et l'autre côté, c'est l'évangélisation. Et pourquoi les deux ? C'est parce que sur le chemin Compostelle, on apprend à se libérer, à devenir plus léger, à aller plus loin, à aller plus en confiance à notre Dieu. Et l'autre côté, c'est que fondateurs, fondatrices, nous sommes tous des Chinois, chrétiens, et qu'on a ce feu d'évangélisation, et on cherche depuis des années un moyen pour évangéliser, et bien voilà, avec cette association, on a trouvé la solution.
2: Formidable. Et alors, pourquoi ce nom de Little Red Bees ?
3: Alors, c'est comme des abeilles. En fait, en français, c'est les petits abeilles rouges. D'une, les abeilles, l'Église en utilise déjà bien avant nous. Les abeilles, ce sont des travailleurs. Ils viennent, ils s'en vont. Et que le rouge, c'est le sang du Christ, c'est le cœur brûlant des missionnaires. Donc, pour nous, toutes les personnes qu'on va accueillir chez nous, ce sont des missionnaires qui vont venir se reposer, se charger dans la ruche. Et après, qu'ils vont repartir évangéliser le monde.
2: D'accord. Vous nous avez parlé à la fois de Lourdes, vous nous avez parlé de Saint-Jacques. Est-ce que vous pourriez nous expliquer un petit peu plus, nous raconter un petit peu votre histoire avec les chemins de Saint-Jacques, s'il vous plaît ?
3: Alors, le chemin de Saint-Jacques, c'est personnel et aussi, comme l'association fait des personnes, ça devient une histoire collective. C'est que mon président et moi-même, on a tous les deux, on a fait ce chemin, différentes années et différents chemins. Lui, il a fait le parcours de Porto, Portugal. Et moi, j'ai fait le chemin du Puy, très classique. Et ce chemin est un émerveillement et une libération de notre vie quotidienne, de notre vie de chrétien, qui est tellement noyée dans le quotidien. Le boulot dodo au métro, je pense que tout le monde en connaît. Voilà, c'est une libération et aussi de nous apprendre de se libérer, de faire confiance à notre Créateur. Il nous a créés, il ne nous laissera pas tomber en peine au milieu du chemin. Non, notre vie est un pèlerinage et notre vie est appelée pour être libérée et suivre. Et du coup, avec nos expériences respectives de chacun, on a compris ce côté voilà, libérateur du chemin et on s'est dit que voilà, aujourd'hui, nos compatriotes chinois, les chrétiens chinois, y compris les non-chrétiens chinois, en fait, on a peut-être justement besoin de cette libération Et ça vient de là. En fidélité, ça vient un peu de là, de libérer et d'avoir deux pieds, d'un pied dans le chemin Saint-Jacques, que nous, on va transmettre par notre présence et par la présence des pèlerins qu'on va recevoir sous le même toit. Et vers la communauté chrétienne chinoise qu'on va accueillir en même temps. Et il y aura un lieu de rencontre. Et c'est ça aussi l'esprit du chemin de rencontre. Je pense que notre communauté chrétienne chinoise est très, très discrète, due à cause de certaines mesures politiques, bien sûr. Mais aussi, les Chinois, on est discret. On est un peu placé discret. Donc, pourquoi Lourdes, que vous avez posé la question, c'est que on a été appelé à Lourdes, déjà pour un autre projet, mais en allant vers ce premier projet, et en fait, on a rencontré un monsieur qui a tenu un gîte de pèlerins Saint-Jacques à Lourdes pendant 18 ans et qui cherche à vendre sa maison et à transmettre ce patrimoine. Et c'est là qu'on l'a rencontré et c'est là qu'on s'est dit, voilà, le lieu de mission qu'on a cherché est le parfait lieu, jointure et lieu de rencontre.
2: Parfait. Alors, on va parler de Lourdes un tout petit peu après, un peu plus tard dans la mission, mais j'aimerais un peu revenir sur votre expérience professionnelle sur le chemin de Saint-Jacques. Vous avez parlé d'abandon à Dieu, parce que Dieu est là, Dieu est présent avec nous, mais en fait, Dieu surtout se manifeste dans la providence, et c'est sûrement pour ça qu'on peut s'abandonner à lui. Par quelle manière, par quel moyen Dieu s'est manifesté avec vous au travers de la Providence sur le chemin de Saint-Jacques?
3: Waouh. Faut dire que je suis partie suite à une dépression au travail, justement. Je pense que, étant jeune, comme beaucoup, on voudrait bien faire, bien travailler et créer, enfin, de construire une carrière. Voilà, c'est normal, sauf que je me mettais tellement de pression. Et voilà. Et aussi, échec amoureuse à l'époque. Et suite aussi, le confinement, le Covid. Il y a tout un tas de choses qui sont rencontrées en même temps. Et puis, clac, ça a cassé la personne. Donc, je me suis dit, je ne peux pas rester tournant en rond. Déjà, je suis en dépression, je ne peux pas tourner en rond dans mon petit appartement parisien. Il faut que je bouge. Et c'est là que c'est venu l'idée de marcher. Je veux aller sur le chemin Saint-Jacques sans personne qui me dise. En fait, c'est venu directement comme ça. Je pense que c'est le premier signe, déjà une providence quelque part. Et ça a été confirmé par une succession de soutiens. C'est-à-dire, au moment où je dis à mon psychologue à l'époque qui m'accompagne que j'ai envie de marcher sur le chemin, elle a dit, il faut y aller. Je fais la demande à votre médecin traitant de vous donner ce temps-là. Mon médecin traitant était content de ma décision. Il m'a prescrit le temps nécessaire pour y aller. Et tous les amis tout autour de moi m'ont soutenu. Et il y a ceux qui me donnent des livres, comment préparer, des conseils, quel chemin choisir, des conseils, des soutiens, des amis qui sont venus, mais d'un coup. Donc c'est là que je vois, c'est la chose qu'il faut faire à ce moment-là. Donc, je marche et que dès le début, dès le premier jour du chemin, en fait, déjà, il y a un signe inattendu, c'est que j'ai fait le chemin 2022. Et ça fait des années, je ne vois pas de neige à Paris. Et je voulais voir les grosses neiges, Et cette année-là, il faisait beau très très tôt, il faisait 28 degrés au mois de mars. Et je me dis, je ne verrai jamais de neige, sauf que quand je pars le 1er avril depuis Envolée 2022, tempête de neige, des grosses neiges, j'ai vu des neiges, j'ai pleuré. Rien que voir la neige, j'ai pleuré. J'ai dit, ah, le Seigneur me confirme, je suis en train de faire une bonne chose, je suis en train de sur le bon chemin. Grosse neige, et j'étais émerveillée par un paysage sur l'Aubrac, mais immaculé, blanc. Partout, il n'y a plus de boulot, il n'y a plus d'immeubles, il n'y a plus le monde qui sont devant moi, les vélos, les voitures. Je vois juste le ciel et la terre sont fusionnés, blanc, gris, blanc, gris, blanc, gris. Les choses deviennent beaucoup plus simples, blanc, gris. Marche, dormir, rencontrer les gens.
2: Vous avez fait des rencontres particulières?
3: Oh, bah, beaucoup. J'ai rencontré 3-4 jeunes qui sont sur le même profil que moi, je veux dire. C'est qu'ils ont quitté leur travail dans lequel ils sont malheureux et ils cherchent la voie de Dieu pour reprendre un autre chemin. On a cheminé tous les quatre plusieurs semaines, je pense, plusieurs semaines. Et puis, il y en a un et on a marché carrément un mois et demi ensemble. Et puis, on s'est retrouvés à Santiago à la fin. On s'est retrouvés à l'aéroport de Paris. Donc, il y a des rencontres qui marquent. Te voir aussi des gens qui boitent et qui continuent à marcher. Il y a des gens qui fait des... On ne sait pas qui est pauvre, qui est riche. Et puis, on reçoit des dons, des gens inattendus. Et aussi, quand on veut faire quelque chose de bien pour quelqu'un d'autre, sans que la personne sache, et Dieu nous renvoie, mais vraiment cette fois de plus, c'est vraiment un chemin évangélique, mais vraiment à la lettre. C'est fou, vraiment. Ceux qui ne connaissent pas ce chemin, je recommande vivement d'y vivre. Parce que quand on commence à marcher, et on commence à apprendre la confiance, pas la confiance sur soi, mais une confiance sur la providence. Et je suis partie avec 16 kilos de sac à dos, qui était trop lourd, et qu'à la fin, quand je suis arrivée à Santiago, je n'ai que 7 kilos. Donc j'ai renvoyé à la maison 4 fois les affaires dedans, et à la poste, chaque fois, les gens disent « Ah, c'est des pèlerins qui renvoient leur peur ». Oui, parce que j'avais peur si je mange pas, si je trouve pas un lieu pour dormir, s'il y a pas ci, s'il y a pas ça, et si je suis pas dans mon confort, ben il y a plein de si, plein de peur, et finalement, je n'ai jamais dormi dehors une seule fois. Oui.
2: Et justement, vous me parlez de la peur. Est-ce que ça pourrait pas faire peur, notamment aux communautés chinoises, de partir comme ça à l'aventure, marcher sur les chemins de Saint-Jacques? Et dans la même question, en fait, vous parlez d'un chemin évangélique. Est-ce que ce serait pas sur ce chemin évangélique, justement, que votre projet missionnaire est né?
3: Oui, ça fait peur à la communauté chinoise. Alors en diaspora, les Chinois en diaspora peut-être un peu moins, parce qu'on vit en Europe, on voit des films, on rencontre quand même des Européens dans nos vies quotidiennes. Peut-être ça fait moins peur parce qu'on fait des trails, on fait des randonnées aussi, on peut être amené à faire ce genre d'activité. Mais c'est vrai pour mes compatriotes en Chine même, c'est quand même quelque chose qui peut faire peur. Beaucoup de préjugés, mais aussi dû à cause de la différence sociétale. C'est que en Chine, on prend un sac à dos, on fait un chemin comme ça, dans l'abandon, on ne sait pas où est-ce qu'on va finir. Ça peut être un peu ça. Et c'est vrai, ça fait peur. Et que rien que notre discussion au sein de notre association, on a déjà des membres qui se disent « Ah non, je ne pourrai jamais marcher sur ce chemin parce que je vais casser les pieds, je vais me faire mal. » Bien sûr, ça fait peur. Mais je suis un exemple vivant. Et que si moi, en tant qu'une femme, je peux faire ce pèlerinage, je pense que tout le monde pourra le faire.
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2: On retrouve Sophia Wang, vice-présidente de l'association The Little Red Bees. Alors, on a parlé pendant la première partie de l'émission beaucoup du chemin de Saint-Jacques, et c'est là qu'est né votre projet missionnaire. Vous disiez que ça pouvait être compliqué parfois pour la diaspora chinoise de partir un peu à l'aventure comme ça. Et justement, est-ce que ce serait pas là tout l'enjeu de votre projet, du projet de l'association à Lourdes, de construire des pèlerins missionnaires pour repartir annoncer la bonne nouvelle?
3: Il faut commencer quelque part. Maintenant, on n'a plus peur. Vu qu'on a fait le chemin, on n'a plus peur. Et ce projet, dès le départ, c'est par la providence, la rencontre avec le propriétaire de la ruche, de cette maison à Lourdes, et jusqu'à la création de notre association, jusqu'à trouver toutes ces personnes ou des institutions qui nous soutiennent. Et jusqu'aujourd'hui que je suis là pour adresser à un plus grand nombre de personnes, c'est déjà un chemin que nous, on ne s'imagine pas. C'est que Dieu nous emmène sur ce chemin. On est juste un outil. On est son outil pour son plan. Donc, on n'a pas tellement peur, mais on fait juste à chaque jour ce que Dieu nous demande de faire.
2: Et alors, si on est un outil pour Dieu, comment allier cet outil du pèlerinage avec la diaspora chinoise? Justement, on ne comprend pas vraiment le lien.
3: Alors, il faut dire que Lourdes a une place très spécifique chez les chrétiens chinois, parce que si les chrétiens chinois viennent en Europe pour faire un pèlerinage, Lourdes est le premier lieu qui veut y aller. On a fait une étude de marché. Aujourd'hui, à Lourdes, il n'y a pas d'accueil en langue chinoise. Il y a quand même 4000 pèlerins qui viennent chaque année, que ce soit des Chinois qui viennent de Chine ou des Chinois en diaspora. Et les sœurs chinoises qui travaillent en permanence à Lourdes nous a confirmé que s'il y a un accueil en langue chinoise, ça va exploser ce chiffre. C'est que les Chinois ont été beaucoup contraints à cause du barrière de langage. Donc on sait que là, si on est là, si on ouvre notre porte, il y aura de plus en plus de Chinois chrétiens qui vont venir à Lourdes.
2: Très bien. Et alors, le chemin de Saint-Jacques, ça dure quoi? C'est de mars, avril, jusqu'à octobre, novembre, la saison. Et le reste de l'année, qu'est-ce que vous avez prévu de faire dans cette maison?
3: Justement, Lourdes vit saison haute, saison basse. Donc saison haute, c'est l'appel saison de marche. Nous, on va utiliser les saisons un peu plus calmes à partir de Toussaint jusqu'à Pâques, l'année suivante, pour créer soit des camps de ski SPI pour les étudiants chinois qui sont en Europe, soit des retraites spirituelles en langue chinoise, soit on a une collaboration avec un père aux missions étrangères de Paris qui a créé une association pour former des laïcs pour qu'ils deviennent missionnaires. Et justement, ils visent les Chinois. Ils travaillent sur la diaspora chinoise. Donc, ils cherchaient un lieu pour pouvoir donner ces formations. Donc, on va créer ce genre d'atelier ou des sessions de formation pour accueillir les laïcs et qui vont devenir des petits abeilles rouges missionnaires.
2: Et concrètement, ça consiste en quoi former les missionnaires de demain?
3: Vous voulez dire sur la formation?
2: Oui, vous parlez, ça va être quoi? Une semaine, deux semaines?
3: Je pense que ça va être sous forme d'une semaine, 10 jours en hiver, combiné un peu prière, des formations, des ateliers, des discussions, des mises en situation. Et moi, j'aimerais bien d'intégrer, je ne sais pas encore, il faut que j'en parle avec le père Bernard, si on peut intégrer la marche chaque jour. Parce qu'il y a quand même beaucoup de randonnées, le chemin de randonnée à Lourdes, et continuer à donner cette empreinte de marcheur, de pèlerin, dans cette mission.
2: Formidable. Et alors, vous formez des missionnaires qui se retrouvent donc en Europe, la diaspora chinoise, mais en Europe. Et alors, l'enjeu, c'est quoi? C'est de que ce zèle évangélique se transmette en Europe ou ailleurs dans le monde?
3: On veut mettre le feu. Alors, faut dire que l'envie évangélique, c'est comme le feu qui se propage. Et on veut déjà allumer le feu par nos missionnaires, par ces laïcs qu'on va former. Faut pas oublier que aujourd'hui, pourquoi on fait à Lourdes mais pas en Chine? C'est que la condition politique, administratif, ne nous permet pas de réaliser des actions religieuses en Chine. Par contre, quand vous regardez à peu près les chiffres, le nombre de Chinois enregistrés en Europe, on est à peu près 1,2 million de Chinois enregistrés vivant en Europe. Plus ceux qui sont arrivés un peu illégalement ou leurs enfants qui sont nés en Europe, qui sont des Européens, on est à peu près 3 millions. Ces 3 millions de Chinois, ils vont rentrer en Chine au moins une fois par an. Vous imaginez, dans chaque rue en Europe, tous les traders asiatiques chinois, ils sont devenus chrétiens. Ils vont allumer une autre personne en rentrant en Chine. Chaque année, une fois par an, une personne allumée. C'est 1,2 million ou 3 millions, ou au mieux 3 millions de lumière qui sera allumée chaque année. Vous imaginez un peu la multiplication.

0: quand ils vont rentrer en Chine, ils vont voir leur famille, leurs amis, leurs collègues. C'est dans le quotidien, c'est dans la vie de chaque jour. Ils vont aller montrer ce que c'est la vie d'un chrétien. Ils vont donner ce feu, ils vont transmettre le feu par leur vie quotidienne. Ils n'en franchissent pas la loi. C'est juste leur être.
1: Et alors, il me semble que vous-même, vous avez grandi en Chine. Est-ce que la foi, ça a été quelque chose que vous avez reçu en Chine ou vous avez cheminé en arrivant en France pour vos études ?
0: Oui, j'étais baptisée en Chine, mais très vite après mon baptême, j'étais envoyée en France pour faire mes études. Donc, je peux dire que la majorité de mon instruction dans la foi s'est fait en France, en Europe. Mais mon cheminement, le début de cheminement, ça s'est fait en Chine. Et que je viens d'une famille athée. Il n'y a pas de chrétien dans la famille. Mais j'étais alitée très très longtemps quand j'étais adolescente. Donc pendant des longues mois, je ne pouvais pas me lever, je perdais du sang. Ouais, ça fait un peu référence à la femme dans l'évangile. Et je pense que c'est là aussi la première fois que j'ai eu une expérience très mystique. C'est que dans les comas, parce que je perdais trop de sang et j'étais souvent dans le coma, il y avait une voix très douce qui me disait que tu vas avoir une chance de quitter ici, mais saisis-le bien, ça sera donné qu'une seule fois. Je pensais que c'était juste un rêve. Sauf qu'après ce rêve-là, quelques semaines après, je vais beaucoup mieux. Je pouvais retourner à l'école. Donc je retourne au lycée, je suis les cours, etc. Et c'est là qu'une copine qui m'a emmenée un jour, vient, je demande une église gothique. Je dis, c'est pas possible, je n'ai jamais vu dans ma vie, ça a été beaucoup détruit pendant la guerre contre les Japonais, comment ça, une église gothique? Elle dit, viens, viens, je te montre. On a tourné dans les villes, dans les coins que je n'ai jamais connus. Et puis, bim, grand espace, une grande place avec une église gothique, avec les deux tours qui vont dans les ciels. Et je dis, waouh ! Effectivement, on descend, on arrive devant l'église, c'est ouvert. On est entré dans l'église. En entrant dans l'église, et on commence à ressentir une lumière très très douce sur nous. C'est comme des bras qui nous entourent et on commence à pleurer, comme si on est rentré enfin à la maison. On n'a pas trop bien compris, on a pleuré. Et au bout d'un moment, on est un peu revenu un peu à notre esprit. Et puis il y a une dame qui est venue, vous connaissez Jésus ? Non. Vous connaissez l'église? Non. Vous voulez être baptisé? Oui. C'est très simple. C'est très simple. On n'a pas eu le temps de réfléchir. On a dit oui. Donc, on a suivi les catéchismes en intensif. Et on a eu notre baptême le 15 août 2005, toutes les deux, dans cette église. Et je m'en souviens très bien, c'était la semaine où le pape Jean-Paul II a été cité. Parce que quand on est entré dans la porte de l'église, on a vu l'affiche et le sourire très très doux de Jean-Paul II. Ça m'a marqué.
1: Le baptême, le jour de l'Assomption, si ce n'est pas un nouveau signe pour Lourdes, ce qui nous ramène à votre projet, envoyer le feu en Chine. Est-ce que vous pourriez nous dire l'enjeu principal de ce projet aujourd'hui ?
0: Alors, l'enjeu, il y a beaucoup d'enjeux, mais j'en connais pas tous les enjeux. L'enjeu que je peux vous confirmer, que je peux vous dire à partir de mon expérience, c'est que longtemps, je souffrais et que je ne savais pas pourquoi je souffre. Et longtemps, je cherchais un chemin, une raison, et je ne trouvais pas. Et en entrant cette église, en reconnaissant que Jésus est mon sauveur, en reconnaissant que Dieu le Père est mon créateur, j'étais libérée et je rentrais à la maison. Et je pense que j'ai beaucoup de compatriotes en Chine aujourd'hui qui souffrent sans savoir pourquoi on souffre, chercher sans savoir de quoi on cherche. Voilà, c'est pour ça.
1: Et alors aujourd'hui, si on veut soutenir ce projet, qu'est-ce qu'on peut faire ? On peut être bénévole, on peut...
0: Bénévole, priez pour nous et aussi si vous pouvez nous donner un coup de pouce sur la collecte des dons parce qu'il faut qu'on achète la maison et vous pouvez aller sur le site des OPR.

0: et pour nous soutenir.
1: Et alors, il nous reste quelques secondes. En trois mots, comment convaincre ces gens qui pourraient vous aider financièrement? Qu'est-ce que vous aurez envie de leur dire?
0: Venez voir.
1: Formidable. Merci beaucoup, Sophia Wang, d'être venue nous présenter votre association The Little Red Bees pour envoyer le feu en Chine. Merci à vous, amis auditeurs, pour votre fidélité. Je suis très heureux de commencer cette nouvelle saison avec vous et je vous dis à la semaine prochaine.

0: la plus grande carrière à ciel ouvert de France, c'est possible. Ce sont les carrières du Boulonnais, situées à Ferque, juste derrière Boulogne-sur-Mer. Elles sont une référence nationale pour l'extraction du granulat, du sable, gravier, enrochement et autres matériaux pour divers secteurs. Aujourd'hui, l'entreprise familiale, plus que centenaire, propose des circuits touristiques industriels pour découvrir les coulisses de l'activité et notamment la gestion de leur empreinte environnementale. Je vous propose de vous installer dans le bus touristique qui fait le tour de la carrière. Nous rencontrerons aussi la responsable environnement et le géologue. Mais juste avant, le directeur du site, Vincent Amossé, nous présente par téléphone les dimensions exceptionnelles du site, son histoire et l'objectif du tourisme industriel.
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2: Alors c'est une carrière gigantesque à plusieurs titres. Elle a 130 ans d'histoire déjà, donc c'est une très très vieille carrière. De par son implantation, 450 hectares aujourd'hui, donc c'est une carrière qui fait 2,5 km par 1,5 km sur un peu plus de 100 mètres de profondeur. Et c'est une carrière gigantesque. Et un autre chiffre à mettre en avant, c'est que la moitié des cailloux de cette carrière, à peu près 3 millions de tonnes par an, prennent le train pour aller chez nos clients. Donc, rien que ces trois chiffres-là montrent le côté majestueux de ce site. Alors, ce qu'on trouve dans ces carrières, on trouve des matériaux qui sont destinés principalement au métier du BTP. Donc, dans le BTP, il faut entendre les bâtiments, donc tout ce qui est qui nous permet d'avoir des écoles, ce qui nous permet d'avoir des mairies, des tribunaux, tout ce qui s'ensuit. Donc, on contribue à structurer la société grâce à ça. Donc, on fait du bâtiment et du logement également. On fait également des travaux publics, donc les roues, les ouvrages d'art, les ponts, tout ce qui s'ensuit, mais également on contribue à fournir des matériaux pour l'industrie, pour fabriquer notamment des matériaux bien spécifiques qui rentrent dans leur process, la sidérurgie, la verrerie, la sucrerie. Donc on trouve différentes tailles de matériaux pour le bâtiment, le TP et l'industrie. Il y a 130 ans exactement, Monsieur Auguste Poulain a ouvert la première carrière, il exploitait du marbre, le marbre du Boulonnais. Et petit à petit, le marbre, on va dire, a disparu et on s'est focalisé sur les matériaux concassés. Donc faire du gravillon et du sable, ça fait 130 ans. La famille Poulain est toujours au rêne de l'entreprise. On est en train de passer de la quatrième génération à la cinquième génération. Donc deux cousins, Thibaut et Ludovic Poulain, qui ont une toute petite quarantaine d'années, sont en train de prendre les rênes de l'entreprise. Et l'année prochaine, ils seront en pleine possession de leurs moyens, en direction générale du groupe. Donc c'est une vraie fierté de travailler pour cette famille qui exploite entre autres cette carrière depuis 130 ans. Alors l'impact environnemental, c'est ce qu'on montre à travers le tourisme industriel. On ouvre la carrière pour montrer ce qu'on fait du bien, parce que ce qu'il faut imaginer dans une carrière, c'est que la biodiversité se développe, et elle se développe comme elle l'entend. La nature reprend ses droits, non pas quand on lui dit, mais quand elle le souhaite. Donc on est sans cesse en train de travailler avec elle, c'est-à-dire de la protéger, de faire en sorte que notre impact soit le plus restreint possible sur l'environnement avec un grand E. Donc on est sans cesse en train de regarder comment on fait pour protéger la faune, comment on fait pour protéger la flore, comment on fait pour la faire vivre avec nous, et surtout comment on préserve les ressources naturelles telles que l'eau, puisque vous avez dit qu'on a de l'eau, mais en fait, on ne prend pas d'eau sur le réseau, c'est de l'eau qui tourne en circuit fermé chez nous, qu'on utilise, qu'on filtre et qu'on réutilise dans nos process. Donc on est sans cesse sur un focus biodiversité très très fort, et c'est ce qu'on montre à travers le tourisme industriel, parce que de prime abord, on n'imagine pas qu'on ait des professions qui ne font que ça toute la journée, nous permettent d'être en règle avec le code de l'environnement et nos arrêtés préfectoraux.
0: Alors c'est parti pour la visite. Ce jour-là, nous sommes une cinquantaine de visiteurs à prendre le bus, affrété par les carrières du Boulonnais. Casque sur la tête, gilet orange sur le dos et chaussures de sécurité. Nous faisons le tour du site, animé par un balai de camions et de chargeuses. La visite commence par un stop devant l'activité originelle du groupe au 19e siècle, l'extraction du marbre. On écoute José, ancien mineur.
3: Nous sommes ici aux carrières des Boulonnais. Ça a démarré ici, le groupe, en tant que marbre du Boulonnais. Et ensuite, c'est devenu carrière des Boulonnais. Et ensuite, groupe CB. Le marbre du Boulonnais a démarré juste en face de moi. C'est en votre droite. Hein, la partie calcaire qui est bien lisse, c'est le marbre. Pourquoi elle est lisse? Parce que tout simplement, elle a été sciée. Hein, le marbre est scié. Et donc, le calcaire, comme il était très compact, donc ça a fait du marbre. Mais c'est le même calcaire que dans la carrière. Donc Auguste Poulain a démarré ici, Ensuite, quand on faisait le marbre, ils ont certainement vu qu'il y avait des chutes de marbre. Ces chutes de marbre, ils ne savaient pas quoi en faire. Ils ont concassé les chutes de marbre. Et du coup, ils ont regardé, ils ont vendu du granulat. Ce granulat, en fait, leur a permis après de dire ben, on va prospecter un petit peu partout et on va regarder s'il y a du calcaire dans cette zone. Et comme on a un bassin carrié où il y a beaucoup de calcaire, donc de ce fait-là, ils ont acheté les terrains pour pouvoir faire cette carrière. Le calcaire, on a un calcaire qui est visien de plus de 330 millions d'années. Il faut savoir que la carrière, en fait, a été sous la mer, en fait, trois fois sous la mer. Donc il y a eu la mer. Les sédiments sont venus se déposer dedans. Ça a formé du calcaire. Et cette carrière, en fait, elle a été séparée en deux, vous allez le voir, par une faille, ce qu'on appelle la faille de Ferck. Sur votre gauche, vous allez peut-être voir une pelle qui charge les enrochements. Je la vois tout de suite, donc c'est pour ça que j'en parle. Au démarrage, au-dessus de cette faille, c'était du charbon. Donc ils ont commencé à ouvrir plusieurs puits de charbon, mais en fait, le charbon, c'est plutôt calcaire ici, plutôt que charbon. Donc du coup, c'était pas terrible. Mais il faut savoir que la famille Poulain, hein, comme moi je vous ai dit, 44 ans de service ici. Au démarrage, la famille Poulain autorisait ses ouvriers à venir chercher le charbon pour leur chauffer gratuitement. C'était, dans le temps, c'était bien, hein, les gens pouvaient se chauffer gratuitement, mais par contre, il fallait ramener votre cheminée au moins 2-3 fois dans l'année parce que ce n'était pas un bon charbon. Donc de cette là, si vous voulez, ça s'est arrêté un petit peu après. Aujourd'hui, au niveau sécurité, bien entendu, on ne peut plus accepter qui que ce soit. C'est d'ailleurs pour ça qu'il y a un poste de garde. En 79, moi, quand je suis arrivé ici, il y avait 6 petites carrières. Hein, ils avaient ouvert 6 trous, si vous préférez. Et en fait, ces trous, il y en a un qu'on a laissé parce qu'on l'a laissé noyer, parce qu'il est arrivé à la profondeur voulue. Les autres trous, ben, en 44 ans, ils se sont rassemblés. Et c'est pour ça qu'aujourd'hui, sur le carrière des Boulonnais, est le plus grand site de France d'une carrière. Pourquoi ? Parce qu'il fait 2,5 km du bout du bus où on est allé, jusque là-bas, tout au bout où il y a les arbres. Hein, on va y passer, donc vous allez le voir. De là où nous sommes, jusque là-bas, tout au bout où on voit un peu de sable, etc. 1,5 km. Et en profondeur, ici, nous sommes à 90 mètres de profond.
0: L'activité de la carrière est en plein développement, avec des capacités de production encore non exploitées. José nous explique notamment comment se passe le processus d'extraction.
3: On a l'autorisation d'aller jusque 2038. Nous avons, sur cette demande, nous avons le droit de descendre à 123 mètres de profond. Ce qui veut dire qu'aujourd'hui, on a encore une centaine d'années à exploiter si on veut. Pourquoi ? Parce que le site fait 550 et on exploite que 330 hectares. 330 hectares, ça fait environ, hein, pour vous donner un ordre d'idée, ça fait 90 stades de France. Donc c'est pour ça que c'est la plus grande carrière de France sur un seul site. Vous voyez en passant, hein, vous allez voir, il y a, que je vous disais, le schiste noir là, qui traverse la carrière tout le long. Elle traverse même nos voisins, la carrière de la vallée. Et tout est traversé par cette faille. On est arrivé à 90 mètres de profond, on a toujours cette faille. Alors cette faille, c'est un schiste que l'on n'utilise pas, qu'on n'est pas vendable. Et donc on l'utilise pour faire soit nos dépôts, nos digues. Sur votre gauche, c'est une digue. Et tout au bout là-bas, ce sont des dépôts. Alors pourquoi on fait une digue ? Ben tout simplement parce que nous avons la particularité de laver nos cailloux. Donc nous avons un lavage. Qui dit lavage dit automatiquement générer des boues. Vous lavez les cailloux, l'eau est sale, et donc la boue, elle est, il y a de la boue, et cette boue, en fait, elle est traitée au niveau de nos installations, et elle est déposée dans la digue que vous voyez là sur le côté. Une fois que la boue, comme elle est traitée, elle est avec un flocculant qu'on appelle, du coup la boue est beaucoup plus lourde, elle se dépose dans le fond du bassin et nous on récupère l'eau de surface pour qu'elle soit propre et cette eau de surface elle réalimente l'installation de lavage. Nous n'utilisons en aucun cas l'eau de ville. on utilise toujours cette eau de process. Cette eau de process n'a pas le droit d'aller dans les rivières ou vers, repartir vers la mer. On peut voir que la carrière, en fait, elle est faite par étage ou par escalier. Ce sont des paliers, en fait, de 15 mètres de profond. Il y a plusieurs années, on avait le droit à 30 mètres ou voire même 60 mètres de profond, comme ça, direct, sans avoir de palier entre deux. Mais vous imaginez bien que quand vous êtes 30 mètres en dessous d'une masière, un caillou qui tombe, ça devient un peu dangereux. Donc aujourd'hui, la réglementation, c'est pour tout le monde, c'est 15 mètres, des paliers de 15 mètres. Et ces paliers de 15 mètres, elles ont été ici formées avec un pendage à 45 degrés. Alors vous allez me dire, c'est beau, vous faites du calcaire, et qu'est-ce qu'on fait de beau avec les calcaires? Alors bien entendu, on fait des routes, on fait des maisons, on fait du ciment, mais on vend aussi à des industries pour faire de la chaux, pour du fer, pour la papeterie, pour animalerie, la verrerie aussi. En fait, tous ces produits, tout ce calcaire sert tout simplement à faire nos routes, etc. Il faut savoir tout simplement qu'en France, il nous faut 300 millions de tonnes de calcaire par an, ce qui représente à peu près 6 tonnes par personne. On se dit, c'est pas possible, c'est incroyable, mais oui, quand vous faites des routes, vous faites des maisons, tout ce que je vous ai dit, du papier, du verre, etc., on en a besoin. Donc nous, ici, Carrière des Boulonnais, chaque année, on vend 6 millions de tonnes. 6 millions de tonnes, ça veut dire tout simplement que l'on doit faire des tirs tous les jours. Des tirs de mine tous les jours pour alimenter nos installations, pour pouvoir vendre ces 6 millions de tonnes.
0: Petite pause au siège des carrières du Boulonnais pour rencontrer la responsable environnement et le géologue de l'entreprise. L'un est là pour faire respecter les contraintes écologiques, l'autre pour développer le site de la carrière. Il nous explique comment ils travaillent ensemble.
4: Alors Lucie Averlin, responsable environnement pour la carrière de FERC.
5: Arnaud Hamelin, géologue pour la carrière de FERC.
6: La carrière de fer qui fait partie des carrières du... En fait, ce sont les carrières du Boulonnais, hein, c'est le même intitulé. Oui. Vincent Amossé, le directeur général de la filière granulat du groupe CB, qui gère ces carrières du Boulonnais, nous a parlé du souci de réduire l'empreinte environnementale de l'activité. Aujourd'hui, comment ça se concrétise dans une carrière qui parfois peut être critiquée de par la production de poussière, de bruit, l'utilisation de l'eau pour l'extraction. Aujourd'hui, comment vous gérez cette empreinte environnementale ?
4: Alors effectivement, le principal impact qu'on a, nous, c'est l'émission de poussière. Donc on essaie de travailler sur des solutions qui permettent de capter au maximum l'émission de poussière à la source, en réduisant par exemple la hauteur de chute de nos matériaux ou en venant mettre des systèmes d'aspiration là où le matériau tombe. C'est principalement là où on va émettre des émissions. On essaie de travailler au maximum dans les bâtiments fermés et puis d'ajuster au mieux nos systèmes de captation dès que les technologies le permettent aussi. En fait, on est aussi dépendant de ces évolutions technologiques.
6: Concernant la biodiversité, parce que lorsqu'on visite les carrières de Boulonnais, on voit finalement que la verdure est quand même relativement présente sur le pourtour des carrières, parce qu'ont été construits des sortes de remblais, des remblais qui entourent les carrières.
4: Alors en fait, on reste effectivement sur un site qui est naturel, hein, contrairement à d'autres industries qui ont vraiment le côté plutôt industriel. Nous, on est sur un terrain naturel. On s'inscrit aussi complètement dans le plan paysager du bassin carrier, avec du coup, effectivement, quand on construit nos stériles, on a des réaménagements paysagers qui sont déjà prévus dans ce plan paysage. Et puis, la biodiversité, finalement, elle s'invite aussi du fait de ce milieu naturel. On va retrouver des milieux complètement différents, avec à la fois des milieux semi-arbustifs, plutôt des zones humides, des boisements, etc. Et du coup, c'est toute cette diversité d'habitats qui favorise la présence de biodiversité assez forte chez nous.
6: Et vous êtes obligé de respecter le code de l'environnement?
4: Alors effectivement, le code de l'environnement, on le respecte pour pouvoir exploiter la carrière, mais aussi sur ses aspects biodiversité et environnementaux, hein, dont on parlait tout à l'heure. L'aspect poussière, l'aspect eau, tout est réglementé dans notre arrêté préfectoral. Dès qu'on a un nouveau projet, effectivement, on a un diagnostic initial à réaliser sur la biodiversité, et puis on réajuste le projet aux besoins pour respecter la démarche éviter, réduire, compenser. Puis parfois, on est amené à compenser, donc à créer des nouveaux habitats ailleurs pour que les espèces puissent trouver un autre endroit où se loger.
6: Alors, quelles espèces avez-vous le souci de protection aujourd'hui ?
4: Alors, le dernier exemple qu'on a en tête, c'est la partie plutôt amphibien, donc les tritons. Au moment de construire notre nouveau bassin de boue, on a dû déplacer des populations de tritons. Donc, à la main, on est allé sur plusieurs sorties de jour et de nuit. Et on a déplacé à peu près 1200 individus qu'on a mis sur une nouvelle zone créée au sein de la carrière, donc une mare. On a des tritons crétés notamment. Donc, une fois qu'on les a capturés, il faut ensuite les compter et les trier pour savoir exactement combien on en a par type de triton. On a aussi des fleurs protégées qu'on est amené parfois à déplacer quand on veut exploiter une zone précisément. Donc tout ça est réglementé et encadré par un écologue qui vient superviser ces travaux.
6: Je crois que il y a notamment des orchidées sauvages.
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6: Vous travaillez avec Arnaud Hamelin, le géologue du groupe. J'imagine que vous devez prendre en compte aussi ces contraintes environnementales quand vous devez faire évoluer la carrière.
5: Oui, tout à fait. On travaille donc sur un plan de phasage qui permet d'exploiter année après année le gisement, d'anticiper l'exploitation du gisement sur le terrain qui est autorisé. Et chaque année, eh bien, on peut avoir par exemple des oiseaux protégés comme le hibou grand-duc qui vient nicher dans les fronts de taille. Et à ce moment-là, il faut adapter le plan d'exploitation pour éviter d'impacter ces oiseaux. Et du coup, on va exploiter d'autres zones sur lesquelles il n'y a pas d'enjeu biodiversité à ce moment-là.
6: Ces contraintes environnementales, au final, est-ce que ça pèse sur l'exploitation en elle-même? Est-ce que ça réduit, par exemple, l'activité à certains endroits ou ça peut réduire le chiffre d'affaires?
5: Alors, le fait qu'on prenne en compte à la fois les capacités du gisement et notre capacité à exploiter et la biodiversité, ça permet d'anticiper l'exploitation et de prévoir des solutions à la fois pour préserver la flore et la faune en place et poursuivre l'activité sur site sans diminuer le rythme.
6: Aujourd'hui, vous n'avez pas le sentiment que ces contraintes environnementales pèsent sur l'activité des carrières?
5: Alors, les contraintes environnementales, c'est lorsqu'on va constituer les dossiers d'autorisation où là, il va falloir vraiment bien faire le diagnostic et prévoir les impacts et les solutions. Par contre, une fois qu'on exploite, jusque-là, on n'a pas eu de problématique de gel de gisement important.
6: Alors, on est sur une terrasse, hein, c'est assez venté, mais on a dans le viseur, on voit la carrière, les carrières du Boulonnais, ces différentes strates, puisque aujourd'hui on atteint 90 mètres de profondeur, hein, on pourrait aller jusqu'à 120 mètres de profondeur. Je profite de votre présence, Arnaud Hamelin, parce que expliquez-nous en quoi aujourd'hui ce calcaire des carrières du Boulonnais est d'une très grande qualité.
5: Alors, ce qui fait la qualité du calcaire ici, c'est deux aspects. L'aspect physique, c'est un calcaire qui est très massif, très dur. Et donc, pour ces qualités-là, il va être très recherché pour faire du béton, par exemple, dans les bâtiments, les travaux publics. Le deuxième aspect, c'est la qualité chimique, puisqu'on a certains niveaux de calcaire qui vont être très purs, donc très riches en carbonate de calcium, le constituant du calcaire. Et ça va permettre de vendre notre calcaire pour faire de la chaux, par exemple, qui est utilisé dans de nombreuses industries, la sidérurgie, la papeterie, le verre, les sucreries également.
6: En fait, aujourd'hui, vous avez une autorisation préfectorale pour vous permettre d'exploiter les carrières du Boulonnais jusqu'en 2038. Mais j'ai cru comprendre que dès maintenant, vous travaillez sur un dossier de renouvellement qui sera déposé d'ici 10 ans, un petit peu plus. En quoi va consister votre travail à ce sujet ?
5: Donc moi, dans le cadre d'un nouveau dossier, en tant que géologue, je vais faire les plans de phasage. Donc c'est les plans qui vont permettre de faire le scénario de l'exploitation de la carrière sur une trentaine d'années. Donc on va couper ce scénario en plusieurs pages, des pages de 5 ans en général. Et à chaque étape, eh bien, on va décrire la forme de la carrière, la profondeur qu'on atteint. Et ça permet de s'assurer d'une part que nous, on sait avoir la ressource qu'on cherche à exploiter, et d'autre part, montrer là où les chantiers vont être en activité pour voir là où on va avoir des impacts.
6: Et normalement, c'est une carrière qui peut encore connaître de longues années d'exploitation. Il y a encore du potentiel.
5: Oui, tout à fait. C'est une carrière qui a un gisement important, un gisement qui est très profond, plus profond que ce qui est autorisé aujourd'hui, et qui a également des extensions en surface. Et donc, à long terme, à 30 ou 40 ans, on pourra peut-être demander des extensions importantes pour poursuivre l'activité pendant des dizaines d'années encore.
6: Alors je me tourne à nouveau vers vous, Lucie Averland. On sait que la France est en train de relancer un renouveau minier avec le souhait d'ouvrir peut-être des mines plutôt pour extraire des matériaux rares pour répondre à des besoins stratégiques. Mais ça pose problème, hein, auprès de la population, ça pose des problèmes écologiques. En quoi aujourd'hui les carrières du Boulonnais qui ont plus de 100 ans d'existence peuvent partager leur expérience ou en tout cas montrer que les activités de mine peuvent tenir compte des contraintes environnementales.
4: Le fait qu'on ait justement cette phase un peu d'étude amont avant d'avoir l'autorisation permet d'avoir en quelque sorte des garanties de bon fonctionnement. Après, ce qui peut être aussi intéressant, c'est d'avoir vraiment une communication poussée avec nos parties prenantes, d'expliquer ce qu'on fait, d'expliquer comment on le fait et à quoi ça sert. Ça permet aussi, du coup, de bien comprendre les enjeux, à la fois environnementaux, mais aussi les enjeux de l'industriel. Et du coup, d'ouvrir le dialogue permet parfois aussi de casser un peu les clichés qu'on peut avoir et qu'on associe à certaines activités. Donc la communication, c'est vraiment important. C'est ce qu'on essaye de développer via le conseil, justement, pour montrer comment on fonctionne, à quoi ça ressemble, et tous les petits moyens qu'on a en place pour justement maîtriser au maximum nos impacts.
6: Est-ce que c'est compliqué de recruter aujourd'hui ? Il y a des inquiétudes de la population locale ?
4: Alors effectivement, avoir une activité industrielle à côté de soi, ça pose toujours question. Ça, c'est, j'ai envie de dire, peu importe l'industrie. Effectivement, l'activité d'une carrière, elle peut être parfois visible avec les émissions de poussière. Elle peut être perceptible avec le bruit et les vibrations. Donc forcément, ça suscite des inquiétudes. L'idée de communiquer et d'échanger beaucoup plus avec nos voisins, c'est justement pour expliquer qu'on a des valeurs limites à respecter dans notre arrêté préfectoral et aussi leur rendre compte sur l'autosurveillance que l'on fait. Notre arrêté préfectoral nous demande de surveiller, de vérifier certains points, certains aspects. Et donc la communication permet justement de montrer aux riverains qu'effectivement on réalise ces contrôles et qu'on est bien en dessous des valeurs réglementaires. Donc ça permet aussi de rassurer et de montrer que là-dessus il n'y a pas forcément d'inquiétude puisqu'on ne dépasse pas le seuil réglementaire.
6: Par contre, pas de produits chimiques aujourd'hui dans le processus d'extraction puisqu'on est que sur du granulat, donc du sable, des graviers, de l'enrochement, pas de produits chimiques. Hein.
4: C'est ça, exactement. On fonctionne uniquement sur un tri, sur plutôt du physique que du chimique, donc pas de produits chimiques nécessaires à la fabrication du granulat.
6: J'ai cru comprendre que les carrières du Boulonnais souhaitaient développer un peu le recyclage de certains matériaux également. Pouvez-vous nous en dire plus ou pas ?
5: Concernant le recyclage des granulats, aujourd'hui on exploite une ressource naturelle, donc mais derrière on a un impact sur le milieu naturel, d'où les diagnostics et les mesures d'évitement, de réduction et de compensation. Mais de plus en plus, il s'agit de faire du granulat avec du recyclage, ce qu'on appelle une ressource secondaire, pour soulager justement l'exploitation de la ressource primaire. Donc petit à petit, l'exploitation de ressources secondaires avec le recyclage va augmenter par rapport aux exploitations de ressources primaires.
6: Est-ce qu'il y aurait un point que vous souhaiteriez aborder sur carrière et écologie ?
4: Oui, ce qu'on peut dire, c'est en fait effectivement la biodiversité qui est très riche au niveau des carrières du Boulonnais. C'est un vecteur finalement de rassemblement aussi. On s'aperçoit que c'est pas forcément bien connu de nos salariés, mais aussi des personnes qui sont à l'extérieur du site, et que finalement ça peut être un vecteur de rassemblement. On peut imaginer des journées un peu qualité de vie au travail pour un peu sensibiliser nos salariés sur ces aspects-là. On peut aussi imaginer des collaborations avec les écoles environnantes. On aura un verger à créer prochainement. C'est quelque chose qu'on envisage de faire avec eux en partenariat pour qu'eux aussi soient un peu sensibilisés à toute cette écologie, cette biodiversité qui est présente finalement juste à côté de chez eux sans forcément en avoir conscience.
6: Terminons notre visite guidée en bus des carrières du Boulonnais avec José. Il nous précise comment sur le terrain l'activité minière tente de cohabiter avec son environnement, sa faune et sa flore.
3: Alors on peut voir aussi que une fois que vous abandonnez un niveau, on va voir que la nature reprend ses droits. Vous voyez, par exemple, là, ça fait un petit moment qu'on n'a pas travaillé là, et tout simplement, les arbres repoussent un peu. Et vous allez voir même mieux, quand je suis commencé en 79, c'était une carrière ici qui s'appelait la carrière de Lelingan. On va descendre juste dans la carrière. Et vous verrez que dans la carrière, les arbres poussent même sur les fronts. Et en fait, j'adore cet endroit parce que tout simplement, elle s'est revégétalisée facilement. Et grâce à ça, grâce à ces arbres qui repoussent sur les fronts, tout simplement, nous avons la chance d'avoir depuis 2012 deux grands ducs qui viennent nicher. Alors ces grands ducs, ils viennent nicher le long de la route, là, deux étages en dessous en général, deux étages en dessous dans ce bois-là. De toute cette partie-là, mais ils viennent nicher là. Et il faut savoir que nous avons, nous, en tant que carrière, nous n'avons pas le droit d'aller embêter ces grands ducs qui sont quand même très rares. Et donc nous avons une association aubépine qui vient avec des drones tous les ans au moment de la nidification pour regarder où se trouvent les nids. Une fois qu'on sait où se trouve le nid, on sait qu'on n'a pas le droit de travailler à cet endroit-là. Il faut savoir qu'il y a quelques années, hein, il y a peut-être 4-5 ans, cette association est venue prendre un petit et mettre un GPS dessus pour voir un peu s'il revenait au même endroit. Alors, on a réussi à l'attraper, enfin, ils ont réussi à l'attraper, pas nous, et ils ont mis un petit GPS dessus avec un petit panneau solaire au-dessus. Et on s'est aperçu au démarrage qu'il est parti sur Boulogne, sur le port de Boulogne. Il est revenu à cet endroit. Ensuite, il est reparti sur le port de Boulogne. Et après, il est parti du côté d'Abbeville. Mais on sait toujours qu'il y a toujours deux grands-ducs qui viennent chez nous. Alors là, vous voyez, quand je vous ai parlé de 2,5 km, et ben c'est la longueur aujourd'hui de l'exploitation. En sachant que, quand je vous ai dit qu'il y avait encore une centaine d'années, oui, il y a encore une centaine d'années, parce qu'ici, on est somme à 90 mètres de profond et on a le droit à 123 mètres. Mais nous n'exploitons que 330 hectares et je vous ai dit qu'on en avait 550. Il y a encore toute cette partie ici que l'on peut exploiter jusque l'autoroute. Alors, je m'arrête ici, pourquoi ? Parce que tout simplement, on voit bien un peu la longueur de la carrière. C'est pour ça que c'est une plus grande carrière. Hein. Et on voit aussi que l'on fabrique des petits et des gros enrochements. Hein, vous voyez les gens qui travaillent là-bas, il y a une pince là-bas au bout avec une pelle, plus un chauffeur de chargeuse qui met en stock. Ces enrochements, en fait, on les vend pour ceux qui vont à 800, 8 Mereux, 100 Gattes ou le port de Calais. On a vendu des enrochements. Notamment pour le port de Calais, nous avons vendu 300 000 tonnes d'enrochements pour agrandir le port de Calais.
0: Le port de Calais, mais citons aussi d'autres grands chantiers comme la construction du Grand Paris Express ou le futur réacteur nucléaire du site de Penly en Normandie. Un grand merci en tout cas à José pour cette visite au cœur des carrières du Boulonnais, plus grande carrière à ciel ouvert de France. Merci également à Vincent Amossé, directeur du site, Lucie Averlin, responsable environnement, et Arnaud Amelin, géologue, pour leur témoignage. Situé derrière Boulogne-sur-Mer, les carrières du Boulonnais proposent du tourisme industriel d'avril à octobre. Plus de 1000 visiteurs sont attendus tous les ans pour découvrir le processus d'extraction et la cohabitation d'une telle activité avec la faune et la flore locale. 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
2: Bonjour à toutes et à tous, bonsoir à toutes et à tous, devrais-je dire, puisqu'il est 23h sur RCF Notre-Dame et j'espère que vous avez passé une très bonne journée en ce jeudi de la rentrée, que vous êtes déjà pas trop fatigués, évidemment. Quand on regarde les brochures ou qu'on consulte les sites internet des différents théâtres lyriques, on a parfois l'impression que les directeurs choisissent plus ou moins toujours les mêmes compositeurs et les mêmes ouvrages. Ce n'est pourtant pas toujours le cas. Et aujourd'hui, dans le Tour de France de la saison 2026-2027 qu'il nous propose, Jérôme Douart s'est attardé sur des compositeurs lyriques autres que Verdi, Wagner, Mozart, Puccini ou Bizet, et des opéras plus rarement donnés, voire même sur de véritables raretés. Raretés et événements de la saison lyrique 2026-2027, c'est dans Tous Mélomanes sur RCF Notre-Dame. Et bonjour Jérôme Douart.
3: Bonjour Bertrand, bonjour à tous.
2: Ravi de vous retrouver, vous avez passé un bon été ?
3: Oui, assez chaud comme tout le monde, je pense. J'ai beaucoup écouté de la musique, mais je ne suis pas vraiment allé au concert ou à l'opéra.
2: Bon, très bien. Alors, avant de parcourir avec vous les curiosités, voire les raretés de cette saison que je viens d'annoncer, peut-être qu'il y a des événements ou des annonces depuis le mois de juin qui ont retenu votre attention. Qu'est-ce que vous avez noté ?
3: J'ai tout d'abord noté un grand coup dur pour l'Opéra National de Paris. Lors de la présentation de la saison au printemps, j'avais annoncé que le Palais Garnier devait fermer de 2027 à 2029 pour des travaux. Oui. Or, il s'avère qu'on a trouvé dans la cage de Seine, qui fait l'objet de ces travaux, des traces importantes de plomb. Ah. Et donc, du coup, il faut se lancer dans des investigations complémentaires et on prévoit d'allonger le chantier de 3 années supplémentaires.
2: Oh, ça va être long.
3: Donc 5 saisons sans le Palais Garnier. Du coup, cela va reculer les travaux prévus à l'Opéra Bastille qui devaient enchaîner. Bon, on peut pas se permettre de fermer les 2 salles en même temps. Donc les travaux à l'Opéra Bastille sont reportés eux aussi pour la saison, à partir de la saison 2033-2034.
2: Très bien. Bon.
3: Mais il y a aussi une triste nouvelle que nous avons appris le 20 août dernier. C'est le décès de la soprano roumaine Ileana Cotrubaș. C'était une interprète sensible avec une grande technique vocale, une grande présence scénique et elle a véritablement marqué les années 70-80 dans le domaine de l'art lyrique. Alors, comme habituellement, au mois de janvier, je fais une émission sur les grands disparus de l'année précédente, évidemment, elle aura une place toute particulière dans l'émission du mois de janvier, hommage aux grands disparus de l'art lyrique.
2: Très bien Jérôme, nous attendrons donc l'hommage que vous lui rendrez en mois de janvier. Commençons notre périple par l'opéra de Nice. C'est Händel qui va débuter la saison avec Orlando, un choix plutôt rare pour cette scène qui est quand même souvent tournée vers le répertoire italien plus que le baroque. Qu'est-ce qu'on peut dire de cet ouvrage Orlando à l'affiche à l'Opéra de Nice du 30 septembre au 6 octobre prochain, Jérôme?
3: Alors c'est une œuvre qui est considérée comme l'un des sommets de la production lyrique de Händel, dans laquelle se mélangent la magie, la folie, l'enchantement, avec un nombre assez restreint de personnages, mais qui sont tous en proie à des passions vertigineuses, amour, jalousie, illusion. Évidemment, Orlando, Roland s'est inspiré de l'Arioste, et je vais vous proposer d'écouter un extrait de cet Orlando de Georg Friedrich Händel, l'air Fami Combattere, interprété par Marilyn Horn avec l'orchestre I Solisti Veneti, dirigé par Claudio Scimone.

0: C'est à l'Opéra de Nice du 30 septembre au 6 octobre prochain que vous pourrez applaudir cette production Orlando de Georges Friedrich Händel. À l'instant, c'était Marilyn Horn et l'orchestre Isoli Venetti, dirigé par Claudio Simone, qui interprétait cet air Famille Combattere sur RCF Notre-Dame. Vous êtes bien dans Tous Mélomanes. C'est un nouvel horaire. On s'habitue à cet horaire de soirée pour vous aider peut-être à entrer dans une douce nuit, et rien de mieux que la musique qui est proposée aujourd'hui par Jérôme Douard et qui revient sur les raretés et événements de la saison lyrique à venir 2026-2027. Jérôme Douard, de Nice, il n'y a qu'un pas à faire pour rejoindre la principauté de Monaco sous la direction de Cecilia Bartoli. C'est généralement la promesse de distribution de prestige. Et c'est un ouvrage particulier qui a retenu votre attention, Porgy and Bess de George Gershwin. Est-ce qu'il y a une raison à ce choix qui ouvre la saison de l'Opéra de Monte-Carlo? Ça sera du 15 au 21 novembre 2026, Jérôme.
1: Oui, alors il s'agit du premier spectacle de la saison, donné dans le cadre de la fête nationale monégasque. On pourrait imaginer peut-être un hommage à Grace Kelly, princesse de Monaco. Mais en fait, ce choix de Cecilia Bartoli s'inscrit dans la poursuite d'un cycle qu'elle a fait avec des opéras français de Ravel et de Debussy qui ont beaucoup inspiré George Gershwin, sachant que Ravel lui-même était très amateur de la musique afro-américaine.
0: Alors c'est un ouvrage tout à fait particulier qui s'inscrit dans l'histoire difficile des Afro-Américains. Qu'est-ce qu'on peut dire, Jérôme, de l'inspiration de Gershwin et de la place de cet opéra dans le répertoire ?
1: Alors Gershwin s'est inspiré de pièces de théâtre qui avaient été données à Broadway dans les années 20. Toutes ces pièces ayant été inspirées elles-mêmes d'un court roman intitulé Porgy. Ces œuvres traitent de la vie des Afro-Américains dans un quartier fictif de Catish Row à Charleston, en Caroline du Sud, au début des années 1930. Elle raconte l'histoire de Porgy, un mendiant noir estropié vivant dans les taudis de Charleston et qui tente de sauver Bess des griffes de Crown, son concubin, et de Sporting Life, un dealer qui voudrait essayer de la prostituer. C'est un ouvrage qui a la particularité donc de s'inscrire dans un monde afro-américain et qui est généralement interprété uniquement par des interprètes noirs.
0: D'accord. Et on va l'écouter ?
1: On va écouter un extrait très célèbre de Porgy and Bess. Il s'agit de Summertime. C'est Barbara Hendricks que nous allons écouter dans un arrangement pour quatuor à cordes, piano, contrebasse et batterie, dirigé par Geoffrey Keyser.

0: La sublime voix de Barbara Hendricks dans Summertime, extrait de Porgy and Bess, George Gershwin. Un ouvrage à applaudir à l'Opéra de Monte Carlo du 15 au 21 novembre 2026. Sur RCF Notre-Dame, dans ce Tous Mélomanes, on évoque la saison lyrique 2026-2027 à l'Opéra avec Jérôme Douard dans toute la France. Et on va rester en France évidemment, mais dans le domaine de la musique américaine, puisqu'on va quitter Monte Carlo pour aller à l'Opéra de Nancy grâce à un ouvrage de Leonard Bernstein. Candide. Sans doute, Leonard Bernstein a puisé chez Voltaire des thèmes en résonance avec son époque, Jérôme Douard. Qu'est-ce qu'on peut dire de cette adaptation de Voltaire que Bernstein a utilisée?
1: Alors Bernstein a transformé le conte philosophique de Voltaire en un feu d'artifice, d'air de bravoure, d'ensemble délirant, où l'optimisme du héros se heurte aux éclats du cabaret qui révèle sous le vernis la cruelle mécanique du monde. Quand les certitudes s'effondrent, il ne nous reste, comme le dit Voltaire, qu'à cultiver notre jardin.
0: Alors cet ouvrage plutôt joyeux hein, qu'est Candide, il sera donné à Nancy donc pour les fêtes du 15 au 22 décembre. Mais cet ouvrage, en fait, Jérôme, est-ce que c'est un opéra, une opérette, une comédie musicale? Comment on le qualifie?
1: Alors Bernstein lui-même l'a qualifié d'opérette.
0: Opérette.
1: Mais quand on écoute les chanteurs et la partition, on voit que ça requiert des voix quand même qui peuvent être des voix d'opéra. Et puis Bernstein, qui a écrit cette œuvre au moment du macartisme, d'une période très dure dans la vie américaine, s'est opposé à une sorte d'insuccès. Et ce n'est que beaucoup plus tard, à la faveur d'une nouvelle version et d'une version de concert qu'il a dirigé très peu de temps avant sa disparition en 1990, que l'ouvrage s'est véritablement imposé et est devenu maintenant un incontournable de la musique américaine. Alors je vais vous proposer d'écouter dans Candide de Bernstein l'air de Cunégonde, Glitter and Be Gay, interprété par Jan Archibald avec le London Symphony Orchestra, dirigé par Marin Alsop.

0: sur RCF Notre-Dame dans tous. Mais le même, vous venez d'entendre Jane Archibald et sa grande voix dans l'air de Cunégonde de Glitter and Be Gay. C'est tiré de Candide, l'œuvre de Leonard Bernstein, et elle était accompagnée par le London Symphony Orchestra dirigé par Marin Alsop.
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0: Aujourd'hui dans ce Tous Mélomanes, on s'intéresse aux raretés et événements de la saison lyrique en France en 2026-2027. Et c'est avec Jérôme Douard que l'on fait ce tour de France. Après Nice, là on était à Nancy, on va aller un petit peu juste à côté, à l'Opéra du Rhin, qui met à l'affiche du 15 au 23 mars 2027. On a un petit peu de temps, ça sera à Strasbourg. Et le mois d'après, le 6 et 8 avril 2027 à Mulhouse, une œuvre de Prokofiev qui s'appelle « L'amour des trois oranges ». Jérôme Douard, qu'est-ce que nous raconte cet opéra de Prokofiev, « L'amour des trois oranges » ?
2: Alors, c'est un ouvrage qui est inspiré d'un conte fantastique de Carlo Gozzi, qui lui-même a cherché son inspiration dans un conte du XVIIe siècle. Et le célèbre metteur en scène Meyerhold avait découvert cette pièce grâce à Guillaume Apollinaire, il faut le dire. C'est lui qui l'a fait découvrir à Prokofiev, lequel l'a mis en musique. C'est un opéra qui retrace les aventures d'un prince dépressif et peureux, qui, avec l'aide de Truffaldino, spécialiste en farce et attrape, va essayer de guérir par le rire. C'est une histoire extrêmement loufoque, fantastique, avec beaucoup d'effets de magie, et aussi l'intervention d'un chœur comme un chœur antique qui ponctue l'action et qui quelquefois même intervient pour un peu remettre les personnages qui vont un peu dans tous les sens dans le droit chemin.
0: Alors c'est un opéra créé à Chicago, mais en langue française. En 1921, il faut dire que la directrice de l'opéra de Chicago à l'époque est Mary Garden, créatrice des rôles de Louise de Charpentier et de Mélisande dans l'opéra de Claude Debussy. Toutefois, Prokofiev, il a écrit l'œuvre en russe et l'opéra fut ultérieurement créé dans cette langue à Leningrad. Jérôme Douard, dans quel état d'esprit il est Prokofiev quand il écrit cet ouvrage ?
2: Il est dans sa grande période occidentale, quand il a fui la révolution russe, et avant de retourner en URSS dans les années 30. Il y a beaucoup de créativité chez lui, mais en même temps une créativité qui rebute un petit peu le public, en tout cas la critique, parce que l'accueil public fut plutôt bon. Et curieusement, l'ouvrage a été créé

0: français, il sera donné en russe à Leningrad, pardon, quelques années plus tard. Mais il faudra attendre 35 ans avant que un opéra ne le monte en France.
1: Très bien.
0: En tout cas, c'est une œuvre qui introduit beaucoup de féerie, la commedia dell'arte, et atteint un niveau de loufoquerie qui est rarement vu à l'opéra. Nous allons écouter la fin de la scène à l'acte 1, où le prince et Truffaldino s'en vont pour essayer de trouver un moyen de faire rire le prince. Et nous entendrons à la fin de cette scène la très célèbre marche de l'amour des trois oranges. C'est l'orchestre et les chœurs de l'opéra de Lyon dirigé par Kent Nagano que nous allons entendre avec Jean-Luc Viala et Georges Gautier.

0: Nous étions à la fin de l'acte 1 de L'amour des trois oranges de Serge Prokofiev, un ouvrage interprété par Jean-Luc Viala et Georges Gautier avec l'orchestre et les chœurs de l'Opéra de Lyon, dirigé par Kent Nagano. C'était en 1989. Vous êtes bien à l'écoute de RCF Notre-Dame. C'est l'émission Tous Mélomanes qui a changé d'horaire cette année. Voilà, nous sommes en soirée maintenant et c'est pour notre plus grand bonheur avec Jérôme Douard parce que la musique adoucit les mœurs et ça, ça fait du bien. On fait le tour justement avec Jérôme Douard, un tour de France, un tour des événements de la saison lyrique 2026-2027. Et là, on va faire un petit saut de puce dans l'Hexagone. On va quitter, on était dans l'Est de la France, on était à Strasbourg et à Mulhouse, où sera donné cet ouvrage dont on vient de parler, hein, L'amour des trois oranges de Prokofiev. Ça sera en mars et en avril 2027. Et là, donc, on va dans le Nord, dans les Hauts-de-France. On se rend à Lille pour un opéra très rarement joué en France qui s'appelle Maria de Buenos Aires d'Astor Piazzolla. Astor Piazzolla, c'est un bandéoniste hein, qui écrivait aussi beaucoup de musique tango et il voulait devenir un compositeur sérieux, entre guillemets. Jérôme, est-ce que c'est en France que va lui revenir la révélation de sa vocation profonde et comment ça s'est passé?
1: Oui, sa première carrière était basée sur le tango. Il était bandoneoniste.
0: C'est pas facile à dire. Bandoneoniste. Ah ouais, je l'ai même pas dit comme il faut.
1: Bandoneoniste. Voilà. Ouais. Et mais il était vraiment attiré par la musique dite classique, sérieuse. Il pensait à Bach, mais il pensait aussi à Rachmaninov. Enfin. Et donc à un moment, il n'y a pas tenu, il a voulu abandonner la musique de tango et se consacrer à une musique dite sérieuse. Il a réussi à obtenir une bourse pour se rendre en France, où il a pu étudier avec Nadia Boulanger. Nadia Boulanger qui est sans doute le plus grand professeur de composition du XXe siècle. Alors il a commencé à lui jouer des morceaux qu'il avait composés dans l'esprit de cette musique sérieuse. Nadia Boulanger trouvait que c'était pas franchement très intéressant. Puis elle lui a demandé, mais qu'est-ce que vous faisiez avant de venir me voir? Il a honteusement avoué qu'il jouait de la musique de tango. Et elle lui a dit, mais ben, jouez-moi ce que vous jouiez quand vous faisiez de cette musique. Et elle a créé le choc en lui disant, mais c'est ça qu'il faut que vous fassiez. Il faut que vous composiez sérieusement, mais de la musique votre musique qui est la musique qui vient de votre pays.
0: Avec ses émotions.
1: Et oui. Voilà, avec ses émotions. Et c'est comme ça que Astor Piazzolla a pu faire la carrière qu'il a faite.
0: Ah oui, on peut pas se renier. Hein. C'est en 1968 qu'il compose, donc sur un livret du poète uruguayen Horacio Ferrer, une opérette tango. Et elle s'appelle Maria de Buenos Aires, on l'a déjà dit. Qu'est-ce qu'on peut dire sur cet ouvrage qui sera donné à Lille du 11 au 20 mars 2027, Jérôme?
1: Alors c'est en effet une opérette tango, Piazzolla l'appelait aussi opérita, petit opéra.
0: C'est joli.
1: C'est une œuvre qui mêle tango, musique contemporaine, poésie surréaliste et théâtre narratif. Alors le personnage principal c'est cette Maria de Buenos Aires à qui va arriver plein de malheurs, mais qui va connaître à la fin une rédemption, et qui à travers elle va exalter le tango, qui prend vie, meurt et renaît, car il est indissociable de l'âme de Buenos Aires. Nous allons écouter dans ce Maria de Buenos Aires l'air de Maria, Yo soy Maria, avec Valentina Montoya Martinez, l'ensemble Mr. McFall Chamber, dirigé par Victor Villena au bandoneon.

0: Ah, c'est une musique qui donne envie de danser. Ça nous embarque, hein, cette musique argentine. Maria de Buenos Aires, d'Astor Piazzolla. C'était l'air de Maria, Yo Soy Maria, interprété par Valentina Montoya Martinez et l'ensemble Mr. McFall's Chamber, dirigé par Victor Villena au bandoneon. Jérôme Douard sur RCF Notre-Dame. Dans ce Tous Mélomanes, on ne fait pas que danser, ça c'est sûr. On s'intéresse à la saison lyrique 2026. 2027 partout en France, et on va se rendre maintenant dans une ville qui m'est chère, Dijon, la Bourgogne, qui va s'intéresser au compositeur Francesco Cavalli. Francesco Cavalli, c'est celui qui, à la demande du cardinal Mazarin, si je me souviens bien, va introduire en France l'opéra italien, Jérôme. Hein. Qu'est-ce qu'on pourrait dire de cet Ercole Amante présenté les 11, 13 et 14 mai 2027?
1: Oui, alors Francesco Cavalli, qui est mort en 1676, donc on célèbre en quelque sorte cette année les 350 ans de sa disparition. Donc ce compositeur, qui a d'abord été chanteur à la Basilique Saint-Marc, a beaucoup composé pour l'Église, il était organiste aussi, mais il reste connu pour ses opéras. Et c'est lui que... Mazarin a sollicité pour essayer d'introduire ce genre en France. Alors, Ercole Amante est une œuvre un peu particulière parce que elle a été commandée pour célébrer le mariage de Louis XIV et de Marie-Thérèse d'Autriche. Toutefois, ce fut très compliqué à préparer, si bien que l'œuvre ne fut donnée que 2 ans plus tard. Mais la reine attendait à ce moment-là un heureux événement. Le même livret, d'ailleurs, fut réutilisé en 1707 dans un opéra du même nom, composé par Antonia Bembo, qui était une élève de Cavalli. Et la recréation moderne de cette version par Antonia Bembo a eu lieu à l'Opéra Bastille en juin dernier.
0: Très alors. Bien. Alors, dans le cadre de ces célébrations royales dont on vient de parler, l'opéra italien est censé se substituer à la tradition des ballets de cour qui était née au XVIe siècle. Comment est-ce que ce genre va être accueilli dans notre pays, Jérôme Douard?
1: Pas forcément très très bien. Il y a une raison toute simple à ça, c'est que les opéras sont donnés en italien et donc que la majorité du public ne comprend pas.
0: Ça, c'est sûr.
1: Et puis, il y a aussi une autre chose, c'est que il s'agit d'un genre qui est très nouveau et donc qui déconcerte un peu les gens. D'ailleurs, pour essayer d'acclimater un peu ce genre nouveau, on crée des entrées, des intermèdes dansés sur des musiques d'autres compositeurs, dont un certain Jean-Baptiste Lully, par exemple. Bon, il faut bien le dire, la réception de l'ouvrage va être plutôt négative, d'autant plus que la salle dans laquelle on a créé l'œuvre n'avait pas une très bonne acoustique. Nous allons écouter quand même un air de cet Hercule, Ercole Amante, Hercule amoureux, de Francesco Cavalli. Nous allons écouter l'air d'Hercule à l'acte 5, Ma quale pungente arsura, interprété par Nahuel Di Piero, avec l'ensemble d'Hydro, dirigé par Johannes Pramzoller.
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0: Ercole Amante, c'est cet opéra de Francesco Cavalli dont on vient d'entendre un extrait sur RCF Notre-Dame. Nous étions dans l'ère d'Hercule, à l'acte 5, Ma quale pungente arsura, interprété par Nahuel Di Piero, avec l'ensemble d'Hydro dirigé par Johannes Pramzoller. Je vais redonner les dates, hein. C'est le 11, 13 et 14 mai 2027 que vous pourrez applaudir cet opéra, l'opéra de Dijon.
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0: On retourne vers la Méditerranée maintenant avec Jérôme Douard. On fait le tour de France de cette saison lyrique 2026-2027 avec vous. L'opéra de Toulon nous propose un ouvrage au titre curieux qui s'appelle « Le tour d'écrou » de Benjamin Britten. Ce n'est sans doute pas une allusion au travail des arsenaux de ce port militaire. Mais Jérôme Douard, qu'est-ce qu'on peut dire de cet ouvrage « Le tour d'écrou » ?
2: Alors c'est un opéra en anglais, en un prologue, deux actes et 16 scènes, qui a été composé par Benjamin Britten à partir d'une nouvelle éponyme d'Henry James. C'est une nouvelle presque, je dirais, d'horreur, hein. C'est quelque chose d'extrêmement sombre. Il s'agit en effet d'une histoire, l'histoire de deux jeunes orphelins, dont une jeune femme va accepter de s'occuper, mais on va s'apercevoir assez vite que des événements étranges surviennent et qu'il semble que des inconnus, voire l'ancien valet et l'ancienne gouvernante, pourtant tous deux morts, hantent le manoir dans lequel cette affaire se passe et ont une influence néfaste sur les enfants.
0: Alors c'est un ouvrage éminemment anglais, ce Tour d'écrou de Benjamin Britten. Ainsi, si les Anglais en 1793, grâce à Bonaparte, perdu le port de Toulon, ils vont rentrer à l'Opéra de Toulon, et ça sera pour du spectacle, le 13, 4, 15 et 16 mai 2027. Jérôme Douard, qu'est-ce que vous avez choisi pour illustrer cet opéra quelque peu hanté ?
2: Alors il s'agit de la scène 6 du premier acte intitulée « La leçon ». Donc nous assistons les deux enfants qui récitent des leçons de latin en l'occurrence. Et puis tout d'un coup, le jeune garçon se met à chanter une chanson triste, « Malo ». Une chanson qui est très importante parce qu'elle va hanter en quelque sorte tout l'ouvrage par la suite, jusqu'à la fin tragique de ce petit garçon. Nous allons écouter la scène de la leçon avec Joan Rogers, Julian Ling, Caroline Weiss, John Henschel, le Mahler Chamber Orchestra dirigé par Daniel Harding.

0: C'était le tour d'écrou, la scène de la leçon de Benjamin Britten sur RCF Notre-Dame, un ouvrage qui sera donné à l'Opéra de Toulon les 13, 15 et 16 mai 2027. On va terminer ce Tous Mélomanes consacré aux événements de la saison lyrique, à ne pas manquer la saison 2026-2027 avec vous, Jérôme Douard. Alors, on va du côté de Bordeaux, parce que du 29 mai au 4 juin 2027, on a le temps de voir venir et de prendre nos places, l'Auditorium, qui est la seconde scène du Grand Théâtre, accueillera un opéra de Nikolaï Rimsky-Korsakov qui est intitulé « La fiancée du tsar ». De quel style d'ouvrage s'agit-il, Jérôme ?
1: On considère généralement que c'est parmi les chefs-d'œuvre de l'opéra romantique, à la fois épique et fresque musicale d'une ampleur unique. L'opéra s'appuie sur l'histoire d'Ivan le Terrible au XVIe siècle, qui, isolé par le pouvoir, tente de trouver une épouse. Face à lui, il y a le rôle de Marfa, qui est une sorte d'icône de pureté, qui tente un peu de survivre à un monde d'hommes qui souhaitent plus ou moins la contrôler.
0: Alors Nikolaï Rimsky-Korsakov, c'est un compositeur qui est très important pour la musique russe et en particulier un grand orchestrateur. C'est pourquoi nous allons terminer cette émission en écoutant l'ouverture de cet ouvrage, je redonne son nom, La fiancée du tsar, qui est un ouvrage assez rarement présenté en France, Jérôme Douard.
1: Oui, un critique a écrit que c'est un opéra si intrinsèquement russe, comparable dans sa démesure avec le film d'Eisenstein, Ivan le Terrible, qu'il est presque difficile d'en imaginer une représentation en dehors de terre slave. Néanmoins, en 1927, c'est un ouvrage qui a été présenté au Théâtre des Champs-Élysées. Alors nous allons écouter, peut-être pas intégralement, parce qu'elle est un petit peu longue, l'ouverture de cette fiancée du tsar, qui comporte deux thèmes, dont un est celui de l'héroïne Martha. Nous allons écouter l'orchestre du Théâtre Bolchoï de Moscou, dirigé par Fouad Mansourov.

0: C'est à Bordeaux du 29 mai au 4 juin 2027 que vous pourrez assister à cet opéra de Nikolaï Rimsky-Korsakov, La fiancée du tsar. On l'entendait ici, l'ouverture par l'orchestre du théâtre Bolchoï de Moscou, dirigé par Fouad Mansourov. Un mot, Jérôme Douard, avant de refermer ce Tous Mélomanes sur RCF Notre-Dame avec vos prochains rendez-vous dans Tous Mélomanes, peut-être?
1: Oui, il se trouve que 1926, donc il y a 100 ans, a été une année riche en naissances de grands artistes lyriques. Donc les émissions prochaines vont être consacrées successivement à Galina Wisniewskaya, Jon Vickers, Léonie Rizanek, Joan Sutherland et Piero Cappuccilli. Une façon d'honorer ces grands artistes qui ont marqué l'histoire de l'art lyrique.
0: Merci Jérôme Douard et à très bientôt sur RCF Notre-Dame. Un grand merci à Nicolas Fournel et Jean-Paul Lérine pour la réalisation technique de cette émission. Demain, j'aurai le plaisir de vous retrouver à 23h avec Hervé Yen pour vous partager ses échos musicaux de l'été. Très bonne soirée, très bonne nuit à l'écoute de RCF Notre-Dame.

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1: Oui, et aujourd'hui, nous allons nous intéresser aux chrétiens orthodoxes engagés dans le dialogue avec les juifs. Alors, qu'est-ce qui fait l'originalité du dialogue judéo-chrétien vu de l'orthodoxie comparé aux autres églises chrétiennes? C'est tout de suite dans Connaître le judaïsme.
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1: Environ 500 à 600 000 chrétiens orthodoxes vivent aujourd'hui en France. Un petit nombre d'entre eux s'intéressent au judaïsme et au dialogue avec les juifs. Comparés aux catholiques et aux protestants, les voix officielles de l'orthodoxie chrétienne reconnaissent qu'elles sont en retard dans ce dialogue. Quelles en sont les